0: 312 personnes qui ont été placées en garde à vue. 93 milliards d'euros, plus de 15 600 emplois à la clé, des investissements étrangers records pour le sommet Choose France. Parmi les principales annonces, la construction de centres de données pour l'intelligence artificielle dans les Hauts-de-France. Emmanuel Macron vante une 9e édition historique. Le chef de l'État qui annonce le retour dans l'espace dès 2027 de Thomas Pesquet et le célèbre astronaute sera accompagné de son compatriote Arnaud Prost. Les prix des carburants sont en baisse d'après le relevé hebdomadaire des entreprises pétrolières. Le samplon 95 a reculé de 3,7 centimes en une semaine. Le gazole a perdu 8 centimes. Baisse liée à celle du prix du baril de pétrole. Mais ce lundi, le tarif du brut est reparti à la hausse. Effet yo-yo lié aux signaux contradictoires sur la guerre au Moyen-Orient et l'éventuelle réouverture du détroit d'Ormuz. Donald Trump assure que les négociations continuent à un rythme rapide avec l'Iran. Mais une agence de presse iranienne assure que le dialogue est suspendu. Ce coup d'arrêt, il est lié notamment aux offensives israéliennes au Liban, qualifiées de ligne rouge par Téhéran. Et sur ce volet, d'après les autorités libanaises, le Hezbollah accepte un plan américain de cessation mutuelle des hostilités avec Israël. Benjamin Netanyahou prévient toutefois qu'Israël frappera la capitale libanaise si le groupe armé pro-iranien l'attaque de nouveau. À Roland-Garros, coup d'envoi ce mardi des quarts de finale sans aucun Français en compétition. Diane Paris a buté en huitième de finale sur la Polonaise Maya Rualinska. La numéro 1 mondiale Arina Sabalenka a pris sa place en éliminant Naomi Osaka. Chez les hommes, qualification notamment du Canadien Félix Auger-Aliassime. La météo, des pluies orageuses vont arroser le pays d'ouest en est ce mardi avec des vents assez forts. L'après-midi, ce sera plus lumineux dans l'ouest mais avec des averses. Au thermomètre, des maximales entre 17 et 32 degrés. Les courses, départ à Saint-Cloud à 13h55. Les pronostics de Dominique Cordier, le 9, le 8, le 4, l'As, le 15, le 3 et le 11. Le numéro 4, Guillerette, c'est l'outsider de RTL.
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3: Alors voici sa chambre. Voilà, comme il est arrivé, il a tout laissé. Il s'est changé. Il a posé son sac, ses chaussures, tous ses vêtements, tout son courrier là. On n'a pas.
4: Bonjour, Didier Seignol, 29 ans, docteur en biologie, il rêvait d'une carrière dans la police scientifique. Le 27 janvier 1994 au soir, il disparaît dans un village de Dordogne. Incompréhension totale, indice inquiétant, 32 ans de mystère jusqu'à ce que le pôle des cold cases reprenne l'affaire. Un suspect enfin identifié. Didier Seignol, le disparu du village, l'heure du crime. 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Vendredi 28 janvier 1994 au matin, Claude et Anne-Marie Seignol poussent la porte de la brigade de gendarmerie de Saint-Pierre-de-Chignac, au sud de Périgueux. Les Seignol tiennent une ferme à La Douze, un village du coin. Ils viennent signaler la disparition de leur fils, Didier. Ils l'ont attendu toute la nuit, mais il n'est pas rentré. Claude Seignol a fait le tour du village. Son épouse et les deux sœurs de Didier sont elles aussi parties aux nouvelles, sans succès. Les parents racontent que la veille, à 19h, Didier s'est mis à table avec eux, à la ferme familiale. Normalement, il vit à Brive-la-Gaillarde avec sa compagne Dominique, mais il fait des allers-retours réguliers à la ferme. Didier n'a pas fini son dîner car il devait retrouver ses copains du club de foot de la 12, la Cropte, pour un entraînement. Il a dit à ses parents qu'il prendrait son dessert en rentrant. Les gendarmes enregistrent le signalement de Didier Seignol. 29 ans, il se déplacerait dans une Seat Ibiza bleue, elle aussi introuvable. Les premières vérifications confirment que Didier Seignol était présent à l'entraînement de foot. Il a quitté ses coéquipiers vers 21h. Il les a salués en leur disant « à dimanche ». Il leur a donné rendez-vous pour le match. Il a embarqué dans sa voiture, ni inquiet ni préoccupé. Aucun incident n'a émaillé l'entraînement. Quelques heures après le signalement de sa disparition, le père de Didier Seignol aborde deux cantonniers pour savoir s'ils auraient vu son fils. Ils répondent que tout ce qu'ils ont vu, c'est une Seat bleue garée sur le parking de la petite gare des Versanes au village de la Douze. Voiture retrouvée à 18h, c'est bien celle du disparu. Elle n'a pas subi de choc. Le sac de sport de Didier Seignolle et ses affaires de foot sont là. Les clés, elles, ne sont plus sur le contact. Samedi 29 janvier 1994, surlendemain de la disparition de Didier Seignolle, une première battue est organisée autour du village de la Douze. D'autres vont suivre pendant le week-end. Aucune trace du disparu. Les enquêteurs s'interrogent sur sa voiture abandonnée sur le parking de la gare, comme si Didier Seignolle aurait voulu prendre le train. Chose qu'il ne fait jamais, qui plus est. Aucun train de nuit ne circule sur cette ligne Périgueux-Sarlat. L'hypothèse du suicide est envisagée, évacuée par la famille, ses proches et les copains du foot. Tous disent que Didier va très bien, il est titulaire depuis un an d'un doctorat en biologie, il cherche du travail. La veille de sa disparition, les 26 et 27 janvier, il était d'ailleurs à Bordeaux pour passer le concours d'entrée dans un laboratoire de police scientifique. Sa compagne Dominique est tout aussi désorientée, le jeune couple s'entend bien, aucune dispute à signaler. Claude Seignolle, le papa, ne croit pas davantage au départ volontaire. Jeudi 3 février 1994, le procureur de Périgueux ouvre une information judiciaire pour enlèvement et séquestration. Les gendarmes de la brigade de recherche réentendent des témoins. Deux membres du club de foot confirment que Didier Seignolle a pris la direction de la ferme de ses parents après l'entraînement. L'un d'eux, parti après lui, l'a aperçu près de sa voiture, feu allumé, près d'une maison abandonnée à moins d'un kilomètre de la ferme familiale. Le témoin a pensé que Didier avait eu une envie pressante. Il a continué sa route. Selon lui, Didier était seul. Des riverains croient se souvenir avoir entendu à la même heure des claquements de portières et pour certains des coups de feu. Le lieu est perquisitionné, mais aucun indice probant n'est découvert. Mystère total, Didier Seignolle, disparition qui a tout d'une affaire inquiétante. On est en 94 à l'époque, quand un majeur disparaît, il faut pas oublier ça, c'est important. On n'y prête pas forcément une grande attention, mais là, précisément, c'est autre chose. Tout paraît inquiétant et effectivement, les gendarmes sur place vont se poser tout de suite beaucoup de questions. C'est assez rare pour être souligné et on va évidemment se retrouver au cœur d'une énigme. Et c'est ce qu'on va vous raconter dans cette émission où on est en direct depuis les journées du crime et de la science à Pleumeur-Baudou, en partenariat avec nos amis du journal Ouest France. Il faut lire la presse régionale. Chaque fois, je le dis dans cette émission, Ouest France est un grand journal. Il faut lire et il faut soutenir la presse régionale. C'est important. Bonjour Thierry Lévesque.
5: Bonjour.
4: Merci beaucoup d'être avec nous aujourd'hui dans cette heure du crime depuis Pleumeur-Baudou. On va penser à un suicide, on va penser à une disparition volontaire. Mais pourquoi donc c'est aussi difficile à croire, ces hypothèses ?
5: Mais je crois que vous l'avez bien raconté, Jean-Alphonse, les différentes hypothèses ont été prises en compte et il y a eu une information judiciaire, ce qui n'est pas toujours le cas d'une disparition. Hein. Mmh. Mais peut-être s'est-on d'emblée un peu égaré sur cette histoire de suicide qui est totalement improbable, voire impossible.
4: À cause quoi ? Que sa personnalité.
5: Oui, alors d'abord, il a un couple stable, hein, on le saura, on le vérifiera très vite. Ensuite, il revient d'un entraînement complètement habituel où il a dit à dimanche à ses coéquipiers. Il est en recherche d'emploi, il a une vie complètement stable. Et puis, surtout, ce moment, cet endroit ne laisse pas penser que ce scénario puisse être crédible. Mmh. Donc, toutes ces circonstances que vous venez de décrire et qui apparaissent immédiatement auraient dû conduire sans doute à privilégier d'emblée la piste criminelle.
4: Alors vous avez travaillé pour le journal Sud-Ouest sur cette affaire. On est dans ce village de La Douze. C'est tout petit,
5: ce village. C'est très isolé en plus.
4: Voilà, mais tout le monde se connaît. Et puis il y a cette personne, Didier Seignolle, c'est un enfant du pays, comme on dit. Hein.
5: Oui, alors, voilà. Il n'habite pas là, hein, mais c'est un enfant du pays. Et on est dans une zone très très rurale.
4: Et donc, Didier Seignolle, il disparaît. Il y a très peu de témoignages. C'est étonnant.
5: Alors, on en a un quand même déterminant, dont vous avez fait état, hein, qui est que ça laisse penser à une embuscade, quand même, puisqu'il est question d'emblée de coups de feu, de claquements de porte, d'un arrêt improvisé, ou en tout cas non prévu.

0: disparition, et puis aujourd'hui des choses qui sont en train de bouger. On va continuer à en parler dans cette heure du crime. On parlait avec Thierry Lévesque de cet arrêt. Il y a un témoignage qui est important, effectivement, c'est le copain du foot. Il voit la voiture de Didier Seignolle près de cette maison en ruine, c'est une ferme en ruine. Il voit que lui, il est seul, hein, on est d'accord.
1: On est d'accord. A priori, il suit Didier Seignolle qui vient de quitter son match de foot, son entraînement. Il est à deux minutes après. Il suit la voiture de Didier et il aperçoit le véhicule de Didier qu'il connaît bien. Feu allumé. Et Didier, a priori, va se pencher au niveau de l'habitacle, éteindre les feux.
0: D'accord.
1: On n'est pas sur... On a eu l'hypothèse, effectivement, de l'envie pressante. Didier veut s'arrêter. En réalité, il est situé à 300 mètres. Au moment où Didier stationne son véhicule, c'est à 300 mètres du domicile parental.
0: De la ferme, il est tout près. Il est tout près de chez ses parents. Alors, vous donnez un détail qui est capital et qui est très intéressant et important, c'est qu'il éteint les feux de sa voiture. Donc, effectivement, il a besoin de s'isoler, de toute manière. Hein, donc, qu'on ne le voit pas, en tout cas.
1: C'est ce qui ressort du témoignage de son ami, qui le suit. Les gendarmes, d'ailleurs, vont reprendre le cheminement entre la Cropte, donc c'est la commune où l'entraînement de foot a lieu, et l'endroit où se situe cette ferme abandonnée. Et en situation, avec l'arrivée nocturne, c'est-à-dire on est vers 21h, ils vont se remettre en situation, les gendarmes, et constater qu'on peut voir effectivement ce véhicule stationné à l'endroit qui est précisé par le témoin. Donc il n'y a pas de doute sur le fait qu'il ait reconnu le véhicule de Didier.
0: Autre point important, c'est la voiture sur le parking. Effectivement, il n'y a pas les clés sur le contact, c'est à peu près tout. Elle a été déposée là, c'est tout à fait improbable. Il n'y a jamais personne sur ce petit parking dans ce village.
1: Alors, il y a une habitude peut-être, c'est un garagiste. Le garagiste qui est à proximité de la gare, qui a pour habitude, avant de réparer les véhicules, pour les stationner, il les stationne sur le parking de la gare. On a des témoins qui ne voient pas à 7h du matin le lendemain de la disparition de Didier Seignolle, qui ne voient pas le véhicule de Didier Seignolle. On a un témoin qui, à 11h, identifie le véhicule de Didier Seignolle, stationné, le véhicule, le Seat Ibiza couleur bleue, stationné justement sur le parking de la gare.
0: Donc elle a été déposée, effectivement, un peu tardivement, après une nuit d'absence de Didier Seignolle. Hein.
1: C'est ça.
0: Dans la voiture, une trace de sang. Didier Seignolle, le disparu du village, ma profonde conviction depuis toujours est l'élimination physique de mon fils. L'enquête de l'heure du crime. On se retrouve dans un instant sur RTL.
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1: Heure du crime, consacrée à la disparition de Didier Seignol. Ce jeune docteur en biologie, 29 ans, s'est volatilisé en janvier 94 dans un village de Dordogne. Le départ volontaire ou le suicide sont écartés. La famille et les enquêteurs penchent pour une mauvaise rencontre. Lundi 16 mai 94, 3 mois et demi après la disparition de Didier Seignol, ses parents sont sur le plateau de l'émission Perdu de vue sur TF1. 15 jours après l'émission, un retraité du Périgord se présente à la gendarmerie de Saint-Pierre-de-Chignac. Il raconte que le 28 janvier, autour de 9h, lendemain de la disparition, il a pris en stop un homme aux cheveux bruns, vêtu d'un survêtement, d'une parka beige et chaussé de baskets. L'individu est monté dans sa voiture un peu avant la gare de Niversac, à 10 km de la 12. L'automobiliste dit avoir déposé l'autostoppeur un peu plus loin, au carrefour de deux routes qui mènent soit à Périgueux, soit à Bordeaux. Les gendarmes lancent un appel à témoins, sans résultat. 6 mois après la disparition de leur fils, les Seignol offrent une récompense de 50 000 francs pour tout renseignement permettant de le retrouver. Mars 1995, 180 gendarmes ratissent une nouvelle fois les abords de la route de Périgueux. Pas de corps retrouvé. 2 ans après la disparition, janvier 96, la justice délivre un non-lieu. Jeudi 15 janvier 98, 2 ans après le non-lieu, le procureur de Périgueux rouvre le dossier Didier Seignol. Ces derniers mois, ses parents, ses sœurs, Lydia et Tania, ainsi que Jacqueline, une cousine, ont fait le forcing pour que l'affaire soit relancée. De nouvelles expertises permettent ainsi de détecter pour la première fois des traces de sang sur le volant de la voiture de Didier Seignol. Selon les experts, la voiture a été retrouvée frein à main relevé. Ce que ne faisait jamais Didier, il préférait enclencher une vitesse pour immobiliser le véhicule. La position du siège conducteur est également inhabituelle. Le fauteuil est rapproché du volant, ce qui ne correspond pas à la taille du disparu, environ 1m83. Pour les enquêteurs, Didier Seignol n'est pas la dernière personne à avoir utilisé l'auto. Quelques années plus tard, les gendarmes vont vérifier le séjour de Didier Seignol à Bordeaux les 25, 26 et 27 janvier 1994, juste avant de disparaître. Il avait passé là-bas un concours pour intégrer la police scientifique. Il avait dormi au Novotel de Bordeaux, selon des factures retrouvées bien après la disparition. Didier Seignol a offert 2 petits déjeuners au matin de son départ. Les recherches pour retrouver les 2 mystérieux clients restent vaines. Un 2e non-lieu est délivré. Samedi 25 mai 2013, 19 ans après la disparition de Didier Seignol, son père dépose plainte avec constitution de partie civile pour enlèvement et séquestration. Des comparaisons ADN sont effectuées avec le sang prélevé sur le volant de la Seat Ibiza du disparu. Des portraits vieillis de la victime sont réalisés par les experts de la gendarmerie. Des fouilles sont entreprises jusqu'à 2 mètres de profondeur dans une ancienne décharge municipale. 8 février 2018, le dossier Didier Seignol est une nouvelle fois refermé. 3e non-lieu. Et on se dit évidemment qu'à ce stade, 3 non-lieux, 24 ans après l'affaire Seignol, elle est condamnée aux oubliettes. On ne peut pas espérer un miracle. Les enquêtes se sont multipliées, elles ont permis d'accumuler des détails troublants. Je le disais, il y a ces traces de sang sur le volant, ça c'est capital. Il y a sans doute eu peut-être une lutte dans ce véhicule, ou en tout cas quelqu'un qui a saisi cet homme. Ça, on l'avait pas auparavant, c'est très important. Et pourtant, malgré le pessimisme qui règne, le dossier va rebondir de façon spectaculaire au pôle des cold cases. Mais ça, c'est dans la suite de l'heure du crime, évidemment. Vous allez voir que là, il va y avoir des révélations très spectaculaires. Alors déjà 24 ans d'enquête, et à ce stade, il faut saluer d'abord la détermination et le courage de la famille Seignol. On est en direct depuis les journées du crime et de la science à Pleumeur-Bodou. Merci à notre partenaire, le journal Ouest-France. Thierry Lévesque, en mot là-dessus, la famille Seignol, finalement, alors c'est souvent le cas en matière d'affaires criminelles, hein, je suis désolé de le dire, c'est toujours un peu triste de dire ça, mais c'est finalement grâce aux familles, le plus souvent, que les dossiers restent ouverts. Et là, la famille Seignolle, elle n'a pas arrêté de se battre. Presque toute seule, d'ailleurs.
2: Ben, c'est un cas tout à fait remarquable, d'ailleurs, puisqu'elle a agi, semble-t-il, sans avocat, donc c'est d'autant plus méritoire qu'elle est face à une volonté, on va pas dire d'inertie. Enfin, comme vous l'avez bien retracé, il y a eu deux non-lieux, alors qu'on a des éléments matériels, le sang, le fait que la voiture a été déplacée par un tiers, etc., qui montre qu'on est sur une hypothèse criminelle. Donc, alors même que la justice, finalement, aimerait bien classer un peu l'affaire, les sœurs, les parents de Didier Seignolle, ont réussi à maintenir ce dossier en vie. Et ça, c'est exceptionnel.
1: C'est exceptionnel, c'est important. Un non-lieu, ça ne veut pas dire que l'affaire s'arrête, que le rideau est tiré.
2: Oui, ça veut dire qu'on arrête l'enquête.
1: Oui, on s'arrête l'enquête.
2: C'est embêtant, enfin, quand même.
1: Ça peut être rouvert. On voit qu'il y a des non-lieux qui durent quelques mois, et puis on rouvre, etc. Donc c'est quand même relativement souple, même si ce n'est pas raisonnable de multiplier les non-lieux, évidemment. Marie-Céline Lavrise, vous êtes avec nous dans cette heure du crime, procureure adjointe au pôle des cold cases de Nanterre. Le pôle des cold cases, il est aujourd'hui en charge de ce dossier. Ça a beaucoup bougé, mais ça, on va y venir dans un instant. Il y a ces expertises qui sont très troublantes, c'est le sang dans l'auto. Je vous pose la question parce qu'ici, on est aux journées du crime et de la science. Et là, la science, elle est importante parce que depuis ces années-là, l'ADN, il a fait un bond en avant. Il y a des expertises qui peuvent être réalisées qu'on ne pouvait pas réaliser à l'époque. Donc, j'espère que les scellés sont toujours là et que vous pouvez travailler dessus.
3: Alors, tous les scellés, malheureusement, ne sont pas encore présents. Certains ont été détruits. Mais on avait certains prélèvements. Les premiers prélèvements qui ont été effectués, notamment dans le véhicule de Didier Seignolle, ont révélé très vite la présence de sang. En petite quantité, certes, mais on avait ces gouttes de sang qui avaient été déjà mises en évidence. À Périgueux, le procureur de la République de l'époque a décidé qu'il conservait ces scellés, et heureusement.
1: Bonne chose.
3: Exactement, pour pouvoir les analyser ultérieurement, ce qui là aussi est une bonne chose. Et donc nous pouvons aujourd'hui faire état des expertises et des nouvelles expertises qui ont été effectuées et qui ont révélé la présence du sang de Didier Seignolle.
1: C'est ça, donc on va pouvoir continuer à les comparer d'ailleurs, à faire tourner les comparaisons. La machine ne s'arrête pas aujourd'hui.
3: Non, absolument pas.
1: Confirmer qu'effectivement il y a toujours...
2: On n'a pas gardé la voiture.
3: La voiture a été, non. La voiture, malheureusement, n'a pas été conservée.
1: La fameuse Seat
3: La fameuse Ibiza, Seat Ibiza, oui.
1: Qui n'a pas été conservée.
3: Non, elle a été remise aux parents de Didier Seignolle, qui, avec le temps, évidemment, s'en sont débarrassés.
1: Ah, ça, c'est effectivement, ça, c'est dommage, mais bon, voilà, donc ça fait partie des aléas d'une enquête. Encore une question pour vous, Marie-Céline Lavrisse. Il y a cette histoire qui est un peu troublante de petit déjeuner à l'hôtel à Bordeaux. Il va passer un concours pour entrer dans la police scientifique, on y est toujours, Didier Seignolle, et puis au matin de son départ, il va offrir deux petits déjeuners. C'est très bizarre, cette histoire.
3: Ça interroge. Alors après, c'est pas forcément bizarre dans la mesure où il passe un concours. Il y a 250 candidats, seulement deux postes. Ils sont assez nombreux à loger à ce nouveau hôtel au niveau de Bordeaux-Lac, qui est à proximité immédiate du lieu d'examen. On peut supposer qu'il est effectivement
1: offert gentiment, amicalement.
3: Voilà. À des amis ou des collègues qu'il a croisés.
1: 29 ans après les faits, le dossier rouvert au pôle des cold cases. Didier Seignolle, le disparu du village. Surnommé Kakali, il se vantait de pouvoir tuer un homme à main nue. Comment le pôle des cold cases va peu à peu identifier un ou plusieurs suspects potentiels? À suivre dans un court instant sur RTL.
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1: À la thèse d'un meurtre fortuit en quelque sorte, parce que les trois intéressés ne savaient pas que Didier Seignolle allait passer à cette heure-ci, à cet endroit-là. C'est une mauvaise rencontre qui a mal tourné, parce qu'un autre des trois suspects, effectivement, était en conflit avec le père Seignolle.
2: Au programme de l'heure du crime, la disparition de Didier Seignolle, ce docteur en biologie de 29 ans, s'est évaporé près du domicile de ses parents dans un village de Dordogne en janvier 94. L'ombre d'un crime crapuleux et persistante, 29 ans après les faits, le pôle des cold cases est saisi. Vendredi 10 mars 2023, le parquet du pôle des crimes non élucidés à Nanterre ouvre une enquête préliminaire sur l'affaire Didier Seignolle. Le service central du renseignement criminel de la gendarmerie pilote les investigations, les auditions de très nombreux témoins de l'époque, habitants du village, enquêteurs, amis et proches de la victime sont menés dans la plus grande discrétion. Les Seignolle, malgré le temps passé, restent plus que jamais convaincus que Didier a fait une mauvaise rencontre en rejoignant la ferme familiale. Il aurait été pris à partie par des personnes qui sans doute le connaissaient. Une bonne leçon qui aurait tourné au drame. Le scénario est plausible. La famille Seignolle était en effet en conflit ouvert avec un voisin, un litige qui s'était envenimé à propos d'un terrain. Lundi 3 novembre 2025, une information judiciaire pour enlèvement et séquestration est ouverte au pôle des cold cases. La juge Fabienne Bernard est chargée du dossier. Au fil de recoupements et de témoignages, les enquêteurs finissent par identifier un suspect. Il s'agit d'un habitant du village de la Douze, décédé en 2014. À l'âge de 74 ans, il est surnommé Kakali. Son profil d'homme peu fréquentable et violent a retenu l'attention des gendarmes. 5 ans avant la disparition de Didier Seignolle, l'individu, un ancien bûcheron, présenté comme un ex-légionnaire et décrit comme une brute épaisse, avait tabassé un voisin âgé de 68 ans. Il le soupçonnait de l'avoir dénoncé aux gendarmes pour une conduite sans permis. Kakali se vantait à l'époque de pouvoir tuer un homme à main nue. Il avait été incarcéré. Les gendarmes savent que le suspect a vécu quelque temps dans une maison pas très loin de la ferme de la famille Seignolle. Il avait ensuite déménagé à Gérac, une commune voisine. Et voilà donc l'apparition d'un premier suspect, parce qu'il va y en avoir d'autres. Il va y en avoir trois hommes qui vont être identifiés. Est-ce que les langues se délient à ce moment-là? On peut se poser la question. Vous allez voir que dans la suite de l'heure du crime, on va encore avancer sur cette piste, la fameuse piste Kakali. Marie-Céline Lavrisse, vous êtes avec nous dans cette heure du crime, procureure adjointe au pôle des cold cases à Nanterre. Évidemment, vous êtes bien placée pour nous parler de cette affaire. Pourquoi le pôle des cold cases a décidé de reprendre le dossier Didier Seignolle? Je sais que vous avez une liste d'attente très longue de cas non élucidés. Il y a beaucoup de personnes qui aimeraient accéder au pôle des cold cases. Pourquoi vous dites cette affaire, elle vaut le coup qu'on s'y intéresse? Parce qu'il y a beaucoup de matière à travailler.
3: Il y a beaucoup de matière à travailler. On a la mobilisation et la pugnacité d'une famille qui finalement a toujours maintenu vivante cette affaire et ne croit absolument pas à la disparition accidentelle ou volontaire, un suicide de la part de Didier Seignolle. Donc on est face à des scellés qui restent exploitables, c'est ce qu'on disait tout à l'heure, avec des prélèvements qui méritent, là encore, d'être réanalysés.
2: Kakali, le fameux suspect qui est décédé, hélas, il attire l'attention parce qu'il est très violent, c'est ça? On a refait le pédigré de certaines personnes.
3: Il attire l'attention à la lecture du dossier dans la mesure où vous avez quelques témoignages et un témoignage en particulier qui va mettre en évidence l'implication éventuelle de Kakali.
2: D'accord, donc c'est ça. Donc il aurait pu être là quand Didier Seignolle a disparu.
3: Hein. Il aurait pu être là. Et puis il était aussi peut-être un petit peu lié au conflit de voisinage qui pouvait opposer les parents de Didier Seignolle à une personne. Et puis aussi il y a des rumeurs. Hein. Vous l'avez dit tout à l'heure, on est dans une petite commune, tout le monde se connaît, tout le monde connaît Didier, tout le monde connaît la famille Seignolle, tout le monde connaît hein, le conflit qui peut opposer la famille Seignolle aux voisins pour un terrain. Et il y a des prises à partie, sans doute.
2: Ouais. Alors ça, c'est important ce que vous nous dites, Marie-Céline Lavrisse, parce que on s'aperçoit qu'au fil de ces années, les témoignages, ils sont très rares. Les gens n'osent pas parler. Et c'est bien dommage, parce qu'on sait aujourd'hui que le moindre témoignage pourrait déclencher cette affaire. Donc effectivement, il ne faut pas aller, faut pas avoir peur d'aller témoigner. On peut d'abord témoigner sous X, ça c'est important. On peut témoigner de manière anonyme. Donc effectivement, dans un village, tout se sait. C'est impossible que des personnes ne sachent pas aujourd'hui. Et je crois que la vérité, elle est au cœur du village. On est en train de tourner autour, mais donc il faut témoigner si vous avez des témoignages à apporter. Il ne faut pas avoir peur. Il faut le faire. Thierry Lévesque, vous êtes journaliste et vous êtes avec nous. Vous connaissez bien ce dossier. Vous l'avez suivi, notamment pour le journal Sud-Ouest. Un mot sur Kakali. Il a un profil inquiétant. On peut le dire comme ça.
4: Ah bah plus qu'inquiétant, puisqu'il a déjà été condamné pour des violences très graves, hein, et qui, il faut le souligner, ont été commises à la suite d'une embuscade. Donc il a tendu un piège à la personne qui l'accusait de l'avoir mis en cause dans une autre affaire. Et ensuite, donc, il a passé plusieurs années en prison. C'est un colosse, hein, il est présenté comme ça. Voilà. Et donc, ce qu'il faut aussi dire dans le contexte de ce suspect, c'est que cette histoire de litige de terrain qui était monté dans les tours, hein, comme on dit, hein, c'est, vous savez, on est dans la campagne. Les histoires de terrain, en ville, ça peut paraître dérisoire, mais dans la campagne, bien ça sûr. Peut rendre les gens très très nerveux, et pas plus que nerveux. Donc on a ces deux éléments, cet élément de litige, il est très rapide. Comme on sait qu'on a affaire sans doute un homicide avec le sang, les éléments que vous avez rappelés avant, sans doute aurait-on pu se pencher sur cette piste plus rapidement, et d'autant que Kakali, il est devenu employé municipal.
2: Il est devenu employé municipal, il était très connu dans ce village d'ailleurs, là, c'est pas une personnalité évidemment, mais en tout cas il était, voilà, tout le monde avait peur de lui, mais enfin tout le monde se taisait dès qu'il passait dans le village. Donc c'est un peu curieux. Marie-Céline Lavrisse, un petit point là-dessus. Sur le fameux litige à propos du terrain, etc. À l'époque, tout le monde est au courant de cette histoire.
3: Oui, à l'époque, tout le monde est au courant.
2: Mais pourquoi on n'enquête pas là-dessus ?
3: Alors, on le sait, les enquêteurs le savent, quelques témoins vont confirmer. La famille de Didier Seignolle, d'ailleurs, explique que peut-être c'est un mobile qui aurait expliqué le fait que Didier se soit retrouvé confronté à deux ou trois personnes et que peut-être une bagarre aurait été enclenchée et aurait mal tourné. Mmh. C'est l'hypothèse, effectivement, qui est présentée par les parents de Didier Seignolle dès le départ.
2: Un tabasseur et deux complices. Didier Seignolle, le disparu du village, quand je lui ai dit que les gendarmes cherchaient le disparu, il est devenu blême. L'enquête de l'heure du crime. On se retrouve dans un instant sur RTL.
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1: Retour dans l'heure du crime sur la disparition de Didier Seignolle en janvier 94 en Dordogne. Un mystère total. Le corps de ce docteur en biologie, 29 ans, n'a jamais été retrouvé 32 ans après les faits. Le pôle des cold cases révèle l'existence de 3 suspects. Un décédé, 2 autres qui sont vivants. Janvier 2026, le pôle des cold cases identifie 3 suspects dans la disparition non élucidée de Didier Seignolle. L'un de ces suspects, surnommé Kakali, réputé pour sa violence, connu de la justice, est décédé en 2014. Mais les 2 autres personnes sont toujours vivantes. Depuis des mois, les gendarmes travaillaient sur ce trio. 3 hommes. Début janvier, ils ont recueilli un témoignage inédit. Un fourgon Peugeot J7 qui appartenait au suspect numéro 1, Kakali, aurait été vu sur le parking de la gare de Versailles, là où quelques heures plus tard devait être découverte la voiture de Didier Seignolle. Pour les enquêteurs, Kakali et au moins un de ses complices auraient pu se servir du fourgon pour charger et transporter les corps. Peu après la disparition de Didier Seignolle, Kakali avait été embauché par la commune. Il était employé en qualité de cantonnier et s'occupait de l'entretien du cimetière. Un de ses anciens collègues, Thierry de Regnault de la Soudière, interrogé par la Dordogne Libre, raconte « Un jour, je me suis retrouvé avec lui. Il y avait un hélicoptère de l'EDF qui survolait la zone. Je lui ai dit que c'était les gendarmes qui cherchaient Didier Seignolle. » Kakali s'est raidi et est devenu blême. Et on se retrouve dans l'heure du crime en direct depuis les journées du crime et de la science à Pleumeur-Baudou avec notre partenaire, le journal Ouest France. Le crime et la science effectivement font bon ménage dans cette affaire parce que c'est sans doute peut-être grâce à la science que va être résolue en partie cette énigme incroyable. Alors il y a ce trio de suspects, Marie-Céline Lavrise. Évidemment nous sommes curieux dans l'heure du crime et votre parole est importante pour nous. Vous êtes procureure adjointe au pôle des cold cases de Nanterre. 3 hommes, un est décédé, on l'a dit, Kakali, espèce de brute épaisse qui régnait un petit peu sur le village et qui faisait peur à tout le monde. Donc il attire fatalement l'attention. Et puis il y a 2 autres personnes, je dis bien au moins 2 autres personnes qui le connaissaient, Kakali. C'est tout petit, la 12, donc effectivement tout le monde se connaît.
2: Oui, tout le monde se connaît, et puis Kakali a un groupe d'amis qui est connu hein, de tous. Et c'est pour ça qu'effectivement les investigations vont porter sur les amitiés qui sont liées avec Kakali. Alors, est-ce qu'on peut impliquer de manière formelle les autres amis de Kakali dans la disparition de Didier Seignolle? Je ne peux pas vous répondre actuellement, mais nous avons des témoignages. Nous avons eu des témoignages récemment qui mettent en évidence certainement une participation de plusieurs personnes, plusieurs hommes proches de Kakali à l'époque, qui auraient des choses à nous dire. Et ces témoignages-là, nous les attendons à nouveau pour des précisions. Et puis on espère que d'autres personnes n'auront pas peur, comme vous l'avez souligné tout à l'heure, et nous contacteront.
1: Alors c'est très important ce que vous me dites là, Marie-Céline Lavrise. D'abord, il y a le chiffre. Ça, il faut retenir le nombre des personnes. 3 ou 4 suspects, on ne sait pas trop. On dit toujours que dans une affaire criminelle, dès lors qu'il y a plus d'une personne qui a commis un crime, s'il y en a 2... Ben, ça suffit pour élucider une affaire, parce que les gens y parlent. Les gens parlent partout, ils se contactent, etc. Ils se concertent, ils parlent au téléphone, etc. Et puis, ces gens-là, ils sont connus. Donc, dans ce village, encore une fois, j'insiste là-dessus, pardon, mais dans ce village de la 12, si vous avez des informations, allez-y, c'est le moment, parce que ça a que trop duré pour cette famille qui est dans la souffrance depuis autant d'années. Donc là, effectivement, il faut dire ce que vous savez, c'est très, très important, on le dira jamais assez. Alors, Thierry Lévesque, vous êtes journaliste et vous êtes avec nous dans cette heure du crime. Vous connaissez bien cette affaire. Il y a les propos de l'ancien collègue cantonnier qui connaît très bien, qui a très bien connu le fameux Kakali, là, le suspect numéro 1. Lui, il raconte plein de choses d'un seul coup. La mémoire revient, la mémoire remonte. Ça, c'est quand même étonnant, hein? Donc, peut-être Marie-Céline Lavrisse, là-dessus.
2: Oui, on a ce témoignage qui est fondamental. Ce témoin connaît Cacali, il a travaillé avec lui, il connaît tous les habitants de la commune de la Douze, il connaît la famille Seignolle, il a toujours fait état d'un soupçon sur l'implication de Cacali.
1: Et il se cache pas, lui, hein ?
2: Non, il se cache pas.
1: Il se cache pas, il parle un petit peu à tout le monde, etc. Thierry Lévesque, je reviens vers vous, journaliste, et vous connaissez bien ce dossier. On découvre beaucoup de choses, hein, là, depuis que le pôle des Cold Case a repris cette affaire. Il y a des choses qui existaient peut-être dans le dossier, mais qu'on n'avait pas vues jusqu'à présent.
3: Bah, moi, il me semble que, encore une fois, dès le départ de cette affaire, le suicide, la mauvaise rencontre d'un criminel de passage au milieu de la Dordogne, au milieu de la nuit, c'est pas possible. Donc, on est nécessairement sur un mobile local. Or, ce mobile local a été présenté aux enquêteurs par la famille dès le départ, cette histoire de terrain. Mmh. On sait que dans le milieu rural, notamment, en ville aussi des fois, mais enfin en milieu rural particulier, ça peut être... Et puis, on a quelqu'un déjà condamné pour violence. Donc, on aurait dû, bien sûr, dès le départ, cerner les investigations sur le cercle amical de Cacali. Ça n'a pas été fait, donc ça a laissé penser peut-être au village qu'on n'allait rien faire.
1: Oui,
3: et donc, on a laissé cette chape de plomb s'installer.
1: Et qu'on avait
3: elle est encore pesante aujourd'hui.
1: Et qu'on avait tellement peur de cet homme que personne n'osait témoigner. Effectivement, c'est un enchaînement un petit peu fatal. Marie-Céline Lavrise, question qui est simple. Pourquoi est-ce qu'on serait pris à Didier Seignolle? Il a 29 ans, il est docteur en biologie, il va partir du village, il va faire sa vie, il cherche du boulot, il va rentrer sans doute dans la police scientifique, voilà, c'était son rêve. Pourquoi est-ce qu'on se serait pris à lui? On voulait vraiment le tuer ou bien c'est quelque chose qui, selon vous, a dégénéré?
2: Je pense que, enfin, je ne peux pas vous répondre de manière...
1: Hypothèse, hein, hypothèse.
2: Oui, c'est une hypothèse, mais je pense qu'on est plutôt sur un coup de pression auprès de Didier Seignolle pour toucher finalement les parents de Didier et répondre à cette difficulté concernant un terrain. Mmh. On avait un litige, on sait qu'il y avait un litige qui était pendant devant la justice, s'agissant justement du bornage de ce terrain. Et à l'issue, malheureusement, après la disparition de Didier, en tous les cas, les parents de Didier Seignolle ont laissé tomber, ont abandonné et ont laissé ce terrain. Mmh.
1: Des proches qui attendent toujours la vérité. Didier Seignolle, disparu du village. Est-ce qu'une mère peut accepter la mort de son fils? Je ne pense pas. L'enquête de l'heure du crime. Je vous retrouve tout de suite sur RTL.
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1: Dans l'heure du crime, la disparition non élucidée de Didier Seignolle dans un village de Dordogne en janvier 94, 32 ans après les faits. Le pôle des cold case a identifié 3 suspects, le principal est décédé. La famille du disparu attend toujours la vérité. Samedi 17 janvier 2026, Lydia Seignolle, une des sœurs de Didier Seignolle, se réjouit de l'avancée des investigations sur ICI Périgord. C'est une satisfaction que Didier ne soit pas oublié. J'espère que l'enquête va aboutir un jour. Lydia habite toujours près du domicile de sa mère, Anne-Marie, 88 ans, qui est très malade. Pour elle, c'est quelque chose de terrible. Elle espère toujours. Est-ce qu'une mère peut accepter la mort de son fils ? Je ne pense pas, dit-elle. Claude Seignolle, le père de Didier, qui remuait ciel et terre pour trouver la vérité, est mort il y a quelques années. Il est décédé de chagrin. Comme certains habitants du village de la Douze, l'ancien cantonnier Thierry de Regnault de la Soudière, qui avait travaillé avec le suspect, le fameux Cacali, croit au dénouement. Nous ne sommes pas très loin de la vérité, dit-il.
2: Cette disparition a détruit une famille, parce que le papa de Didier est décédé et il n'a jamais su où était son fils, et la maman attend. Depuis 32 ans, elle est désespérée. Depuis 32 ans, 32 ans, c'est très long. Elle attend des nouvelles de son fils, voilà.
1: La voix de Jacqueline Laurent, la cousine de Didier Seignolle, c'était sur France 3, Nouvelle-Aquitaine. C'est très tragique et à la fois très triste, le papa de Didier Seignolle. Il est mort de chagrin. Ben, figurez-vous, on croit qu'on meurt pas de chagrin. Eh bien, on peut mourir de chagrin. On a fait beaucoup d'heures du crime, comme ça, d'affaires où des parents, des enfants meurent de chagrin parce qu'ils ont perdu un proche et qu'on n'a jamais trouvé la vérité parce que personne n'a osé peut-être témoigner. Encore une fois, j'insiste là-dessus aujourd'hui dans cette heure du crime un peu particulière parce que effectivement, personne n'a osé témoigner et que la vérité est restée enfouie. On est en direct depuis les journées du crime de la science à Pleumeur-Baudou avec nos amis de Ouest-France. Thierry Lévesque, un petit mot là-dessus. Encore une fois, un petit coup de chapeau et un hommage, vous êtes journaliste, à cette famille qui attend depuis trop longtemps la vérité et qui aujourd'hui, alors on est des années après, l'espoir est ranimé. Il y a une flamme comme ça qui recommence à prendre.
3: Bah, encore une fois, cette famille sans avocat, il faut le souligner, a fait confiance à l'autorité judiciaire. Elle s'en est toujours remise à l'autorité judiciaire. Il n'y a pas de tentative de vengeance privée, de médisance. Elle a toujours saisi et ressaisi l'autorité judiciaire. Maintenant, l'autorité judiciaire, elle, s'est saisie de cette affaire enfin de manière sérieuse, sur la seule piste en réalité qui semble crédible. Donc je crois que les gens de la 12 qui doivent savoir des choses... En 32 ans, il s'est forcément raconté, et peut-être d'ailleurs, ont-ils subi des pressions au cours de ces 32 années. Mmh. Bah, maintenant, ils doivent être conscients que l'autorité judiciaire et les enquêteurs sont déterminés à aller jusqu'au bout de cette piste, et donc qu'il faut donner soulagement et satisfaction à cette famille.
1: Ça, c'est très important. Marie-Céline Lavrise, procureure adjointe au pôle des cold cases de Nanterre. Alors, le pôle des cold cases de Nanterre, c'est pas du tout un gadget. Je le dis, hein, parce que c'est très important de rappeler ça. Vous avez sorti beaucoup d'affaires depuis la création de ce pôle et on peut que s'en féliciter. Évidemment, quand vous travaillez comme ça sur des dossiers, vous pensez aussi aux familles qui sont derrière. Parce que je sais que les magistrates et les magistrats du pôle des cold cases, souvent ils se rendent sur place. Et ils vont rencontrer les familles et elles viennent parfois même vous voir à Nanterre. C'est important, hein, ce contact.
4: C'est essentiel. On le fait pour les familles, on le fait pour les victimes. Ce pôle a été créé pour justement aussi répondre aux attentes de tout justiciable, mais aux attentes des victimes qui sont souvent oubliées. Ce dossier, cette affaire de disparition de Didier Seignolle n'a jamais été oubliée par la force unique de sa famille. Mmh. Donc nous sommes là aussi. Mmh. Et surtout pour travailler et élucider des crimes pour répondre aux attentes des familles.
1: Alors, on est en pleine enquête en ce moment au pôle des cold cases, pardon, sur cette affaire Didier Seignolle. On espère qu'elle va finir par aboutir. Évidemment, vous ne pouvez pas tout dire, Marie-Céline Lavrise, on en est bien conscient. Mais quelles sont les choses importantes qu'il faut faire aujourd'hui et peut-être sur lesquelles vous travaillez? Je pense aux auditions, Et puis je pense aussi aux expertises. Encore une fois, on est aux journées du crime et de la science à Plumeur-Baudou, expertise ADN, etc. C'est sur ces deux directions que vous axez sans doute vos recherches aujourd'hui ?
4: Parfaitement. Nous sommes au carrefour finalement dans le cadre des investigations conduites dans le cadre de cette disparition de Didier Seignolle. Les auditions, les témoignages, c'est primordial pour nous. Il nous faut avoir des confirmations. Il nous faut avoir des précisions. Nous avons reçu récemment encore des témoignages dans ce dossier, dans cette affaire, qui permettent de préciser l'implication de Kakali. Ils nous en font un peu plus. Et il nous faut aussi, c'est un appel, je vais dire, aux citoyens, un appel pour aider la justice, pour aider une famille, pour ne pas laisser un crime impuni, puisqu'on est persuadé effectivement de la piste criminelle.
1: Alors je sais que le temps, on dit souvent ça, mais le temps est assassin. C'est-à-dire que toutes ces années, il y a des témoins qui ont évidemment disparu, qui se sont jamais manifestés. Vous avez encore bon espoir qu'avec ces personnes qui sont vivantes aujourd'hui, de pouvoir accéder à une vérité, parce que ça serait formidable. Parce que l'affaire Didier Seignolle, c'est un des plus vieux cold case français. Ça serait quand même extraordinaire qu'on arrive à effectivement élucider cette affaire.
4: Oui, on a toujours l'espoir, et c'est d'ailleurs pour ça que je suis présente autour de cette table parmi vous. C'est pour justement illustrer cet espoir en disant que on sait que des gens ont des informations et ne veulent pas parler, par crainte. Et on est là aussi pour leur offrir une protection d'une certaine manière en disant que la justice est là pour répondre aussi à des difficultés liées à une crainte qui n'a plus lieu d'exister. Et sans doute qu'on aura peut-être la clé, une solution qui permettra peut-être de permettre à la famille Seignolle d'avoir des réponses.
1: De faire son deuil.
4: Et de faire son deuil.
1: Parce que ce deuil, il est toujours, il est pas là. D'abord, il n'y a pas de corps, effectivement. Un mot là-dessus, d'ailleurs, Thierry Lévesque, journaliste, vous avez enquêté là-dessus. Il n'y a pas de corps, c'est très étonnant. On a fait beaucoup de recherches, mais peut-être la région est compliquée, la région est vaste. Comment ça se présente ?
3: On est en pleine campagne, et par hypothèse, ça s'est passé au milieu de la nuit. Pour des gens qui habitent dans ce genre d'endroit, c'est pas forcément un problème de dissimuler un corps. Après, bien entendu, on ne peut pas chercher au hasard. Il faut avoir au moins une indication vague. Mais moi, ce que je voulais dire sur cette affaire, c'est que elle est emblématique, en fait, de beaucoup d'autres affaires qui sont instruites au pôle de Nanterre, mais aussi ailleurs en France. Et je pense qu'elle est déterminante à cet égard-là, parce que c'est des choses où on ne peut pas abandonner, on ne doit pas abandonner, et je pense que aboutir dans ce dossier-là poussera peut-être d'autres magistrats et d'autres enquêteurs à mener au bout d'autres affaires similaires.
1: Oui, ça c'est un message optimiste, et on l'accueille évidemment volontiers. Marie-Céline Lavrise, les enquêtes que vous menez au pôle des cold cases, c'est assez fascinant d'ailleurs, parce que c'est une machine à remonter le temps, et on s'aperçoit que vous arrivez à mettant bout à bout certains indices, à remonter jusqu'à presque à l'origine du crime. Et cette affaire, elle l'illustre parfaitement.
4: Oui, c'est une méthodologie différente, mais parce qu'on a la possibilité, on a le temps, les magistrats du pôle cold case, comme vous dites, ont le temps de lire, de relire les procédures et d'avoir un nouveau regard. On n'a plus l'effet tunnel qu'on peut avoir parfois lorsqu'on a une enquête depuis le départ. Cet effet tunnel qui nous fait perdre de vue d'autres pistes.
1: Juste un petit mot encore. Vous avez, parlez franchement, vous pouvez le dire, vous avez bon espoir que cette enquête aboutisse, l'enquête Didier Seignolle.
4: Mais j'ai toujours bon espoir.
1: Bon, écoutez, on enregistre votre message. Merci beaucoup Marie-Céline Lavris et Thierry Lévesque d'avoir été aujourd'hui les invités de l'heure du crime en direct depuis les journées du crime et de la science avec notre partenaire Ouest France. Merci à l'équipe de l'émission, rédactrice en chef Justine Vignot, préparation Romain Diverès, Valentine Bardet, réalisation en direct Théo Knepper et Jonathan Griveaux.
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7: Une première nuit en prison dans le Gers pour l'homme suspecté d'avoir kidnappé Eliana. Ce père de famille de 41 ans est mis en examen pour enlèvement et séquestration de mineurs et placé en détention provisoire. À Florence, les recherches continuent pour retrouver la collégienne de 11 ans. Ce mardi à 6h15, l'avocat des parents d'Eliana est l'invité de RTL Petit Matin. Paris a été transformé en champ de bataille. Les mots du procureur lors des comparutions immédiates de 13 suspects interpellés lors des violences samedi soir dans la capitale en marge de la victoire du PSG en Ligue des Champions. La plupart sont accusés d'avoir tiré des mortiers d'artifice sur des policiers. Les premières sanctions prononcées vont de 4 mois de prison avec sursis à 1 an de prison dont 6 mois ferme aménageable. Au total à Paris, ce sont 312 personnes qui ont été placées en garde à vue. 93 milliards d'euros, plus de 15 600 emplois à la clé, des investissements étrangers records pour le sommet Choose France. Parmi les principales annonces, la construction de centres de données pour l'intelligence artificielle dans les Hauts-de-France. Emmanuel Macron vante une 9e édition historique. Le chef de l'État qui annonce le retour dans l'espace dès 2027 de Thomas Pesquet et le célèbre astronaute sera accompagné de son compatriote Arnaud Prost. Les prix des carburants sont en baisse d'après le relevé hebdomadaire des entreprises pétrolières. Le samplon 95 a reculé de 3,7 centimes en une semaine. Le gazole a perdu 8 centimes. Baisse liée à celle du prix du baril de pétrole. Mais ce lundi, le tarif du brut est reparti à la hausse. Effet yo-yo lié aux signaux contradictoires sur la guerre au Moyen-Orient et l'éventuelle réouverture du détroit d'Hormuz. Donald Trump assure que les négociations continuent à un rythme rapide avec l'Iran. Mais une agence de presse iranienne assure que le dialogue est suspendu. Ce coup d'arrêt, il est lié notamment aux offensives israéliennes au Liban, qualifiées de ligne rouge par Téhéran. Et sur ce volet, d'après les autorités libanaises, le Hezbollah accepte un plan américain de cessation mutuelle des hostilités avec Israël. Benjamin Netanyahou prévient toutefois qu'Israël frappera la capitale libanaise si le groupe armé pro-iranien l'attaque de nouveau. À Roland-Garros, coup d'envoi ce mardi des quarts de finale sans aucun Français en compétition. Diane Paris a buté en 8e de finale sur la Polonaise Maja Rualinska. La numéro 1 mondiale Arina Sabalenka a pris sa place en éliminant Naomi Osaka. Chez les hommes, qualification notamment du Canadien Félix Auger-Aliassime. La météo, des pluies orageuses vont arroser le pays d'ouest en est ce mardi avec des vents assez forts. L'après-midi, ce sera plus lumineux dans l'ouest mais avec des averses. Au thermomètre, des maximales entre 17 et 32 degrés. Les courses, départ à Saint-Cloud à 13h55. Les pronostics de Dominique Cordier, le 9, le 8, le 4, l'As, le 15, le 3 et le 11. Le numéro 4, Guy Hurette, c'est l'outsider de RTL.
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8: Bonjour, heureux de vous retrouver avec pour vous aujourd'hui un invité d'honneur, une grosse tête exceptionnelle, acteur à succès. Il est avec nous à l'occasion de la sortie d'un film dont il partage la vedette avec Camille Chamou. Ça s'appelle Anna et les enfants. Ça sort mercredi. Notre invité d'honneur est Alban Lenoir. Ouais. Cher Alban Lenoir, laissez-moi vous présenter les grosses têtes qui vont vous accompagner pendant 2h30. Une grosse tête qui, avec un demi-siècle de radio, en est à la moitié de la carrière de Marilyn Monroe. Julie Leclerc.
9: Bonjour.
8: Elle a 100 ans aujourd'hui.
9: Oui, elle est née en 1926.
8: Marilyn Monroe aurait eu 100 ans aujourd'hui. Oui. Une autre Marilyn Monroe, c'est son pseudo, Roselyne Bachelot.
10: Oui. Bonjour.
8: Une grosse tête qui balade son inconstance dans toute la France. Constance. Oui. Et puisque vous faites vos cascades vous-même dans les films, j'ai invité quelqu'un qui a fait une grande cascade de l'Opéra Garnier jusqu'au studio RTL. François Allu, danseur étoile. Une grosse tête dont la recette du succès passe par celle du flan, Alexis Le Rossignol. Ouais. Et puisque vous êtes le héros des films Balles perdues, eh bien lui, il en a pas mal des balles perdues dans l'émission. Sébastien Thoer. Je voudrais commencer cette émission par quelque chose dont je viens d'être le témoin. Et je suis sûr que Julie et Sébastien Thoen l'auront peut-être remarqué. Pas vous qui êtes de ce côté-ci, mais alors, Madame Bachelot, Roselyne, vous êtes vraiment une vicelarde.
10: Oh, ça commence bien.
11: Mon Dieu.
12: Mais on le savait déjà.
11: Merci pour vos compliments, Laurent.
8: Vous savez pourquoi je vous dis ça, Roselyne?
10: Vous avez touché la bite de qui?
11: Mais c'est pas un vice, ça.
10: Ah, pardon.
11: C'est un délice.
8: C'est pas grave. Non, attendez, je vais vous dire ce qui s'est passé juste au moment où j'ai fait, à peine je commence le générique, et c'est juste avant, Roselyne Bachelot se tourne vers notre invité d'honneur, Alban Lenoir, qui est plutôt bien foutu de sa personne, sportif, cascadeur, enfin, vous voyez ce que je veux dire.
11: Ouais.
8: Et elle lui dit, comment vous savez votre expression?
11: Mes lunettes, je l'ai vraiment essuyé avec une tranche de jambon.
8: Voilà. Parce qu'elle trouve ses lunettes sales. Et là, elle les tend à Alban Lenoir, qui, n'ayant évidemment...
11: Qui soulève son t-shirt.
13: Non, c'est faux, c'est moi qui les exprime moi-même.
8: Non, mais le vieux truc.
11: Ah bah oui, mais finalement...
8: En fait, il soulève son t-shirt pour essuyer les lunettes de la vieille Bachelot, qui se rince l'œil. Non, mais je connaissais pas ce truc.
11: Mais oui, c'est pas mal, mais vous avez beaucoup de choses à apprendre, de moi en particulier.
8: Non, mais vous l'avez vraiment fait exprès?
11: Bien sûr.
8: Et vous me faites avoir comme un baiseau.
13: Bah oui, c'est ça.
8: Allez, roulez-vous une pelle, allez.
13: Il est généreux, c'est pour ça. Je vais être jaloux, Roselyne, parce que moi, vous m'avez jamais demandé de baisser mon pantalon pour voir mes cuisses.
11: Oh bah, je les ai vus souvent.
13: Mais oui, mais en collant. Vous avez pas vu la beauté, la douceur de la peau?
10: Oh là là, je vois rien, mes lunettes sont sales,
11: Waouh! Non, parce que excuse-moi, Alban, j'ai mon string qui est sale. Tu peux juste me nettoyer deux secondes?
12: Pas d'émission. Ta gueule.
14: C'est quand même bizarre d'avoir d'essuyer ses lunettes avec du jambon quand on a une peau de vache,
8: Qui est sûr, en tout cas, c'est qu'elle voulait s'en payer une tranche. Alors, vous voyez le niveau, hein, monsieur Lenoir.
13: Ça commence fort.
8: De cette émission, mais puisque, de toute façon, vous êtes venu pour nous parler d'une comédie qui sortira mercredi prochain, une comédie qui s'appelle Anna et les enfants. Il faut expliquer tout de suite que l'héroïne du film, c'est Camille Chamou. Vous avez la gentillesse de faire la promo du film, mais vous êtes présent, je le dis, pour Roselyne, c'est-à-dire n'arrivez pas en retard.
11: Oui.
8: Et ne partez pas avant la fin. Parce qu'Alban Lenoir, il fait les 15 premières minutes du film et les 15 dernières minutes. Et effectivement, celle qui est sa nouvelle petite amie, ils ne sont pas vus depuis longtemps, elle est pédophobe. Alors, on parle de pédophilie beaucoup, hélas, en ce moment, mais là, c'est l'inverse. C'est-à-dire qu'elle n'aime pas les enfants, être pédophobe.
13: C'est pas qu'elle n'aime pas, c'est qu'elle a peur des enfants.
8: Exactement, elle a peur. Oui, on va s'apercevoir que finalement, elle les aime plutôt bien, les enfants, mais avoir peur des enfants à un tel point que dans le film, je n'avais jamais vu. On peut dire que c'est un peu une farce, quand même, aussi, le film.
13: Mais, pas vraiment. La réalisatrice a fait beaucoup de recherches et je vous assure qu'il y a des gens comme ça, vraiment, ça existe. Non
8: et alors, c'est assez drôle, hein, d'ailleurs, il faut bien dire les choses, c'est-à-dire que dès qu'elle voit un gosse, elle fuit, c'est-à-dire qu'elle peut même pas s'approcher. À un moment donné, elle va même imposer aux enfants d'Alban Lenoir dans le film, je sais plus comment s'appelle votre personnage dans le film, mais en tout cas, elle va imposer aux deux enfants, Alexandre il s'appelle, elle va imposer aux deux enfants une distance de sécurité, hein, c'est ça qui est fou, c'est-à-dire qu'elle est à ce point qu'elle ne peut pas être approchée par des enfants, et évidemment, elle va être confrontée tout le long du film aux pires endroits qui puissent exister pour une pédophobe, c'est-à-dire un magasin de jouets, par exemple. Ou l'école. Alors, le pire, c'est l'école.
13: Ah oui, la sortie d'école ou la rentrée, oui, c'est une aventure pour elle.
8: On en reparlera, on a jusqu'à 18h pour ça. Mais voici une première citation, et ce sera pour Émile Ledet, qui habite dans le Pas-de-Calais, qui a dit « Quand j'étais môme, la chaîne météo, ça existait déjà. On appelait ça la fenêtre.
11: » C'est Jean-Yann.
8: Jean-Yann, bonne réponse. Excellente réponse de Monsieur Thoen pour Loris Blanc, qui habite Mérignac, qui a dit « Si Dieu avait voulu encourager l'amour en groupe, il nous aurait fait plusieurs organes. »
11: C'est Jean-Yann.
8: Non.
10: Raël.
8: Ah non.
11: Coluche.
8: Non.
13: C'est américain.
8: Alors c'est américain.
11: Ah, Dominic Strauss-Kahn.
13: Non. Woody Allen.
8: Woody Allen. Bravo Alexis Le Rossignol, c'est Woody Allen. Plus compliqué. compliqué, la situation suivante pour Catherine Chartrain, qui habite dans les Yvelines, qui a dit « Il est très difficile de juger de l'intelligence d'un homme qui a beaucoup lu, car la mémoire imite merveilleusement l'intelligence. »
15: Adil Rami.
8: Pardon.
15: Jean d'Ormesson.
8: Jean d'Ormesson, non.
7: Adil Rami.
8: Adil Rami.
11: Fabrice Lecuigny.
8: Non.
14: C'est Jules Renard.
8: C'est, pardon.
14: Jules Renard.
8: Jules Renard, non. Ah, je peux vous donner son vrai nom, parce qu'il avait un nom, on va dire, d'écrivain, de philosophe, et c'est Émile Auguste Chartier.
15: Ah oui, c'est Alain.
8: Alain, excellente réponse de Roselyne Bachelot, c'est le philosophe Alain. C'est bien tout ça. Qui a dit, et c'est pour Jean-Pierre Lelièvre, qui habite Bonneuil-sur-Marne, dans le Val-de-Marne, « J'ai appris à aimer certains hommes par le mal que j'en avais entendu dire par d'autres hommes que je n'aimais pas. »
14: Coluche ?
8: Coluche, non. Isabelle Bergaud.
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8: On va commencer par une question d'actualité. Je sais pas, puisque vous êtes sportif, Alban Lenoir, si vous suivez le tennis, mais ça dégringole, là, au tournoi de Roland-Garros. Djokovic s'est fait éliminer. On n'a plus de Français non plus.
11: Même le Comte?
8: On a une, oui, le Comte, il y a un moment.
11: Mais dans les loges, au moins, picolé, quand même.
15: Sinner aussi.
8: On a une Française encore, mais chez les hommes,
15: Sinner aussi.
8: Le numéro 1, l'Italien Sinner s'est fait éliminer. Djokovic s'est fait éliminer. Alors évidemment, d'un seul coup, dans ces cas-là, c'est François Hollande qui gagne. Mais comme il joue pas au tennis, il y a peu de chance que ce soit lui. Alors, quel est le favori désormais à Roland-Garros?
11: Zverev.
8: Comment vous dites?
11: Zverev.
8: Alexander Zverev, c'est lui qui est maintenant le favori du tournoi de Roland-Garros.

0: Quel titre a donc trouvé Libération pour faire sa une sur Edgar Morin? Enfin, c'est-à-dire, c'est pas la une, mais c'est le gros titre des deux pages qui lui sont consacrées en ouverture du journal.
1: La fin d'une légende.
2: Et mort d'une légende.
0: Non. Alors, je vais vous aider.
1: Il y a le PSG d'un côté et il y a Edgar Morin de l'autre.
0: Oui. Alors, le gros titre, c'est Edgar Morin, 104 ans. Et faut trouver ce qu'il y a écrit en dessous.
3: En pleine lucarne.
0: Non.
3: C'est philosophique, c'est ça?
0: Alors philosophique. Pensez en tout cas à un autre.
2: La méthode, à ce qu'il a écrit.
0: Oui. Et puis pensez à un autre grand écrivain. Et là, vous trouverez ce.
1: Pensez à un autre grand truc.
4: Marcel Proust?
0: Non, non, non. 104 ans. Allez, je vais vous aider un peu. 104 ans, 2. Voilà, il est mort à 104 ans et c'est une référence à l'œuvre d'un grand écrivain, je vais vous aider, un écrivain colombien.
5: Ah, de réflexion,
1: de solitude.
5: De 104 ans de solitude.
2: De sollicitude.
5: De
2: sollicitude.
0: 104 ans de sollicitude. Bonne réponse.
5: Eh ben, non.
0: Effectivement.
5: Il est pas con, le clown!
1: C'est la référence à Gabriel Garcia Marquez.
0: Il a été aidé, il faut dire, Alexis Le Rossignol, par Roselyne Bachelot, puisqu'effectivement, Gabriel Garcia Marquez a écrit 100 ans de solitude, et le titre concernant Edgar Morin, c'est 104 ans de sollicitude.
2: Mais peut-être qu'ils ont voulu écrire solitude et ils ont fait une faute.
0: Non, non, non, non, non.
5: Ils ont plus les moyens, l'idée, hein.
0: Ah, non, non, mais quand même, c'est un joli titre. 104 ans de solitude.
1: Ah ouais, c'est chouette.
0: Ah ouais, ouais.
1: Sublime.
0: Hommage, et effectivement, au roman de Gabriel Garcia Marquez, 100 ans de sollicitude. On va dire bonne réponse collective. Ouais. Et j'ai maintenant une question qui vous est destinée plus précisément, monsieur Alban Lenoir, puisque je sais que à vos débuts vous avez joué dans un des films Taken avec Liam Neeson, c'est ça, c'était un petit rôle à l'époque.
2: Oui, oui, c'était un petit rôle.
5: Là, le premier quart d'heure et le dernier quart d'heure pareil.
2: Non, c'était
3: non, dans l'ascenseur.
2: Vraiment plus court.
0: Qu'est-ce que vous jouiez?
2: Deux tartes et merci, au revoir quoi.
0: Qu'est-ce que vous jouiez avec Liam Neeson?
2: Je faisais un agent de sécurité voilà, il montait dans l'ascenseur et puis il m'a mis deux trois tartes mais c'était plutôt classe, il a entraîné Batman.
0: Il aura 75 ans le 7 juillet. Parmi les rôles marquant, avant qu'il devienne un peu un acteur effectivement de films d'action, comme vous vous l'êtes, Alban Lenoir, il a fait un film plus, on va dire, plus intellectuel, plus étonnant, un film qui l'a marqué, qui a marqué aussi les esprits en 1993.
5: Ah oui, c'est
1: Schindler. Schindler, oui.
0: Oscar Schindler dans la liste de Schindler. Bonne réponse d'Alban. En fait, il a une bonne, une belle filmographie.
5: Ah oui, il a un code dans un indien dans la ville, il fait le pygmée. Hein. Il est méconnaissable. Il est méconnaissable. Hein.
0: Puisque vous vous appelez Alban Lenoir et qu'en plus vous êtes né à Dijon, ou en tout cas
2: à Dijon. C'est chouette de naître à Dijon.
0: Pourquoi?
2: Ah, vous n'avez pas le jeu de mots? Parce que l'emblème de Dijon, c'est une chouette. Faut de la culture, c'est vrai, faut de la culture.
1: Oui, d'accord.
2: J'ai besoin de même l'inviter les bons grands.
4: C'est un triomphe, en tout cas.
0: C'est pas ça, c'est que pour la plupart des gens, l'emblème, quand même, de Dijon, c'est la moutarde.
2: C'est la moutarde. Ouais, non, mais...
0: J'ai rarement mis une chouette sur mes frites.
2: Ça rentre mal dans le pot.
0: Alors la question concernant Alban Lenoir, et donc Dijon, évidemment, est liée au colonel Moutard. Parce que je vais vous demander non seulement les noms des différentes couleurs et des différents personnages dans le Cluedo original, mais aussi quelles sont les six armes qui vont avec. Alors allons-y.
5: Il y a Mademoiselle Rose.
0: Mademoiselle Rose, ça en fait une.
4: Il y a une clé anglaise.
0: Oui, alors, si on peut faire les personnages d'abord, parce que autrement, on va jamais s'y retrouver, vous voyez. D'abord, les personnages.
4: Ouais.
0: Alors, Mademoiselle Rose, colonel Moutarde, ça en fait deux.
5: Michel Fourniret.
0: Non.
5: Pourquoi il est pas dedans? Ça serait un bel hommage, quand même.
0: Alors.
5: Là, c'est fou. Francis Saulme, au moins.
0: Il y a pas de Monsieur Lenoir. Mais en revanche.
5: Docteur. Monsieur Leblanc. Docteur Leblanc.
2: Madame Lenoir.
0: Maintenant.
1: Madame Leblanc.
0: Madame Leblanc. Bon, très bien. Ah bah. Alors, ça en fait trois. Mademoiselle Rose, Madame Leblanc, le colonel Moutarde.
5: Ah, il y a Claude Guéant aussi. Ici, il arrive par derrière, tu sais, la fin. Ce salopard.
4: Tu repasses un nouveau Cluedo.
0: Non, mais c'est des couleurs, alors c'est facile à
1: alors,
0: trouver.
1: Alors, il y a quelque chose de vert.
0: Oui, alors c'est pas vert, justement.
4: C'est olive.
0: Bravo, le professeur Olive,
5: ah oui,
0: le révérend Olive. Bravo, Julie. Ça,
1: alors, il y a du rouge.
3: Magenta,
1: alors,
3: non?
0: Rouge, non, il vous manque...
3: Pourpre.
5: Ah, Benjamin Violet. Ben, ça pourrait marcher, non?
0: Ben, vous avez le professeur Violet.
4: Ah,
0: ça en fait un, bravo. Et il manque une couleur.
4: Alors,
3: pourpre, il n'y a pas.
0: Pensez à Daniel Evenou.
4: Alors, c'est Pervenche, le bleu, Pervenche.
1: Ah, Pervenche.
4: Pervenche. Ah, Pervenche.
0: Même oui, Pervenche. Pervenche, bonne oui. réponse. On a les six. Alors. Maintenant, les armes du Cluedo.
2: Il y a un chandelier.
5: Le couteau, le couteau. Alors, le poignard.
0: Vous avez dit clé anglaise tout à l'heure.
4: Oui.
0: Je la compte.
1: Le revolver.
0: Le revolver, ça en fait deux, j'ai entendu.
2: Chandelier.
4: Le marteau.

0: chandelier, ça en fait trois. Marteau, il n'y a pas marteau, non.
1: Couteau?
0: J'ai entendu.
2: Alors, le poignard?
0: Poignard, couteau, je vous l'accorde. Il en manque deux. Bah, comment on se tue? Comment on peut tuer quelqu'un?
1: Une corde. Une corde.
0: Bravo. Ça fait la cinquième arme.
2: Le rire, parce qu'on peut mourir de rire.
0: Et il en manque.
1: Grâce à toi.
2: Merci, patronne.
1: La honte.
0: Non, il en manque une sixième. Donc, qu'est-ce que ça peut
1: être? C'est un ustensile qu'on a dans la cuisine?
0: Ah, c'est un ustensile, hélas, qui a été utilisé ce week-end, d'ailleurs, par certains.
2: Ah, cocktail Molotov.
0: Par certains émeutiers, j'ai envie de dire. Ah. Ou par la police.
2: Un drapeau du Qatar?
3: Le gaz?
0: Non, pas le gaz.
2: Attendez, ce week-end, ils se sont servis pour les émeutes?
0: Oui, enfin, que ce soit d'un côté ou de l'autre.
2: Une matraque
0: ou une barre de fer. Bonne réponse. On a toutes les armes du Cluedo. Bravo.
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0: On va répondre à Mélanie qui veut s'adresser d'ailleurs directement à Alexis de Rossignol, je crois. Bonjour Mélanie.
8: Oui, bonjour. Bonjour à tous et bonjour Alexis.
2: Bonjour, bonjour madame. Et
3: bonjour jeune fille.
8: Alors merci, c'est gentil, j'ai 46 ans, mais c'est vrai.
2: Ok, passez-nous l'infirmière.
8: Alexis, j'ai une petite question pour vous.
9: Oui.
8: Alors, en fait, vous savez, vous avez repris Monsieur Ruquier concernant ces espaces.
9: Ouais.
0: On va essayer de résumer ce que vous voulez dire parce que là c'est un peu
2: français,
0: c'est un peu compliqué Mélanie. Vous voulez expliquer à monsieur Le Rossignol qu'il m'a contredit et surtout il m'a fait remarquer que parfois j'utilisais une mauvaise ponctuation quand j'écrivais et que je mettais des espaces là où il n'y en avait pas entre une virgule, un point, trois petits points de suspension et autres espaces que je pouvais utiliser sur mes SMS alors que normalement il ne doit pas y en avoir. Après avoir fait remarquer ça, vous avez donc une remarque à faire à monsieur Le Rossignol, parce que vous dites qu'en voulant me contredire, lui-même a commis une erreur, c'est bien ça?
8: Exactement. Vous avez vraiment mieux résumé que moi. Je vous remercie.
0: Alors allons-y,
9: c'est
0: Mélanie.
9: C'est Laurent qui devrait appeler, en fait.
0: Vous êtes prof de quoi, en fait, Mélanie? Rassurez-moi.
8: Je suis prof de français et d'anglais.
0: Non, c'est dingue.
8: Scolaire.
0: Bon, alors Mélanie, qu'est-ce que vous vouliez dire à Alexis?
8: Alors, donc, à votre avis, Alexis, je voulais vous dire, point virgule, que le terme espace était féminin.
9: Ah, on dit une espace.
1: Mais non, pour les voitures Renault, oui, mais pas pour...
8: Lorsque cela concerne la typographie, c'est une fille.
2: D'accord.
9: C'est vrai?
2: On va vous envoyer une bouteille de Suze.
9: Et un mug
2: RTL, évidemment.
1: Attends, mais c'est pas...
9: Et un Renault Espace.
8: Mes élèves, ils sont très...
0: Une espace, en typographie, un caractère qui permet d'insérer un intervalle vide dans un texte se dit une espace et non pas un espace.
1: Ça alors.
0: Et c'est bien Mélanie qui a raison.
9: Bravo Mélanie.
1: Bravo.
9: Et maintenant, on peut mettre un point à cette conversation. Ouais. Sans
0: alors,
9: espace
0: surtout,
9: avant.
0: Surtout, vous avez voulu moucher. En fait, vous avez commis une erreur. C'est pire que tout.
9: Hein, mesquin.
8: C'est mal. Hein. Vous avez vu, je vous protège. Hein.
0: Ah, vous faites bien, Mélanie. On vous applaudit. Bravo.
2: Ouais, bravo.
0: Thierry, maintenant, voudrait se plaindre parce qu'il voulait venir à l'émission les 22 et 23 juin prochain. Il paraît que c'est déjà complet.
2: Déjà?
0: Il n'arrive pas à avoir de place et il me dit, pouvez-vous demander à Serge, à Madeleine et à Laurent qui sont toujours dans le public ou aux autres habitués de nous laisser de la place? Alors Madeleine, elle est là, Serge, il est là, Laurent, il est là-bas. Effectivement, nos habitués sont là. C'est vrai que de temps en temps, vous pourriez laisser la place. Et d'ailleurs, Thierry met un PS. Thierry, c'est quoi votre post-scriptum? Vous pouvez le dire à l'antenne, bonjour.
7: Bonjour, s'il faut que j'amène des chouquettes à Sébastien Thouin, je le ferai.
0: Et voilà.
2: Coquin, il sait y faire le coquin.
0: Et voilà, parce qu'effectivement, Madeleine, elle a apporté des chouquettes aujourd'hui.
2: Alors, Madeleine s'appelle Catherine, en fait. Mais comme elle m'a appelé Madeleine, on l'a appelée Madeleine.
0: Oui, mais je sais, on l'appelle Madeleine depuis toujours. Mais
2: ça lui va mieux, d'ailleurs.
0: Ouais, ça va mieux, parce qu'elle apporte des oui.
2: Moi, je lui ai dit bonjour Jean-Louis ce matin. Donc, tout est possible. Mais elle a même toujours des chouquettes. Donc, alors, si tu as des chouquettes, tu peux passer, effectivement.
0: Mais si vous voulez remplacer Serge, Madeleine et Laurent, il y a trois conditions, Thierry. Alors, il faut apporter des chouquettes comme Madeleine. Il faut rire bêtement comme Serge. Thierry, qu'on a été obligé de déplacer parce qu'il était toujours en dessous d'un micro, on n'entendait que lui quand il rigolait.
2: J'ai l'impression que l'émission est hilarante, du coup. C'est
0: et bizarre. Il faut donner des bonnes réponses, comme Laurent, qui est notre recordman de bonnes réponses dans le public. Ce sera plus dur. Donc, on ne sait pas si on peut vous laisser rentrer, Thierry.
9: Mais Serge, il dit que le 23, c'est pas ouvert.
0: Serge, faut toujours qu'il la ramène.
2: Mais non, mais il sait tout, Serge. Il sait même quand on tourne pas. C'est quand même fou.
10: Ah, et Serge, quand est-ce que j'ovule?
0: Serge, c'est, en fait, Serge, c'est le concierge des grosses têtes. Faut dire les choses comme elles sont, Serge. Pardon à de vous dire, mais c'est le concierge des grosses têtes.
2: Il sait tout.
0: Il sait tout. Donc, il paraît que c'est pas ouvert pour le 23, Thierry. Qu'est-ce que vous nous emmerdez?
7: Et le 22?
2: Le 22 avec un billet, tu rentreras.
0: Le 22 non plus, il dit Serge. Alors Serge, il dit c'est jusqu'au 18 pour l'instant. Voilà.
7: Eh oui, je sais, c'est pour ça.
0: Hein? Bah attendez, donc le 22, vous aurez de la place, Thierry.
7: Ouais, mais eux, ils sont tellement rapides, je sais pas ce qu'ils font de leur journée que je me suis dit, je vais
11: un moyen. On a une petite idée. Hein.
0: Bon, en tout cas, d'accord, on les vire pour le 22 et le 23. Et, mais rien que pour vous, Thierry, d'accord?
7: Ah ben, c'est gentil.
0: Et pourquoi il vous faut? Combien de places il vous faut?
7: Parce que je vais juste avec ma femme, on est de mariage à Paris et on reste 2 jours de plus, voilà.
12: Mais non, on l'a mis au bord du banc.
0: Donc 2 places suffiront, alors?
7: Oui, 2 places, c'est parfait.
0: Eh ben, c'est noté, Thierry, on vous les note, Rachel va s'occuper de ça. Sébastien, maintenant. Bonjour, Sébastien.
13: Bonjour Laurent, bonjour les grosses têtes.
2: Bonjour madame.
0: Bonjour. Sébastien est ravi qu'aujourd'hui, autour de la table des grosses têtes, enfin il n'y a pas de table d'ailleurs, mais deux derrière les pupitres, Constance et Sébastien Thouin qui font partie de vos favoris, c'est ça?
13: Ah. C'est ça, exactement.
2: D'accord. Et Alban Lenoir, vous aimez bien? Est-ce qu'il vient demain? Vous pouvez parler de ce que vous voulez là.
13: Ah, je ne connais pas cette personne.
2: Mais si. Vous plaisantez? Non, qui est dans Tekken. Vous avez vu, pas dans Tekken, t'es avec Liam Neeson, t'es avec...
0: Dans Tekken,
2: Tekken,
13: le film qui parle de chien avec Alain
12: Chabat.
0: Il est dans Kaamelott.
2: Dans Kaamelott.
9: Avec Marion Cotillard, quand même.
2: Il est dans la soupe aux choux, c'est lui qui fait la denrée.
0: Dans les crevettes pailletées. On vient de vous voir sur TF1 d'ailleurs. Dans AK aussi avec Eric Cantona. C'est le seul acteur en France qu'on ait qui fait des films d'action. Vous voyez?
2: Et ouais, qu'on chaîne.
10: Mais tu regardes un film de cul là derrière? On entend un bruit.
9: Non, c'est les cochons, je crois.
0: Oui, qu'est-ce qu'on entend derrière vous, Sébastien? Elle a raison.
13: Je travaille sur le marché, du coup, je suis à l'extérieur, il y a un petit peu de passage.
0: Ah bah voilà, on entend les aubergines. Bah, on vous embrasse, Sébastien, et on se retrouve après les infos de 16h.
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0: Et c'est toujours avec Alban Lenoir, notre invité d'honneur à l'affiche du film qui sort mercredi prochain, Anna et les enfants. Autour de lui, Sébastien Thouin, Roselyne Bachelot, François Luc, Constance et Alexis de Rossignol.
14: Bonjour. 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
0: Je vous ai oublié, Julie.
1: Oui, vous m'avez oublié.
0: Ah bah donnez l'heure et puis ça compensera.
1: Il est 16h05.
0: Et c'est l'heure des fake news. Michael va devoir deviner où se trouve la vraie info. Alban Lenoir, à vous de l'aider. Les six grosses têtes présentes vont chacun donner une information. La plupart sont fausses, sauf une. Michael, que faites-vous dans la vie?
17: Bonjour Laurent. Bonjour. Je m'occupe de travailleurs en situation de handicap dans le cadre du travail.
0: Vous êtes à Avaray, dans le Loir-et-Cher.
12: Exactement.
0: Et ouais, je vais peut-être vous proposer de partir en week-end à Cabourg. 3 jours et 3 nuits à l'hôtel Thalazur et Thalassothérapie et Spa de Cabourg. Charme, romantisme en
2: Normandie. J'ai compris Kaboul.
9: Ouais, je pensais aussi
0: pas Kaboul.
2: Cabourg.
9: Romantisme à Kaboul.
2: La, vie, délire, hein.
0: La ville de Proust, un hôtel 4 étoiles vous attend. Charme, romantisme. 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Pour vous, on a choisi Cabourg, à condition, Michael, évidemment, de retrouver la bonne information. Que faites-vous dans la vie ?
12: Toujours dans l'encadrement
2: des travailleurs. Mais c'est marrant, déjà. Non, mais si, un Alzheimer, tout est clair en live. C'est un grand moment de radio, patron. Et ça, on s'en souviendra.
0: J'avais oublié déjà. Michael, que faites-vous dans la vie ? Je voulais dire en dehors de votre métier, bien sûr.
12: Rien.
0: Pas une petite passion, un passe-temps, un hobby.
12: Si, je supporte le Paris Saint-Germain et je suis très fier du week-end qu'on a passé.
0: Voilà, bravo. Alors écoutez bien mes grosses têtes qui vont vous donner chacun une info. Et d'ailleurs la première concerne le football, elle vous est donnée par Roselyne Bachelot.
17: Vendredi soir, l'OGC Nice a réussi à se maintenir en Ligue 1. Pour fêter ça, Éric Ciotti a essayé de monter sur le capot d'une voiture. À l'heure qu'il est, il essaie encore.
0: Sébastien Thoen.
18: Juliette Binoche a dit regretter le mot fasciste dans la pétition anti-Bolloré de Cannes. Elle a adressé une lettre d'excuse à la direction de Canal+, signée Juliette Pétoche.
0: François Allu.
19: Le sosie de Pierre Ninet a été agressé par le sosie de Sébastien Thoen qui lui a cassé la gueule. L'un d'eux n'était pas un sosie.
0: Julie Leclerc.
20: Samedi soir, Aya Nakamura a interrompu son concert au Stade de France pour féliciter le PSG. Et elle a même dévoilé le nouveau maillot du club parisien, floqué de la 2e étoile du champion d'Europe.
0: Alexis Le Rossignol.
21: Marilyn Monroe aurait eu 100 ans aujourd'hui. Pour tous les cadeaux d'anniversaire, envoyez-les directement à Lynn Renault.
0: Constance, pour terminer.
22: Patrick Bruel se retire de la tournée des Enfoirés. Pourtant, Mimi Mati jure n'avoir jamais rien vu.
0: Qui a donc dit la vérité ?
12: Je pense avoir trouvé.
0: C'est vrai, directement, pas besoin de l'avis d'Alban Lenoir ?
12: Ouais, on part sur Aya Nakamura.
0: Ouais. Et oui, en plein concert, Aya Nakamura a effectivement dévoilé le maillot avec les 2 étoiles du PSG champion, Ligue des champions, 2 années consécutives. Bravo, Mickaël.
12: Merci. Laurent, est-ce que je peux rajouter une petite chose?
0: Ah, mais je vous en prie.
12: Allez, je vais gratter aujourd'hui, c'est mon anniversaire, il y a moyen d'avoir un cadeau supplémentaire.
0: Oh,
9: vous faites quoi dans la vie?
0: Qu'est-ce que vous voulez comme cadeau supplémentaire?
2: Un fauteuil roulant peut-être?
12: Oh, un mug, ça me va très bien, une montre RTL, un truc qui arrive quoi.
9: Je l'offrais un coffret DVD comme ça, ça
2: un
9: va.
2: Un coffret DVD avec ouais, moi.
9: Qui sache un peu plus qui je suis.
0: Un mug RTL, une montre RTL et pourquoi pas effectivement des places pour aller voir le film qui sort mercredi, non?
9: Tout à fait, mais les enfants le 3 juin.
0: Et ben voilà, vous, comme ça vous irez au cinéma, on vous offre 2 places pour aller voir Camille Chamou et Alban Lenoir. Alban Lenoir joue un garçon qui est fou amoureux. Il est vraiment fou amoureux hein, parce qu'elle est vraiment chiante, elle, au départ.
9: Ouais, ah oui, mais l'amour. Hein.
2: Donc c'est vraiment un film. Hein.
0: Ah, oui,
2: je la connais un peu dans la vie.
0: Ah, non, il faut vraiment dire ce qu'il y a, c'est que Camille Chamou, elle joue un personnage quand même au départ. Faut s'accrocher pour l'aimer quand même.
9: Oui, oui, mais il y a le passif, l'amour en aveugle, elle est si magnifique.
0: Et puis après, effectivement, bon, les choses vont s'inverser, on va s'apercevoir que peut-être celui qui est le moins sympathique, c'est lui.
22: Ah,
9: non, oui, non, c'est pas, c'est une question de jugement, ça dépend de la vision de qui.
0: Bah, il a 2 enfants, il se tire tout le temps, il s'en occupe jamais.
9: Oui, bah, comme beaucoup.
0: Alors j'ai une question, tiens, supplémentaire, question subsidiaire. On va dire au revoir en attendant évidemment un autre auditeur qui est toujours là, Michael.
12: Oui, merci pour tout.
9: Bon anniversaire.
2: Merci à toi.
0: Question subsidiaire, parce qu'à un moment donné, dans le film, il organise, il est très romantique tout de même, votre personnage, Alexandre, et il organise toute une petite, si ce n'est une fête, en tout cas, on va dire, un moment commémoratif de leur rencontre, dans une laverie, ça se passe, parce qu'ils sont rencontrés dans, on se rencontre encore dans des laveries d'ailleurs.
9: Oui, c'est les premières rencontres, oui. On peut, oui.
0: Les étudiants.
2: Les étudiants, bah, bien sûr, quand on va à laverie.
0: Non, mais c'est comme ça que j'ai rencontré la mère de Nia. À la voir. À l'époque, c'était comme ça. Et en tout cas, il y a une chanson, à un moment donné, qu'on entend dans la laverie. Si vous avez la réponse, vous ne la donnez pas. J'allais dire le nom du chanteur. Mm-hmm. C'est un chanteur québécois qu'on entend.
9: Robert Charlebois.
0: Non.
2: Daniel Lavoie.
0: Non.
2: Anthony Cavana?
0: Attention.
4: Garou.
17: Félix Leclerc.
20: Gilles Vigneault, mais il est mort, non? Je sais pas.
0: Moi, j'ai reconnu sa voix tout de suite parce que j'adore ce chanteur.
10: C'est Rock Voisine.
0: Comment
10: c'est
0: vous
10: Rock Voisine.
0: Non, j'adore Rock Voisine, moi.
10: Bah,
17: il a une tête à adorer Rock Voisine.
0: Est-ce que j'ai une gueule à adorer Rock Voisine?
10: Bah, oui,
2: vous
10: oui.
2: Vous êtes parlé formant, bah, patron, oui. Arrêtez, vous adorez Rock Voisine.
0: Je suis pédé, mais j'ai mes limites.
17: Alors, un chanteur québécois.
2: C'est René Angélil?
0: Non.
2: Très, très connu.
0: Ah bah très très connu, en tout cas suffisamment pour avoir son petit succès chez nous en France.
4: Qui est vivant.
0: Même si c'est vrai, il n'a pas des succès, on va dire, aussi costauds que Rock Voisine, Daniel Lavoie et d'autres. Mais il vient régulièrement, et d'ailleurs on l'invite régulièrement
2: Garou
0: ici.
2: Garou?
0: Non, Garou non. Ah non, je sens que ça va être 300 euros qui vont s'en aller. Vous le savez vous, Alban?
4: Pas du tout.
2: Voilà. C'est un jeune.
0: Alors ça, c'est pas vrai.
4: Non, je sais que Diane, la réalisatrice, a changé justement le morceau parce qu'il y avait des questions de droit et tout, donc je sais qu'elle elle l'a remis assez récemment et j'ai pas revu le film.
2: C'est pas quelqu'un qui a écrit pour les comédies musicales?
0: Non. Et la chanson s'appelle Le retour d'un amour. Ce que je peux faire, c'est vous le faire écouter.
2: Ah oui.
0: Et là, si vous retrouvez son nom, ce sera mieux. C'est

0: des souris.
1: Vous reconnaissez la chanson là maintenant, elle bande le noir.
2: Mais il connaît pas l'auteur.
3: Quand t'as joué la scène, il n'y avait pas la musique qui tournait.
0: Mais oui.
3: T'es pas censé la savoir.
4: Tout à fait.
3: Quand tu fais la scène, il n'y a pas de musique derrière.
4: C'est comme le moment de solitude en boîte où tu parles fort et qu'il n'y a pas de musique.
3: Ah bah oui.
0: J'ai
4: une belle voix de préto, mais
3: il est pas un peu jeune. Mais c'est pas un mec un peu branché, genre.
1: Ah bah,
3: il a pas 70 ans, il a 40 ans, 50.
1: Il est né en 81, donc.
3: Bah oui, il est jeune, alors. C'est genre. Alexis, quelque chose?
1: Né en 80, il est pas jeune, hein, pardon, mais il a pas 20 ans, vous voyez.
3: Enfin, c'est l'enfer 80, c'est Mitterrand.
5: C'est pas un perdre de l'année.
6: C'est pas très sympa, ça, comme réflexion.
1: Qu'est-ce que vous dites?
6: Si à 45 ans, on est plus jeune, alors.
1: Bah, c'est la vérité.
3: Pardon. Après, il est pas vieux, quoi.
1: Paf. Je suis triste pour lui parce que j'adore ce chanteur. On l'a reçu plein de fois ici. Et je vois qu'on n'a que des nullos aux grosses têtes aujourd'hui.
3: C'est pas genre un Gaëtan Roussel ou un truc comme ça?
1: Y compris d'ailleurs l'acteur qui quand même est dans le film au moment où on entend le chanteur.
7: Mais vous l'avez pas vu le film fini?
4: Non.
3: Ah. Non,
4: non, c'est un métier, mais justement,
3: en fait,
4: je vais dire, non, mais je vais
3: vraiment jouer.
4: Si, si, si, mais non, mais on va le voir là.
3: La chanson,
4: il y a une avant-première demain, on fait. Ouais.
1: Ah bah demain, demain, grâce à moi, quand vous allez entendre la chanson, vous pourrez dire, ah bah ça, c'est.
4: Tout à fait.
7: Alors. Ça. On cherche le prénom.
3: Ça commence par un A, le prénom. C'est pas un Alexis
1: pas
3: ou
1: du
7: non,
1: tout.
7: Ça commence
3: A.
7: Mais
5: ça ressemble un peu à Noé Presneau, je trouve, la voix.
1: Non, mais c'est un chanteur québécois qui, d'ailleurs, est très, très connu au Québec parce qu'il fait même partie du jury de, là-bas, ils appellent pas ça The Voice, mais.
7: La voix.
1: La voix. Et on l'a reçu ici plein de fois. Il a fait une magnifique chanson. Il a même fait un duo avec Clara Luciani. Qu'est-ce que je peux vous dire de plus, moi, hein?
8: Ça ressemble un peu à Eddie Depreto, non?
1: Ce n'est pas Eddie Depreto. Ouais. Edith Préteau n'est pas québécois.
8: Non, non, mais la voix
3: ressemble un petit
8: peu, non? Mais
1: ce n'est pas Edith Préteau.
8: Oui, mais ça ressemble un petit peu, la voix.
1: Oui, mais ce n'est pas Edith Préteau.
8: Oui, mais ça ressemble un petit peu, non?
3: Constance, reprends ton Xanax. Okay. Et joue le jeu comme nous, fais semblant. Pense au chèque à la fin et ne casse pas les couilles. Mais c'est fou, quand même.
1: En plus, on va donner peut-être 100 balles à quelqu'un
3: en plus.
5: Non, mais ce qui est troublant, vous avez dit, il n'a pas autant de succès que Rock Voisine ou Daniel Lavoie. Moi, je ne connais déjà pas de succès. À part un de Rock Voisine.
7: Hélène de Rock Voisine.
8: Et tant pis.
1: Enfin, vous exagérez.
8: Ouais, tant pis.
1: Vous exagérez. Rock Voisine, il a au moins un ou deux succès.
7: Bah oui.
1: Seul sur la plage.
3: Oui.
1: Et puis, Daniel Lavoie, il a Il s'aime. Ta, ta, ta, ta, ta.
3: Comme des enfants.
5: C'est ce qu'il y a de plus beau.
1: Non.
5: C'est monté. Ah, ils étaient là la semaine dernière.
1: 300 euros qu'on vient de perdre. Allez. À cause du chanteur qu'on entend dans ce moment romantique du film. Est-ce que quelqu'un dans la salle a le nom du chanteur? C'est bien dommage parce que c'est un monsieur au premier rang lève la main.
3: J'arrive.
7: Allez, Sébastien.
3: Bonjour monsieur, votre nom, votre prénom, votre ville, votre coach sanguin. Non. Votre réponse s'il vous plaît.
9: Olivier, Marc Dupré?
1: Ah, pas du tout.
3: Alors, pas du tout. Alors là, vraiment, nul, zéro, viré.
1: C'est bien dommage. En plus, on l'a reçu ici plusieurs fois. Et c'est Pierre Lapointe.
3: Ah oui!
1: Pierre Lapointe, célèbre chanteur québécois, excellent chanteur.
3: J'ai entendu parler.
1: C'est un très bon choix, d'ailleurs, de la prod. Pierre Lapointe nous fait perdre 300 euros.
8: Mais Rock Voisine est gay?
1: Non, mais moi, oui. Non.
8: Ah oui!
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1: Ah, une question concernant le dessin de Coco dans Libération aujourd'hui. Dessin plutôt amusant à propos, évidemment, de la victoire du Paris Saint-Germain. Cette victoire en Ligue des Champions. Et sur le dessin de Coco, on voit des Anglais qui pleurent, puisqu'évidemment Arsenal a perdu la finale contre le Paris Saint-Germain. D'ailleurs, c'est le titre du dessin. Ligue des champions, les Anglais rentrent bredouille. Et on voit, j'allais dire le prince, non, le roi Charles, caricaturé sur ce dessin. Mais que disent les supporters anglais à côté du roi Charles?
6: Il n'y a pas des oreilles. Ça a affaire aux oreilles de Charles III.
1: Alors, expliquez.
7: Par rapport à
3: la coupe aux grandes oreilles.
7: La coupe.
1: Alors.
3: Bah, je sais pas.
7: La coupe, on l'a déjà. Regardez Charles III.
1: Ouais, je vais vous l'accorder.
3: Merci.
1: On a les grandes oreilles, mais pas la coupe.
3: Ah, voilà.
1: Bonne réponse. Puisqu'effectivement, ça s'appelle la coupe aux grandes oreilles.
3: La Champions League.
1: Le trophée de la Ligue des Champions. Alors, au moins, Arsenal, ils ont les grandes oreilles de leur roi, même si c'est le PSG qui a la coupe. J'ai maintenant vous parler d'un monsieur qui s'appelait Georges Arnaud. Ce n'était pas d'ailleurs son vrai nom, il s'appelait Henri Girard, il a pris ce nom de Georges Arnaud quand il est devenu écrivain, mais il fut accusé en 1941 d'avoir tué dans le château familial en Dordogne son père, sa tante et leur servante. Tous les trois retrouvés morts, massacrés à la serpe. Ça a d'ailleurs donné un livre, un roman de Jaénada qui s'appelait La serpe très très
3: réussie. Et un jeu, le Cluedo ?
1: Non, il a été défendu d'ailleurs par un ténor du barreau de l'époque, maître Maurice Garçon. Il a seulement été incarcéré 18 mois, Georges Arnaud, puis acquitté grâce à maître Garçon. Il y aura toujours un doute sur sa culpabilité ou pas à propos de ce meurtre familial dans le château de Dordogne en 1941. Mais Georges Arnaud a écrit deux livres devenus célèbres, adaptés à l'écran. Lesquels ?
3: Famille, je vous aime.
11: C'est les films dans lesquels Alban a joué, j'imagine.
1: Un des deux, oui.
11: Dans quel château t'as joué, Alban ?
1: Ah non, mais les films n'ont pas de rapport avec le drame familial.
11: D'accord.
1: Les livres qu'il a écrits, Georges Arnaud, n'ont aucun rapport avec son histoire précédente. D'ailleurs, il a changé de nom. Il s'appelait encore Henri Girard quand il est allé en prison, accusé du meurtre familial, acquitté ensuite. On ne saura jamais vraiment... Il y a plusieurs thèses qui s'affrontent. Certains disent encore aujourd'hui que c'était vraiment lui le coupable. D'autres disent que non.
5: Ça fait deux thèses, finalement.
11: est-ce que...
5: Il n'y en a pas tant que ça, quoi.
3: C'est pas faux. Ouais.
5: C'est assez binaire, la justice. Hein, quand on y pense.
1: Vous avez raison.
5: Soit on est coupable, soit on ne l'est
3: il
5: pas.
3: A fait de la, il a fait de la prison et après, ils se sont demandé s'il n'était pas innocent. C'est ça, en fait, qui s'est passé. Vous dites qu'il était acquitté.
1: Non, il est allé en prison et comme il a eu un super avocat, et peut-être en plus qu'il était innocent, j'en sais rien, toujours est-il qu'il a été acquitté, il a fait seulement, c'est déjà pas mal, 18 mois de prison, ce qui n'est pas beaucoup s'il était vraiment le coupable.
5: Ah oui, c'est ça.
1: Pour trois meurtres. Toujours est-il qu'à cette époque-là, il s'appelait encore Henri Girard.
5: D'où l'importance d'avoir un pseudo dans la vie.
1: Non, c'est après qu'il a pris un pseudo.
5: Oui.
1: Pour pouvoir, effectivement, publier ces deux livres qui ont été des gros succès, et qui ont même été adaptés
6: au cinéma. Mais oui,
11: est-ce que c'est en lien avec la reproduction ?
1: Non.
12: C'est un remake, moi.
1: Ouais. Alors allez-y.
12: Le salaire de la peur.
1: Le salaire de la peur, bravo. Effectivement, c'est lui qui a écrit Le salaire de la peur, film avec Yves Montand et Charles Vanel au départ, mais vous avez fait le remake, il n'y a pas si longtemps d'ailleurs, du salaire de la peur. Et le deuxième roman, alors, de ce type qui a une histoire quand même incroyable, hein, Georges Arnaud. Il fait de la tôle, après il a un succès énorme en tant qu'écrivain avec Le salaire de la peur. Et il y a un deuxième livre assez connu.
7: Qui a été adapté au cinéma aussi.
1: Adapté au cinéma aussi, absolument.
6: Avec quel acteur?
1: Alors attention, dans le deuxième film, Alban Lenoir n'a pas joué, c'était un film d'Edouard Molinaro avec Philippe Noiret, Roger Hadin, Caroline Cellier.
3: C'est pas l'emmerdeur.
1: Non. Et c'est une pièce de théâtre au départ. Ah. Une pièce de théâtre qui a été adaptée au cinéma.
3: Ah, Boeing Boeing.
1: Mais non.
3: Oh, Airbus Airbus.
1: Non. Mais c'est un joli titre et de roman et de pièce de théâtre et de film que vous pouvez peut-être retrouver. D'autant qu'il y a un petit lien là pour le coup. Le titre seulement. Il y a un petit lien avec le fait que lui n'a jamais admis avoir commis ce triple meurtre.
12: Il est innocent dedans ?
1: Pas innocent. Pas innocent.
3: Non, c'est pas moi, c'est lui.
12: Non coupable.
11: Non coupable.
1: Non coupable. Non.
3: Mais l'accusé.
1: Justement, quand on déclare qu'on est coupable.
3: L'aveu.
7: L'aveu.
6: Bah non.
1: Alors pas l'aveu.
3: La veuve Kiko.
1: Non. Il y a aveu dans le titre en tout cas.
3: Aveu. Aveu pas. Aveu bien.
1: Non.
3: Aveu bien, ça fait pas mal. Meilleur vœu.
1: Aveu, il y a aveu dans le titre.
3: Oui, bah oui, mais c'est quoi, ça peut être, c'est la suite d'un petit truc en plus. Aveu.
11: Aveu César.
1: Non.
3: Aveu un bonbon, Arthus.
6: Aveu au singulier ou au pluriel?
1: Au pluriel. Avouez que c'est quand même incroyable la vie de ce mec, Georges Arnaud, qui est accusé d'avoir tué trois personnes de sa famille, qui va en prison.
3: Et son père a bien rebondi, le milliardaire, là.
1: Qui est acquitté. C'est pas la
3: famille. C'est vrai, avec trois sacs de gourmettes, boum. Non, mais c'est bien l'Occident pour ça.
1: C'est pas la famille Arnaud, non.
7: Les aveux du condamné?
1: Non.
6: Les aveux les plus doux?
1: Bravo! Bon! Wow. De Roselyne Bachelot. Voyez que ça revient. Ouais. Les aveux les plus doux. Excellente réponse de Roselyne Bachelot. Les aveux les plus doux et Le salaire de la peur sont deux romans et une pièce de théâtre et un roman et deux films signés Georges Arnaud de son vrai nom Monsieur Henri Girard qui fit quand même 18 mois de prison accusé qu'il était d'avoir tué son père, sa tante et leur servante.
3: Et lui, il a reconnu, il a toujours dit qu'il était innocent?
1: Ah bah oui. Alors, d'après sa fille, c'est ce que j'ai lu dans évidemment...
3: Qui est morte un an plus tard.
1: Le dossier, non.
3: Dans, bizarrement, en glissant dans la salle de
1: bain. Il lui aurait dit avant de mourir que c'était bien lui qui avait tué la famille. Quoi, bah alors.
3: Ben, il les a bien niqués, la justice.
1: Effectivement, la culpabilité d'Henri Girard a été corroborée par sa fille Catherine Girard, qui affirme dans un livre sur le drame familial qui s'appelait In Violenta Veritas, que son père lui a confié en 76 être l'auteur du triple meurtre. Alors, est-ce qu'il faut croire la fille de son père? Ça, c'est une autre histoire. Mais toujours est-il.
3: Qu'ils ont fait de si mal pour qu'il les tue? Enfin, lui ou un autre? Pardon. Il y avait une histoire d'argent? On sait un peu le mobile ou pas?
8: Ah, il devait être un peu contrariant, ouais.
3: Non, mais la servante, je comprends, ça se remplace, il y a un sans-papier qui traîne, mais. Mais un oncle, on n'en a pas tant que ça, les oncles.
7: Mais non, mais c'était son père.
1: Il a tué son père, oui. Sa tante et voilà. Leur servante.
7: Parce que la servante a surpris son père avec la tante.
3: Il joue au docteur et boum.
7: Voilà.
6: Comment tu sais ça?
3: Bah si c'est mais ça, non. il a dû être choqué.
6: D'accord.
7: J'imagine. Il y a une histoire d'adultère.
3: Bah,
7: et puis la servante, elle surprend la servante bah, toujours dans
3: sûr.
7: Les histoires. Elle est toujours derrière la porte. Bah,
11: oui. Elle est très forte au Cluedo, non?
1: Mais qu'est-ce que vous avez vu,
3: Julie? Non, mais c'est quand même comment ça se passe. Vous avez des domestiques, patron. Un jour, vous avez chopé que la domestique. Un jour, c'est fini comme ça, vous.
7: On a les personnages. Moi, j'essaie de faire l'histoire.
8: Mais moi, ça commence à m'exciter, en tout cas.
6: Non, c'est pour le pognon, à tous les coups.
7: Ah
3: bon?
1: On sait pas trop ce qui s'est passé, mais effectivement, il y a une histoire de sexe entre la servante, le père. Toujours est-il qu'il a hérité de la fortune familiale.
3: Ah bah voilà,
1: Qu'il a dilapidé en un temps record, paraît-il. Bon, écoutez, enfin voilà, moi, qu'est-ce que vous voulez que je vous dise?
3: Et il est né quand? Et il faisait quoi dans la vie?
1: Le salaire de la peur, le premier film dont effectivement il a été fait un remake dans lequel vous avez joué Alban Lenoir. C'est peut-être pour ça qu'elle sait tout ça, elle.
8: Pourquoi?
1: C'était réalisé par qui?
3: Julien Leclerc. Ah ouais?
1: Pourquoi vous prenez un pseudo quand vous réalisez des films?
7: Ça alors, il y a un Julien Leclerc.
3: Mais ouais. C'est marrant cette histoire, ça a la peur, c'est le biopic de la masseuse de Patrick Bruel.
7: Quoi?
3: Non, je pose une question. C'est pas ça?
6: C'est
8: mais
6: ça, oui.
8: Rogue Voisine est gay.
3: Le film.
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1: Il raconte que des conneries pendant la pub.
3: C'est mieux les émissions. J'ai cru lire que l'émission s'arrêtait parce que vous partiez faire une retraite à Dubaï.
1: Jamais foutu les pieds à Dubaï, il n'irait jamais. Et cette émission sera là la saison prochaine. Enfin,
3: c'est vrai pour les 50 ans de l'émission?
1: Mais bien sûr.
3: Et pour mes 50 ans à moi, vous le savez aussi?
1: 50 ans l'année prochaine.
3: Tout se recoupe, patron.
1: Ah, très
3: tout
1: bien.
3: Se recoupe. Et donc, Rosine aura 150 ans.
1: Non, je.
3: C'est beau, non?
1: Non, je ne serai pas à Dubaï l'année prochaine. Et vous dites, qu'est-ce que j'animerai là-bas à Dubaï?
11: Bah, vous auriez pu animer les grosses lèvres à Dubaï.
1: Avec les influenceurs qui sont sur place.
3: Tiens.
1: Voyez le niveau de cette émission, monsieur Lenoir. Mmh. Je vais revenir un peu au film dont vous êtes le héros, en quelque sorte, héros présent pendant, en tout cas, le début et la fin du film, puisque vous laissez Camille Chamou se démerder avec vos enfants. Elle est un peu leur belle-mère, hein, car elle n'est pas la maman. Vous avez fauté, en plus. Hein. Non seulement vous êtes amoureuse d'une femme, mais vous faites des enfants à une autre. Bravo. Hein.
12: Non, c'était plutôt clean quand ça s'est passé. Hein. C'est elle qui m'a quitté, après j'ai fait ma vie.
3: Ça s'appelle le milieu du cinéma, on connaît.
1: Bon, en tout cas, les deux gosses, effectivement, ils se retrouvent avec une belle maman pédophobe, ce qui est quand même
3: c'est pas évident.
1: Le bon début d'une comédie. Ça sort mercredi prochain. À un moment donné, vous rentrez du pays où vous êtes allé en reportage. Et je crois que c'est le Costa Rica, hein,
12: oui,
1: vous partez.
12: C'est ça.
1: Quelle est la capitale du Costa Rica?
12: San José.
1: Pas la réponse.
3: Mais il est content.
1: Ben forcément, il a fait toute l'Amérique du Sud, lui, le Rossignol.
7: Ouais. Bah, sauf que c'est l'Amérique centrale.
12: Pour apprendre les capitales, j'ai
1: Pardon.
12: Fait tout.
7: C'est l'Amérique centrale,
1: oui,
7: quand
1: enfin,
7: même.
1: Oh,
12: non.
3: Julie, reprends pas Macron.
7: Le Costa Rica, c'est pas l'Amérique du Sud.
1: Certes, mais enfin, c'est pas la Norvège non plus.
7: Non plus.
5: Non, mais c'est vrai qu'il faut être précis, Laurent. Ça coûte rien, on a des auditeurs qui sont là pour apprendre.
3: C'est vrai que c'est pas cool.
7: Bah oui, on va avoir un prof d'histoire géo qui se plaint.
5: Attendez, question, le Mexique, c'est quoi comme Amérique?
1: Sauf que, pardon, vous avez fait l'Amérique centrale ou l'Amérique du Sud?
5: L'Amérique du Nord, le Mexique. Il y a trois pays en Amérique du Nord, c'est l'Amérique du Nord. Le Mexique, c'est le troisième pays d'Amérique du Nord.
7: On parle du Costa Rica, mon amour.
1: Julie, suivez un peu. Si lui connaît cette région du monde, c'est parce qu'il est parti où exactement?
5: Au Mexique, qui est un pays d'Amérique du Nord.
1: D'Amérique du Nord?
5: Ben oui.
8: Ouais, on ne me pose jamais de questions sur la Picardie.
5: Il n'y a pas de « enfin ». Ce serait comme dire « non, mais les Espagnols, c'est un peu comme des Portugais
3: ». Oh là là, attention.
1: Oui, un peu.
13: Tu vas en fâcher là, je crois.
1: C'est la péninsule ibérique. Alors peut-être que...
3: Le Val de Marne, c'est le Portugal.
1: Alors en fait, je sais ce qu'il faut dire dans ces cas-là, si je veux inclure l'Amérique latine.
5: Voilà, c'est ça.
1: C'est ça que j'aurais dû dire. Vous qui êtes allé en Amérique latine.
5: Exactement.
1: Ça va comme ça?
5: Ouais, voilà, ça me va.
1: Ça, on évite Amérique centrale.
5: Mais plus précisément, en Amérique du Nord.
1: Non mais voilà pourquoi je vous incluais dans le lot, vous voyez. Parce que qu'est-ce que vous êtes allé foutre en Amérique latine alors?
14: Pues yo estaba ahí, no sabía qué hacer por el momento, pues poco a poco.
13: Écrire un sketch sur les prisons, non?
5: Voilà, exactement. Je suis allé en prison au Mexique, c'est vrai.
1: Qu'est-ce que vous avez foutu en prison?
5: Bah, j'ai passé 24 heures en prison parce que j'avais uriné dans la rue. Voilà. Et puis là.
1: Donc finalement, c'est l'Amérique latine.
5: Ouais. Non, mais j'ai fait un sketch là-dessus, c'est ça que Alban a dû voir, quoi.
1: Vous connaissez ce sketch?
5: Tout à fait.
1: Alban Lenoir?
5: Oui. Très drôle.
1: Donc, vous connaissez mieux les sketchs des autres que vos films?
13: Non, mais excusez-moi, j'ai fait une boulette, je l'ai vu le film, mais j'ai pas vu la version définitive, donc il y avait pas encore toutes les musiques.
1: Bon, en tout cas, San José, c'est bien la capitale du Costa Rica qu'on retrouve dans le film. Une question maintenant, qui vous concerne aussi indirectement, cher Alban Lenoir, et c'est une question pour la mine Iguedlan, qui habite Montréal, en Amérique du Nord, donc.
3: et pas latine.
1: Et je vais vous parler de Martha Canary. Martha Canary, elle est morte aveugle, pauvre, alcoolique. Elle est morte un 1er août. Elle était née un 1er mai. Mais sous quel autre nom connaît-on mieux Martha Canary?
3: Christine Bravo?
1: Neuf.
3: Ah, elle est morte? Ah bah non, c'est pas Christine.
1: Canary avec un K ou un C? Elle est morte jeune d'ailleurs. Hein. Elle avait 51 ans quand elle est morte. Et ça s'écrit Canary avec un C.
13: C'est une comédienne?
1: C-A-2-N-A-R-Y.
13: Tu cites ma mère, je te mets une patate, Sébastien.
1: Martha
3: Canary. Madame Lenoir?
1: Martha Canary.
13: C'était une actrice?
1: Une actrice? Alors oui, elle a été actrice aussi. Quand elle était actrice, elle jouait son propre rôle.
3: Dans une série?
1: Dans une série,
5: dans un biopic sorti après sa mort?
1: Non. Elle faisait
3: C'est fou quand même, ouais.
1: Incroyable. Non, elle jouait son propre rôle dans des spectacles.
3: Et c'est la femme à barbe?
1: La femme à barbe.
3: La goulue,
1: non. Martha Canary. Et il y a vraiment un double lien avec vous et Camille Chamou, d'ailleurs, je dois dire, qui est l'autre héroïne du film. C'est même sur elle, d'ailleurs, quand même. Il faut dire que la comédie repose, puisque c'est elle qui est pédophobe dans ce film. Elle a tellement peur des enfants qu'elle court très loin. Elle prend même, quand elle les emmène à l'école, deux voitures pour pas être dans la même voiture qu'eux. Faut quand même le faire.
13: C'est super écolo, mais c'est efficace.
1: C'est très, très drôle. Mais il y a un lien entre vous, Camille Chamou et Martha Canary.
3: Elle est française, Martha Canary?
1: Elle n'est pas française.
3: Elle est américaine.
13: Par rapport au tournage que j'ai fait juste avant avec Camille?
1: Oui.
3: T'as fait un autre film avec Camille Chamou?
13: J'ai fait une série.
1: Si vous avez la réponse, faut le dire.
13: Je l'ai pas.
3: Ah, c'est par rapport à Lucky Luke? Calamity Jane?
1: Calamity Jane! Ah, bon, oui, la réponse!
13: Et Camille Chamou interprète Calamity Jane dans la série.
1: Et ben pourquoi ça vous est pas revenu?
3: Mais parce qu'il est à l'ouest. Non. Ouais.
13: Exactement.
5: Ça aurait pu être Mad
3: Alton. Il est tellement intimidé par vous, patron.
1: Calamity Jane, c'est effectivement le surnom de Martha Canary. C'était son vrai nom au départ. Martha Jane Canary, dite Calamity Jane. Quand je disais qu'elle a joué son propre personnage, c'est parce que comme Buffalo Bill, ils ont fait des prestations, des représentations à travers l'Europe.
3: Et des restos, Buffalo Grill.
1: Ils jouaient leur propre rôle devant un public qui venait voir Buffalo Bill ou Calamity Jane sur scène, en tout cas sur scène à cheval et sous des cirques. Mais Calamity petite Jeanne est morte pauvre, aveugle, alcoolique. Et quand vous jouiez Lucky Luke, c'est elle qui jouait Calamity Jane dans la série qui est passée, c'était sur Netflix.
13: C'est sur Disney Plus.
1: Sur Disney Plus.
13: Et ça sera sur France Télé.
1: Parce que vous êtes souvent sur Netflix aussi quand même.
13: Oui, bah, je change un peu là. Voilà.
3: Ouais. France 3 Limousin, c'est quand là, c'est un peu trop ringard ce que tu fais.
13: En 10 ans.
1: Ah bah, là, c'est une question pour vous, parce que je suis sûr que vous aimez Jean-Claude Van Damme, Alban
3: Benoît. Bah oui,
1: faites beaucoup d'arts martiaux, d'ailleurs.
13: J'en ai beaucoup fait.
1: Bon, bah alors écoutez, c'est pas compliqué. Je vais vous demander dans quel film Jean-Claude Van Damme jouait le capitaine Franck Dux.
13: Tous les coups sont permis, Bloodsport.
1: Excellente réponse. Bravo, Bloodsport. Ouais, bah.
3: Chacun sa culture, quoi. Là, tu vois. C'est quand même, mais c'est une belle ref, quand même. C'est pas tout jeune comme film.
13: Non, 88.
1: Le film s'appelle Bloodsport, tous les coups sont permis, et c'est le premier film qui vous a donné envie de faire non seulement ce métier, mais les arts martiaux.
13: Tout à fait, exactement.
1: Vous avez vu Van Damme et vous vous êtes dit, je vais faire la même chose que lui.
13: Bah oui, ça m'a mis fait mes trois arts martiaux, c'est ce qui a fait la différence d'ailleurs pour décrocher mes deux premiers rôles sur un français et un anti-gang. Sans mon passif martial, j'aurais jamais eu les rôles. Donc comme quoi, tout est lié.
3: Ah, fait que tu saches te battre pour réussir le casting.
13: Un peu.
11: Tu menaces un peu le directeur de casting et puis voilà.
3: Bah c'est ça en fait.
11: Ouais. Et puis après, bon.
7: J'ai pas tout suivi là, moi.
3: Non, mais c'est pas grave.
7: C'est pas
3: non, mais là, on est pas dans l'émission, là, c'est la pub. Là. Donc, on dit des banalités, comme tout le monde. T'as mangé quoi ce matin, Alexis?
1: Vous parliez de l'anti-gang. Quel est le vrai nom de l'anti-gang?
3: La BRI?
1: Non.
3: La BRB. Ah,
1: vous dites quoi?
3: La BRI.
1: Ah oui, la BRI, oui.
3: Ah, oh, il oublie les bonnes réponses maintenant.
1: Non, je croyais que vous aviez dit la BRI. C'est pour ça.
3: Excusez-moi, la BRI, patron, est-ce que c'est ça?
1: Brigade de recherche et d'intervention. Mais ma question, et ce sera pour Lionel Pradel.
3: J'ai un moment de gloire pendant une seconde, mais je pensais que vous aviez dit la bonne réponse.
1: Non, parce que c'était.
3: Au moins de l'autre con, bonne réponse de l'autre con, au moins. Au moins.
1: Non, c'était pas ma question.
3: Ah, c'est pas ça la question?
1: C'était une petite question subsidiaire.
3: Ah, c'était pour vous alors.
1: Et ma question, c'est quelle est la devise, puisqu'effectivement, Alban Le Noir a joué dans Antigang, c'était ça le titre du film.
13: Tout à fait.
1: Quelle est la devise de la BRI?
3: Bah c'est simple, assieds-toi là-dessus, on va tuer à Montmartre.
1: Il y a une devise.
6: Cogne d'abord, tu verras ensuite.
1: Non.
3: Force et fidélité.
1: Non. Pour Lionel Pradel.
3: Honneur et fidélité.
1: Monsieur Pradel habite Montauban. Quelle est la devise de la BRI, l'Antigang?
11: Est-ce que c'est trois noms oui. qui se suivent?
1: Non, c'est pas trois noms non. qui se suivent.
3: Ah, va directum.
6: C'est non. deux noms.
7: C'est deux noms avec et au milieu.
1: C'est ouf.
3: Ou.
1: Pas ah. et. Ah.
3: Ah vaincre ou mourir?
1: Non, pas vaincre ou mourir.
3: Périr ou vaincre ou périr?
1: Non.
11: Vaincre ou réussir?
13: C'est les pompiers, ça.
1: Non.
3: C'est le meilleur ticket de la fin.
7: Est-ce que c'est vaincre le premier mot?
1: Pas du tout.
3: L'important, c'est de participer.
1: Non. Il y a même pas de verbe, d'ailleurs, dans la devise.
6: Ah. Honneur et patrie.
1: Non. Alors, je vais vous aider un
11: c'est
1: peu.
11: C'est deux verbes qui se suivent.
1: Ça commence pas. Alors, il y a ou au milieu.
6: Ouais.
1: Et il y a deux fois le mot part.
11: Par la bouche ou par voix? Par devant ou par derrière?
1: On va demander. Alban Lenoir, vous avez joué dans Par devant ou par derrière?
13: Pas encore. J'ai des propositions, mais des choix de carrière différents.
1: C'était les crevettes pailletées, ça. On va donner 300 euros dans
3: la vidéo.
7: Ah oui, c'est bien.
1: 30 secondes. Hein. La devise de l'anti-gang. Il y a une gargouille, d'ailleurs. Oui. C'est la mascotte. Une gargouille sur le logo, l'emblème de la BRI.
13: J'aurais préféré cette question. Ouais,
3: ça bah oui. Là, tu l'avais, celle-là.
7: Ouais. Par oui ou par non?
1: Non.
11: Parfois. Parfois.
1: Parfois, non. Non.
8: Par ici ou par là?
1: Non.
11: Par mons et par vous.
1: On ne lance pas des appels radiophoniques. Constance.
8: Vous savez.
1: Oh, mais on va donner 300 balles et puis peut-être quelqu'un aura la réponse dans le public.
3: Mais non,
1: si c'est comme Pierre Lapointe, bravo. Hein.
11: Parchemin.
1: Allez, 300 euros qui s'en vont. Est-ce que la réponse est dans le public? Personne n'a la devise de l'anti-gang. La BRI, Brigade de Recherche et d'Intervention, a pour devise, je vais d'abord vous le donner en latin, puis après je vous traduirai, per verbum, per gladium, par le mot ou par l'épée. Voilà la devise de l'anti-gang.
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1: Une question pour Martine Girier, qui habite Massieu dans l'Ain. Vous avez joué dans un film de Diastème qui s'appelait Un Français, film très réussi d'ailleurs.
3: Ah oui.
1: Alban Lenoir.
3: Sur l'avenir, hein.
1: Qu'est-ce que vous dites?
3: C'est un film sur l'avenir.
1: Ah, je sais pas. Mais vous étiez effectivement inséré dans un groupe de skinheads qui cognait des étrangers toute la journée.
3: Oh, chacun ses hobbies.
1: Et dans ce film, vous avez dû forcément apprendre quelle était la double signification du code 88. Quelle est la double signification, voilà ma question pour Martine Girier, du code 88 chez les skinheads?
3: C'est le HH pour Heil Hitler.
1: Oui, alors ça marche. Effectivement, 88 pour Heil Hitler.
3: Redites-le.
1: Parce que...
3: Je vous jure, ça m'excite. Redites-le. Bah, mettez un slip en cuir et redites-le. Je te jure, ça m'excite. Là. Je m'en fous de l'émission, on coupe. Je me fous à poil, je m'en fous. Redites-le.
1: Mais après, Heil Hitler,
3: encore.
1: Après, les gens vont isoler ça et vont dire « Ah, Ruquier a bien changé !» Alors, Heil Hitler.
3: Oh, c'est bon, putain, j'ai une érection.
1: Et alors,
3: t'as une petite érection. Oh, c'est trop bon.
1: Mais alors, expliquez quand même pourquoi 88.
3: Oui, pour H et H, c'est les huitièmes lettres de l'alphabet.
1: Oui, mais il fallait l'expliquer tout de même.
3: Excusez-moi, patron.
1: Alors, donc, ça fait HH, Heil Hitler. Ah, mais, il y a une autre signification.
11: Oui, c'est double infini.
1: Non.
7: La double signification qu'on cherche, c'est 88 ou HH?
3: Il y a une nana du public dans, sur la scène, patron.
1: Julie, HH, c'était
3: la
1: réponse.
3: Hein.
7: Comment?
1: HH, c'était la réponse. Comment voulez-vous que ça devienne la question d'un coup?
3: Non, mais c'est un super concept d'émission, par contre. Julie, il faut que tu le proposes à RTL.
1: On donne la c'est quand même une femme qui a animé des jeux pendant 50 ans.
3: Justement, ça l'a mangé, ça l'a bouffé.
1: Et je me demande comment vous avez fait votre carrière, Julie.
7: Bah, moi aussi, hein.
1: Alors.
3: Donc là, on cherche quoi? Un marque de lessive, un truc comme ça?
7: Non.
1: Je vous explique. Donc, 88 a une double signification. Vous m'en avez donné une avec, effectivement, HH Heil Hitler, qui est l'88, parce que c'est la huitième lettre de l'alphabet. Mais il y en a une autre. Il y a un double code.
17: Qui est en lien aussi avec le nazisme ou pas du tout?
1: Ah, bah, évidemment, ouais. Évidemment.
17: Ah. Okay.
11: Quand on additionne 8 et 8, ça fait 16. Adolf Hitler. Ah ben non, le 6, c'est pas le H.
17: Non, en revanche, Laurent, si on prend un 8...
3: Ça partait super bien, pourtant.
17: Si, si on prend un 8, si on prend la moitié du 8, ça peut faire un S. Et si on prend le...
1: Non, c'est pas ça, non.
3: Est-ce que c'est une devise?
1: Mais vous vous rapprochez peut-être un peu.
11: Ah. De SS. Ah.
3: Comment ça?
11: SS.
1: Alors?
7: Ah!
11: Ben, je cherche.
3: C'est la huitième lettre qui quand on parle de la fin de l'alphabet, c'est la huitième lettre, le S. D'où le SS, voilà, compagnie.
1: Bonne réponse de Sébastien Thoen.
3: Là, c'est dingue. On a un skinhead sur le plateau, il n'a même pas trouvé.
17: Oui, mais c'est grâce à mes S que t'as trouvé, salopard.
1: Eh oui, 88, ça marche dans les deux sens. 8, si vous prenez le début de l'alphabet, ça fait HH Heil Hitler. Et si vous partez par la fin, ça fait SS. C'est le double code.
3: Ah, quelle belle poésie.
1: Vous le saviez en faisant le film?
17: Évidemment, pas du tout.
11: Non, mais ça aurait été dommage de passer à côté.
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20: Une première nuit en prison dans le Gers pour l'homme suspecté d'avoir kidnappé Eliana. Ce père de famille de 41 ans est mis en examen pour enlèvement et séquestration de mineurs et placé en détention provisoire. À Florence, les recherches continuent pour retrouver la collégienne de 11 ans. Ce mardi à 6h15, l'avocat des parents d'Eliana est l'invité de RTL Petit Matin. Paris a été transformé en champ de bataille. Les mots du procureur lors des comparutions immédiates de 13 suspects interpellés lors des violences samedi soir dans la capitale en marge de la victoire du PSG en Ligue des Champions. La plupart sont accusés d'avoir tiré des mortiers d'artifice sur des policiers. Les premières sanctions prononcées vont de 4 mois de prison avec sursis à 1 an de prison dont 6 mois ferme aménageable. Au total à Paris, ce sont 312 personnes qui ont été placées en garde à vue. 93 milliards d'euros, plus de 15 600 emplois à la clé, des investissements étrangers records pour le sommet Choose France. Parmi les principales annonces, la construction de centres de données pour l'intelligence artificielle dans les Hauts-de-France. Emmanuel Macron vante une 9e édition historique. Le chef de l'État qui annonce le retour dans l'espace dès 2027 de Thomas Pesquet et le célèbre astronaute sera accompagné de son compatriote Arnaud Prost. Les prix des carburants sont en baisse d'après le relevé hebdomadaire des entreprises pétrolières. Le samplon 95 a reculé de 3,7 centimes en une semaine. Le gazole a perdu 8 centimes. baisse liée à celle du prix du baril de pétrole, mais ce lundi, le tarif du brut est reparti à la hausse. Effet yo-yo lié aux signaux contradictoires sur la guerre au Moyen-Orient et l'éventuelle réouverture du détroit d'Ormuz. Donald Trump assure que les négociations continuent à un rythme rapide avec l'Iran, mais une agence de presse iranienne assure que le dialogue est suspendu. Ce coup d'arrêt, il est lié notamment aux offensives israéliennes au Liban, qualifiées de ligne rouge par Téhéran. Et sur ce volet, d'après les autorités libanaises, le Hezbollah accepte un plan américain de cessation mutuelle des hostilités avec Israël. Benjamin Netanyahou prévient toutefois qu'Israël frappera la capitale libanaise si le groupe armé pro-iranien l'attaque de nouveau. À Roland-Garros, coup d'envoi ce mardi des quarts de finale sans aucun Français en compétition. Diane Paris a buté en huitième de finale sur la Polonaise Maya Rualinska. La numéro 1 mondiale Arina Sabalenka a pris sa place en éliminant Naomi Osaka. Chez les hommes, qualification notamment du Canadien Félix Auger-Aliassime. La météo, des pluies orageuses vont arroser le pays d'ouest en est ce mardi avec des vents assez forts. L'après-midi, ce sera plus lumineux dans l'ouest mais avec des averses. Au thermomètre, des maximales entre 17 et 32 degrés. Les courses, départ à Saint-Cloud à 13h55. Les pronostics de Dominique Cordier, le 9, le 8, le 4, l'As, le 15, le 3 et le 11. Le numéro 4, Guillerette, c'est l'outsider de RTL.
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1: Toujours avec Constance, Roselyne Bachelot, François Alu, Alex de Rossignol,
22: bonjour Alex,
1: Julie Leclerc, Sébastien Thoen et notre invité à l'affiche du film Anna et les enfants qui sort mercredi prochain, une comédie qui vous fera rire. Avec une Camille Chamou qui est pédophobe, elle a peur des enfants dans ce film. Elle a surtout peur des enfants d'Alban Lenoir, notre invité principal. Alban Lenoir, j'aimerais que vous me disiez dans quelles circonstances vous étiez écolo. Un écolo qui, pour arrêter de gaspiller de l'eau, venait dans un bain sans porter de maillot.
23: Ah là là. Là, faut que je réponde?
1: Oui.
23: Dans un clip d'une personne qui vient régulièrement ici, qui joue une pièce de théâtre, je crois que vous avez écrite d'ailleurs, si je ne m'abuse.
1: Absolument.
23: Qui s'appelle Max Boublil. Et le clip, c'est le Mon Loc à l'air? Mon Coloc.
1: Mon Coloc. Ça, c'est la bonne réponse. Et effectivement, Max Boublil a fait cette chanson en 2011 qui s'appelle Mon Coloc. Et c'était vous le coloc dans le clip, alors?
23: Tout à fait, tout à fait. Et d'ailleurs, l'anecdote est drôle parce qu'il m'appelle. Alors, j'ai 10 secondes ou pas?
1: Oh, bien sûr.
23: Bon, il faut savoir que Max.
1: Une heure, on a même une
23: non,
1: heure.
23: Non, mais il faut savoir que Max, je l'ai rencontré sur une série qui s'appelait Le Pion. Et il m'a appelé quelques années après en me disant, écoute, j'ai un problème. Il y a Elie Semoun qui m'a posé un plan pour mon clip. Est-ce que tu peux le remplacer? Donc, il m'a paru assez perturbé parce que je voyais pas trop le rapport avec moi et Elie Semoun.
3: C'est parfait.
23: Mais au bout du compte, ça m'a amené mon premier rôle au cinéma dans Les Gamins d'Anthony Marciano qui était passé sur le tournage.
1: Rôle très très drôle d'ailleurs dans Les Gamins. Et effectivement, je me doutais un peu que c'était grâce au clip de Mon Coloc que vous aviez eu ce rôle dans le film très drôle avec Chabat et Boublil, Les Gamins. Et vous dans un petit rôle, on va dire, un petit rôle sexuel d'ailleurs.
23: Oui, comme d'hab.
3: Non mais tu joues bien, tu joues pas très bien. Mais
23: j'avais le choix entre deux, un rôle qui avait plus de jours, celui-là qui en avait très peu, mais je me suis dit, si tu veux qu'on se souvienne de toi.
1: Qu'est-ce que vous faisiez dans Les Gamins? On peut rappeler la scène, c'était très drôle.
23: J'ai une photo de Sandrine Kimberlin où elle est très très jolie dessus.
3: T'as fait.
23: On veut dire que je me panouille réellement dans les toilettes. Voilà, on va le dire hein, s'il faut.
3: C'est une caméra cachée, c'est quoi?
23: Non, c'était dans. Au tournage, c'était sympa, ouais. C'est bon, les bonnes confitures de maman, si je ne m'abuse, les dialogues.
1: Alors ça, c'est votre premier rôle.
23: Oui.
1: Avec Max Boublil, après avoir été son coloc dans une chanson qui disait je rentre chez moi. C'est Max qui chantait. Et vous, on vous voyait dans le clip. Je rentre chez moi. Faisiez le coloc. Je rentre chez moi. Le dîner est prêt. Je vois sur la table des bougies allumées. Je ne suis pas sûr de ce qu'il faut penser. Un fond musical, du Marvin Gaye, un bouquet de roses encore emballé, quelque chose de louche est en train de se passer. Je crois que mon coloc veut me serrer. Parfois, il fait des trucs un peu suspects. Ce matin, il m'a servi le petit déjeuner au lit. Je crois que mon coloc veut me serrer. Maintenant.

0: c'était drôle. Max Boublil et Alban Lenoir dans mon colloque. Parlons de Spider-Man maintenant, qui a 30 ans aujourd'hui, Spider-Man.
1: Ah ouais. Holland.
0: Pardon.
1: Tom Holland, pardon.
0: Tom Holland, ben c'est une bonne réponse.
1: Ah, pardon.
0: Faut en profiter quand on a une bonne réponse.
2: Écoute, il a que 30 ans, Tom Holland?
0: Oui, il a que 30 ans, vous vous rendez compte. Il a commencé jeune dans Spider-Man, effectivement. Et il a 30 ans, il est né le 1er juin 1996. Parlons maintenant opéra, si vous le voulez bien, avec Roselyne Bachelot, parce que je sais que Roselyne est triste si je ne pose pas une question d'opéra pendant l'émission.
3: Voilà.
0: Et on va poser une question à propos d'un célèbre opéra de Verdi. D'ailleurs, vous avez tout de suite trouvé de quel opéra il s'agit, Roselyne, même si c'est juste une question subsidiaire pour commencer avant la vraie question, puisque c'est l'opéra qui appartient à la fameuse trilogie populaire avec Le Trouvère et Rigoletto.
4: Il faut trouver le troisième?
0: Roselyne.
2: Nabucco.
0: Non.
2: On peut jouer, nous aussi?
5: Non.
2: Oui, oui, on peut jouer.
1: Faut qu'on la laisse
2: gagner. C'est sympa, votre émission, mais...
5: La trilogie.
2: Moi, je m'en fous, je préfère dormir.
5: Il y en a 26, hein.
0: Alors, Verdi, quand même, la trilogie populaire. Vous avez Il Trovatore, Le Trouvère.
2: Oui. Si.
0: Vous avez Rigoletto.
2: Assolutamente.
0: Et quand même, un des plus importants.
5: La Traviata.
0: La Traviata.
2: Voilà. Oh là là, qu'est-ce qu'elle est longue,
5: non,
0: je crois que vous avez trouvé votre épouse Alzheimer, Alban. La Traviata. Ma question est toute simple, parce que là, voilà la vraie question. Qu'est-ce que ça veut dire, Traviata?
5: La dévergondée.
2: Ça, c'est la Traviata.
5: La dévergondée. Alors, la tordue.
0: Un peu mieux que dévergondée, mais vous avez le début.
2: La délurée.
0: Non, vous avez le début du mot. Vous avez les trois premières lettres.
4: La
1: dépravée.
0: Non.
1: Dépravé.
0: Pas dépravé.
4: La
0: plus jolie que ça.
4: La coquine.
0: Non. Vous avez les trois premières lettres. Mais pas la dévergondée, là.
4: La déviation, la déviance.
0: Oh, bah, la déviation.
1: Le périphérique.
2: Vas-y, la contre-allée aussi, tant qu'il y a.
1: L'autoroute.
0: Célèbre opéra qui s'appelle La Déviation.
4: Bah oui. Alors. La dévergondinette.
0: Mais non, un joli mot. Mais vous l'aviez, la réponse.
1: La dévolue.
0: Non, Roselyne. Vous avez dit dans un premier temps.
2: La dégueulasse.
0: Non.
5: J'ai dit la dévergondée. La
4: dévergondée.
0: Vous avez dit
5: la tordue.
0: Non.
4: Non, mais c'est dev.
2: La dev. Tout simplement la dev. On la connaît, la dev. Hein. Capable. Hein.
4: Les mots qui commencent par dev.
0: Il n'y en a pas 10 000 des mots qui commencent par dev.
4: Il y a devoir.
0: Qui est sorti du droit chemin. Là.
2: La dévers droite?
0: Non. Qui a commis des actes répréhensibles. C'est là.
4: La déviance.
0: Non.
2: Mais non.
0: Effectivement, c'est un synonyme de dévergondé, de débauché, d'immoral, de libertin, de pervers. C'est une...
4: Pute.
0: Constance.
4: Mais c'est mignon.
0: D.E.V.
4: Ah, D.E.V. Dévo. Dévolu.
0: Non.
1: Dévoyé.
0: La dévoyée. Bonne réponse d'Alexis Le Rossignol. La dévoyée. C'était trouvable, hein, Roselyne. La dévoyée, je trouve ça correspond mieux que la dévergondée, quand même.
5: C'est vrai, vous avez raison.
0: Dévoyée.
2: On emploie beaucoup moins, on pensait pas tout de suite à dévoyer.
0: Ah bah oui, mais c'est plus joli. Dévoyée que dévergondée.
4: On l'utilise peu, hein.
0: C'est effectivement la traduction de la Traviata, la dévoyée. On entend le cœur des bohémiennes.
5: Oui, mais vaut mieux passer le Brindisi.
0: C'est quoi ça?
5: Bah, c'est la chanson à boire.
0: Allons-y, on l'a peut-être.

0: Je compterai au moins deux dévoyés dans cette émission, mais je ne dirai pas lesquels.
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0: Une question liée à l'éphéméride pour Ozène Alicia qui habite Créteil dans le Val-de-Marne. Et je vais vous demander si vous avez révisé un peu l'éphéméride du jour. Quelqu'un qui est mort un 1er juin, 1823, hein, c'est pas d'hier, mais quand même on l'a surnommé le maréchal de fer, la bête de Hambourg. Il paraît que c'était un des plus grands maréchaux de l'Empire, un des plus brillants chefs de guerre de l'histoire militaire. Mais comment s'appelait-il ?
2: D'Avoue.
0: Louis-Nicolas d'Avoue, ah oui, ça c'est une bonne réponse de Roselyne Bachelot. Vous l'avez connu pour trouver aussi rapidement?
2: Non, mais j'ai connu son arrière-arrière-petit-fils.
0: C'est pas vrai.
2: Qui portait, d'ailleurs, il portait le nom de Davout avec une particule. C'est-à-dire, il se faisait appeler D'apostrophe Avout d'Auerstedt.
0: Le petit Davout, alors.
2: Ouais, le petit Davout.
3: Et puis la chanson. Davout, jamais.
0: La prochaine vous concerne, je vous préviens, Alban Lenoir. Et ce sera pour Didier Robert, qui habite dans les Pyrénées-Atlantiques. Que

0: Alors non.
1: Ah, des ballons, c'est peut-être un truc par rapport aux montgolfières.
0: Non. Non, mais il n'y a pas que des sports avec du ballon.
2: Ah, il y a des raquettes ?
0: Ça aussi, oui, absolument.
3: Ah, attendez, c'est pas les JO non plus, c'est pas le mondial de football qu'aux États-Unis, c'est quoi ? Ça combine plusieurs sports ?
0: Ah, ça combine plusieurs sports, je vous confirme. Ah.
3: Bah, c'est un séminaire, c'est quoi ? C'est une boîte qui fait les 50 ans ? Ouais, c'est des 4 jours qui fait les 50 ans.
0: Allez-y.
4: Gay Games ?
0: Les Gay Games, bonne réponse. D'Alban Lenoir, qui effectivement a joué les crevettes pailletées qui se passaient pendant les Gay Games. Là aussi, on a eu deux d'ailleurs. Vous étiez dans les deux ou pas ?
5: Toute petite participation dans le 2.
0: Dans le 2.
3: Décidément.
0: Oui, mais t'es une vedette dans le 1.
3: Bon, c'est génial.
0: C'était quel sport d'ailleurs dans les crevettes
4: pailletées ? Le water polo.
0: Ah, le water polo. C'était le water polo.
3: Ah bah, c'est bien un sport de gay, c'est bien un sport. Ça et la couture.
5: J'ai jamais fait un sport aussi dur de ma vie.
0: Qu'est-ce que vous dites ?
5: Ah, mais le water polo, c'est j'ai un respect pour ces sportifs.
3: Mais c'est physique.
5: Non, c'est hallucinant. T'as 5 mètres de fond, tu te loupes, tu te noies, quoi. C'est compliqué, vraiment.
0: Eh ben, les Gay Games auront lieu à Valence cette année du 27 juin au 5 juillet.
3: C'est quoi les autres épreuves, c'est quoi ?
5: Ah ben, y a tout. C'est vraiment comme les jeux.
0: Il y a tous les sports, c'est pour ça qu'il y a...
3: Ouais, football, volley, articule ou je t'encule. Vous connaissez ce sport ou pas ? Cette émission est incroyable.
6: C'est si moderne.
0: Une question géographique. Là encore, elle est pour vous et liée à votre filmographie, Alban Lenoir.
3: Oh, c'est incroyable.
0: Pour Alain Germo, bah, il a joué dans 30 films, donc il y a de quoi pour vous.
3: Mais combien de temps en tout ? Combien de temps ?
5: Non, mais j'ai dit ça au pif en plus.
0: Alain Giacomazzi, qui habite Gien dans le Loiret. Comment s'appelle aujourd'hui le mont Calpé ? Comment s'appelle le mont Calpé ?
3: Ça se situe où, le mont Calpé ?
0: Ou encore la montagne de Tarik.
3: Ah, c'est mythologique ?
0: Mythologique, non, pas spécial.
6: C'est en France ?
0: Ah, ce n'est pas en France.
2: C'est en Tunisie ?
0: En Tunisie, non.
6: Est-ce qu'on le retrouve dans le film de Haka ou pas ?
0: Pardon ?
6: C'est dans le film de Haka ?
0: Pas du tout.
3: C'est dans un pays en voie de développement ou un pays ?
0: Non.
3: Bah non, mais...
0: C'est un pays du Moyen-Orient ? C'est un film dans lequel, en tout cas, Alban Lenoir a joué. C'est un titre géographique. Et effectivement, c'est un endroit qu'on a longtemps appelé le mont Calpé ou encore aujourd'hui la montagne de Tarik.
3: Est-ce que c'est en Europe ?
0: En Europe, oui. Enfin, une partie.
6: Ah,
3: mais comment
6: donc c'est en Turquie ?
2: Turquie.
0: Non.
3: C'est en Ukraine alors ?
0: Non.
7: Une partie étant...
0: Bah, c'est-à-dire, c'est un peu compliqué de vous dire.
1: Ça sépare deux continents.
0: On peut dire ça.
3: C'est un tunnel ?
0: Un tunnel, non.
1: Ah, donc c'est peut-être le mont Ararat ?
0: Le mont Ararat, non.
1: Est-ce que c'est entre la Géorgie et la Russie ?
0: Non.
1: Un truc comme ça ?
0: Un titre de film dans lequel vous avez joué, Alban Lenoir.
7: Oui, bah, il se souvient pas.
5: Qui a halluciné, là ?
3: Un film où il était là au début ou à la fin ? Est-ce que préciser que nous, ça va nous aider ?
5: Ah, j'ai Gibraltar. Tout petit rôle dedans. Deux jours de tournage. Gibraltar de Julien Leclerc.
0: Gibraltar.
5: C'était mes débuts, c'était mes tout débuts, c'est peut-être même avant les gamins.
0: Gibraltar, qu'on a appelé Mont Calpé à une époque, le rocher de Gibraltar. Puis après, ça s'est appelé la montagne de Tarik, parce que Gibraltar, ça vient de la conquête musulmane de l'Espagne par le chef Tarik Ibn Ziyad, je ne sais pas si tu veux bien le dire, Ibn Ziyad, qui établit une tête de pont en Europe.
1: On confirme.
0: En tout cas, c'est pas comme ça qu'ils auraient dit en Amérique du Sud.
3: Avec latine, on dit.
0: La montagne de Tarik, qui effectivement aujourd'hui s'appelle Gibraltar ou le mont Calpé autrefois. C'était quel film ça ? Quel genre de film Gibraltar ?
5: Thriller avec Gilles Lelouch et Tahar Rahim de Julien Leclerc donc.
0: Allez, dernier film vous concernant et dernière question, cher Alban Lenoir. Il n'y en aura plus d'autres, je vous promets. Hein. Et c'est pour Catherine Duchesne qui habite dans Lyon. Et ça concerne le film Haka. Là, c'est un rôle principal dans Haka.
5: Tout à fait.
0: On est d'accord. Quand Haka est un acronyme anglais, qu'est-ce qu'il signifie ?
1: As known.
3: Alias, as known. Comme.
1: As known. C'est-à-dire...
6: comme connu.
1: Comme connu, quoi.
5: Aussi alors, connu comme.
3: Pour un film.
0: Donnez-moi bien l'acronyme.
1: As known as.
0: Bonne réponse d'Alexis Le Rossignol.
1: Alias, quoi.
0: Effectivement.
5: En Espagne, ils l'ont appelé alias.
0: On peut traduire ça par alias. also known as. Vous parlez mieux anglais que moi, j'ai l'impression.
1: Ah, c'est also, parce que j'ai dit as, moi.
0: Ah non, also, ouais. Known, also as. Known as.
7: Autrement connu also comme.
0: Autrement connu comme. Also known as. Mm. Ça donne l'acronyme AKA, mais dans le film, ça voulait dire quoi, AKA, en fait?
5: Ben justement, que j'interprète un personnage qui a plusieurs identités de par son métier et que là, il retrouvait sa vraie identité.

0: quantité dans le film, donc ça avait un vrai sens, quoi.
1: Donc là, t'avais plein de minutes dans le film, là.
0: Oh là.
1: T'avais plein de rôles,
0: J'avais plus 20 kilos, en plus.
1: Tu jouais quoi?
0: J'aurais bien aimé te rencontrer, là. Oh, t'aurais, mais je te jure, tu m'aurais vu,
1: t'es vrai?
0: Ah, je te jure.
1: Ouais, t'as de la chance que j'ai pas de couilles. Ouais. T'as de la chance que je réponds pas parce que j'ai pas de couilles.
2: Albert Lenoir, donnez-moi un numéro entre 1 et 5 pour la valise RTL.
0: 4.
2: Le 4, on va appeler Corinne Aidé, qui est dans l'Eure, à Mézières-en-Vexin, précisément. J'espère qu'elle a bien noté tout le contenu de la valise. Il y a quoi? Il y a 3 choses, plus 1095 euros dans la valise. Ça sonne déjà chez notre auditrice Corinne.
3: Bonjour, je ne suis pas disponible pour le moment. Échec. Laissez-moi un message ou rappelez-moi un peu plus tard. Merci.
2: Un autre numéro, si vous le voulez bien, monsieur Lenoir, le 2. Michel Darmon. Monsieur Darmon habite dans les Hauts-de-Seine, à Garches. Allez, on est parti pour Garches.
4: Bonjour. Enregistrez votre nom et le motif de votre appel pour vérifier la disponibilité de cette personne.
2: Attendez, il va peut-être décrocher. Ça, c'est effectivement un message filtrant. Alors, c'est Laurent Ruquier pour RTL, monsieur Darmon.
4: Merci. Ne quittez pas.
1: Ah, c'est sympa, ça. Ils vont pas des verrouillages.
2: Vous connaissiez pas ça, Roselyne?
5: Non, moi je connaissais pas.
2: Faut sortir.
1: Bah ouais.
0: Musique de film.
1: Bah, dès que tu m'appelles, Roselyne, il y a ça. Hein.
6: Ah ouais, ouais.
2: Monsieur Darmon?
7: Oui.
2: Bonjour, ouais. Michel Darmon?
7: Oui.
2: Ah, vous filtrez vos appels, Michel?
7: Tout à fait.
1: Vous vous rappelez hier soir le bois de Boulogne? C'était moi.
2: Et donc vous avez compris qui vous appelait, Michel?
7: Absolument, monsieur Ruquier.
2: Ah, voilà, c'est les grosses têtes. Alban Lenoir a choisi votre numéro.
7: Est-ce que allons
2: vous... bon. Est-ce... Ah ben, allons bon, comme vous dites. Est-ce que vous connaissez le contenu de la valise?
7: Oh, nom de Dieu, ben non.
1: Tout ça pour ça.
2: Merde alors.
1: Vas-y, refiltre-nous.
7: Tout ça pour ça.
2: Aïe, aïe, aïe, aïe. Mais vous n'écoutez plus les grosses têtes?
7: Si, si, si, j'écoute les grosses têtes en revenant du travail, absolument. Mais là, effectivement, je suis encore au travail.
2: Aïe, aïe, aïe, vous ne notez pas le contenu, vous habitez Garches.
7: Non.
2: Je vais vous offrir une montre RTL, c'est déjà pas mal.
7: Mais vous êtes adorable.
2: Bah, écoutez, qu'est-ce que vous faites comme métier que vous êtes en train de travailler?
7: Alors, écoutez, je suis agent de cinéma pour... un grand groupe cinéma français.
2: Ça alors.
1: Canal Plus?
7: Bientôt en 2028.
1: Ah, UGC.
2: On a un acteur là avec nous, Alban Lenoir. C'est lui qui a choisi votre numéro, Alban Lenoir. Il a l'affiche d'un film qui sort ce mercredi, un film qui s'appelle Anna et les enfants.
7: Ouais. Ben écoutez, merci monsieur Alban.
1: Et il cherche des rôles un peu longs. Tu peux faire un geste pour lui?
6: C'est pas dans les salles qu'il va le trouver. Hein.
2: Bon, vous remercie en tout cas, Michel. Et j'ajoute dans la valise... deux places pour votre film, vous êtes d'accord?
0: Avec grand plaisir.
2: Bah voilà, allez, on ajoute deux places pour Anna et les enfants, le film avec Camille Chabou et Alban Lenoir, qui sort ce mercredi. Comme toi, je...

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1: Une question pour Angélique Bonnet qui habite Honfleur, et la question concerne Marilyn Monroe, puisqu'effectivement, on vous l'a dit, elle a 100 ans, enfin, elle aurait eu 100 ans aujourd'hui, elle est morte, la pauvre Marilyn.
2: Ah bon?
1: Mais elle aurait eu 100
3: ans. On t'a rien dit.
1: Elle aurait eu 100 ans ce jour, effectivement, elle était née en 1926, le 1er juin 1926, et il y a une vente aux enchères, le Parisien nous en parlait ce matin, là-bas à Los Angeles, plus de 200 trésors ayant appartenu. Alors des trésors, attention, ça dépend ce qu'on appelle trésors, ça va du rouge à lèvres, Max Factor.
2: Et son iPhone?
1: Son iPhone. Non, mais son mascara Elena Rubinstein, son tube de rouge à lèvres Elisabeth Arden, quelques cigarettes, il y a même des pièces de 10 cents. Et puis, ce sera ma question, il y a deux robes mythiques qui ont déjà été vendues, elles.
4: Ah oui.
1: L'une 4 millions, enfin 4 millions 6.
2: Ah, ça c'est la Mango, là.
1: Et l'autre 4 millions 8.
5: Sept ans de réflexion. Alors, la robe de sur la bouche de métro, 7 ans de réflexion, c'était le film.
1: Alors ça fait une des robe, bravo, et la deuxième.
2: C'est avec, c'est le film avec Tony Curtis?
1: Non.
3: L'anniversaire du président Kennedy.
1: Expliquez. Hein,
3: parce qu'elle chante Happy Birthday, Mr.
2: Elle avait une robe,
3: President. Oui. Elle avait une robe qui avait été cousue sur elle.
1: Et voilà. Exactement. Les deux robes qui ont été vendues aux enchères, plus de 4 millions chacune. Bonne réponse de Julie et de Roselyne Bachelot. Bon, on les compte si elle avait 100 ans et qu'elle serait, et qu'elle est, elle serait en vie encore aujourd'hui, vous imaginez,
2: elle écouterait.
5: Elle serait belle.
2: Pompidou. elle écouterait les grosses têtes.
5: Elle serait belle.
3: Mais elle serait obligée de chanter ça pour Donald Trump.
5: La robe était, oui, remarque.
1: Ah oui, elle ferait Donald.
6: Ouais, mais la robe était cousue sur elle.
1: Ah oui.
6: Elle, elle, ça doit faire super mal.
4: Ouais. Elle a dû saigner un petit peu.
6: Ouais.
2: Heureusement, il nous reste Lynn Renault.
1: On embrasse Lynn, ce sera son anniversaire début juillet. Elle aura 98 ans.
2: Mais non,
1: Lynn,
2: jusqu'où ira-t-elle?
1: En juillet prochain. Mais il est temps d'accueillir maintenant, évidemment, notre ami Marc-Antoine Lebré qui nous rejoint. Et on commence par Gabriel Attal, qui a tenu son premier meeting de campagne samedi soir à Paris. Meeting de Gabriel Attal.
7: Bonjour. Effectivement, Monsieur Ruquier, d'ailleurs, je pense que ça a provoqué un réel engouement chez les Parisiens. Car à la fin de mon meeting à Paris, quand je suis sorti de la salle, tout le monde dans les rues faisait la fête en chantant.
1: Justement, après le sacre du Paris Saint-Germain en Ligue des Champions, samedi soir, il y a eu quelques débordements, il faut bien le dire, sur la capitale, mais pas seulement, dans plusieurs villes de France. 780 interpellations, 457 gardes à vue. Ça fait réagir l'humoriste Paul Mirabel, qui est supporter du PSG.
8: Salam, les rouillards. Laurent, il n'y a qu'avec le foot français que tu peux voir des trucs pareils. Je veux dire, jamais tu verras des gens se mettre à brûler des voitures pour fêter la victoire d'un Français à Roland-Garros. Mais c'est surtout parce que ça n'arrive jamais, la victoire d'un Français à Roland-Garros.
1: C'est vrai aussi. L'entraîneur du Paris Saint-Germain, en tout cas Luis Enrique, a un message pour les supporters parisiens.
9: Un petit message pour les supporters. Vous êtes incroyables, pas comme les joueurs d'Arsenal.

0: Kylian, il t'embrasse. Est-ce que tu veux nous rejoindre l'année prochaine pour la troisième étoile? Yeah, rigole! Yo, yo, lo, lo!
1: Avec près de 89 000 détenus le 1er mai, les prisons françaises, 89 000 détenus, c'est le dernier chiffre, les prisons françaises enregistrent un record de surpopulation carcérale.
2: Excusez-moi, monsieur Ruquier. J'aimerais avoir une pensée pour tous les gens qui subissent cette situation infernale.
1: Ah ben, ça fait beaucoup, monsieur Sarkozy, je comprends. 89 000 détenus, c'est tout à votre honneur de vous inquiéter des conditions de vie des personnes incarcérés.
2: Ah non, je parlais plutôt des juges. Les pauvres chéris, ça doit être super dur pour eux de trouver des places en prison pour les délinquants. C'est plus compliqué que de trouver des places pour Céline Dion. Du coup, pas la peine de me condamner dans l'affaire Kadhafi. Si c'est complet, c'est complet, hein. Je vais quand même pas aller sonner à la prison de la Santé en disant « S'il vous plaît, laissez-moi rentrer. Promis, je me ferai tout petit. » En plus, j'ai pris un matelas gonflable. Non mais... Puis, je voudrais surtout pas voler la place de quelqu'un qui le mérite vraiment. Vous connaissez, monsieur Ruquier?
0: Oui.
2: Je suis pas un voleur.
0: Non.
2: Donc, je passe mon tour. Je préfère que ça profite à de véritables ordures, des meurtriers, des terroristes, des tarés qui mangent des chatons vivants, ou pire, à Claude Guéant.
1: Samedi soir, c'était la grande finale de The Voice sur TF1. Malheureusement, les audiences n'ont pas été vraiment très bonnes. Le télécrochet a été battu par le téléfilm de France 3, Crime à Cluny.
3: Salut les loups, c'est Nikos. Alors là, Laurent, je suis sur le cul.
1: Ah oui.
3: Pourtant, avec une bonne grosse semaine de canicule, je pensais que France 3 aurait perdu la moitié de son public. Message reçu 5 sur 5, Laurent. Si c'est comme ça l'année prochaine, on va s'adapter. Bienvenue à tous dans Crime à The Voice. Même décor, même fauteuil rouge, même Nikos. Mais nouvelle règle, les coachs ne buzzent plus pour garder leurs candidats, ils buzzent pour les éliminer. Un candidat arrive, il chante et dès la première fausse note, bim, une trappe s'ouvre sous ses pieds, il tombe directement dans une fosse avec des crocodiles et les ossements des anciens de The Voice qui ont totalement disparu. Si avec ça, on se fait encore battre par France 3, Laurent, je rends mon oreillette et je retourne au pays pour présenter des chiffres et des Grecs. Bye bye les loups.
1: Merci à Nikos et surtout à Marc-Antoine Lebray.
4: Bravo.
1: Anna et les enfants, c'est le titre du film qui sort ce mercredi 3 juin, film de Diane Clavier, avec aussi quand même, on les a pas cités, Olivia Cotte et Fred Testo, mais c'est Camille Chamou et vous, Alban Lenoir, qui êtes le couple de ce qui est quand même, avant tout, rappelons-le, une comédie romantique, oui. Quand même. Hein. C'est à la fois drôle et une comédie romantique. Camille Chamou, Alban Lenoir, dans Anna et les enfants, un film de Diane Clavier qui sort mercredi prochain. À demain, 15h30. Pour d'autres grosses têtes.
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1: Bonjour à tous. Et alors qu'on dit bonjour, Tom enlève sa chemise. Je sais pas s'il y a un lien.
2: Il a chaud, mais qu'est-ce qui se passe?
3: Je suis un peu comme Zebda, je fais tomber la chemise.
1: Ouais, mais c'est marrant, au moment où le coq chante.
3: Oui, parce que bah ça y est, il faut se mettre
1: en condition.
3: En condition, on se motive, on s'étire. Et bonjour!
1: Bonjour la France! Bonjour Marina, comment ça va?
2: Bonjour à tous, ça va et vous?
1: Bah, ça va, on a bien profité du soleil hier encore.
2: Ouais, j'espère que vous avez bien profité.
1: Ça va se gâter.
2: Ah, c'est fini. C'est terminé, là, on a une belle perturbation pluvieuse et orageuse qui est en train de traverser le pays.
1: Donc... Mais vous savez que c'est bien?
2: Oui, c'est bien.
1: Pour les jardins?
2: Ah, les jardins.
1: Mais c'est important.
3: Et ça va rafraîchir les intérieurs. Moi, il fait encore très chaud chez moi, ça va faire du bien.
1: Il fait toujours chaud chez vous.
3: Ah oui. C'est parce que vous y venez souvent.
2: Ça va, vous, sinon?
1: Hervé et Pierre-Yves sont en régie. Bonjour, messieurs.
4: Bonjour à tous.
1: Comment ça va bien?
4: Ça va très bien et vous?
1: Ouais, très très bien. Une petite anecdote?
4: Non, mais je suis content aussi que la chaleur soit partie. Voilà.
1: C'est vrai que ça fait du bien, ça.
3: On va pouvoir refaire du sport.
1: Oui, bah, ça y est, je me suis remis à courir.
3: Bah oui, j'avais l'excuse, il faisait trop chaud.
1: Ouais,
3: mais vu que là, il va faire trop froid. Bon,
2: froid, n'exagérez pas.
3: Il va pleuvoir, donc on peut pas sortir.
1: Nous sommes le mardi 2 juin, nous sommes ensemble jusqu'à 7h. Bon réveil, voici les titres. Le suspect dans la disparition de Liana, cette collégienne de 11 ans, a été mis en examen hier soir à Agen pour enlèvement et séquestration de mineurs. Il était placé en détention. Il a gardé le silence devant le juge. L'homme de 41 ans est père de famille. Il a deux enfants. Sa fille est une amie de Liana. Les premières peines sont tombées après les violences de ce week-end en marge de la victoire du Paris Saint-Germain. Une quinzaine de jeunes étaient jugés à Paris en comparution immédiate, accusés pour la plupart d'avoir tiré des mortiers d'artifice en direction des forces de l'ordre. Les sanctions pour l'instant vont de 4 mois de prison avec sursis à 1 an, dont 6 mois ferme aménageable. Et puis à Roland-Garros, le dernier espoir tricolore sorti hier en 8e de finale. Diane Paris battue sans gloire par la polonaise Zalinska en 3-7, en 2-7 pardon. Premier quart de finale aujourd'hui, à suivre notamment l'allemand Zverev, grand favori du tournoi, face à l'espagnol Rafael Yodar. Marina, le temps de ce mardi, donc on va pouvoir respirer encore plus qu'hier.
2: Oui, les températures là vont baisser de 5 à 7 degrés par rapport à hier après-midi. Donc oui, vous allez pouvoir respirer. Il fera en général entre 17 et 23 degrés, 19 à Paris et à Lille par exemple. Un petit peu plus en Méditerranée, 25 à 27 degrés. Mais là aussi, ça baissera bien puisque Marseille va perdre 7 degrés. Donc voilà, on va passer même par endroits en dessous des moyennes de saison. Et puis on a donc une perturbation pluvieuse, orageuse qui va traverser le pays. Là, elle s'étend de la Bretagne à la Normandie en allant vers les pays de la Loire et elle va traverser tout le pays d'ici à ce soir avec des orages qui pourraient être violents cet après-midi, notamment sur les régions de l'Est. On va surveiller tout ça.
1: Merci beaucoup Marina. Il y a le rire et le sourire et la voix de Coluche qui vont nous accompagner toute cette journée sur RTL parce que c'est une journée Coluche. On a décidé de lui rendre hommage 40 ans après sa mort. Ça fera 40 ans le 19 juin. Exactement. Donc on va en parler de Coluche, voir s'il pourrait faire autant rire aujourd'hui, s'il était encore en vie, car le rire a changé, il y a plus de précautions aujourd'hui. D'ailleurs, ça peut vous faire agir, on vous attend sur ce sujet évidemment au 3210. Voici Véronique Sanson pour démarrer la journée. Chanson sur ma drôle de vie.
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1: Olivier, il a fait très très chaud, c'est pas un scoop. Vous allez donc nous dire qu'on a bu de l'eau, bien vu Sherlock. C'est ça l'idée de votre chronique ce matin? Il fait chaud, on boit de l'eau?
2: Alors, c'est un peu plus subtil que ça, mais en gros, alors je vous apprends rien, la canicule est derrière nous depuis ce week-end, mais on a les chiffres précis là maintenant de la surconsommation de certains produits, ce qu'on appelle classiquement les produits météo-sensibles, et par exemple, évidemment, les ventes d'eau en bouteille. Ben, la semaine dernière, les ventes d'eau ont explosé, c'était à peu près 50%. Alors, prenez ce chiffre-là, qui est absolument extraordinaire au sens premier du terme, et c'est l'occasion de rappeler à quel point la consommation, c'est souvent ce que j'appelle la grande foire au paradoxe. Alors, je vais pas porter de jugement moral, je vous rassure, parce qu'on est tous libres de nos achats. Mais quand même, on peut s'étonner du succès incroyable de l'eau en bouteille la semaine dernière. 50%, je vous le redis, c'est presque du jamais vu comme rythme de progression. C'est vraiment parce qu'il y avait une situation exceptionnelle qu'on a fait plus 50%.
1: Mais pourquoi vous vous en étonnez comme ça? Il a fait très chaud, on a acheté de l'eau?
2: Parce que le sujet, c'est pas la chaleur, c'est le prix. Regardez la réaction des Français à l'envolée du prix des carburants. Oui. Et je me mets dedans parce qu'on réagit tous à peu près pareil. Alors qu'est-ce qu'on fait? On râle. On espère même que le gouvernement nous fasse cadeau des taxes et puis ensuite on lui demande des chèques. Bref, on rêve tous de payer moins cher. Oui. Et là, la semaine dernière, alors qu'on doit boire davantage parce qu'effectivement on n'a pas le choix, on achète massivement de l'eau en bouteille, plus 50% sur les ventes, alors que l'eau au robinet dans le même temps coule pour 50 à 100 fois moins cher. Vous voyez, on avait quelque chose qui coûtait quasiment rien. Je dis quasiment rien parce que l'eau a un prix quoi qu'il arrive. Mais on a continué à aller dans des grandes surfaces acheter de l'eau en bouteille. C'est quand même pas le moindre des paradoxes. Alors qu'on râle matin, midi et soir contre le prix des carburants. Et puis, il y a un second paradoxe, Thomas. Le fameux rejet du plastique. Alors, de nombreuses études, elles montrent toutes qu'on veut moins de plastique, on veut moins en acheter parce que on veut moins polluer. Et puis, dans les faits, la semaine dernière, qu'est-ce qu'on a fait encore une fois? Eh ben, on a acheté 50% de plus que d'ordinaire d'un produit qui se vend dans des bouteilles en plastique. Ouais. Juste parce qu'on avait soif et qu'on préférait se désaltérer avec de l'eau en bouteille qu'avec de l'eau du robinet. Alors, je vous le redis, je ne juge évidemment pas parce que moi-même, vous aussi, Thomas, Louis, Jimmy, on n'est pas toujours cohérents dans notre consommation. Mais c'est, voilà, surtout une nouvelle illustration. Oui, surtout Louis, effectivement. Mais c'est une nouvelle illustration des paradoxes qu'il y a dans la consommation. Parce que c'est toujours la même chose, la différence qu'il y a entre ce que l'on dit et ce que l'on fait. Et d'ailleurs, autant vous le dire, c'est d'ailleurs pour ça que c'est passionnant d'analyser la conso. Parce que par moment, on a du mal à y retrouver tous ces petits. La semaine dernière, c'était le paradoxe d'avoir surconsommé un produit qu'on aurait pu payer moins cher au robinet.
1: Merci beaucoup Olivier, ça va beaucoup mieux avec vous docteur. Donc on les voit rire, pleurer, exulter, on les trouve parfois déraisonnables ou excessifs. Docteur, vous allez nous dire ce qu'il se passe dans la tête d'un supporter. Alors on parle des vrais supporters, hein, pas des casseurs docteur.
3: Oui, alors il y a une véritable tempête chimique dans le cerveau d'un supporter et ça commence avant le coup d'envoi. L'excitation va libérer de la dopamine et cette dopamine elle va être liée à l'anticipation de la récompense. Le match n'a pas commencé quand on a déjà une joie qui est très intense et les émotions sont très importantes. Vous allez vous identifier à un groupe, en fait vous ne supportez pas une équipe, vous appartenez à un clan. Et vous allez activer des zones dans le cerveau qui sont impliquées dans la définition du soi, ce qui veut dire que votre cerveau intègre littéralement votre équipe comme une extension de votre propre identité.
1: Alors vous dites une tempête chimique dans le cerveau d'un supporter, mais il se passe quoi exactement durant le match?
3: En fait, un supporter ne regarde pas un match de foot, il fusionne avec son équipe. Et c'est pas une vue de l'esprit. Lorsque vous regardez un joueur jouer, tirer, vous allez activer ce qu'on appelle des neurones miroirs. C'est des neurones qui s'activent en voyant quelqu'un faire quelque chose. Donc quand un attaquant tire et marque, vous avez votre cortex moteur qui s'active et vous avez l'impression que c'est vous qui avez tiré et que c'est vous qui avez marqué.
1: Ah ouais.
3: Raison pour laquelle la joie est extrêmement intense et la testostérone varie au cours d'un match. Des chercheurs ont fait...
1: Ah donc c'est un truc de mec? Pardon.
3: Alors les femmes produisent également de la testostérone, mais en tout cas dans l'étude que je vais vous citer, ça a été fait chez des hommes. Coupe du monde, 1994, Brésil-Italie, c'est la finale. Les chercheurs ont dosé la testostérone chez les Brésiliens et les Italiens. Et ils se sont rendus compte que en cas de victoire des Brésiliens, plus 20% de testostérone produit chez les supporters. Et en cas de défaite, moins 20%. Donc vous avez une variation chimique et hormonale. Et puis plus un match est à suspense, plus vous avez créé de cortisol, l'hormone du stress. Ce qui fait qu'à la fin d'un match, on est tous au bout de notre vie parce que notre organisme est véritablement en état de stress.
1: Bon, d'où les sentiments de joie ou de tristesse qui sont souvent très très intenses en cas de victoire ou de défaite. Des fois, ceux qui sont extérieurs à ça ne comprennent pas.
3: Oui, ils sont parfois hermétiques, ils ne comprennent pas, mais c'est chimique. Ce n'est pas quelque chose de bizarre, c'est qu'en réalité, réalité, la joie est très intense et immense, puisque vous allez produire une très grande quantité de dopamine, qui est d'autant plus importante que l'incertitude a été immense. Donc un match, c'est toujours à suspense, vous produisez beaucoup de dopamine, et puis en cas de défaite, vous avez l'amygdale cérébrale qui va s'activer.
1: L'amygdale cérébrale ?
3: Oui, c'est une zone du cerveau qui est responsable de la douleur sociale, du rejet, de la perte. Donc quand votre équipe perd, c'est comme si vous, littéralement, vous avez échoué à quelque chose de très important et vous avez une baisse brutale de la dopamine, ce qui fait qu'on a presque la gueule de bois après une défaite. Et puis, paradoxalement, on comprend pas pourquoi certains supporters continuent de supporter une équipe qui perd. Alors, certainement, il y a de l'attachement, il y a des valeurs. Oui. Mais on a également montré que plus l'incertitude était importante liée à une victoire, plus elle est produire de la dopamine. Ah, oui. C'est un peu le principe de la machine à sous. Et donc, en réalité, un supporter vit littéralement un match avec des émotions très intenses. Et je vous l'ai dit au tout début, une tempête chimique dans son cerveau.
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1: Bonjour monsieur le préfet de police.
2: Bonjour.
1: Le bilan de samedi, 890 interpellations sur la France, 178 fonctionnaires blessés. Et à Paris, ça se passe comment ?
2: On a procédé à 548 interpellations dans la journée de samedi, avec 474 gardes à vue pour la journée, la seule journée de samedi. Vous voyez que c'est un chiffre extrêmement important qui témoigne de l'investissement de l'ensemble des forces de l'ordre, à qui je veux rendre hommage et excusez-moi de prendre quelques instants de votre temps, rendre hommage à nos blessés.
1: Combien de blessés à Paris ?
2: Nous avons plus de 106 blessés, dont 9 plus importants que d'autres, et je veux avoir quelques mots et quelques pensées pour celles et ceux qui ont été, les deux qui ont été opérés hier soir, dont une maman qui allait de son enfant et qui a été opérée hier soir après des tirs de LBD.
1: Vous avez des tirs de mortier. Vous avez une pensée pour vos policiers, mais on se dit, vu d'ici, que vous n'arrivez pas à éviter ces débordements malgré votre dispositif policier. Comment se fait-il, alors qu'on a l'expérience de l'année dernière, que chaque année, autour d'un match de football, il y ait des pillages, il y ait des blessés? Comment se fait-il que la police soit inopérante?
2: Je ne peux pas laisser dire que la police est inopérante. C'est vraiment pas vrai. D'abord, il y avait un dispositif qui était dimensionné à la hauteur de l'événement, parce que, pour mémoire, le cadre, c'est une ampleur exceptionnelle d'un dispositif tout à fait exceptionnel. C'est 3 concerts majeurs, c'est 2 matchs, parce qu'il y avait un match de rugby.
1: Mais vous comprenez bien, quand vous nous dites ça, on a l'impression que vous nous dites, il y a tellement d'événements que, de toute façon, il y aura toujours des débordements. C'est inéluctable. C'est inéluctable ?
2: Justement, nous sommes déployés, nous veillons évidemment à la sûreté et la sécurité de l'ensemble des Parisiens et des Parisiennes, mais je ne suis pas responsable, moi, de cette jeunesse qui vient casser. Parce qu'en fait, il faut distinguer celles et ceux qui sont venus, des centaines de milliers de personnes, pour faire la fête. Et nous étions là, avec les forces de l'ordre, sous l'autorité du ministre de l'Intérieur, qui a demandé la plus grande fermeté, pour assurer, justement, la sécurité.
1: Donc il y a des casseurs, mais est-ce que parmi les casseurs, il y a des supporters du PSG? On en a vu, avec ces maillots à 100 euros. C'est quoi les profils, en fait?
2: Alors, on parle pas de profil, on parle de forme de délinquance. En fait, il y en a qui viennent violer, il y en a qui viennent dégrader, il y en a qui viennent juste s'attaquer aux forces de l'ordre. Je voudrais vous montrer, mais je peux pas parce que les enquêtes sont en cours, des photos de jeunes gens qui tirent quasiment à bout portant avec des mortiers sur des forces de l'ordre. C'est juste insupportable.
1: Mais on fait quoi, monsieur le préfet? Quand vous nous décrivez la situation, on comprend bien, vous nous dites, c'est comme ça. Ça veut dire qu'on est
2: J'ai pas dit ça. On a augmenté de 40% le nombre de gardes à vue. Ça veut dire que notre action est pertinente. Elle est pertinente. Il y a une baisse, grosso modo, de 30% des faits. Une baisse de 30% des faits par rapport à l'année dernière. Ça veut dire que tout ce que le ministre de l'Intérieur a mis en place, tout ce que les forces de l'ordre, à Paris comme ailleurs, ont mis en place, gagne du terrain.
1: Est-ce qu'il faut être plus fort dans la répression pour que ces gens-là ne viennent pas? Je sais pas, après les avoir interpellés, que deviennent ces individus? On a l'impression qu'il y a un tel engorgement que, forcément, ils sont relâchés et pour la plupart, avec un classement sans suite. Et envoyé dans les papiers avec vos fonctionnaires qui parlaient sous l'anonymat, de toute façon, on n'en arrête pas beaucoup, parce que quand on en arrête, les dispositifs sont engorgés et ils ressortent immédiatement.
2: Moi, j'ai confiance dans la justice de mon pays.
1: Je vous le demande, mais je ne pense pas que vous allez me dire le contraire.
2: Mais je veux témoigner aussi de l'engagement de la procureure de Paris, qui a mis des moyens tout à fait exceptionnels en rapport avec ce que nous avons déployé, nous, au sein du ministère de l'Intérieur, ainsi que l'ensemble des procureurs de la Petite Couronne. Je veux témoigner de leur investissement, c'est extrêmement important. Je veux témoigner aussi de la qualité des procédures judiciaires de nos personnels de police, parce que c'est là aussi, parce que vous imaginez bien que quand vous êtes en face de gens qui vous tirent des mortiers à bout portant ou en tir tendu, il est extrêmement difficile de faire une procédure bien léchée, de façon à ce que personne n'ait rien à redire.
1: Est-ce qu'il y en a beaucoup qui sortent avec des classements sans suite et vous le regrettez comme vos fonctionnaires?
2: Il y en a inévitablement, mais c'est pas la majorité. Et je pense que justement, et on le voit, la baisse proportionnellement du nombre d'infractions montre que, in fine, la stratégie du ministère de l'Intérieur, la stratégie voulue pour le président de la République, fonctionne. Et je ne laisserai pas dire que la police est impuissante. J'assume mes responsabilités, c'était le dispositif que j'ai mis en place, donc je l'assume totalement. J'assume également l'ensemble des interpellations qui ont conduit de très nombreuses gardes à vue. Quand vous regardez la proportion, je prends que la journée du 30 mai, 548 interpellations, c'est 474 gardes à vue. Ça veut dire que l'espace entre les gens interpellés et qui ne sont pas en garde à vue est extrêmement fin, extrêmement ténu. Donc ça veut dire que notre action est pertinente.
1: Est-ce qu'il y a des gens qui vont aller directement en prison? Parce que passer de la garde à vue à rentrer à la maison, ça change pas.
2: Je l'espère. Celles et ceux que nous avons en photo et qui ont fait un tir tendu avec des mortiers, ben j'espère bien qu'ils iront en prison directement. Et je veux dire aussi, permettez-moi de le dire, que celles et ceux qui ont tenté d'envahir, parce que certaines chaînes disaient que le périphérique était envahi, ont tenté à 5 reprises d'envahir le périphérique. À moins de 7 minutes, il a été évacué. Ce sont des gens qui, parfois, sont en véhicule ou à 4 roues ou à 2 roues, s'arrêtent au milieu du périphérique et puis descendent des voitures pour manifester leur joie, etc. Mais surtout perturbe le bon écoulement de l'ensemble du flux. Je veux leur dire que nous les vidéos verbalisons. C'est-à-dire que ceux-là vont bientôt avoir dans leur boîte aux lettres des PV ou des
1: mais est-ce que c'est des PV que vous allez recouvrir? Parce que vous savez ce que c'est. Ces gens-là qui sont capables de tirer au mortier, ils vont recevoir du papier bleu chez eux, ils vont le mettre à la poubelle, monsieur le préfet.
2: Eh bien justement, la loi Riposte permettra probablement, et puis avec l'ensemble des services publics, notamment la DRFIP, nous allons faire en sorte, et nous sommes déjà attaqués à cela, pour que le taux de recouvrement augmente très sensiblement et que justement...
1: Comment?
2: Ah ben c'est simple, hein. On va faire des réunions pour voir justement toutes les amendes qui n'ont pas été recouvrées, de façon à ce que nous puissions aller encore plus loin pour saisir éventuellement des véhicules, etc. Et là, nous comptons évidemment sur la loi Riposte pour pouvoir le faire.
1: Merci, monsieur le préfet de police de Paris, d'être venu ce matin sur RTL.
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2: Ça a commencé.
3: Là, on n'était pas prêts là.
4: Allô. Bonjour à tous. Voilà, on est là. RTL Petit Matin, merci de commencer votre journée avec nous. Nous sommes le mardi 2 juin. Hervé et Thomanette. Ça va Hervé? Ah, et Pierre-Yves est parti.
3: Et Pierre-Yves, il est où?
5: Au café.
3: Bah non, Pierre-Yves.
2: Il est aux toilettes.
3: Oh là là.
4: Pierre-Yves.
2: Il va mieux là.
4: Nous fêtons les Blandines aujourd'hui, le dicton du jour.
3: On a hâte.
4: Il colle bien. Sainte Blandine, bonne pour l'eau comme pour la farine.
3: Très bien, eh ben c'est exactement ce pour la farine, je ne sais pas, mais en tout cas.
2: On va faire des crêpes.
4: Vous connaissez le numéro pour nous joindre, 3210 et vos SMS 74900 avec le code matin 99 centimes. Le message est bien sûr le groupe Facebook de l'émission. Dans un instant, le tout premier point complet de votre journée sur l'actualité avec ses premières comparutions immédiates après les débordements du week-end en marge de la victoire du Paris Saint-Germain. Et puis les prix du carburant en légère baisse aussi ces derniers jours. Comment l'expliquer? Est-ce que ça va durer? On va poser la question à Christophe Bourou, tout cela dans le journal à 5h. On va réentendre une voix. Ce matin.
6: C'est l'histoire d'un mec. Vous la connaissez, non?
4: C'est l'histoire d'un mec qui est mort il y a bientôt 40 ans, le 19 juin 1986, exactement la mort de Coluche, tué sur sa moto, sur une route de la Côte d'Azur. Que reste-t-il de ces sketchs? Pourrait-il faire rire encore aujourd'hui? C'est une journée Coluche sur RTL. On vous attend sur ce sujet au 3210. On va le réentendre tout au long de la journée. Ça va nous faire du bien.
3: C'est aussi
4: une question de se poser, question à se poser aussi sur la façon d'appréhender certains thèmes. Comme la pauvreté, comme les femmes. Est-ce qu'on peut rire avec le rire de Coluche aujourd'hui? On vous attend sur ce sujet 3210. On va vous offrir un séjour où vous voulez ce matin. C'est original.
3: Oui, parce qu'il y a 150 établissements dans 19 pays. En fait, c'est un coffret cadeau hôtel et préférence. Ça va du 4 au 5 étoiles. Et c'est vraiment un coffret en plus VIP, c'est-à-dire coupe de champagne à l'arrivée. Oui. Petit déjeuner inclus. Et en fonction des hôtels choisis, il y aura soit le restaurant gastronomique d'offert, soit un spa, terrasse avec vue. Enfin, il y aura du choix.
4: Il y aura du choix et un peu de surprise pour vous ce matin. D'ici 7h, la santé avec Aline Perraudin, est-ce que ça marche ou pas?
3: Elle va nous parler d'un régime particulier, c'est le régime anti-inflammatoire qui améliorerait des maladies digestives, articulaires ou même cutanées. Elle va nous dire si ça fonctionne ou pas.
4: Le conseil conso, un fer à repasser, un vidéoprojecteur, une shampouineuse par exemple, juste pour quelques heures. Louer du petit électroménager, comment ça marche? On verra cela tout à l'heure dans 3 quarts d'heure. À 6h20, un aperçu du paradis avec ces oiseaux de Nouvelle-Guinée. On les appelle les paradisiers. Ce sont des animaux assez extraordinaires au niveau de la forme et de leur couleur. Le musée du Quai Branly à Paris retrace leur histoire. Promesse de voyage ce matin dans Laissez-vous tenter à 6h20. À 6h40 ce matin, Tom.
2: Avec Marguerite.
3: La vache.
2: Eh oui. Alors si vous ne savez pas où placer votre argent parce que le livret A est de moins en moins intéressant parce que son taux est de plus en plus bas. Alors il y en a qui investissent dans l'or, dans la bourse, d'autres dans la pierre. Vous pouvez investir dans des vaches. Il y a de plus en plus de Français qui investissent dans des troupeaux. Ça aide les agriculteurs parce que pour eux, forcément, c'est de l'argent qu'il n'y a pas à sortir. Et pour vous, c'est des rendements très, très intéressants.
4: Ce sera à 6h40 tout à l'heure. Et puis, il y aura votre tablée du petit matin avec toute l'équipe et Philippe Cavrivière qui nous rejoindra pour son cave réveil pour nous donner son regard acéré sur l'actu. Le temps de ce mardi, Marina.
3: Avec ce changement de temps, c'était une journée de transition hier. Ça y est, une nouvelle perturbation va concerner quasiment tout le monde à un moment ou l'autre de la journée. Vous n'aurez pas toute la journée de la pluie. C'est arrivé cette perturbation par le nord-ouest. Il pleut là en ce moment de la Bretagne en allant vers la Normandie et les pays de la Loire. On a d'ailleurs quelques impacts de foudre, notamment sur la Loire-Atlantique et le Sud-Bretagne. Cette perturbation pluvieuse et orageuse va traverser le pays. Dans la matinée, elle s'étendra de l'Aquitaine en allant vers la Loire, la Seine et les Hauts-de-France. Et puis dans l'après-midi, les régions de l'Est. En attendant qu'elle arrive, vous pouvez avoir des petites averses de temps à autre. Un ciel qui va vraiment sans nuageux. C'est encore agréable vraiment sur la façade Est, mais vous l'avez compris, ça ne durera pas. Surtout que les orages sur la façade Est, donc du Grand Est à PACA, seront cet après-midi localement violents, c'est-à-dire avec de fortes rafales de vent, de la grêle et des coups de tonnerre, donc prudence. Une fois la perturbation passée, ce sera un ciel variable, partagé entre nuages, éclaircies, petites averses, donc sur la Bretagne et puis les régions atlantiques dans l'après-midi.
4: Et les températures?
3: Alors les températures, une fois la perturbation passée, vont bien baisser puisque l'on l'on va perdre 5 à 7 degrés par rapport à hier après-midi. Il ne fera que 17 à Abbeville cet après-midi, 18 à Brest et à Rouen, 19 à Paris, à Lille et au Mans, 20 degrés à Nancy et à Dijon, 21 à La Rochelle et Clermont-Ferrand, 22 à Bordeaux et à Toulouse, 23 à Mulhouse, 25 à Marseille, 26 à Nice et 27 à Ajaccio et à Montpellier.
4: Bah oui, changement de temps. On a Philippe qui est à Brive-la-Gaillarde. Je fais chauffer la serviette et la salle de bain ce matin.
3: Oh, quand même à ce point.
4: Bah, c'est ce qu'il écrit. Oh. C'est ce qu'il écrit. 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
4: Jusqu'à 6 mois de prison ferme, les premières peines sont tombées après les violences de ce week-end en marge de la victoire du PSG. Une quinzaine de jeunes étaient jugés hier en comparution immédiate. Le suspect dans la disparition dans le Gers de Liana, cette collégienne de 11 ans, était mise en examen hier soir et placée en détention provisoire. Il a gardé le silence devant le juge. 8 centimes de moins pour le diesel, moins 4 pour le samplon 95. Les carburants sont en baisse. Pour combien de temps? On vous dit tout dans le journal. Le Hezbollah revendique ce matin une attaque contre une cible israélienne dans le sud du Liban, alors que les deux parties sont censées avoir cessé leurs affrontements. C'est ce que disait hier soir Donald Trump. Et puis coach Macron à Clairefontaine, le président et sa femme déjeunent avec les Bleus tout à l'heure à quelques jours du début de la Coupe du Monde. Après votre journal RTL événement, Coluche pourrait-il encore faire rire aujourd'hui? Reportage auprès du public de 2026.
5: Ce qui me fait rire beaucoup, c'est la manière dont il a délivré le texte plus que le texte lui-même. Et je pense que les années 80-90, on en avait besoin.
7: On a fait beaucoup de progrès et je pense que ce genre de sketch serait très mal reçu parce qu'aujourd'hui, j'ai l'impression qu'on ne peut plus rire de tout.
4: Coluche et la France d'aujourd'hui, RTL événement dans un quart d'heure.
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4: Le journal avec vous, Tam Lefèvre.
2: Et donc un peu plus de 48 heures après la victoire du PSG en Ligue des Champions qui s'est soldée par une nuit de violence à Paris, 312 personnes placées en garde à vue dans la capitale, les premières suites judiciaires. Il y a eu hier 13 comparutions immédiates de personnes majeures, la plupart accusées d'avoir tiré des mortiers d'artifice en direction des forces de l'ordre. Parmi eux, Arthur Pereira, un jeune homme que vous avez rencontré.
8: Oui, Théo a son maillot du PSG sur le dos et les lacets de ses chaussures sont encore défaits lorsqu'il passe le tourniquet du tribunal et tombe dans les bras de sa femme et de son père.
9: J'aurais dû écouter mon père et ma femme. Ils m'ont dit de pas y aller et ils m'ont dit que j'allais finir en garde à vue. Ça a pas loupé.
8: Car au coup de sifflet final, l'homme de 24 ans décide de monter sur Paris pour célébrer le titre de son équipe aimée. Mais dès qu'il pose le pied dans la capitale, il est contrôlé.
9: Quand vous voyez 8 policiers cagoulés avec des matraques et un bouclier, ça fait peur, quoi.
8: Le supporter du PSG se met à courir, lance une chaise sur un policier. Il finit par être arrêté en possession de 7 fumigènes et d'un mortier d'artifice.
9: J'étais là honnêtement pour faire la fête. J'étais même pas là pour dégrader, rien, mais rien du tout, vraiment. C'est triste à dire, ils ont confondu supporters et casseurs.
8: Condamné à 10 mois de prison avec sursis, Théo Martel avoir bien retenu la leçon. Si l'équipe de France va en finale, eh bien je resterai à la maison avec mon fils, lance-t-il avant de rentrer chez lui bien loin de la cellule du tribunal.
2: Merci Arthur Pereira. Les premières sanctions prononcées vont de 4 mois de prison avec sursis à donc 6 mois ferme, 1 an de prison dont 6 mois aménageables. 6 mois ferme, aménageable, pardonnez-moi. Lui a été placé en détention provisoire hier soir dans le journal de 5h30. On reviendra sur la mise en examen pour enlèvement et séquestration d'un homme dans le Gers. Il est le principal suspect après la disparition de la jeune Liana, 11 ans. Elle est toujours introuvable et les recherches se poursuivent.
4: Et s'il repassait en dessous des 2 euros le litre, vous l'avez peut-être remarqué à la pompe, le prix du carburant est en légère baisse.
2: Oui, selon le relevé hebdomadaire de l'UFIP, le gazole affichait 2,04 € le litre en moyenne la semaine dernière. C'est moins 8 centimes. Le samplon 95 est à 2,01. C'est moins 4 centimes. Comment on l'explique, Christophe Bourou?
10: Cette baisse s'explique par le prix du baril qui est passé de 110 à 92 dollars, soit près de 20 dollars de recul en seulement quelques jours. Et c'est le diesel qui en profite le plus, avec une baisse significative de près de 10 centimes à la pompe en l'espace de 2 semaines. Mouvement qui pourrait encore se poursuivre, selon Francis Pousse, président des stations-service indépendantes au sein de Mobiliance.
11: Si ça continue comme ça, et si on gagne encore quelques dollars à la baisse évidemment sur le baril, il n'est pas interdit de voir un gasoil en dessous de 2 euros dès la semaine prochaine.
10: Perspective qui semblait encore lointaine il y a quelques semaines. En effet, début avril, le gasoil dépassait les 2,30 € le litre. Pour l'essence, en revanche, la baisse s'annonce plus limitée.
11: parce que aux États-Unis se prépare la driving season, c'est-à-dire les vacances, et les Américains roulent énormément au sans-plomb. Donc, il y a une demande importante de sans-plomb, ce qui explique pourquoi ça baisse un peu moins.
10: Résultat, le diesel pourrait continuer à reculer plus vite que le sans-plomb, et si le gazole repasse sous la barre symbolique des 2 euros le litre, ce serait une première depuis le mois de mars et la guerre en Iran.
2: Christophe Bourou, spécialiste automobile de RTL. La loi d'urgence agricole s'apprête à passer un premier cap à l'Assemblée. Les députés devraient l'adopter en première lecture après des discussions marathon au cours desquelles le gouvernement a essuyé plusieurs déconvenues. Mais le Rassemblement national va voter pour, les écologistes et les insoumis contre. L'EPS doit encore se positionner. Et puis à retenir aussi cette pluie de milliards à Versailles, le 9e sommet Choose France, grand messe des investisseurs et des investissements étrangers initiés par Emmanuel Macron, a permis une moisson record, 93 milliards d'euros de projets annoncés, la création de plus de 15 000 emplois, surtout dans des centres de données, dans l'intelligence artificielle et la logistique.
4: Et pour Emmanuel Macron, aujourd'hui, ce sera de choses Claire Fontaine, puisqu'il s'y rend avec sa femme.
2: Oui, pour déjeuner avec l'équipe de France, le chef de l'État veut motiver les troupes à 9 jours maintenant du début de la Coupe du Monde. Premier match le 16 juin contre le Sénégal. Des Bleus rejoints dès ce matin par les joueurs du PSG après leur sacre en Ligue des Champions, Nicolas Georgereau.
12: Oui, 4 jours après leur partenaire, les protagonistes de la finale arrivent ce matin après 48 heures de tourbillon pour les Parisiens suite au 2e sacre en Ligue des Champions.
13: Rien, aucun danger.
12: Pour Cyril Moine, préparateur physique de l'équipe de France, l'euphorie n'est pas un risque pour Ousmane Dembélé, Warren Zaïre-Emery, Lucas Hernandez, Désiré Doué et Bradley Barcola.
13: Qui nous apportent leur dynamisme. Je pense que ça aurait été un peu plus gênant de voir nos joueurs parisiens arriver en tirant une gueule de 100 pieds de long. Je pense que ça aurait été un plus gros danger. Là, ils vont nous apporter de l'énergie positive, ils vont nous emmener de l'élan, et ça va nous faire beaucoup de bien.
12: William Saliba, la défaite, mais aussi touché au dos, incertain pour le mondial, sous la surveillance étroite du staff médical des Bleus, dès qu'il sera au château tout à l'heure. La préparation doit permettre l'homogénéisation des états de forme.
13: On fait du cas par cas. Pour les joueurs qui sont bien entamés, on va mettre en place des entraînements qui vont leur permettre de récupérer un peu de fraîcheur. Mais en 3 jours, il n'y a pas de magicien au terme de tous les staffs techniques du monde.
12: À Nantes, face à la Côte d'Ivoire, après-demain, les titulaires de la finale seront ménagés. Zaïre Emery et Barcola remplaçant seront davantage sollicités.
2: Merci Nicolas Georgereau. Aïe aïe aïe Jérôme. Marina,
4: la phrase.
2: On le redoutait.
4: La phrase.
2: Je peux le dire.
3: Ah oui, c'est vrai.
4: La phrase.
2: Il n'y a plus aucun Français à Roland-Garros.
3: Non.
4: Cette phrase est un repère temporel en même temps.
2: Voilà. On avait mis tous nos espoirs.
4: Au début du mois de juin.
2: Nos espoirs étaient sur Diane Paris, mais donc la niçoise a été éliminée hier 6-3, 6-2, face à une Polonaise, Walinska. Chez les hommes, l'Italien Matteo Arnaldi, 104e mondial, a lui créé la surprise en battant l'Américain Tiafoe, 22e mondial, en 5-7. Qualification aussi de Félix Auger-Aliassime, de Flavio Cobolli et de Matteo Berrettini.
4: Votre champion du jour.
2: Non, mais ah, je vous ai déjà parlé dans cette émission de Comédiane. Cette œuvre d'art, vous avez la même en studio sur RTL.fr. Cette œuvre d'art qui n'est autre qu'une banane scotchée au mur. Vous l'avez vu cette photo, celle de Maurizio Cattelan. Elle avait quand même été vendue pour plus de 6 millions d'euros. Elle est exposée, cette banane, au centre Pompidou de Metz. Salut la Lorraine. Sauf que le musée porte plainte. Quelqu'un l'a volée.
4: Non.
2: Quelqu'un a volé cette banane.
3: Avait un petit creux.
2: Scotché au mur, sans doute. En fait, c'est un agent de surveillance samedi qui s'est rendu compte qu'elle n'était plus là. Donc le musée va porter plainte. Alors sa valeur, elle tient surtout au certificat d'authenticité. Pas facile à dire hein, dès qu'il y a plus de 3 syllabes. Mais parce que la banane, elle est remplacée toutes les 48 heures en fait. Toutes les 72 heures. Elle est périssable, donc on la change. Mais il y a tout un certificat autour de cette œuvre qui a été volé. C'est pas le premier incident, parce que vous croyez pas si bien dire, Marina, l'été dernier, un visiteur l'avait mangé. Il l'avait décroché, il l'avait mangé.
4: Allez, je vous la rends, parce que je l'ai ici en studio, la banane.
2: Je suis sûr qu'elle vaut cher, vu que vous l'avez touché.
4: Bien sûr, merci beaucoup, Tom Lefebvre. Prochain point complet sur l'actu avec vous à 5h30.
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4: Vous avez reconnu la voix de Coluche. RTL rend hommage à Coluche toute la journée, journée spéciale à l'occasion des 40 ans de sa disparition. Ce sera le 19 juin exactement. On rit des sketchs qu'il faisait dans les années 80, mais pourrait-il faire les mêmes aujourd'hui? Reportage RTL événement dans quelques minutes et on vous attend sur cette question au 3210. 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
3: Et puis vos messages météo sur le groupe Facebook RTL Petit Matin. Sinon, vous nous envoyez un SMS. Il faut écrire matin son message et envoyer ça au 74 900. 99 centimes le message. Sylvain est à Thiers dans le Puy-de-Dôme où le ciel est dégagé, il fait 15 degrés. Profitez-en parce que ça va s'ennuager, devenir orageux en cours de journée. Il nous souhaite une bonne journée et surtout un bon courage à ceux qui travaillent aujourd'hui. Denis est à Ussel en Corrèze, 12 degrés, le ciel est couvert. Henri est à Rouget en Loire-Atlantique, il fait encore 18 degrés, le ciel est couvert. Snoopy, son chien attend la pluie, le jardin aussi. Oh, ça arrive, hein, parce que c'est déjà sur la Loire-Atlantique. Donc, soit vous êtes déjà touché, soit ça arrive là dans l'heure qui suit. Anne-Cécile, alors Anne-Cécile, vous savez, tous les matins, elle va faire sa course à pied en écoutant RTL. Écoutez, aujourd'hui, c'est son anniversaire. Oh. Elle change rien à son programme, mais nous, on va lui souhaiter son anniversaire. Elle a 47 ans aujourd'hui. Alors, joyeux anniversaire. Anne-Cécile.
4: Et bon jogging. Dans les journaux ce matin, bah justement, la course. Mais la course au logement étudiant, elle est lancée, cette course, elle a une du Télégramme. On l'évoquait hier matin avec Tom. C'est aujourd'hui à 19h que les 657 000 élèves de terminale inscrits sur Parcoursup sauront dans quels établissements ils seront acceptés, refusés ou placés sur liste d'attente. C'est l'angoisse. Et il est temps de commencer à se lancer à la recherche d'un petit chez-soi pour la rentrée. Et dans les villes universitaires, les logements peuvent partir très vite, rappelle le journal, qui conseille d'être prêt à remettre immédiatement tous ses justificatifs. C'est le meilleur moyen de marquer des points face aux autres prétendants. La ville de Brest est devenue l'une des villes préférées pour les études, 19e en 2025. Elle s'est hissée cette année à la 6e place ex-aequo au classement des meilleures villes étudiantes de France. Elle est même première en ce qui concerne les villes moyenne. Résultat, la situation commence à se compliquer, reconnaît Karine qui gère une agence immobilière à Brest. On observe une flambée des prix et une raréfaction des logements individuels. Les demandes viennent de Bretagne mais aussi de toute la France et de plus en plus de l'étranger. Une fois les résultats de Parcoursup connus, ce soir on va crouler sous les appels, affirme Karine qui conseille aux jeunes la colocation. La course au logement est lancée, c'est là une du Télégramme qui donne plein de conseils précieux à destination des étudiants et de leurs parents, bien sûr. Dossier spécial ce matin.
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4: Avec un extrait de Symptômes aujourd'hui. Dans chaque épisode de Symptômes, vous avez un médecin qui raconte sa plus belle enquête médicale. Dans cet extrait, le médecin du sport, Sam Aizuki, revient sur l'histoire d'une jeune prodige du cyclisme touchée par une douleur au mollet. Après 6 mois d'examen et un appel passé à un confrère spécialisé, il découvre que le problème se situerait au niveau du nerf tibial. Mais pour en avoir la certitude, il fait opérer l'adolescente.
15: Il me dit, et ça se s'opère. Et je dis, ouais, mais comment on met en évidence que c'est ça pour pas l'opérer pour rien? Il me dit, y a pas de moyen technique de le mettre en évidence, il faut faire une chirurgie diagnostique. Ouvrir, regarder et faire bouger le patient sous anesthésie générale et sectionner un peu le muscle, pas le couper, hein, juste le sectionner un peu pour élargir et que le nerf soit libéré. Donc en gros, maintenant, il faut que je convainc un chirurgien et la famille de potentiellement se faire opérer juste pour regarder et tenter le coup, quoi. Sachant que c'est pas une chirurgie très lourde, mais ça reste une chirurgie. Bon, la patiente, elle est à fond, elle réfléchit même pas. Son père, il voit que, voilà, ils sont tous les deux motivés parce que là, il n'y a pas d'autre solution et

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2: Alors, je vous le demande à vous, Céline, puisque Blanche de Grandvilliers, je ne vais pas vous cacher, est partie aux toilettes. Ou alors, elle s'est dit, oh, ça me gonfle, et elle est rentrée chez elle. Je ne sais pas. Alors,
3: ça non plus, on n'entend pas ça sur les autres stations de radio. C'est pour ça qu'il faut RTL absolument.
2: Voilà, elle va nous donner l'explication. Mais elle rit en plus, ça vous fait rire. On est en direct et vous n'êtes pas revenu.
4: J'ai pas la notion du temps, je suis désolée.
1: 10h midi, Julien Courbet, ça peut vous arriver.
2: Là, tout à l'heure sur l'antenne d'RTL.
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5: Le suspect dans la disparition de Liana, cette collégienne de 11 ans, était mis en examen hier soir à Agen pour enlèvement et séquestration de mineurs. Il a été placé en détention. Il a gardé le silence devant le juge. L'homme de 41 ans est un père de famille. Il a deux enfants. Sa fille est une amie de Liana. On va y revenir dans le journal de 5h30.
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5: RTL rend hommage à Coluche aujourd'hui. C'est l'un des plus grands humoristes français décédé dans un accident de moto il y a 40 ans. C'était le 19 juin 1986. Exactement, le fondateur des Restos du Cœur a laissé derrière lui des sketchs drôles, corrosifs, dont certains seraient peut-être sujets à controverse aujourd'hui. Coluche ferait-il toujours rire? C'est la question qu'on se pose ce matin avec vous. Bonjour Christian Panvert.
7: Bonjour à tous.
5: Vous êtes allé à la rencontre dans les rues de Tours de plusieurs générations.
7: Je suis allé à la rencontre de Marie, 26 ans, Axel et Caroline, 27 ans, et je leur ai demandé si les sketchs de Coluche les faisaient rire. Elles en ont écouté plusieurs sur leur téléphone et se sont d'abord arrêtées sur celui-ci. Le viol de Monique, écrit en 1979. Le viol qui ne sera d'ailleurs défini dans la loi pénale qu'en 1980.
8: Monsieur le juge, vous faites attention à ce que vous dites. Je n'ai pas violé. Pas plus que les autres. Et puis, je vous fais remarquer que violer, c'est quand on veut pas. Moi, je voulais, moi.
9: Oui, bah, il a touché vraiment le fond avec toutes les blagues possibles entre la misogynie, la grossophobie et le sexisme.
10: Et puis, la culture du viol.
9: Ça peut encore faire rire certaines personnes, donc c'est ça qui est triste, je trouve.
7: Mais il joue un personnage aussi.
10: Moi, je pense pas que ce soit un personnage qui mérite d'être joué.
7: Kevin et Julie, la trentaine, découvrent, eux, le CRS arabe.
11: J'ai pas dit les juifs et les arabes dans le même panier, je dis non, à part les juifs, bon d'accord, je dis. Pour ça, pour moi, tous les autres sont égaux, quoi, je dis. Hein? Les arabes plus? Ouais, ouais. Les arabes sont plus égaux que les autres.
12: Ce qui me fait rire beaucoup, c'est la manière dont il a délivré le texte plus que le texte lui-même. Et je pense que les années 80-90, on en avait besoin.
13: On a fait beaucoup de progrès et je pense que ce genre de sketch serait très mal reçu parce qu'aujourd'hui, j'ai l'impression qu'on ne peut plus rire de tout.
7: Ils reconnaissent que des mouvements comme MeToo ont aussi fait évoluer les mentalités.
5: Mmh. Alors comme disent les jeunes, il y a certains sketchs de Coluche qui passeraient pas crème aujourd'hui, Christian. Mais qu'en disent les plus anciens?
7: Ah, Coluche, c'est un peu la Madeleine de Proust des plus anciens. Et pour Émile, Emmanuel, Loïc ou Patrice, devenu grand-père, les sketchs de l'homme à la salopette sont encore d'actualité.
14: C'est le premier comique que j'ai à l'esprit avec son sketch, c'est l'histoire d'un mec.
7: Est-ce que quand vous réécoutez Coluche, ça vous fait rire encore?
15: Ah oui, bien sûr, mais moi j'ai 66 ans.
16: Ce que nous permet de comprendre Coluche, c'est qu'on rentre dans une période de censure, peut-être d'autocensure à force d'avoir des censures de l'extérieur. Et ça, c'est extrêmement grave. Et en ça, je pense que Coluche représente un phare.
5: Et qu'en pensent les professionnels, les programmateurs de spectacles?
7: Alors pour le savoir, je suis allé voir Gilles Magréau, un ancien comédien devenu directeur de théâtre. Il devait programmer Coluche en 1987. Il convient que ce serait risqué aujourd'hui.
17: Les sujets qu'il traite sont tous des sujets extrêmement borderline, actuellement.
7: Il serait interdit?
17: Ah, je pense qu'il serait convoqué au tribunal très, très souvent. C'est un personnage qui ne se refusait rien.
7: Aujourd'hui, il n'y a pas d'équivalent?
17: Ah, dans le domaine de l'humour, non.
7: Selon lui, Coluche était un visionnaire. Il ajoute, ils sont beaucoup trop rares de nos jours.
5: Reportage RTL événement signé Christian Panvert. RTL, journée Coluche aujourd'hui. Pourrait-il faire les mêmes sketchs? On entendait le débat. Il y a un fossé de génération en réalité.
9: Oui, hein,
5: les jeunes qui disent, enfin certains jeunes qui disent... Ces sketchs sur le viol, sur les arabes, on pourrait pas faire aujourd'hui.
9: Mm-mm.
5: Il ne faut pas faire, voilà. Mais les plus anciens, ils sont pas d'accord. Qu'en pensez-vous?
9: Eh ben, on va poser la question à un auditeur de Loire-Atlantique. Bonjour Sébastien.
18: Oui, bonjour.
5: Bonjour Sébastien. Vous aimez Coluche, vous d'abord? Qu'est-ce qu'il évoque pour vous?
18: Moi, en fait, j'ai sur 44 ans, donc je l'ai pas connu beaucoup en son vivant.
0: Je connais plus après par rapport à tout ce qu'il a fait, et puis bon, maintenant

0: J'ai continué à le connaître. Ce qu'il évoque aujourd'hui, je trouve, comme j'ai entendu tout à l'heure, aujourd'hui il serait beaucoup embêté par rapport à ce qu'il faisait. Mais un peu comme il disait aussi Didier Bourdon par rapport au sketch des Inconnus, qui pourraient plus faire la même chose qu'ils faisaient dans les années 90. Et je trouve ça très très dommage aujourd'hui, parce que on n'a plus le droit de rire de tout. Et je trouve que la vie est assez triste aujourd'hui, et puis on fait rien pour arranger tout ça. Et je pense que Coluche aujourd'hui serait malheureux, quoi.
1: Mais vous
0: Il serait
1: trouvez vraiment
0: vraiment.
1: qu'on ne peut pas rire de tout? On a quand même
0: Non,
1: un beau spécimen dans l'équipe tous les matins qui s'appelle Philippe Cavrivière.
2: Oui,
1: Il se prive pas quand même, ça y va quand même.
0: Oui, je sais, mais est-ce que vous regardez un peu ce qui se passe derrière les commentaires qu'il peut avoir sur les réseaux sociaux? Moi, j'aime bien, parce que comme dans les grosses têtes, un peu Sébastien Thoen et tout ça,
1: Ça gratte quoi, hein?
0: Voilà, ils aiment bien aller au, mais c'est vrai que bah ils sont, c'est pas sans critique.
2: Oui, mais ça, Coluche, même à son époque, était très critiqué.
0: Oui, non, mais je sais, mais par rapport à Coluche à son époque et aujourd'hui, on prend beaucoup de, on prend les gants pour pas aller trop loin. Et que Coluche, il n'avait pas besoin de ceci, et je pense qu'aujourd'hui, il serait un peu comme les humoristes des années 80-90. Aujourd'hui, on les voit moins ou on les entend moins, parce que ils ne se reconnaissent plus.
1: Est-ce que vous pensez qu'il ferait de la politique aujourd'hui? Parce qu'il s'était présenté, enfin, il avait commencé à se présenter à la présidentielle de 1981. Coluche, vous n'étiez pas né, hein, je pense.
0: Non, non, je suis en 82.
1: Voilà. Mais voilà, il avait songé à se présenter. Il y a beaucoup aujourd'hui d'humoristes qui font de la politique. Bon, il y a eu Beppe Grillo en Italie, mais Zelensky en Ukraine, à la base, c'est un comique troupier. Est-ce que vous pensez qu'il aurait fait de la politique, Coluche?
0: Je pense que non. Il a essayé, il a eu des soucis, hein, il a eu l'entourage, un membre de l'entourage qui a même été tué, il me semble, si je me trompe pas. Je pense que non, il a fait chose comme les Restos du Cœur en 85.
1: Ça a marqué, ça, hein.
0: Ça a marqué, mais je pense que même aujourd'hui, ce qui est devenu ça, la troupe des enfants et tout ça, ce n'est plus la même chose que quand ça a commencé en 85, et puis après les débuts, quand il est parti avec Jean-Jacques Goldman, avec vraiment ceux qui étaient ancrés avec lui.
1: Il y a plus de
0: Aujourd'hui, moi,
1: bénéficiaires, malheureusement.
0: il y a beaucoup plus de bénéficiaires, et les générations ont changé, mais pas spécialement dans les bons côtés.
1: Sébastien, il y a beaucoup d'auditeurs qui pensent comme vous, hein, je vois les messages arriver, Marina, beaucoup d'auditeurs qui disent qu'ils ne pourraient pas faire les mêmes sketchs aujourd'hui.
2: Exactement, par exemple, Corinne nous dit « Il n'aurait plus de boulot, plus aucune chaîne ne prendrait le risque de le programmer, selon elle. Vu sa liberté de parole, il serait blacklisté de la télé et de la radio. » Avis partagé par Jérôme, il irait en prison dès qu'il parlerait de certaines communautés. Ce que disait Coluche, et aussi des proches, hein, d'ailleurs, serait interdit et donc condamnable. On ne peut plus rire de tout pour Jérôme. Henri nous dit l'époque et les interdits de toutes parts ne lui permettraient pas de l'ouvrir sans se retrouver avec des plaintes sur le dos. Déjà à l'époque, tout le monde ne l'aimait pas. Certains de mes amis, nous dit Henri, le trouvaient grossier, vulgaire, et ses sketchs, ils les trouvaient stupides. Denis nous dit les réseaux sociaux auraient raison de lui, les associations féministes, religieuses et bien d'autres crieraient au scandale. Et Marilyn répond à Denis que non, Coluche était trop malin, intelligent pour qu'on ait raison de lui. Il aimait les défis, c'était loin d'être un lâche. Pareil pour Sophie, il savait très bien rebondir sur l'actualité, la politique et la vie de tous les jours. Je pense qu'aujourd'hui encore, il aurait trouvé une manière de nous faire rire.
1: Tout me fait rire, disait-il, hein. J'ai décidé de rire de tout. Voilà ce que disait Coluche, donc il ne se privait pas. Vous connaissez sans doute le sketch sur la publicité, Sébastien, ça vous parle ou pas?
0: Oui.
1: Ouais, on va réécouter.
0: Oui, je connais très bien.
1: On va réécouter, juste pour se faire plaisir.
3: Et puis, si vous avez aussi, vous avez le nouvel Oumou, là. Ah, il est bien, le nouvel Oumou. C'est celui qui l'avait encore plus blanc. Moi, j'avais l'ancien Oumou qui l'avait plus blanc. Et il avait bien, déjà, hein. Et maintenant, il y a un nouvel Oumou qui l'avait encore plus blanc. Moi, j'ose plus changer de lessive. J'ai peur que ça devienne transparent, après. Déjà l'air con, il est
1: Là, c'est drôle. Il attaque personne, hein, Sébastien, quand on entend ça.
0: Non, non, mais heureusement qu'il avait fait des sketchs. Mais je pense qu'aujourd'hui, il aurait quand même 80, 82 ou 83 ans. Ouais. Bon, il se serait peut-être rangé un peu avec l'âge aussi.
1: Ah oui.
0: Mais bon, en dehors de ça, nous, je pense que c'est nous aujourd'hui qui en serait autant malheureux que lui, parce qu'on l'a connu avec les sketchs comme ça, puis. Le voir, il serait encore de nos jours aujourd'hui, et puis le voir se ranger tout ça, ou alors faire des sketchs complètement différents, ça se trouve, on apprécierait moins que ce qu'on a connu dans les années 80.
1: Peut-être, c'est vrai. Bon, en tout cas, aujourd'hui, on se fait plaisir en le réécoutant, et on peut réécouter même ces sketchs inédits, vous savez, qu'il avait enregistré, je crois, dans sa cuisine, des idées de sketchs qu'on peut écouter. Donc, c'est sans public, c'est juste, voilà, il récite ses idées comme ça au micro. C'est assez intéressant à écouter. Il y a des sacrés sketchs à découvrir. Merci beaucoup, Sébastien. Mmh. Belle journée.
0: De rien. Merci.
1: À bientôt. Est-ce que Coluche pourrait encore faire rire aujourd'hui? C'est la question qu'on vous pose ce matin. N'hésitez pas à nous appeler au 3210.
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1: Chaque matin, nous vous ouvrons nos archives pour retrouver ces moments qui ont fait l'histoire. L'homme qui ne voulait plus être roi en Espagne le 2 juin 2014, après 39 années de règne, Juan Carlos annonce qu'il abdique et cède le trône à son fils. Juan Carlos est âgé, affaibli, et les dernières années sont marquées par les scandales. Il régnait sur l'Espagne depuis près de 40 ans. Juan Carlos abdique aujourd'hui. Il cède donc le trône à son fils, le prince Felipe.
5: Le roi d'Espagne est âgé de 76 ans. Il a de gros soucis de santé. Il est d'ailleurs apparu très affaibli en début d'année. Et c'est ce qui l'a poussé à prendre cette décision.
6: Lorsqu'en janvier dernier, j'ai fêté mes 76 ans, j'ai considéré qu'il était temps de préparer la relève. Une nouvelle génération réclame à juste titre un rôle moteur. Aujourd'hui, cette génération mérite de prendre le relais, plus jeune, avec une nouvelle énergie, déterminée à entreprendre les transformations et les réformes que la conjoncture actuelle demande.
7: Alors, à Madrid, cet après-midi, sous un soleil de plomb, bien sûr, c'est le sujet de conversation. Les Espagnols ont été surpris, même si on en parlait depuis longtemps, mais surtout, ils saluent, comme Felipe, avec émotion, ce que le roi a fait pour eux.
8: On doit beaucoup au roi. On lui doit la démocratie. Il a gagné notre respect et notre affection. On voit qu'il manque de force, il a subi beaucoup d'opérations, de problèmes. Je pense que durant la transition, il s'est très bien comporté. Pas vrai ?
7: Oui, mais voilà, le pouvoir même royal use, comme l'explique Maria, après la maladie, les révélations sur une vie privée un peu dissolue et surtout les scandales familiaux.
9: Il aurait dû le faire depuis longtemps, depuis le début des scandales. Il aurait dû abdiquer. Au lieu de dire « je le regrette, je me suis trompé en faisant pitié », il aurait dû abdiquer directement.
1: Le 2 juin 2014, jour de l'abdication de Juan Carlos, qui a aujourd'hui 88 ans. Il vit exilé à Abu Dhabi. Merci à Quentin Baron pour cette archive.
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1: Je vois Hervé, notre réalisateur, qui a ri lorsque j'ai dit que le roi, l'ancien roi Juan Carlos était exilé à Abu Dhabi. Ben oui.
10: Il a plus de vêtements du coup, donc.
1: Parce qu'il est arrivé à Abu Dhabi.
10: Je vais pouvoir faire les grosses têtes.
2: On a trouvé notre nouveau Coluche.
1: Mais non, mais c'est bien que j'ai fait mille fois avant, mais vous l'avez tellement mieux fait. Alors, vos grosses têtes tous les jours avec les fake news.
11: Vendredi soir, l'OGC Nice a réussi à se maintenir en Ligue 1. Pour fêter ça, Éric Ciotti a essayé de monter sur le capot d'une voiture. À l'heure qu'il est, il essaie encore.
12: François a lu.
13: Le sosie de Pierre Ninet a été agressé par le sosie de Sébastien Thoen qui lui a cassé la gueule. L'un d'eux n'était pas un sosie.
12: Sébastien Thoen.
14: Juliette Binoche a dit regretter le mot fasciste dans la pétition anti-Bolloré de Cannes. Elle a adressé une lettre d'excuse à la direction de Canal+, signée Juliette Pétoche.
1: Vos grosses têtes en pleine forme avec aujourd'hui Christophe Barbier, Charlotte de Turckheim, Titoff, Richard Orlinski, Az et Gaël Tchakaloff. C'est l'heure de vous emmener au cinéma Marina, on va aller voir l'affaire Zanetti.
2: Zanetti de Leonardo di Costanzo. Je pense qu'il est italien autour
1: voilà,
2: de ça.
1: Nous rions parce que hier, nous étions un petit peu emmêlés les pinceaux dans le titre du film.
2: Bon, emmêlés les pinceaux, on avait une fiche qui était mal faite. Hein, pardon, c'était pas de notre faute, on lisait bien. Hein. Bon, je dénonce. Portée par Roche Dizem, l'affaire Zanetti retrace une affaire troublante et le parcours d'une criminelle énigmatique au cœur d'un récit tendu et les apparences se fissurent peu à peu. Vous êtes en stress ou pas ?
1: Pas du tout, ça parle d'un match de foot.
2: Mais qu'il est drôle, Je suis entourée d'humoristes. Alors découvrez l'affaire Zanetti, c'est au cinéma le 3 juin avec RTL.
1: Donc demain.
2: Tout à fait, parce qu'aujourd'hui on est le 2 juin, donc si la logique est bonne, demain on sera le 3. Et pour gagner ses places, il faut...
1: On me dit dans l'oreillette qu'on sera la 4 jeudi.
12: Non.
1: Si, si. On va vérifier. Mettons nos fins limiers sur cette affaire. Vous appelez le standard 3210, ce sont les plus rapides qui remportent deux places.
2: J'essaie de faire l'humour, mais moi je suis nulle en...
12: On n'est pas au top sur le calendrier.
2: Non.
1: En tout cas, vous êtes bonne en météo. Hein.
2: Oui, voilà, faut bien être bon quelque part. Donc, de la pluie et des orages, c'est le programme aujourd'hui. Sur pas mal de régions, perturbations pluvieuses, orageuses qui s'étendent là en ce moment. De la Loire-Atlantique en remontant vers la Normandie et qui va traverser le pays. Alors, avant qu'elle n'arrive, cette perturbation, vous avez déjà des nuages et des petites averses. Ce sera lumineux seulement sur la façade est. Et donc, cette perturbation dans la matinée va toucher toute la Normandie, puis les Hauts-de-France, la région parisienne, le centre Val-de-Loire, le Poitou-Charentes, l'Aquitaine, le Limousin. Et ensuite, eh bien, le Grand Est, la Bourgogne-Franche-Comté, Auvergne-Rhône-Alpes, Occitanie, PACA, Corse. Bref, à un moment ou l'autre, vous serez concerné. Et d'ailleurs, ces orages pourraient être localement assez forts, c'est-à-dire avec de fortes rafales de vent, de la grêle et pas mal de pluie, notamment cet après-midi du Grand Est en allant vers PACA. Une fois cette perturbation passée, vous aurez un ciel partagé entre nuages, éclaircies et encore des averses, donc sur les régions atlantiques. Et les températures, elles vont bien baisser cet après-midi, une fois ces pluies passées. 17 à Abbeville, 18 à Rouen, 19 à Paris, 19 à Lille. On perd 6 à 7 degrés par rapport à hier. Il fera 20 degrés à Nancy, à Orléans et à Nantes, 21 à Cognac et à Clermont-Ferrand, 22 à Bordeaux, 25 à Marseille et 27 à Bastia et Montpellier.
1: Et on a Henri qui est à Rouget en Loire-Atlantique qui dit « Marina avait encore raison, il pleut enfin ».
2: Ça y est, voilà, la pluie est arrivée.
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1: Le journal avec vous, Tom Lefebvre, à la une ce matin. Le principal suspect dans la disparition de Liana dans le Gers, mise en examen pour enlèvement.
12: Et placée en détention provisoire, la jeune fille de 11 ans est ce matin toujours introuvable. Dans ce journal également, le stress qui monte pour les candidats sur Parcoursup. Ils recevront tout à l'heure leur première réponse d'orientation. RTL a retrouvé la mamie star des réseaux sociaux qui a célébré la victoire du PSG avec des supporters dans la rue. Et le Hezbollah à l'étranger qui attaque ce matin l'armée israélienne dans le sud du Liban.
1: Le Liban, justement, source de tensions entre les États-Unis et Israël. Selon le média américain Axios, Donald Trump a qualifié Benjamin Netanyahou de fou. On va y revenir juste après votre journal dans RTL Autour du Monde.
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12: Les recherches se poursuivent donc dans le Gers, aux alentours du bourg de Fleurance, pour tenter de retrouver Liana, cette collégienne de 11 ans, portée disparue depuis vendredi. Un suspect, un homme de 41 ans, qui est le père d'une amie de la jeune fille, a été interpellé ce week-end, mais il nie toute implication. Il est resté muet hier devant le juge, qui a décidé de le mettre en examen pour enlèvement et séquestration, et de le placer en détention provisoire, Philippe Demaria.
15: Oui, le suspect est amené dans l'après-midi au tribunal d'Agen dans le Lot-et-Garonne, à une cinquantaine de kilomètres du Gers, où a disparu Liana, car c'est ici que sont traitées les affaires criminelles. Son avocate arrive au palais discrète. Elle ne souhaite faire aucun commentaire à ce stade avant d'aller rejoindre son client. La garde à vue de cet homme de 41 ans prend fin, selon Olivier Naboulet, le procureur d'Agen. Il nie l'enlèvement et la séquestration de Liana devant les enquêteurs de la gendarmerie. Son casier judiciaire est vierge. Il est présenté à un juge d'instruction un peu avant 20h. Et durant ce premier échange, le suspect garde le silence. Il ne répond pas aux questions du juge qui le met en examen pour enlèvement, séquestration sur mineur et le place en détention. Car il existe, je cite le procureur, des indices graves et concordants dans la disparition de Liana. Les recherches sont toujours en cours à Florence par des dizaines de gendarmes pour tenter de la retrouver.
12: Merci beaucoup Philippe Demaria.
1: Et on imagine évidemment l'angoisse des parents. À 6h15, on sera avec l'avocat des parents. Ce sera en direct à 6h15 tout à l'heure.
12: Une autre enquête est ouverte alerte pour disparition inquiétante dans le Gard. Des recherches sont activement menées dans la région d'Uzès. Pour retrouver une petite fille de 3 ans, la gendarmerie a mobilisé d'importants effectifs et un hélicoptère pour localiser l'enfant.
1: On l'évoquait en revue de presse il y a quelques minutes. À 19h ce soir, les élèves de terminale et tous les candidats sur la plateforme d'orientation post-bac Parcoursup auront les premières réponses à leurs vœux d'admission.
12: Oui, plus de 14 millions ont été formulés cette année, c'est d'ailleurs un record. L'an passé, 94% des lycéens inscrits ont reçu au moins une proposition d'admission, donc pas de panique. Hortense Crépin, dites-nous comment ça va se passer à partir d'aujourd'hui.
16: Eh bien, dès 19h, vous saurez si vos vœux sont exaucés, en attente ou refusés. Dans le premier cas, vous aurez jusqu'à jeudi soir pour accepter ou pas la formation. Mais surtout, pas d'inquiétude si ce soir vous n'avez pas encore de réponse positive. C'est très fréquent, rassure Marine Hilario, chef de rubrique Parcoursup et lycée à l'étudiant.
17: L'année dernière, par exemple, en moyenne, les candidats qui étaient issus d'un bac général, ils attendaient au moins 2 jours avant d'avoir une première proposition. Donc la panique, bien sûr que non. Il faut laisser le temps aussi à la machine de se mettre en place, à ce que certains refusent des propositions, en acceptent d'autres pour finalement libérer des places dans pas mal de formations.
16: Rien ne sert d'ailleurs d'actualiser sans cesse la plateforme pour connaître votre rang sur les listes d'attente. Parcoursup est mis à jour une seule fois, chaque matin. Si un vœu se libère, vous recevrez un SMS ou un email. Enfin, si vous avez vu tous vos vœux refusés, une phase complémentaire pour formuler de nouveaux souhaits ouvrira le 11 juin.
12: On a tout compris, merci beaucoup Hortense Crépin.
1: Il est 5h34 à l'étranger. Le Hezbollah revendique ce matin une attaque contre l'armée israélienne dans le sud du Liban.
12: Israël qui confirme l'interception de 2 projectiles et pourtant, Donald Trump avait assuré hier soir que les deux parties allaient cesser leurs affrontements. Un peu plus tôt dans la journée, Tsahal avait de son côté appelé à l'évacuation de la banlieue sud de Beyrouth, menaçant de frapper. Joseph est le directeur d'un centre de réfugiés sur place.
18: We have now 36.
19: Nous nous occupons actuellement de 36 familles, mais d'autres sont en train d'arriver pour se réfugier ici. Nous avons des lits, de l'électricité, 24 heures sur 24. Nous allons chercher de la nourriture de temps en temps quand c'est nécessaire. Nous avons peur. Nous ne pouvons rien faire. Je souhaite que la paix revienne au Liban, pour mon pays. J'appelle tous ceux qui peuvent apporter leur aide à le faire et à se tenir à nos côtés.
12: Voilà ce Libanais joint par Nicolas Burnan. L'actualité à l'étranger, c'est aussi cette attaque russe contre l'Ukraine ce matin qui a fait 8 morts, dont 3 dans la capitale Kiev, touchés par des missiles balistiques. À retenir encore ce matin, Emmanuel Macron qui annonce que les 2 astronautes Thomas Pesquet et Arnaud Prost partiront dans l'espace en 2027. L'entreprise américaine Vast a passé un accord avec la France pour 2 missions. C'est le 3e vol en l'occurrence pour Thomas Pesquet.
1: Et puis on a beaucoup parlé des violences en marge du match du PSG ce week-end. Il n'y a pas que de la violence, la preuve. C'est une vidéo qui a fait le tour des réseaux sociaux. Des jeunes ont célébré le sacre du PSG avec Mireille, 90 ans.
12: Oui, croisée dans la rue. En fait, elle rentrait de la pharmacie dans le 16e arrondissement de Paris quand des jeunes supporters se sont mis à chanter autour d'elle et même danser. Vous entendez ? Et pour mamie, allez, allez. Eh bien, figurez-vous que Mireille, on l'a retrouvée. RTL est allée à sa rencontre.
20: Eux me posent carrément la question, mais madame, si vous êtes là, vous allez prendre tout le gaz, comment peut-on vous aider ? Écoutez, il n'y a qu'un truc, je ne peux pas prendre de taxi, est-ce que vous pouvez me faire la chaise ? Et je n'ai plus qu'à m'asseoir, vout, on file vers chez moi. Mais il y a eu un autre arrêt où je me suis désossée avec eux, là. En dansant sur un rythme fou, parce que tout le monde criait, c'est dingue. Et je débouche juste devant ma porte. Ils m'ont sauvé, on s'est beaucoup embrassé.
21: C'est un beau souvenir.
20: Mais oui, c'est très amusant.
12: Voilà, joli souvenir, jolie histoire au micro RTL d'Elissar Mokadim.
1: On termine avec le tennis, ça s'est passé pas très loin d'ailleurs. Les affiches des quarts de finale de Roland-Garros sont bouclées et elles ne comptent aucun Français.
12: Eh oui, puisque la dernière survivante, Diane Parry, a été sortie hier par la Polonaise Walinska. 6-3-6-2, c'est terminé aussi pour Naomi Osaka, battue par la numéro 1 mondiale Arina Sabalenka. À suivre aujourd'hui chez les hommes, le Brésilien João Fonseca, c'est lui le tombeur de Djokovic. Il va défier le Tchèque Mensik, alors un gros duel entre l'Allemand Zverev, qui est maintenant le grand favori, et la nouvelle pépite du tennis espagnol, Rafael Jodar.
1: Merci Tom. Et dans 1 heure, vous allez en entendre parler. Et ce matin,
12: Oui, une idée de placement. De plus en plus de Français investissent dans des troupeaux de vaches et ça aide les agriculteurs.
1: À tout à l'heure, il est 5h37.
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1: Nous allons aux États-Unis ce matin, alors que des négociations sont prévues aujourd'hui à Washington entre Israël et le Liban. Les relations seraient exécrables aujourd'hui entre le Premier ministre Benjamin Netanyahou et Donald Trump, le président américain qui peine à mettre fin à la guerre avec l'Iran. Arnaud Touche.
0: Oui, Donald Trump s'est entretenu avec Benjamin Netanyahou et le président américain a qualifié cet échange téléphonique de très productif. Selon lui, le premier ministre israélien lui aurait finalement promis de ne pas envoyer de troupes à Beyrouth. Voilà pour la version officielle. Mais en coulisses, l'ambiance a été beaucoup plus tendue. Selon le média américain Axios, Donald Trump a qualifié Benjamin Netanyahou de fou et l'a accusé de mettre en péril les négociations avec l'Iran. Le président américain lui reproche notamment de vouloir s'en prendre au Hezbollah, mouvement soutenu par Téhéran. Tout le monde te déteste à cause de ça, aurait également lancé Donald Trump à son interlocuteur, toujours selon Axios. Un responsable américain décrit même l'un des échanges les plus tendus entre les deux dirigeants depuis le début du conflit. Quelques heures plus tôt, l'agence de presse iranienne Tasnim affirmait que Téhéran avait suspendu le dialogue indirect avec Washington, notamment en raison de l'offensive israélienne au Liban. Hier soir, Donald Trump a pourtant assuré exactement l'inverse, affirmant que les discussions se poursuivaient à un rythme soutenu avec la République islamique d'Iran.
1: RTL autour du monde depuis les États-Unis avec notre correspondant Arnaud Touche. Marina, il y a de la pluie dans les messages ce matin.
21: Il pleut comme vache qui pisse, c'est pas moi qui le dit. Non, c'est Franck qui l'a écrit sur le groupe Facebook RTL Petit Matin, il est dans le Calvados. Mais bon, ça va faire le plus grand bien ces plantes, précise-t-il. De la pluie et 16 degrés, donc ça reste quand même agréable le matin. Dunkerque, il commence à pleuvoir, nous signale Jérôme. Mais oui, la perturbation arrive chez vous, là, ça va venir, le plus gros est à venir. Ludovic est à Trécignot, c'est dans les Côtes d'Armor, 13 degrés avec de la pluie. Vous, ça va commencer à partir. Ludovic, qui souhaite une bonne journée à nous, c'est déjà bien, et puis à tous ses collègues des tubes de Saint-Brieuc. Le message est passé, et puis il y a des nuages sur le Pays Lensois, c'est même très nuageux, nous dit Daniel, avec 16 degrés.
1: On parle de Coluche ce matin au 32-10, journée spéciale Coluche à l'occasion des 40 ans de sa disparition, ce sera le 19 juin exactement. Pourrait-il faire les mêmes sketchs aujourd'hui? On vous attend au 32-10. À suivre aussi la santé et la conso avec Aline Perraudin et un petit nouveau, Tom Froidevon, bonjour.
3: Bonjour.
22: Bonjour.
1: Aline, peut-on faire confiance au régime anti-inflammatoire?
3: Mais ce régime serait capable d'améliorer certaines maladies digestives, articulaires ou cutanées qui évoluent par poussée. On va voir s'il tient vraiment ses promesses.
1: Et Tom, le conseil conso ce matin?
22: Aujourd'hui, je vous parle de Bien en commun, une application qui vous permet, par exemple, de louer à bas prix une shampouineuse et de la récupérer dans un casier électronique.
1: A tout de suite.
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1: RTL, il est 5h44, soyez les bienvenus si vous nous rejoignez à l'instant sur votre radio. 8 centimes de moins pour le diesel, moins 4 centimes pour le samplon 95. Les carburants sont en baisse légèrement là depuis quelques jours. Pourquoi et pour combien de temps? On va tout vous expliquer dans le journal de 6h.
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1: RTL rend hommage à Coluche toute la journée à l'occasion des 40 ans de sa disparition. Ce sera le 19 juin exactement, mais nous avons décidé de faire cela aujourd'hui, réentendre Coluche toute la journée. Est-ce qu'on pourrait autant rire de ces sketchs? Est-ce qu'on peut autant rire de ces sketchs aujourd'hui? C'est la question qu'on vous pose ce matin au 3210.
21: Et on va poser la question à un auditeur de Morange. Bonjour Charles.
29: Oui, bonjour Maria, Charles. Ça va bien?
21: Oui, ça va bien, Morange. Bonjour, c'est en Moselle, hein, c'est ça? Je me trompe?
29: Oui, c'est en Moselle. Mmh. Tout à fait.
1: Charles, ce qui est intéressant, c'est que vous avez aimé L'homme au grand cœur, c'est ça? Plus que
29: oui.
1: L'humoriste.
29: Oui, tout à fait. Je pense que c'était vraiment un humaniste et il nous ferait rire, je pense, encore aujourd'hui, s'il était vivant. Peut-être pas au travers des sketchs comme il les faisait entre les années 75 et 85, mais je pense qu'il nous ferait rire peut-être au travers de ses films, enfin des rôles dans les films. On parle beaucoup de ses sketchs, mais il a joué de grands rôles au cinéma. Je pense que s'il était encore vivant aujourd'hui, il ferait du cinéma. Mmh. Peut-être de la réalisation, peut-être même du théâtre. En tous les cas, il serait très grand observateur de la vie politique. Ça, j'en suis certain.
1: Ça, il y a des choses à dire. Ouais.
29: Voilà. Et puis, oui, il y a de la matière en ce moment. Donc, du coup, il serait pas en reste. Moi, je me souviens, j'ai 62 ans, donc du coup, moi, je l'ai connu dans les années 80. En se replaçant dans le contexte, il était quand même très décrié. Hein, beaucoup de gens ne l'aimaient pas, parce que vulgaire, parce que il allait très loin. En même temps, il faisait passer des messages, même au travers de sketchs très simple, il faisait passer des messages. Alors,
21: par exemple, vous en avez un en tête?
29: Sur la politique, sur le racisme. Oui, sur le racisme. Il critiquait beaucoup les Chinois, il critiquait beaucoup les Arabes, beaucoup les Juifs. Et pourtant, c'était pas du tout un raciste, bien loin de là. Aujourd'hui, il pourrait plus.
1: C'est ce qu'on entendait dans le reportage de Christian Panvert tout à l'heure à 5h15. On entendait des jeunes, hein, d'aujourd'hui dire, mais heureusement qu'on fait plus ce genre de sketch aujourd'hui, quoi.
29: Mais et pourtant c'est tout le contraire, parce que aujourd'hui on n'en parle pas, mais en sous-jacent c'est présent, tandis que lui il en parlait ouvertement. Mmh. Et voilà, quand il a créé les Restos du Cœur, les hommes politiques sont restés scotchés, parce que il a fait ça de manière très rapide, je crois que c'était à la fin des années 85.
1: Ah, c'est une idée lancée comme ça, et puis ça a pris, et regardez aujourd'hui. Oui, ça dure, il y a de plus en plus de monde, malheureusement. Vous évoquiez Coluche tout à l'heure au cinéma, c'est vrai qu'il a joué des rôles formidables. Ciao Pantin, absolument incroyable.
29: Oui, par exemple.
1: Versant, aussi L'aile ou la cuisse, je crois, avec De Funès au cinéma, un rôle très très différent. Il y a beaucoup d'auditeurs qui pensent comme vous, hein, je vois, Charles, beaucoup d'auditeurs qui disent qu'il ne pourrait plus faire rire aujourd'hui de la même manière.
0: Oui, comme Jean-Louis qui nous dit que Coluche correspond à une époque où tout pouvait être dit, les gens ne se sentaient pas attaqués, diffamés comme aujourd'hui, où on ne sait plus rire. Coluche ne pourrait plus faire du Coluche. Ludovic lui pense que les gens sont devenus trop procéduriers. Il nous manque beaucoup, ça c'est ce que dit Laurent. Sébastien nous écrit, je pense qu'il serait trop malheureux de vivre à notre époque. Et puis pour Patrick, ses blagues sont immortelles.
1: Merci beaucoup Tom. Merci Charles.
29: Mais de rien.
1: Si vous aimez Coluche, je vous recommande chaudement notre podcast La Saga Coluche. C'est bourré d'archives, c'est sur RTL et RTL.fr. Voilà.
29: Très bien.
1: Vous voulez ajouter quelque chose?
29: Non, moi je disais que Coluche a été un peu réhabilité dans les médias au travers de ses films, par exemple Le Maître d'école, où on a découvert vraiment quelqu'un
1: de tendre,
29: qui était à l'opposé de ce que les gens voyaient, et donc les gens ont commencé à l'aimer à nouveau. Au travers de ses rôles dans les films.
1: Et on va le redécouvrir et le réécouter, surtout toute la journée aujourd'hui sur RTL. Journée Coluche, merci. Merci Charles, à bientôt, il est 5h49.
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1: Avec vous, Aline Perraudin, avant de parler conso et d'appareils électroménagers, nous parlons avec vous d'alimentation, plus précisément du régime dit anti-inflammatoire, qui est présenté comme un vrai levier pour améliorer certaines maladies chroniques. Ça marche vraiment ou pas?
3: Alors c'est un plus, hein, mais il ne guérit pas de tout. Un régime anti-inflammatoire limiterait les facteurs qui entretiennent l'inflammation dans l'organisme. Or, on sait aujourd'hui qu'une inflammation persistante et anormale est impliquée dans de nombreuses maladies comme les pathologies cardiovasculaires, le diabète, certains rhumatismes, des problèmes digestifs comme la maladie de Crohn ou encore des maladies de peau comme le psoriasis.
1: Oui. Ce qu'on mange peut vraiment jouer sur l'inflammation dans le corps?
3: Oui, surtout parce que l'alimentation agit sur le poids. Un régime anti-inflammatoire, eh bien, c'est avant tout une alimentation saine et équilibrée qui permet de maintenir un poids de santé. Le surpoids et l'obésité sont en effet des facteurs d'inflammation chronique. Le tissu adipeux, surtout lorsqu'il est localisé au niveau du ventre, libère des molécules pro-inflammatoires. Ces molécules vont circuler dans le sang et comme me l'a expliqué le professeur Francis Berenbaum, rhumatologue à l'hôpital Saint-Antoine à Paris, elles vont atteindre les articulations, la peau, les organes digestifs, enfin bon, beaucoup de tissus.
8: Alors maintenant, il faut nous dire, Aline, quels sont les aliments à manger et ceux à éviter? Je sens, mon petit doigt me dit que vous allez me parler du régime méditerranéen.
3: Alors, il n'y a pas d'aliments, c'est l'alimentation qui compte dans son ensemble. Et vous avez raison, c'est le régime méditerranéen qui est vraiment le meilleur pour la santé. Alors, il faut le rappeler, hein, il est riche en fruits et en légumes variés. Il privilégie le poisson, les légumineuses, les noix et les graisses végétales comme l'huile d'olive et de colza. Il limite la viande rouge et les charcuterie. Il contient aussi peu d'aliments ultra transformés et de boissons sucrées. Et outre le fait qu'ils sont susceptibles de faire prendre du poids, ces produits sont riches en additifs qui ont un effet pro-inflammatoire parce qu'ils vont perturber l'équilibre du microbiote intestinal. C'est pour cela qu'il faut limiter leur consommation. Oui. Il faut mieux préférer des aliments naturels et bruts et cuisiner maison, même simplement.
1: Bon, et si on mange comme ça, on passe à côté de maladies chroniques inflammatoires?
3: Ça ne les guérit pas et ça ne peut pas se substituer à un traitement médical, mais une alimentation de qualité peut avoir effectivement un impact positif positif. Des études ont montré qu'adopter le régime méditerranéen est susceptible de réduire les symptômes du psoriasis. Vous savez, on a des plaques rouges, des démangeaisons. Il est aussi prometteur dans la maladie de Crohn, une maladie inflammatoire de l'intestin, alors que la consommation d'aliments ultra transformés semble favoriser les poussées inflammatoires. Pour ce qui est des rhumatismes, le régime méditerranéen peut réduire les douleurs quand il permet de perdre des kilos en trop. Une alimentation donc dite anti-inflammatoire est un bon coup de pouce, c'est encore mieux quand on l'associe à une activité physique régulière qui est un levier puissant pour faire baisser l'inflammation chronique.
1: Merci beaucoup Aline Perraudin, ça marche ou pas tous les jours avec vous. Le conseil conso maintenant avec vous ce matin, Tom Froidefond. Alors vous n'avez forcément pas envie d'acheter toujours du petit électroménager, hein, ça a un coût. Vous pouvez le louer, ça existe déjà. Il y a des plateformes en ligne qui permettent de mettre en relation des particuliers pour se prêter du matériel, mais il y a une plateforme qui s'appelle Les Biens en Commun. C'est une entreprise lyonnaise qui propose, elle, de louer du matériel via des casiers connectés. Comment ça marche, Tom?
4: C'est la même idée que les casiers que vous utilisez pour recevoir ou pour envoyer des colis, sauf qu'à l'intérieur, on trouve des fers à repasser, des vidéoprojecteurs ou des shampouineuses. On réserve pour quelques heures ou jusqu'à 3 jours sur l'application ou sur le site internet des biens en commun. On reçoit un code à taper ou à scanner et on peut récupérer son objet. Quand on a fini, c'est la même chose, on le dépose dans le même casier.
1: Et combien ça coûte ?
4: Si je reprends mes exemples, 1 euro par heure pour un fer à repasser et pour la shampouineuse, c'est ce qui a le plus de succès sur l'application, comptez 17 euros pour une journée entière de location. Ce qui permet d'être à ce prix, c'est qu'il n'y a pas d'intermédiaire pour vérifier l'objet après chaque utilisation. L'entreprise mise plutôt sur la confiance avec ses usagers. L'idée, c'est de faire remonter la moindre défaillance directement à la plateforme.
1: Et si jamais on a abîmé l'objet qu'on a loué ?
4: Au moment de réserver, l'entreprise vous demande une empreinte bancaire, c'est-à-dire qu'il faut avoir sur votre compte la moitié du prix d'achat de l'objet, mais on n'est pas débité, sauf donc en cas de grosse négligence quand on l'a utilisé.
1: Et où est-ce qu'on trouve ces casiers ?
4: Pour l'instant, principalement dans des magasins en Ile-de-France. L'entreprise a signé un accord avec le groupe Casino et dispose de casiers dans d'autres enseignes comme Intermarché. Pour l'instant, elle se développe dans des grandes villes de France, Lille, Bordeaux, Strasbourg, Lyon ou Grenoble. Les biens en commun revendiquent presque 150 casiers et d'ici à la fin de l'année, elle espère aussi s'implanter à Marseille.
1: Merci beaucoup, Conseil Conso, signé ce matin, Tom Froidefond.
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1: Marina, ça se gâte dans le ciel.
15: Oui, ça se gâte avec une perturbation pluvieuse, orageuse qui est déjà arrivée là sur le nord-ouest et qui va traverser tout le pays d'ouest en est.
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1: Marina, les orages reviennent en force.
21: Exactement, ils sont présents. Là, on a quelques impacts de foudre sur la Loire-Atlantique. En fait, on a une perturbation pluvieuse et orageuse qui s'étend en ce moment de la Bretagne au Pays de la Loire jusqu'à la Normandie. C'est là où le corps de la perturbation est. Mais à l'avant, hein, vous avez déjà des petites averses vers les Hauts-de-France, vers l'Île-de-France, la Champagne-Ardennes. En fait, cette perturbation pluvieuse orageuse va traverser le pays. Elle s'étendra dans la matinée, donc des Hauts-de-France à la région parisienne, centre-Val de Loire, en allant vers la Nouvelle-Aquitaine. Et puis dans l'après-midi, toutes les régions de l'Est. Et d'ailleurs, on va surveiller les orages cet après-midi sur les régions de l'Est parce qu'ils pourraient être localement forts. Alors localement forts, ça veut dire avec de la grêle, de fortes rafales de vent, 80-100 km par heure et de bonnes quantités de pluie. Donc, à situation à surveiller vers l'Alsace, la Lorraine, la Franche-Comté en descendant vers Rhône-Alpes et Provence, Alpes, Côte d'Azur. Une fois la perturbation passée, donc sur les régions de l'Ouest, vous aurez un ciel variable avec des nuages, des éclaircies, parfois des petites averses, de rares coups de tonnerre, mais c'est pas impossible, mais il y en aura moins que ce matin. Voilà pour la couleur du ciel.
1: Et pour les températures?
21: Alors les températures, il y aura une belle baisse des températures cet après-midi puisque l'on va perdre 5 à 7 degrés par rapport à hier. Sur la moitié nord, il ne fera que 17 à 20 degrés. 17 à Abbeville, 18 à Brest et à Rouen, 19 à Paris et à Lille, 20 degrés à Caen et puis sur la moitié sud entre 20 et 27. 27 ce sera pour Bastia, 26 à Nice, 25 à Marseille, 23 à Lyon et 22 à Bordeaux.
1: Merci Marina, vous écoutez RTL, très très bon réveil, il est 6h.
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1: L'info avec Aude Vernuccio, bonjour Aude.
26: Bonjour Jérôme, bonjour Marina et bonjour à tous.
1: Et enfin, les prix du pétrole et des carburants qui baissent à la pompe.
26: Une baisse importante, moins 8 centimes pour le gazole, moins 3,7 centimes pour le sans-plomb. On vous explique pourquoi dès le début de ce journal. Dans le Gers, le principal suspect du kidnapping de Liana, mis en examen et placé en détention provisoire. La collégienne de 11 ans reste introuvable ce matin. Et puis le retour de Serena Williams, 44 ans, la queen du tennis qui jouera en double au tournoi londonien du Queens.
1: Après votre journal Le Monde en marche avec vous, Vincent Serrano, bonjour.
27: Bonjour. En Allemagne, une mamie a été flashée par un radar fixe à 42 km/h. Le problème, c'est qu'elle était à pied, en déambulateur.
1: A tout à l'heure.
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1: Voilà donc qui soulage le portefeuille. Les prix des carburants ont baissé en France la semaine dernière.
26: Moins 3,7 centimes pour le sans-plomb qui s'affiche à 2,018 € le litre. 8 centimes de baisse pour le gazole à 2,04 €. Selon le relevé hebdomadaire de l'UFIP, l'Union française des industries pétrolières. Alors Christophe Bourroux, comment expliquer cette baisse?
0: Cette baisse s'explique par le prix du baril qui est passé de 110 à 92 dollars, soit près de 20 dollars de recul en seulement quelques jours. Et c'est le diesel qui en profite le plus, avec une baisse significative de près de 10 centimes à la pompe en l'espace de 2 semaines. Mouvement qui pourrait encore se poursuivre, selon Francis Pousse, président des stations-service indépendantes au sein de Mobilience.
3: Si ça continue comme ça, et si on gagne encore quelques dollars à la baisse évidemment sur le baril, il n'est pas interdit de voir un gasoil en dessous de 2 euros dès la semaine prochaine.
0: Perspective qui semblait encore lointaine il y a quelques semaines. En effet, début avril, le gasoil dépassait les 2,30 euros le litre. Pour l'essence, en revanche, la baisse s'annonce plus limitée.
3: Parce que aux États-Unis se prépare la driving season, c'est-à-dire les vacances, et les Américains roulent énormément au sans-plomb. Donc, il y a une demande importante de sans-plomb, ce qui explique pourquoi ça baisse un peu moins.
0: Résultat, le diesel pourrait continuer à reculer plus vite que le sans-plomb, et si le gazole repasse sous la barre symbolique des 2 euros le litre, ce serait une première depuis le mois de mars et la guerre en Iran.
26: Christophe Bourou, notre spécialiste auto sur RTL. Les prix du pétrole qui font le yo-yo sur les marchés suivant les déclarations de Donald Trump. Le président américain assure que les négociations avec l'Iran continuent à un rythme rapide. Information contredite par une agence de presse iranienne qui assure, à l'inverse, que le dialogue indirect est rompu avec Washington. En cause, selon cette agence de presse, le Liban, Washington et Beyrouth ont annoncé hier la cessation mutuelle des hostilités entre Israël et le Hezbollah. Mais le groupe armée a revendiqué hier soir une nouvelle attaque contre Israël. Tel Aviv dit avoir intercepté 2 projectiles venus du Liban. Benjamin Netanyahou, le premier ministre israélien, prévient qu'il frappera à nouveau Beyrouth si le groupe armé poursuit ses attaques.
1: On va maintenant dans le Gers. Le principal suspect du kidnapping de Liana a passé la nuit derrière les barreaux.
26: Ce père de famille de 41 ans a été mis en examen pour enlèvement et séquestration de mineurs et placé en détention provisoire hier soir. La jeune adolescente de 11 ans est introuvable depuis vendredi. Les recherches se poursuivent à Florence où le maire Grégory Bobato a mobilisé toute la commune.
4: La municipalité a mis en place une cellule de crise qui nous permet de canaliser les choses. On est galvanisé autour de ces recherches de façon à accompagner la population. Donc on les reçoit, on les écoute, on les entend. On fait des listes de personnes qui sont susceptibles de pouvoir aider et on attend les ordres à la fois du parquet et à la fois du commandement de la gendarmerie. On a des administrés qui régulièrement viennent proposer leur aide. L'émotion évidemment a saisi tout le monde lors de l'annonce des choses. Mais derrière c'est surtout maintenant la responsabilité et l'esprit de responsabilité qui en découle. J'arrive dans le mandat depuis 2 mois et demi je ne pensais pas commencer par une affaire comme ça. Bien évidemment, c'est tragique et une fois de plus, on pense que ça n'arrive qu'ailleurs et qu'aux autres. Et ça nous montre à quel point ça peut arriver et surgir à tout moment.
26: Des propos recueillis par Valentin Larquier.
1: L'inquiétude dans le village de Florence, dans le Gers. Et notez bien qu'à 6h15, on sera en direct avec l'avocat des parents de la petite Liana, donc toujours introuvable ce matin.
26: Ça s'est passé tard hier soir. La proposition de loi post-Betaram a été adoptée à l'unanimité à l'Assemblée. Le texte vise à mieux protéger désormais les enfants des violences, renforcer le contrôle aussi des intervenants dans les écoles, dans le périscolaire et dans les établissements scolaires privés. Également à retenir, ce matin, Emmanuel Macron annonce que les 2 astronautes français Thomas Pesquet et Arnaud Prost vont partir dans l'espace en 2027. L'entreprise californienne Vast a passé un accord avec la France. Les 2 français participeront à des missions différentes. Elles vont durer toutes les 2 approximativement 2 semaines, direction notamment l'ISS et une nouvelle station spatiale commerciale.
1: Il a été arraisonné dimanche par la marine française. Le Tagore, c'est un pétrolier russe, doit arriver aujourd'hui dans le Finistère.
26: Un navire soupçonné de faire partie de cette flotte fantôme russe qui contourne les sanctions internationales. Sophie Jousselin, que va-t-il se passer maintenant ?
8: Une enquête pénale est d'ores et déjà ouverte. Le capitaine russe avait été présenté à un juge. Les 2 charges retenues contre lui sont donc l'usage d'un faux pavillon, mais aussi le refus d'obtempérer aux consignes de la marine française. Quant aux membres d'équipage, ils sont 20. Aucune charge n'est retenue contre eux, mais ils sont consignés à bord toute la durée de la procédure qui pourra prendre quelques jours, voire plusieurs mois. Pendant tout ce temps, les marins sont chargés d'assurer la sécurité du navire.
26: Sophie Jousselin pour RTL. Et notez qu'en Ukraine, une attaque russe sur Kiev notamment a fait 8 morts cette nuit et 10 blessés, 3 victimes précisément dans la capitale, 5 autres à Dnipro dans l'est du pays d'après les autorités locales.
1: Direction la porte d'Auteuil à Roland-Garros.
26: La mauvaise nouvelle du jour, plus aucun Français en compétition. Diane Paris s'est inclinée en huitième de finale face à la Polonaise Maya Walinska. Aujourd'hui, coup d'envoi des quarts de finale. La Russe Andreeva affrontera la Roumaine Sirstea. Elina Svitolina fera face à Marta Kostiuk. Chez les hommes, le Brésilien Joao Fonseca défiera le Tchèque Mensik ce soir.
1: Et puis la Queen Serena Williams reprend du service.
26: À 44 ans, l'Américaine détentrice de 23 titres en Grand Chelem va faire son retour sur les cours. Ce sera en double au tournoi londonien du Queens, Isabelle Langer.
9: Oui, la reine est de retour 4 ans après son dernier match et sa défaite au 3e tour de l'US Open 2022. À l'époque, Serena Williams n'avait d'ailleurs jamais dit qu'elle mettait un terme à sa carrière, simplement qu'elle évoluerait plus loin du tennis, près de ses deux filles notamment, qui ont aujourd'hui 9 et 3 ans. Mais sa réinscription sur les listes des contrôles antidopage depuis août dernier avait commencé à semer le doute. C'est donc en double, aux côtés de la jeune Canadienne Mboko, 19 ans, que la détentrice de 23 titres en Grand Chelem s'alignera. Ce qui ravit l'ex numéro 1 tricolore, Marion Bartoli.
11: Pour voir le niveau des joueuses actuelles, je pense qu'elle aura encore largement son mot à dire, surtout en double et surtout au départ sur un demi-terrain à couvrir. Si elle continue à pouvoir servir à 200 km/h, ça serait une sacrée cliente.
9: D'ailleurs, pour Marion Bartoli, il ne serait pas étonnant de voir aussi Serena Williams très rapidement en simple.
26: Isabelle Langer pour RTL.
1: Les courses aujourd'hui à Saint-Cloud, départ 13h55.
26: Dominique Cordier vous conseille de jouer le 9, le 8... le 4, l'As, le 15, le 3, le 11 et l'outsider de RTL, c'est le 4, Guirette.
1: C'était votre journal. Merci beaucoup, Aude Vernuccio. À suivre sur RTL cette question. Qu'est-il arrivé à Liana, cette collégienne disparue depuis vendredi à Florence, dans le Gers? Le suspect était mis en examen hier soir pour enlèvement et séquestration. Nous sommes en direct avec l'avocat des parents de la fillette Liana. À suivre aussi le Monde en Marche, Vincent Serrano, ce matin.
12: On va faire l'éloge de la lenteur, Jérôme. Et je vais vous raconter comment une mamie allemande a, malgré elle, permis à un automobiliste d'éviter un PV pour excès de vitesse.
1: À tout de suite.
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1: Avant d'accueillir notre invité, Le Monde en Marche, avec vous Vincent Serrano ce matin pour nous parler de cette histoire assez surprenante d'un excès de vitesse en Allemagne.
19: À Euskirchen, dans l'ouest du pays. C'est pas ça qui est surprenant, enfin... Peut-être ma prononciation, mais je suis désolé, j'ai fait espagnol LV2, je m'appelle Serrano. Non, ce qu'il faut retenir, c'est que là-bas, c'est un petit peu comme en France. Une longue route en ligne droite et vous passez d'un coup de 80-90 km/h à 50 à l'entrée de la ville. Et ici, il faut pas se rater, c'est limité tout de suite à 30 km/h et il y a un radar automatique. Et pas loupé, il y a quelques jours, le flash se déclenche sur le Seligo. 42 km/h, 12 de plus que la limite autorisée, alors qu'il y a une école pas loin, c'est de l'inconscience à cette vitesse-là. On se demande s'il a vraiment pris le temps de freiner, du moins de ralentir, en plus en pleine journée. Les policiers du coin reçoivent la photo pour identifier le véhicule et envoyer le PV à qui de droit. Et ce qu'ils voient sur le cliché, c'est du jamais vu pour eux. C'est une mamie, les cheveux blancs, le dos légèrement courbé, à pied sur le trottoir en déambulateur, qui rentre visiblement du supermarché puisqu'il y a un cabas posé sur le panier de son déambulateur, vous savez, à l'avant. Je cite les policiers qui ont réagi il y a peu sur leur page Facebook. Au premier abord, on aurait presque dit que la vieille dame venait de battre un record du monde ou qu'elle tentait de rivaliser avec Usain Bolt. Et c'est vrai que quand vous regardez cette photo, mamie est tout sourire et elle n'a pas l'air très surprise de se faire flasher comme ça en plein milieu de la journée, comme si elle était coutumière du fait.
1: Enfin, les policiers ont quand même dû se dire rapidement que c'était pas possible.
19: Évidemment, Jérôme. Ouais. On

0: conducteur, impossible de l'identifier. Mamie a sauvé le chauffard.
1: Le monde en marche. Merci beaucoup Vincent Serrano. Il est 6h14.
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1: Qu'est-il arrivé à Liana? Question au cœur de l'actu. La collégienne de 11 ans a disparu vendredi à Florence, dans le Gers. Le suspect est un homme de 41 ans. Il était présenté hier en fin de journée à un juge à Agen et mis en examen pour enlèvement et séquestration. Il était placé en détention. Bonjour François Roujou de Boubet.
3: Bonjour.
1: Merci d'être avec nous ce matin en direct. Vous êtes l'avocat des parents de Liana. Apparemment, le suspect a refusé de s'exprimer devant le juge. Est-ce que vous confirmez cela ce matin?
3: Alors, je peux pas vraiment vous le confirmer dans la mesure où j'ai pas encore eu accès au dossier pénal. J'aurai accès au dossier pénal, j'espère, dans la journée ou demain. Mais c'est ce qui se dit à peu près partout et c'est surtout ce que dit le procureur de la République.
1: Et ça ne peut que renforcer l'angoisse des parents que vous représentez.
3: Oui, tout à fait, parce que nous, ce qu'on attend depuis le départ, c'est des réponses et c'est surtout de retrouver Liana. Donc, si on ne sait pas du tout ce qui se passe, en réalité, oui, ça renforce l'angoisse.
1: Est-ce qu'ils ont encore l'espoir de retrouver leur fille vivante?
3: Ils ont toujours l'espoir. Ils ont que ça. Donc, ils gardent espoir de la retrouver vivante.
1: On en reste pour l'heure donc à des explications qualifiées d'incohérentes et imprécises par la procureure d'Auch. Ce suspect a dit qu'il était venu chercher Liana devant le collège, qu'il l'avait déposée devant la piscine. On en reste là donc pour l'instant.
3: Pour l'instant, on en reste là. Effectivement, comme l'a très bien dit Madame Meyer, procureure de la République d'Auch, il y a plein d'éléments. Particulièrement troublants. Il y a ce trajet qui a été fait par le mis en cause, maintenant mis en examen. Il y a la soirée pyjama où il aurait un comportement déplacé. Enfin, il y a tout un tas de choses qui permettraient, j'utilise le conditionnel, de mettre la puce à l'oreille sur le comportement de ce monsieur.
1: Cet homme de 41 ans, on le rappelle, Liana le connaît. C'est un père de famille lui-même et l'une de ses filles est une amie de Liana. Donc il y a un contact et ils se connaissent.
3: Oui, après c'est le Gers. C'est-à-dire que le Gers c'est petit, Florence dans le Gers c'est encore plus petit. Donc tout le monde se connaît en réalité, et tout le monde s'est déjà vu quelque part. Exactement. Tout le monde s'est déjà vu quelque part. Donc oui, ils se connaissent, en plus leur fils se côtoyait. Donc oui, ils se connaissent.
1: Il apportait régulièrement le goûter à Liana, c'est ce qu'on a appris. C'est un geste qui a éveillé des soupçons, en plus de soirée pyjama où il aurait eu des gestes déplacés.
3: C'est un geste qui avait évidemment des soupçons. Après, j'attends d'avoir le dossier pénal pour savoir les explications de ce monsieur quant à ce geste-là, qui paraît très très troublant tout de même.
1: Donc, est-ce que les parents que vous représentez se méfiaient de lui?
3: Oui, tout à fait. Après la soirée pyjama de début d'année où il y a eu un comportement qui était jugé déplacé par les parents, ma cliente, la mère de Liana, a coupé tout contact avec cet homme-là.
1: Et ce contact était maintenu puisque l'homme continuait d'apporter un goûter à la fillette régulièrement.
3: Il semblerait, oui. Ouais. Il semblerait.
1: Selon différentes sources, il a travaillé par le passé dans au moins un établissement scolaire. Il aurait été écarté pour des soupçons d'agression sexuelle sur des élèves. Est-ce que vous avez cette information?
3: Je peux pas vous le dire dans la mesure où j'ai pas encore eu accès au dossier pénal. Donc je préfère ne pas spéculer.
1: Alors, oublions le dossier pénal, puisque vous n'y avez pas eu accès. Oui. Vous avez discuté en revanche, évidemment, avec les parents de Liana que vous représentez. Quel est ce geste déplacé? Quels sont ces gestes déplacés qu'il aurait eu lors de cette fameuse soirée pyjama? Alors, de quoi parle-t-on précisément?
3: On parle de chatouille, on parle pas d'agression sexuelle pour l'instant. On parle de chatouille, on parle de prendre par les hanches, on parle de prendre par les épaules, d'un comportement qui n'est pas mis à distance alors qu'on est père de famille et père d'une amie de Liana en fait.
1: Donc c'est ambigu.
3: C'est ambigu, oui. Oui, c'est ambigu. En tout cas, c'est pas le comportement du père d'une amie.
1: Tout ça pour savoir s'il avait déjà autour de ce suspect, s'il y avait autour de ce suspect des doutes ou des questions sur son comportement avec les enfants. C'est ça qu'on essaie de savoir maintenant.
3: C'est la question à laquelle sera répondue lors de la consultation du dossier. Pour l'instant, oui. Pour l'instant, oui. Se poser des questions. De là à dire que c'était de notoriété publique, que c'était un agresseur sexuel, ça, pour l'instant, je ne peux pas le dire.
1: Quel est l'état d'esprit des parents?
3: L'angoisse absolue, mais en même temps une sorte de résilience et de combativité, parce que quand on a son enfant qui disparaît, ce qui est à peu près d'être la pire chose qui puisse arriver à des parents en fait, on a une sorte de transcendance et on essaye de se rattacher à ce qu'on sait et à l'infime espoir qui nous est donné de retrouver son enfant en fait. Donc ils sont certes anéantis,

0: Mais ils se battent toujours pour retrouver Liana, ils ont toujours l'espoir de la retrouver.
1: Et l'hypothèse d'une fugue est totalement écartée?
0: Totalement écartée par les parents.
1: Les recherches se poursuivent. Il y avait 180 gendarmes encore mobilisés hier, ils vont continuer aujourd'hui à explorer le terrain.
0: La mobilisation de tout le monde, que ce soit la section de recherche de Toulouse, la gendarmerie du Gers, j'ai vu aussi qu'il y avait des gendarmes de Clermont-Ferrand, enfin la mobilisation est juste incroyable, ça n'est jamais arrivé dans le Gers, la mobilisation citoyenne aussi est juste hallucinante. Donc oui, les recherches vont continuer, ça a mis le Gers, tout le Gers en émoi, et on sent une ambiance qui est très lourde en réalité, notamment aux abords des écoles. Donc oui, les recherches vont se continuer, et elles continueront pendant, à mon avis, de nombreuses semaines jusqu'à ce qu'on retrouve Liana.
1: Merci beaucoup Maître François Rougeau de Boubé, merci d'avoir pris quelques minutes ce matin pour nous sur RTL. Vous êtes l'avocat des parents de Liana, merci beaucoup, bonne journée et à bientôt.
0: Je vous en prie.
1: Il est 6h20 sur RTL.
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1: Coach Macron à Clairefontaine aujourd'hui, le président et son épouse Brigitte vont déjeuner avec les Bleus à quelques jours du début de la Coupe du Monde. Tous les présidents quasiment ont clamé leur amour du football. Est-ce un passage obligé pour accéder à l'Élysée? Question alors que la campagne est lancée. On verra cela dans le journal de 6h30 tout à l'heure.
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1: On va vous faire voyager maintenant. Direction la Nouvelle-Guinée avec donc cette grande île située dans l'océan Pacifique au-dessus de l'Australie. On va parler des paradisiers. Ce sont ces oiseaux qui ont longtemps été chassés pour leurs plumes. Une exposition temporaire est à voir au musée du Quai Branly à Paris. Elle retrace l'histoire de ceux que l'on surnomme les oiseaux de paradis. Bonjour Sacha Dubessé.
3: Bonjour Jérôme, bonjour à tous.
1: Vous êtes rendu sur place pour RTL. Lorsqu'on entre dans l'exposition, on a la sensation de mettre un pied à l'autre bout du monde.
3: Oui, on a l'impression d'avoir posé ses bagages en Nouvelle-Guinée. Le chant des oiseaux de paradis accompagne les visiteurs tout au long de la visite. On découvre l'histoire de ces paradisiers, de leur habitat naturel dans les forêts de Papouasie, jusqu'à l'Asie en passant par l'Occident. Son nom, l'oiseau de paradis, vient d'une croyance des navigateurs européens au XVIe siècle qui pensaient que ces paradisiers vivaient et se reproduisaient seulement dans le ciel. Plus de 190 œuvres sont exposées, des coiffes de tribus, des vêtements et de nombreux objets venus tout droit de Nouvelle-Guinée. Magali Mélandry est une véritable encyclopédie vivante des paradisiers. Elle est la co-commissaire de l'exposition.
4: Cette exposition Plume du Paradis, elle s'inscrit dans un souhait de proposer, de partager avec le visiteur un récit de ces oiseaux. 45 espèces différentes, une même famille, celle des paradisiers.
3: Vous apprendrez aussi qu'au Népal, les plumes des paradisiers étaient utilisées pour des tresses qui symbolisaient le pouvoir.
4: Cet oiseau, il vient couronner la tête des souverains dans une façon aussi de souligner ce pouvoir et notamment ces pouvoirs surnaturels que pensent avoir ces souverains, ou en tout cas la façon dont ils souhaitent ces souverains s'approprier les qualités exceptionnelles. Et donc l'aspect extraordinaire de cet oiseau, ou surnaturel, est un gage de qualité pour le souverain.
3: Longtemps visé par le braconnage, le paradisier est devenu une figure emblématique en Nouvelle-Guinée. L'image d'un oiseau de paradis doré figure fièrement sur le drapeau national de l'État.
5: Et justement, Sacha, que pensent les visiteurs de l'exposition ?
3: Eh bien, il tombe sous le charme de ces paradisiers. Des milliers de curieux se rendent chaque jour dans la galerie germaine du musée pour découvrir et admirer l'histoire méconnue de ces oiseaux. Certains, comme Nathalie, repartent même avec l'envie de prendre un billet d'avion direction la Nouvelle-Guinée.
6: On a l'impression qu'il y a peut-être que des sauvages ou la forêt, et on en a un peu peur. Et finalement, on est avec les oiseaux et c'est merveilleux. Et même les gens et leur culture, ça doit être fantastique.
3: Pour Mathéo, c'est aussi l'occasion d'en apprendre davantage sur une culture située à l'autre bout du monde.
7: Nous, forcément, un oiseau, ça va être plutôt un objet de chasse ou un objet méprisé dans les villes. Et quand on se plonge dans le passé, bah, ça peut être plutôt un objet cérémoniel qui a une importance par rapport à la forêt, à la représentation du sacré. Et c'est vraiment très intéressant et ça nous sort des sentiers battus d'une certaine manière.
3: Il faut environ une heure pour faire le tour de l'exposition qui se poursuit jusqu'au 8 novembre prochain. Côté tarif, comptez 14€ l'entrée pour les adultes et bien sûr, c'est gratuit pour les moins de 25 ans.
1: Merci beaucoup Sacha Dubessé. Plume de paradis au musée du Quai Branly, Jacques Chirac. Merci beaucoup, on a voyagé. Ça nous change un petit peu de ce qui nous attend dans le ciel, hein, Marina.
5: Ah oui, là on a terminé, changement de temps, baisse des températures, orage, pluie, c'est perturbé.
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23: Les nuages et les orages sont là, on va détailler cela dans un instant. Mais d'abord, vos grosses têtes avec Alexis Le Rossignol qui raconte son séjour en Amérique latine.
24: Bah forcément, il a fait toute l'Amérique du Sud, lui, Le Rossignol.
25: Ouais. Bah, c'est l'Amérique centrale, oui, quand enfin, même.
26: Julie, reprends pas le patron.
25: Le Costa Rica, c'est pas l'Amérique du Sud.
24: Certes, mais enfin, c'est pas la Norvège non plus.
25: Non,
24: voyez.
25: Plus.
27: Non, mais c'est vrai qu'il faut être précis, Laurent.
24: Alors, en fait, je sais ce qu'il faut dire dans ces cas-là, si je veux inclure l'Amérique latine.
27: Voilà, c'est ça.
24: C'est ça que j'aurais dû dire. Qu'est-ce que vous êtes allé foutre en Amérique latine, alors ?
27: Pues yo estaba ahí, no sabía qué hacer por el momento, pues... Je suis allé en prison au Mexique, c'est vrai.
24: Qu'est-ce que vous avez foutu en prison ?
27: Bah, j'ai passé 24 heures en prison parce que j'avais uriné dans la rue. Et puis là...
24: Donc finalement, c'est l'Amérique latrine.
27: Ouais.
23: Vos grosses têtes avec aujourd'hui Christophe Barbier, Charlotte de Turckheim, Titoff, Richard Orlinski, Az et Gaël Tchakalov. Marina, le temps de ce mardi.
28: Temps qui change, perturbations pluvieuses et orageuses qui va concerner tout le monde à un moment ou l'autre de la journée. Elle est arrivée par la Bretagne dans hier soir et cette nuit. Et là, en ce moment, elle s'étend des Pays de la Loire à la Normandie. C'est là où on a le corps de la perturbation, avec pas mal de pluie et des orages. Là, en ce moment, on a des impacts de foudre entre Nantes et Angers. Cette perturbation pluvieuse va progresser. Alors, vous avez déjà des averses à l'avant, mais le gros de la perturbation arrive dans les prochaines heures sur l'Île-de-France, les Hauts-de-France, le centre-Val de Loire, jusqu'à la Nouvelle-Aquitaine, et puis en cours d'après-midi, l'Occitanie, PACA, Auvergne-Rhône-Alpes, Bourgogne-Franche-Comté, en allant vers le Grand Est. Et d'ailleurs, on va surveiller la situation cet après-midi sur les régions de l'Est, parce que là, les orages seront localement forts, c'est-à-dire avec de fortes rafales de vent, 80-100 km par heure, de la grêle ciel et de bonnes quantités de pluie. Situation à surveiller. Une fois la perturbation passée, les régions atlantiques retrouveront un ciel un petit peu plus variable. Et côté température, grosse dégringolade des températures. On va perdre notamment au nord entre 5 et 7 degrés par rapport à hier après-midi. Il ne fera que 17 à Abbeville, 19 à Paris et à Lille. On passe en dessous des moyennes de saison. 20 degrés à Caen, 22 à Bordeaux, 23 à Mulhouse et Lyon. Il fera 25 à Marseille et quand même 27 à Bastia et Montpellier.
23: Merci Marina. Dans un quart d'heure, votre tablée du petit matin avec vous Isabelle Saporta et Martial Liu. Bonjour.
0: Bonjour.
1: Bonjour.
23: Isabelle, une étude bat en brèche une idée encore trop souvent répandue sur les chômeurs.
0: Ah oui, écoutez, ça fait plaisir depuis le temps que les politiques nous serinent que les Français seraient tous des feignants en fait. Ben là, vous allez voir, c'est pas le cas du tout.
23: Martial, des grands noms très connus chez les jeunes débarquent dans l'industrie des boissons sans alcool et des boissons énergisantes.
1: Oui, Red Bull et Monster dominent ce marché, bien sûr, mais voilà qu'arrivent les rois de YouTube et des réseaux sociaux, Squeezie, Lena Situation, Inoxtag ou encore Augustin, qui avait connu, vous savez, le succès avec les biscuits Michel Augustin il y a quelques années. Mais pourquoi viennent-ils tous au rayon boisson? Je vous dis ça tout à l'heure.
23: Non, Marina, ce 2 juin est la journée mondiale du tourisme responsable. Et justement, est-ce qu'il n'y aurait pas un peu trop de monde sur l'Everest en ce moment?
28: Oh que si, en mai, il y a eu une journée avec 275 ascensions. Ça bouchonnait pour atteindre le sommet et tout ce monde a quelque peu souillé la montagne.
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23: Le journal avec vous, Céline Landreau, bonjour.
3: Bonjour Jérôme, bonjour à tous.
23: Ils ont toujours l'espoir, ils n'ont que ça, c'est ce que nous a dit l'avocat des parents de Liana il y a quelques minutes sur RTL.
3: Alors que la fillette de 11 ans n'a plus été vue depuis vendredi dans le Gers, un suspect, un homme de 41 ans est en détention provisoire ce matin, mis en examen pour enlèvement et séquestration. La porte des WC est trop souvent fermée dans des collèges de Bouches-du-Rhône. Ça peut sembler anecdotique, mais c'est un vrai sujet de santé publique. À suivre aussi, quel avenir pour Choose France? Après le départ de l'Élysée d'Emmanuel Macron, le président qui est attendu à Clairefontaine aujourd'hui pour encourager les Bleus avant leur départ pour le Mondial. Mais au fait, peut-on devenir président en France sans aimer le foot? RTL s'est posé la question.
23: Après votre journal, Tom Lefebvre, vous allez en entendre parler ce matin.
4: Et si votre prochain placement, ce n'était pas l'or ni la pierre, non, un troupeau de vaches.
23: À tout à l'heure.
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3: Des parents d'élèves qui envisagent de porter plainte contre l'éducation nationale car leurs enfants ne peuvent pas accéder aux toilettes normalement. C'est loin d'être anecdotique, on le disait dans les Bouches-du-Rhône. Le papier toilette n'est plus en libre service, par exemple pour les garçons dans le collège Le Pesquier de Gardanne. Des garçons sanctionnés car certains d'entre eux avaient utilisé des rouleaux mouillés comme projectiles contre les murs. Et ce n'est pas un cas isolé. Dans ce collège de Vitrolles aussi, l'accès aux sanitaires est un sujet, Étienne Baudu, car la plupart du temps, les WC restent fermés à clé.
5: Leurs copains pouffent de rire, mais Manu et Mathéo, en classe de 4e, eux parlent très sérieusement des difficultés pour accéder aux toilettes. Dans cet établissement de 700 élèves sur 3 niveaux, c'est au rez-de-chaussée qu'il faut se rendre.
6: L'année dernière, comme tout le temps c'était ouvert et que tout le monde y allait et que ça faisait bordel, ils ont fermé. Et maintenant, il y a des horaires qu'ils respectent pas souvent. Quand ils ouvrent, il y a des surveillants normalement, mais des fois, il y en a pas. Et à chaque fois qu'on demande pour qu'ils ouvrent, ils disent « c'est pas moi, j'ai les clés ». On attend pendant une heure ou...
7: Parfois deux heures, comme ils ouvrent pas pendant les interclasses.
5: Et il faut donc se retenir. Pour Christophe Merlino de la Fédération des conseils de parents d'élèves des Bouches-du-Rhône, au-delà du manque criant de personnel, ces difficultés d'accessibilité aux toilettes sont de réelles questions de santé publique.
16: On a des exemples maintenant sur beaucoup de collèges, que ce soit à Saint-Rémy-de-Provence, à Vitrolles, à Berre, où les sanitaires par exemple sont ouverts 10 minutes à la récréation et le reste du temps sont fermés. On a beaucoup d'élèves, il y a des enquêtes qui sont menées, qui se retiennent d'aller aux toilettes toute la journée, et derrière les conséquences sur la santé sont dramatiques, des infections urinaires, voilà, des jeunes filles qui sont menstruées, on peut pas imaginer qu'en fait on les empêche tout simplement d'aller sur les besoins primaire d'un enfant.
5: La FCPE des Bouches-du-Rhône qui envisage même de porter plainte contre l'éducation nationale et certains chefs d'établissement trop zélés.
3: Étienne Baudu à Vitrolles pour RTL. Il vient de passer sa première nuit en détention provisoire. L'homme de 41 ans, principal suspect après la disparition de Liana, a été mis en examen pour enlèvement et séquestration de mineurs. Liana, 11 ans, n'a plus été vue depuis vendredi à Fleurance, dans le Gers. Selon le procureur d'Agen, le suspect nie l'enlèvement et la séquestration. Les parents de la fillette, eux, gardent espoir, d'après leur avocat, maître François Rougeau de Boubet, qui ajoute sur RTL que les parents de la fillette se méfiaient du suspect, notamment après un comportement
8: Fillon jugé déplacé, des chatouilles notamment lors d'une soirée pyjama, puisque la fille de ce suspect, Eliana, sont amies.
23: RTL, il est 6h33. Donald Trump a beau avoir annoncé il y a quelques heures qu'Israël et le Hezbollah allaient cesser leurs affrontements, les faits semblent le contredire.
8: Le Hezbollah a en effet revendiqué cette nuit des attaques contre des cibles israéliennes. Benjamin Netanyahou, le premier ministre israélien, a lui prévenu que son armée n'hésiterait pas à frapper Beyrouth en cas de tir du mouvement pro-iranien contre des cibles israéliennes. Des menaces qui ont fait fuir des centaines de familles de la banlieue sud vers le nord de la capitale libanaise, où Joseph dirige un centre de réfugiés.
9: Nous nous occupons actuellement de 36 familles, mais d'autres sont en train d'arriver pour se réfugier ici. Nous avons des lits, de l'électricité, 24 heures sur 24. Nous allons chercher de la nourriture de temps en temps quand c'est nécessaire. Nous avons peur. Nous ne pouvons rien faire. Je souhaite que la paix revienne au Liban, pour mon pays. J'appelle tous ceux qui peuvent apporter leur aide à le faire et à se tenir à nos côtés.
8: Joseph, directeur d'un centre de réfugiés au nord de Beyrouth, joint pour RTL par Nicolas Burnand. Des bombardements aussi en Ukraine, où une attaque russe a fait au moins 9 morts cette nuit, dont 4 à Kiev, la capitale touchée par des missiles balistiques, selon les autorités ukrainiennes.
23: 93 milliards d'euros, les patrons étrangers reçus hier à Versailles ont confirmé leur volonté d'investir en France lors de la 9e édition du sommet de Choose France.
8: Grand messe initiée par Emmanuel Macron est devenue le rendez-vous annuel emblématique de sa politique pro-entreprise. Cette 9e édition était la dernière de son mandat, sans que l'on sache si l'événement survivra à son départ de l'Élysée. Mathilde Piquet.
10: Parmi les investisseurs qui défilent dans la cour du château de Versailles, Antonio Delfino, directeur des affaires spatiales de Venturi Space. Pour lui, c'est comme si l'élection présidentielle de 2027 n'existait pas.
11: On n'est pas du tout inquiet. Quand on présente une vision sur le long terme, on crée des emplois, on apporte quand même des investissements conséquents. Je pense que ça résonne de gauche à droite.
10: Mais derrière les sourires de façade, certains mettent en garde. L'entreprise portugaise EDP investit plus d'1 milliard d'euros dans les énergies renouvelables en France. Miguel Stilwell d'Andrade, son PDG.
12: Tout dépend des procédures d'autorisation administrative. Il faut accélérer là-dessus. Que se passe-t-il si ça ne va pas assez vite? Vous avez moins d'investissements et donc moins d'emplois et de croissance.
10: Pour Cédric Mallier, président de Royal Canin France, il faut surtout poursuivre la même politique.
13: L'une des attentes que nous avons, c'est une stabilité fiscale, un agenda plus visible sur du moyen et du long terme.
10: Du long terme, car quoi qu'il arrive, ces investissements sont bel et bien engagés sur plusieurs années.
8: Mathilde Piquet pour RTL. Emmanuel Macron qui a annoncé que deux astronautes français, Thomas Pesquet et Arnaud Prost, partiront dans l'espace l'année prochaine dans le cadre d'un accord signé entre la France et l'entreprise spatiale Vast, entreprise qui développe actuellement la première station spatiale commerciale.
23: Le chef de l'État attendu à Clairefontaine aujourd'hui.
8: Pour déjeuner avec les joueurs de l'équipe de France, rejoint d'ailleurs ce mardi par les finalistes de la Ligue des Champions. Emmanuel Macron vient encourager les Bleus avant leur départ aux États-Unis pour disputer le Mondial. Avant lui, François Hollande, Nicolas Sarkozy ou même Jacques Chirac ont clamé leur goût du football. Et à moins d'1 an de la présidentielle, vous vous êtes donc demandé, Julien Fautra, si l'on pouvait accéder à l'Élysée sans avoir la passion du ballon rond.
14: Eh bien, je suis tenté, après ce week-end de foot, de vous répondre non. Non, parce que ce sont mises en scène sur les réseaux et Édouard Philippe et Gabriel Attal qui n'a pourtant suivi que la séance de tir au but.
15: Bah moi j'ai été avec mon père notamment quand j'étais petit, grand supporter du PSG.
14: Raphaël Glucksmann a lui publié une photo. Mais ce qui est marquant chez les candidats de premier plan, c'est que beaucoup s'en moquent complètement. Marine Le Pen par exemple, voilà ce qu'elle me disait il y a 1 an.
17: Excusez-moi mais je suis pas foot du tout. Alors je sais quand on fait de la politique, faut jamais dire ça, mais je n'y connais strictement rien et je ne sais même pas les règles. On essaie de me expliquer mais j'ai bon.
14: L'entourage de Bruno Retailleau ne fait pas semblant non plus. Le foot c'est pas son truc, il aime le basket. Avec ce constat, il y a pire que de ne pas aimer le foot, c'est de faire semblant d'aimer le foot. Ça c'est ridicule. Vous vous souvenez de Jacques Chirac, moment très drôle quand il faisait semblant de connaître le nom des vainqueurs de France 98. Depuis, officiellement, tous les présidents sont des grands fans de ballon.
8: Julien Fautra, service politique d'RTL.
23: Et puis les premiers quarts de finale aujourd'hui, porte d'Auteuil.
8: Français après l'élimination hier en 2-7 de Diane Paris. Mais avec cette affiche entre Alexander Zverev, le numéro 3 mondial, et le jeune espagnol Rafael Jodar, Roland Garros, à suivre toutes les demi-heures dès midi sur RTL.
23: Merci beaucoup Céline Landreau, il est 6h38. Vous
2: vous allez en entendre parler.
23: Avec vous, Tom Lefebvre, tous les matins, vous dénichez l'info qui va faire parler, voire meugler ce matin. Le livret A rapporte de moins en moins, on le sait. Alors certains Français cherchent des placements plus rentables. Ils sont désormais nombreux à investir dans des vaches.
4: Oui, alors, je vous rassure tout de suite, vous n'allez pas récupérer une marguerite dans votre salon. Hein. Mais c'est effectivement plus concret, plus réel qu'un livret traditionnel. Le principe est simple, vous achetez une vache sur un site qui est directement loué à un éleveur. Aujourd'hui, ça coûte autour de 2300 euros. Et derrière, l'éleveur paye un loyer mensuel pour posséder l'animal dans son troupeau.
23: Donc il y a vraiment des gens qui possèdent des vaches à distance.
4: Oui, et beaucoup plus que vous ne le pensez, les plateformes françaises comme My Marguerite voient leurs chiffres exploser en ce moment. Plus de 40 millions d'euros sous gestion déjà. C'est présenté comme un placement utile, vous soutenez un agriculteur et les rendements sont intéressants, entre 5 et 6%, c'est sur une durée d'environ 10 ans. Si on compare le livret A, aujourd'hui c'est 1,5%. Alors évidemment, il n'y a aucune garantie, on parle d'animaux vivants, donc c'est pas un placement magique.
23: Et les agriculteurs, eux, gagnent quoi?
4: Beaucoup de souplesse, parce qu'acheter un troupeau, ça coûte extrêmement cher. Avec ce système, les éleveurs peuvent agrandir leurs exploitations sans emprunter des dizaines de milliers d'euros à la banque. Et ce type d'investissement agricole, il se multiplie. On peut faire ça avec des vignes, des terres, même des forêts françaises. Alors oui, il y a la pierre, il y a l'or, la bourse. Mais en 2026, vous pouvez aussi miser sur l'épargne version terroir.
18: Oh, un vrai champ de marguerites. Marguerite.
23: Fabuleux. Extrait de La Vache et le Prisonnier avec Fernandel. Merci beaucoup, Tom Lefebvre. On vous offrait un coffret cadeau hôtel et préférences ce matin, Marina.
28: Oui, c'est une nuit pour deux personnes avec accueil VIP et c'est Marc qui aura la joie de choisir parmi les 150 établissements hôtels et préférences et dans 19 pays. Marc qui habite la Loire.
23: Merci beaucoup. Au menu de votre table du petit matin, non, les chômeurs ne sont pas des feignants.
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23: Il est 6h44, soyez les bienvenus, c'est votre tablé du petit matin avec nos experts Marina Giraudeau, Isabelle Saporta et Martial You. Tiens Isabelle, voilà qui devrait peut-être nourrir le débat de la campagne présidentielle, alors que plusieurs candidats comme Gabriel Attal ou Bruno Retailleau souhaitent réformer l'assurance chômage et durcir les règles d'indemnisation. Non, les chômeurs ne se complaisent pas dans leur situation et ils souhaitent en sortir même le plus vite possible. C'est ce que montre une étude de l'UNEDIC, chiffres à l'appui.
8: Mais comment ça, les chômeurs ne seraient pas des feignants? Comment ça, ces Français qui vivraient prétendument au crochet de la société profiteraient indûment de leurs droits jusqu'à la dernière limite pour se la couler douce? Comment ça, ces Français-là, prétendument oisifs, ben en fait, ils ne le seraient pas? Comment ça, ils n'existeraient que dans la tête de nos politiques? Ben comme ça, une étude UNEDIC portant sur 1,7 million d'allocataires montre qu'environ 1 sur 5 reprend un emploi avant même d'avoir perçu sa première allocation, c'est-à-dire dans le premier mois suivant son inscription à France Travail, et au quatrième mois d'indemnisation, la moitié d'entre eux ont déjà retravaillé. Alors non, contrairement à ce que claironnent nos politiques, les Français ne sont pas paresseux. Ils se battent comme ils peuvent dans un marché du travail pas commode, un marché qui broie autant qu'il embauche, et ils peuvent effectivement se retrouver à nouveau au chômage assez vite, parce qu'un allocataire sur quatre seulement trouve un emploi durable dès la première fois. Donc au lieu de les juger, on ferait mieux de les accompagner, et nos politiques feraient bien de ranger leur morale, cette morale de confort, de tribunes, de gens qui n'ont jamais cherché de boulot, parce que pour la plupart d'entre eux, le marché du travail privé, son âpreté, son arbitraire, ses fins de mois, ils ne l'ont jamais vécu. Alors je sais que réformer ce qu'ils ne connaissent pas, c'est leur sport favori, mais plutôt que de culpabiliser les Français, qu'ils s'attellent en fait à faire fonctionner le marché du travail, parce que les chômeurs feignants en fait, ils existent surtout dans les discours de ceux qui n'ont jamais eu à chercher du travail.
23: Un point, c'est tout. Merci beaucoup Isabelle Saporta.
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23: Martial You, l'Eco Agneau avec vous. Alors c'est la bataille du rayon boisson des grandes surfaces depuis quelques mois. Les energy drinks, comme on dit, on connaissait Red Bull, on connaissait Monster, Burn. Mais il y a maintenant des rois du marketing qui arrivent sur le marché.
1: On peut même dire des rois du buzz, les meilleurs influenceurs sur les réseaux sociaux, Squeezie, plus gros youtubeur de France, Inoxtag ou Lena Situation, ils se lancent dans une boisson énergisante avec 4 fois moins de sucre que les autres, mais ils se lancent surtout sur un marché qui a le vent en poupe actuellement.
23: Alors il y a aussi un revenant du monde agroalimentaire qui se lance aussi sur ce marché ?
1: Oui, Augustin Paluel-Marmont. C'est le Augustin de Michel Augustin. Il revient oui. Avec une marque de boisson baptisée Embrasse. Et l'an prochain, il proposera un energy drink dans sa gamme. Là encore, objectif moins de sucre et un argument marketing audacieux. Embrasse, c'est le goût européen. Je l'ai reçu dans le podcast Le Grand Angle Éco.
3: Boire, c'est un peu chiant. Nous, c'est un sourcing 100% européen. Tout est fabriqué en plus en Europe. Nous, le goût, c'est la naturalité avec des vrais fruits et c'est aussi zéro édulcorant, pas de stevia non plus. Donc, on va pas chercher à faire du faux effet sucré.
23: Et pourquoi cet engouement chez de nouveaux entrants?
1: Bah, c'est le marché qui progresse le plus au rayon boisson en ce moment. Près d'un Français sur cinq en consomme de ces energy drinks au moins une fois par mois, des jeunes urbains de 18 à 35 ans, c'est-à-dire en gros la cible des influenceurs. Hein. L'offre de boissons énergisantes a été multipliée par 4 entre 2021 et 2024 en passant de 27 références dans les rayons à une cinquantaine aujourd'hui. Mmh.
23: Et il n'y a pas des géants du soda qui dominent le marché ?
1: Si, bien sûr, Red Bull et Monster accaparent 88% du marché, mais comme dans la bière, il y a de la place pour de petits acteurs qui savent se positionner sur des marchés de niche, des marchés naissants, kombucha, vin sans alcool, chicorée à la place du café frappé. Ils élargissent un secteur qui débute et ils prennent des parts de marché grâce à leur notoriété et surtout à leur sens du marketing. Il y a eu les micro-brasseries, souvenez-vous, il y a maintenant des micro-boissons sans alcool, j'ai envie de dire des micro-soft, C'est en tout cas ce qu'aurait pu dire Bill Gates.
23: Merci beaucoup, Microsoft. Merci beaucoup, Martial You.
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23: Vous évoquiez Inoxtag, cher Martial. Inoxtag qui a fait parler de lui en escaladant l'Everest. Il en a fait un documentaire. Et bien justement, tiens, cette journée du 2 juin, journée du tourisme responsable, parlons de cet Everest, Marina, parce qu'Inoxtag n'est pas le seul à avoir escaladé la montagne au Népal, située à plus de 8800 mètres d'altitude. Elle est envahie d'alpinistes. Il n'y en a jamais eu autant en mai. Et forcément, ce n'est pas sans conséquence sur l'environnement.
28: Il y a deux saisons idéales pour grimper l'Everest, le printemps et l'automne. Et pour ce printemps, depuis que la saison est ouverte, le 13 mai, les records pleuvent. Jeudi dernier, un alpiniste américain a battu le record de l'ascension la plus rapide du mont Everest en parcourant en moins de 10 heures la voie qui mène du camp de base à plus de 5000 mètres. Au sommet, donc à plus de 1800 mètres. Le 21 mai, record du nombre d'ascensions effectuées en une seule journée. Il y en a eu 275. Résultat, les grimpeurs étaient en file indienne, faisaient la queue, attendant leur tour pour arriver au sommet. Un peu comme la dernière attraction d'un parc de loisirs, ça bouchonnait au bout du monde.
23: Ouais, et c'est comme les energy drinks, hein, y a un vrai engouement. Pourquoi ?
28: Alors déjà, les conditions météo sont favorables là, ce printemps, du soleil et des températures clémentes. Il y a les progrès techniques et logistiques, hein, le matériel, les équipements qui sont de plus en plus efficaces et légers. Et maintenant, il y a l'accès internet qui va de plus en plus haut, ce qui permet d'avoir les infos météo les plus récentes. En fait, les conditions sont plus sûres pour arriver au sommet. Et surtout, pour les étrangers, il faut une autorisation pour grimper, avec certificat médical, preuve d'expérience en montagne et assurance. Ce printemps, les autorités népalaises ont délivré un nombre record de permis, déjà 494. Et vous pouvez multiplier par deux ce nombre si l'on compte les locaux qui les accompagnent, qui eux n'ont pas besoin d'autorisation. On est sur un millier de grimpeurs en mai.
23: Et forcément, ça fait des dégâts.
28: Oui, tout ce petit monde mange, boit et se soulage. Certains endroits sont donc de véritables décharges à ciel ouvert, avec des bouteilles d'oxygène abandonnées, de l'équipement, des emballages de nourriture et des excréments. Ils ont les choses.
23: Super. Les autorités ne prennent pas de mesures.
28: Alors si, devant l'ampleur du phénomène, depuis cette année, chaque alpiniste a l'obligation de rapporter 2 kilos de déchets avec lui et c'est minimum 8 kilos par expédition. Il y a aussi une organisation qui surveille et fait des opérations de nettoyage, mais ça n'empêche pas les autorités de délivrer quand même de nombreux permis, sachant que celui-ci coûte 15 000 $, donc environ 13 000 euros. Il y a quand même un intérêt financier.
23: Merci beaucoup, Marina. Voici l'alpiniste de la vanne.
4: C'est Pierre. Cette question du caca congé.
28: J'étais sûre que ça allait vous
4: faire. Ça me perturbe.
23: Allez, à tout de suite pour le Cave Réveil.

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20: Il est 6h56 déjà le temps.
21: Les faux culs.
20: 6h55, le temps passe vite, Philippe Cavrivière. On réveille l'actu.
21: On n'a pas le temps de blablabla, de small talk. J-9 avant la Coupe du Monde. Et là, j'ai une idée pour la Coupe du Monde. Faudrait lancer un album Panini spécial politique de Trump. Découvre l'album Panini spécial Coupe du Monde aux États-Unis et collectionne les autocollants des Mexicains expulsés par la police de l'immigration. Ouais, j'ai Don Carlos de la Vega et ses trois enfants. Trop cool. Album Panini Immigration en vente chez vos marchands de journaux. Et pour les filles, l'album spécial IVG Panini avec les autocollants des femmes américaines qu'on a empêchées d'avorter depuis le mandat de Donald Trump.
20: Oh, c'est
21: ouais.
20: On reste dans le foot, Philippe. Plus de 300 personnes ont été placées en garde à vue à Paris en marge de la victoire du PSG en Ligue des Champions.
21: Les jeunes chenapans, alors les petits canaillous là, qui font un peu trop la fiesta après les matchs de foot, est-ce qu'ils vont la faire pendant les 5 semaines de la Coupe du Monde après? Oh non, pas après chaque match quand même. Il y en a 104 des matchs. Ils vont être crevés les pauvres. Et puis surtout, est-ce qu'il y aura assez d'abribus? ils vont pas tout casser après tous les matchs. Par exemple, il y a un match, c'est Corée du Sud, Tchéquie. Non, si, après. Mais après, il y a Haïti, Écosse. C'est pas énervant, Haïti, Écosse. Il y a un Équateur, Curaçao. On dirait un cocktail. Ça va pas les énerver, c'est sûr, n'a pas Équateur, Curaçao. En tout cas, il y a une vraie colère des jeunes. Ça, vous ne l'analysez pas, ça, Isabelle Saporta. Les jeunes sont en colère contre les abribus. Alors, on sait pas pourquoi. Mais après, on voit les images de jeunes qui tapent un abribus, mais on ne voit jamais la vidéo en entier. On ne sait pas ce que l'abribus a fait. Et ce qu'il a dit en amont de l'altercation. Bon, au moins, après, avec les prix de l'essence, certains peuvent vous remercier, les émeutiers parisiens, pour les Twingo brisés. Fini le stress d'aller chez Total. Alors, vous avez vu, il y a la question, c'est des émeutiers, c'est pas des supporters. Non, si, c'est étanche. Alors, il y a un supporter, il a dit, très bon argument, il a dit, non, c'est pas des supporters parce qu'ils ne chantaient pas. En même temps, c'est compliqué de chanter Paris et G, tous ensemble, et jeter, et de viser. Bon, tout ça en même temps dans la tronche des policiers. Bon. Les professionnels de l'éducation disent il faut contenir sans écraser, écouter sans céder, sanctionner sans exclure. Je trouve ça assez juste. Et dialoguer, bon, bien sûr, sans tomber dans un Montessori trop radical. Tu vois, qui ferait... Oui, je te comprends, Jean-Toufi, que tu es en tempête émotionnelle. Mais là, sans ton fossé, je te signale que tu as quand même glissé par mégarde le canon de ton mortier dans mon anus. Donc, je t'invite à le poser, voire à le retirer, en te remerciant.
8: Merci beaucoup, Philippe. Bonjour Louis Baudin.
15: Bonjour Jérôme, bonjour à tous.
8: Bon, c'est la grosse dégringolade des températures. Hein.
15: Comme prévu, là, on a une perturbation qui arrive, qui est active, qui est d'ailleurs de plus en plus active au fil des heures, qui donne déjà de la pluie là entre Nantes, la Normandie, la Picardie, c'est aux portes de l'Île-de-France. Et petit à petit, bah, elle va concerner ce matin toute la moitié ouest, cet après-midi toute la moitié est. Non, il n'y aura pas de jaloux aujourd'hui. Tout le monde sera concerné à un moment ou à un autre sous cette perturbation des nuages, de la pluie, de l'orage, parfois accompagné de grêle. Ça, c'est pas forcément très agréable. À l'arrière, on retrouvera quelques éclaircies, mais avec encore des averses orageuses. Le vent sera de la partie 60-70 km/h de l'Atlantique à la Méditerranée. Puis les températures, forcément, elles vont baisser. Même si ce matin, on a encore 22 degrés à Sète et à Nice. On a 10 degrés au Puy, 12 à Mende. Mais cet après-midi, 17 à 20 degrés dans la moitié nord. Pas sous les 20 degrés. Hop, hop, hop. Hop, hop, hop. Non, à 22 degrés dans la moitié sud et encore 23-27 près de la Méditerranée.
8: Merci beaucoup, Louis. C'est Olivier Bois qui vous accompagne ce matin. Bonjour Olivier.
22: Bonjour Jérôme, bonjour Louis. À demain, Jérôme, 4h30 pour RTL Petit Matin. Et bonjour à toutes et à tous. Je suis ravi de vous retrouver en ce mardi 2 juin. C'est l'histoire d'un mec qui nous a planté là, comme le chantait Renaud il y a 40 ans. Un clown en salopette qui a laissé derrière lui ses restos du cœur et cette capacité inégalée depuis à capter la colère du peuple pour en faire des blagues.
23: Je me souviens quand j'étais petit à la maison, le plus difficile c'était la fin du mois. Surtout les 30 derniers jours.
22: Cet extrait de L'étudiant qui date de 1980, qui pourrait être joué aujourd'hui à la virgule près. Mais qu'en est-il de ses autres sketchs, les plus provoques par exemple, sur le viol ou sur les étrangers? Est-ce qu'il ferait rire encore aujourd'hui ou est-ce qu'il serait censuré? Eh bien on s'est posé la question, ce sera notre événement sur RTL dans 10 minutes. On a fait écouter Coluche à la jeune génération. Ce qui est sûr en tout cas, c'est que les fins de mois difficiles sont plus que jamais d'actualité. Combien va nous coûter notre été, notre trajet en voiture? Est-ce que les prix vont augmenter dans les rayons? Le patron des 1600 magasins U, Dominique Schelcher, vous répond. Il est l'invité d'RTL Matin tout à l'heure à 7h40. Merci de vous réveiller avec RTL. Il est 7h.
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22: Le journal de 7h présenté par Sébastien Rouxel. Bonjour Sébastien.
25: Bonjour Olivier, bonjour à tous.
22: Et à la une ce matin, les carburants vont-ils enfin repasser sous la barre des 2 euros?
25: Ce serait une première depuis le mois de mars pour le diesel et on s'en approche. Il a baissé de 8 centimes la semaine dernière, moins 4 centimes pour le sans-plomb 95. Dans ce journal aussi, un suspect derrière les barreaux, mais toujours aucune trace de la jeune Liana 4 jours après sa disparition dans le Gers. Donald Trump, qui traite de fou Benjamin Netanyahou, il l'accuse de mettre en péril les négociations en cours avec l'Iran, selon un média américain bien informé. Les Bleus, enfin au complet, ce matin, à moins de 10 jours du mondial de foot. Et puis un mystérieux voleur de bananes à Metz.
22: Alors oui, ça n'est que quelques centimes en moins, mais c'est toujours ça de prix. Cela va un peu mieux à la pompe, Sébastien.
25: À 2,08 € en moyenne le litre de diesel, il a baissé, je vous le disais, de 8 centimes la semaine dernière d'après l'UFIP, l'Union des industries pétrolières. Le sans-plomb 95 lui a reculé de près de 4 centimes pour un litre à 2,02 €. Bonjour Pierre Coplot.
1: Bonjour Sébastien, bonjour à tous.
25: En direct d'une station-service du 17e arrondissement de Paris, dont RTL suit régulièrement les prix. Là où vous êtes, on est même en dessous des 2 € ce matin.
1: Absolument, le litre est évalué à 1,96 €. Pour vous donner un ordre d'idée, c'est 14 centimes de moins qu'il y a 15 jours. Sabi est chauffeur VTC, il effectue 250 km par jour. Venu faire son plein de carburant, le pistolet encore en main, il se réjouit de cette dynamique des prix.
2: Ah, ça a baissé un petit peu, oui. Depuis ce week-end, ça a baissé un petit peu.
1: C'est une bonne nouvelle.
2: Très bonne nouvelle même, très très bonne nouvelle on va dire. Il était temps, hein, parce que franchement il était à 2,20 €, 2,25 €.
1: On peut pas parler de soulagement malgré tout ?
2: Pas encore.
1: Bon, cette baisse, il faut qu'elle continue.
2: Ah bah tout à fait, il faut qu'elle continue. Bah, sur le plan, ça revient quand même à 4-5 €, on va dire. Donc ça nous aide beaucoup.
1: Alors la baisse ne concerne que quelques centimes, donc pas de quoi soulager Stéphane. Il me montre son reçu après son plein effectué.
3: Alors, pour 58 litres, 114,25 €.
1: C'est encore beaucoup trop élevé.
3: Ah oui, beaucoup. Oui.
1: Le gasoil est passé en dessous des 2 €.
3: Il est passé en dessous, mais bon, c'est pas non plus... on s'en ressent pas. Hein. Non, c'est pas bon, quoi.
1: Alors si les automobilistes de cette station ne sont pas encore complètement satisfaits, ils espèrent que cette baisse puisse continuer. Beaucoup l'ont remarqué, car la station est pleine à craquer depuis ce matin.
25: Pierre Coplot en direct du 17e arrondissement de Paris. Merci beaucoup Pierre.
22: 7h02 sur RTL. Un homme a donc passé la nuit en prison, 4 jours après la disparition de Liana dans le Gers.
25: On est toujours sans nouvelles ce matin de cette collégienne de 11 ans aperçue pour la dernière fois à Fleurance dans la voiture du suspect, un homme de 41 ans qui a été mis en examen hier soir pour enlèvement et séquestration. Il s'agit du père de l'une de ses amies. Les deux familles se connaissent depuis des années, mais les parents de Liana se méfient de lui depuis plusieurs mois, expliquait ce matin sur RTL leur avocat, maître François Roujou de Boubet.
4: Après la soirée pyjama de début d'année où il y a eu un comportement qui était jugé déplacé par les parents, la mère de Liana a coupé tout contact avec cet homme-là. On parle de chatouille, on parle de prendre par les hanches, on parle de prendre par les épaules, d'un comportement qui n'est pas mis à distance alors qu'on est père de famille et père d'une amie de Liana en fait. Après j'attends d'avoir le dossier pénal pour savoir les explications de ce monsieur quant à ce geste-là, qui paraît très très troublant tout de même.
25: L'avocat des parents de Liana, invité de Jérôme Florin tout à l'heure dans RTL Petit Matin, le suspect lui assure qu'il est innocent, qu'il a simplement déposé la collégienne à la piscine. Les recherches pour la retrouver doivent reprendre ce matin. Jusqu'à 6 mois de prison ferme, les premières peines sont tombées après les incidents en marge des célébrations de la victoire du Paris Saint-Germain en Ligue des Champions. 13 personnes ont été jugées hier à Paris, la plupart pour des tirs de mortier d'artifice en direction des forces de l'ordre.
22: Donald Trump lui s'improvise médiateur au Liban et pour l'instant ça ne marche pas.
25: L'armée israélienne et le Hezbollah ont continué de s'affronter cette nuit alors que le président américain annonçait hier soir un accord entre les deux camps pour mettre fin aux hostilités. Donald Trump ne veut surtout pas que l'incursion israélienne fasse capoter les négociations en cours avec l'Iran. Il s'est d'ailleurs violemment emporté contre son allié Benjamin Netanyahou lors d'un appel, Arnaud Touche.
5: Oui, Donald Trump s'est entretenu avec Benjamin Netanyahou et le président américain a qualifié cet échange téléphonique de très productif. Selon lui, le premier ministre israélien lui aurait finalement promis de ne pas envoyer de troupes à Beyrouth. Voilà pour la version officielle. Mais en coulisses, l'ambiance a été beaucoup plus tendue. Selon le média américain Axios, Donald Trump a qualifié Benjamin Netanyahou de fou et l'a accusé de mettre en péril les négociations avec l'Iran. Le président américain lui reproche notamment de vouloir s'en prendre au Hezbollah, mouvement soutenu par Téhéran. Tout le monde te déteste à cause de ça, aurait également lancé Donald Trump à son interlocuteur, toujours selon Axios. Un responsable américain décrit même l'un des échanges les plus tendus entre les deux dirigeants depuis le début du conflit. Quelques heures plus tôt, l'agence de presse iranienne Tasnim affirmait que Téhéran avait suspendu le dialogue indirect avec Washington, notamment en raison de l'offensive israélienne au Liban. Hier soir, Donald Trump a pourtant assuré exactement l'inverse, affirmant que les discussions se poursuivaient à un rythme soutenu avec la République islamique d'Iran.
25: Arnaud Touche, correspondant de RTL à Washington. La Russie a encore mené d'importantes frappes cette nuit en Ukraine, à Kiev, la capitale, mais aussi Dnipro dans l'Est. Elles ont fait au moins 9 morts et des dizaines de blessés.
22: RTL, il est 7h05. Parmi les victimes, il y a une petite fille. Il y a des adolescents, des retraités également. Au moins une vingtaine de personnes sont mortes, noyées durant la canicule, d'après le décompte d'RTL.
25: Et ça n'est pas seulement sur la côte qu'ont eu lieu ces drames, Flora Granchette.
6: Oui, elle concerne aussi bien l'océan que les bases de loisirs ou les fleuves. Des Français qui, pour certains, ont été surpris par les courants. C'est le cas en Gironde. 4 personnes sont mortes dans l'océan à cause des baïnes qui poussent les nageurs vers le large. Des noyades que l'on recense aussi dans des zones interdites à la baignade, comme en Seine-et-Marne. Un jeune de 18 ans est décédé dans la Seine près d'un barrage. Plusieurs décès également dans des bases de loisirs où la baignade n'est pas encore surveillée. Le lieutenant-colonel Éric Brocardi est le porte-parole des sapeurs-pompiers.
7: Les conventions entre les mairies et les associations agréées de sécurité civile ou les sapeurs-pompiers sont signées bien avant la saison estivale. Donc on ne pouvait pas encore imaginer cette période de canicule pour continuer à ouvrir de plus en plus de postes de secours. Est-ce qu'à l'avenir, il va falloir ouvrir de plus en plus tôt les plages? C'est la question qu'on doit se poser.
6: Mais ouvrir plutôt les surveillances des plages ne résoudra pas tout. Pour le lieutenant-colonel, il faut surtout recruter plus de nageurs-sauveteurs. En 2025, plus de 5000 postes étaient vacants.
9: Flora Granchette pour RTL. C'est aujourd'hui que les députés se prononcent sur le projet de loi d'urgence agricole qui est censé répondre à la colère du monde paysan. Ce texte prévoit notamment de faciliter la construction de poulaillers géants ou de grandes retenues d'eau. Et puis Emmanuel Macron annonce qu'un hommage national sera rendu à Edgar Morin. Ce sera demain matin dans la cour des Invalides. Le sociologue et philosophe est mort la semaine dernière à l'âge de 104 ans.
22: Emmanuel Macron qui doit d'ailleurs déjeuner aujourd'hui à Clairefontaine.
9: Où les Bleus seront enfin au complet ce matin. Ils vont être rejoints par les 6 Français qui ont disputé ce week-end la finale de la Ligue des Champions. Il va falloir vite récupérer Nicolas Jean-Giraud parce que le mondial commence dans 9 jours.
10: Oui, 4 jours après leur partenaire, les protagonistes de la finale arrivent ce matin après 48 heures de tourbillon pour les Parisiens suite au deuxième sacre en Ligue des Champions.
11: Rien, aucun danger.
10: Pour Cyril Moine, préparateur physique de l'équipe de France, l'euphorie n'est pas un risque pour Ousmane Dembélé, Warren Zaïre-Emery, Lucas Hernandez, Désiré Doué et Bradley Barcola.
11: Qui nous apportent leur dynamisme. Je pense que ça aurait été un peu plus gênant de voir nos joueurs parisiens arriver en tirant une gueule de 100 pieds de long. Je pense que ça aurait été un plus gros danger. Là, ils vont nous apporter de l'énergie positive, ils vont nous emmener de l'élan, et ça va nous faire beaucoup de bien.
10: William Saliba, la défaite, mais aussi touché au dos, incertain pour le mondial, sous la surveillance étroite du staff médical des Bleus, dès qu'il sera au château tout à l'heure. La préparation doit permettre l'homogénéisation des états de forme.
11: On fait du cas par cas. Pour les joueurs qui sont bien entamés, on va mettre en place des entraînements qui vont leur permettre de récupérer un peu de fraîcheur. Mais en 3 jours, il n'y a pas de magicien au terme de tous les staffs techniques du monde.
10: À Nantes, face à la Côte d'Ivoire, après-demain, les titulaires de la finale seront ménagés. Zaïre Emery et Barcola remplaçants seront davantage sollicités.
9: Merci Nicolas Jean-Giraud et je vous rappelle que tous les matchs des Bleus durant le Mondial seront bien sûr à suivre sur RTL et sur M6.
22: À 7h08 sur RTL, on part à Roland-Garros, début aujourd'hui des quarts de finale.
9: Avec notamment ce choc entre Alexander Zverev, grand favori pour la victoire finale, et l'étoile montante du tennis espagnol Rafael Rodar. Il n'y a plus de Français en lice après l'élimination de Diane Paris, battue sèchement hier par la Polonaise Walinska. La numéro 1 mondiale, Sabalenka, elle s'est qualifiée hier soir en battant la Japonaise Osaka en 2-7.
22: Roland Garros, vous le savez, à vivre chaque demi-heure dès midi sur RTL, aujourd'hui avec Isabelle Langer et Cédric Chasseur. Vous nous l'évoquiez évidemment en titre, Sébastien, cette question, qui a volé la banane du centre Pompidou à Metz.
9: Une banane scotchée à un mur. C'est la pièce maîtresse de l'exposition Dimanche sans fin. Et elle a subitement disparu ce week-end. Alors de toute façon, le fruit est remplacé tous les 3 jours. Mais le musée prend l'affaire très au sérieux et a même porté plainte, Samuel Goldschmidt.
24: Entre les caméras de surveillance et les témoignages des gardiens, le centre Pompidou-Metz espère bien mettre la main sur la ou le voleur de bananes, car cette fois-ci, elle n'a pas été mangée sur place par un indélicat comme en juillet dernier, mais dérobée, ce qui prive les visiteurs d'une partie de l'exposition. Et de fait, tout le monde veut la voir, car elle intrigue, irrite ou amuse le public.
26: C'est une œuvre comme les autres, hein, ça m'a pas trop intéressé.
27: Si on veut voir la banane juste pour la blague ou juste pour la voir correctement, chacun son choix.
24: Parce que la banane, elle est toute seule dans sa pièce.
27: Justement, c'est fait exprès. C'est pour isoler l'œuvre, pour provoquer le spectateur.
24: C'est pas un peu de l'arnaque ?
28: Pour moi, pas trop, parce que ça montre l'accessibilité. Même avec peu de moyens, on peut faire une grande œuvre connue dans le monde entier.
24: Et titiller le spectateur, ce qui est le but de Maurizio Catlan, le facétieux créateur de l'œuvre et commissaire de l'exposition, par ailleurs superbe. La banane est sur des tote bags, des cartes postales, en couverture du catalogue de l'exposition. Elle est remplacée tous les 4 jours, et dès qu'il lui arrive quelque chose, chose. Et avec les 400 autres œuvres autour d'elle, elle a déjà attiré 340 000 visiteurs au Centre Pompidou-Metz.
9: Merci beaucoup Samuel Goldschmidt.
22: Et puis les courses aujourd'hui à Saint-Cloud, départ 13h55.
9: Et voici les pronos RTL de Dominique Cordier, le 9, le 8, le 4... L'As, le 15, le 3 et le 11. L'outsider de RTL, c'est le 4, Guirette.
22: Merci beaucoup Sébastien Rouxel. À tout à l'heure, 9h avec vous pour un nouveau point sur l'actualité.
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22: Et notre événement justement ce matin sur RTL. Est-ce que Coluche fait rire encore aujourd'hui ou est-ce qu'il serait censuré ? Journée hommage, vous l'avez entendu sur RTL, 40 ans après sa mort. Est-ce que ses sketchs les plus corrosifs seraient encore programmés ou est-ce qu'il passerait sa vie au tribunal ? Bonjour Christian Panvert.
13: Bonjour à tous.
22: Vous êtes allé dans les rues de Tours faire écouter justement ou réécouter Coluche auprès de différentes générations.
13: Je suis allé à la rencontre de Marie, 26 ans, Axel et Caroline, 27 ans, et je leur ai demandé si les sketchs de Coluche les faisaient rire. Elles en ont écouté plusieurs sur leur téléphone et se sont d'abord arrêtées sur celui-ci. Le viol de Monique, écrit en 1979. Le viol qui ne sera d'ailleurs défini dans la loi pénale qu'en 1980.
14: Monsieur le juge, vous faites attention à ce que vous dites. Je n'ai pas violé. Pas plus que les autres. Et puis, je vous fais remarquer que violer, c'est quand on veut pas. Moi, je voulais, moi.
16: Oui, bah, il a touché vraiment le fond avec toutes les blagues possibles entre la misogynie, la grossophobie et le sexisme. Et puis,
17: la culture du viol.
16: Ça peut encore faire rire certaines personnes, donc c'est ça qui est triste, je trouve.
13: Mais il joue un personnage aussi.
17: Moi, je pense pas que ce soit un personnage qui mérite d'être joué.
13: Kevin et Julie, la trentaine, découvrent, eux, le CRS arabe.
18: J'ai pas dit les juifs et les arabes dans le même panier, je dis non, à part les juifs, bon d'accord, je dis. Pour ça, pour moi, tous les autres sont égaux, quoi, je dis. Hein ? Les arabes plus ? Ouais, ouais. Les arabes sont plus égaux que les autres.
19: Ce qui me fait rire beaucoup, c'est la manière dont il a délivré le texte plus que le texte lui-même. Et je pense que les années 80-90, on en avait besoin.
20: On a fait beaucoup de progrès et je pense que ce genre de sketch serait très mal reçu parce qu'aujourd'hui, j'ai l'impression qu'on ne peut plus rire de tout.
13: Ils reconnaissent que des mouvements comme MeToo ont aussi fait évoluer les mentalités.
22: Alors on a bien compris, hein, Christian, certains sketchs de Coluche ont du mal à passer auprès de la jeune génération. Mais qu'en disent les plus anciens ?
13: Ah, Coluche, c'est un peu la Madeleine de Proust des plus anciens. Et pour Émile, Emmanuel, Loïc ou Patrice, devenu grand-père, les sketchs de l'homme à la salopette sont encore d'actualité.
29: C'est le premier comique que j'ai à l'esprit avec son sketch « C'est l'histoire d'un mec ».
13: Est-ce que quand vous réécoutez Coluche, ça vous fait rire encore ?
30: Ah oui, bien sûr, mais moi j'ai 66 ans.
31: Ce que nous permet de comprendre Coluche, c'est qu'on rentre dans une période de censure, peut-être d'autocensure à force d'avoir des censures de l'extérieur. Et ça, c'est extrêmement grave. Et en ça, je pense que Coluche représente un phare.
22: Et du côté des programmateurs, Christian, les programmateurs de spectacle, qu'est-ce qu'ils disent ?
13: Alors, pour le savoir, je suis allé voir Gilles Magréau, un ancien comédien devenu directeur de théâtre. Il devait programmer Coluche en 1987. Il convient que ce serait risqué aujourd'hui.
32: Les sujets qu'il traite sont tous des sujets extrêmement borderline, actuellement.
13: Il serait interdit ?
32: Ah, je pense qu'il serait convoqué au tribunal très, très souvent. C'est un personnage qui ne se refusait rien.
13: Aujourd'hui, il n'y a pas d'équivalent ?
32: Ah, dans le domaine de l'humour, non. Non, non, non, non.
13: Selon lui, Coluche était un visionnaire. Il ajoute, ils sont beaucoup trop rares de nos jours.
22: Merci beaucoup, Christian Panvert. Journée Coluche sur RTL aujourd'hui, 40 ans après sa mort. Vous découvrez, si vous le souhaitez, notre formidable série de podcasts en 4 épisodes, la saga Coluche, écrite et

0: Encore à quelque chose.
1: Ah, c'est pas facile de vivre, vous savez. C'est précisément la question qui est l'objet de ce congrès à Tours, qui est une sorte de groupe de parole.
2: Et puis juste après, l'édito, le visage du jour avec Agnès Bonfillon. Bonjour Agnès.
3: Bonjour Olivier, bonjour à tous.
2: Il est libre depuis le 12 novembre dernier et publie aujourd'hui un livre sur sa captivité en Algérie. L'écrivain Boualem Sansal est votre visage du jour.
3: Oui, il est passé en quelques mois à peine de dissident admiré à figure controversée.
2: À tout de suite, 7h15. Merci d'être avec nous sur RTL. Bonjour.

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16: Comme chaque matin, 7h15 sur RTL, Étienne Jernel pour l'édito d'RTL. Le 54e congrès de la CGT se tient en ce moment à Tours. La CGT, on le rappelle, c'est le deuxième syndicat français après la CFDT, dirigé par une femme, Sophie Binet. D'abord, Étienne, est-ce qu'elle a du poids encore, la CGT, aujourd'hui ?
17: Beaucoup moins qu'avant. Vous savez, la CGT, c'est une marque, c'est un nom qui claque encore dans l'imaginaire collectif. Mais n'oublions pas que le taux de syndicalisation, d'abord en France, est l'un des plus bas d'Europe, aux alentours de 10%, c'est trois fois moins, par exemple, qu'en 1950. Et si la CGT revendique encore plus de 600 000 adhérents, elle a été dépassée par la CFDT il y a longtemps, déjà en 2017, et depuis, elle n'a cessé de reculer. Alors, il y a des raisons de fond aussi, vous savez, la CGT, c'est un syndicat historiquement ouvrier, mais la structure de la société française a changé. Et puis la désindustrialisation est passée par là, les ouvriers sont moins nombreux que les cadres. Et d'ailleurs, Sophie Binet, la secrétaire générale, vient du monde des cadres.
16: Mais vous, Étienne, vous pensez qu'elle ne fait plus peur, la CGT ?
17: Écoutez, il y a deux mondes de la CGT. Il y a celui des entreprises, où localement, les représentants CGT signent souvent des accords. Et puis, il y a le théâtre national, où elle est manifestement en perte de vitesse. Et depuis longtemps, contrairement à 1995, vous vous souvenez, où la CGT, avec les autres, mais elle était en tête, avait fait reculer Jacques Chirac et Alain Juppé sur les réformes. Et la CGT n'a plus souvent gagné ces dernières années. Ce n'est pas elle, par exemple, qui a fait plier Emmanuel Macron sur la réforme des retraites en 2023, qui est passée malgré tout. Et cette réforme, c'est Emmanuel Macron lui-même qui l'a sabordée avec sa dissolution ratée et la décision de Sébastien Lecornu plus récemment. Finalement, d'autres formes de contestation font plus peur au gouvernement. Les bonnets rouges en 2013, les gilets jaunes en 2018-2019, les émeutes en 2005, en 2023, et puis... Et il y a la concurrence, évidemment, avec les autres syndicats qui poussent à la radicalisation, mais d'autres formes de mouvement, et la concurrence même en politique, avec notamment le RN.
16: La CGT en concurrence avec le Rassemblement National, c'est vraiment le cas ?
17: Oui, et d'ailleurs, c'est logique. La ligne de Marine Le Pen a consisté précisément à essayer de récupérer une partie de l'électorat anciennement communiste. Alors, cela se traduit par des discours aux sonorités qui sont souvent très proches, sur les retraites,

0: sur l'énergie, ça a été beaucoup remarqué, sur le pouvoir d'achat, et ça s'est vu assez tôt par un symbole, le maire de Hayange en Moselle, élu en 2014, ancien responsable à la CGT, maire RN, qui est d'ailleurs toujours en poste. Vous savez, et plus récemment, un sondage Toluna Harris Interactive lors du premier tour des législatives de 2024 a montré que les sondés qui se disaient proches de la CGT avaient été 19% à se tourner vers le RN. Et oui. Alors la centrale essaie de contrer le mouvement, d'argumenter, mais disons que la CGT, qui est née en 1895 lors de la seconde révolution industrielle, n'est plus tout à fait ce qu'elle était. Elle résiste, mais c'est pas facile. Au vide, l'écrivait dans Les Métamorphoses, ô temps rongeur, et toi, envieuse vieillesse, vous détruisez tout.
1: Merci beaucoup, Étienne Jernel, directeur du Point. À demain, Étienne. Le visage du jour avec vous, Agnès Bonfillon. On parle donc de Boualem Sansal, qui publie aujourd'hui La Légende, un livre sur son emprisonnement en Algérie. On rappelle qu'il a été libéré il y a 6 mois. L'ancien martyr de la liberté d'expression, soutenu par de nombreuses personnalités, divise désormais au point même de créer la polémique, Agnès.
2: Oui, pourtant, souvenez-vous, il y a encore quelques mois, l'écrivain franco-algérien faisait l'unanimité. Lui qui, depuis 20 ans, dénonce l'islamisme et le régime autoritaire de son pays natal, a fait 361 jours de prison, se retrouvant au cœur d'un bras de fer diplomatique entre Paris et Alger. Après sa libération en novembre dernier, forcément, c'est le soulagement, surtout lorsqu'il raconte ses conditions de détention, comme ici dans le podcast Légende.
3: Le troisième jour, on me dit que je suis affecté dans le quartier de haute sécurité, celui des condamnés à mort ou condamnés à la perpétuité. J'ai dit, mon cher Boualem, ta vie est terminée, c'est fini.
2: À son retour, l'écrivain âgé aujourd'hui de 81 ans est reçu par le couple Macron à l'Élysée, mais aussi par de nombreuses personnalités politiques. Viennent ensuite les honneurs de ses pairs. En janvier, il est élu à l'Académie française.
3: Un cadeau. On m'a fait un cadeau royal, je ne m'y attendais pas. Entrer à l'Académie n'a jamais été dans mes ambitions, mes projets, c'était pour moi trop loin.
2: Mais très vite arrive un malaise, l'immortel crispe dans ses déclarations chez ses anciens soutiens. Certains l'accusent même de nourrir les discours de l'extrême droite.
3: L'islamisme, c'est le grand danger pour la France. On n'en prend pas assez conscience. Quand il se développe dans le terreau familial, c'est terrible. Parce que là, vous avez des petits ayatollahs qui poussent, et là, c'est fini, quoi.
2: Et puis, il y a ce point d'orgue fin avril, cette déclaration sur LCI.
3: C'est fini, il me reste quelques mois à tirer dans ce pays, et je me tire. Je vais pouvoir maintenant me battre avec Don Quichotte contre les moulins, hein. Mais c'est fini, la France pour moi, c'est fini.
2: Boualem Sansal s'estime victime d'une cabale. Il dit ne plus supporter les attaques dont il fait l'objet, notamment depuis son arrivée chez Grasset, qui appartient au groupe Bolloré.
1: Oui, c'est ça qui a provoqué en fait un vrai séisme, sa décision de quitter Gallimard, qui était son éditeur historique.
2: Oui, alors officiellement un choix éditorial, beaucoup y ont vu de l'ingratitude, et surtout cela coïncide avec le renvoi d'Olivier Nora, patron respecté de chez Grasset, la levée de boucliers qui s'en est suivie. Boualem Sansal, lui, ne voit pas le rapport.
3: C'est dommage, limogé, il ne m'a pas expliqué pourquoi. Puis, une semaine après, des auteurs quittent, et ils savent que Bolloré est patron de Grasset depuis 4 ans. Pourquoi ils ne sont pas partis il y a 4 ans ?
2: Depuis, Boualem Sansal joue l'apaisement, assure qu'il n'est pas en lien avec l'extrême droite. Il se consacre à la promotion de son livre, dans lequel il explique aussi sa frustration.
3: La grâce n'efface pas la peine. Donc, au regard de la loi algérienne, je reste un criminel accusé d'espionnage, de terrorisme, d'atteinte à la sûreté de l'État.
2: À un an de la présidentielle, le cas Boualem Sansal ne relève plus seulement de la littérature. Son nom est devenu un marqueur à la fois politique et diplomatique.
1: Merci beaucoup Agnès Bonfillon, chaque matin sur RTL, votre visage du jour. Dans 6 minutes maintenant, le journal de 7h30 avec vous, Aude Vernuccio. Bonjour Aude.
4: Bonjour Olivier, bonjour à tous.
1: Et ce matin, à la une de votre journal, ces prix qui flambent, et pas seulement à la pompe, puisqu'on le voit désormais très concrètement dans nos magasins.
4: Oui, avec ce chiffre RTL M6, 3 Français sur 10 repoussent leurs achats d'équipements électroménagers ou électroniques, d'après un sondage IFOP. Prenez tiens les ordinateurs bien plus chers, plus 45% depuis 6 mois. Alors les Français attendent les promos.
1: Tous les détails avec vous dans 5 minutes. Aude, cher Louis Baudin, bonjour.
5: Bonjour Olivier.
1: Bonjour alors.
5: Eh ben, c'est le retour de la pluie, elle est déjà dans l'ouest et elle finira par concerner toutes les régions. Prends le parapluie ce matin.
1: Là encore, vous nous dites tout juste après. Une courte pause, il est 7h24 sur RTL. Merci d'être avec nous.
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1: Et avant l'actuel journal de 7h30, place aux grosses têtes et leurs fake news en l'occurrence. On commence avec celle, tiens, de Roselyne Bachelot.
21: Vendredi soir, l'OGC Nice a réussi à se maintenir en Ligue 1. Pour fêter ça, Éric Ciotti a essayé de monter sur le capot d'une voiture. À l'heure qu'il est, il essaie encore.
22: Sébastien Thoen.
23: Juliette Binoche a dit regretter le mot fasciste dans la pétition anti-Bolloré de Cannes. Elle a adressé une lettre d'excuse à la direction de Canal+, signée Juliette Pétoche.
1: À tout à l'heure, les grosses têtes à partir de 15h30, comme chaque jour sur RTL, les grosses têtes qui rendront hommage, elles aussi cet après-midi à Coluche, avec notamment Charlotte de Turckheim et Az. Alors, j'ai entendu le mot parapluie.
5: Et oui, la pluie revient par l'ouest, hein. Il pleut en ce moment à Nantes, là, du côté de Caen, à Rouen. Ça remonte sur la Picardie, sur le Nord-Pas-de-Calais, aux portes de l'Île-de-France, qui va être concernée dans l'heure qui arrive. Voilà, c'est le passage d'une perturbation très active, qui ce matin sera plutôt dans l'ouest, cet après-midi dans l'est. Alors, sous cette perturbation, nous aurons des nuages, de la pluie, parfois accompagnés d'orages, hein. Surtout cet après-midi, des orages violents près des reliefs. Donc, si on parle d'orages, c'est-à-dire de la pluie, mais peut-être également de la grêle par endroits, ce qui n'est pas à souhaiter. Alors après le passage de cette perturbation, des éclaircies reviendront par l'ouest, mais avec encore des averses. Le vent sera de la partie, 60 km/h au moins près de l'Atlantique et sur le littoral de la Manche, 70 même autour du golfe du Lion. Toutes les régions seront concernées à un moment ou à un autre. Le tout avec des températures qui baissent, évidemment, même si ce matin on a encore plus de 20 degrés à 7 ou encore à Nice. Cet après-midi, 17 à 20 degrés seulement dans la moitié nord. On va rester sous les 20 degrés, ça veut dire en dessous des moyennes de saison, 20 à 22 degrés dans la moitié sud et 23 à 27 degrés quand même près de la Méditerranée.
1: Merci Louis, on dit bonjour à notre ami René à Champagnole dans le Jura. Ah. Effectivement, ciel orageux pour lui, c'est ce qu'il nous écrit au 74 900. Il fait 12 degrés dans le Jura aujourd'hui. Bonjour René et bonne journée à vous. Il est presque 7h30 sur RTL.
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1: Le journal avec vous, donc, Aude Vernuccio et cette info RTL M6. 3 Français sur 10 qui reportent ou qui renoncent même à leurs achats d'électroménagers ou d'ordinateurs. C'est le résultat d'un sondage IFOP pour Dénicheur.fr qui est un comparateur de prix.
4: Et pour cause, une plaque de cuisson coûte 53% plus cher depuis 6 mois, plus 49% pour le lave-vaisselle. Le coût des composants électroniques s'envole car les matières premières pour fabriquer des puces viennent du Moyen-Orient, en guerre. Alors les Français attendent les promos et comparent les prix pour être sûrs de faire le bon choix. Vous l'avez constaté dans un magasin d'Arty à Paris, Johanna Chabas.
7: Anders est venu en magasin pour acheter un frigo, mais il ressort les mains vides. Tout était beaucoup trop cher.
11: Tout est à plus de 1000 euros. Le moins cher, c'est 1399 que j'ai vu. Donc avec ce prix, on ne peut pas.
7: Un vendeur a bien essayé de le convaincre en lui proposant de payer en plusieurs fois. Mais ce père de 4 enfants préfère reporter son achat.
11: J'ai discuté avec le service clientèle. J'ai posé la question s'il y aura des soldes. Il sait pas que je peux gagner 300 ou 200 euros. Il faut faire des choix.
7: Il va également chercher de meilleures offres sur Internet. Et il n'est pas le seul. Plus de 40% des Français comparent les prix avant d'acheter leur équipement. Serge a sa technique.
20: Je prends mon temps. Je regarde partout. Je m'informe partout, y compris sur Internet, et je peux faire plusieurs magasins, je fais jouer la concurrence, en effet. C'est du temps, mais c'est aussi de l'argent. Par les temps qui courent, on fait attention à ce qu'on dépense.
7: Béja le fait aussi à chaque fois, même si comparer permet parfois seulement de petites économies.
22: Pas énorme, peut-être 2 euros quand même. Hein.
7: Et même 2 euros, on prend ?
22: Complètement, ouais. De nos jours, oui.
7: Pour encourager les clients à acheter dès maintenant, ce magasin a déjà lancé des promotions avant l'arrivée des soldes.
4: Reportage signé Johanna Chabas pour RTL. Emmanuel Macron vante une 9e édition historique de Choose France. Sommet qui réunit les patrons du monde entier. Sont annoncés 93 milliards d'euros d'investissement et plus de 15 600 emplois, avec en tête la construction de data centers pour l'intelligence artificielle dans les Hauts-de-France.
1: Paris a été transformé samedi en champ de bataille. Voilà ce qu'on a pu entendre hier. Alors, des premières audiences pour les premières comparution après les violences en marge de la victoire du PSG. Les premières sanctions aussi sont tombées.
4: Oui, au total, 312 personnes ont été placées en garde à vue et les premières suites judiciaires ont donc lieu hier avec 13 comparutions immédiates, principalement pour des tirs de mortier d'artifice en direction des forces de l'ordre. Arthur Pereira, vous avez rencontré l'un des mis en cause.
24: Oui, Théo a son maillot du PSG sur le dos et les lacets de ses chaussures sont encore défaits lorsqu'il passe le tourniquet du tribunal et tombe dans les bras de sa femme et de son père.
25: J'aurais dû écouter mon père et ma femme. Ils m'ont dit de pas y aller et ils m'ont dit que j'allais finir en garde à vue. Ça n'a pas loupé.
24: Car au coup de sifflet final, l'homme de 24 ans décide de monter sur Paris pour célébrer le titre de son équipe aimée. Mais dès qu'il pose le pied dans la capitale, il est contrôlé.
25: Quand vous voyez 8 policiers cagoulés avec des matraques et un bouclier, ça fait peur, quoi.
24: Le supporter du PSG se met à courir, lance une chaise sur un policier. Il finit par être arrêté en possession de 7 fumigènes et d'un mortier d'artifice.
25: J'étais là honnêtement pour faire la fête. J'étais même pas là pour dégrader, rien, mais rien du tout, vraiment. C'est triste à dire, ils ont confondu supporters et casseurs.
24: Condamné à 10 mois de prison avec sursis, Théo Martel avoir bien retenu la leçon. Si l'équipe de France va en finale, eh bien je resterai à la maison avec mon fils, lance-t-il avant de rentrer chez lui bien loin de la cellule du tribunal.
4: Merci Arthur Pereira. Et les sanctions prononcées hier vont de 4 mois de prison avec sursis à 1 an de prison, dont 6 mois ferme aménageable.
1: Et puis les pions en colère, les surveillants de collège et de lycée d'ailleurs également se mobilisent pour dénoncer leur salaire et leurs conditions de travail.
4: Aujourd'hui on les appelle les assistants d'éducation, c'est la 3e profession de l'éducation nationale et ils estiment être devenus des vigiles, exposés aux violences. Angèle travaille dans les Yvelines depuis 10 ans.
26: On arrive sur des générations d'élèves qui sont de plus en plus compliquées. J'ai déjà reçu des coups par des élèves. Récemment, j'ai eu une élève qui se permettait de me dire « excusez-moi du terme, hein, ferme ta gueule ». Les élèves, aujourd'hui, on pourrait dire qu'ils n'ont plus de filtre, en fait. On est tous des acteurs, mais les assistants d'éducation, on est en première ligne face à tout. Face à un parent en colère, face aux reproches des élèves, on est en première ligne. On n'est pas reconnu dans ce qu'on fait. Quand j'ai commencé, j'étais à 1200. Et là, 10 ans après, 1500, c'est dérisoire. Dérisoire pour le travail que l'on fournit aujourd'hui.
4: Propos recueillis par Hortense Crépin. Alors, difficile de prévoir l'ampleur du mouvement, mais l'intersyndicale écarte toute fermeture d'établissement aujourd'hui.
1: Il a été arraisonné dimanche par la marine française. Le Tagore, qui est un pétrolier russe, doit arriver aujourd'hui dans le Finistère.
4: Un navire soupçonné de faire partie de cette flotte fantôme russe qui contourne les sanctions internationales. Une enquête pénale est ouverte contre le capitaine. C'est le 4e navire russe qui est intercepté par la France. Alors, Sophie Jousselin, que sont devenus les 3 autres?
27: Eh bien, ils ont tous les 3 repris la mer. Le Boracay, arraisonné en octobre dernier, s'appelle désormais le Phénix. Il navigue sous pavillon russe. À l'époque, son capitaine était chinois. Il était absent à son procès en février dernier et a été condamné à 1 an de prison et 150 000 euros d'amende. Mais il continue de naviguer hors de portée de la justice française. Le Grinch, immobilisé lui en janvier dernier, a aussi changé de nom. Il s'appelle Transformer et se trouvait hier soir en mer Baltique. Le dernier navire, le Deina, a raisonné en mars, en Méditerranée, pour défaut de pavillon. Il a lui repris la mer mi-avril après le paiement d'une lourde amende. Il navigue actuellement dans l'océan Indien.
4: Les précisions de Sophie Jousselin pour RTL.
1: Merci beaucoup, Aude Vernuccio. À suivre à 7h35 sur RTL, L'Angle Éco. Bonjour François Langlais.
0: Bonjour Olivier.
1: Alors cette fois, ça y est, on y est, les ventes de voitures électriques décollent vraiment.
0: Oui, elles ont quasiment doublé, figurez-vous, en mai, au point qu'on peut se demander si, cette fois-ci, la transition énergétique n'est pas justement très bien partie.
1: Et juste après votre angle éco, on vient de l'évoquer d'ailleurs dans le journal, ces Français qui font des choix parce que les prix augmentent dans les magasins, est-ce qu'il le voit, lui, justement, dans ces 1600 magasins en France? Le patron de coopérative U, Dominique Schelcher, est l'invité d'RTL Matin. À tout de suite, merci d'être avec nous sur RTL.
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1: Et à 7h38, comme chaque matin, l'angle éco sur RTL. Avec vous, François Langlais. Ces chiffres donc impressionnants qui viennent de tomber. Sur 10 voitures achetées en mai, 3 sont des électriques. Les ventes ont bondi de 81%. C'est un record. Ça veut dire que ça y est, François, c'est le grand déclic.
0: Ah oui, vous l'avez dit, hein. De mai 25 à mai 26, les ventes de voitures électriques en France ont presque doublé. Ça fait que leur part de marché est de 29% aujourd'hui. Ça veut dire qu'une voiture neuve sur trois achetée par les particuliers est électrique. Et c'est même davantage pour les flottes d'entreprises. Côté modèle, une surprise, c'est le grand retour de Tesla, figurez-vous, qui s'arroge la première place du classement des ventes avec son modèle Y et qui devance désormais la star, la R5 électrique. Les hybrides qui avaient cartonné l'année dernière, on s'en souvient, sont en chute de 7%, Quant aux thermiques, les bonnes vieilles voitures à essence, elles ne comptent plus que pour 15% du marché, dont 3% seulement pour les véhicules diesel. Vous voyez que c'est un vrai tournant.
1: Je vous ai déjà entendu dire, François, l'écologie, ça marche quand les Français y ont vraiment un intérêt, parce que c'est lié au prix de l'essence, ce mouvement-là.
0: Oui, bien sûr. En fait, c'est la réponse immédiate du consommateur à ce que les économistes appellent le signal prix. En clair, à plus de 2 euros le litre d'essence, les avantages du moteur thermique, notamment l'autonomie, s'évanouissent. Et puis, il faut dire que dans le même temps, les constructeurs sont redevenus un peu plus sages sur leurs offres, avec des modèles électriques plus abordables, la R5 justement étant emblématique. Ça modifie brutalement les perspectives de la transition énergétique en France.
1: Pourquoi ? Parce qu'elle va être plus facile ?
0: Oui, on peut le penser. En fait, ça change tout. Si vous voulez, jusqu'ici, mais vous le disiez à l'instant, la motivation d'un acheteur électrique, elle était assez fragile. C'était le goût pour la nouveauté ou bien le souhait de ne pas contribuer au changement climatique avec des émissions carbone, pour ceux qui en avaient les moyens. Désormais, et tant que la crise au Proche-Orient durera, c'est l'intérêt financier qui guide le conducteur. Mais c'est une motivation bien plus puissante. Elle permet de dépasser l'inconvénient de la faible autonomie. D'autant que, dans le même temps, le réseau de bornes de recharge se densifie. Peut-être dans quelques années, la guerre d'Iran sera-t-elle vue, avec la crise de l'énergie qui l'accompagne, comme le vrai démarrage de la transition massive vers l'électricité, à la fois pour la mobilité, la voiture, et pour le chauffage. En fait, cette crise de l'énergie actuelle, elle a beaucoup plus d'influence sur le consommateur que la précédente, qui avait été déclenchée par l'invasion de l'Ukraine. D'abord parce qu'elle a plus d'impact sur les prix, en particulier sur celui de l'essence à la pompe, et puis ensuite parce que c'est la seconde en peu de temps.
1: Et alors, sur cette augmentation massive, est-ce que les véhicules chinois, ils ont progressé chez nous ?
0: Oui, c'est le point inquiétant. C'est vrai que la transition ouvre une fenêtre stratégique considérable aux constructeurs de l'empire du milieu, qui ont une belle avance sur les Européens et qui profitent de surcroît de subventions massives de la part de Pékin. C'est l'OCDE qui le dénonce. En plus, certains Européens, Stellantis par exemple, leur ouvrent désormais leurs usines pour produire chez nous. Mais il faut le noter, Olivier, malgré une progression de ces importations, dans le classement des 10 voitures électriques les plus vendues au mois de mai en France, il n'y a pas un modèle chinois. Ouais. Le classement est dominé par Renault et par Tesla.
1: Donc c'est une bonne nouvelle, ça, François.
0: Eh oui, ça c'est une bonne nouvelle. On résiste.
1: Merci beaucoup, François Langlet-Co, chaque matin sur RTL 7h40. À demain, François.
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1: Et l'invité d'RTL Matin est le PDG de Coopérative U. Bonjour Dominique Schelcher.
6: Bonjour.
1: Alors que voyez-vous, vous, aujourd'hui dans vos 1600 magasins ? Est-ce que les prix en rayon flambent, évidemment, dans le sillage des cours du pétrole ? On a beaucoup de questions à vous poser très concrètes là-dessus. Mais d'abord, vous répondez ce matin sur RTL pour la première fois aux mots qu'on a lus, vous savez, dans ce rapport d'une commission sénatoriale publiée il y a moins de 15 jours. Je cite les mots qu'on lit, hein, de la part pratique prédatrice. Méthode de négociation basée sur la menace, l'intimidation et la contrainte. Pardon pour l'expression, mais si on résume, il vous accuse de vous gaver sur le dos des Français. Vous les avez lus, ces mots aussi.
6: J'ai évidemment lu ce rapport, je dirais un rapport de plus à charge, vraiment à charge, et surtout ce que je regrette, c'est un rapport une fois de plus qui oppose tous les acteurs de cette chaîne alimentaire. Or, une chaîne, voilà, elle doit se serrer les coudes et elle doit travailler ensemble. Et voilà, mais maintenant, très important, demain après-midi, mercredi après-midi, notre fédération, la Fédération du commerce et de la distribution, va répondre point par point à l'ensemble des détails du rapport.
1: S'il y a ces mots-là, donc pratique prédatrice par exemple, c'est parce qu'eux, ils ont fait des comptes, en tout cas les sénateurs qui étaient dans cette commission, ils disent que sur 100 euros de course qu'un Français vient dépenser chez vous, en général, dans toutes les grandes enseignes, il y en a 40 euros sur 100 euros qui vont dans votre poche, bien au-delà, par exemple, de ce que ça rapporte aux agriculteurs, 8 euros sur des dépenses totales de 100 euros. Alors 40% de marge, c'est pour ça qu'ils...
6: C'est totalement faux, je m'inscris totalement en faux contre cette présentation-là. C'est 40% de valeur captée dans le commerce, la restauration, les grossistes et un peu les distributeurs. Si on regarde que les distributeurs, le chiffre est exactement de 9%, et encore, ce n'est pas de la marge nette. Quand un consommateur vient dépenser 100 euros dans un magasin U, il reste au commerçant 2 euros.
1: Ces sénateurs qui ont travaillé 6 mois, qui vous ont reçu, vous et les autres, ils se sont trompés de chiffres, ils se sont trompés de calcul. Tout est faux dans ce qui est écrit dans ce rapport.
6: C'est de la valeur ajoutée de partage dans cette chaîne, ce n'est pas du résultat net. Et ça, je regrette qu'elles aient jeté ce chiffre en pâture qui ne représente pas la réalité. Et encore une fois, je le répète, sur 100 euros, c'est 2 euros qui restent aux commerçants. C'est le minimum aujourd'hui pour qu'ils s'en sortent.
1: Ils donnent un exemple concret. Boîte de 6 œufs. Ils disent, eux, 85% de marge sur une boîte d'œufs qui, on le rappelle, est un produit aujourd'hui dont les Français raffolent parce que, justement, ils arbitrent largement en faveur des œufs par rapport à la viande. Donc, les Français ont besoin d'œufs. Vous en profitez pour augmenter les prix, augmenter vos marges. Là encore, c'est totalement faux ou pas ?
6: C'est un chiffre sur, je crois, une boîte de bio, sans doute un cas particulier. Vous savez, quand vous prenez à gauche, à droite, que des
1: Donc,
6: cas particuliers...
1: Donc, ça existe. Il y a parfois 85% de marge sur une boîte de 6 œufs bio.
6: C'est pas chez nous. Ça peut sans doute arriver quelque part, mais c'est un cas extrême. Et donc, voilà, ce rapport a pointé des cas extrêmes, mais qui, pour moi, ne sont pas représentatifs du quotidien. Et vous savez, depuis une semaine, je fais que du service après-vente auprès de mes patrons de magasins qui sont dans les territoires de France, qui ne comprennent pas, ce rapport, une fois de plus à charge, qui... On n'a pas senti la réalité de notre quotidien dans ce rapport. Et ce que je regrette le plus aussi, au bout du compte, c'est de ne pas avoir été écouté. On a l'impression que seuls les industriels, la partie adverse, a été écoutée et nos arguments n'ont pas été entendus.
1: Alors évidemment, si le sujet est si important, c'est parce que on a peur que les prix montent aujourd'hui, boostés par la crise au Moyen-Orient et par cette inflation d'abord des prix du carburant. Première question très concrète, est-ce que dans vos pompes à essence, dans vos magasins, les Français achètent moins d'essence depuis 3 mois, depuis 2 mois, depuis un mois. Quels sont les chiffres chez vous ?
6: Je peux vous donner le chiffre de mai qui est tombé hier. C'est moins 18% de volume dans nos 1000 stations coopératives vues. Les gens se sont adaptés, circulent moins, se sont organisés pour faire du covoiturage, sont peut-être moins partis en week-end dans les week-ends du mois de mai. Et donc, c'est une forte consommation en baisse, effectivement, parce que les gens s'adaptent, les gens arbitrent, les gens réduisent, les gens travaillent différemment leur budget.
1: Est-ce que ça veut dire qu'il n'y a plus de risque de pénurie pour les semaines, pour les mois à venir, voire pour l'été à venir? C'était une de vos inquiétudes le 2 avril dernier sur RTL. Vous aviez dit, si le conflit dure plus d'un mois et demi, on va rentrer dans le dur, ne serait-ce que pour approvisionner nos pompes. Est-ce que le risque est écarté?
6: Aujourd'hui, je n'ai aucun signe de pénurie parce que la chaîne est résiliente, elle s'est réorganisée. D'ailleurs, le patron de Total Energy l'a dit, il fait tout pour que la France soit bien approvisionnée. Donc moi, je n'ai aucun signe. Et en plus, je rajoute un point extrêmement important. On a des stocks stratégiques de sécurité en France qui feraient que même si il devait y avoir un problème ponctuel, le gouvernement pourrait décider de débloquer des stocks stratégiques qui permettraient de tenir plusieurs mois. Donc pas d'alerte aujourd'hui sur ce point.
1: Est-ce que le litre d'essence à 2 euros, le litre de diesel autour des 2 euros, 2,10 euros, ce sera tout l'été comme ça? Il n'y a pas d'espoir que ça rebaisse d'une vraie baisse de 20 à 30 centimes du litre? Qu'est-ce que vous voyez, vous?
6: Tant que le conflit durera, on restera à un prix relativement élevé. Il y a eu des bonnes nouvelles ces derniers jours. Le prix a baissé, le prix du baril.
1: Moins 8 centimes pour le diesel, moins 3 centimes.
6: Voilà, donc en conséquence, le prix des carburants a baissé sur plusieurs jours la semaine dernière. Malheureusement, avec les dernières nouvelles de non-règlement de ce conflit en Iran, c'est remonté un peu. Donc voilà, tant qu'il n'y aura pas de règlement clair, net et précis de la situation en Iran, on risque d'avoir des prix plus élevés que d'habitude. Encore une fois, nous, ce qu'on fait, on ne prend pas ou quasiment pas de marge sur ce produit-là. C'est un produit d'appel, donc...
1: Et vous pouvez pas faire moins? Total, on le sait, réussi à plafonner ses prix à la fois sur le diesel et sur l'essence, et pas vous. Pourquoi est-ce que vous n'y arrivez pas?
6: Mais parce qu'il est raffineur. Il maîtrise toute la chaîne de production. Nous, on ne fait qu'acheter et revendre en prenant une toute petite marge. Voilà, donc pas de possibilité de faire plus actuellement.
1: La flambée des prix du carburant, on le constate pour le coup, c'est très concret, et ce depuis plusieurs mois maintenant. En revanche, on a cette question, savoir si ça va se répercuter sur les prix en rayon. Dans le journal de 7h30, on entend ces Français qui arbitrent sur certaines dépenses en particulier. Par exemple, l'ordinateur qui vaut presque 50% de plus par rapport à il y a quelques mois. Là encore, dans vos magasins, est-ce que des prix augmentent dans vos rayons?
6: Il n'y a aucune augmentation de prix aujourd'hui liée à la guerre en Iran, aucune. Il y a plutôt, après les dernières négociations, des prix qui ont baissé, quelques produits qui augmentent, la viande, les œufs, effectivement, c'est plus cher parce qu'il y a des difficultés d'approvisionnement, mais les produits de droguerie, parfumerie, hygiène, les produits à base de blé ont fortement baissé.
1: Et ça va continuer? Ça va rester? Là encore, vous avez, à échéance de un mois, j'ai écouté Michel Gérard Leclerc qui, lui, dit on sera peut-être à 4% en juillet ou en août. Il voyait, lui, une hausse.
6: Alors là, je suis obligé de vous dire, je ne comprends pas la position de mon confrère Michel-Édouard Leclerc. Je ne vois pas ces chiffres-là. La seule question, c'est si le conflit dure, il peut y avoir à terme, peut-être à l'horizon de la rentrée, une répercussion avec certains fournisseurs qui viennent actuellement nous voir pour rediscuter.
1: Mais
6: pour
1: l'instant, quel produit ? Certains industriels toquent à votre porte en disant les prix de février, on n'y arrive plus, il faut renégocier, par exemple.
6: Quand il y a une grande part de transport, etc., par exemple, quelques producteurs laitiers, mais quelques producteurs de soda sont déjà venus aussi. Donc pour l'instant, on discute, il n'y a pas encore d'impact concret de la guerre en Iran.
1: Moi, j'ai entendu que l'eau minérale, par exemple, toquait à votre porte parce que eux, ils transportent d'énormes volumes,
6: c'est ça,
1: assez peu de valeur, dans des camions qui leur coûtent de plus en plus cher, et oui, que pour l'instant, et Cristaline, le groupe Danone, le groupe Nestlé, ils pourraient venir rapidement toquer à votre porte pour augmenter les prix.
6: Certains viennent à la porte parce qu'ils, les bouteilles, c'est aussi du plastique, et le plastique coûte un peu plus cher ces derniers temps. Donc voilà. Encore une fois, si le conflit dure, il pourra y avoir des impacts, mais ce n'est pas encore le cas.
1: Est-ce que on parlait des arbitrages, le panier moyen chez vous, pour le coup, chez U, est-ce que vous voyez, vous avez commencé à évoquer les œufs, la viande, est-ce que il y a quand même, à cause de ces contraintes budgétaires, des choses qui évoluent dans le panier des Français?
6: Les gens viennent un peu moins souvent, parce que venir souvent, c'est utiliser du carburant, donc ils viennent moins souvent, et ça fait un panier un peu plus élevé. Par contre, on est vraiment dans les arbitrages, on réduit ou on repousse, donc ça confirme votre enquête de tout à l'heure, et notamment sur les gros achats. Les gros achats en non alimentaire sont vraiment boudés. Vendre un salon de jardin actuellement, c'est très difficile. Ouais. Par contre, très bonne nouvelle la semaine dernière, avec la belle météo, avec la fête des mères, qui est une fête qui vraiment rassemble les Français, la consommation était très forte la semaine dernière dans nos magasins.
1: Sur quels produits, par exemple, pendant la canicule, c'est remarqué?
6: Sur les produits frais, on n'arrivait pas à suivre en livraison de fruits et légumes. On trouvait plus assez de camions pour faire face au volume supplémentaire. Les rayons surgelés ont été dévalisés du côté du sucré et des glaces, bien évidemment. Et puis, tout ce qui était viande pour les barbecues, tout ça a eu beaucoup, beaucoup de succès la semaine dernière. Et ça, c'est positif parce que la consommation permet de faire tenir l'économie française actuellement.
1: Alors, Dominique Schellcher, si vous étiez aux commandes, si vous aviez des responsabilités politiques, on a toujours du mal à voir une mesure. On entend beaucoup de la part des politiques. On peut rien faire en ce moment à cause des marges budgétaires très, très faible. Est-ce qu'il y a une mesure, pouvoir d'achat, qui serait vraiment efficace pour faire gagner concrètement aux Français des vrais pourcents de pouvoir d'achat sur le panier qu'ils vont acheter?
6: La mesure majeure pour moi, pour 2027, ouais, c'est de revaloriser le travail. Revaloriser le travail, ça veut dire quoi? Ça veut dire que il y a 50 ans, les Français touchaient 70% du super brut sur leur fiche de paye. C'est-à-dire, quand on enlevait toutes les charges, il restait 70%. Aujourd'hui, sur une fiche de paye, il ne reste plus que 52%. On fait trop porter au travail les charges, faut les réduire pour augmenter les salaires, et nous on s'y engage, et mesure majeure de 2027.
1: Merci beaucoup Dominique Schellcher de nous avoir expliqué tout cela ce matin. Évidemment, vous restez avec nous pour votre ami
6: avec Philippe plaisir.
1: Cavrivière, qui arrive dans un instant sur RTL, il est 7h52, à tout de suite.
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23: Bonjour cher Philippe.
24: Et bonjour cher Olivier.
1: Évidemment, le PDG de Coopérative U, Dominique Schelcher, est resté pour votre chronique.
24: Bonjour Dominique, il a pas une mine celui-ci. Alors figurez-vous, et vous savez combien je déteste me mettre en avant,
0: oui.
24: Mais ma tournée mondiale passe par l'Alsace chez Dominique, hein,
0: c'est vrai.
24: Puisque je joue à Sosheim, la salle de l'Eden vendredi soir. Hein. Il y a déjà des files d'attente devant l'entrée, et pareil, mes fans sont déjà. Dominique, vous êtes ce que l'Alsace a fait de mieux après la choucroute, la flamme cuche et accessoirement moi. C'est toujours un peu frustrant de pas pouvoir faire cette chronique tous les deux en alsacien ou en allemand dans la langue de Goethe. Allô Dominique, ich freue mich dem König den Supermarkt gegenüber zu treten. Mais ces cons-là, ils ont fait espagnol LV2, ils comprennent rien ce que je dis. Dis donc Olivier Bois,
0: oui.
24: C'est la grande semaine du Dominique sur RTL.
25: Dominique,
24: car ce matin, on reçoit Dominique Schelcher. J'ai tapé Dominique dans Google et il m'est apparu psychologie du prénom. Dominique, je lis Dominique aime être flatté, mais ce n'est pas un homme à femme. Alors peut-être le journaliste qui a écrit l'article n'a jamais entendu parler de Dominique Strauss-Kahn, je pense. Sûrement un oubli de sa part. Et on reçoit très bientôt Dominique de Villepin. Tiens, est-ce que chez Système U, vous vendez des petites statuettes de Napoléon Bonaparte? C'est pour un ami qui va devoir remplacer les siennes, s'il pouvait en avoir des pas chers. Avant de poursuivre, ça tombe bien, Céline Landreau rentre en studio. Super interview d'Olivier. On sent que le poste de chef d'orchestre de la matinale se joue dans les prochains jours. Il a tout donné. Après, vous dire, moi, j'ai aucune préférence à RFI de la matinale. Il y a Agnès, Jeanne et Isabelle qui ont dit, oui, nous, on préfère Céline Landreau. La sororité, mon cul sur la commode. Bon, cela dit, on poutoute. Thomas, qui a rendu hommage à la journée spéciale Coluche d'RTL, hier, il a tamponné un camion Ben avec sa bicyclette. Sa bicyclette Décathlon. Le vélo n'a rien. Bon, deuxième bon rétablissement à lui. Je plaisante. Il est chez France Travail. Et surtout, il m'a dit, je me déplace que pour Michel-Édouard Leclerc. Il me dit, je fais pas les épiciers de quartier. Dominique, il se présente même pas à la présidentielle. Donc.
1: Bon, Philippe, vous étiez content et vous êtes toujours content de recevoir Dominique Schelcher.
24: Oui, parce que votre venue est toujours un événement, Dominique. Et là, j'aimerais saluer le professionnalisme de notre économiste, François Langlais, qui m'a appelé hier soir et m'a dit, Philippe, je suis perdu parce que je connais Dominique Schelcher. Je connais son parcours. En revanche, j'ai jamais foutu les pieds dans un Super U. Il dit, c'est comment? Donc, j'ai emmené François dans un Super U. Regarde François, ici regarde, c'est la tribu de Los Micardos. Enlève ton masque FFP2, ils ne sont pas contagieux. Les Smicardos vivent en face de la tribu de Los Blindares que tu rencontres au Bon Marché et à Roland-Garros. Regarde là-bas, il y a un Smicardos qui achète des légumes pour ses enfants. Tu vois François, tous les pauvres ne dépensent pas leurs allocs dans des packs de bière et du Nutella. Il m'a dit, j'en apprends tous les jours, écoute Alexandre.
1: Et avec notre invité, on a bien évidemment parlé consommation, inflation et prix du carburant. Vous avez été attentif.
24: Oui, on voit que les prix à la pompe, les Français rechignent bien sûr à prendre leur voiture. On le critique, mais finalement, est-ce que Donald Trump serait pas un écolo déguisé en patate douce? Il est de la couleur de mon truc. The great guy, love this guy, the great guy, amazing guy. Alors, il est... non, mais c'est vrai que moi, Trump, il a fait plus pour la planète que Greta Thunberg ces dernières semaines, quand même. Olivier, Dominique, tout le monde, j'imagine ici, a lu hier les pages Chaumont du Figaro. Il était remonté Alexandre Bompard, le PDG de Carrefour et le consultant tennis de la grande distribution. Il est plus souvent à Roland-Garros que Nelson Montfort, Bompard. Il a dit dans le Figaro, il a dit en lettre capitale, hein, comme quand t'es énervé sur un message, tu mets « Aucun distributeur ne fait de marge sur l'essence. Merde, c'est pas vrai !» En faisant des grands gestes énervés, bon, il faisait gaffe quand même de pas tirer trop le bras, parce qu'après, il y a le costume Dior qui laisse passer la Daytona en rose, du coup. Bon, ça fait mauvais genre sur une négo quand t'as la Daytona qui clignote. Tu dis... Et Alexandre Bompard, il explique, il dit, et on le croit, moi je le crois, mais il dit, on ne fait pas de marge sur l'essence. Il dit, je gagne un centime. Un centime. Laissez-moi gagner un centime sur l'essence. Il dit, c'est un produit d'appel. Donc c'est la définition du produit d'appel. Il dit, oui, alors d'accord. Sur le reste, on vous nique un peu. Mais pas sur l'essence.
1: Et alors, Philippe, le SMIC a été revalorisé de 2,47%. Ça fait 34,82 € net de plus par mois.
24: 34 €, écoutez, c'est une belle somme. Qu'est-ce que vous allez faire avec ces 34 €? Si vous ne dépensez rien pendant 50 ans, vous allez pouvoir partir 2 jours aux Maldives. Ah. Alors, vraiment, tout le monde est content parce qu'il y a le PJ, ils ont touché 1 million d'euros. Vraiment, tout le monde est content en France. Et pour terminer très vite, Roland Lescure, il a dit, par rapport à nos voisins européens, l'inflation, elle est plus limitée. On dirait, moi, quand j'étais gamin, je disais, maman, j'ai eu 4, mais il y a Jérôme et Abdel, ils ont eu 3. C'est pas Roland Lescure, c'est Roland Lescuse.
1: Merci Philippe Carrivière. Vous avez évoqué Thomas Soto et Dominique de Villepin dans votre chronique. Oui, ils sont joués face à face demain, 7h40.
24: Je reviendrai.
1: Le candidat à la présidentielle est l'invité d'RTL Matin. Merci beaucoup, Dominique Schelcher, d'avoir été avec nous. À bientôt et bonne journée à vous. Il est 8h sur RTL.
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1: Et le journal de 8h est présenté par Céline Landreau. Bonjour Céline.
10: Bonjour Olivier, bonjour à tous.
1: Et à la une ce matin, des Français dans l'espace.
10: Ils seront deux astronautes français à partir dans l'espace l'an prochain. Thomas Pesquet retrouvera l'ISS. Arnaud Prost devrait lui aller faire un séjour dans la première station spatiale commerciale. Dans ce journal également, les recherches qui se poursuivent dans Gers pour tenter de retrouver Liana. Ses parents se méfiaient du principal suspect, aujourd'hui en détention provisoire, selon leur avocat. Ils avaient jugé son comportement déplacé lors d'une soirée pyjama. La paix entre Israël et le Hezbollah, pour toujours, le vœu pieux de Donald Trump, alors que de nouvelles négociations débutent aujourd'hui entre le Liban et les autorités israéliennes.
1: Juste après le journal, la question internationale avec Bénédicte Tassar. Alors que Moscou annonce restreindre ses exportations de kérosène, la Russie manque-t-elle de carburant ?
10: Des WC trop souvent inaccessibles ou sans papier toilette pour des collégiens des Bouches-du-Rhône. Des parents envisagent de porter plainte contre l'éducation nationale. Et puis Emmanuel Macron à Clairefontaine aujourd'hui pour encourager les Bleus avant le Mondial. Des Bleus qui retrouvent les champions d'Europe du PSG ce mardi.
1: 15 ans après l'affaire, M6 diffusera ce soir lors d'une soirée exceptionnelle des preuves inédites sur le dossier Xavier Dupont de Ligonnès, principal suspect, on le rappelle, du meurtre de sa femme et de leurs 4 enfants. Dossier qui fascine. On en parle dans un quart d'heure avec Anne-Sophie Martin, journaliste d'investigation, auteure du livre « Le disparu ». Elle sera l'invitée de Marc-Olivier Fogiel.
10: Ce sera une première dans l'histoire spatiale française. Deux astronautes tricolores partiront dans l'espace l'an prochain. C'est Emmanuel Macron qui l'a annoncé après un accord signé entre la France et l'entreprise américaine Vast. Bonjour Sophie Jousselin.
12: Bonjour.
10: Parmi eux, Thomas Pesquet d'abord, qui va donc retrouver l'ISS.
12: Oui, pour la 3e fois, il sera même le commandant de cette mission. Ce rôle n'a jamais été confié à un non-américain pour rallier l'ISS. La NASA a dû donner son accord, la compétence reconnue du français à jouer. Thomas Pesquet restera 2 semaines dans l'ISS pour cette mission scientifique financée par un acteur de ce qu'on appelle le New Space, de jeunes entreprises privées innovantes. Là, il s'agit de Vast Space qui appartient à un milliardaire américain qui a fait fortune dans les crypto-monnaies.
10: L'autre français, puisqu'on l'a dit, il y en a deux, c'est Arnaud Prost qui, pour sa première mission dans l'espace, devrait aller dans une station spatiale commerciale, la première du genre.
12: Oui, car la Station Spatiale Internationale doit fermer ses portes en 2030 ou 2032 et plusieurs projets privés sont sur les rangs pour la remplacer, notamment Aven 1, le projet de Vast Space. Arnaud Prost sera donc du voyage, le jeune ingénieur français et de la même promotion que Sophie Adnaud au sein du corps des astronautes de l'Agence Spatiale Européenne. Ce projet répond à la nouvelle stratégie de la NASA qui souhaite confier les missions scientifiques en orbite basse, c'est-à-dire à 400 400-500 km au-dessus de nos têtes, au privé, tout cela par souci d'économie, et afin de se consacrer, elle, à des missions beaucoup plus coûteuses et prestigieuses vers la Lune et Mars.
13: Sophie Jousselin pour RTL, merci.
1: 8h04 sur RTL, près de 200 gendarmes mobilisés dans le Gers pour tenter de retrouver Liana, alors que le principal suspect a passé sa première nuit en détention provisoire.
13: Mise en examen pour enlèvement et séquestration, les parents de Liana, qui ont toujours l'espoir, se méfiaient de lui. Selon leur avocat, qui était l'invité d'RTL ce matin, il y avait eu un comportement jugé déplacé, des chatouilles, notamment lors d'une soirée pyjama, puisque la fille du suspect et Liana sont amies. Les recherches se poursuivent donc aujourd'hui à Fleurance et dans ses environs, conduites par la gendarmerie. Le maire de Fleurance, Grégory Bobato.
17: La municipalité a mis en place une cellule de crise qui nous permet de canaliser les choses. On est galvanisé autour de ces recherches de façon à accompagner la population. On fait des listes de personnes qui sont susceptibles de pouvoir aider et on attend les ordres à la fois du parquet et à la fois du commandement de la gendarmerie. On pense que ça n'arrive qu'ailleurs et qu'aux autres. Et ça nous montre à quel point ça peut arriver et surgir à tout moment.
13: Le maire de Fleurance avec Valentin Larquier pour RTL. Ils ont été retrouvés sur un trottoir, dans une cage d'escalier ou une cabane de chantier. Au moins 929 personnes sans domicile fixe sont décédées l'an dernier en France, selon un décompte provisoire du collectif Les Morts de la Rue, un chiffre qui continue d'augmenter année après année, selon l'association.
1: Donald Trump demande à Israël et au Hezbollah d'arrêter de se battre pour toujours, je cite, et il assure que les deux parties lui ont promis un apaisement, vœu pieux, à en croire en tout cas les affrontements de ces dernières heures.
13: Alors que de nouvelles négociations de paix doivent se tenir aujourd'hui aux États-Unis entre Israéliens et le gouvernement libanais, de nouvelles attaques ont en effet rythmé la nuit, Betsabé Salem.
18: Oui, quelques heures après l'annonce du président Trump d'un cessez-le-feu entre Israël et le Hezbollah, les sirènes ont résonné dans le nord d'Israël à plusieurs reprises. Deux roquettes ont été interceptées et un drone a explosé près de la frontière sans faire de blessés. Plus tôt, le premier ministre Netanyahou avait averti si le Hezbollah continue de tirer sur les villes israéliennes, Tsahal bombardera Beyrouth. Une nouvelle menace qui pourrait rester lettre morte. Hier matin déjà, Netanyahou affirmait avoir donné l'ordre à l'armée de viser le Hezbollah dans la capitale libanaise. Dans l'après-midi, l'armée a même émis des ordres d'évacuation. Mais finalement, Trump a appelé Netanyahou, exigeant que ce dernier renonce à ses plans. Selon le média Axios, qui est proche de l'administration Trump, le président américain aurait même traité son interlocuteur de fou, accusant Netanyahou d'inciter le monde à haïr Israël. Toujours selon Axios, Donald Trump serait conscient des attaques du Hezbollah contre la population israélienne, mais jugerait la réaction d'Israël disproportionnée.
13: Betsabé Salem, correspondante d'RTL en Israël. Au moins 9 morts en Ukraine, dont 4 à Kiev, après une nouvelle nuit marquée par les frappes russes. La Russie qui a tiré plus de 650 drones et 73 missiles dans la nuit, selon l'armée de l'air ukrainienne. Et puis au lendemain des 93 milliards d'investissements promis par les patrons étrangers lors du sommet Choose France, c'est le groupe Stellantis qui annonce ce matin qu'il va investir plus d'un milliard d'euros dans le pays, dont 40%, 400 millions d'euros donc sur le seul site de Mulhouse.
1: Et puis voilà un rendez-vous qui devait rester secret. En théorie, le président des LR, Bruno Retailleau, et le patron des députés du même parti, Laurent Wauquiez, doivent se voir cet après-midi.
13: Des retrouvailles entre les deux hommes qui ne se sont plus parlé depuis qu'ils se sont affrontés pour la présidence du parti. Et difficile d'imaginer qu'il n'y a pas d'arrière-pensée, Julien Fautra.
21: Oui, un élu des Républicains se prend déjà la tête à deux mains. Mais qu'est-ce qui trotte encore dans la tête de Laurent ? Puisque c'est bien lui, Laurent Wauquiez, qui brise la glace. Le rendez-vous est à sa demande, alors que les deux hommes ne se parlent plus. Les relations ne sont pas revenues à la normale, constate un proche du chef des députés LR. Il faut entretenir un canal de communication, comme un téléphone rouge en temps de guerre froide. Je vous rappelle quand même que les deux hommes sont dans le même parti et que les militants hurlent quand leurs dirigeants ne s'entendent pas. Laurent Wauquiez va pousser une nouvelle fois pour une primaire de Gérald Darmanin à Sarah Knafo pour désigner un candidat unique à la présidentielle. Dialogue de sourds en perspective, car dans l'entourage de Bruno Retailleau, on espère plutôt, je cite, que tout le monde se mette dans le rang, en ordre de marche. Que tout le monde se mette dans le rang, c'est pas le vocabulaire de Laurent, répond un parlementaire du tac au tac, et il conclut, et ça, Bruno le sait.
13: Julien Fautra, service politique d'RTL. Quelle autonomie pour la Corse ! Les députés se penchent aujourd'hui en commission sur une réforme constitutionnelle du statut de l'île pour lui accorder une autonomie et une latitude dans l'adaptation de certaines normes et lois. Et puis les députés ont adopté hier la proposition de loi post-Bétarame. On vous en parlait hier matin, un texte qui doit mieux protéger les enfants contre les violences à l'école et dans le périscolaire, en renforçant notamment le contrôle des intervenants.
1: Et puis il y a ces parents d'élèves qui envisagent de porter plainte contre l'éducation nationale parce que leurs enfants ne peuvent pas accéder aux toilettes normalement.
13: Dans le collège Le Pesquier de Gardanne, dans les Bouches-du-Rhône par exemple, le papier toilette n'est plus en libre service pour les garçons. Sanctionnés, car certains d'entre eux avaient utilisé des rouleaux mouillés comme projectiles contre les murs. Et ce n'est pas un cas isolé. Dans ce collège de Vitrolles aussi, l'accès aux sanitaires est un sujet, Étienne Baudu, car la plupart du temps, les WC restent fermés à clé.
21: Leurs copains pouffent de rire, mais Manu et Mathéo, en classe de 4e, eux parlent très sérieusement des difficultés pour accéder aux toilettes. Dans cet établissement de 700 élèves sur 3 niveaux, c'est au rez-de-chaussée qu'il faut se rendre.
2: L'année dernière, comme tout le temps c'était ouvert, que tout le monde y allait, que ça faisait bordel, ils ont fermé. Et maintenant, il y a des horaires qu'ils respectent pas souvent. Quand ils ouvrent, il y a des surveillants normalement, mais des fois, il y en a pas. Et à chaque fois, quand on demande pour qu'ils ouvrent, ils disent c'est pas moi, j'ai les clés. Ouais, on attend pendant une heure ou
5: parfois deux heures, comme ils ouvrent pas pendant les interclasses.
21: Et il faut donc se retenir. Pour Christophe Merlino de la Fédération des conseils de parents d'élèves des Bouches-du-Rhône, au-delà du manque criant de personnel, ces difficultés d'accessibilité aux toilettes sont de réelles questions de santé publique.
6: On a des exemples maintenant sur beaucoup de collèges, que ce soit à Saint-Rémy-de-Provence, à Vitrolles, à Berre, où les sanitaires par exemple sont ouverts 10 minutes à la récréation et le reste du temps sont fermés. On a beaucoup d'élèves, il y a des enquêtes qui sont menées, qui se retiennent d'aller aux toilettes toute la journée, et derrière les conséquences sur la santé sont dramatiques, des infections urinaires, voilà, des jeunes filles qui sont menstruées, on peut pas imaginer qu'en fait on les empêche tout simplement d'aller sur les besoins primaire d'un enfant.
21: La FCPE des Bouches-du-Rhône qui envisage même de porter plainte contre l'éducation nationale et certains chefs d'établissement trop zélés.
13: Étienne Baudu à Vitrolles pour RTL.
1: Allez, direction Porte d'Auteuil, Roland Garros.
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1: C'est le début des quarts de finale aujourd'hui, Céline.
13: Sans français, puisque Diane Paré a été battue en 2-7 hier, mais avec de belles affiches. Et notamment cette rencontre entre Alexander Zverev, numéro 3 mondial, et la pépite du tennis espagnol, Rafael Jodar. Un match très attendu par notre consultant Henri Lecomte.
26: Alexander Zverev. Et oui, forcément, on pense à lui pour cette victoire cette année à Roland-Garros. Pourquoi ? Le forfait d'Alcaraz, la défaite de Sinner, de Djokovic, de Rude. Ben, on se dit, ça y est, c'est l'année pour Alexander Zverev. En plus, il a pas mal d'expérience. Il a 3 finales de Grand Chelem. Donc, aujourd'hui, pourquoi pas ? Mais attention, il y a eu en Espagne la retraite de Nadal. Évidemment, Alcaraz n'est pas là, mais il a quand même gagné 2 fois Roland-Garros. On se dit que, bon, est-ce qu'il y a quelqu'un pour les remplacer ? Eh bien oui, Rafael, encore un autre, mais Rodar. Et c'est pas un petit, il fait 1m91 et il a 19 ans. Et je peux vous dire qu'il joue très très bien au tennis. Alors, monsieur Alexander Zverev, j'espère que vous êtes prêt. Pour aller en demi-finale, il va falloir jouer un tennis exceptionnel.
13: Roland Garros, c'est à suivre toutes les demi-heures dès midi sur RTL comme chaque jour.
1: Merci beaucoup Céline Landreau. Alors, Louis Baudin, la météo du jour, c'est pas très...
27: Non, c'est pas très réjouissant.
1: Ensoleillé, mais, pas très réjouissant.
27: C'est bien d'avoir des journées de pluie aussi, hein, la nature va être contente. Alors voilà, on a une perturbation. En ce moment, on la retrouve installée à peu près entre La Rochelle, elle passe par Le Mans, elle est sur la Normandie, la Picardie, elle arrive sur l'île de France, là par le sud-ouest. Elle sera donc dans toute la moitié ouest ce matin, avec des nuages, de la pluie, parfois des orages. Cet après-midi, elle arrivera dans l'est, avec toujours autant d'activité. Alors quand je dis dans l'est, c'est toute la moitié est, hein. Le sud sera également concerné. Alors l'après-midi, avec la hausse des températures, il y aura plus d'instabilité, donc des orages plus fréquents, parfois accompagnés de pluie, de grêle. Ça concernera également les reliefs. Et puis après son passage par l'ouest, nous retrouverons des éclaircies, mais avec encore des averses. Le vent atteindra 60 à 70 km/h en bord de mer et les températures 17 à 20 degrés seulement dans la moitié nord cet après-midi. Donc en dessous des moyennes de saison, 20 à 22 degrés, pas plus dans le sud, sauf tout près de la Méditerranée où là on dépassera encore les 25 degrés.
1: Merci beaucoup Louis, à tout à l'heure après 8h30 pour la météo à 7 jours avec vous.
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1: Avec, comme chaque matin, Bénédicte Tassard. Bonjour Bénédicte.
28: Bonjour Olivier, bonjour à tous.
1: Est-ce que la Russie est bientôt à sec, à court de carburant ? En tout cas, on l'a appris hier, le gouvernement russe va restreindre ses exportations de kérosène. Et ça quand même, Bénédicte, c'est une vraie rupture.
28: Alors c'était un pacte implicite entre les Russes et le Kremlin. Ce dernier livrait sa guerre en Ukraine, mais la population russe ne devait pas en payer les conséquences. Cependant, aujourd'hui, les failles se multiplient. 1 300 000 Russes tués tués, blessés ou disparus. Une économie en récession au premier trimestre cette année. Et voilà que les automobilistes de Crimée à Sébastopol font la queue aux stations-service et utilisent des tickets de rationnement. Les pénuries de carburant ne se voient pas à Moscou, mais dans les régions plus éloignées à l'est du pays. Le prix de l'essence est certes plus élevé, mais encore raisonnable. Ça, c'est pour l'essence. Et maintenant, le kérosène pour les avions rationné pour la première fois par Moscou. Le kérosène qui, traditionnellement, est vendu aux pays amis du Kyrgyzstan, Kazakhstan ou Ouzbékistan, est désormais réservé aux besoins russes, au moins pour les 6 mois à venir. C'est le signe que les frappes ukrainiennes visent juste. Rien qu'au mois de mai, 16 attaques contre des installations de production de carburant, selon un décompte de Bloomberg. 8 des 10 plus grands raffineries russes ont été ciblées. Rosneft, Gazprom, Lukoil, le terminal pétrolier de Novorossiysk touché en mer Noire. La Russie perd ainsi 100 millions de dollars de revenus par jour. Ajoutez aussi les arraisonnements de la flotte fantôme, comme il y a quelques jours par la marine française au large de la Bretagne. Le contournement des sanctions contre le pétrole russe coûte de plus en plus cher au Kremlin.
1: Et alors Bénédicte, ce rationnement du carburant pour les voitures, pour les avions russes, est-ce que ça inquiète réellement Vladimir Poutine ?
28: Bien sûr, Poutine n'a qu'une hantise, que le peuple se rebelle.

0: Absolument. Ce soir, M6 diffuse une édition spéciale avec Julien Courbet d'Appel à témoins consacré donc à Xavier Dupont de Ligonnès. On nous promet des preuves inédites. Eh bien, donc, cette spécialiste de Xavier Dupont de Ligonnès, Anne-Sophie Martin, qui a écrit le livre Le Disparu aux éditions Ring, est l'invitée de RTL dans un instant.
1: À tout de suite, Marc-Olivier, 8h15 sur RTL. Merci d'être avec nous.
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1: 8h18 sur RTL, face à Fogiel, l'interview de Marc-Olivier Fogiel. C'était en 2011, Xavier Dupont de Ligonnès se volatilisait après la découverte macabre des dépouilles de sa femme et de ses quatre enfants sous la terrasse d'une maison nantaise. Cette affaire n'a pas fini de faire parler d'elle. Un nouveau rebondissement pourrait bien éclater dans l'affaire Dupont de Ligonnès. Et pour en parler, vous recevez Anne-Sophie Martin, journaliste, réalisatrice et auteure du livre Le Disparu.
0: Bonjour Anne-Sophie Martin.
19: Bonjour.
0: Ce soir, vous serez devant M6 pour regarder cette émission spéciale qui nous promet donc des révélations, peut-être des témoignages inédits. Vous qui avez enquêté, il y a encore des témoignages inédits?
19: Ah ben, je pense qu'il peut y en avoir pendant des siècles, hein, des témoignages inédits, puisque de toute façon, il y en a déjà plus de 1700 dans cette affaire. Enfin, de témoignages inédits de gens qui pensent avoir vu quelque chose qui pourrait intéresser la vérité, par exemple. Après, moi, les promesses n'engagent que ceux qui y croient. Je n'y crois pas vraiment. Au fond de moi, je doute, comme tout journaliste, en fait. Hein,
0: donc, on va voir ça ce soir, en tout cas, émission spéciale, avec un portrait robot, avec un Dupont de Ligonnès vieilli par l'intelligence artificielle. Est-ce que ça peut servir l'enquête, vous diriez?
19: Ah ben, comme pour un appel à témoins, évidemment, oui, parce que je vous rappelle qu'il y a donc 15 ans. Mmh. Et que d'ailleurs, il est parti avant qu'on découvre les corps. Et tout le problème de cette histoire, et si on court toujours derrière lui aujourd'hui, c'est aussi parce qu'il s'est volatilisé alors qu'on le cherche pas. Alors, ce qui est assez unique, hein, dans les annales judiciaires.
0: C'est assez dingue. On va y revenir à cet avril 2011. Mais parmi les éléments étudiés ce soir, les travaux d'un policier que vous connaissez, Gilles Gallou, lui, défend pas la thèse du suicide, mais plutôt l'idée d'une disparition organisée. Le père de famille aurait pu fuir aux États-Unis. C'est la théorie qui revient souvent. Un signalement au Texas en 2020 avait d'ailleurs été relayé par les autorités locales. Ça, on en a parlé récemment. Vous y croyez à cette thèse-là, vous qui avez enquêté?
19: Alors, j'y crois d'autant plus que j'en suis à peu près l'auteur. C'est-à-dire que pendant toutes les années du début, la police a été convaincue, mais vraiment très très profondément, très absolument, que

0: il s'était suicidé, comme dans les familicides habituels, en fait, hein, suicide de l'auteur de familicide, et que, en fait, ils n'ont pas du tout envisagé qu'il ait organisé cette cavale. Alors que moi, en rencontrant des gens, en travaillant de plus en plus sur cette affaire, et en regardant surtout comment, si vous voulez, les faits avant, pendant et après étaient organisés, et en rencontrant des proches me disant, en fait, c'est un gars, quand il a une idée, il va penser à tout, tenter de penser à tout, et de fait y parvenir presque avec une espèce de cartésianisme chevillé au corps, et donc tout est envisagé, et ce passage à l'acte là ressemble furieusement à cette espèce de je sais pas, on peut appeler ça contrôle fric, on peut appeler ça comme on veut, mais c'est le fait de vraiment tout envisager,
1: de quelqu'un très,
0: de calculer,
1: très calculateur. Vous avez regardé beaucoup les échanges qui ont été retrouvés, vous les avez analysés afin d'écrire votre livre, avant évidemment tout ça. Il avait prévu depuis longtemps cet acte-là, Xavier Dupont de Ligonnès, hein.
0: Alors, en fait, moi, quand j'ai travaillé, moi, sur les écrits beaucoup, hein, ça a été mon support, puisque c'est très rare, si vous voulez, qu'un auteur de crime, puisque pour l'instant, il est quand même considéré comme l'auteur, quoique bénéficiant de la présomption d'innocence, c'est très rare qu'il écrive beaucoup, qu'il laisse beaucoup d'écrits.
1: Ouais,
0: et d'ailleurs, lui a tenté d'effacer beaucoup d'écrits dans ses ordinateurs, dans ses différents comptes personnels, etc., ou professionnels. Mais en fait, ça a été retrouvé par des enquêteurs du web, justement, qui, au départ de cette enquête, trouvent avant la police.
1: Vous avez eu cette matière dingue. Et cette matière, elle dit quoi, en fait?
0: Eh ben, cette matière, on trouve qu'un an avant, en gros, il écrit à cette femme qu'il retrouve et qui devient sa maîtresse et va lui prêter de l'argent. On retrouve, un scénario catastrophe de moi, je vais me foutre en l'air et droguer tout le monde et foutre le feu à la maison. Donc là, ils sont à Nantes, hein, c'est à peu près un an auparavant, c'est en janvier 2010, et si vous voulez, il va le réitérer auprès de ses deux amis, un peu le même scénario, comme ça, je supprime tout le monde, sauf que son scénario, c'était je supprime tout le monde, et les faits, en fait,
1: vous dites, je vais me foutre en l'air,
0: oui.
1: Donc c'est quand même une thèse qu'il a évoquée. En manipulant, vous pensez, pour installer cette thèse-là, ou finalement, il raconte ce qu'il va faire?
0: Alors, je pense qu'il chemine, en fait. Moi, je suis pas non plus
1: dans
0: à l'intérieur de son cerveau.
1: Mais vous avez tout lu.
0: Mais voilà, et donc, mais en tout cas, ce que je vois, c'est que quand je dis que je vais faire un bouquin sur le scénario de ce type qui a organisé et écrit à l'avance le scénario du crime, qu'on retrouve factuellement, c'est bien ça, en avril, le 3 avril 2011, c'est bien ce qui se passe, ce qu'il a dit, c'est-à-dire tout le monde meurt dans la maison, sauf lui. Alors, il y a une modification de dernier moment, ou est-ce qu'en fait, il a pas pu, ou est-ce que, qu'est-ce qui s'est passé? En tout cas, ce qui est sûr, c'est qu'il reste vivant, au moins jusqu'au 15 avril.
1: Jusqu'au 15 avril, puisque le 15 avril, c'est la date où on a perdu sa trace après un séjour dans un hôtel du Var à Roquebrune-sur-Argens. Et une question qui taraude tout le monde, les enquêteurs, mais aussi les Français, c'était il y a 15 ans, comment un homme peut disparaître sans laisser de trace? C'est possible, ça?
0: Alors, si c'est possible, moi, c'est quand je dis souvent que c'est pas le crime parfait, mais la disparition parfaite, c'est un peu le cas dans cette histoire. C'est-à-dire que il s'évapore littéralement. C'est-à-dire que jusqu'au moment où lui dit je laisse une trace, par exemple les caméras de surveillance du distributeur à 30 €, là, un truc ridicule qui a fait
1: ça,
0: penser.
1: Il sait bien qu'il y a une caméra.
0: Voilà, vous voyez, dans les hôtels, il sait très bien, pour être visiteur mystère d'hôtels et restaurants, il sait bien que dans tous ces endroits il y a des caméras qui vont être shootées. Il sait bien que sur le parking du Formule de Roquebrune-sur-Argens, il va être filmé aussi. Il le sait, tout ça. Donc, c'est lui qui dit, à un moment, ça s'arrête. Et là, ça s'arrête, en fait. Il n'y a plus d'image de lui, il n'y a plus de traces, il n'y a rien. Il n'y a plus de carte bleue, il n'y a plus d'ordinateur, il n'y a plus de connexion, rien du tout. Plus de téléphone. Il disparaît de tout. Donc, ça, c'est tellement organisé, si vous voulez, que pourquoi organiser ça pour aller se suicider? Ça semble totalement pas du tout la même logique.
1: Donc vous, votre thèse, aujourd'hui, qui avait tout lu, qui avait regardé, qui avait enquêté, qui avait rencontré les proches, on va y revenir aussi d'ailleurs, votre thèse, c'est une disparition, c'est pas un suicide.
0: C'est une disparition orchestrée, organisée, anticipée, et je m'appuie sur, donc à l'inverse de la police au début, sur son espèce de il se débrouille tout le temps, il connaît bien la débrouille. Tous ses voyages aux États-Unis, par exemple, c'était des trucs pas complètement organisés, hein, c'est pas le tour opérateur du tout, hein. Avec son pote ou seul, il va de voiture en car,
1: il est en vie. Vous avez entendu son beau-frère la première fois qu'il parle sur France 5, le frère de sa femme, donc c'était il y a quelques semaines maintenant, et il sait pas s'il a envie, il dit mais si tu es en vie, rends-toi. Mmh. Vous qui avez enquêté sur sa personnalité, c'est quelqu'un qui est capable de se rendre ou pas du tout, Xavier Dupont-Ligonnès?
0: Alors, moi je pense que peut-être au tout début que je travaillais dessus, on me disait si sa maman Geneviève meurt, il est bien capable de rentrer à Versailles pour les obsèques de maman. Parce qu'ils étaient vraiment très proches, ils étaient très dépendants, ils l'adoraient, etc. Pour un événement comme ça, peut-être que... Alors, je pense pas que le remords, parce que au bout de 15 ans, je pense pas que le remords ou le regret ou la volonté d'aider la police à résoudre l'enquête puisse être une motivation, si vous voulez. Mais je pense que il peut y avoir un événement que j'ignore, mais qui se produise, et où sa sœur Christine, dont il était très proche...
1: On va y venir, la sœur Christine, parce que la maman, elle est morte récemment, hein, donc,
0: ouais,
1: donc il était pas là. La sœur Christine, elle exonère de tout, elle imagine que c'est les services secrets, c'est quand même une famille un peu particulière, on va dire.
0: Oui.
1: La sœur, elle est perchée, on va dire ça.
0: Oui, mais je crois que c'est ce que Daniel Zaguri, le psychiatre éminent, a bien décrit finalement, c'est que c'est presque une famille assez toxique quand même. Le père s'en va faire ses aventures d'ingénieur en Afrique, la mère part dans des limbes très mystique. Donc lui, il se construit dans un univers quand même qui est effectivement, moi j'appelle ça toxique pour trouver un mot valise, mais c'est très particulier pour lui.
1: Pour revenir aux faits. L'enquête, finalement, est-ce qu'elle a sous-estimé des pistes dès le départ?
0: Bien sûr.
1: Bien sûr. C'est peut-être une des clés d'ailleurs, ça.
0: Mais c'est une des clés, évidemment. Et c'est toujours ce qui crée les pseudo-enquêtes cold case, ou les erreurs judiciaires, les suspicions d'eux. Parce que, ils se sont dit, le gars, à 50 ans, il n'a jamais brûlé un feu rouge, dans 3 jours, on l'arrête. C'est fini. Et en fait, ça fait 15 ans. Donc
1: ils ont sous-estimé la piste de l'organisation du départ volontaire, en fait.
0: Ouais, je pense que s'ils étaient repartis, je crois aussi qu'il y a le service, si vous voulez, il y a Nantes et puis il y a le Var, quoi. S'ils avaient travaillé, je pense que si on voulait vraiment le trouver, je pense que c'était à partir du Var qu'il fallait tout tenter, parce que c'est là qu'il disparaît. On est rentré à Nantes, on a fait, moi quand je me souviens, on retrouve un jour des restes d'un corps à Cogolin, et quelqu'un à Nantes m'explique qu'il y a le dentiste de la famille était surpris qu'on lui demande seulement maintenant l'empreinte de la dentition pour faire l'identification
1: des années après.
0: Pas des années, mais...
1: Quelques mois.
0: Oui.
1: Aujourd'hui, en tout cas, Xavier Dupont-Ligonnès, il aurait 65 ans.
0: Bel âge, n'est-ce pas?
1: N'est-ce pas? 65 ans. Et votre thèse, donc, pour conclure, c'est que peut-être qu'il a refait sa vie, et peut-être aux États-Unis, et en incognito totalement.
0: Alors oui, je pense. Et puis je pense que comme il parle très très bien, il est très sociable, etc., il a pu convaincre des gens qui auraient eu quelques doutes, ou convaincre d'une autre vérité, d'un autre destin avant. Pas du tout la famille Nantes, par exemple.
1: Évidemment.
0: Je pense que ça peut très très bien être envisageable. Mais les États-Unis, je n'y crois pas trop, parce qu'il est connu là-bas, et que donc il risque, comme John List, puisque quand vous me disiez est-ce qu'un vieillissement ça peut marcher, je vous dis oui, car John List, un peu l'affaire qui ressemble le plus aux États-Unis, il a été retrouvé quand même grâce à une photo vieillie, où il avait l'âge qu'il avait en 89.
1: On verra tout ça ce soir sur M6 avec Julien Courbet. Merci beaucoup, donc, Anne-Sophie Martin. L'affaire Xavier Dupont-Ligonnès, le disparu aux éditions Ring. Merci à vous.
0: Merci. Bonne journée.
1: Bonne journée.
2: Merci Marc-Olivier Fogiel. Face à Fogiel tous les matins, 8h15 sur RTL. 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Dans un instant, l'essentiel de l'actualité, la météo à 7 jours avec Louis Baudin. Et puis les affaires de Patrick Bruel qui vacillent bien au-delà de la musique. Ce sera Le Monde en Marche avec Vincent Serrano ce matin. À tout de suite. Merci d'être avec nous sur RTL.
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2: 8h31 sur RTL. L'essentiel de l'info avec vous, Aude Vernuccio, mais avec la crise au Moyen-Orient, les Français s'adaptent et consomment moins de carburant. La tendance se confirme au mois de mai.
19: Moins 18% dans les stations des magasins, eu conséquence de l'augmentation du prix de l'essence et du gazole depuis le début de la guerre. Dominique Schelcher, le président directeur général de Coopérative U, était l'invité de RTL ce matin à 7h40.
20: C'est moins 18% de volume dans nos 1000 stations Coopérative U. Les gens se sont adaptés, circulent moins, se sont organisés pour faire du covoiturage, sont peut-être moins partis en week-end dans les week-ends du mois de mai. Et donc, c'est une forte consommation en baisse, effectivement, parce que les gens s'adaptent, les gens arbitrent, les gens réduisent, les gens travaillent différemment leur budget.
19: Dominique Schelcher, président, directeur général de Coopérative U, invité de RTL ce matin. Notez que les prix des carburants ont tout de même baissé la semaine dernière, moins 8 centimes sur le gazole, moins 3,7 centimes sur le sans-plomb, d'après les relevés de l'UFIP, l'Union française des industries pétrolières. Dominique Schelcher qui confirme en revanche cette autre tendance que l'on vous dévoilait dans le journal de 7h30. C'est une info RTL M6. 3 Français sur 10 repoussent, voire renoncent à l'achat d'électroménagers ou d'ordinateurs. Comptez 53% d'augmentation en ce moment sur le prix d'une plaque de cuisson par exemple, d'après un sondage IFOP.
2: Après les violences du week-end en marge de la victoire du PSG, les premières suites judiciaires à Paris.
19: 312 personnes avaient été placées en garde à vue. Première comparution immédiate, 13 hier au total, principalement pour des tirs de mortiers d'artifice en direction des forces de l'ordre, dont Amine M, condamné à 4 mois de prison avec sursis, Maître Antoine de Sfart, son avocat.
21: Alors il y a une tonalité très forte, il y a une réponse pénale qui se veut être extrêmement forte de la part du parquet et de la police pour faire suite aux heurts qu'il y a pu avoir ce week-end. Maintenant, nous, notre rôle à nous en tant qu'avocats, c'est d'essayer de différencier chaque dossier et de faire en sorte que cette réponse pénale soit pas une réponse globale et que chacun comparaisse pour ce qu'il a fait. Nous, ce qu'on trouve, c'est des gens qui veulent fêter la victoire du Paris Saint-Germain et qui souvent se retrouvent au mauvais endroit, au mauvais moment et qui se font attraper par la police. Alors nous, en tant qu'avocats, on croit leur version toujours. Et moi, je suis intimement persuadé que beaucoup d'entre eux sont effectivement aujourd'hui devant le tribunal parce qu'ils étaient au mauvais endroit, au mauvais moment, parce qu'ils ne se sont pas forcément rendus compte de leurs gestes. Et c'est notre rôle à nous de montrer que parfois, c'est des gens très jeunes qui ne se rendent pas compte de où ils étaient et ce qu'ils faisaient exactement.
19: Des propos recueillis par Arthur Pereira et les sanctions prononcées hier vont jusqu'à 1 an de prison, dont 6 mois ferme aménageable. Dans le Gers, le principal suspect du kidnapping de Liana a passé la nuit derrière les barreaux. Le père de famille de 41 ans a été mis en examen pour enlèvement et séquestration de mineurs, placé en détention provisoire hier. Lui nie être à l'origine de la disparition de la collégienne. L'adolescente de 11 ans est introuvable depuis vendredi. Les recherches se poursuivent à Florence.
2: À 8h35 sur RTL, un sujet qui vous fait réagir maintenant. Après une hausse de 8% des attaques l'an dernier, attaque de loups, le gouvernement veut faciliter les abattages.
19: Et un amendement de la loi d'urgence agricole fait notamment réagir l'autorisation de tuer des loups dans les parcs naturels et les réserves naturelles. Des lieux pourtant conçus comme des refuge. Mais dans un communiqué commun, les parcs naturels et ses réserves dénoncent une ligne rouge en passe d'être franchie, Nathan Bocard.
0: Oui, ce sont quelques lignes qui ont fait sortir les réserves naturelles de leur habituel silence. L'amendement autorise, certes, le tir sur les loups sous certaines conditions. Il faut que la chasse soit déjà autorisée dans ces espaces et les cœurs des parcs nationaux en sont exclus. Mais c'est inacceptable, quels que soient les garde-fous, selon la directrice des réserves naturelles de France, Marie Thomas.
18: Là, on parle de ligne rouge, évidemment, parce qu'effectivement, on est sur un symbole fort. Hein. Les réserves naturelles nationales sont un peu la colonne vertébrale de la politique de la protection de la nature en France. On dénature la raison d'être même de nos outils de protection.
0: La directrice estime que les mesures de protection des troupeaux, comme les chiens ou les clôtures électrifiées, suffisent. Elle dénonce même une mesure contre-productive pour les éleveurs.
18: On voit très bien que quand on commence à tirer des meutes, on déstabilise complètement la meute, on va éparpiller les individus qui risquent d'attaquer encore plus les bêtes et l'élevage.
0: Et les réserves naturelles de rappeler que les loups participent à l'équilibre de la nature. Par exemple, en chassant les cerfs, ils limitent leurs dégâts sur la végétation.
19: Les précisions de Nathan Bocard pour RTL.
2: Merci beaucoup, Advernuccio. Louis Baudin, la météo du jour, on a compris le programme de la pluie, du temps orageux. Est-ce que ça continue demain?
22: Alors non, la journée la plus instable, c'est aujourd'hui. Demain, certes, on aura encore des passages nuageux dans la moitié nord, mais avec un petit peu plus d'éclaircies. Résultat, un peu moins d'averses. Mais il en restera encore un peu, demain dans la moitié nord. Dans la moitié sud, le soleil s'imposera un peu plus facilement, avec un rare risque d'averses à proximité des reliefs. Et puis tout près de la Méditerranée, là, ça sera du grand soleil, mais avec du mistral et de la tramontane, jusqu'à 70 km. Côté température sera comme aujourd'hui, à peine de saison, voire un peu en dessous, entre 17 et 20, 21 degrés dans la moitié nord, 21, 26 ou 27 dans le sud, notamment près de la Méditerranée. Pour la journée de jeudi, là, on retrouvera encore quelques passages nuageux dans le nord, quelques averses, mais baisse des températures. On n'atteindra pas les 20 degrés dans la moitié nord et on restera bloqué sous les 25 degrés dans le sud. Il y aura toujours un peu de vent près de la Méditerranée. Vendredi, c'est peut-être la journée la plus fraîche, avec des températures autour 10 degrés le matin, mais moins de 20 degrés l'après-midi, sauf dans l'extrême sud. Et puis pour ce week-end, allez, je vais être un peu optimiste, pas forcément pour samedi, où il y aura encore quelques averses dans la moitié nord, contrairement à ce que je vous disais hier, mais à partir de dimanche, il semblerait que l'anticyclone revienne petit à petit pour annoncer une semaine prochaine un petit peu plus agréable et douce.
2: Mais avec des températures normales.
22: Avec des températures normales.
2: C'est pas de retour de la canicule.
22: Ah non, non, pas de canicule en vue pour les prochains jours.
2: Merci beaucoup Louis Baudin.
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2: Le monde en marche avec vous, Vincent Serrano. Bonjour Vincent.
24: Bonjour.
2: RTL vous le disait hier, après la tournée des Enfoirés, Patrick Bruel annule ses concerts au Cirque d'Hiver Bouglione. Les spectateurs seront remboursés aux frais du chanteur, Vincent, puisque c'est lui qui est producteur de ces spectacles et qui s'est constitué au fil des années une fortune de plusieurs dizaines de millions d'euros.
24: Et on le rappelle, Olivier, Patrick Bruel, qui dément les faits, est présumé innocent. Il n'a jamais été placé en garde à vue. La dernière fois qu'il a été entendu par des enquêteurs, c'était en 2022. Plainte pour viol classée sans suite. Et s'il annule au compte-gouttes ses prestations, c'est, je cite, « dans un souci d'apaisement et de responsabilité ». Déclaration via sa société 14 Productions qui organise ses concerts et qui pourrait bientôt se retrouver dans le rouge. Annonçant l'annulation de toutes les dates prévues entre juin et septembre, manque à gagner énorme pour le chanteur. Disons comme on dit qu'il a de quoi voir venir. Parce qu'on l'apprend ce matin à la lecture du Figaro, il y a le Patrick chanteur, mais il y a surtout le Bruel businessman, qui s'est constitué au fil des décennies une fortune estimée à plusieurs dizaines de millions d'euros. Je vais préciser, entre 36 et 55 millions d'euros, grâce à une diversification impressionnante dans le poker, l'immobilier ou encore l'huile d'olive. Millionnaire du disque, un concert peut lui rapporter près de 100 000 euros. Il possède d'abord des parts dans le studio d'enregistrement de son demi-frère, vient ensuite le cinéma. À l'heure actuelle, sachez que Patrick Bruel a un cachet qui oscille entre 300 000 et 600 000 euros par film, sans compter les bonus liés aux entrées. Il s'était fait, par exemple, plus d'un demi-million d'euros supplémentaires pour Le Prénom, qui avait connu un large succès en France. Le chanteur s'est par la suite essayé au poker. Et là, ça paye beaucoup. Selon Le Revenu, il aurait accumulé près d'1,5 million d'euros de gains sur les circuits. Coup de maître en 2009. Lorsqu'il cofonde Winamax, il cède ses parts progressivement pour un total estimé à 87 millions d'euros. Puis vient ensuite les sociétés diversifiées et le chanteur en a un paquet. Je vous les cite pêle-mêle. À Lille-sur-la-Sorgue, Patrick Bruel a investi dans un hôtel 5 étoiles, 49 chambres et suites, un restaurant, un spa, il possède un vignoble et des oliviers. Son huile d'olive d'ailleurs se vend bien pour l'instant à un prix soutenu, 25 euros les 250 millilitres, 18 euros sa bouteille de rosé. Le Figaro, tiens, fait la comparaison, c'est plus cher que le vin de Brad Pitt.
2: Donc au-delà de la chanson, Vincent, c'est tout un empire financier qui pourrait vaciller.
24: C'est d'ailleurs le titre de l'article ce matin, la chute de l'empire Bruel, parce que la liste ne s'arrête pas là. Le chanteur est aussi actionnaire d'un fabricant de casques connectés pour le vélo, départ aussi dans les granola Funky Veggie, une start-up dans la détection de maladies cardiovasculaires et dans une vodka. Son nom, Guillotine. On peut supposer que les concerts ne sont que la première perte de vitesse de cet empire Bruel et que les bouteilles d'huile d'olive, de vin, les casques vont suivre, qu'il pourrait ne plus jouer sur les planches ou au cinéma et que la chute financière pourrait être encore plus grande, vertigineuse. C'est le visage, la marque Patrick Bruel qui sont directement menacés et vous vous doutez bien que derrière cet empire, il y a des salariés, des commerciaux, des techniciens, des musiciens, des viticulteurs, aujourd'hui suspendus au temps judiciaire et au verdict des juges. Peut-être aussi à l'action des anti-Bruels, à ceux qui ne croient plus, qui n'adhèrent plus à la Bruelmania. Hier, par exemple, sur la grande plage de Dinard, une plaque en hommage à Patrick Bruel a disparu.
2: Merci beaucoup Vincent Serrano. Le Monde en Marche avec vous toute la semaine. À demain Vincent.
24: À demain.
2: À suivre, les secrets de la conso avec Olivier Devers. Bonjour Olivier.
1: Bonjour Olivier, bonjour à tous.
2: Alors vous êtes ce matin au Portugal, Olivier, le pays du Porto.
1: Oui, c'est le vin le plus connu des Portugais, mais dont la consommation est quand même un peu déclinante chez nous en France.
2: Et puis ce sera la santé avec le docteur Jimmy Mohamed. Bonjour Jimmy.
3: Bonjour Olivier, bonjour à tous. D'ailleurs Olivier, c'est un globe-trotteur. À chaque fois il part partout pour ses chroniques. Envoyez-moi au Bahamas.
2: Non, après la chronique. Maurice, moi une fois, la dernière fois que j'étais là, il était à l'île Maurice.
3: Ah bah dis donc, sacré Olivier. Bon.
2: Bon, on va rester plus terre à terre avec vous. On se sent tous un peu raplapla post-canicule. Vous allez nous aider à nous redonner un petit coup de boost.
3: Oui, parce qu'en fait, il faut une dizaine de jours avant que le corps ne s'acclimate aux vagues de chaleur. Bah, la vague est terminée. On recommence tout à zéro.
2: Ah oui, une dizaine de jours quand même. À tout de suite, Jimmy. 8h42 sur RTL.
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2: 8h45 sur RTL avec nous, notre médecin Jimmy Mohamed et Olivier Dauvert, évidemment, qui effectivement parcourt le monde au service de la conso. Il se trouve, Olivier, que vous êtes au Portugal et que là-bas, la boisson emblématique, c'est le Porto, qui est un vin très apprécié, notamment au moment de l'apéro, Olivier.
1: Alors on l'oublie effectivement parce qu'on est chauvin, mais les Français n'ont pas le monopole du vin, il y a aussi les Portugais. Et d'ailleurs plus généralement, tous nos voisins du sud de l'Europe, donc Portugais, Italiens, Espagnols, et ça fait des millénaires que ça dure, avec quand même pour le vin portugais une particularité, c'est qu'on le connaît tous de nom, vous l'avez dit, puisqu'il s'agit du Porto. Porto, Portugal, c'est facile à comprendre. Ben figurez-vous en plus que nous les Français, on est pour quelque chose dans le succès du Porto, alors indirectement certes, mais quand même, hein, parce qu'il faut remonter au 17e, 18e siècle, c'est une période de l'histoire, rappelez-vous, où les chamailleries entre les Français et les Anglais étaient nombreuses, et ça perturbait le commerce du vin, parce que les Anglais, ils adoraient notre vin, notamment le vin de Bordeaux, mais nous, en rétorsion, qu'est-ce qu'on faisait ? Ben, leur en vendait pas assez, voire même parfois plus du tout, alors les Anglais se sont tournés vers les Portugais pour leur fournir du vin. Problème, c'est que le trajet du vin depuis le Portugal était plus long, que le vin se conservait moins bien. Et là, figurez-vous que les Portugais ont eu cette idée de génie de rajouter de l'eau de vie, donc en clair de l'alcool fort, avant la fin de la fermentation de leur vin, pour qu'il se conserve davantage, au moins le temps du transport. Voilà comment était né le Porto.
2: Et c'est de là que vient son petit côté sucré, son petit goût sucré ?
1: Oui, parce que l'eau de vie que l'on rajoute, elle a une fonction, c'est de bloquer la fermentation. C'est ce qu'on appelle un vin muté. Et donc, si on bloque la fermentation, ça veut dire qu'une partie du sucre du raisin n'a pas encore été transformée en alcool. C'est pour ça que le vin est plus fruité. Mais figurez-vous que ça tombait bien, parce que les Anglais, ils adorent précisément ce côté sucré. Donc, ils ont adoré le Porto. Et c'est d'ailleurs pour ça que en Angleterre, mais ici aussi en France, le Porto se consomme surtout en apéritif, alors par exemple avec de glaçons, ou en dessert. Alors vous l'avez dit Olivier, toujours avec modération, mais voilà comment est arrivée cette consommation du vin de Porto. Alors en France, on a nous aussi ce qu'on appelle des vins mutés. Ils sont pas très très connus, mais l'élaboration est finalement assez proche du Porto, c'est-à-dire que on met un petit coup d'eau de vie en cours de fermentation, et normalement, Olivier, vous en connaissez de ces vins mutés, là, comme ça, spontanément.
2: Non, ça me dit, ça me
1: sèche,
2: ça me vient pas.
1: Vous en avez un?
2: Non, je sèche complètement, là.
1: Rivesalt, Banyuls, Floc de Gascogne, Pinot des Charentes, ça, ce sont des vins mutés qui sont élaborés sur le même mode que le Porto. On commence la fermentation du raisin qu'on vient de vendanger, on bloque la fermentation avec de l'eau de vie et ça maintient comme ça un petit goût fruité. Et comme le Porto, il y a les deux mêmes usages, ça peut être en apéritif ou en dessert. Tous ces vins, malheureusement, sont quand même un peu en consommation déclinante. Pourquoi ? Parce que on fait désormais la chasse au sucre. Et donc le Porto, comme le Floc de Gascogne, comme le Pinot, c'est plutôt descendant qu'en progression. Voilà. Mais c'était l'occasion de vous en parler.
2: Exactement, les secrets du Porto avec vous. Merci beaucoup Olivier Dauvert. À demain.
1: À demain.
2: Alors, cher Jimmy, c'est à vous, Jimmy Mohamed. Bonjour docteur.
3: Bonjour Olivier, bonjour à tous.
2: Il a donc fait très chaud, ça ne nous a pas échappé la semaine dernière. Et on a eu ce petit réflexe de nous dire qu'on était tous un peu raplapla ces temps-ci, après la canicule. D'abord, est-ce que c'est normal et pourquoi notre corps a du mal à s'en remettre ?
3: En fait, quand le corps est exposé à une chaleur de manière assez importante et inhabituelle et de façon prolongée, il va engager des processus pour s'adapter. Ces processus font ce qu'on appelle l'acclimatation thermique. C'est le temps qu'il faut à votre corps pour produire un travail biologique qui va consommer de l'énergie et de la ressource et qui vous fatigue. Il va se passer trois choses. Lorsqu'il fait chaud, votre cœur bat plus vite, vous allez évacuer de la chaleur au niveau de la peau et ça va créer ce qu'on appelle une vasodilatation. En parallèle de ça, le corps va augmenter la quantité de liquide dans le sang pour justement adapter le cœur et qu'il puisse pomper plus facilement malgré cette dilatation. C'est un peu comme si vous essayez d'agrandir le réservoir d'eau de votre voiture, donc ça consomme de l'énergie. Le seuil de la transpiration va être abaissé. Normalement, on transpire à partir d'une certaine température et lorsqu'il fait très chaud au bout de quelques jours, le corps apprend à transpirer un peu plus tôt et ça consomme de l'énergie. Et puis dernier élément, la composition de la sueur évolue avec les vagues de chaleur. Au tout début, la sueur est très salée, vous perdez beaucoup de sodium. Le corps se dit, il y a un danger, il va falloir réabsorber le sel, le sodium. Et par conséquent, la transpiration change de composition, ce qui fait que ça mobilise de l'énergie et que par conséquent, vous sentez fatigué.
2: Et en plus, cette première phase de canicule très précoce, on le rappelle, elle a quand même duré une semaine. Là aussi, ça joue. Faut ensuite un peu de temps pour revenir en mode normal, j'allais dire.
3: Le problème, c'est que l'acclimatation complète prend 10 à 15 jours. D'accord. Ce qui fait que, là, en ce moment, on a 8 à 10 jours de chaleur. Ouais. La vague de chaleur est terminée. On va perdre tous les bénéfices à la prochaine vague de chaleur. En fait, on a observé d'ailleurs que les premières vagues de chaleur sont souvent très difficiles à vivre, c'est-à-dire qu'en juin, juillet, c'est compliqué, mais qu'à la fin du mois d'août, lorsqu'il fait chaud, notre corps s'est adapté. Donc si on a une vague de chaleur dans 10 ou 15 jours, on va recommencer le processus à zéro.
2: Et est-ce que la déshydratation peut jouer sur la fatigue également ?
3: Complètement. Lorsqu'il fait très chaud, on va perdre de l'eau, soit parce qu'on va transpirer davantage, on va uriner un peu plus. La sensation de soif est très souvent sous-estimée et une légère déshydratation d'un ou 2%, elle peut avoir un effet mesurable sur la fatigue, sur la concentration, sur des maux de tête et de l'irritabilité. Ce qui fait que si sur une dizaine de jours, vous n'êtes pas hydraté correctement, eh bien malheureusement, vous allez vous sentir fatigué. Et ça, c'est normal, même si vous ne ressentez pas forcément la soif.
2: En plus, on a accumulé de la fatigue. Parce que tout le monde dit, c'est un fait, on dort moins bien. Par 30 degrés à l'intérieur ou 28 degrés à l'intérieur de la chambre, on dort moins bien.
3: Complètement. Le sommeil est dégradé en profondeur. Je vous rappelle qu'un bon sommeil nécessite une baisse de votre température centrale de 0,5 à 1 degré. Lorsqu'il fait très chaud, que la température reste élevée, vous allez faire moins de sommeil paradoxal, c'est un sommeil notamment des rêves, mais qui restaure les capacités intellectuelles, moins de sommeil lent profond, qui est le sommeil qui répare et qui récupère notamment la fatigue physique, ce qui fait qu'en réalité au bout de 10 nuits où vous dormez mal, bien vous êtes très fatigué. Il n'y a rien de pire que d'enchaîner 10 nuits consécutives avec un mauvais sommeil, que de faire 10 mauvaises nuits de façon isolée. Lorsqu'on dort mal une fois dans la semaine et qu'on répète ça 10 semaines de suite, c'est pas très grave. Mais 10 jours consécutifs, malheureusement, ça épuise l'organisme. Je vous donne rendez-vous à la prochaine vague.
2: Merci Jimmy Mohamed. Donc encore un peu de patience. On a quoi? Allez, encore 8-10 jours pour se refaire la cerise, quoi.
3: Jusqu'à la prochaine vague de chaleur.
2: Merci Jimmy et à demain, docteur. 8h51 sur RTL dans un instant. Jade et Laurent Gérin. À tout de suite. Merci d'être avec nous.
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2: 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Et à 8h53, évidemment, l'heure du rendez-vous. Bonjour Jade, bonjour Laurent Gérard.
21: Bonjour.
22: Bonjour Olivier, bonjour tout le monde. Après le textile et les voitures, la Chine s'attaque au marché français de l'alimentation. Des champignons de Paris, des galettes bretonnes ou de la truffe du Périgord made in China arrivent dans nos rayons. On en parle avec le représentant officiel de la France en Chine, Ni Hao. Jean-Pierre Raffarin.
23: Ni hao. En effet, la nourriture chinoise s'apprête à envahir la France et la concurrence promet d'être rude.
22: Une question se pose tout de même. Comment de la truffe du Périgord AOC peut-elle être fabriquée en Chine ?
23: Mais c'est très simple. Comme l'expliquait ce matin le journaliste économique François le Chinois, ce RTL, Radio-Télévision Litchi. Si on peut contrefaire un sac Vuitton, on peut contrefaire un champignon.
22: Eh oui.
23: Ce à quoi le facétieux Thomas Sotong rajouté récemment. C'est vrai qu'en Chine, l'éthique, on s'en bat les boules de coco.
22: C'est vrai, il est comme ça. Et vous croyez que les Français vont s'y laisser prendre?
23: Eh bien oui, car selon Suzy Wan, la journaliste food chez Madame Figaro, la Chine, comme la France, est le pays de la baguette.
22: Je ne sais pas si ça suffira à berner Olivier Dauvert, notre spécialiste conso, qui est au Portugal.
23: En effet, pas plus tard qu'hier, je l'ai entendu dénoncer sur son Instagram la présence de cassoulets chinois dans nos grandes surfaces, vendus sous le nom cassoulet de Castelnaudary cantonais.
22: Eh bien, dans ce cas, Tiao Fei Hu Hi Ping Han, je traduis pour nos auditeurs, les consommateurs jugeront.
23: Certes, mais attention à votre prononciation, car vous n'avez pas dit les consommateurs jugeront, mais mon poncho me gratte le dos.
22: Ce poncho que j'ai mis il y a à peu près 15 ans. Alors, le nouvel album des Rolling Stones sortira le 10 juillet, c'est l'événement rock de l'été. On en parle avec le spécialiste du genre en France. Bonjour Philippe Manœuvre.
23: Hello Mijette.
22: J'imagine que le retour des Stones, ça vous fait plaisir ça?
23: Ouais, bof. Ah oui. Pour moi, les Rolling Stones, c'est du bullshit total. Ils ont tout piqué à Fifi Moulinette.
22: Fifi Moulinette, elle en voit encore une chanteuse inconnue?
23: What? Tu connais pas Fifi Moulinette?
22: Ah non.
23: Elle a débuté sa carrière en 1928 aux côtés de Rosemonde Pujol et Fernande Parmentier dans les Coquines Saint-Jacques. Un trio de nanas qui chantaient des chansons paillardes au Paris Folies à Pigalle.
22: Ah très bien.
23: Mais c'est en se lançant en solo qu'elle a cartonné avec son tube « Pierre qui roule n'amasse pas mousse ». Tiens, écoute, je t'en ai préparé un petit extrait. Vas-y, dit girafe, envoie le bastringue.
4: Pierre qui roule n'amasse pas mousse, alors serre-moi une petite mousse.
22: Oui, comment vous dire, c'est pas mal. Oui.
23: Bah, c'est en écoutant cette chanson de Mick Jagger, Mick Jagger a eu l'idée de nommer son groupe les Rolling Stones. Parce que Rolling Stone en anglais, ça veut dire pierre qui roule.
22: Oui, ben.
23: Donc, tu vois la chanson d'avant.
22: Ouais, je vois bien. Vous êtes sûr que ça vient de là?
23: Yes. Ah ouais. Sûr à 100%. C'est pareil pour les Beatles, hein, qui veut dire les scarabées en anglais. Leur nom est inspiré de la valse des insectes. De Félix et les Branquignoles, qui cartonnaient en 1941.
22: Mais c'est fou, mais je ne savais pas que la chanson française avait autant inspiré les stars mondiales du rock. C'est
23: ouais,
22: dingue.
23: Et c'est pas les seuls exemples. Il y a aussi Queen, le groupe de Freddie Mercury, qui doit son nom à La Porte qui Queen.
22: Mais c'est pas possible.
23: Le tube des sœurs Batignolles.
22: D'accord.
23: Numéro 1 au hit parade de Radio Paname pendant 3 ans.
22: Mais c'est dingue. Et alors?
23: Alors, il y a aussi Supertramp.
22: Oui.
23: Qui ont piqué leur nom à Ernest Foissard, dit le gros Nénès. Un ancien boxeur reconverti dans la chanson, mais qui était resté très bagarreur.
22: Ah, voilà.
23: Fallait pas le faire chier, le gros Nénès. Sinon, il te collait une Supertramp. Comme celle qu'il avait collée à Luciano Gomina, qui lui avait piqué sa femme Josie Cadillac. Mais je te raconterai ça la prochaine fois.
22: Voilà. Avec joie. M6 diffuse ce soir un numéro exceptionnel de l'émission Appel à témoins qui fait déjà beaucoup parler car des preuves de vie récentes de Xavier Dupont de Ligonnès et des révélations devraient y être présentées. Notre ami André Dussolier a décidé de consacrer un mini-récit à cette mystérieuse affaire.
5: Le mini-récit raconté par André Dussolier.
23: Bonjour. C'est André Dussolier, le raconteur d'histoire, avec à mes côtés Isabelle Choquet qui est en train de vérifier sous la table du studio qu'il n'y a pas de dalle en béton fraîchement coulée. L'affaire Xavier Dupont de Ligonnès. Depuis 2011, journaliste, médium, extra-lucide et simple crétin, le recherche partout. Aujourd'hui, je vais vous raconter l'histoire vraie de cet aristocrate ruiné qui a mystérieusement disparu de la circulation après avoir enterré sa famille sous la terrasse.
22: Cette musique, André, quelle angoisse! J'ai toujours peur de voir entrer Christophe Ondelat.
23: C'est normal, Isabelle, mais je suis là. Et nous sommes le 15 avril 2011. Ce jour-là, Xavier Dupont de Ligonnès quitte le Formule 1 de Roquebrune sur Argence dans le Var. Avec un sac sur le dos.
0: Oui.
23: À l'image, l'homme paraît calme, presque détendu, impossible de se douter qu'il vient de voler les savonnettes, les pantoufles et le peignoir de sa chambre d'hôtel.
0: Mon Dieu, si ça se trouve, il va enterrer tout ça dans du ciment.
23: Hélas, c'est bien possible, Isabelle, car derrière l'apparence du bon père de famille catholique se cache un maçon compulsif qui aime plus que tout couler des dalles, mais aussi et surtout un caméléon humain capable de disparaître dans n'importe quelle jungle épaisse.
0: André, revenez avec nous là. Où est-il aujourd'hui alors ?
23: Les hypothèses sont innombrables. Mmh. En octobre 2019, le Parisien annonce qu'il s'est déguisé en retraité portugais et il a été arrêté à Orly. D'autres l'imaginent dans un monastère d'Amérique du Sud. Quant aux chaînes d'infos qui n'ont rien à dire, elles le localisent chaque été dans un camping différent.
0: Mais vous, André, vous connaissez la vérité ?
23: Oui, Isabelle. Si Xavier Dupont de Ligonnès demeure invisible depuis 15 ans, c'est pour une raison très simple. Il s'est fait embaucher au service des travaux de la mairie de Paris, où il fait des trous et coule des dalles toute la journée.
0: C'est donc pour ça qu'il y a tout le temps des trous à Paris. Mais quelle belle histoire, André.
23: C'est parce qu'elle est racontée par une grande et belle bouche, Isabelle.
2: Merci beaucoup, Jeanne. Merci, Laurent Gérard. À demain, Laurent.
23: À demain.
2: Allez, il est 9h01 sur RTL.
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2: L'essentiel de l'actualité avec Sébastien Rouxel.
7: Quatre jours après la disparition de Liana dans le Gers, un suspect est désormais en prison. Un homme de 41 ans qui est le père d'une amie de la collégienne. C'est dans sa voiture que la fille de 11 ans a été aperçue pour la dernière fois. Mise en examen pour enlèvement et séquestration, il nie les faits. Bonjour Patrick Tégéro.
8: Bonjour Sébastien, bonjour à tous.
7: En direct de Florence, où une certaine psychose s'est installée ces derniers jours.
8: Oui, devant le collège ce matin, la disparition de Liana est dans tous les esprits. Léa prenait le bus tous les jours, aller-retour avec Liana.
10: Bah, le jour de sa disparition, le matin, elle était là, elle était toute contente, enfin, elle souriait beaucoup. Et le soir, bah, elle était plus là.
8: Elle prenait le bus tout le temps avec toi?
10: Oui.
8: Et elle n'était pas là?
10: Non, le soir non. Hier, en première heure, la directrice, elle est venue dans chacune des classes du collège et elle nous a dit de pas nous inquiéter, que ça allait bien se passer et que fallait pas écouter les trucs sur les réseaux.
8: Tu en parles avec tes parents, ils t'ont dit de faire attention peut-être?
10: Oui. D'habitude, je vais à la gare pour qu'ils viennent me chercher et maintenant, ils veulent plus que, par exemple, je reste dehors trop longtemps. Enfin, ils veulent prendre des précautions.
8: Plus que jamais, donc, l'heure est à la vigilance dans cette petite ville du Gers.
2: Quant à l'enquête, Patrick, elle se concentre pour l'instant sur les instants qui ont suivi sa disparition.
8: Oui, les enquêteurs veulent savoir ce qui s'est passé entre 15h et 16h45. 15h, c'est une caméra de vidéosurveillance qui enregistre l'image de Liana qui monte dans la voiture du suspect. 16h45, les parents d'élèves se souviennent avoir vu le suspect venir chercher sa fille cadette à la sortie de l'école, puis avoir participé à la fête de l'école. Lui affirme avoir laissé Liana devant la piscine. Magistrats et enquêteurs en doutent. Les gendarmes de la police scientifique sont en train de désosser la voiture du suspect et d'analyser son matériel informatique en quête de la moindre trace ou du moindre indice sur le...
7: Manifestement, on a un petit problème de liaison avec Patrick Tégéro qui était donc en direct de Florence. Je rappelle que le principal suspect dans cette affaire donc nie son implication.
2: À 9h03, la suite du journal avec le diesel qui est au plus bas depuis 2 mois et demi.
7: 2,08 € en moyenne le litre. Ça reste très cher, bien sûr, mais c'est 8 centimes de moins en une semaine. Le samplon 95, lui, est à 2,02 € en baisse de 4 centimes. On est même en dessous des 2 € dans cette station du 17e arrondissement de Paris que RTL suit au quotidien. Pierre Coplo, vous êtes sur place avec des automobilistes qui espèrent voir cette tendance se confirmer jusqu'à cet été.
11: Oui, complètement Sébastien, car leur budget vacances est très souvent conditionné par les charges des transports. Je croise l'un d'eux qui vient de se garer à la première pompe de la station. Il doit partir en juillet en famille.
21: Prénom ?
24: Alim.
21: Ouais, je pars dans le sud.
11: Toujours en voiture ?
21: Toujours en voiture. Mon plein de carburant aller-retour, il faut qu'il rentre dans mon budget. C'est un baisse de pouvoir d'achat sur mes vacances à moi. La location, je sais à peu près mon budget, mais par contre sur mes sorties, je vais les restreindre un petit peu quand même.
11: On souhaite que ça baisse encore et toujours.
21: Bah, j'aimerais bien, hein. Ça serait sympa.
11: Même demande pour Julie, son véhicule consomme du gasoil. Elle a prévu de rouler plus de 1000 km cet été, direction l'Italie.
1: On espère, on part en voiture, donc de toute manière on espère que ça baisse, ça c'est sûr. Hein. Nous on a choisi de partir en Europe parce que c'est pareil à l'international, avec les billets d'avion, c'est pas forcément le moment de prendre des billets long courrier. Donc.
3: Là, 1,96, on a le tableau d'affichage en face de nous, c'est encore beaucoup trop.
1: C'est encore très élevé, oui.
11: Alors les prix des carburants, ça impacte donc les choix d'activité, la localisation des vacances, mais pour les plus chanceux, car d'autres automobilistes de cette station se privent, ils ne partiront pas dans l'État, car ils attendent encore une forte baisse avant de réserver.
7: Merci beaucoup Pierre, des prix à la pompe qui restent bien sûr très dépendants de la situation au Moyen-Orient. Rien ne peut justifier la poursuite des opérations militaires d'Israël au Liban. Voilà ce que dit ce matin le ministre des Affaires étrangères Jean-Noël Barrot, alors que les soldats israéliens continuent d'avancer dans le sud du Liban. Tu es complètement fou, a dit hier Donald Trump à Benjamin Netanyahou lors d'un coup de fil, si l'on en croit le média américain bien informé Axios. Le président américain l'accuse de mettre en péril les négociations avec l'Iran avec ses opérations au Liban. 656 drones russes et 73 missiles lancés cette nuit sur l'Ukraine. Ces nouvelles frappes massives sur plusieurs villes, dont la capitale Kiev, ont fait au moins 9 morts et des dizaines de blessés. Et puis deux astronautes français dans l'espace l'an prochain. Arnaud Prost, lui, ira dans une station spatiale commerciale. C'est la première du genre. Tandis que Thomas Pesquet, lui, se rendra pour la troisième fois dans l'ISS, la station spatiale internationale, où se trouve actuellement la française Sophie Adnaud.
2: À 9h05 sur RTL, on part à Roland-Garros.
7: Et c'est le début aujourd'hui des quarts de finale sans français, puisque Diane Paris a été éliminée hier, mais avec de belles affiches. D'abord entre Alexander Zverev, grandissime favori désormais, et l'étoile montante du tennis espagnol Rafael Rodar. Et puis ce duel 100% ukrainien entre Elina Svitolina et Marta Kostiuk, qui reste invaincue cette saison sur terre battue. Et puis à 44 ans, Serena Williams, elle sort de sa retraite. La championne aux 23 Grand Chelem fera son grand retour sur les courts dès la semaine prochaine. Elle jouera en double au tournoi du Queen's Salon. Isabelle Langer.
6: Oui, la reine est de retour 4 ans après son dernier match et sa défaite au 3e tour de l'US Open 2022. À l'époque, Serena Williams n'avait d'ailleurs jamais dit qu'elle mettait un terme à sa carrière, simplement qu'elle évoluerait plus loin du tennis, près de ses deux filles notamment, qui ont aujourd'hui 9 et 3 ans. Mais sa réinscription sur les listes des contrôles antidopage depuis août dernier avait commencé à semer le doute. C'est donc en double, aux côtés de la jeune canadienne Mboko, 19 ans, que la détentrice de 23 titres en Grand Chelem s'alignera, ce qui ravit l'ex numéro 1 tricolore Marion Bartoli.
9: Pour voir le niveau des joueuses actuelles, je pense qu'elle aura encore largement son mot à dire, surtout en double et surtout au départ sur un demi-terrain à couvrir. Si elle continue à pouvoir servir à 200 km/h, ça serait une sacrée cliente.
6: D'ailleurs, pour Marion Bartoli, il ne serait pas étonnant de voir aussi Serena Williams très rapidement en simple.
7: Merci beaucoup Isabelle Langer.
2: Et merci à vous Sébastien Rouxel. Bonjour Florian Gazan.
24: Bonjour Olivier.
2: On passe du tennis au foot avec vous, puisque Emmanuel Macron est attendu aujourd'hui à Clairefontaine, le camp de base des Bleus, avant évidemment leur départ pour le Mondial.
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2: Alors, est-ce que c'est vrai que Clairefontaine n'est pas le nom du lieu où résident les Bleus ?
24: Eh bien, c'est vrai, c'est le nom de la commune, Clairefontaine en Yvelines, où est situé le CTN, le Centre Technique National, où se rassemblent nos Bleus. Un ancien domaine du 19e siècle, le domaine de Montjoie, dont la Fédération Française de Foot a racheté 56 hectares en 1984 pour y bâtir le domicile de toutes les équipes de France, dont les A, les filles et les espoirs. Clairefontaine, un petit village à 58 km au sud-ouest de Paris, qui avant d'accueillir les stars du foot français, a vu passer quand même quelques célébrités. Le peintre Marc Chagall y est enterré, le compositeur russe Rachmaninov y a vécu, tout comme un acteur qui adorait le foot, il a même joué gardien de but, Jean-Paul Belmondo, qui a passé une partie de son enfance à Clairefontaine, il y fut même enfant de cœur.
2: Et est-ce que c'est vrai qu'à Clairefontaine, les chambres des Bleus portent toutes des noms de joueurs?
24: Oui, c'est vrai. Dans l'ancien château du domaine qui est devenu la résidence équipe de France, inaugurée par François Mitterrand en 88, il y a 30 chambres qu'occupent les Bleus avec une règle. Les cadres de l'équipe et le staff dorment au rez-de-chaussée. Les autres sont à l'étage. Et depuis la Coupe du Monde, ont donc été rebaptisées ces chambres au nom de ces vainqueurs. Il y a donc une chambre Zidane, une chambre Barthez et une chambre Deschamps où ne dort pas le sélectionneur puisque lui, il a pris ses quartiers dans la chambre Thierry Henry.
2: Ah oui.
24: Ouais, il y a 23 chambres single et 7 doubles qui par tradition sont affectés aux petits nouveaux, ils dorment à deux. Il y a aussi une chambre maudite, la chambre 15, car c'est là, avant la Coupe du Monde 98, qu'Aimé Jacquet, dont le salon principal de Clairefontaine porte le nom, et bien c'est là qu'il a annoncé à 6 joueurs, dont Nicolas Anelka, qui n'était finalement pas retenu pour y participer.
2: Donc plus personne veut y aller,
24: la chambre 15.
2: Est-ce que c'est vrai qu'on peut visiter Clairefontaine ?
24: Oui, depuis le 26 mars dernier, pour la première fois, il est possible d'aller découvrir ce lieu mythique du foot français. Ça coûte 35 euros pour les adultes, 25 pour les enfants. Si vous y allez, vous ne croiserez pas Aimé Mbappé, puisque les visites ont lieu évidemment en l'absence des Bleus. Mais vous découvrez où ils mangent, où ils se détendent, où ils dorment et où ils s'entraînent, en espérant qu'ils y reviennent, comme le PSG avec une étoile en plus.
2: Et puis Clairefontaine, c'est là aussi. Il n'y a pas que les stars, il y a les petits jeunes aussi, les centres de formation, centre de formation de Clairefontaine.
24: Également pour les arbitres.
2: Ouais. Une référence d'ailleurs en la matière. Merci beaucoup Florent Gazan, le vrai du faux chaque matin après le journal de 9h. À demain Florian. Alors Louis Baudin, donc on a un temps qui va être à l'orage plutôt aujourd'hui.
12: Exactement, avec le passage d'une perturbation très active. En ce moment, elle s'étale de Bordeaux à l'Île-de-France, en train d'arriver sur la région parisienne, sur la Picardie, sur le Nord-Pas-de-Calais. Elle va traverser toute la France d'ouest en est. Donc cet après-midi, elle sera plutôt dans l'est, avec toujours autant d'activité, des nuages, de la pluie, de l'orage, des orages qui seront plus violents en fin d'après-midi, notamment près des reliefs, avec de la pluie et parfois malheureusement de la grêle. Après son passage, des éclaircies vont revenir dans l'ouest, c'est déjà le cas sur la Bretagne, mais avec encore des averses, le vent sera également de la partie 60-70 km/h de l'Atlantique jusqu'à la Méditerranée, où là aussi on pourra avoir des averses, notamment au cours d'après-midi. Et puis les températures, alors 17 à 20 degrés seulement dans la moitié nord cet après-midi, ça n'est plus de saison, 20 à 22 degrés dans la moitié sud, pas plus, sauf tout près de la Méditerranée, où là on parviendra quand même à dépasser les 25 degrés.
2: Merci beaucoup Louis Baudin. À demain Louis, dès 7h dans RTL Matin. Dans un instant, c'est notre époque, hein, comme chaque matin, vous le savez. Les grandes vacances n'ont même pas encore commencé, qu'il faut déjà penser à la rentrée. Comment choisir l'établissement scolaire de son enfant? Avec cette question, école privée ou école publique, quelles sont les différences? Eh bien, on va en parler dans un instant. C'est notre époque avec nos deux experts. À tout de suite sur RTL.

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15: RTL Matin, on est ensemble jusqu'à 9h30, c'est notre époque, comme chaque matin. On va parler déjà de la rentrée, c'est dans 3 mois seulement, mais il y a déjà, où il y a encore ce débat toujours pour les parents. École privée ou école publique, comment faire son choix pour son enfant? On va en parler avec nos deux invités. Sophie de Tarlet, bonjour.
16: Bonjour.
15: Vous êtes rédactrice en chef du Figaro, au Figaro étudiant. Et puis Harold de Cobert, bonjour.
17: Bonjour.
15: Vous êtes, vous, professeur de français dans le privé, au lycée Passy-Saint-Honoré à Paris. Vous êtes auteur également d'un ouvrage qui s'appelle « Foi de prof » aux éditions du Rocher. Sophie de Tarlet, je commence avec vous peut-être pour bien comprendre, j'allais dire, l'état des forces en présence, publiques, privées, dans le pays. Il y a combien d'établissements dans l'une ou l'autre des catégories?
16: Alors, il y a environ 7500 établissements privés sous contrat aujourd'hui en France. Ils scolarisent 2 millions d'élèves, donc c'est beaucoup. Par comparaison, il existe 37 500 établissements publics, donc écoles, collèges et lycées. Il faut savoir que les établissements privés sous contrat, souvent sont des cités scolaires qui vont de la maternelle jusqu'au bac, voire jusqu'en prépa. C'était l'ancien système en France. On a encore le collège Henri IV, par exemple, collège-lycée Henri IV, mais dans la plupart des établissements publics, école, collège, lycée sont séparés, en fait.
15: On peut potentiellement faire toute sa vie scolaire dans le même établissement.
16: On peut commencer à 3 ans et terminer en classe préparatoire.
15: Harold Cobert, donc vous êtes enseignant, vous, dans le privé, qu'est-ce que vous diriez? Qu'est-ce que vous percevez comme différence? La première que vous nous donneriez entre le privé et le public?

0: sur la littérature française ou sur les règles de l'orthographe?
1: Alors, c'est surtout concernant les règles de l'orthographe qu'en ce qui me concerne. En seconde, on a une certaine liberté pédagogique et si on est en accord, enfin, si le chef d'établissement est en accord avec nous, moi, je sais qu'on me laisse depuis 2 ans, en seconde, à partir de janvier, sanctionner les fautes de grammaire, qui pour moi sont les fautes profondes, sont les structures profondes de notre langue.
0: Ouais.
1: Parce que normalement, c'est plus ou moins, il n'y a pas de texte qui l'interdit, mais dans la coutume, on ne le fait pas. Et c'est précisément parce qu'il y a Parcoursup ensuite en première que toutes les notes comptent, que si jamais on enlève des points pour la grammaire et l'orthographe, chaque note devient un stress terrible pour les élèves et pour les familles. Et donc, on ne peut plus le faire. Mais il semblerait que notre ministre ait donc changé de braquet ces derniers temps.
0: Mais alors, justement, par rapport à ce que vous venez de dire, on a eu un message de Pascal sur ce sujet-là. Sophie Le Tarlet, je vous pose la question. Pascal, il demande, est-ce que les écoles privées sont plus exigeantes avec les élèves? Est-ce qu'on a des études là-dessus?
2: Globalement, oui, puisque le niveau, globalement, hein, je dirais, parce qu'il y a toujours des exceptions, bien sûr, le niveau est quand même plus élevé. Je vais vous donner un exemple sur l'ensemble des collèges, publics et privés. Il y a trois collèges publics en France qui ont obtenu 15 aux écrits du brevet et plus. Trois seulement, je vais vous donner lesquels. C'est le collège de Buc, donc dans les Yvelines, le collège de Saint-Germain-en-Laye et le collège de Noisy, un collège international. Dans le privé, ils sont
0: région
2: 30,
0: parisienne également, les trois.
2: En région parisienne, dans le privé, ils sont 30.
0: Ouais. Mais alors, est-ce que justement, c'est parce qu'on sélectionne les élèves qu'on a des si bons résultats? C'est-à-dire, vu que la sélection se fait année après année et qu'on n'accepte pas tous les candidats, à la fin, on a les meilleurs dans les établissements privés et c'est pour ça qu'on a les meilleurs résultats. C'est une réalité, ça, Harold Cobert?
1: En tout cas, c'est pas ce que j'observe dans l'établissement dans lequel je suis, qui est un peu la dernière bouée de sauvetage pour tous les élèves qui sont refusés partout. Donc moi, j'ai vraiment des élèves, bien qu'ils viennent de milieux sociaux souvent favorisés, sont en grande difficulté scolaire. Mais comme ce
0: vous avez combien de pourcentage de fils d'ouvriers, comme on dit, c'est souvent un critère qui...
1: Malheureusement, je n'ai pas les chiffres, moi je n'ai que la réalité.
0: Mais très peu.
1: De ma classe.
0: Le fait est que c'est...
1: D'ouvriers, non, mais des fils et des filles de petits artisans, de petits commerçants, oui, on en a, et donc les parents font le sacrifice d'eux pour que leurs enfants aient une bonne instruction. Et... Rappelez-moi votre question, parce que nous avons des...
0: Si c'était plus sévère.
1: Si c'était plus sévère. Non, mais je pense surtout que les familles sont beaucoup plus impliquées, suivent beaucoup plus leurs enfants, précisément parce qu'ils ont des frais de scolarité, ça leur coûte quelque chose. Et les élèves se comportent bien, ils adhèrent à un règlement intérieur qui fait qu'en classe, ils sont plus calmes, et quand on est plus calme, on apprend mieux.
0: Sophie Le Tarlet, l'école privée, justement parce qu'il y a une sélection aussi par l'argent, c'est aussi un facteur de reproduction sociale, ce sont les écoles des classes favorisées. C'est la réalité que vous percevez?
2: Oui, bien sûr, les élèves sont généralement issus de milieux plus favorisés, de manière globale. Après, c'est vrai que la situation est très variable selon les départements. Il y a des départements où, de toute façon, la moitié des élèves est scolarisée dans le privé. Je parle en Bretagne, en Vendée. À Paris, c'est 25% des élèves dans le primaire qui sont scolarisés dans le privé. Oui, bien sûr, le niveau social est plus élevé. Ce sont des écoles payantes.
0: Oui.
2: Je vais peut-être donner les prix. Alors, au primaire, c'est de l'ordre de 400 euros par an à l'école primaire. Au collège, il faut compter 1000 euros par an. Et au lycée, environ 2000 euros par an.
0: Est-ce qu'on fait plus de sorties scolaires dans le privé par rapport au public, par exemple?
2: Moi, je trouve...
0: culturel, les sorties, les classes de mer, les classes de neige, choses comme ça.
2: On fait plus de sorties, en général, dans le public, souvent, parce qu'ils ont plus de moyens. Souvent, ils sont beaucoup plus aidés par la mairie qui leur donne accès au bus pour faire des sorties, pour faire des voyages scolaires. Souvent, la mairie, parce que les écoles primaires dépendent des mairies, parfois, dans des mairies riches, certaines mairies ont des centres de vacances où ils peuvent envoyer les enfants. Uh-huh. Donc souvent, je constate, et c'est les faits, hein, qu'il y a davantage de sorties et de voyages scolaires dans le public.
0: Ouais. Foi de prof, c'est le titre de votre ouvrage à Harold Cobert. Foi de prof, c'est aussi... pourquoi vous avez fait votre carrière dans le privé plutôt que dans le public en se disant je vais m'adresser à tout le monde, à toutes les classes, et c'est ma mission d'enseignant d'accompagner, y compris ceux qui ne sont pas nés forcément avec les conditions sociales les plus favorisées?
1: Alors il faut savoir que je suis un jeune professeur, moi je suis en plus un professeur suppléant, donc je suis ce qu'on appelle un contractuel, je suis le prolétariat du professorat. J'ai commencé il y a seulement 2 ans, et c'est une conséquence de l'assassinat de Samuel Paty qui m'a donné envie de m'engager. Pour moi, c'est un engagement citoyen de le faire. Et lorsque j'ai candidaté le même jour, au même moment, à la fois

0: dans le public et dans le privé.
1: Donc c'était pas un critère pour vous.
0: Du tout. Moi, j'étais ouvert à tout. Tout ce que je voulais, c'était enseigner, transmettre. Et il se trouve que le privé m'a répondu très vite. J'ai eu des réunions d'information, dépôt de dossiers, entretiens d'audition pour voir si j'étais apte ou non. Et le public ne m'a répondu que 6 mois après. Et j'ai subi d'ailleurs un entretien au rectorat assez surréaliste. Et ils ne m'ont jamais rappelé.
1: Moi, j'ai entendu des responsables d'établissement dire public, dire nous, en l'occurrence, on est obligé de garder tout le monde. Quand on faisait le comparatif des niveaux, effectivement, le responsable d'un établissement privé, il peut y avoir un système de points. Si un élève perd des points, on n'autorise pas ses parents à le réinscrire l'année d'après. Ils ont cette marge de manœuvre-là,
2: oui.
1: Ce qui n'est pas le cas dans le public. Le public, il garde, l'école est obligatoire en France.
2: C'est pour ça que la différence de niveau, moi je trouve très importante au niveau du collège, parce que au collège, ce sont des collèges publics, ce sont des collèges uniques dans le public. Le collège ne peut pas refuser un élève. On est dans son secteur, on envoie un enfant, donc là, évidemment, il n'y a aucune possibilité pour l'établissement, à moins d'être renvoyé pour des gros problèmes de discipline. Mais sinon, l'établissement ne peut pas sélectionner les élèves. La grosse différence, outre bien sûr l'aspect état d'esprit, liberté, de transmettre autre chose que l'école, avec vraiment, alors vous appeliez ça l'esprit philosophique, mais l'esprit propre d'un établissement, y compris religieux, il y a le prix, bien sûr. Je parlais du prix, souvent ça peut paraître pas cher, hein, 400 euros par an en primaire, mais il faut savoir ce qui coûte très cher dans les écoles privées, je m'adresse aux familles qui réfléchissent, c'est la cantine, parce que la cantine n'est pas subventionnée. Il faut savoir que la cantine, ça peut coûter fonction des revenus, entre 5 et 8 euros par jour.
0: Ça peut doubler
2: les frais de scolarité.
1: Et on mange bio dans les écoles publiques, c'est souvent
2: exactement
1: de la nourriture de bonne qualité. Sur les critères qui peuvent servir au choix, aux parents à faire leur choix. Est-ce que les parents sont plus absents dans le public ou dans le privé? Est-ce que vous avez des statistiques là-dessus?
2: Oui, j'ai des statistiques. Les professeurs sont plus absents dans le public que dans le privé. Ils sont 46,7% à avoir pris un congé maladie contre 40% dans le privé.
1: Est-ce qu'il y a moins d'élèves par classe dans le privé?
0: Pas du tout. Il y en a autant, ou peut-être à 2, 3, voire 4, voire 5. Mais moi, j'ai des classes à 29-30. Et d'ailleurs, on sait que cette année, suite à l'évolution démographique, on supprime un nombre incalculable de classes et de professeurs, ce qui est totalement absurde parce que en réalité, ça aurait été l'occasion de pouvoir faire des classes plus petites. Et je comprends pas pourquoi est-ce que l'on fait ça.
1: Merci beaucoup à tous les deux. Débat passionnant avec vous. La différence entre l'école privée et l'école publique. Merci Sophie de Tarlet d'avoir été avec nous. Je rappelle que vous êtes rédactrice en chef au Figaro étudiant. Et merci Harold Cobert, professeur donc de France.
0: Merci de nous avoir reçu.
1: Sainte-Honoré à Paris, auteur de Foi de prof, votre ouvrage aux éditions du Rocher. Merci à vous.
0: Merci à vous.
1: Bonne journée.
2: Merci.
1: Dans un instant, la pépite d'Anthony Martin. Bonjour Anthony.
3: Bonjour à tous.
1: C'est pépite en l'occurrence, journée spéciale oblige, hommage à Coluche.
3: Oui, journée Coluche sur RTL et on va redécouvrir les pépites musicales de Coluche.
1: Et puis ce sera Un jour une vie avec Faustine Bollard. Ce matin, Faustine reçoit Thomas. Thomas, c'est un monsieur tout le monde, il est devenu agent secret. À tout de suite, 9h24 sur RTL.

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17: 40 ans effectivement après sa disparition, journée Coluche sur RTL, dans les grosses têtes, dans le grand récit ce soir d'André Dussollier, puis avec vous, Anthony, dans vos pépites du jour.
18: Oui, Coluche adorait la musique, il savait jouer de la guitare, du violon, de la trompette, il adorait chanter, il l'a souvent fait, accompagné par ses amis du Grand Orchestre du Splendide. En 79, il avait enregistré sur la scène du théâtre du Gymnase à Paris une reprise d'un titre de Boris Vian, que Coluche a fait redécouvrir à toute une génération. On n'est pas là pour se faire engueuler.
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savait aussi faire le clown en musique. Dans les années 70, il a écrit et composé une vingtaine de chansons. Elles ont d'ailleurs été regroupées dans une compilation qui a pour titre « Chansons pour de rire ». On y trouve par exemple cette pépite « Quand je serai grand, je veux être con ».

0: 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C'était la phase B du 45 tours, le Schmilblick. Ouais. Je vous laisserai découvrir les autres morceaux. Je suis l'andouille qui fait l'imbécile. Conseil à un nourrisson, soit fainéant. Ou encore The Blues in Clermont-Ferrand.
1: Alors, on l'entend, il chantait juste, mais oui. Il faisait quand même toujours exprès de ne pas chanter sérieusement.
0: Alors qu'il était capable de s'appliquer. Écoutez cette autre pépite de 1980, extrait d'une émission de télé. Coluche interprète la chanson Si Maman Si de France Gall, accompagnée au piano par Michel Berger. Et le temps...

0: aussi.
1: Coluche et Michel Berger réunis dans cette version de Si Maman Si.
2: Formidable version. Merci beaucoup Anthony Martin pour toutes ces pépites. Coluche, donc Journée Coluche sur RTL. Vous le retrouvez aussi dans un nouveau podcast, la saga Coluche, série en 4 épisodes, disponible sur RTL.fr et sur l'application RTL. À demain Anthony et bonjour Faustine.
3: Bonjour Olivier, bonjour à tous.
2: Un jour, une vie avec vous évidemment. C'est une histoire qui semble toujours sortie d'un roman d'espionnage ce matin que vous allez nous raconter.
3: Exactement Olivier. Imaginez, un jour, votre téléphone sonne et au bout du fil, un homme mystérieux vous donne rendez-vous sans aucune explication ni détail et vous découvrez alors que les services secrets français veulent faire de vous un espion, rien que ça.
2: Et bon, on a hâte d'entendre ça. Merci Faustine et moi je vous dis à demain.
3: Merci,
2: RTL Matin,
3: Olivier,
2: dès 7h. À demain.
3: Bonjour à tous et bienvenue dans Un jour une vie en direct sur RTL. Vous le savez, tous les matins de 9h30 à 10h, toutes vos vies, même les plus secrètes, sont sur RTL. Aujourd'hui, Thomas est notre invité. Bonjour Thomas.
4: Bonjour.
3: Alors Thomas, c'est exactement ce que je viens de décrire à Olivier, c'est exactement ce qui vous est arrivé. Première chose, vous aviez quel âge et dans quoi vous travailliez à l'époque ?
4: J'ai 27 ans à cette époque, je suis tout juste diplômé de Sciences Po en affaires internationales, je travaille au Sénat depuis peu, et un beau jour, voilà, j'ai un appel téléphonique d'un numéro inconnu sur mon téléphone, que je prends, et on s'annonce comme le ministère des Armées, et on souhaite me rencontrer.
3: Comment vous réagissez? Vous pensez qu'il vous appelle pourquoi?
4: Franchement, j'en ai aucune idée à ce moment-là, c'est surprenant, inaccoutumé, donc en tout cas, ça, je me dis que je suscite l'intérêt, donc c'est tout de même un peu grisant. Et ça
3: vous
4: me...
3: êtes peut-être un peu chassé, entre guillemets.
4: Voilà, exactement, donc ça attise ma curiosité et j'accepte évidemment le rendez-vous.
3: La personne au téléphone au moins se présente, elle donne son identité, elle vous donne plus d'informations que ça?
4: Non, c'est très flou, hein. C'est le principe même des services de renseignement, quelque chose de très opaque. On me dit, voilà, le ministère des Armées, voilà, de par mes études, j'ai peut-être un a priori en me disant, il y a peut-être quelque chose qui a partie liée avec le monde du renseignement, mais je ne sais pas du tout à quoi j'ai affaire à ce stade.
3: Il vous donne rendez-vous où?
4: Dans un endroit à Paris, devant un lieu interlope, je peux dire, mais évidemment, je ne peux pas dire exactement où.
3: Vous aviez prévenu quelqu'un de cette rencontre?
4: Effectivement, quand même, la démarche me semblait assez étonnante pour que je prévienne mon petit frère en lui disant, écoute, j'ai un entretien ce soir qui me paraît un peu étrange. Si tu n'as pas de nouvelles de moi d'ici quelques heures, alors peut-être pose-toi quelques questions.
3: Ah bah quand même, vous aviez quand même un petit peu le flair que vous mettiez le doigt dans quelque chose d'un peu mystérieux, c'est le mot.
4: Effectivement, effectivement.
3: Alors il est arrivé, cet interlocuteur, cet homme, déjà comment il présentait, il ressemblait à quoi?
4: Ben je me fais voilà un homme musculeux, m'apostrophe devant cet endroit et m'invite à le suivre jusque dans un bureau un peu austère. Il m'invite à m'asseoir en face de lui et d'un coup fait tomber le masque et se présente à moi comme appartenant donc au service de renseignement français, la DGSE, ouais. Direction Générale de la Sécurité Extérieure, et me dit qu'au sein de cette administration française, il appartient à un petit bureau qui s'appelle le Bureau des Missions et qui est donc le bureau qui gère les clandestins, donc les espions.
3: C'est quoi les clandestins? C'est les espions, c'est le mot qu'on donne.
4: C'est exactement ça. Les espions, ce sont des personnes qui sont donc projetées dans des théâtres extérieurs, donc dans des pays où l'État français a besoin d'en connaître, donc dans des lieux de crise. Et ce sont des personnes qui renseignent l'État, qui renseignent les autorités françaises sur zone, sur le terrain.
3: Il n'avait pas peur de vous donner cette information parce que vous auriez pu, je sais pas, être un peu suspicieux, enregistrer la conversation, enregistrer votre rencontre?
4: Alors ça, les précautions sont prises par cet homme puisque mon téléphone est pris, mis dans une pochette anti-ondes et effectivement, il y a toujours un enjeu pour les services de renseignement en effet de devoir se montrer. Donc là, je pose un visage d'un coup. Après, j'imagine que de leur côté, toutes les précautions sont prises, mais avant de prendre attache avec moi, en fait, je comprends que je suis déjà connu plus ou moins des services et que c'est pas tout à fait anodin qu'on vienne me voir.
3: Comment ça, vous êtes déjà connu? Pourquoi vous?
4: Alors ça, c'est un grand point d'interrogation, je peux pas le dire à leur place, mais en gros, effectivement, je sors de Sciences Po en affaires internationales, qui est un vivier pour le monde du renseignement, et après, j'imagine qu'il y a 2-3 caractéristiques qu'il faut avoir et que je comprendrai au fil du recrutement, un rapport à la transgression, voilà.
3: C'est-à-dire vous étiez vous-même transgressif?
4: Enfin, je suis transgressif, c'est toujours difficile de se juger soi-même.
3: Je le dis pour tous nos auditeurs, vous êtes un jeune homme aujourd'hui de 30 ans, vous êtes un peu le gendre idéal, vous avez des grands yeux bleus, vous avez un visage très, très, très sage, très avenant. C'est vrai que en rien, vous avez une tête d'espion comme on peut le fantasmer dans notre imaginaire.
4: Et oui, effectivement, mais je crois que c'est là où se situe situe justement, on a souvent cette image d'Épinal de 007, James Bond, et en réalité un espion ça doit être monsieur tout le monde, monsieur et madame tout le monde d'ailleurs.
3: D'accord.
4: Et donc effectivement, moi on m'a déjà renvoyé cette image d'être, de sembler un jeune homme comme vous dites, bon sous tout rapport, et à la fois je dis souvent qu'il faut pas être un grand légaliste, clandestin veut quand même dire hors la loi. Je dis un peu comme exemple souvent, si frauder le métro pose problème à la personne, globalement c'est pas un métier qui est fait pour soi.
3: Mais en quoi vous aviez déjà montré que vous étiez capable de contourner les règles?
4: J'avais quelques incartades de mon parcours de jeunesse, mais en gros,
3: mais
4: voilà, j'avais fait un peu de, ça m'était arrivé de faire une garde à vue, j'avais déjà
3: Attends, vous allez pas passer comme ça. À quel moment vous êtes retrouvé en garde à vue?
4: Alors là, c'était voilà, avec des là c'est des écarts de jeunesse, je dirais. On avait avec un ami tagué un panneau publicitaire en disant qu'on voulait des arbres et pas cette merde. Policiers, voilà.
3: Bon, faut pas le faire, hein. Ceux qui nous écoutent, faut pas le faire.
4: Et après, il faut être quelqu'un, alors bon, je vais pas m'étaler sur ma vie intime, mais il faut être quelqu'un qui soit capable, en fait, de s'adapter et de se fondre dans toutes les peaux. Donc, il faut pouvoir faire la fête et suivre quelqu'un qui fait la fête. On me demande, par exemple, si je consomme de la drogue. Je suis pas quelqu'un de toxicomane, mais ça m'est arrivé et je pense que c'est favorable dans ce cadre-là. Parce que si demain, ma mission est de devoir m'approcher de quelqu'un qui s'avère être un gros fêtard, enfin, je prends cet exemple, mais ça pourrait en être plein d'autres en réalité, il faut être capable de s'adapter en réalité.
3: Oui, en effet, vous étiez pas aussi sage que ça, sans être un fou dangereux. Mais vous pensez quoi? Vous étiez sous écoute? Il vous observait? Il regardait vos réseaux sociaux? Il vous suivait depuis des années, quoi?
4: Alors, non, pas depuis des années, je pense que oui, plus ou moins, j'ai dû être peut-être mis sur écoute. En tout cas, mon profil a été analysé. D'où je viens, qui est ma famille, qu'est-ce que j'ai pu faire en effet. Donc j'imagine qu'on savait un peu que j'avais peut-être fait de la garde à vue. Il y avait une histoire qui avait tourné, j'avais un jour volé une voiture avec un ami.
3: Ah bah ça c'est quand même plus sérieux.
4: Voilà,
3: donc... Non, parce qu'au fur et à mesure, vous me dévoilez quand même des choses un peu plus trash. Alors on va s'arrêter une seconde, puisqu'en effet, vous allez donc aller un petit peu plus loin, voir carrément plus loin, puisque vous allez rentrer dans un système de recrutement. Vous allez passer des tests, on va vous former pour devenir espion et vous allez nous expliquer de quelle manière. À tout de suite sur RTL, c'est Un jour une vie, tous les matins à 9h30.
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3: Vous reconnaissez le générique du Bureau des légendes, une série qui est devenue culte. Et aujourd'hui, vous allez voir que ça illustre parfaitement un jour, une vie, puisqu'on donne la parole à Thomas, dont on parle ce matin. C'est une vie qui a basculé le jour où il a reçu un appel mystérieux d'un homme qui s'est avéré être un agent de la DGSE, les services secrets français, qui voulait le recruter en tant qu'espion. Et vous allez voir qu'il a failli devenir espion. Mais alors, c'est là où c'est encore plus fort. C'est qu'il y a une rencontre extrêmement inattendue qui va vous emmener sur une autre voie. Mais on n'en est pas là. D'abord, vous êtes laissé embarquer, on va dire, enfin pas laissé embarquer, vous vous êtes embarqué dans ce recrutement de façon plus officielle. Comment ça se passe ?
4: C'est vrai que c'est un choix qui n'est pas anodin. Et là, on entendait effectivement le Bureau des légendes. C'est un peu la fiction qui se télescope avec la réalité. Moi, j'avais évidemment regardé cette série et je m'envisageais dans le huis clos de ma chambre comme Malotru, le personnage joué par Mathieu Kassovitz. Et donc là, on me laisse, suite à ce premier entretien, un peu de temps pour réfléchir à ce choix qui n'est pas anodin, qui est un choix de vie en réalité, qui va nécessiter beaucoup de sacrifices, et on me dit oui ou non. Et donc moi, effectivement, donc c'est tout ça est une
3: difficile de dire non, difficile. C'est excitant, surtout quand on a une vingtaine d'années, voilà. 25 ans, quoi.
4: Oui, il y a un aspect extraordinaire de cette vie, et puis il y a quelque chose de peut-être narcissique un peu qui se joue, en se disant je suis choisi, élu, on vient me chercher, enfin il y a quelque chose de cet ordre-là, et à la fois on peut pas vraiment s'en vanter puisque c'est pour soi, donc je n'en parle à personne.
3: Ah oui, quelle frustration d'avoir son ego flatté et de pas pouvoir se la péter,
4: voilà,
3: en
4: fait. Mais c'est un peu tout le sujet d'ailleurs de ce qu'on doit être en tant que clandestin. Faut à la fois être un être très sociable parce qu'il va falloir être capable de créer des relations très rapidement pour recruter des sources, etc. Et à la fois faut être assez taciturne ou indépendant pour ne pas vouloir crier sur tous les toits, que l'on est espion.
3: Donc vous dites oui.
4: Je dis oui.
3: En tout cas, pour tenter cette aventure du recrutement, ça se passe comment ? Ce sont quoi ? Des entretiens au fur et à mesure ? Ça s'étale sur combien de temps déjà ?
4: Moi, ça a duré en gros pas loin d'un an, 10 mois.
3: Ah, quand même !
4: Voilà, parce qu'en fait, c'est, disons qu'il n'y a pas le droit à l'erreur. Quand on rentre dans un service pareil, on a quand même accès à des sujets dits de secret défense.
3: Oui, extrêmement sensible.
4: Et donc très sensible. Donc, c'est vrai que le recrutement est sur mesure. Et surtout, on doit s'assurer à travers le recrutement que demain, le candidat ne fera pas défection lorsqu'il sera au beau milieu de l'Afghanistan ou que sais-je, et qu'il soit clandestin. Donc effectivement, c'est un long processus. Il y a beaucoup d'entretiens, donc des entretiens avec des psychologues où il est question du rapport à la mort, du rapport à la transgression, de dire voilà, pour qu'on connaisse un petit peu quand même le contrat et l'accepter en conscience. Après, il y a aussi des rencontres avec des clandestins qui, en gros, peuvent pas me dire grand-chose, mais essaient quand même de m'aider à comprendre quelle est leur vie pour
3: et
4: que je puisse aussi me projeter dans ma vie future. Et toute une série de tests divers et variés.
3: Mais alors, des tests concrets sur le terrain aussi ?
4: Donc ça, c'est la fin. En gros, une fois qu'on a passé ces différentes étapes, on nous propose une semaine de mise en situation où là, il est question, en effet, d'évaluer le candidat en situation.
3: Bah alors, okay, il faut me dire plus. Donc là, c'est-à-dire, c'est quoi le genre de situation dans laquelle vous êtes retrouvé ?
4: Donc là, évidemment, le préalable, peut-être que je dois dire, c'est que je ne vais pas pouvoir en dire beaucoup parce que le principe de cette semaine, c'est évidemment la surprise, c'est de pas savoir à quoi on s'attend. Mais l'idée, il y a des choses qu'on peut retrouver d'ailleurs dans le Bureau des légendes. Donc moi, je me suis réfugié aussi derrière ça dans mon livre. En gros, l'idée, c'est de tester les inhibitions du candidat, le mettre dans des situations où il va devoir, par exemple, tamponner des personnes. Tamponner, dans le jargon, ça veut dire aller à la rencontre de quelqu'un dans un bar, l'accoster et recueillir le plus de renseignements durs qu'on appelle, donc à savoir un numéro de téléphone, une adresse, une situation, une profession, etc. Donc pour ça, il faut effectivement user de tout un tas de choses, trouver des prétextes. Ça peut être aussi faire une diversion dans un espace public. Moi, c'est ce qu'on m'a demandé de faire à un moment donné. Donc mes instructeurs sont quelque part à la terrasse d'un café et moi, je dois attirer toute l'attention sur moi.
3: Comment vous avez fait ?
4: À ce moment-là, il faut toujours être pas trop loin de soi. Donc on dit souvent que être clandestin, c'est un métier de mensonge, mais en réalité, pour que le mensonge soit audible et fonctionne, il faut quand même être proche de ce qu'on est. Donc moi, je suis quoi ? Je suis un jeune étudiant de Sciences Po. Je dis que je prétexte que le lendemain, j'ai un concours d'éloquence et je propose à la terrasse de me soumettre à leur jugement pour m'entraîner la veille de ce... Et donc, je déclame la tirade des non-merci de Cyrano de Bergerac.
3: Ah, c'est drôle. Voilà. Mais ça, vous l'aviez pas anticipé. C'est-à-dire qu'on vous donne une mission, encore une fois, test, mais tout de suite, il faut aller le faire. J'imagine qu'on n'a pas le temps de chercher, on va dire.
4: On a 5-10 minutes, mais effectivement, ça demande, cette semaine demande d'aller piocher des ressources qui sont insoupçonnées, puisque étant donné que j'ai jamais eu à faire ça auparavant, et donc ça demande d'être réactif et très adaptable en toute situation.
3: Il y a eu d'autres exemples comme ça, un exemple de diversion, vous m'avez dit aussi.
4: Un autre qui est, qu'on peut aussi voir dans certains films, c'est que j'ai eu à faire, c'est par exemple, je suis dans une rue, mes instructeurs me disent, voilà, dans un quart d'heure, tu dois apparaître à la fenêtre d'un des appartements de cet immeuble. Donc pareil, là, si vous voulez, il faut trouver le moyen de passer le digicode d'entrée, puis frapper à la porte de plusieurs appartements et convaincre la personne qui vous ouvre que vous avez tout simplement envie d'aller à la fenêtre.
3: Donc, bah racontez-moi, vous étiez tombé sur qui ?
4: Alors moi, il y a 2-3 appartements qui répondent pas, puis un vieux monsieur m'ouvre la porte et moi c'est pareil, c'est pas très, faut essayer d'analyser son environnement. Il s'avère qu'il y avait un lycée qui était en face, et donc moi je prétexte d'être tout simplement professeur principal dans le lycée d'en face. J'ai un petit appareil photo dans mon sac, je dis j'aimerais, excusez-moi monsieur, prendre une minute de votre temps pour prendre 2-3 photos pour les envoyer. Je crois que je raconte à la mairie de Paris parce qu'on a un problème avec les arbres qui cachent les fenêtres et je veux une photo d'en face quoi. Évidemment, le monsieur...
3: Vu votre tête, effet, vous avez, j'allais dire, vous êtes extrêmement rassurant.
4: Voilà.
3: On ne s'inquiète pas quand on vous voit, vous êtes très avenant, très souriant, vous avez un visage extrêmement sympathique, donc ce monsieur s'est absolument pas méfié.
4: Il m'a ouvert la porte.
3: Et pendant tout ce step, donc là, vous aviez passé finalement toutes les étapes, et pendant tout cette année un peu particulière, dans quel état d'esprit ou dans quel état, enfin, de quelle manière vous évoluez ? Est-ce que ça devient de plus en plus inquiétant ? Est-ce qu'il y a des moments où vous pensez à renoncer ?
4: Alors, peut-être pas à ce stade, mais effectivement, en tout cas, c'est un recrutement qui me suit quotidiennement. À côté de ça, donc je mène ma vie normalement en tant que collaborateur parlementaire au Sénat, et donc j'ai un peu deux vies parallèles. Et j'ai toujours cette idée de me dire demain, je vais peut-être rentrer dans la famille des clandestins. Donc, si vous voulez, il y a toujours un point d'interrogation parce que je n'y suis pas encore. Donc, je pense que je me réfugie aussi derrière ça.
3: Vous êtes au bord du précipice, mais on vous donne, vous allez continuer, mais on vous donne une fausse identité pour un peu mener cette vie schizophrénique ?
4: Non, là, je suis Thomas Verdusier. Et lors de cette semaine d'évaluation, oui, en effet, j'ai une identité d'emprunt. Mais pendant
3: tout, légende.
4: Sinon, voilà, une forme de légende. Et donc, après, pendant ma vie de quotidienne, ordinaire, je suis Thomas Verdusier très normalement.
3: Donc vous ne réalisez pas, mais finalement vous avez deux vies parallèles. Et est-ce que vous prenez goût justement à cette double vie ?
4: Ouais, on y prend goût. Ce sont des entretiens qui sont un peu sporadiques, donc ma vie principale est quand même bien celle du Sénat, mais à la fois j'ai toujours cette idée de me dire demain j'ai peut-être une vie quand même qui est hyper engageante et extraordinaire qui m'attend. Et donc je suis face à ça toujours dans un questionnement permanent tant que la décision n'est pas encore prise et que je ne sais pas, moi, si je vais être recruté ou non.
3: Engageante et excitante, c'est-à-dire vous aviez envie d'aller jusqu'au bout ?
4: Ouais, j'avais envie parce que, dans la semaine que je viens de raconter, c'est à la fois très dur, on a conscience aussi du risque et d'une vie très particulière qu'on va mener, c'est une forme de mort sociale aussi, puisque de fait, on va devoir partir sans que nos proches puissent savoir où l'on est. Donc ça pose plein de questions de ce qu'on a envie de faire de sa vie, très concrète, et à la fois il y a évidemment le fantasme de se dire qu'on va vivre une vie totalement extraordinaire,
3: c'est James Bond,
4: épanouissante,
3: quoi.
4: Et servir aussi tout simplement aussi
3: son pays. D'accord. Ça a été quoi le moment le plus difficile de cette semaine que vous me décrivez comme éprouvante ?
4: Bah. Alors j'en ai un très précis en tête que je ne vais pas pouvoir dire, mais on va dire que la semaine...
3: Vous ne pouvez pas me dire ça.
4: Non, je peux... Mais donc la fin de la semaine, si vous voulez, et on est éprouvé à la fin de cette semaine, on est extrêmement fatigué, c'est 24-24 pendant quand même plusieurs jours. Mm-hmm. Voilà, on a testé la capacité de résistance du candidat. Donc il faut imaginer tout ce qu'on peut demander à quelqu'un qui sera amené demain à se retrouver dans des théâtres dangereux, dans des pays en guerre éventuellement. Donc c'est vrai que c'est à la fois faisable, moi je ne suis pas un surhomme, et à la fois il faut quand même avoir certaines ressources pour pouvoir aller jusqu'au bout.
3: Ouais, avoir les épaules un peu costaudes. Ouais. Et vous avez rencontré d'autres potentiels futurs clandestins ?
4: Non. Tout ça, c'est très opaque. On est chacun dans son couloir de nage.
3: Donc, vous avez personne pour échanger peu dans le ressenti. Personne. Donc, il y avait vraiment un vrai sentiment de solitude.
4: Ah oui, absolument.
3: Et alors, je le disais, c'est là où vous allez faire une rencontre qui va donc changer votre destinée. Là, de tout ce que vous me décrivez, c'est vrai qu'on a vraiment le sentiment que vous allez embrasser cette carrière, que vous vous préparez psychologiquement. C'est comme un accouchement de l'espion en devenir que vous étiez à l'époque. Et puis alors, patatras, badaboum... c'est ce que vous allez nous raconter. À tout de suite sur RTL.
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3: Vous écoutez toujours Un jour, une vie en direct sur RTL. Thomas est notre invité ce matin. Il nous raconte comment, après avoir été approché par un mystérieux agent de la DGSE, il s'est engagé dans un processus de recrutement complètement dingue pour devenir lui-même espion. Est-ce que vous avez eu la réponse, la validation de votre nouveau statut d'espion ? Est-ce que vous avez été embauché ?
4: Alors effectivement, il y a eu un long temps de silence à l'issue de cette semaine d'évaluation et moi je pensais même en fait que du coup mon profil ne faisait pas l'affaire et qu'on en resterait là. Et en fait je reçois 3 mois plus tard un coup de fil et on me dit « Bonjour Monsieur Verduzzi, on ne vous a pas oublié, il faut qu'on se voit ». Et donc le rendez-vous est pris au pied levé et je revois 2 personnes, parmi les premières personnes que j'avais rencontrées. Et on me dit, bon, à la fin d'une longue conversation, Monsieur Verduzzi, vous allez rentrer dans la famille des clandestins. Et donc là, c'est vrai que d'un coup, le sol se dérobe un peu sous mes pieds. Là où il s'agissait d'une hypothèse, ça devient très réel. Et là, j'avais gravi la falaise, il s'agissait maintenant de sauter.
3: Vous étiez heureux au moment de cette annonce?
4: Là, je sens tout de même que mon corps parle malgré moi et la perspective de l'abandon est quasiment immédiate. Et je pense que je l'avais déjà sûrement nourri, en fait, les mois qui ont précédé.
3: Alors, l'abandon de votre propre vie?
4: L'abandon de ce parcours de candidat espion qui m'avait collé à la peau pendant presque un an. Et donc là, je sentais que c'était pas cette voie que j'allais prendre, même si c'était un renoncement qui était terrible.
3: Alors, pourquoi n'avez-vous pas pris cette décision ? Quelle rencontre a changé le cours de votre vie ?
4: Alors, il y a tout un tas de facteurs, mais c'est vrai que pendant mon recrutement, il s'avère, moi qui avais été depuis des années célibataire, en tout cas je n'étais jamais tombé amoureux, je rencontre Marie qui est encore aujourd'hui mon amoureuse, et je tombe littéralement amoureux d'elle immédiatement.
3: Combien de temps avant la décision de la DGSE, avant cette annonce ?
4: En fait, je la rencontre et je sens qu'il se passe quelque chose avec elle, franchement, un petit mois avant ma semaine de mise en situation. Donc je l'ai déjà dans la tête en réalité avant de rentrer dans cette semaine.
3: Elle savait ce que vous étiez en train de vivre en parallèle ?
4: Pas à ce moment-là, je mets quand même quelques mois pour quand même ne pas me dévoiler et compromettre ma candidature en tant que futur clandestin. Donc j'attends le moment où je sens en fait que ça devient très sérieux avec elle et qu'en fait notre relation ne peut pas se bâtir sur un mensonge. Et d'autant plus que elle est avocate pénaliste. À ce moment-là, elle travaille, elle défend un terroriste au procès du Bataclan et l'ancien directeur des renseignements français témoigne à cette audience. Et donc elle me parle des espions et du renseignement. Et donc là, moi, je ne peux pas me taire face à ça.
0: Il n'y a pas d'exception pour les très proches, pour les compagnes. Vous ne pouvez pas raconter la réalité de votre vie. Ici, quand même.
4: On m'a rassuré là-dessus. On m'a dit qu'il y avait la possibilité de la rencontrer pour que notamment les conjoints, conjointes puissent poser un visage et ne soient pas dans le fantasme permanent sur ce qu'il se joue en coulisses. Et donc de rencontrer, qu'on puisse avoir des personnes qui expliquent ce que sera le métier de moi en l'occurrence et du conjoint. Donc on m'a proposé ça. Et à la fois, une fois que Marie a été au courant, on en a évidemment parlé des heures ensemble.
0: Quelle a été sa réaction déjà quand vous lui avez annoncé? Elle doit tomber de 1000 étages,
4: oui,
0: quoi.
4: Oui, globalement, c'était très particulier. Elle a compris que c'était très étonnant et surprenant pour elle. Elle m'a posé tout un tas de questions. Et puis, elle a compris à la fois que j'étais très sérieux et que c'était quand même quelque chose qu'il fallait prendre en compte dès maintenant dans notre relation, parce que ça pourrait déterminer notre avenir.
0: Parce que pour elle, si vous alliez dans cette voie-là, vous n'alliez pas pouvoir continuer votre histoire d'amour. Elle n'avait pas envie d'embrasser ce rôle de partenaire de vie d'un espion.
4: Alors elle me l'a pas exposé comme ça, j'ai été libre de mon choix final et l'idée c'était qu'elle ne pèse pas trop dans son ressenti elle et que je puisse moi ne pas avoir des regrets toute ma vie. Et à la fois en parlant tous les deux et en communiquant, on s'est dit là qu'il y avait tout de même quelque chose qu'on voyait presque d'irréconciliable entre une vie de couple telle qu'on l'entend et de deux êtres qui se rencontrent et qui sont très très amoureux et la possibilité demain qu'une partie très importante de ma vie lui échappe complètement, sans trop savoir où je vais et tout en ayant conscience que ce que je m'apprête à faire soit très risqué par ailleurs.
0: Oui, c'est ça. Ça l'a condamnée à une angoisse permanente. Bah, comment ont réagi vos recruteurs depuis un an quand vous leur avez dit que une histoire d'amour vous emmenait sur une autre voie?
4: Alors j'imagine qu'ils le savaient parce que quand même tout au cours du recrutement on garde un œil attentif sur le candidat tout de même et donc je pense qu'ils le savaient.
0: C'est quoi un œil attentif? Vous étiez donc sur écoute.
4: Je sais pas trop comment ça se passe, mais effectivement, on ne lâche pas dans la nature un presque clandestin. On le suit, on regarde avec qui il interagit et ce qui se passe dans sa vie.
0: Il savait la présence de Marie.
4: Et donc, quand à la fin, j'annonce dans un SMS à mon recruteur et que j'expose pour la première fois mes sérieux doutes quant à l'idée de poursuivre et de rentrer dans cette famille des clandestins, évidemment, il me rappelle parce que ça fait un an quand même qu'il me recrute. C'est de l'argent public. Ils se sont dévoilés, donc effectivement, on ne peut pas tout à fait me laisser comme ça. Il veut essayer de comprendre un peu les raisons qui ont agi en moi. Et donc là, on a ce dernier entretien, qui est un entretien à la fois d'adieu, parce que je n'ai jamais revu cette personne et je le reverrai jamais. Et à la fois, je lui expose. Il y a Marie, donc effectivement, ce qui est quand même quelque chose de pas tout à fait anodin dans ma vie. Moi qui étais célibataire lorsqu'on m'a recruté.
0: Oui, ça a vraiment changé la donne.
4: C'est
0: presque romanesque, c'est finalement le fait d'utiliser ce terme. Un entretien d'adieu, finalement, vous n'avez plus jamais revu cette personne. Pourtant, vous avez écrit ce livre, Comment j'ai failli devenir espion, aux éditions Anne Carrière. Ils n'ont pas essayé de vous en empêcher, vous n'êtes pas fait taper sur les doigts, même a posteriori.
4: Mais je dois dire que je ne leur ai pas demandé leur avis. j'ai décidé d'abord d'écrire pour moi et de rembobiner l'année qui venait de s'écouler, en réalité, pour pouvoir comprendre aussi les ressorts de cette décision. Et ça a été très cathartique pour moi que d'écrire ce livre. Et puis une fois que je l'ai reçu entre les mains, je l'ai rangé dans ma bibliothèque comme on range un épisode de sa vie pour pouvoir avancer. Et donc je me suis aussi prémuni de dire ce que je pouvais dire. J'avais à peu près conscience que je pouvais passer sous le coup d'un délit si je dévoilais des choses qui ne...
0: Oui, mais comme vous avez le goût de la transgression, pourquoi pas, hein. Mais en tout cas, vous avez cadré ce que vous voulez dire.
4: Voilà,
0: c'est-à-dire, vous êtes en train de me dire que depuis ce rendez-vous d'adieu, ces gens ont totalement disparu de votre vie.
4: Ah oui,
0: ils sont comme repartis dans une vie parallèle.
4: Et donc, faut composer avec ça. Après, c'est un petit vertige. Et donc, faut quand même trouver dans sa vie du sens après avoir vécu.
0: Oui, c'est ça. Je comprends aussi. On revient à sa vie très très classique. On raccroche.
4: Voilà.
0: Et c'est la fin de l'histoire.
4: La vie ordinaire revient. Et à la fois, cette vie ordinaire, je me dis aujourd'hui, en étant toujours très amoureux de Marie, en ayant des amis aimants, une famille que j'aime aussi, que ça n'a pas de prix en réalité.
0: Vous embrassez Marie pour nous, parce que c'était ma dernière question, mais vous venez d'y répondre. Vous êtes toujours avec elle.
4: Absolument.
0: Et vous faites quoi comme métier?
4: Je travaille travaille dans une association aujourd'hui qui s'occupe des personnes en situation de grande vulnérabilité.
0: Merci beaucoup Thomas de nous avoir raconté cette folle histoire, donc comment j'ai failli devenir espion aux éditions Anne Carrière.
4: Merci.
0: Merci beaucoup de nous avoir embarqué dans toute cette épopée. Merci à toute l'équipe d'Un jour une vie. On va se retrouver demain à 9h30, mais d'abord je suis heureuse de retrouver Julien. Ça va Julien ?
1: Ça va, bah écoutez, grosse journée là, on est parti pour 2 heures de direct sur RTL et ce soir appel à témoins en direct avec l'affaire du pont de Ligonnès.
0: On a envie de savoir parce que vous nous promettez des grandes surprises et des grandes révélations.
1: Non, enfin, c'est pas des surprises, c'est des témoignages inédits. Merci à vous, il est 10h. L'essentiel de l'information, c'est avec vous Antoine Cavallerou, bonjour.
2: Bonjour Julien, bonjour à tous. Les recherches reprennent ce matin dans le Gers. Les gendarmes mobilisés pour tenter de retrouver Liana, adolescente de 11 ans, disparue depuis vendredi à Fleurance. Hier, le principal suspect a été mis en examen pour enlèvement et séquestration. Cet homme de 41 ans est le père d'une amie de la collégienne. C'est une tendance qui se confirme avec la flambée des prix due à la guerre au Moyen-Orient. La consommation de carburant est en baisse en France au mois de mai, moins 18% par exemple, dans les stations des magasins U. Le patron des supermarchés, Dominique Schelcher, était l'invité de RTL ce matin.
5: C'est moins 18% de volume dans nos 1000 stations coopératives U. Les gens se sont adaptés, circulent moins, se sont organisés pour faire du covoiturage, sont peut-être moins partis en week-end dans les week-ends du mois de mai. Et donc, c'est une forte consommation en baisse, effectivement, parce que les gens s'adaptent, les gens arbitrent, les gens réduisent, les gens travaillent différemment leur budget.
2: Le patron de coopérative U, invité d'Olivier Bois ce matin, notera tout de même une baisse des prix des carburants, moins 8 centimes pour le gasoil la semaine dernière, à près de 4 centimes de baisse pour l'essence. Ce sont les chiffres de l'Union française des industries pétrolières. C'est confirmé, le groupe Aluminium Dunkerque va bien être repris par Aluminium Bahreïn, montant de l'opération 2,2 milliards de dollars. BPI France détiendra une participation minoritaire. Aluminium Dunkerque exploite un site produisant 300 000 tonnes d'aluminium par an dans le nord de la France. Le groupe emploie 750 personnes. Et des frappes massives de la Russie sur l'Ukraine. Cette nuit, l'armée de Vladimir Poutine a tiré plus de 600 drones, des dizaines de missiles à plusieurs villes touchées, dont la capitale Kiev. Les frappes ont fait au moins 9 morts et des dizaines de blessés. Moscou assure de son côté avoir ciblé des sites militaires et industriels. Roland Garros, le début des quarts de finale aujourd'hui. On le rappelle, il n'y a plus de Français depuis l'élimination hier de Diane Parry. Mais il y a du beau monde sur la terre battue parisienne. Alexander Zverev, le grand favori face au jeune espagnol Rafael Rodar. Chez les filles, on suivra Svitolina contre Kostiuk, deux ukrainiennes. La météo pour cet après-midi, une perturbation pluvieuse va traverser la France d'ouest en est. Elle sera dans l'est entre l'après-midi et la soirée. Les pluies seront parfois orageuses et assez fortes près des reliefs. Des éclaircies reviendront par l'ouest, mais avec encore quelques averses, il faut bien le reconnaître. Les températures en baisse, 17 à 20 degrés dans la moitié nord, 20 à 22 dans la moitié sud, 23 à 27 près de la Méditerranée. Les courses aujourd'hui, c'est à Saint-Cloud, départ 13h55. Dominique Cordier vous conseille de jouer le 9, le 8, le 4, l'As, le 15, le 3, le 11. L'outsider de RTL, c'est le numéro 4, je vous rappelle, 9, 8, 4, As, 15, 3 et 11. 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
1: De passer la matinée en notre compagnie. Vous êtes sur RTL et vous écoutez le 10h midi d'RTL. 10h midi, RTL. Il y aura donc 3 cas. Et pour une fois, nous refaisons venir quelqu'un parce que son cas était complètement dingue, mais il y a encore des rebondissements. Ça sera notre première histoire, c'est Marius. Côté salle des appels, Bernard Sabat, Hervé Pouchol, Laura Uricel. On fait comme le Paris Saint-Germain, on aligne la même équipe chaque année en finale. Stan, vous êtes avec nous. Merci à Céline également. Les conseils seront donnés par Blanche de Grandvilliers, qui est spécialiste, entre autres, des animaux dans son cabinet. Et notre fil rouge, c'est notre avocate Anaïs, notre vétérinaire Anaïs Borgol, qui est avec nous. Bonjour Anaïs. Bonjour. Et qui va répondre à toutes les questions que vous avez posées. Et il y en a beaucoup. On va démarrer maintenant avec Marius. Marius, comment allez-vous ?
6: Ah, très bien, merci.
1: Marius, on pourrait croire que cette histoire a été inventée et quelqu'un qui écrirait des scénarios de films et qui arriverait avec ça, on lui dirait c'est pas crédible. Personne ne va croire à ton histoire et pourtant c'est ce qui s'est passé. Il a donc acheté une camionnette chez un professionnel en 2024 pour transporter ses créations artistiques. Qu'est-ce que vous faites déjà comme création artistique ?
6: Je fais de la décoration murale. D'accord. En bois et je les dessine du coup sur ordinateur avec Adobe. Et du coup, il les découpe avec une machine laser.
1: Vous le recevez avec Adobe, comme ça, comme si on savait ce que c'était qu'Adobe.
6: C'est un logiciel. Adobe Illustrator, un logiciel pour dessiner. Ouais. Moi, j'ai une machine laser, du coup, qui retranscrit mes dessins sur du bois et je fais des décorations murales qui sont assez précises.
1: Vous voyez, Stan, on a un point commun avec lui, c'est que lui, il travaille avec Adobe et nous, on fait de l'Adobe. Donc, oui. Quelque part, on était fait pour se rencontrer.
7: Franchement, je m'attendais à pire. Je pensais que vous alliez dire on travaille avec des daubes et là, non. Je l'aurais mal pris.
1: Ça, c'est, je ne fais ces plaisanteries-là que hors antenne, même si je le pense sincèrement. Marius, donc vous achetez cette camionnette. Alors, écoutez bien maintenant. Trois semaines après, bon, le véhicule tombe en panne, ça, j'ai envie de vous dire, c'est un grand classique. Il fait des démarches auprès de la protection juridique qui échoue face à l'intransigeance du vendeur qui ne veut pas réparer. Qu'est-ce qu'il vous dit ?
6: Sur le premier garage ou sur le deuxième ?
1: Non, le premier.
6: Le premier garage, il a pas voulu me donner ni le carnet d'entretien, ni rien. En fait, il a même pas voulu récupérer le véhicule. Il m'a renvoyé vers son service après-vente
1: qui n'existe pas.
6: J'ai jamais pu avoir, en fait. Voilà. Et puis le garage a fermé un peu après.
1: En mai 2025, il décide de faire réparer le véhicule dans un garage de proximité. Le garage lui propose une réparation pour 5 700 € avec une livraison promise pour fin juin. Le délai de juin n'est pas respecté. Et là, les excuses commencent. Alors, le garagiste commence par vous dire, caramba, je n'ai pas commandé le bon moteur.
6: J'ai trompé de moteur. Ouais.
1: Alors, qu'est-ce qu'il y a d'autre?
6: Et puis on a commencé des négociations où on a augmenté le prix du devis. Et puis il me met
1: fin
6: de devis en septembre.
1: C'est pas, on a augmenté un peu, puisqu'au départ c'est 5 700 et très rapidement vous allez accepter parce que vous êtes quand même sympa, mais ça c'est les artistes.
6: Après, 10 000 €. J'étais bloqué aussi en fait dans la situation. Moi, mon véhicule il est à un endroit. Je peux pas le récupérer, j'ai nulle part où le remettre. J'étais obligé en fait d'avancer dans les démarches.
1: Là ça commence.
6: C'est il menaçait de garder mon argent aussi un petit peu. Donc moi j'ai dit je veux reculer. Il a dit ok, vous renlevez le cul, mais je garde les 5 000 € que j'avais déjà investis. Donc vous acceptez
1: que ça monte à 10 000. Les relances continuent. Octobre, novembre, décembre, toujours de nouvelles excuses. Il manque toujours une pièce. Et en février 2026, quand vous recontactez le garagiste, écoutez bien, prétend ne plus connaître Marius. Mais enfin, vous êtes qui, monsieur? C'est bien ça?
6: C'est bien ça.
1: Alors, mais qu'est-ce qu'il vous dit? J'ai pas de garage? Enfin, j'ai pas de camion?
6: Il me dit qu'il me connaît pas. Il me demande si je suis bien sûr, si je me suis pas trompé. Il me dit qu'il a pas de Renault Master, qu'il a pas d'argent sur son compte.
1: Alors que comment vous lui avez donné l'argent?
6: Par virement bancaire.
1: Voilà. Donc il reçoit un virement de 5 000, qui passe après à 10 000, mais il ne connaît pas la personne. Alors la suite, Céline, parce que moi, on va se dire, Courbet fait son intéressant, il raconte n'importe quoi, alors que vous, vous avez ce peu de crédibilité qui reste à l'émission.
8: La suite, c'est très simple, c'est que Marius vient sur notre plateau il y a quelques semaines pour trouver une solution avec ce garagiste, parce que ce monsieur dit, moi je vous connais pas Marius, j'ai jamais eu votre camion entre les mains, donc merci pour tout, rien à faire de votre dossier. On appelle donc en direct sur RTL ce garagiste, et là, conversation surnaturelle entre vous et lui, Julien, parce que ce monsieur dit ne pas être Zaki, le gérant du garage.
1: Voilà ce qu'il nous avait dit, c'est très court, mais il nous dit, ce n'est pas moi. Quand je l'appelle en lui disant, est-ce que c'est vous? Vous êtes Zaki?
9: Ah non, du tout, c'est pas moi.
1: Zaki, il est où là, monsieur?
9: Ah, je saurais pas vous dire, j'ai pas son planning.
1: Vous n'êtes pas Zaki, on est bien d'accord?
9: Ah, pas du tout, non.
1: Bah, je lui ai demandé deux fois dans le doute. Donc, ce n'est pas Zaki. Et alors, nous allons découvrir hors antenne
8: que finalement, c'est bien Zaki. Ce monsieur à qui on a discuté et qui reconnaît finalement avoir bien touché quasiment 10 000 euros sur son compte personnel parce qu'il était en entreprise individuelle, reconnaît avoir eu effectivement le Renault Master 2 de Marius entre les mains. Sauf que il se l'est fait voler, en fait, au moment où il a changé de garage. Il y a eu un vol devant son garage, donc on ne sait pas où est
1: Mais on ne sait pas, mais attendez, il a le droit de se le faire voler, ça arrive. Mais bien sûr, je suppose, dans tous les garages, tous les jours. Il y a juste un petit détail, c'est qu'un garage, normalement, a une petite assurance qui rembourse les petits vols. Et là, Stan, qu'est-ce que l'on apprend dans l'émission?
7: Bien qu'il n'a tout simplement pas fait de déclaration d'assurance, qu'il n'est pas assuré. Et surtout, de toute façon, ça ne servait à rien, puisque, comme par hasard, le camion n'était pas stationné dans son garage, mais sur la voie publique.
1: Donc, on lui dépose le camion, au lieu de le mettre dans le garage, il dit, je l'ai mis dans la voie publique, c'est son problème, on lui vole, il n'est pas assuré, et alors ça s'était terminé finalement, plutôt par une petite bonne nouvelle.
8: Oui, il était d'accord, ce monsieur, pour rembourser malgré tout quasiment les 10 000 euros, parce qu'on a bien 10 000 euros sur son compte qu'il a encaissé pour ne faire a priori aucune réparation, et par contre pour le véhicule, Marius s'asseyait dessus, il l'avait acheté quelques années plus tôt à 5 000 euros, Marius, la négociation a été telle qu'on s'arrêtait à 10 000 euros de remboursement.
1: Et apparemment, le gérant, comme par hasard, aurait été déposé plainte pour vol du camion le lendemain de l'émission.
6: Oui.
1: C'est-à-dire qu'avant qu'on fasse l'émission, il s'est dit non, ça sert à rien de déposer plainte.
6: Il m'a pas prévenu, il a pas déposé plainte.
1: Oui, il a
6: Surtout sa plainte, elle est au 31 octobre. Et moi, j'ai des mails qui dit qu'il travaille dessus le 5 décembre.
1: Voilà, donc il s'est dit, peut-être que quelques l'éditude devrait déposer plein de vieux parce qu'on va croire que tu l'as... Pardon, oui, c'est nous qui lui avons dit.
7: Oui, c'est nous qui lui avons dit, en fait, négociant avec lui. On lui a dit, monsieur, si votre histoire est vraie, si vraiment le camion a été volé, comment se fait-il que 6 mois après, vous n'avez toujours pas déposé plainte? Allez-y tout de suite. Et effectivement, suite à l'émission, il y a été.
1: Mais la catastrophe, c'est qu'il va déposer plainte, ok. Mais à un moment donné, il va falloir rembourser ce camion qui a disparu, on ne sait pas où il est passé, et il n'a pas d'assurance. Et il a fermé un premier garage pour en ouvrir un deuxième. D'ailleurs, oui. Il n'était pas content qu'on parle du deuxième.
8: Ah, mais au départ, il nous disait, mais écoutez, ça n'a rien à voir. Vous me dites que le véhicule a été déposé en mai, sauf que moi, j'ai ouvert en octobre. Enfin bon, ça n'a aucun sens. Au final, il y avait bien 2 entreprises, le même numéro de téléphone. Ce monsieur a tout reconnu. Voilà, il a essayé de nous mentir pendant au moins une demi-heure, une heure d'émission. Donc nous, on fait bien appel au garage solidaire Ecroso. C'est bien ce monsieur qui a récupéré ce camion.
1: J'ose espérer que l'enquête, que nos amis policiers vont creuser un peu, parce que là, c'est quand même assez grave. Bon, alors aujourd'hui, Blanche, on va rappeler, que voulez-vous nous dire?
10: Eh bien, ce qu'on peut ajouter, Julien, c'est que sa petite manœuvre, c'est-à-dire de fermer l'entreprise et en créer une autre, ne sert strictement à rien, parce que sa première entreprise, c'est une entreprise individuelle. Donc, même s'il la ferme, s'il y a du passif, ce qui est le cas, eh bien, il continue d'être tenu sur ses biens propres. Donc, Marius peut continuer à le poursuivre encore pendant des années. Donc, ça n'a servi strictement à rien.
6: Rien du tout.
1: Ah, ben ça, j'ai bien compris.
6: S'il ne rembourse pas l'argent maintenant, aujourd'hui ou plus tard, je ne lâcherai rien du tout.
1: Ah non, il faut aller au pénal, il faut aller partout. Oui, non, parce que là, qu'est-ce qui vous met dans cette colère? C'est qu'il se soit moqué de vous à ce point?
6: Bah, en fait, il en a rien à faire. Heureusement que moi, j'ai travaillé, que j'ai bien gagné mon argent, parce que sinon, j'aurais été vraiment dans la merde, tout simplement. Ouais. Enfin, je veux dire, c'est pas normal, comme vous l'avez dit la dernière fois, que n'importe qui va voler n'importe...
1: On ne sait pas s'il a volé, mais en tout cas, il est responsable de votre camion. Il a quand même
6: pris... Il a quand même 10 000 euros sur son compte.
1: C'est ça qui
6: m'appartient. Et je n'ai aucune solution. C'est quoi le...
1: Et Marius, en plus, c'est même pas un achat. Il y a 10 000 euros de réparation. Oui. Je dis bien de réparation. C'est-à-dire que c'est presque le prix d'un camion d'occasion.
6: Bah oui,
1: il a
6: pu le racheter. Oui.
1: Et il ne se passe rien. Et il dit, on me l'a volé, mais je suis pas assuré. Et puis finalement, je dépose plainte le lendemain de l'émission radio. C'est-à-dire qu'on est dans un truc qui est, c'est du grand guignol. J'ose espérer qu'il va se passer quelque chose rapidement. On va donner la parole à Sacha auparavant. Céline.
8: Les conséquences pour Marius, c'est qu'en fait, il n'a plus de camion. Il habite dans une région, dans la Nièvre, où il n'y a pas de transport en commun. Donc il se dépatouille avec du covoiturage à appeler à droite à gauche pour qu'on l'emmène à ses rendez-vous, etc. Et ça date depuis le mois de mai 2025. Ça fait plus d'un an qu'il galère.
1: Vous étiez allé sur place, Sacha, m'entendez-vous? Vous êtes une nouvelle fois sur place.
11: Oui, j'avais été sur place, Julien, et il m'avait bien roulé dans la farine, ce monsieur, car je lui avais parlé quelques minutes en face, et il me disait, non, mais vous voyez bien, la photo que vous avez, je ne ressemble pas, moi je porte des lunettes, lui il n'en a pas, alors que c'était bien lui. Mais cette fois-ci, je sais qui c'est, je sais à quoi il ressemble, donc on pourra lui parler.
1: Ben c'est la deuxième fois qu'on nous fait le coup. Hein.
8: Oui.
1: Il faudra un jour qu'on repasse Stan, ce monsieur qui, Pascal Normand, est avec lui. Vous êtes bien monsieur Durand? Non, c'est pas moi. Mais vous êtes bien monsieur Durand, monsieur, je suis sûr que c'est vous. Je vous dis que ce n'est pas moi. Laissez-moi tranquille, j'appelle la police. Mais vous êtes monsieur Durand. Et au bout d'un moment, voyant qu'il ne pourrait plus s'en sortir, parce qu'on envoie une photo à Pascal Normand du fameux monsieur Durand, qui avait une belle balafre au-dessus des sourcils, et il lui dit, mais... Oui, en fait, c'est moi. On a une demi-heure d'antenne comme ça, un truc de dingue. Stan.
7: Et surtout, on finit par lui dire, vous êtes un sacré bon menteur. Il dit, oui, mais vous savez, j'ai été banquier.
1: Il nous a dit, oui, je sais, mais j'ai une formation de banquier. Ah, cette émission est dingue. On appelle et on fait le duplex dans quelques instants. Vous n'oubliez pas, ce soir, appel à témoins 21h10, de nouveaux témoignages. Alors attention, c'est pas sacrée soirée, on va pas le faire rentrer, évidemment, vous en doutez bien. Mais ce qui est dingue, c'est qu'on a complètement perdu la trace de Dupont de Ligonnès. Tout le monde pensait, la police, c'est sa théorie, qu'il est parti dans la montagne se suicider puisqu'il avait dans le dos une sorte de fusil. Eh bien, après cette disparition où plus personne n'a de nouvelles, des gens l'ont vu. Sont formels, vont nous le dire, et dans quelles circonstances, où il a été, etc. Il a continué son périple. A tout de suite sur RTL.
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1: Il est grand, le mystère de Marius. Incroyable histoire, Marius qui achète un camion, qui le fait réparer. Le camion est volé dans le garage. On s'aperçoit que la personne n'est pas assurée. On va la voir. Elle nous dit, c'est pas moi. Si, c'est vous. Oui, c'est moi. D'accord. Alors, vous payez. Oui, mais...

0: avec des demandes de, d'éradication de tous les avis Google, de la médiatisation, un démenti officiel, etc.
1: Et le président de la République, peut-être qu'il pourrait prendre la parole.
0: J'ai dit non en bloc à toutes ces propositions. J'ai donné 10 jours avec mes deux autres propositions, qui étaient soit 15 000 et un arrêt total des procédures, soit 10 000, ce qui est, comme vous l'avez dit, gentil déjà, et qui lui permettait de pouvoir se dépatouiller de
1: l'affaire. Bien sûr, de tout ça. Vous verrez un jour, Stan, qu'ils nous demanderont à ce que le président Macron fasse une allocution. Chers Français, si je prends la parole ce soir, c'est parce que je tiens à dire que le garage n'a rien à voir dans cette histoire. Merci et à demain. Non mais c'est complètement fou. Allez-y Sacha, c'est parti. Hervé Pouchol qui est complètement décontenancé par cette imitation de Macron qui était à la limite de la perfection.
2: Vous faisiez mieux Chirac.
1: Oui, c'est vrai. Merci de rappeler que je ne fais que les vieux présidents, les morts. Oui.
2: Et De Gaulle.
1: Oui, non, c'est De Gaulle, je ne sais pas. Il y a un très beau film, il paraît, aller voir. On y va, c'est parti. On appelle ou on envoie Sacha?
3: On peut appeler et en parallèle, Sacha peut commencer à avancer. C'est Hervé qui lance l'appel ici du côté d'RTL.
1: Allez, on y va. Allez-y Hervé. Donc c'est le garage du Creusot, c'est un garage solidaire. Mais comment ce monsieur peut penser que ça peut s'arrêter comme ça? Qu'il avait un garage, qu'il n'était pas assuré, on lui pique un camion, on ne sait pas ce qui est devenu. Est-ce qu'on lui a piqué ou est-ce qu'il l'a revendu? J'en sais rien. Mais le client, lui, non, c'est pas possible.
4: Votre appel a été transféré vers la messagerie.
1: Sacha, c'est parti, allez-y, s'il vous plaît. Pour RTL, vous nous décrivez tout.
5: Alors Julien, oui, j'avance. Là, ils sont en train de bouger des voitures, c'est pour ça qu'ils sont pas en train de répondre. Donc je vais avoir quelqu'un d'ici une minute ou deux, mais pour l'instant, tout le monde est dans une voiture. Alors, hop, je vais voir, je vois d'autres personnes. Je vois plus à qui, en tout cas, pour l'instant.
1: Bon, je vous laisse avancer, Sacha, vous me faites une alerte dès que vous avez quelqu'un?
5: Oui, Julien, je vous fais une alerte dès que j'ai quelqu'un.
1: Bon, ça marche. Tiens, pendant ce temps-là, question vétérinaire, puisque c'est notre fil rouge tout au long de la matinée. Anaïs Borgol, vétérinaire à Paris, qui essaie dans un premier temps de nous parler de ce qui pourrait être des arnaques pour vos petits animaux de compagnie et qui, par la suite, nous donnera des conseils pour bien vivre avec son animal. Et c'est vrai que qui dit chien dit souvent arthrose, donc du train arrière, puisqu'en vieillissant, il n'arrive plus à se lever, etc. Donc, tout le monde veut faire du préventif et on voit sur les réseaux sociaux apparaître des fameux compléments alimentaires qui feraient disparaître l'arthrose du chien. On m'avait même parlé d'un médicament qui était juste en vente aux États-Unis qu'on ne pouvait pas acheter en France. Qu'en est-il, docteur?
6: Ce serait bien, mais malheureusement, les compléments alimentaires seuls, en tout cas, et aucun médicament ne va guérir l'arthrose. En fait, l'arthrose ne se guérit pas. On ne récupérera jamais une articulation normale. Au mieux, on va empêcher la maladie d'évoluer, mais on va jamais, jamais guérir la
1: maladie. Alors, je crois qu'on a... Excusez-moi, je reviens à vous. Allô ? Zaki ? Zaki ? Allô, Zaki ? Allô, il est plus là ou il est là ? Bon, Zaki, si vous êtes en ligne, Julien Courbet, nous sommes en direct sur RTL, donc parlez-nous en antenne, Zaki, parce qu'on revient sur le garage solidaire au Creusot concernant le Renault Master de notre ami Marius qui a disparu. Vous n'étiez pas assuré, on avait trouvé un accord. Lui, il veut aller jusqu'au bout de l'histoire et il ne supporte pas que ce camion ait disparu dans des conditions très bizarres. Donc parlez-nous en antenne, monsieur, parce que là, sinon, on va continuer sans que vous puissiez vous exprimer. Donc je vous repasse Bernard Sabat, je vais compter jusqu'à 3 et à 3, vous ne serez plus sur l'antenne. Mais le mieux, c'est de nous parler, monsieur, parce que là, l'enquête continue d'avancer. Merci beaucoup. Récupérez-le, Bernard. Je suis désolé. Alors, on va laisser Bernard voir s'il peut le récupérer. Je suis désolé, docteur. Donc, on parlait donc des compléments alimentaires sur l'arthrose. En fait, l'arthrose, la seule chose que vous pouvez faire pour les soulager, c'est quoi? Une piqûre de cortisone, des choses comme ça?
6: Non, c'est toute une prise en charge globale. On peut donner des antidouleurs, on peut donner des compléments alimentaires, mais seul, ça suffira pas. Et surtout, on va pas guérir l'arthrose. On va juste l'aider à avoir un confort de vie d'animal.
1: Jeune, on peut commencer à leur en donner? Ça
6: non,
1: sert à rien.
6: On met des choses préventives plutôt sur l'hygiène de vie, d'accord, mais pas des traitements comme ça préventifs. On met en place quand on commence à avoir des anomalies, des souffrances, mais ce sera jamais un complément alimentaire seul et ce sera pas une guérison. Ce sera pour accompagner l'animal de manière palliative.
1: Mais c'est, de toute façon, on n'y peut rien. C'est irrémédiable. C'est la vie et un chien fait de l'arthrose en vieillissant sur le.
6: Mais on peut l'accompagner pour bien que sûr. Ce soit confortable pour lui. Mais on ne le guérira pas.
1: Et vous le faites également pour les avocats qui commencent à avoir un peu d'arthrose,
6: non? On va en parler tout à l'heure.
1: Alors, très bien. Stan, désolé. Qu'est-ce qui s'est passé? Dites-nous Bernard aussi.
7: J'ai passé donc le coup de fil à Hervé pour justement calmer un petit peu le jeu parce qu'il ne l'avait jamais eu et a priori donc il l'a écouté et puis il a raccroché.
1: Bon alors on essaie, mais écoutez, ce monsieur a le droit de ne pas nous parler, nous on va continuer et puis on attend toujours peut-être d'autres témoignages. On essaie d'avoir monsieur Aouimer, hein, c'est le gérant Zaki qui a donc récupéré ce camion qui a disparu, le garage n'était pas assuré et il ne veut

0: pas le rembourser. On ne sait pas ce qu'est devenu ce camion. Sacha Pasquali, sur place, que se passe-t-il?
1: Alors, j'ai pu voir ce monsieur, je l'ai vu répondre et raccrocher directement. Et après, il s'est approché de moi. Il m'a dit, je vous demande de partir. J'ai essayé de discuter vraiment quelques secondes avec lui. Et puis, la dernière fois, il m'a dit, je vous demande de partir. C'est la dernière fois que je le demande gentiment.
0: Ah,
1: donc, bon, je suis parti, je viens, et il a bien regardé que je partais.
0: Bien, bon, nous, on essaie d'avancer. Donc, vous avez déjà déposé plainte, hein, de toute façon. Mm-hmm. Où ça, chez les gendarmes ou la police?
2: Bah, chez les gendarmes, après, on ne peut pas déposer deux fois plainte pour le même véhicule.
0: Non, donc, non, chez les gendarmes d'où? Du Creusot?
2: Oui.
0: Gendarmerie du Creusot. Mmh. Bon, voilà. J'espère vraiment que l'enquête va être poussée parce qu'on ne peut pas faire disparaître un camion comme ça qui, soi-disant, est dans un garage ou devant un garage, qui n'est pas assuré. Il y a quand même quelque chose de pas normal là-dedans et j'espère que l'enquête le dira. Nous, on avait trouvé un accord et en plus, le garage solidaire aurait peut-être intérêt à trouver un accord avec lui parce que là, au niveau pénal, ça peut aller loin, Blanc.
3: Oui, ça peut aller loin. Et puis après, le fait de cacher son identité, d'essayer de recréer une structure pour échapper aux dettes de la première, tout ça, c'est un faisceau d'indices qui montre qu'effectivement, sa bonne foi peut être mise en cause.
2: Et de mentir sur le procès, quoi, le procès verbal.
0: C'est-à-dire?
2: Bah, comme je l'ai dit, moi j'ai un mail qui prouve comme quoi il est en train de travailler dessus le 5 décembre.
0: Alors que là, normalement, il était volé.
2: Il a été volé le 31 octobre.
0: Donc ça, j'espère que le procureur là-bas s'en occupera également, bien sûr.
2: Il y a une incohérence totale.
0: Zaki du garage solidaire au Creusot, merci de nous appeler en antenne et nous dire si vous voulez trouver un accord avec lui ou pas. Dans une seconde, nous aurons Lucie. Stan, que se passe-t-il?
4: Alors ça bouge un petit peu puisque ce monsieur, donc Zaki, est en train actuellement de discuter avec Hervé Pouchol en antenne qui essaye de reprendre la négociation depuis le début. Alors évidemment, ce n'est pas facile, mais j'ai l'impression qu'Hervé veut lui donner la parole. Est-ce que Hervé peut nous faire un point?
5: Alors je suis avec ce monsieur vraiment, Stan, il faut absolument que je le garde en antenne parce qu'on est en train d'avancer.
0: D'accord.
5: Mais il y a une solution qui est en train de se mettre en place.
0: Bon, ça marche. Marius, on attend, on va en savoir un petit peu plus. Dans la deuxième demi-heure, nous allons attaquer le cas de Lucie avec sa danse, le cas de Vincent avec une histoire de malfaçon complètement dingue. Vincent, qu'est-ce que vous faites dans la vie, Vincent?
6: Là, je suis sans emploi.
0: Mais vous cherchez quoi exactement? Allons-y. Hein,
6: dans la vente.
0: Dans la vente?
6: Ouais, autour de Saint-Malo, après peu importe.
0: Mais vendre n'importe quoi?
6: Ouais.
0: Ah non, vous n'avez pas une spécialité, vous n'êtes pas vendeur de voitures?
6: Non, de base, je vendais des voitures.
0: D'accord.
6: J'ai vendu plein d'autres choses. Je vendais des pièces auto aussi, donc autour de l'automobile. Mais
0: ça, c'est un vendeur cool. J'aime les gens qui arrivent comme ça. Bonjour, je viens pour vous vendre. Qu'est-ce que vous voulez acheter? Je vends tout.
6: Mais oui.
0: Tout ce que tu veux, vieux. Oui. Et on va se faire un super café, on va discuter de la transaction.
6: C'est comme
0: mais
6: ça
0: c'est
6: qu'on
0: bien,
6: vend.
0: Mais c'est pas de la vente agressive, c'est la vente qu'on aime. On va vous faire passer une petite annonce dans une seconde. N'oubliez pas, ce soir, je vous le rappelle, c'est un petit événement, parce que les équipes d'appel à témoins sont allées sur place et sont restées sur place, ainsi qu'un ancien policier qui, lui, a décidé d'y passer mais un temps fou. Et on s'aperçoit qu'il y a énormément de témoignages, énormément. Déjà pour moi, dans une affaire comme ça, dès qu'il y en a trois, qui n'ont jamais été entendus dans la police. Il y a quelqu'un qui dit, il était assis à côté de moi, vous verrez dans quelles circonstances. Un autre a dit, il est venu là, dans mon magasin, il avait l'alias, c'est lui, c'est sûr. Et une petite vidéo où la personne que l'on voit sur la vidéo a un comportement très étrange. Voilà. Alors, ça ne veut pas dire qu'il est vivant. Ça veut dire que ça relance un peu l'affaire et qu'on est en droit de se poser la question. Et c'est ce que nous allons voir ce soir, entre autres, dans Appel à témoins. Stan, dans quelques instants, dites-nous.
4: Alors, dans quelques instants, on fait un point sur le dossier de Marius du côté du garage. Ce que j'entends, c'est que ce monsieur continue de dire « Non, non, mais vous vous trompez de garage. Pourquoi il dit ça ?» Tout simplement parce qu'il a fermé son ancien garage et qu'il en a ouvert un autre au même nom, dans la même région, si ce n'est la même ville, j'ai un doute, mais au moins la même région, et qu'aujourd'hui il dit non, mais moi je n'ai rien à voir. C'est le même numéro de téléphone, le même nom et le même gérant, mais ça n'a rien à voir. Voilà, il nous prend un petit peu pour des bêtas, ce monsieur.
0: Bah, il n'a pas tort, hein. Franchement, il n'est pas le seul. Merci, à tout de suite pour la suite de Ça peut vous arriver, RTL.
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0: Merci d'être avec nous en ce mardi. Nous sommes en direct sur RTL. Vous écoutez le 10h midi d'RTL. 10h Marius, nous laissons Hervé Pouchol continuer à discuter avec ce monsieur. Voyons ce qui va sortir de cette négociation. Nous attaquons tout de suite une deuxième mission, celle de Lucie. Lucie qui est infirmière. Alors infirmière en hôpital, libérale, à domicile.
26: Infirmière à domicile dans un centre de soins.
0: Alors bien, dans quelle ville?
26: Aux Épaisses, justement.
0: Ah, vous me l'avez dit tout à l'heure. Je ne pensais pas que vous habitiez oui. L'endroit où vous travaillez. Très bien. Lucie, Lucie qui attend un heureux événement?
26: Oui, pour le mois d'octobre.
0: Ah, génial. Ben, vous venez plutôt sur ce jour-là avec le bébé?
26: Oui, ben, si tout se passe bien, si je suis en forme.
0: Oui, elle est là, elle ne veut pas lâcher le morceau. Elle a dit, non, je suis venue, je veux qu'on parle de mon affaire, pas du bébé. Elle a bien raison, car c'est la saison des mariages. Alors, vous aviez un beau projet de groupe, puisqu'en septembre 2025, avec 15 amis, vous décidez d'apprendre la danse, le rock et la valse pour être prêts pour leur mariage à venir, parce que dans votre génération, dans votre groupe, tout le monde va se marier, grosso modo, ou presque.
26: Il y a plusieurs amis qui ont prévu de se marier, donc on est assez novice au niveau des pas de danse de base.
0: La valse, qu'on danse, s'il est toujours là avec le papa, etc.
26: Bah voilà, donc du coup on s'est dit, allez, on se lance dans l'apprentissage des danses de base pour profiter au moment des balles.
0: Vous avez dansé avec votre papa, vous? Vous n'êtes pas mariée?
26: Non, je ne suis pas mariée, non.
0: Oh, mais va falloir.
26: J'aurais bien aimé danser avec mon papa.
0: Vous avez combien d'enfants?
26: 2.
0: Vous n'êtes pas mariée?
26: Bah non, je vis dans le péché, que voulez-vous?
0: Moi, j'ai rien à dire, Stan, là-dessus, mais les gens peuvent réagir sur les réseaux sociaux si ça les choque. Non, je plaisante. Bon, Lucie, alors, vous tombez sur un organisme que l'on connaît, alors c'est quand même assez rare statistiquement, qu'on tombe deux fois sur Amazon, évidemment, qu'on tombe plusieurs fois sur Renault, etc., parce que c'est des super multinationales, mais là, on tombe sur une boîte qui, en fait, qu'est-ce qu'elle propose? On vous envoie chez vous, c'est
26: oui.
0: Une plateforme.
26: C'est une plateforme qui vous envoie des professeurs de danse ou de yoga pour vous perfectionner à la maison. Donc, le souci, c'est qu'à chaque fois, les profs ne viennent pas pour diverses raisons.
0: Alors, vous souscrivez un pack 12 heures de cours de danse à 990 euros. et l'objectif que tout soit terminé le 30 mai 2026 où vous devez savoir danser. Le 26 septembre, il y a une dame qui vient, elle accepte la mission et le premier cours est fixé au 13 janvier. D'accord ?
1: Oui.
0: Est-ce qu'elle est venue le 13 janvier ?
1: Non, elle n'est pas venue parce que en décembre, en fait, cette professeure nous a contacté en disant qu'elle avait eu des soucis avec Danse Tout Style, donc l'entreprise, et qu'elle se retirait de l'entreprise et donc qu'elle donnait notre dossier pour qu'il nous trouve un nouveau professeur.
0: Car malheureusement, au bout d'un moment, les professeurs, s'ils ne sont pas payés par la plateforme, disent bah, « Vous êtes bien gentil, mais je vais arrêter de travailler sans être payé ». C'est ce qui s'est passé avec cette dame. Résultat, aucun cours n'a lieu. Donc, s'ensuit une série d'échecs en cascade. Il y a une deuxième professeure qui arrive. Alors elle, je vois sur ma fiche, mais dites-moi qu'elle est inconnue, sans nom ni coordonnées. Qu'est-ce que c'est ?
1: Oui, en fait, on nous a dit donc qu'un deuxième professeur allait arriver le 13 janvier, justement. J'ai jamais eu de contact avec ce professeur, donc en leur demandant le nom et le contact au moins pour échanger avant le premier cours, ils m'ont jamais donné ce nom-là, ni de contact, ils m'ont jamais répondu d'ailleurs, tout court.
0: Mais c'est magnifique, donc vous refusez, parce qu'en plus la salle que l'on vous propose, elle est très très loin apparemment. Non,
1: pas vraiment. En fait, la salle est juste à côté de chez nous. Mais par contre, le troisième professeur qu'on nous propose nous dit que la salle est trop loin d'où elle habite et qu'on doit trouver une salle plus proche.
0: Non, ça ne marche jamais.
1: Jamais. Voilà.
0: Donc vous n'avez jamais eu un seul cours.
1: Non.
0: Et vous avez payé combien à tous ?
1: 990 €.
0: Non mais c'est complètement fou. Qu'est-ce qu'il y a d'autre ? Enfin, je veux dire qu'il y a un quoi que je veux bien, mais c'est la deuxième fois qu'il passe dans l'émission, mais à quoi il joue ?
26: C'est incroyable, il y a même une fois où le groupe de 15 personnes s'est déplacé à la salle pour avoir le cours. Aucun prof ne s'est présenté. Et derrière, la plateforme de mise en relation, à chaque fois, dit, mais écoutez, on va trouver une solution. Moi, j'ai un prof super sur votre projet. Vous inquiétez pas, cette fois, c'est la bonne. Enfin, à chaque fois, ça marche pas. La quatrième personne, le quatrième prof, a refusé d'enseigner parce qu'il n'enseignait pas les cours de danse de salon. Donc, ça n'allait pas. Et le problème, c'est que la plateforme ne veut jamais rembourser. À chaque fois, elle essaie de trouver des solutions. Sauf que là, c'est bon, ça fait depuis le mois de septembre 2025 qu'il n'y a pas de cours. Donc, faudrait penser à rembourser.
0: Il ne rembourse même pas. Vous avez demandé le remboursement. Mais qu'est-ce qu'ils vous disent ? Enfin, qu'est-ce que l'on peut répondre à un client qui dit « Monsieur, j'ai payé pour des cours, il n'y a rien, il n'y a aucun prof qui vient, ça fait des mois, on n'en peut plus », qu'est-ce qu'on vous dit ?
1: Ben, on nous dit que la date du 30 mai n'est pas arrivée, que tant que nous ne sommes pas arrivés au 30 mai, ils peuvent nous trouver des professeurs.
0: Ce qui veut dire que le 29 mai, ils peuvent vous donner 15 leçons dans la nuit.
1: A priori, ils en sont en capacité.
0: Jusqu'à minuit, tout d'un coup, à 11h30, à 23h30, il y a un prof qui arrive et qui donne 15 leçons en 30 minutes. Non mais c'est complètement dingue, l'histoire.
1: Voilà, et puis ils nous proposent de nous rembourser la moitié de la somme. Chose qui ne nous convient
0: la
1: pas.
0: La moitié de la somme ?
1: Oui.
0: Ah oui, super. En fait, vous savez quoi ? En fait, pour ces plateformes, le conseil qu'on peut donner, c'est payer. Dans ces cas-là, vous dites, je paie à la leçon. Mm-hmm. Voilà, parce que d'un coup, vous qui cherchez du boulot, est-ce que vous savez danser la valse ?
2: Non, je ne sais pas. Ah.
1: Dommage.
0: Voyez ça, j'essaie de trouver du boulot aux gens.
2: Une reconversion à faire.
0: Mais oui, tenez, mettez-moi un peu de valse.
26: Voilà.
0: Une valse, c'est... Ah ouais. Ah non, j'aurais préféré le beau Danube bleu ou un truc comme ça, peut-être, si vous l'avez, parce que là, je reconnais pas trop la valse. Bon, on appelle dans une seconde, on y va tout de suite.
4: Oui, oui, on peut lancer l'appel.
0: Non, mais quel fougueux ce matin, celui-ci.
4: On mais parce que je peux vous dire que ça avance sur les autres dossiers, donc on a du pain sur la planche.
0: Oui, oui, pardon, excusez-moi. Et remettez-moi ma place devant tout le monde, surtout.
4: Et plus vite que ça.
0: Je me fais fâcher.
3: À la fin de votre message.
0: Voilà, ça c'est bien fait pour vous.
4: Alors ça, c'était le gérant, Julien, de la plateforme qu'on essaye de joindre. Maintenant, nous avons le numéro d'une interlocutrice avec qui Lucie a pas mal échangé.
0: Mais enfin, franchement, moi j'essaie d'être... Ah, il y a quelqu'un ?
4: Non, je ne sais l'appel pas. Est lancé.
0: D'accord, okay. Et pendant ce temps-là, je le rappelle, Hervé Pouchol continue à discuter avec ce monsieur du garage. C'est fou. Et qu'il faut vraiment qu'Hervé, dites-lui, Stan, lui dise, mais pourquoi vous déposez plainte en disant qu'on vous l'a volé à telle date, alors que ça ne correspond pas du tout avec les mails que vous avez envoyés dans lesquels vous dites « je suis en train de le réparer ». Donc vous avez carrément menti. Donc il faut qu'il nous explique ça.
4: Mais la dernière fois, souvenez-vous, Julien, même on lui avait dit « mais pourquoi vous avez fait semblant de ne pas connaître Marius ?» Parce qu'au départ, l'histoire c'est quand même ça. C'est Marius qui a payé 10 000 euros et qui, quand il vient voir le garagiste en lui disant « mais qu'est devenu mon camion ?» lui dit « mais je vous connais pas monsieur, vous êtes jamais venu ». Alors on lui avait demandé et il avait fini par nous dire « oui, bah en fait, je savais pas trop comment m'en sortir parce que le camion avait été volé, donc j'ai trouvé une excuse, voilà, j'ai menti, mais j'essayais juste de m'en sortir, je n'osais pas lui dire que son camion avait été volé ».
0: Alors
4: là, ça ne répond répond pas du côté de l'entreprise. En revanche, dans l'enquête de Lina Fourneau, notre journaliste, on s'est aperçu effectivement que cette société avait plusieurs clients mécontents et on en a par exemple un deuxième qui nous a contacté. Il s'appelle José, il est en ligne avec nous.
0: Bah, moi, j'ose espérer, on ne prononce pas le mot arnaque, mais permettez-moi à un moment donné de se demander si c'est pas un peu le cas quand même. Hein, parce que là, si il y a des gens qui paient qu'il n'y a aucun cours, on n'est pas dans la simple erreur. Bonjour José, vous m'entendez ?
2: Oui, bonjour.
0: Alors José, vous avez commandé des cours de danse, vous aussi, ou de yoga ?
2: De danse.
0: De danse, vous en avez eu un ?
2: Non.
0: Jamais, parfait. À chaque fois, on vous a dit quoi ?
2: En fait, moi, j'ai un petit garçon qui voulait danser, donc j'ai contacté la plateforme. Ils m'ont dit qu'ils trouveraient un prof à domicile.
0: Ouais.
2: Ils m'ont fait payer l'adhésion. Et depuis janvier 2025, on attend un prof.
0: Et vous avez payé combien ?
2: 112.
0: Depuis...
2: Le problème, c'est pas le montant, en fait.
0: Ah, mais non, mais si, si, le problème, c'est le montant. Non, mais vous plaisantez, le problème, c'est...
2: Non, mais bien sûr que c'est un problème, mais le gros souci qu'il y a dans ma situation, c'est le fait qu'ils aient vendu du rêve à un gamin.
0: Mais bien sûr, mais que ce soit 112... Encore une fois, je refuse de faire une émission de surenchère à 1 million d'euros, 500 000, 112. On ne peut pas prendre 112 euros à des gens... Et ne rien faire, parce que sinon il faut que ces gens soient mis à l'abri.
2: Exactement.
0: Tout de suite. Est-ce qu'on a quelqu'un d'autre, Stan ?
4: Non, pour le moment on a personne d'autre, mais on sait qu'il y a plusieurs. Enfin, on a d'autres personnes, mais qui ne nous répondent pas pour le moment. Donc on essaye de les joindre, mais effectivement on sait que malheureusement ils ne sont pas tout seuls bon. Et que des clients qui sont mécontents, il y en a plusieurs.
0: Allez, une question qui est posée à notre vétérinaire dans une seconde. Restez avec nous. 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
0: Quelle émission, il est 10h42, nous sommes en direct sur RTL et vous écoutez le 10h midi d'RTL. 10h midi sur RTL. Avec l'histoire de Marius qui dépose son camion à la réparation, c'est 5 000€ monsieur, parfait. Mais finalement c'est plus 5 000, quelques temps après c'est 10 000, ok. Ah ben votre camion a été volé. Ben vous êtes assuré ? Non, je ne suis pas assuré. Fin de l'histoire, je ferme le garage, j'en ouvre d'autres. Avec le même numéro de téléphone et le même nom. Donc nous sommes en train de négocier avec ce monsieur qui, dans un premier temps, quand on l'avait appelé, nous avait dit non, c'est pas moi. Mais qui avait fait mieux, qui avait dit à Marius, mais je ne vous connais pas Marius. Qu'est-ce que vous voulez ? Mais je veux mon camion, mais je ne sais pas qui vous êtes monsieur. Vous continuez de discuter avec lui Hervé depuis tout à l'heure, il avait fait une propale à 10 000, et puis après il a changé d'avis à cause de l'argent.
18: Il vient de raccrocher ce monsieur. J'ai discuté pendant 18 minutes avec lui. C'est un dialogue assez tendu. Alors il m'a demandé de rectifier plusieurs choses.
0: Oui.
18: Nous avons parlé du garage solidaire rue des Abattoirs.
0: Oui.
18: Il me dit, il n'a jamais déposé son véhicule rue des Abattoirs, mais rue des Acacias. Mmh. Je vous demande de rectifier.
0: Alors, bien de le faire. Est-ce que c'est vrai, Marius ? C'est rue des Acacias.
19: Oui, j'ai déposé rue des Acacias. Oui. Mais après, oui. Ça reste le même gérant, de toute façon.
0: Oui, non, mais il a envie qu'on dise rue des Acacias parce qu'il a pas envie que on fasse l'amalgame entre les deux garages qui ont le même numéro de téléphone, l'un a fermé, l'autre a rouvert avec le même nom, on est bien d'accord.
20: Tout à fait.
18: Exactement.
0: Voilà, avec le même nom et le même gérant, mais à une autre adresse. Donc effectivement, ce n'est pas les Acacias, ce n'est pas les abattoirs, c'est les Acacias. Alors, qu'en est-il après ?
18: Ensuite, de demander à nos amis auditeurs de ne pas appeler
0: oui,
18: le garage.
0: Oui, n'appelez pas, ça sert à rien.
18: Bien entendu,
0: évidemment.
18: N'appelez pas. Surtout, ne laissez pas d'avis si vous ne connaissez pas ce garage, il ne faut surtout pas laisser d'avis. Ça, il m'a demandé de rectifier ça. Mais il a été beaucoup plus loin, parce qu'il m'a demandé de rectifier un article de la presse, la PQR,
0: ouais.
18: La presse quotidienne régionale, bien entendu, je lui dis, mais moi, c'est pas moi qui ai écrit l'article, donc je ne vais rien rectifier.
0: Bon, et sur l'affaire, il vous a dit quoi, alors ?
18: Alors, sur l'affaire, il m'a dit, au bout d'un moment, une fois que vous aurez rectifié tout ça, là, je m'engage, j'ai pu au moins obtenir cette phrase, à rembourser 9 426 euros. Ouais. Alors, il m'a dit, j'ai pas tout à fait la somme, alors après, j'ai proposé 3 fois, après, il m'a reproché de lui avoir proposé en 3 échéances, enfin bref, tout ça, il va falloir que je le rappelle dans quelques instants, j'ai rectifié, maintenant
0: je vais
18: le rappeler.
0: Mais Hervé, c'est, les choses ne se passent pas comme ça, c'est pour l'instant, celui qui a fait des bêtises, c'est pas Marius et ce n'est pas nous, c'est oui. Lui qui a fermé un garage, qui en a ouvert une autre, avec le même numéro de téléphone, le même nom, qui a fait disparaître une camionnette, qui a fait croire qu'il était en train de le réparer alors qu'elle était volée, et qui a attendu que l'émission de radio l'appelle et lui dise « Monsieur, faut aller déposer plainte pour déposer alors qu'il n'a aucune assurance ». Donc c'est une fois qu'il aura rectifié et qu'il aura payé que tous les avis vont partir. Parce que pour l'instant,
19: monsieur... essaie de reprendre la main sur le truc alors que c'est lui qui entend.
0: On n'est pas non plus qu'on dise qu'il est formidable. Et j'ose espérer que ce monsieur va faire vite, monsieur... à Wimmer du garage solidaire au Creusot, parce que là, le procureur, j'insiste auprès de la gendarmerie, allez jeter un coup d'œil, parce que cette camionnette, elle est quand même quelque part. Et si dans ce pays, on peut fermer une boîte, rouvrir, même numéro, faire disparaître une camionnette et ne pas être assuré, ça va être le Far West.
19: La gendarmerie, ils m'ont dit qu'il était connu dans
0: alors ça, j'étais pas là. Donc monsieur à Wimmer, voilà, apparemment la gendarmerie, non mais ça, vous le dites en votre âme et conscience, ouais. Moi je peux pas, ils vous ont dit, il est connu.
19: Ils m'ont dit qu'il avait déjà, enfin le gendarme que j'ai, à qui j'ai parlé m'a dit qu'il avait déjà entendu son nom, oui.
0: Bon, alors peut-être qu'il a confondu confondu avec un autre néanmoins. Peut-être. Un blanche.
2: Oui, effectivement, il faut, comme vous dites, Julien, c'est à lui de proposer de rembourser. Maintenant, l'affaire est médiatisée. Écoutez, il doit faire des choses, sinon, au pénal, ça peut aller loin pour lui. Hein,
0: oui, parce bien
19: que
0: là, sûr.
19: Il... Son image sera redorée s'il me rembourse l'argent directement.
0: Là, pour le coup, Marius, nous, on n'est pas émission de redorage d'image ou pas. Nous, vous avez un souci, on doit vous rembourser ce camion qui a disparu dans des conditions très douteuses avec un garage qui n'est pas assuré. Et ce qui est dingue, c'est que vous avez un garage qui n'est pas assuré, mais qu'est-ce qu'on fait ? On le ferme, puis on en ouvre un autre. Comme ça, les ennuis passent par-dessus l'épaule. Donc non, il faut vraiment que le garage solidaire, là, au Creusot, trouve une autre solution. Et à ce moment-là, peut-être que les choses et les avis partiront. Sacha Pasquali, vous êtes en duplex là-bas. Que se passe-t-il ?
3: Alors Julien, il y a une personne qui travaille avec le garage, qui est venue me parler quelques minutes et qui m'a dit qu'il travaillait avec beaucoup de garagistes dans la région et que ce garage était connu pour avoir d'autres affaires pas nettes. Il n'a pas voulu en dire plus, mais c'est ce qu'il m'a dit. Et quand on fait une recherche rapidement sur les réseaux sociaux, on voit qu'il y a d'autres personnes qui se plaignent, qui ont des problèmes de courroie, qui n'ont pas été vraiment réglés, qu'une heure après être sorti du garage, le moteur fumé. Donc vraiment, il y a pas mal d'affaires autour de ce garage. Et surtout, si vous voulez, la petite cerise sur le gâteau, quand on va sur la page Facebook de ce garage, il y a une parodie d'une page de bande dessinée Martine. C'est Martine au garage solidaire pour chercher le camion disparu. Donc ce monsieur se permet en plus de faire de l'humour sur cette histoire de camion qui s'est fait apparemment voler.
0: J'appelle à tous ceux qui sont passés, qui ont eu des soucis, appelez-nous, même anonymement, pour nous dire ce qui vous est arrivé, etc., qu'on puisse continuer, nous, un petit peu l'enquête. Mais voyez, encore une fois, enfin, à vouloir nier, à prendre les gens pour des imbéciles, qu'est-ce qu'on fait ? Ben, c'est l'effet Barbara Streisand, c'est-à-dire que les gens appellent, l'affaire, elle traîne, et on en découvre deux, puis trois, parce qu'au départ, quand on l'appelle, c'est juste régler le problème de Marius. Ils ne veulent pas, ben là, vous allez voir que dans les semaines qui viennent, il va y avoir des tas de gens qui vont nous appeler. Bon, on continue, Stan, et on essaie de voir ce qui se passe.
4: Il est toujours pas content, j'entends Hervé qui lui dit « Oh, ça va pas, ce que vous avez dit, mais je vois pas, enfin, depuis tout à l'heure, j'entends, enfin, c'est impossible, on n'arrivera pas avec ce monsieur. Si vous aussi, vous avez des soucis avec ce garage solidaire du côté du Creusot, alors le nouveau qu'il a ouvert ou bien l'ancien, tout de suite ça peut vous arriver @rtl.fr.
0: Allez, sur l'histoire de Lucie, c'est la deuxième, on continue. Hervé, je le vois en train de se démener là-bas à la salle des appels, on va voir ce qui va sortir de là. Lucie, donc notre infirmière, qui décide avec plein de copains, ben, on va prendre des cours de danse, comme ça pour nos mariages respectifs on pourra danser la valse, le rock, etc. Ils vont payer, aucun prof n'est envoyé. Et à chaque fois, il y en a une qui dit « moi je suis pas payé donc je viens pas », un autre qui dit « oh non c'est trop là ». Donc ils ont payé pour rien, on a d'autres témoins qui nous disent « mais sur cette plateforme, vous payez, vous n'avez rien Céline ».
5: Oui, on a beaucoup de témoignages. Il y a une cinquantaine de personnes sur Facebook qui se sont réunies, ou des profs pas payés, pardon, ou alors des clients qui ont fait appel à des prestations de danse ou de yoga et qui attendent toujours. Lucie attend depuis le mois de septembre. Le contrat était clair, ça devait être avant le mois de mai. On est au mois de juin maintenant. Aucune prestation donnée. Il faudrait donc rembourser les 990 €.
0: Alors voyons, si vous, je vais vous poser la question, Stan, sous forme de valse. Dites-moi ce qui se passe là-bas, là-bas. Ah, la salle des appels, appels, appels sur ce dossier.
4: Eh bien, malheureusement, ça ne répond pas du côté de cette entreprise. On a deux numéros. Le numéro du gérant, le numéro d'une interlocutrice qui a suivi le dossier. Les deux, on tombe directement sur messagerie. On a d'autres personnes qui commencent à nous contacter sur l'adresse mail. Ça peut vous arriver à @rtl.fr. Les journalistes à la rédaction sont en train de les rappeler pour essayer de recueillir les différents témoignages. Mais globalement, ce que je peux vous dire, c'est effectivement des clients qui nous disent, qui nous décrivent la même situation que celle de Lucie, à savoir, j'ai payé pour des cours et finalement, ça a été annulé un peu au dernier moment. Enfin voilà, j'ai du mal à me faire rembourser. Et certains professeurs, alors soit qui ont du mal à se faire payer, soit qui nous disent que l'organisation de cette entreprise est quand même assez douteuse. On a une professeure qui nous a appelé hors antenne pour nous dire « Moi, ils mettent du temps à me payer, mais globalement, ils me payent. En revanche, par contre, ils ne vérifient pas du tout les qualifications. C'est-à-dire qu'ils m'appellent parfois la veille pour le lendemain en me demandant d'aller faire un cours de tango, par exemple, mais sans vérifier qu'en fait, je ne sais pas danser le tango. Donc en fait, je peux aller donner des cours de n'importe quoi. Personne ne vérifie. »
0: Mais attendez, cette plateforme, c'est elle qui m'a convoqué pour être animateur sur RTL, alors que vous vous rendez bien compte que je ne sais pas comment faire. Mais on dit, tiens, demain il cherche quelqu'un là-bas, vas-y, moi j'y étais. Non mais c'est une catastrophe, parce que là, on se demande si ça ne va pas finir par une émission qui commence par R et qui finit par
2: E.
0: Non, Parnac.
2: Mais ça termine d'ailleurs, Parnac, c'est à eux.
0: Oui, mais ceci étant dit, vendredi soir, spéciale foire. Alors là, mesdames et messieurs, que la foire. Vous allez voir ce qu'on vous raconte sur les stands. On a vu des gens acheter des casseroles à 1 000 euros la casserole. Elle chauffe toute seule, sans la mettre sur le feu. Donc, et les gens se font avoir. Un matelas, alors ça c'est génial, l'étiquette c'est 150 euros. Donc vous dites, un matelas 150 euros, mais j'y vais. Donc vous l'achetez. Et ils viennent vous le livrer. Ils le montent. C'est fantastique. Et une fois monté, bon, faut rajouter 1000 euros. Sinon, on repart avec le matelas. Non, mais monsieur, c'était 150. Non. Parce qu'en fait, l'étiquette, il l'avait pliée. Il y avait marqué 150 euros, mais en tout petit. Une fois que vous êtes sur place, faudra payer 1000, mais ça, il le plie. Et c'est vous énorme. Avez des trucs comme ça, mais du saucisson saucisson comme moi, je suis prêtre. Enfin, c'est complètement dingue. Vendredi soir, spécial foire. Hervé Pouchol, oui. Vous vous dites, j'aurais mieux fait de rester couché ce matin.
18: Non, parce que moi, j'ai envie, je suis scandalisé parce que subi Marius. Je viens d'avoir une nouvelle fois notre ami garagiste et il n'est pas content. Il n'est pas content parce que j'ai pas suffisamment rectifié. Enfin bref, il est en train de retourner la situation. Finalement, les fautifs, c'est nous, c'est pas lui. Ah. Donc là, les 9426 euros, ce monsieur me l'a dit, Julien. Il m'a dit, je rembourserai. Là maintenant, bah, il dit, non, je vous l'ai pas dit. Voilà.
0: Non mais c'est pas grave.
2: Ah, mais il nous l'a écrit. Donc
0: il l'a écrit quand même. Mais non, même ce monsieur, je suis désolé.
18: C'est incroyable.
0: Je lui donne la possibilité de dire que je dis n'importe quoi, mais mens. Puisqu'il vous a dit, à un moment donné, je travaille dessus, alors que c'est complètement à l'inverse, la voiture avait déjà été volée. Il n'y a que du mensonge. Il nous a dit à nous, ce n'est pas moi, alors que c'était lui. Bon. Et il est connu, donc il faut qu'on gratte un petit peu, nous, et qu'on mène l'enquête. On va essayer de se rapprocher du gendarme en question, voir s'il veut bien. Vous pouvez, vous-même, Hervé Pouchol, qui avait des contacts très étroits avec la gendarmerie, pour savoir si ce monsieur, visiblement, on parlait de casserole tout à l'heure pour la foire, s'il en a d'autres exemples. Vous voulez dire quelque chose, Marius?
2: Non, c'est... Il est blasé.
0: Ouais. Je suis complètement deg. Oui, Stan.
4: Une question, je vous propose, en attendant que ça se décante sur les différents dossiers, et peut-être qu'on laisse un message pour le dossier de Lucie, de nous tourner vers notre vétérinaire, Anaïs Borgol, pour une question qui lui a été posée à l'adresse mail, ça peut vous arriver, @rtl.fr.
0: Oui, il n'y a même plus de transition maintenant, on est sur un dossier. Stan, que se passe-t-il? Question veto. D'accord, maintenant il donne des ordres comme ça, il n'y a même pas. Julien, on avance. Bien sûr, vous avez raison, ça passionne les gens. On va pas se mentir, Blanche Grandvilliers. Elle va tous nous anéantir. Il n'y aura plus d'arnaque et compagnie, il n'y aura que du veto. Alors, une question posée. J'ai acheté, on l'a fait. J'ai vu un influenceur. On parle en ce moment un peu des arnaques liées aux animaux de compagnie. J'ai vu un influenceur affirmer qu'il n'était plus nécessaire de vacciner son chien. Est-ce vrai?
6: Alors, attention à ce qu'on entend sur les réseaux. Les influenceurs peuvent avoir des convictions, mais est-ce qu'ils ont des connaissances médicales? C'est pas toujours le cas.
0: Juste rappeler combien d'années d'études pour être veto?
6: Alors, ça dépend entre 6 et 8.
0: Voilà,
6: ça
0: donc vous faites 8 années d'études et un influenceur qui n'a pas fait un mois d'études de veto est capable de vous dire comment soigner un chien. Mais
6: il y a des influenceurs veto, attention, donc je ne sais pas trop de qui il s'agit. En tout cas, le vaccin, ça sert à protéger de maladies qui sont mortelles et contagieuses. Donc, il faut protéger son animal et en protégeant son animal, on protège les autres. Des vaccins, c'est des années de recherche et c'est une chance. C'est précieux d'avoir un médicament qui protège d'une maladie mortelle et contagieuse. Donc évidemment, il faut vacciner son animal pour le protéger et protéger les autres.
0: Et est-ce qu'il y a plein de maladies qui... Alors les chiens aiment bien se renifler, on va pas se mentir, mais est-ce qu'ils peuvent se transmettre des maladies comme ça parce qu'ils se lèchent museau contre museau?
6: Tout à fait, ça peut être par contact, ça peut être aussi par voie volatile aussi, donc ça peut être par... sans qu'il y ait de contact physique, par proximité, par les urines, par les gamelles. Oui, tout à fait, il y a des contagions.
0: Ça existe toujours, la maladie de Carré, à l'époque, il y avait longtemps, on en parlait beaucoup.
6: C'est une des maladies contre lesquelles on vaccine et pour lesquelles il faut continuer de vacciner son animal, oui.
0: Mais il y a des chiens qui l'attrapent encore si on ne les vaccine pas.
6: Sans être vacciné, oui, c'est possible, bien sûr.
0: Bon, ok. Attention, Stanislas Villon va me faire une transition sportive. Un truc comme ça, il va me hurler quelque chose. Qu'est-ce qu'on fait, Stan?
4: Dans un instant, une nouvelle mission avec Vincent qui est dans notre studio RTL. D'accord. Et notre Pascal Normand qui n'est pas connecté avec nous, mais qui, je peux vous le dire, a commencé à mener son enquête depuis ce matin 9h30. Il est à la recherche d'un artisan et il semblerait l'avoir trouvé sur un autre, sur un autre chantier, peut-être avec une autre entreprise.
0: Voilà, donc vous voyez, ça va bouger. Vincent, oui, vous vouliez lui poser la question, bon, allez-y, mais je vous dis, la réponse est non. Elle voulait savoir si votre nom de famille, c'était Tim. Pas du tout.
7: Non.
0: Et on me l'a demandé ça. Vincent Tim.
2: Oui, il était... Voilà.
0: Voyez, je sais pas. Rire. Blanche Grandvilliers est-il là? Il n'y a pas besoin non plus de faire des blagues extraordinaires. Je ne suis pas Florence Foresti ni Gad Elmaleh, mais ça suffit amplement pour l'émission, Stan.
4: Oui, non, elle n'a pas beaucoup d'exigences. Ça, c'est une de ses qualités.
0: Surtout quand son cachet de fin de mois arrive. Bon, plus sérieusement, ce soir, vous le savez, émission spéciale de rappel à témoins, l'affaire du pont de Ligonnès. 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On l'a vu là, on l'a vu là, on l'a vu là, dans telles conditions. Donc c'est quand même assez troublant. Et nous allons écouter ces gens-là ce soir à 21h10 sur M6. Restez avec nous sur RTL.
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0: Journée exceptionnelle avec ce soir, vous le savez, appel à témoins sur M6. Mais là, nous sommes en train de nous battre pour Marius, Lucie, Vincent sur RTL. Il est 11h. L'essentiel de l'information, c'est avec vous, Antoine Caballero. Bonjour.
37: Bonjour Julien, bonjour à tous. Ils ont toujours l'espoir de la retrouver vivante. L'avocat des parents de Liana ce matin sur RTL. Les recherches se poursuivent pour tenter de retrouver la collégienne de 11 ans. Elle est portée disparue depuis vendredi à Florence, dans le Gers. Le suspect a été mis en examen hier pour enlèvement. Il a été placé en détention provisoire. Il s'agit du père d'une amie de Liana. Le stress monte pour 1 million de lycéens et étudiants. Les premiers résultats de Parcoursup sup vont tomber en fin d'après-midi. Les jeunes dont la santé mentale inquiète, c'est la grande cause nationale. Depuis un an, pour l'instant, peu d'avancées, mais le gouvernement veut remettre le sujet sur la table avec cette promesse. Chaque jeune repéré par l'éducation nationale pourra bénéficier d'un rendez-vous sous 48 heures avec un professionnel, avec un psy. Bonjour Amandine Bégaud.
1: Bonjour Antoine, bonjour à tous.
37: La santé mentale, ce sera l'un des thèmes des auditeurs ont la parole.
1: Oui, un rendez-vous coupe-fil pour avoir un rendez-vous, je vais y arriver, dans les 24 ou 48 heures. Est-ce que ça vous semble faisable, réalisable? Si vous êtes médecin ou infirmier scolaire, enseignant ou chef d'établissement, appelez-nous 3210. Appelez-nous aussi si vous êtes parent ou grand-parent et que vous avez eu du mal à trouver un professionnel pour prendre en charge votre enfant en souffrance, qu'il s'agisse d'un psychologue ou d'un psychiatre. J'attends vos témoignages au 3210 ou via l'application RTL. Vous cliquez sur l'onglet laisser un message. Et puis on parlera aussi phobie aujourd'hui dont les auditeurs ont la parole à l'occasion de la sortie demain au cinéma du film Anna et les enfants, dans lequel Camille Chamou joue une jeune femme qui souffre de pédophobie, c'est-à-dire de phobie des enfants. Appelez-nous pour nous raconter vos phobies à vous. Ça peut être des phobies classiques, araignées, serpents ou plus insolites. La carpophobie par exemple, Antoine, vous savez ce que c'est?
2: Dites-moi tout.
1: C'est la peur de certains fruits, notamment les fruits mous. Et oui, ça existe. Bref, vos phobies, c'est au 3210. Je vous attends.
37: À tout à l'heure, Amandine. Le bilan s'alourdit en Ukraine, au moins 13 morts dans les frappes russes de la nuit, attaque massive, plus de 600 drones, des missiles balistiques, la capitale Kiev a été visée. Le président Zelensky réclame à nouveau l'aide américaine pour la défense anti-aérienne. Emmanuel Macron attendu aujourd'hui à Clairefontaine, la traditionnelle visite du président de la République avant la Coupe du Monde de football. La quasi-totalité des Bleus est réunie depuis la semaine dernière. Les joueurs du PSG, eux, arrivent ce lundi. La météo pour cet après-midi, une perturbation pluvieuse va traverser la France d'ouest en est. Elle sera dans l'est entre l'après-midi et la soirée. Les pluies seront parfois orageuses et fortes près des reliefs. Des éclaircies reviendront par l'ouest, mais avec encore quelques averses. Les températures en baissent, 17 à 20 degrés dans la moitié nord, 20 à 22 dans la moitié sud, 23 à 27 près de la Méditerranée. Les courses à Saint-Cloud, départ 13h55. 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La suite, c'est avec Julien Courbet.
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0: Ah, l'instant, parce que vous avez vu comme c'est compliqué ces émissions, les gens qui disent pas toujours la vérité, qui se battent, mais il y a toujours, à un moment donné, un moment cool. Et voici le moment cool, puisque c'est le cas de Vincent, qui nous a dit « Je cherche du boulot, je prendrai ce qu'on me donnera. J'irai là où on me donnera du boulot. J'ai un problème aujourd'hui, mais je garde quand même le sourire. » Eh bien, ça me fait plaisir. Lui qui est marié, il attend un bébé également ?
5: Oui.
0: Oh, vous vous êtes déjà vus, Lucie et Vincent ?
6: Pas.
0: C'est la première fois, vous êtes sûr. Bon. Prendrez quand même une photo des deux qu'on vérifie quand les enfants naîtront, voir si on n'est pas en train de nous mentir. Oui, parce que notre Lucie, dont on a parlé tout à l'heure, attend un bébé. Vincent, c'est pour quand, vous ?
5: Septembre.
0: Et vous m'avez dit que c'est ?
6: Octobre.
0: Oh. Et on a démarré cette enquête. Vous les avez appelés il y a quoi, 4-5 mois exactement, tous les deux. Vous les aviez convoqués pour savoir de quoi ils allaient nous parler.
2: Ils sont venus dans les bureaux d'RTL. Voilà.
0: Il n'y avait pas eu un problème d'hôtel où il n'y avait qu'une seule chambre de disponible. On leur avait demandé s'ils pouvaient...
2: Oui, et puis, non, on les a juste laissés dans une salle de réunion le temps de déjeuner. Puis on est revenus. Voilà, ça s'est très bien passé.
0: Maintenant, démerdez-vous avec vos conjoints. Alors, mon Vincent, merci d'être là. Vous êtes... c'est un drôle de nom. Je ne connaissais pas Trans... La forêt.
5: On dit Tran, mais...
0: On dit Tran, on dit pas Trans. Ouais. Ouais, ben ça, c'est une déformation, malheureusement. Je traverse pour aller voir les matchs à Roland-Garros, beaucoup le bois de Boulogne. Et donc, moi aussi, j'ai traversé Trans la forêt. Alors, Tran la forêt, très bien. Alors, on y va pour les malfaçons. Qu'est-ce que vous vouliez faire exactement, mon cher Vincent, dans votre maison?
5: Alors, quand j'ai... Avec ma femme, on a acheté... Du coup, c'était notre premier bien. On l'a acheté en 2022. Les pluies sont arrivées en fin 2022. Les pluies sont arrivées rapidement derrière et en fait, on s'est rendu compte qu'il y avait des fuites au niveau de la toiture.
0: D'accord.
5: Donc, on a recherché un couvreur.
0: Alors, comment vous le recherchez ? C'est intéressant.
5: Sur Google.
0: Vous tapez recherche couvreur Tran la forêt.
5: Couvreur autour de chez moi.
0: D'accord. Puis,
5: du coup, ça m'en propose pas mal. On se rend compte qu'il y en a beaucoup qui sont déjà pris, qui ont un carnet de commandes assez long, puisqu'il y avait eu des grêles pas longtemps avant, du coup tout le monde était bloqué, et c'est ma femme qui trouve du coup ce couvreur, Sur Google, du coup, elle a regardé les avis qui n'étaient pas forcément mauvais à ce moment-là.
0: Est-ce qu'elle a poussé l'enquête un peu plus loin, comme on le dit tous les matins, à savoir est-ce qu'elle a vérifié en allant, et c'est gratuit, sur Infogreffe, etc., depuis combien de temps la société existait, s'il y avait eu des liquidations, est-ce qu'elle lui a demandé son assurance quand il est venu ?
5: Rien de tout ça.
1: Non.
5: En fait,
0: eh bien, posez-vous les bonnes questions sur votre épouse.
5: Ouais.
0: Non, je plaisante, Vincent, mais voilà, encore une fois,
5: carré,
0: c'est
5: hein,
0: gratuit.
5: Entre nous deux.
0: Tout ça, c'est gratuit. Donc, faites-le et vous allez éliminer. Ouais. Alors, je dis pas que c'est le cas de ce monsieur, mais vous allez éliminer les tocards tout de suite.
5: On l'aurait peut-être pas effectivement pris si on avait regardé.
0: Juste, quand on y va faire la petite enquête que vous faites régulièrement, oui. Céline, qu'est-ce qu'on voit ?
1: On voit que ce monsieur est enregistré en tant qu'entrepreneur individuel. Et ce qui nous dérange, c'est qu'il n'a pas d'assurance. Ou en tout cas, il n'en a jamais présenté. Là, on parle de rénover une toiture qui fuit sur une maison que vous avez tout juste achetée. C'est hyper important et c'est même obligatoire d'avoir cette assurance
0: décennale. Vous vous rendez compte, le savoir-faire qu'il faut pour une toiture, c'est un vrai métier, un métier compliqué. Là, c'est un entrepreneur individuel et il faut absolument avoir une assurance parce que si vous ratez les travaux, ce qui peut arriver, les conséquences, c'est que la maison pourrit. Donc, il ne vous a jamais mis sous le nez une assurance.
5: Non, pas du tout.
0: Et vous lui avez demandé ?
5: Non, en fait, vraiment, pour le coup, alors c'est pas pour trouver d'excuses, mais c'est la première fois qu'on achetait un bien, et c'est la première fois qu'on faisait appel à un artisan. Donc, c'est vrai que...
0: Alors, vous le savez pour la prochaine fois, je vais sur Infogreffe regarder s'il y a eu des liquidations, etc. Je regarde le statut de ce monsieur. Moi, j'aime bien pour une entreprise de couverture avoir une entreprise qui a l'air insolide, et surtout, je ne donne pas un centime tant qu'il ne m'a pas dit. En plus, c'est obligatoire. Elle doit être accrochée au devis. Donc, monsieur, je vous donnerai l'argent dès que j'aurai vu votre assurance. Je donne un petit coup de fil à l'assurance. Est-ce qu'il est vraiment couvreur ? Et là, vous allez m'éliminer, encore une fois, tous les tocards. Pourquoi est-il avec nous, Vincent ?
1: Il est avec nous parce que ce monsieur, cet artisan qui est venu faire les réparations, a mal effectué le boulot. Un autre artisan est passé derrière et a indiqué qu'il y aurait 2000 euros de réparation. Et là, l'artisan numéro 1 qui a fait les travaux chez Vincent est d'accord pour rembourser ces fameux 2000 euros. Parce qu'entre-temps, ce monsieur a fermé son entreprise. Alors, pardonnez-moi, je vous ai dit que c'était un entrepreneur individuel. Je viens de revérifier. En fait, il est en SARL, donc c'est bien une société.
0: D'accord.
1: Malgré tout, cette société est radiée depuis le 27 mai 2025.
5: Juste après, en fait, la fin de mes travaux.
1: Ouais.
0: Ok.
1: Mais il s'est engagé à titre personnel à rembourser ses 2000 euros. Donc il a commencé un petit peu les remboursements. Aujourd'hui, il a arrêté. Donc il manque aujourd'hui 400 euros sur le prévisionnel sur lequel il s'était engagé.
0: Juridiquement, Maître Blanche Grandvilliers, avocate au barreau de Paris, s'il vous plaît.
4: Oui, bien heureusement qu'il y a cette reconnaissance de dette à titre personnel parce qu'aujourd'hui, la société est radiée depuis plus d'un an. On ne pourrait même pas la mettre en redressement judiciaire, en liquidation aujourd'hui. En revanche, bon, il ne respecte pas l'échéancier qu'il s'est lui-même fixé. Alors, un petit conseil, quand on fait comme ça un échéancier, on prévoit la petite clause avec ce qu'on appelle une déchéance du terme, c'est-à-dire que s'il ne respecte pas l'échéancier, eh ben on peut tout réclamer d'un coup, alors que là, aujourd'hui, eh bien, alors qu'il doit plus que ça, on ne pourrait lui réclamer que 480 euros, qui sont le montant des échéances non réglées.
0: Stan, est-ce qu'on appelle tout de suite, mais nous avons Pascal Normand, oui. Je crois, notre enquêteur.
2: Exactement, qui va pouvoir nous faire part de l'enquête qu'il mène depuis ce matin, et ensuite, il pourra intervenir.
0: Ça serait bête qu'il ait fait une enquête et qu'il ne nous en parle pas, parce que ça n'aurait servi à rien. Vous voulez bien nous en parler, Pascal Normand ?
7: Ben avec plaisir, si vous m'accordez un petit peu de temps, il n'y a vraiment pas de problème. Hein.
0: Pour vous, c'est open bar. Allez-y, vous parlez aux... Sachez juste que ça se termine à midi. Allez-y.
7: Oui, alors, ça, je sais que ça se termine à midi. Bon, je suis allé à une adresse que Adrien Marie et Mathieu Mabi m'avaient donnée. Personne à cette adresse, en tout cas, ça ne bougeait pas beaucoup. Donc, je me suis permis d'aller faire un petit tour dans le village où je me trouve, et j'ai trouvé une entreprise de couverture parce que Céline nous disait qu'elle avait été radiée, l'entreprise avec laquelle Vincent avait contracté. Et là, c'est une entreprise de couverture, donc je ne demande pas d'information, mais je regarde un petit peu parce que il y avait 4 personnes qui sont en train actuellement, au moment où je vous parle, de faire la clôture de cette entreprise, ce qui veut dire qu'elle est assez récente, et j'ai a priori, il y a 9 chances sur 10 que j'ai reconnu le fameux Kevin, cet ancien artisan qui est en train de travailler au moment où je vous parle.
0: Pascal, ce que je comprends, c'est qu'il a donc son entreprise qui a été radiée, mais maintenant il travaille pour une autre entreprise, c'est bien ça ?
7: Alors on a cherché sur Papers et sur Société.com, il travaille, alors on ne sait pas trop s'il est patron ou pas, en tout cas là il ferait la clôture de cette entreprise, vous donnez son rôle.
0: Donc il fait de la clôture aussi. couverture et clôture.
7: C'est la clôture pour cette entreprise de couverture qui est récente. Et donc, il faut la clôturer parce qu'elle est le long d'une départementale. D'accord. Il faut la sécuriser. Okay. Et là, c'est pas son premier métier, mais il fait la clôture de cette entreprise de couverture.
0: Pascal, allez-y. Vous demandez bien si c'est lui. Puis après, vous essayez de me le passer. Nous sommes en direct. Vous êtes sur RTL dans le 10h midi. On y va.
7: Alors j'y vais et je l'ai pas interrogé avant parce que je voulais pas qu'il nous dise non maintenant. Alors il y a un monsieur sur une mini PL et puis il y a priori ce Kevin à côté. Excusez-moi de vous déranger. Bonjour Kevin. Kevin?
8: Ah non du tout.
7: Je cherche Kevin.
8: Kevin.
7: Vous vous appelez comment votre prénom?
8: Teddy.
7: Comment?
8: Teddy.
7: Teddy. Je cherche Kevin qui est également couvreur pas très loin d'ici. Il a une entreprise de couverture qu'il a radiée. Vous avez rien à voir avec Kevin.
8: Ah bah c'est bon, Kevin Fauvel.
7: Oui. Ouais. C'est vous?
8: Ah non, non. Ah
7: bah c'est il est où alors? Parce que vous ressemblez, vous avez une barbe,
8: ah
7: vous
8: bon
7: avez. Bah oui, oui, j'ai.
8: On l'a croisé hier, nous, il en a croisé dans Penne.
7: Vous l'avez croisé quand, monsieur?
8: Hier.
7: Il était où?
8: Ah bah là, Plaine Fouchère.
9: Voiture,
8: ouais, on voiture. Avec un berlingot, un truc comme ça qu'il avait.
7: Il travaille toujours. On est en direct. Je vous l'ai pas dit. On est en direct sur RTL dans l'émission de Julien Courbet. Il vous écoute. C'est un autre artisan, mais qui le connaît a priori. Ah, mais
0: super.
7: C'est pas lui, malheureusement.
0: Bah, merci beaucoup à cet artisan, monsieur. Donc on est bien en direct sur RTL. Alors vous travaillez d'une manière ou d'une autre avec Kevin?
8: Ah non du tout, non.
0: Ah non, vous le croisez comme ça en tant que collègue, c'est pas par hasard sur le chantier?
8: Même pas en tant que collègue, on le croise parce qu'on est dans la même commune, c'est tout.
0: D'accord, bon ok, merci beaucoup parce qu'on essaie de le joindre, bon y a rien de grave mais on essaie de l'avoir. Donc vous l'avez vu passer hier dans la commune?
8: Ouais.
7: Bon, et il travaille toujours en couverture.
8: Aucune idée.
7: Vous savez pas. Bon, moi, je vais retourner à l'autre adresse.
0: Merci.
7: Tout à l'heure, il y avait personne. Désolé pour ce coup d'épée dans l'eau. Et merci, monsieur, en tout cas.
0: En tout cas, bravo. Vous nous l'avez bien fait à l'envers, Pascal Normand, comme vous le faites à chaque fois. Il est très fort, hein, Pascal. Julien, alerte. Il y a quelqu'un qui pourrait être la personne. C'est très dangereux. J'y vais quand même. Mais je suis à peu près sûr de mon coup. Bonjour, monsieur. Vous êtes bien? Ah ben non, pas du tout. Julien, il y a eu une confusion. Non, je plaisante, mais il lui ressemblait vraiment, hein, Pascal. On est bien d'accord, on est en train d'appeler. C'est parti. Notre Pascal, et je peux vous dire, il est très fort. Parce qu'en enquête locale, c'est peut-être le meilleur. Est-ce que je le lancerai un jour sur de l'international? Je sais pas. Mais en local, c'est le cadeau. Allô, Kevin? Kevin?
10: Oui?
0: Ah, Kevin, bonjour. Kevin, vous allez être un peu surpris. Ne raccrochez pas, tout va bien. Hein. C'est Julien Courbet, on est en direct sur RTL. Kevin, je suis avec Vincent. Vous savez, Vincent Moinard, vous lui avez fait gentiment une reconnaissance de dette suite aux travaux chez lui et il voit pas grand-chose venir. Il vous dit bonjour d'ailleurs.
5: Bonjour Kevin.
0: Alors pourquoi êtes-vous, il peut être surpris, Kevin, pourquoi êtes-vous là?
5: Eh ben écoute Kevin, moi je suis venu à RTL en fait parce que on avait vu ensemble pour une reconnaissance de dette pour des malfaçons faits sur ma toiture.
10: Oui.
5: On était tombé d'accord, c'est même toi qui avais décidé à quand est-ce qu'on commençait cette reconnaissance de dette et les montants sur les trois premiers mois qui étaient de 80 et après on passait à 150. Et en fait, je me rends compte que du coup, malgré les messages que tu m'as dit et les raisons, tu payes quand tu veux et ce que tu veux en fait en montant.
0: Alors juste monsieur, après vous pouvez avoir des difficultés. Avant de venir juste sur l'échéancier monsieur, j'ai une question très importante à vous poser. Je sais que la société a été radiée le 27 mai, on est bien d'accord hein, Kevin?
10: Oui.
0: Mais vous étiez assuré parce qu'il vous a... Normalement, c'est obligatoire de montrer l'assurance. Vous étiez assuré à l'époque?
10: Oui, il avait une assurance, oui.
0: Pour faire de la couverture?
10: Le nettoyage.
0: Ah, pour faire du nettoyage, mais pas de la couverture. Mais...
10: Oui, en fait, si vous voulez, je vous explique. Donc, oui, je me suis engagé à régler les mensualités. Et ce qui fait que je suis en reconversion, en fait. Donc, je passe mes permis poids lourds. Et c'est vrai que j'ai des revenus qui est payé par le chômage, d'un montant de 700 euros.
0: D'accord.
10: Ce qui fait que j'ai eu beaucoup de difficultés.
0: Non mais Kevin, encore une fois, ça je veux bien le croire. Juste, qu'on soit bien clair, est-ce que Technitoi était assuré en tant que couvreur ou nettoyage de...
10: Couvreur.
0: En tant que couvreur, parce que...
10: Elle était assurée, oui.
0: Alors, et vous allez nous dire où? Parce que lui, normalement, vous savez que c'est obligatoire de l'accrocher au devis. Vous l'avez jamais donné?
10: Non, c'est vrai, oui.
0: Bon, ok. Alors, nous, on est là, monsieur, pour trouver un échéancier. Il est sympa.
10: Oui, mais si Vincent, il est très, il n'y a aucun problème là-dessus. Alors, c'est vraiment que j'ai des soucis financiers. Donc, je m'engage aujourd'hui. Là, j'ai fait 50 euros ce matin, vous voyez.
0: Super.
10: Je me rengage à faire 100 dans la foulée, là.
0: Mais encore une fois, monsieur, ce qu'il faut, c'est lui donner des nouvelles. Même si c'est que 50, je veux dire, il n'est pas là pour vous presser le citron, c'est juste. Même si c'est que 50, il vaut mieux donner 50 tous les mois que dire 50 et je donne rien, je donne plus de nouvelles, voilà. Essayez juste, parce qu'il est sympa et moi, j'ai pas envie de
10: vous embêter. Il est très sympa, Vincent, là-dessus. Il y a rien à dire. Sûr. Il est très compréhensible. Et bon, en fait, si vous voulez, j'ai un passif aussi à régler derrière. Donc ça, c'est, comme il dit, Vincent, ça ne regarde pas, ce qui est normal. Je me mets à sa place.
0: Bon.
10: Et justement, je vais...
0: C'est très gentil, monsieur. Très gentil à vous.
10: Non, mais c'est même pas question d'être gentil, c'est question de respecter aussi...
0: Non, c'est bien, monsieur. Vous avez de l'honneur, j'apprécie.
10: Mais j'ai un enfant et c'est très dur.
0: Oui.
10: Donc, il connaît ma situation, Vincent. Et je fais mon maximum et les mois sont durs.
0: Mais monsieur, c'est pour ça qu'il est... Monsieur, écoutez-moi, c'est pour ça qu'il est prêt à accepter très peu. Mais il veut juste avoir des nouvelles. Il veut pas qu'on lui dise un coup, je donne, après je donne plus. Mais il est prêt à ça. Et de toute façon, même s'il était pas prêt, je lui dirais... Il ne peut pas faire autrement. Bernard, récupérez l'appel. Merci à ce monsieur de nous parler et on va trouver une solution. On est d'accord là-dessus, Vincent ?
5: Oui, mais en fait, dès le départ, il y a deux choses qui me chafouinent dedans. C'est que je lui ai laissé le choix sur les mensualités. À aucun moment, c'est moi qui lui ai dit. C'est lui qui a décidé ça. Il ne le tient pas. L'autre chose qui me chafouine un peu, c'est que quand on a commencé...

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23: Bernard Sabat a parlé longtemps avec ce monsieur, avec qui nous avons été très sympas, hein, qui doit rembourser Vincent pour des travaux sur une toiture qui fuit, donc c'est un peu la cata, il attend un bébé, et la chambre doit être aménagée pour le bébé. Et on a été sympas parce qu'on n'a pas parlé à ce monsieur de cette farandole d'excuses, près de 300 messages envoyés par ce monsieur. Il y a le Covid, je suis malade, je suis à l'enterrement de mon chien, regardez le ciel est gris, 300 messages pour ne pas venir. Donc voilà Bernard, où en est-on?
24: Il vient d'envoyer un texto à l'instant, Julien, je viens de recevoir son texto qui dit la chose suivante. Kevin, je m'engage à verser 80€ tous les mois. Ayant fait un virement de 50€ ce matin, je fais un complément de 30€ tout de suite et je terminerai donc toutes les démarches comme c'est prévu et je tiens mon engagement des 80€. La prochaine échéance sera donc au mois de juillet.
23: Parce qu'il y a des échéances dans la vie, mais il y a pour certains artisans des vitrines. Et c'est de celle-là dont parle Bernard. Bon, ok. Et, pardonnez-moi, je ne radote pas, je ne suis pas loin de la sénilité, je le sais. Mes proches me le disent, mais je vous le redis, pour éviter ça, pour vos prochains travaux, à tous les deux et à tous, La meilleure façon, c'est de demander l'assurance et d'appeler l'assurance. Parce que là, je suis pas sûr à 100%

0: que ce monsieur était assuré pour faire de la couverture. Il était assuré parce que c'est pas le même prix. Hein. Faire du nettoyage, l'assurance, elle coûte pas très cher. Faire des travaux de toiture, c'est une autre histoire.
1: Et surtout, Vincent était très gentil parce que c'est une personne, l'artisan d'à côté, qui a évalué comme ça rapidement à 2000 euros. Mais si ça souffle, c'est 4000, oui. C'est 5000. Et si on fait venir un vrai professionnel, et ben ce sera beaucoup plus cher et Vincent sera obligé de les prendre à sa charge.
2: Du coup, l'artisan, effectivement, c'était comme j'ai une maison mitoyenne avec mon voisin. Il a remplacé son toit. Le voisin, et donc j'ai demandé donc à ce couvreur de regarder. Il a regardé, il m'a chiffré ça, mais lui, en fait, il veut pas y toucher. Et personne ne veut y toucher.
0: À partir du moment où un artisan fait une bêtise, personne d'autre ne veut y toucher parce qu'il faut aussi savoir tomber sur moi, la bêtise.
2: Donc je vais récupérer ces 2000 euros, mais effectivement, après, ça va être il va falloir que je trouve quelqu'un, en sachant en plus que c'est là où j'ai été plutôt cool, c'est que à Kevin, je lui ai de lui demander ses 2000 euros, je lui ai dit, écoute, je savais pas que l'entreprise était encore radiée à ce moment-là, je lui ai dit, eh bien, va réparer, en fait, tes malfaçons, en fait, va les refaire. Et si t'as, même si tu veux pas qu'il y ait une confrontation, moi je te dis, les week-ends où je suis pas là, tu peux venir travailler quand je suis pas là, comme ça, il n'y a pas de confrontation entre nous deux. Et il m'a fait des excuses encore pendant un ou deux mois, en fait, du coup, il est pas venu. Donc il n'a rien fait. Et voilà, et du coup, je me retrouve avec une dès qu'il pleut.
0: On avait Vincent gentil, on a maintenant Vincent méchant.
3: C'est ça. Hein,
0: voilà. Mais là, on a presque trouvé une solution. Donc, okay. Vincent, il est grand temps maintenant, une fois pour toutes, de dire la vérité. Et je vous pose la question, Blanche.
4: Voilà. Le vrai nom de famille de Vincent est A, Tim. B, Despieds. 3, Moinard.
1: Laquelle vous m'avez dit Moinard, là, la dernière.
0: Bravo. Vous voyez, ça a l'air heureux, Stan. Encore une fois, il ne faut pas se priver de ces petits moments qui ennuient, je le sais bien, les auditeurs, mais qui font plaisir à Blanche de Grandvilliers. Sur quoi voulez-vous aller, s'il vous plaît?
3: Je vous propose de prendre des nouvelles d'Agathe.
0: Agathe, dont le nom de famille, elle est The Blues, on le rappelle. Bonjour Agathe, comment allez-vous?
5: Bonjour, ça va très bien.
0: Agathe, que vous Très très bien, c'est content. Que faites-vous dans la vie, Agathe?
5: Moi, je suis infirmière libérale.
0: Bien. Alors, Agathe nous avait appelé car en mai dernier, elle est contactée par un motard qui vient de subir un accident. Il n'est pas responsable, mais il a besoin de soins. Elle va donc venir, encore une fois, ça fait partie de ces gens qui sont gentils, qui ne se font pas payer séance après séance, qui acceptent de faire des séances et qui disent « vous me paierez à la fin ». Eh ben, elle a bien fait.
6: Oui, parce qu'en fait, elle n'était pas payée du tout par ce motard. Pourtant, elle a fait des soins, 542 euros qui étaient dus. Et donc, Agathe était sur notre plateau le 3 avril dernier. Et c'est Pascal Normand qui était allé sur place voir ce patient qui ne payait pas la facture.
0: Pascal est en ligne avec nous.
7: Oui, je suis toujours là, Julien.
0: Alors Pascal, vous aviez été sur place voir ce monsieur, qu'est-ce qui s'était passé?
7: Alors en fait, je n'avais pas rencontré ce monsieur, mais au bout d'un moment, j'étais resté devant la maison, devant l'adresse que j'avais. J'étais tombé par hasard sur sa femme. Elle avait appelé donc son mari, le motard qui avait été blessé, qui n'avait pas payé les soins à Agathe. Et je me souviens très bien de ce cas, puisqu'elle m'avait envoyé balader. Elle avait appelé son mari en direct devant moi et elle avait dit, je répète ces mots, « Elle nous emmerde, cette Agathe
0: ». Ah oui, d'accord.
6: C'est sympa après avoir soigné son copain.
0: Bah oui. Bon, donc Agathe, dorénavant, je suppose que vous ne faites plus crédit maintenant parce que vous n'êtes pas banquier. Quand vous faites des soins, on vous le paie à la fin des soins.
5: Ah oui, non, on fait plus ça.
0: Bah ouais.
5: C'était vraiment un cas particulier d'un accident en fait de la route et donc pas avancé par la Sécu mais avancé par l'assurance du véhicule du monsieur.
0: Mais c'est pas à vous d'avancer. À la rigueur, s'il faut avancer, il se débrouille, il vend quelque chose ou il en parle à sa famille, mais c'est pas à vous de. Depuis, que s'est-il passé?
5: Alors depuis, donc au départ, j'ai pas eu de nouvelles, donc je lui ai renvoyé un message une semaine après en lui disant de ce qu'on avait compris pendant l'émission qu'il n'avait pas eu de nouvelles de son assurance et qu'il n'avait donc pas été payé par l'assurance pour pouvoir me payer après. Donc je lui ai envoyé un message dans ce sens-là en lui demandant des nouvelles et en lui disant sinon donne-moi le nom de ton assurance et je vais la contacter directement pour savoir où ça en est, parce qu'après tout, si le dossier est bloqué pour une raison X ou Y, je peux tout à fait comprendre que ça n'est pas avancé. Comme par hasard, l'après-midi, il m'envoie un message pour me dire « j'ai eu une avance de l'assurance, je te fais un virement ».
0: Ce n'était qu'une question de timing. Donc vous avez été payé ?
5: Oui, j'ai été payé de la totalité des soins.
0: Bien dommage parce que c'est à cause de comportements comme celui-ci, bien qu'après, l'infirmière, elle dit « maintenant, vous me payez séance après séance », ce qui est normal quand vous allez dans un resto où vous attendez pas d'avoir fait 6 repas pour payer le resto, ils vous laissent pas partir. Et c'est pareil pour tout. Si vous allez chez Decathlon, vous dites pas « je paierai dans 3-4 paires de tennis », vous la payez tout de suite. Donc pour les infirmières, c'est pareil. Merci beaucoup.
5: Je vous en prie, merci à vous.
0: Oh, dans le milieu des vétérinaires, il y a des impayés? Pas beaucoup, hein?
8: Oh, quand même.
0: C'est vrai, de temps en temps, il y en a qui vous font des chèques à la...
8: Oui, les chèques, bon, d'ailleurs, enfin, on n'en prend plus, mais malheureusement, j'ai des collègues à qui ça arrive encore, et oui, on a des impayés, c'est clair.
0: Bon. Merci d'être avec nous. Nous sommes dans le 10h midi d'RTL. Notre fil rouge, c'est notre vétérinaire, vous le savez, mais nous avons encore beaucoup de choses à faire. Il y a le cas de Marius, il y a le cas de Lucie. Lucie, ça commence vraiment à sentir mauvais l'histoire, hein, parce qu'on a beaucoup de témoignages, mais on va continuer avec ces cours de danse. Restez avec nous, RTL, et ce soir, appel à témoins, vous le savez, les nouveaux témoignages dans l'affaire Xavier Dupont de Ligonnès.
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0: Allez, merci d'être avec nous et n'oubliez pas, vendredi, je suis sûr que ça va vous passionner, notre arnaque 100% inédit spécial foire. Nous avons fait toutes les foires de France et nous sommes allés voir les petites embrouilles de certains qui vous proposent n'importe quoi. 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Des casseroles qui font faire des économies de dingue puisque vous les mettez un tout petit peu sur le feu, Céline. Mais vous les retirez, elles continuent de chauffer pendant longtemps. Mais quand il faut payer, c'est 1 000€ la casserole, vous vous retrouvez avec un super vendeur, des personnes âgées qui mettent 5 000€. Enfin, vous allez voir, c'est la totale. Alors, le coup du matelas, c'est mon préféré. Vendredi, 21h10, M6. Allez, qu'on envoie la musique maintenant. C'est parti. C'est KC and the Sunshine Band avec That's the Way I Like It. Ça date de 1976, Hervé. Vous serez là?
29: Oui, oh là, j'adorais ça.
0: Le 20 juin, je mixe les années 80 au Nomade. Je vous invite.
29: Le 22, c'est mon anniversaire.
0: Eh ben alors, je vous invite plus.
29: Eh ben,
0: non, c'est bon, allez. Va falloir faire un cadeau.

0: Ah. C'est-à-dire qu'il y a 2-3 choristes qui ont été payés pour faire ah. Ils sont arrivés au studio, qu'est-ce que je dois chanter? Ah. C'est-à-dire qu'il y en a un qui va faire That's the way et vous, vous ferez
1: ah.
0: Voilà, on y va, Bernard. That's the way.
1: Ah.
0: I like it.
1: Ah.
0: Voilà, ils sont parfaits pour faire ça. Ça leur suffit amplement. Vous voyez, ça, on a trouvé les bonnes personnes. On a un bon casting, là.
2: Alors, les bonnes personnes, je sais pas.
0: Vous avez choisi RTL, vous avez choisi du lundi au vendredi, le 10h midi.
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0: Avec Anaïs Borgol, notre vétérinaire. Et Anaïs, je tiens à vous le dire, nous recevons de plus en plus de questions et vous passionnez nos auditeurs, tant mieux, il y en aura d'autres dans quelques instants. J'aimerais qu'on revienne sur Lucie, car il est grand temps maintenant d'aller un peu plus loin et de donner des coups de fil. Lucie, on le rappelle, veut avec plein de copains, parce qu'ils sont une génération, ils vont se marier les uns les autres, donc ils veulent apprendre à danser, la valse, le rock, etc. Ils tombent sur une plateforme que nous connaissons bien, où on appelle en disant « j'ai besoin d'un prof ». Et envoyez-nous quelqu'un. Et là, c'est la cata. Je vous laisse raconter ça.
4: C'est la cata parce que le groupe a payé 990 € pour ses séances de danse. Sauf que depuis le mois de septembre, aucun prof ne s'est déplacé. Le premier prof a estimé que c'était trop loin. Ensuite, il y a eu apparemment des différends. Sans entrer dans les détails avec cette fameuse plateforme, on a des profs qui ne sont pas payés. Et puis même le groupe qui se présente à un cours, aucun prof n'était présent lors du rendez-vous.
0: Ah, c'est de la folie furieuse. Et vous n'êtes pas la seule. On reçoit des témoignages, Stan, d'autres personnes.
2: Oui, on reçoit des témoignages d'autres personnes, effectivement, qui nous disent que eux non plus n'ont pas eu leur cours alors qu'ils ont payé.
0: Bon, alors, on a essayé de les joindre. Maintenant, je dois sortir peut-être ce qu'on appelle le porte-voix, relaisser un message et demander à ce monsieur, le gérant, de nous rappeler très très vite. On fait le numéro, Stan, on est bien d'accord?
2: On fait le numéro, tout à fait. Nous, on a essayé toute la matinée, malheureusement, ça n'a jamais répondu et vous n'avez pas encore laissé de message.
0: Et on attend, bien sûr, d'autres témoignages. Hein, Bernard?
1: Excusez-moi, Julien, je suis en train de voir. Oh, la ligne, bougez pas.
0: Attention.
5: À la fin de votre
0: alors,
5: message,
0: je laisse un message. C'est celui
5: vous
0: de David.
5: Oui. Tapez dièse.
0: Oui, bonjour David. Je cherche à joindre le gérant de Danse Tout Style, Monsieur David Issali. Monsieur, je suis embêté parce que j'ai une dame qui s'appelle Lucie ici, qui a payé avec un groupe de copains pour avoir des cours de danse. Ils n'ont jamais, jamais rien eu. Il y a une première dame qui a dit moi, je ne viens pas parce que je suis pas payé donner des cours. Un deuxième qui a dit c'est trop loin. Enfin bref, donc ça fait quand même 900 pour vous, madame.
4: Oui, 900.
0: Et j'ai un deuxième témoignage derrière. Alors, on est en train de se demander. Je veux pas dire qu'il se passe des choses bizarres. Mais avouez que là, ça commence à faire beaucoup. On s'était déjà appelé. Donc, cette dame veut être remboursée. Donc, monsieur David Issali, Danse Tout Style, merci de nous rappeler, même en antenne. Autre petit indice que vous pouvez avoir lorsque vous menez vos petites enquêtes avec Internet, puisque vous avez la chance d'avoir Internet, c'est que le siège social, on le voit 10 rue Penthièvre.
4: Oui.
0: Donc, vous tapez
4: oui.
0: Google et vous regardez où c'est. Et vous voyez que c'est dans le carré d'or. Donc, s'il y a rue de Penthièvre, des vrais sièges sociaux avec des bureaux, ça coûte une fortune. Mmh. Et c'est une boîte postale. Parce que si vous allez sur Google Maps, vous vous apercevez que c'est un immeuble de boîte postale et une entreprise. Vous voyez, M6, il n'y a pas de boîte postale. Si vous venez à M6 ou sur RTL, vous avez une adresse, vous avez des locaux. S'il y a une boîte postale, c'est toujours un petit indice.
6: Oui, ils travaillent de chez eux, on ne sait pas. Puis un deuxième indice, c'est aussi les conditions générales de vente qu'ils font signer.
0: Ah bon ?
6: Elles sont pleines de clauses totalement abusives. Je vous en cite une, Julien, par exemple. Aucun remboursement n'est possible dès lors que les coordonnées du professeur partenaire ont été transmises au client. Donc il suffit.
0: Même s'il vient pas.
6: Ah ben voilà, il suffit. Il y en a plein comme ça. De toute façon, c'est qu'une obligation de moyens. J'ai pas d'obligation de résultat de fournir des cours de danse. Donc il y a tout un tas de clauses.
0: C'est là où ça mérite une enquête parce que quand on commence à mettre des clauses, qui dit si vous appelez un prof et qu'il vient pas, on n'est pas obligé de vous rembourser. C'est que on a quand même bien préparé le truc, quoi.
6: Voilà.
0: Parce que je ne vois pas un professionnel dire vous allez payer, mais si le prof vient pas, je vous rembourse pas. C'est pour ça qu'il faut vraiment que monsieur Issali David nous donne des nouvelles. Franchement, aidez-nous, la grande famille RTL du 10h midi, pour pouvoir le joindre, pour qu'il puisse nous donner sa version des faits pour Danse Tout Style. Et si vous-même, vous avez vécu la même situation, vous nous appelez tout de suite, vous laissez un message, ça peut vous arriver, @rtl.fr. Oh, je sais, Stan, ayant un petit don de voyance, on va parler avec notre vétérinaire. Est-ce que je me trompe?
2: Vous ne vous trompez pas.
0: J'en étais sûr. Alors, on va parler un petit peu de chien qui a la truffe chaude. Souvent, enfin, ça fait partie des trucs, on vous dit dès qu'il a la truffe chaude, c'est qu'il est malade, quand elle est fraîche, c'est qu'il n'est pas malade. Alors, comment faut-il s'inquiéter ou pas avec la truffe?
4: Alors, c'est vrai que la truffe, on aime bien l'avoir humide, c'est quand même un indicateur de bonne santé. Maintenant, il peut y avoir des truffes sèches sans pour autant qu'il soit malade. La truffe qui est chaude, ça ne veut pas dire qu'il a de la température.
7: c'est pas un thermomètre la truffe. Donc si on a un doute, ce qui nous fait penser que l'animal va pas bien, c'est surtout l'état général. Il va se cacher, il va être moins joueur, il va moins manger. Ça, c'est des vrais symptômes. La truffe, qu'elle soit sèche, qu'elle soit chaude, c'est pas ça qui va vraiment vous dire.
0: L'humidifier quand il fait chaud, c'est n'importe quoi. Ça sert à rien ou ça sert à quelque chose?
7: Mais parfois, quand elle est très sèche, on peut mettre, dans certains cas spécifiques, demander quand même à votre vétérinaire un peu de vaseline pour l'humidifier un petit peu. Dans des cas où elle est particulièrement sèche.
0: Alors, allez-y, posez toutes vos questions. Profitez-en aujourd'hui et pour les autres jours. Ça peut vous arriver. @rtl.fr. 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
0: Alors, nous allons reprendre maintenant sur RTL, dans le 10h midi, le cas de Sylvia, qui est un cas catastrophique, mais un cas d'école pour vous tous. À un moment donné, on a envie d'avoir sa petite maison avec sa famille. Alors, on a un petit budget, elle avait 120 000€, et on trouve une maison, et là, vous tombez sur des vis cachées, vous tombez sur une maison complètement pourrie, et comme vous n'avez pas fait appel, comme je vous le dis souvent, à un ingénieur qui va vous prendre 1 000€ peut-être pour vérifier l'état de la maison et vous dire surtout ne l'achetez pas, ou en tout cas pas à 120 000, il y en a 40 000€ de travaux, c'est la pourriture la plus absolue. Céline vous donne quelques détails, Blanche Grandvilliers ensuite, et l'histoire a évolué. À vous Céline.
4: Lors de l'achat de la maison, on était en plein été, en tout cas il faisait beau, donc Sylvia et son conjoint n'ont pas fait attention et ne pouvaient pas voir à ce moment-là l'état réel de la maison. Quelques mois plus tard, les pluies arrivent, et là c'est la catastrophe, la maison prend l'eau de toutes parts, donc il y a des infiltrations son dos. Maintenant, il y a de la moisissure. Il y a 3 enfants qui sont sous la garde de Sylvia. Sylvia est aide ménagère. Comme elle n'a aucune nouvelle des anciens propriétaires de la maison qui ont vendu la maison dans cet état-là, elle n'a pas d'autre choix que de saisir la justice. On est en 2018 et depuis quasiment 10 ans, c'est un marathon judiciaire. Elle a dû aller jusqu'en appel et en cours de cassation.
0: Alors, allons-y maintenant. Écoutez bien tout ça. Vous voyez, encore une fois, les 1000 euros dont je parlais de l'ingénieur, en frais de justice, ça lui a coûté 5 fois. Oh. Où en est-on judiciairement? L'histoire est très grave. Blanche Grandi.
1: Judiciairement, il y a un arrêt de la cour d'appel qui est définitif et qui a condamné ces vendeurs. Alors, on rappelle qu'ils ne sont pas tenus des vices cachés, sauf s'ils les connaissaient, parce qu'on bascule dans la mauvaise foi.
0: Mais ils ont été condamnés à quoi?
1: Ah, ils ont été condamnés à 142 000 euros, qui est le montant des réparations à faire pour que cette maison soit viable. C'est-à-dire qu'elle l'a payé 120 000, il y en a pour 149 000 de la remettre en état, plus 10 000 euros de dommages et intérêts, 3 000 euros au titre de l'article 700, mais bon, malheureusement, aujourd'hui, alors, il y a...
0: Et le commissaire de justice, qu'est-ce qu'il dit, ma chère Sylvia?
2: Ben en fait, il y a après être allé à l'émission, ben j'étais allé voir l'avocat. Donc il m'a dit qu'il allait voir avec l'huissier. Et puis bon, ben j'ai pas de retour. Hein. Visiblement, le vendeur était censé faire des versements.
0: Non, mais attendez, mais l'avocat, il vous a pas donné de retour parce qu'il faut un avocat. Vous savez, il faut le relancer, monsieur. Oui. Où en est-on? Est-ce que vous avez pris un commissaire de justice? Il vous a rien dit?
2: Il nous a rien dit, non.
0: Ben oui, mais non, mais là, il faut que vous le rappeliez en lui disant est-ce que vous avez été lancé les saisies et tout ça. Qui était allé sur place? C'est Karine qui est avec nous. Karine.
3: Oui, bonjour Julien, bonjour à tous.
0: Bonjour Karine. Karine, non, mais c'est parce que j'insiste pour les auditeurs d'RTL, allez voir sur le Facebook, la page, elle peut vous arriver, l'état de la maison, d'où l'intérêt de prendre un ingénieur. Elle était pourrie, la maison de l'intérieur. Elle met des seaux partout, la pauvre, quand il pleut, c'est une passoire.
3: Effectivement, Julien, c'était vraiment une passoire. Et d'ailleurs, la personne que j'avais vue, la vendeuse, m'avait dit qu'elle-même, au moment où ils avaient acheté la maison, ils avaient aussi constaté quelques petites fuites, mais bon, ils ne s'en étaient pas plaints.
0: Ce monsieur, les gens qui ont vendu la maison travaillent, je comprends pas. Donc appelons-les pour essayer d'en savoir plus, Stan.
5: Exactement.
0: Leur dire qu'il y a une condamnation. Donc on est en cassation là.
1: Ah ben ça y est, cassation a dit que le pourvoi n'était pas recevable. Donc l'arrêt de la cour d'appel est complètement définitif.
0: Ça marche. Allez, on y va. Oui, Céline.
4: C'est l'annulation de la vente. En fait, la cour d'appel a été très claire. Cette maison doit revenir à ses anciens propriétaires. Ils doivent payer 149 000 euros.
0: Après Blanche, vous allez nous expliquer quand même ce qu'on fait quand quelqu'un est condamné à rembourser qui ne le fait pas,
4: oui.
0: Qu'est-ce qui se passe? Parce que sinon, ça aura servi à rien.
4: C'est
0: alors
4: clair.
0: On en a convoqué.
6: Bonjour, vous êtes sur la messagerie.
0: On aura convoqué première instance, on aura convoqué un juge d'appel, on aura mobilisé des juges de cassation. Et voilà, ils ne paient pas. Qu'est-ce qu'on fait après? Est-ce qu'à un moment donné, si ces gens n'ont plus l'argent, on leur dit pas, je suis désolé, mais vous allez venir bosser un peu le week-end, faire des travaux d'intérêt général. Ou alors, c'est trop facile, ça sert à rien d'aller en justice, sinon.
1: Juridiquement, s'ils ont vraiment pas du tout d'argent, Julien, ils pourraient même, ce serait encore ce qu'il y a de pire, se mettre en procédure de surendettement.
0: Ben oui.
1: Voilà. Mais par contre, c'est très contraignant, la procédure de surendettement. C'est-à-dire que
0: on n'a plus de chéquier, on n'a plus de ça.
1: Rien, on récupère tous vos moyens de paiement, etc.
0: Et peut-être que c'est ça qu'il faut qu'elle fasse, demander.
1: C'est possible. Elle ne peut pas le demander. Il y a que les gens qui peuvent se mettre en procédure de surendettement.
0: Ah oui, mais eux, ils vont pas le faire. Donc, du coup, ils s'en sortent bien.
1: Ah ben non, parce que là,
6: si bonjour,
1: elle va continuer de les poursuivre toute leur vie durant. Puisqu'elle, ces gens-là sont tenus personnellement.
0: Bon, par contre, je ne comprends pas. Il faut que vous appeliez. Alors, vous savez ce qu'on va faire, si vous êtes d'accord, Stan? J'aimerais bien qu'elle appelle, là, son avocat pour lui demander où en est-on avec le commissaire de justice. Si ça se trouve, il y a des démarches qui ont été lancées. Vous avez au moins le nom du commissaire de justice, vous, Sylvia?
2: Le nom, je me souviens plus, mais il est à Benfeld.
0: Ah, on l'a, nous?
4: Oui, on a un huissier qui apparaît dans le dossier à côté de Strasbourg, en effet, donc je pense qu'on va l'appeler, parce qu'en tout cas, ces saisies étaient infructueuses, les comptes semblaient vides de ces deux personnes. Les deux vendeurs sont maintenant divorcés, et ils ne donnent absolument aucune nouvelle par rapport à ce dossier. Et on précise, Sylvie, à l'époque de votre premier passage à l'antenne, vous souhaitiez vendre la maison à 65 000 euros, alors que vous l'aviez acheté 120 000 euros à l'époque avec votre conjoint.
0: C'est une catastrophe. Donc on essaie d'appeler le commissaire de justice et je reviens vers vous, Sylvia. Maintenant, encore une fois... Ah, que se passe-t-il? On a Evelyne en ligne, la vendeuse. Allô? Oh, c'est parti. On y va? Voilà. Oui, Evelyne? Evelyne, vous m'entendez?
25: Oui.
0: Evelyne, bonjour. Julien Courbet en direct sur RTL, Evelyne. Et juste, Evelyne, pour vous dire que, comme vous le savez, vous avez été condamnée première instance, appel et même cassation à l'annulation de la vente et j'ai cette pauvre Sylvia qui a aucune nouvelle.
5: Elle a raccroché, monsieur.
0: Ah, dommage. Ben on lui laisse un message. Alors c'est parti. Alors,
5: attendez, je vais
0: rendre compte. Un peu. Non mais après ils ont plus d'argent, mais il faut qu'il se passe quelque chose, sinon on arrête le système de mettre les gens en prison, etc. Si vous êtes jugé qu'il se passe rien, allez-y, vendez vos maisons pourries, cachez-les et au bout du compte, vous serez condamné à rembourser la maison, mais vous la remboursez pas. Advienne ce qu'advienne. Alors on y va. Mais je suis sûr que le commissaire a dû faire quelque chose. Il faut qu'on sache ce qui se passe là-dedans.
1: Il semblerait qu'il ait réussi à faire une saisie. En tout cas, c'est ce qu'avait l'air de dire Evelyne.
0: Alors on y va. On appelle cette dame. Evelyne, c'est la dame qui a vendu.
1: Oui.
7: Bonjour, vous êtes sur la messagerie du...
1: C'est ça.
0: Alors, on lui laisse un message. C'est parti.
7: Et laissez votre message après le signal sonore. Une fois l'enregistrement terminé, vous pouvez raccrocher.
0: Oui, Evelyne, bonjour. Je vous appelle à Agno car j'ai besoin de savoir où en est le dossier puisqu'il y a eu une condamnation pour vous et je suppose votre conjoint. Première instance, vous avez été en appel, vous avez reperdu, vous avez été en cassation, vous avez encore perdu. Donc aujourd'hui, le jugement est définitif. On a une dame qui est complètement désespérée. Je voulais juste savoir si vous alliez respecter la décision de justice ou si vous dites non, je ne la respecte pas. Ou alors si vous n'avez plus d'argent, est-ce qu'il y a un échéancier? Bref, on faisait le point, on va revenir vers vous et appeler un petit peu tout le monde. Donc là, si vous voulez nous appeler hors antenne, vous le pouvez. On est en direct sur RTL, je vous donne la possibilité de nous dire ce qu'il en est hors antenne. Merci beaucoup madame. Céline.
4: Aux dernières nouvelles, cette Evelyne, la vendeuse, était aide-soignante en maison de retraite, mais a priori en invalidité. Ah. Et elle nous avait indiqué à RTL le 24 février dernier que l'huissier avait récupéré 20 000 euros pour cette affaire et que de toute façon, elle n'avait pas un centime de plus à donner. Et son ex-mari, également condamné Thierry, lui voulait se déplacer auprès de l'huissier pour donner 100 euros.
0: Donc vous voyez où on est. Logistique.
4: A priori, oui. Donner 100 euros sur une condamnation à 40 000 euros, ah bah, ça c'est terrible. Ils avaient peut-être un crédit sur la maison à l'époque qu'ils ont remboursé, je ne sais pas.
0: Bon, ok, donc maintenant vous vous rappelez toujours, je fais venir quelqu'un avant d'acheter pour vérifier l'état de la maison. C'est catastrophique parce que là Sylvia, il y en a pour combien Sylvia, si vous deviez remettre la maison en état?
2: Oh yeah, mais l'expert qui était passé, l'expert du juge qui était passé avait dit qu'il y en aurait pour plus que ce que vaut la maison.
0: Voilà. Voilà. Donc c'est pour ça qu'il faut... Alors maintenant, il faut que ces gens-là se retrouvent, s'ils ne peuvent pas payer, en surendettement d'une manière ou d'une autre, pour pas les laisser continuer à dépenser de l'argent alors qu'ils en doivent autant. Blanc.
1: Tout à fait, il faut effectivement qu'ils
0: respectent. Mais alors, quel juge on va revoir en lui disant maintenant, monsieur le juge, il ne respecte pas?
1: Qu'est-ce... Ah non, mais là, il n'y a aucun juge qu'on peut aller voir. La seule chose, l'huissier va tenter des saisies. Le problème de l'huissier, Julien, c'est qu'il faut le payer à chaque fois qu'il fait une saisie. Si la saisie est infructueuse, c'est 100, 200 euros, voire 300 euros à la charge de Sylvia.
0: Mais eux n'auront aucune autre condamnation.
1: Il ne peut pas y avoir de condamnation pénale. Il y a une condamnation civile, c'est tout.
0: Bon, ben voilà, la vie est belle pour eux. Merci beaucoup, on avance sur les différents dossiers. Stan, est-ce que ça a bougé un petit peu? Qu'est-ce que vous voulez nous dire? Alors, pour la dernière ligne droite?
8: Non, juste dire qu'on reçoit un peu des témoignages concernant le garage solidaire du côté du Creusot. Dire aux gens, quand vous nous envoyez un mail, laissez bien vos coordonnées téléphoniques, pardon, parce que sinon on ne peut pas vous rappeler, on ne peut pas vous prendre votre témoignage.
0: Franchement, si vous écrivez pour écrire en disant, tiens, je vais dire du mal, mais si vous ne laissez pas vos coordonnées...
8: Non, mais il y a des gens qui apparemment ont des soucis, mais voilà, qui nous envoient un mail, mais si vous voulez, alors le temps ensuite qu'on renvoie le mail, que vous le voyez, laissez vos coordonnées téléphoniques, on vous rappelle tout de suite. Donc vous aussi, vous avez un problème avec le garage solidaire du côté du Creusot, la nouvelle, le nouveau garage ou l'ancien, tout de suite, ça peut vous arriver, @rtl.fr.
0: Allez, vous restez avec nous, vous avez choisi RTL, le 10h midi, il reste plus beaucoup d'émissions, donc là, si vous avez des soucis urgents, faites très très vite, la reprise aura lieu après fin août. 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
0: Il est quasiment midi et elle arrive avec quelque chose qu'elle vient de débusquer. C'est notre Johanna qui a eu une alerte arnaque. Alors Johanna, où va-t-on? De quoi s'agit-il?
43: Bonjour Julien, direction les Pyrénées-Orientales ce matin. Depuis quelques jours, une femme d'une quarantaine d'années aborde les passants pour leur demander s'ils ont aperçu son chien perdu. Et si c'est votre cas, méfiez-vous, car après plusieurs minutes, cette dame vous enlace pour soi-disant vous remercier de ces minutes accordées. Malheureusement, cette accolade n'a rien de chaleureux. Elle en profite juste pour vous dérober tous vos bijoux. Cette dame n'a jamais perdu son chien et une fois l'accolade terminée, elle quitte les lieux très très rapidement. En quelques jours, il y en aurait déjà pour des milliers d'euros de préjudice.
0: Merci beaucoup Johanna, c'était l'alerte arnaque. Alors, Marius attend toujours des nouvelles du remboursement du garage solidaire et de son gérant Zaki. A priori, d'après un gendarme, mais je n'étais pas là, ce monsieur serait peut-être connu, donc nous allons lancer des enquêtes là-dessus et nous attendons des témoignages qui commencent à arriver, mais certains ont oublié de donner leur numéro de téléphone.
8: Oui, mais voilà, ça commence à arriver. D'ailleurs, Laura vient tout juste de s'entretenir avec une personne qui nous a écrit.
0: Alors, peut-être pas là tout de suite, mais Laura, que vous a dit cette personne?
43: Eh ben, elle a déposé sa voiture pour des réparations. Les réparations étaient été mal faites et ont engendré d'autres problèmes sur la voiture. Elle a payé 285 €. Elle commence une procédure, mais pour l'instant, c'est très compliqué parce que le gérant du garage ne va même pas récupérer les courriers recommandés. Il refuse de les récupérer.
0: Voilà, ce qui est une technique malheureuse. Voilà.
1: Ça va pas loin.
0: Bon, alors, s'il veut nous parler, il est prioritaire hors antenne. Nous, on l'appelait juste pour qu'il trouve un accord avec M. Barbosa, M. Awimer du garage solidaire. En ce qui concerne Lucie, ça va déclencher une grosse enquête parce que là, maintenant, ça fait quand même beaucoup. Il va falloir que vous patientez un petit peu. On a aussi d'autres témoignages qui arrivent sur cette plateforme qui propose des cours de danse qui n'ont jamais lieu.
8: Il y en a d'autres qui arrivent. Et d'ailleurs, si vous aussi, vous vous êtes reconnu dans cette histoire avec la plateforme Danse tout style, tout de suite, ça peut vous arriver. @rtl.fr.
0: Et nous demandons au gérant de nous appeler hors antenne pour nous dire rassurez-vous, tout va bien, monsieur Issali, de Danse tout style, rue de Penthièvre, mais c'est une boîte postale. Vincent, échéancier mise en place ?
30: Oui, Julien, c'est on vient
0: rapidement, Bernard.
30: Un virement immédiat de 80 euros qui a été fait à l'instant.
0: Bon, voilà. Donc maintenant, vous me tenez au courant, ça sera des petites sommes, et au moins que ce monsieur paie régulièrement. Merci à vous tous, rendez-vous ce soir sur M6 pour appel à témoins. Le kit ou double arrive, il est midi. L'essentiel de l'information en 3 minutes, Antoine Cavallero, bonjour.
2: Bonjour Julien, bonjour à tous. L'alerte aux orages débute à 14h. 3 départements placés en vigilance orange. Le Var, les Alpes-Maritimes et les Alpes de Haute-Provence. Des orages violents sont attendus au sud des Alpes. Les recherches se poursuivent dans le Gers. Les gendarmes mobilisés pour tenter de retrouver Liana, adolescente de 11 ans, disparue depuis vendredi à Fleurance. Hier, le principal suspect a été mis en examen pour enlèvement et séquestration. Cet homme de 41 ans est le père d'une amie de la collégienne. L'inquiétude dans le Gers, le soulagement dans le Gard, la petite fille de 3 ans a été retrouvée saine et sauve. Sa disparition inquiétante avait été signalée hier. Son père l'avait alors récupérée sans autorisation dans sa famille d'accueil à Uzès. On ne sait pas s'il y a eu des interpellations. 6 morts au Liban, bilan d'une frappe israélienne hier soir sur un village du sud du pays. Les corps ont été extraits des décombres ce matin, des décombres d'une maison. À l'instant, l'armée israélienne appelle l'évacuation de la ville de Nabatieh, grande ville du sud Liban. C'est la grande cause nationale depuis un an, la santé mentale. Pour l'instant, peu de concret, mais le gouvernement veut remettre le sujet sur la table avec une promesse. Chaque jeune repéré par l'éducation nationale pourra bénéficier d'un rendez-vous sous 48 heures avec un professionnel, avec un psychologue. Bonjour Amandine Bégaud.
3: Bonjour Antoine, bonjour à tous.
2: La santé mentale, vous allez en parler avec les auditeurs au 3210.
3: Oui, on va revenir sur ce coupe-fil que souhaite instaurer la ministre de la Santé. Est-ce que ça vous semble faisable, réalisable ? Si vous êtes médecin ou infirmier scolaire, enseignant ou chef d'établissement, appelez-nous 3210 pour réagir. Appelez-nous également si vous êtes parent ou grand-parent et que vous avez eu du mal à trouver un professionnel pour prendre en charge votre enfant, qu'il s'agisse d'un psychiatre ou d'un psychologue. J'attends vos témoignages au 3210 ou via l'application RTL. Vous cliquez sur l'onglet Laisser un message. Et puis on parlera aussi phobie dont les auditeurs ont la parole à l'occasion de la sortie demain au cinéma du film Anna et les enfants, dans lequel Camille Chameau joue une jeune femme qui souffre de pédophobie, de la phobie des enfants. Ça existe. Appelez-nous pour nous raconter vos phobies à vous. Alors ça peut être des phobies très classiques, peur des araignées, des serpents ou plus insolites. Par exemple Antoine, si je vous dis apeirophobie, vous savez ce que c'est ?
2: J'allais me demander qu'est-ce que vous allez encore me sortir.
3: C'est la peur de l'infini, ça aussi ça existe. Vous nous appelez donc au 3210, à tout à l'heure.
2: La peur de l'infini, merci beaucoup Amandine, à tout à l'heure. Et puis direction Roland-Garros, le premier point de la journée sur RTL. Cédric Chasseur en direct pour le match de la Russe Andreeva.
4: Oui, et puis l'infini, on n'y est pas, hein, parce que Andreeva, pour l'instant, elle est en train de faire vite sur le court. Philippe Châtrier face à Sorana Cirstea, 17 ans et 22 jours séparent les deux joueuses, et c'est la plus jeune des deux, Mira Andreeva, qui domine 6-0, 5-3 en faveur de la jeune russe qui est sur le service pour l'instant de Sorana Cirstea.
2: Merci beaucoup Cédric, à tout à l'heure. RTL, il est midi, 3 minutes, votre jeu avec Alex Vizorek.
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6: Mais oui, votre jeu du midi est de retour. Bonjour chers auditeurs et bien sûr, bonjour cher public. quelle énergie! Bonjour Françoise.
1: Bonjour Alex, comment allez-vous?
6: Mais bien, depuis hier, nous sommes rencontrés brièvement hier, car vous avez répondu à la première question de mon questionnaire, qui, comme tous les questionnaires de Maître David, en compte 7. Plus vous me répondez correctement, plus je vous propose des beaux lots, des belles sommes d'argent. Vous pouvez partir si vous me dites quitte, et vous pouvez doubler. Et plus on avancera, plus on se rapprochera des 5000 euros. Et de la septième question. Mm-hmm. Pour l'instant, on est dans le début du parcours, François.
1: Voilà. Vous êtes... On s'échauffe.
6: On s'échauffe, vous êtes devenu des Côtes d'Armor.
1: Oui.
6: Vous êtes retraité de... Qu'est-ce que vous faisiez?
1: De... J'ai fait plein de choses.
6: De plein de
1: j'ai
6: choses
1: fait... Oui, oui.
6: Donc vous avez bien le droit de la retraite.
1: Exactement.
6: Vous avez bien raison.
1: J'ai bien trimé, j'ai bien le droit de me reposer.
6: Vous avez encore l'air bien en forme pour quelqu'un qui a trimé. Eh ben, ça fait plaisir, profitez-en bien avec votre petit bichon havanais. Non, voilà. C'est pas ça.
1: Si,
6: Havanais, j'ai bien retenu. Oui. Je savais qu'il venait de Cuba, mais j'avais oublié exactement d'où. Angie, qui j'imagine vous écoute derrière le transistor.
1: Yes.
6: Yes. Il a dit double, lui aussi, hier. On va donc jouer pour le palier 2 et un air fryer Terraillon valeur 170 euros. Question 2. De quoi ont très peur les arachnophobes?
1: Alors, décidément, là, cette fois, c'est ma fille cadette qui souffre de ça. Elle est complètement phobique. Et donc, ma réponse est les araignées.
6: Eh ben, merci la fille cadette. C'est une bonne réponse. Alors, Maître David, vous avez écrit sous ma question plusieurs réponses acceptées. Qu'est-ce que c'est que ça?
8: Oui, pour être honnête, parce que j'ai découvert en faisant cette question que ça ne concernait pas que la peur des araignées. L'arachnophobie, c'est aussi les scorpions et les acariens, en fait, tous les arachnides. Oui. Mais c'est vrai que quand on dit arachnophobe, on pense d'abord aux araignées. D'ailleurs, arachné, ça vient du grec, qui voulait dire araignée. Donc voilà.
6: Bah écoutez, tout ça me semble très clair. Bon, un air fryer Terraillon en votre possession. Et si vous voulez me le rendre, je vous propose un séjour site hôtel, hôtel du Tigre, à Verdun. Si c'est pas sympa ça, pour revenir sur les lieux cultes de la Première Guerre mondiale. Valeur 350 euros, qui tout double?
1: Je ne connais pas Verdun, donc double.
6: Eh ben double, hein. J'avoue, pourtant j'ai joué dans beaucoup d'endroits en France, mais je pense ne pas avoir joué à Verdun. Et je suis sûr qu'il y a plein de choses intéressantes à y voir. Il va donc falloir répondre à la question 3. Question astronomie. Sur quel astre se trouve la mer de la tranquillité?
1: Alors c'est un astre sur lequel l'homme s'est posé en 69, il me semble. Donc ma réponse sera la Lune.
6: Du coup, ce serait une mer où il n'y aurait pas beaucoup d'eau, quoi.
1: Certainement, je ne sais pas, je ne suis pas encore allée.
6: Vous n'êtes pas allée, vous?
1: Non.
6: Bah écoutez, c'est le cadeau 3. 4.
1: Okay.
6: Pardon. C'est une bonne réponse. J'ai demandé à la Lune. Indochine, évidemment. Le soleil ne le sait pas. La mer de tranquillité est située sur la face de la Lune tournée vers la Terre. Donc si on regarde bien avec une longue vue un petit peu, on peut peut-être la déceler. Il s'agit d'une vaste plaine de basalte, ce qui est de la roche volcanique. Et c'est là, effectivement, en 69, que les astronautes américains Neil Armstrong et
1: Buzz Aldrin
6: ont posé Apollo 11 et ils ont foulé le sol lunaire sur la mer de la tranquillité. Bonne réponse, Françoise. Vous voilà parti direction Verdun.
1: Oui.
6: C'est moins loin que la Lune, mais il y a des choses à y voir pour 2 nuits et 3 jours au site hôtel du Tigre, si vous le souhaitez. Et si vous souhaitez continuer, parce que, mine de rien, avec votre petite voix... aux petites lunettes à la Harry Potter, parce qu'on en a parlé hier de Harry Potter. Françoise, vous avancez de manière sûre et décidée. On pourrait jouer pour un PC Asus VivoBook, valeur 760 euros, kit ou double?
1: Eh bien, allons-y, double.
6: On double. Et on se retrouve juste après ça.

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16: Nous voilà donc toujours avec Françoise des Côtes d'Armor, qui a répondu brillamment aux trois premières questions.
17: Oui.
16: Allons-y pour cette question 4. Je rappelle qu'on joue pour un PC valeur 760€. Question histoire. En 1936 en France, pour la première fois de l'histoire, les trois grandes formations de gauche, radicales, socialistes et communistes, s'unissent et remportent les élections législatives. Comment s'est appelée cette coalition de gauche victorieuse en 1936?
17: Moi, je laisse un peu de suspense. Je laisse les gens réfléchir.
16: C'est gentil de votre part. Mais est-ce que ça sous-entend que vous l'avez la réponse?
17: Je pense, mais bon, je ne veux pas m'avancer trop non plus. Mais en 1936, c'était le Front Populaire, donc ma réponse est la coalition du Front Populaire.
16: C'est une bonne réponse. Quatre gouvernements entre juin 36 et avril 38, dont le premier est dirigé par un socialiste.
17: Léon Blum.
16: Léon Blum lui-même, et on leur doit d'importantes réformes sociales comme la réduction du temps de travail à 40 heures et la création de 2 semaines de congés payés. Front Populaire, Maître David, vous vouliez rappeler que la gauche était à la pointe des avancées sociales?
18: Ah oui, bah pourquoi pas, c'est l'occasion de le rappeler. Juste petite précision, les communistes ont fait partie de la coalition pour les législatives, mais ils n'ont pas participé après au gouvernement. Ils ont soutenu le gouvernement qu'ils avaient aidé à faire élire. Pourtant, voilà, c'est la petite précision.
16: Mais dites donc, on a l'impression que vous y étiez. C'est très impressionnant. Ma chère Françoise.
17: Oui.
16: Palier évidemment important. Est-ce que ça ferait plaisir à vous ou à l'un de vos enfants, ce PC d'une valeur de 760€. En tout cas, ce dont je suis sûr, c'est que si vous me dites double, ça fera plaisir à un petit peu tout le monde d'avoir 1000€ en cash. C'est vous qui décidez, quitte ou double.
17: Alors, c'était mon objectif en venant vous voir, double. On verra bien.
16: Votre objectif, c'était la 5.
17: Oui.
16: Eh bien, nous y sommes. Et nous allons jouer sur une question cinéma. 1963, Blake Edwards réalise la première comédie mettant en scène l'inspecteur Clouseau joué par Peter Sellers. Dans le générique de cette comédie apparaît un personnage animé qui n'a rien à voir avec l'intrigue, qui n'apparaît plus après dans la fin du film, mais qui va connaître un grand succès. Quel est ce personnage animé qui aura droit par la suite à sa propre série ?
17: Bon, ça me rassure un peu. Je pense que c'est un personnage haut en couleur. Et ma réponse sera la Panthère Rose. Mais bon, j'attends le verdict.
16: The Pink Panther, la Panthère Rose. À l'origine, la Panthère Rose désigne un bijou, objet donc de l'enquête de l'inspecteur Jacques Clouseau dans le film, d'où son titre, la Panthère Rose. Et le générique du film la met cependant en scène, cette panthère, sous la forme d'un vrai félin rose. L'idée était de faire un joli générique avec une musique assez géniale qu'on vient d'entendre, d'un Henry Mancini. Mais voilà, bah vous saviez ça, vous saviez beaucoup de choses. Vous savez tellement de choses que peut-être ce serait bête de s'arrêter là. Je peux vous proposer, puisque là, vous avez 1000 euros cash offerts par Trade République. Je peux vous proposer une semaine de navigation sur les rivières avec le boat. Valeur 1900 euros, 4 personnes, vous partez sur un bateau, c'est vous qui conduisez. Françoise.
17: Oui, Alex.
16: Que fait-on ? Quitte ou double ?
17: Alors, n'étant pas spécialement fan de la navigation, je vous quitte. Merci.
16: Elle n'est pas fan de navigation, mais elle est fan de pognon. Ça, c'est sûr. 1000 balles offertes par Trade République, évidemment. 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Ils vont vous faire ce chèque que vous avez largement mérité, ma chère Françoise. Félicitations à vous. Merci d'être venu jouer. Si vous aussi, comme Françoise, voulez partir avec des bifetons, quitte ou double at rtl.fr. Merci beaucoup, ma chère Françoise. Et je souhaite autant de succès à celle qui va vous succéder, c'est Catherine.
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16: Bonjour Catherine.
4: Bonjour Alex.
16: Vous nous venez du Pas-de-Calais.
4: Oui.
16: Vous êtes retraitée de la fonction publique territoriale.
4: Oui.
16: Et puis vous avez décidé un matin de venir jouer avec moi.
4: Oui.
16: Comment ça s'est passé ? Qu'est-ce qui vous a convaincu ?
4: J'aime les jeux de culture générale.
16: Ah, ça c'est bien, ça met toujours un peu la pression à Maître David. En tout cas, on va commencer par une question 1. À 100 euros, tranquillement, offert par RTL. Question gastronomie.
4: Non.
16: J'ai l'impression que ça vous plaît.
4: Oui.
16: Si l'on se réfère à son nom complet, Maître David, sa grande spécialité, c'est la gastronomie. La quiche traditionnelle, faite d'œufs, de crème, de lardons, est une spécialité de quelle région historique française ?
4: Je pense que ça serait la Lorraine.
16: Donc, on pourrait appeler ça la quiche Lorraine.
4: La quiche Lorraine.
16: Eh ben.
4: Voilà, ma réponse est...
16: Vous savez quoi ? C'est la bonne réponse.
4: Ah ben, c'est bien.
16: Maître David, vous avez mangé une quiche Lorraine ce week-end ?
18: Eh ben voilà, exactement. C'est un des rares trucs que je sais faire, donc...
16: Ah, vous savez les faire vous-même ?
18: Oui, mais alors moi, je respecte pas la recette traditionnelle.
16: Ça m'étonne qu'à moitié.
18: Eh oui, parce que pas d'emmental, ni de champignons dans la recette traditionnelle, on le rappelle. Il y a vraiment que des œufs, des lardons et ce qu'on appelle la migène, qui est un mélange composé de crème et d'œufs battus. Or, moi, je mets de l'emmental
16: et des champignons. Eh ben voilà, vous faites tout ce qui...

0: sur laquelle est tendue une mèche dont se servent les violonistes pour frotter les cordes de leur instrument.
1: Je pense que ce serait l'archet. Ma réponse est l'archet.
0: J'ai entendu la blague que j'allais faire dans le public. qu'on appelle Gérard, bien sûr.
1: Oui, Gérard, bien sûr.
0: Parce que c'est rigolo, c'est un jeu de mots voilà, qui ne coûte rien, qui nous fait plaisir et c'est surtout une bonne réponse. Concerto pour violon numéro 2 en mi mineur de Félix Mendelssohn. Oui, il est question évidemment de violon, mais l'archet, on peut l'utiliser pour toutes les cordes, l'alto, le violoncelle, la contrebasse ou le viol de gambe. Un archet. La perceuse part dans le Pas-de-Calais.
1: Oui.
0: De ce pas, si vous me dites quitte. Mais peut-être que monsieur, plutôt que de bricoler, serait ravi que vous l'emmeniez dans un séjour site hôtel du Tigre à Montpellier, valeur 350 euros. Qui tout double.
1: Double.
0: Double. Eh bien, on saura ça juste après.
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1: Mais toujours avec Catherine, du Pas-de-Calais.
2: Oui.
1: Tout va toujours bien ?
2: Toujours, ça va bien.
1: En tout cas, on est à la question 3. Et on joue, je le rappelle, pour l'instant, c'est pas encore Québec ou Montréal, c'est Montpellier.
2: C'est Montpellier.
1: Et c'est déjà pas mal. Question art, Maître David. Il a dû aller au musée ce week-end aussi, après sa quiche. L'un des plus célèbres tableaux du monde représente en gros plan, ou alors peut-être il a eu d'autres idées, mais le sexe d'une femme et son torse. Maître David, vous attendez pas là.
3: Je suis pas allé au musée.
1: Ce tableau, c'est la fin de saison, il est de plus en plus bête. Ce tableau, c'est l'origine du monde, bien sûr. Pouvez-vous me dire, eh oui, qui l'a peint, ce fameux tableau, l'origine du monde ? Vous le voyez, le tableau ?
2: Oui, je le vois.
1: Oui.
2: Mais
1: qui c'est qui l'a peint ?
2: J'hésite.
1: Entre qui et qui ?
2: J'hésite. Gustave Courbet. Je vais rester sur ma Gustave Courbet, mais...
1: Pourquoi pas ?
2: Oui, je sais pas.
1: Ah bah c'est pas moi qui sais, mais... Vous hésitez entre Gustave Courbet et Gustave Courbet, pour l'instant.
2: Voilà, oui. Voilà.
1: On choisit lequel des deux ?
2: Gustave et Courbet.
1: Voilà, on prend les deux. Et c'est une bonne réponse. Vous avez l'air étonné.
2: Ah oui, oui.
1: 1866, exposé au musée d'Orsay depuis 95, le premier propriétaire de cette peinture est certainement son commanditaire, c'est le diplomate ottoman Khalil Bey qui l'aurait maintenu caché derrière un rideau pendant des années, le dévoilant seulement à ses visiteurs d'exception. Et je pense que, Maître David, Jacques Lacan a été propriétaire du tableau un moment.
3: Exactement, ça a été le dernier propriétaire privé, oui j'ai lu, exactement, vous avez raison.
1: Et puis il l'a cédé sans doute au musée. Et donc, lui aussi avait un petit rideau. Et une fois que les gens avaient fait la séance avec lui, il disait, ça va mieux dans votre tête? Allez, hop, on regarde le tableau. Comme ça, hop, on revient la semaine prochaine. Gustave Courbet a peint ce tableau. Catherine, on s'est fait une frayeur.
2: Oui.
1: Enfin, surtout vous.
2: Oui.
1: Parce que moi, j'ai compris assez vite que vous n'hésitiez entre aucun peintre et que vous alliez me dire du Gustave Courbet. Est-ce qu'on part à Montpellier? Ou est-ce qu'on joue? 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
2: Double.
1: Double. J'aime bien parce que vous avez l'air de vous excuser de tout. Et vous avez un sourire si généreux. Moi, en tout cas, je suis touché. Mais Maître David, pas du tout. Donc, autant vous dire... On ne sait pas ce qui vous prépare sur cette question 4.
2: Oui, c'est ça, oui.
1: Concentration, ma chère Catherine. Dans le département du Vaucluse, on est loin du Pas-de-Calais. Sur quel cours d'eau s'érigent les vestiges du pont d'Avignon ? Vous le voyez, ce pont ?
2: Oui, j'y suis allée.
1: Qui n'est pas terminé. Eh bien, quel cours d'eau passe en dessous de ce pont d'Avignon ? Est-ce que vous hésitez ? Ou est-ce que vous savez ? Ou est-ce que vous doutez ?
2: Alors, je doute. Alors...
1: Qu'est-ce qui vous vient instinctivement ?
2: Je dirais le Rhône. Le Rhône.
1: Votre réponse ?
2: Le Rhône.
1: Les vins qu'on boit dans cette région, ce sont...
2: Les côtes du Rhône.
1: Et donc c'est le Rhône, c'est le Rhône.
2: Super.
1: Vous pouvez danser sur le pont.
2: Ah oui, oui.
1: Le pont édifié au XIIe siècle part du nord d'Avignon en direction du département du Gard, mais ne permet plus de s'y rendre puisque Le pont originel long de 900 mètres, il ne reste que 160 mètres. Lorsqu'il était encore entier, le pont franchissait les deux bras du Rhône via l'île de Barthelas. Vous savez tout. Et donc, c'est effectivement le Rhône qui passe par là.
2: Super.
1: Moi, je suis content quand vous êtes contente, Catherine. Ah bah vous avez une façon très positive d'être contente. J'aime bien. J'ai une dernière question à vous poser. Soit vous me quittez et je vous emballe des produits Terraillon et vous allez passer un été à faire de la belle cuisine. Soit vous me dites, Alex, j'y vais comme ça, je dis un peu Gustave Courbet sans savoir, je dis le Rhône parce que j'avais pas d'autre idée, mais pour finir, j'ai chaque fois des bonnes réponses.
2: Oui, mais...
1: Et je les sens bien, ces 1000 euros. Et demain, mercredi, première heure, midi, sur RTL, on joue pour du cash. 1000 euros. C'est vous qui décidez, c'est vous qui faites le scénario de l'émission, ma chère Catherine. Quitte ou double ?
2: Je devais arrêter à 3, 3e. Je n'ai pas d'air fryer.
1: Ah bah alors je vous l'emballe.
2: Voilà, donc j'arrête.
1: Ça vous va ?
2: Oui.
1: On prend tous les produits Terraillon et on rentre dans le Pas-de-Calais dès ce soir. Je suis très heureux pour vous. Vous avez très bien joué et vous avez mérité votre beau lot. Merci à vous Catherine.
2: Merci
1: Passez
2: beaucoup.
1: Un bel été dans votre cuisine. Alors j'espère un petit peu que vous allez vous balader.
2: Oui.
1: Quant à vous Amandine, je ne vous demande pas ce qu'il y a dans votre cuisine. Vous lisez les journaux, vous bossez et puis c'est comme ça. D'ailleurs vous allez nous informer. J'espère que vous êtes en forme.
4: Mais oui, je suis en forme bien sûr. Alex, reposez-vous bien, on vous retrouve dès demain midi avec un nouveau candidat, le qui tout double, bien sûr, tous les jours sur RTL. À demain.
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4: Bonjour à tous et bienvenue dans RTL Midi. Les auditeurs ont la parole. Nous sommes ensemble jusqu'à 14h, 1h30 d'infos, de décryptage et de témoignages. Car cette émission, vous le savez, c'est d'abord la vôtre. C'est vous qui la faites. Comme chaque jour, vous avez la parole, vous réagissez. On vous attend dès à présent par téléphone au 3210, mais aussi par SMS. Vous envoyez votre message au 74 900, commençant par le mot midi. Et puis bien sûr, l'application RTL, vous cliquez sur l'onglet « Laisser un message ». À la une aujourd'hui, toujours aucune trace de Liana, cette collégienne de 11 ans, disparue depuis vendredi dans le Gers. Son ancêtre, en revanche, un peu plus sur l'homme soupçonné de l'avoir enlevé. Il a été renvoyé en 2021 d'un établissement scolaire pour comportement inapproprié. Dans ce journal également, Stellantis qui annonce 1 milliard d'euros d'investissement dans son usine de Mulhouse, conséquence du boom de l'électrique. Emmanuel Macron à Clairefontaine, à la rencontre des Bleus, à 2 semaines maintenant de leur première match, de leur premier match en Coupe du Monde. Et puis on parlera phobie, hein, Français sur 10 au moins en souffre. C'est le sujet du film Anna et les enfants qui sort demain au cinéma, dans lequel Camille Chamou joue une jeune femme qui souffre de pédophobie, la phobie des enfants. Et oui, ça existe, ça vous fait d'ailleurs déjà beaucoup réagir au 3210.
6: Il me semble que je viens d'entendre un appel au témoignage pour les phobies. Et moi, je voulais témoigner que j'étais lépidophobe. Alors, je vous laisse trouver un petit indice. L'actrice Nicole Kidman a la même phobie que moi.
4: La lépidophobie, c'est la phobie des papillons. La météo avec vous, Peggy Broche. Bonjour, Peggy.
7: Bonjour, Amandine. Bonjour à tous.
4: Vous connaissez l'astraphobie ?
7: Non, c'est...
4: Peur des éclairs et du tonnerre. Et si j'ai bien compris, en la matière, on va être servi aujourd'hui.
7: Exactement. On en a déjà ce matin quelques-uns. Et ça va s'accentuer cet après-midi, puisque les orages seront essentiellement sur l'est du pays, avec 3 départements qui passent en vigilance orange aux orages. Des orages localement forts. Ça ne veut pas dire qu'on n'en aura pas ailleurs, parce que malheureusement, on a un ciel de traîne actif qui donne des averses, des orages quasiment sur tout le pays. Là où c'est un peu plus lumineux et un peu plus calme, c'est sur l'ouest. Et les températures en nette baisse.
4: Merci beaucoup, Peggy. Météo complète juste après le journal.
5: Amandine Bégaud.
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4: Et pour commencer, donc, direction le Gers, où les recherches, vous le disiez, continuent pour tenter de retrouver la trace de Liana, cette collégienne de 11 ans, disparue vendredi dernier. Un homme a été mis en examen hier soir, placé en détention. Il s'agit d'un père de famille de 41 ans. Patrick Tégéraud, vous êtes sur place à Florence pour RTL. Que sait-on de cet homme ?
5: Oui, en tant qu'agent polyvalent d'entretien et de petite maintenance, le suspect a assuré des remplacements dans des lycées publics du Gers entre septembre 2018 et février 2021 et ça s'est très mal terminé. Lors de sa dernière mission à la cité scolaire de Lectoure, son contrat a pris fin après une procédure disciplinaire. Il avait envoyé des messages répétés et insistants à une lycéenne qu'il avait signalé au proviseur. Mais pas de plainte, donc pas d'inscription au casier judiciaire. L'affaire n'avait pas dû s'ébruiter car le mis en examen est aussi un homme sans histoire selon son voisinage. Un père de famille tranquille aussi selon les parents d'élèves de sa fille cadette, mais un individu tout de même suspect pour les parents de Liana, et ce des mois avant la disparition d'adolescente. En effet, la fille aînée du suspect est amie avec Liana. Elle l'avait invitée à une soirée en début d'année et son père s'était montré très empressé auprès de la petite adolescente. L'avocat de la famille, François Rougeux de Boubet, l'a confirmé ce matin au micro de RTL.
8: Après la soirée pyjama de début d'année où il y a eu un comportement qui était jugé déplacé par les parents, la mère de Liana a coupé tout contact avec cet homme-là. On parle de chatouille, on parle de prendre par les hanches, on parle d'un comportement qui n'est pas mis à distance alors qu'on est père de famille et père d'une amie de Liana en fait.
5: Mais l'homme continuait à offrir des goûters à Liana. Lors de son interrogatoire par le juge d'instruction, il a refusé de s'exprimer, gardant le silence. Sur le terrain, les recherches se poursuivent avec un véritable balai de véhicules de gendarmerie autour de Florence. Les rives du Gers, derrière la piscine de Florence, sont encore fouillées. Les plongeurs des pompiers ont pris la relève de ceux de la gendarmerie.
7: Patrick Tégéraud à Florence dans le Gers pour RTL. Bonjour François Daoust.
9: Bonjour Amandine.
7: Et merci beaucoup d'être l'invité d'RTL Midi. Vous êtes l'ancien directeur de l'Institut de Recherche Criminelle de la Gendarmerie Nationale, l'IRCGN, qui est à pied d'œuvre en ce moment même dans le Gers. Oui. On sait que la voiture du suspect a été saisie. Elle va être entièrement désossée, c'est ça ?
9: Oui, tout à fait. Il va y avoir une recherche de traces ADN vraiment exhaustive. Alors, il est évident que l'ADN de la petite sur la place où elle est montée, on va le retrouver. En revanche, si on trouve son ADN dans le coffre, là, on a bien la caractérisation au moins d'une séquestration et quelque chose contre son gré. Après, si c'est beaucoup plus grave que ce soit le transport de corps, il y aura d'autres traces qui peuvent être vraiment recherchées. Donc il y a ça, mais il y a également tout ce qui peut être indicatif d'un trajet particulier que l'on pourra retrouver selon le modèle de voiture à travers son GPS natif, même s'il ne l'a pas mis d'ailleurs.
7: Donc on va pouvoir retracer éventuellement tous les déplacements de cette voiture. Ça prend beaucoup de temps ou pas ?
9: Oui, ça prend du temps parce qu'on est sur des données qui sont des données numériques en paquet et qui sont au milieu de millions d'autres de données, ce qui fait que là, il faut des programmes d'extraction, il faut les confronter avec les cartographies GPS. Donc, on a un travail d'experts qui a commencé dès le début et qui va prendre un petit peu de temps.
7: C'est-à-dire plusieurs jours, plusieurs semaines ?
9: Alors, ça dépendra de l'ensemble des données qui seront extraites et qu'il conviendra de classer et rendre lisible pour les enquêteurs et le magistrat.
7: C'est pour ça, Général Daoust, que en même temps, en parallèle, les recherches sur le terrain se poursuivent. On évoquait notamment ces plongeurs. En fait, il y a deux missions qui sont concomitantes.
9: Oui, tout à fait. Il y a la recherche absolument. Est-ce qu'elle est retenue quelque part ou est-ce que son corps a été caché ou jeté dans la rivière ? Donc, ce sont deux axes totalement différents, qui est la recherche de la petite fille et l'autre, les éléments d'enquête qui vont caractériser tout le déroulement de l'action, y compris avec le téléphone de l'individu et aussi ses ordinateurs dans la recherche. Est-ce qu'on va retrouver des fichiers pédopornographiques ? Est-ce qu'il a consulté des sites particuliers, etc. etc.
7: Oui, tout le matériel informatique a également été saisi. Général Daoust, Liana, elle a disparu depuis vendredi. Ça fait 4 jours maintenant. Mmh. A-t-on espoir encore de la retrouver vivante ? Les gendarmes qui cherchent, ils espèrent quoi ?
9: Ils espèrent qu'elle a été enfermée quelque part. Ça, c'est le petit espoir ténu auquel se raccroche non seulement la famille, qui est dans une angoisse que l'on peut imaginer, mais également les enquêteurs et les gendarmes qui sont chargés d'explorer, parce que ça, ce serait réaliser un petit miracle ou un grand miracle que de la retrouver encore vivante. Mais plus le temps passe, plus les chances s'amenuisent les unes derrière les autres, parce que enfermé, mais on a toujours en tête l'affaire du trou où il a laissé périr de faim et de soif les petites filles qu'il avait enfermées.
4: Merci beaucoup François Daoust d'avoir été avec nous, ancien directeur de l'Institut de recherche criminelle de la Gendarmerie nationale. Merci pour vos explications. J'ajoute que dans le Gard, cette fois, la petite fille de 3 ans qui avait été enlevée du foyer dans lequel elle était accueillie, a elle été retrouvée saine et sauve ce matin. Sa mère ainsi qu'un complice ont été placés en garde à vue. Le père, lui, est toujours activement recherché.
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4: C'est la grande cause nationale de l'année, la santé mentale. Et pourtant, il faut bien le reconnaître, jusqu'ici, peu d'avancées. La ministre de la Santé veut accélérer le mouvement. Elle a promis ce matin des rendez-vous sous 24 à 48 heures pour les lycéens et collégiens en souffrance. Bonjour Agathe Landais.
10: Bonjour à tous.
4: Concrètement, comment ça va se passer?
10: Le principe, c'est que si un adolescent présente à l'école des symptômes inquiétants, comme par exemple une violente crise d'angoisse ou s'il tient un discours suicidaire, dans ce cas-là, le médecin scolaire ou l'infirmière puisse tout de suite lui trouver un rendez-vous médical dans les 24 à 48 heures, dans un service psychiatrique, chez un pédopsychiatre ou bien près d'un médecin scolaire. Une idée vertueuse sur le papier, mais qui se heurte à la réalité du manque de soignants. La docteure Agnès Bernard-Breya est médecin scolaire et membre du syndicat SNMSU.
11: Le problème, c'est qu'on n'est plus que même pas 500 sur tout l'ensemble de la France, et qu'en effet, il y a plein de territoires où il n'y a plus de médecins scolaires. Donc, on ne peut pas garantir de recevoir un élève dans les 24 à 48 heures. On fait de notre mieux, mais ça n'est pas applicable.
10: Et le constat est le même du côté des pédopsychiatres. Pas assez nombreux, 27 départements ne disposent d'aucun pédopsychiatre. Ils ne sont que 437 sur toute la France. Les médecins redoutent même un effet contre-productif. Ils craignent que tous ces rendez-vous à dégager en urgence ne viennent emboliser tout le secteur de la pédopsychiatrie, qui est déjà exsangue.
4: Agathe Landais, spécialiste santé ici à RTL. 15% des lycéens et collégiens présentent aujourd'hui des risques de dépression et les hospitalisations, on en parle souvent, pour tentatives de suicide des adolescentes ont bondi de plus de 100% depuis le Covid. Clairement, il y a urgence. Alors si vous êtes parent ou grand-parent et que vous avez eu des difficultés à trouver un professionnel pour prendre en charge votre enfant, qu'il s'agisse d'un psychologue ou d'un psychiatre, appelez-nous 3210. Si vous êtes médecin ou infirmier scolaire, un enseignant ou chef d'établissement, dites-nous aussi ce que vous pensez de cette proposition de la ministre de la Santé. Est-ce que c'est réalisable ou pas? Vous réagissez au 3210 ou via l'application RTL. Une bonne nouvelle à présent sur le front des carburants. Le litre de gazole a atteint la semaine dernière son plus bas niveau depuis la mi-mars. Moins 8 centimes en moyenne à 2,04 €. Moins 4 centimes pour le litre de sans-plomb 95. La consommation, elle, continue de baisser, comme nous le confirmait ce matin sur RTL Dominique Schelcher, le patron des magasins U.
12: C'est moins 18% de volume. Les gens se sont adaptés, circulent moins, se sont organisés pour faire du covoiturage, sont peut-être moins partis en week-end. Et donc, c'est une forte consommation en baisse, effectivement. Les gens viennent un peu moins souvent, parce que venir souvent, c'est utiliser du carburant, donc ils viennent moins souvent, et ça fait un panier un peu plus élevé. Par contre, on est vraiment dans les arbitrages. On réduit où on repousse, et notamment sur les gros achats. En non alimentaire, sont vraiment boudés. Vendre un salon de jardin actuellement, c'est très difficile.
4: Dominique Schelcher, le patron des magasins U sur RTL. Ce matin, autre conséquence de la flambée des prix de l'essence, la hausse des ventes de voitures électriques, plus 55% sur les 5 premiers mois de l'année. Le groupe Stellantis a annoncé ce matin un investissement massif, plus d'un milliard d'euros pour produire à Mulhouse 3 nouveaux modèles Peugeot. Et Yannick Collin, bonjour.
13: Bonjour.
4: Et vous êtes sur place pour RTL et vous avez pu rencontrer ce matin les salariés sur la chaîne de montage, des salariés, j'imagine, qui ont le sourire.
13: Ah oui, c'est un véritable soulagement pour les 4500 salariés de Mulhouse qui n'avaient en fait pas de perspective après 2028. Saïda et Pierre travaillent sur la chaîne de montage.
14: On est vraiment très très ravis parce que ça fait déjà une année, on était dans le doute. Aujourd'hui, on sait que ça va encore perdurer pendant 12 années. On est très très satisfaits.
15: Vraiment soulagé, oui. Comme ça, déjà 26 ans que je suis ici, alors j'ai dit je préfère, j'aimerais bien terminer ici. Et c'est une très bonne nouvelle. On avait des doutes avec le 6, il a été fermé et tout ça. Et là, avec ce qu'on a entendu, on est soulagé. Ouais.
13: Soulagé aussi parce qu'il va falloir embaucher de nombreux nouveaux collègues. Vincent travaille à l'habillage des portières et il attend avec impatience 2029.
16: C'est une très bonne nouvelle pour nous, hein. Avec du coup, avoir 3 nouveaux véhicules, ça pérenne vraiment le site et tous les emplois qui sont ici.
13: Il va falloir apprendre de nouvelles choses pour 2029.
16: Bien sûr, nous on attend que ça et j'espère pouvoir aller sur le projet pour vraiment faire le lancement du véhicule.
13: Alors, on ne connaît pas encore le nom de ces nouveaux modèles qui seront produits à Mulhouse. On sait simplement que ce sera de la taille de la 308 et de la 3008 en hybride et donc en électrique.
4: Yannick Collant en direct de Mulhouse pour RTL. Et il n'y a pas que les particuliers qui se mettent à l'électrique, les professionnels aussi. Les chauffeurs de taxi, notamment Pierre Coplot, vous avez rencontré l'un d'eux, Paul. Il a sauté le pas il y a quelques mois.
17: Oui, je le retrouve au volant de son véhicule électrique, stationné dans l'attente de sa prochaine course. Il m'ouvre sa vitre, plus que jamais ravi de son nouvel achat.
18: Bonjour monsieur.
19: Bonjour.
18: Je peux m'installer à l'arrière de votre véhicule ?
19: Allez-y.
18: Merci beaucoup. Alors voilà, on se trouve à l'intérieur de votre véhicule. Pourquoi vous avez voulu acheter une voiture électrique ?
19: Dès le début, je savais que l'électrique, ça allait me faire économiser sur le carburant et surtout en entretien. En termes de coût, la recharge, le plein, ça me revient à 17€ à peu près. J'en fais un par jour, donc 6 dans la semaine. Aujourd'hui, une voiture thermique, un plein, c'est quoi ? 100€ et encore.
17: Chauffeur depuis plus de 2 ans, il a connu les charges carburant sur son ancien véhicule. Pour me montrer la différence, il sort son téléphone, une application lui indique ses économies en électrique.
19: Si on le regarde ensemble, en gros par rapport aux recharges que je fais, il faut une statistique. Tac, tac, tac. Sur l'année, j'ai dépensé 2 820€ en recharge. J'ai fait une économie de carburant de 3 575€. J'ai dépensé 2 800€ carburant classique, je serai à 6 000.
18: Donc c'est normal que depuis la guerre, tout le monde s'y mette.
19: On peut dire ça, ouais.
17: Le déclenchement de la guerre en Iran a décidément changé beaucoup de choses dans la profession car certains autres chauffeurs rencontrés ce matin, pourtant réticents à la base sur le modèle électrique, me confient envisager de vendre leur véhicule thermique pour tenter l'aventure électrique.
4: Merci à vous Pierre Coplot pour ce témoignage. Et vous, est-ce que vous avez ou non sauté le pas pour l'électrique ? Qu'est-ce qui vous retient ? Qu'est-ce qui vous freine ? Appelez-nous 3210, on en parle dès 13h. L'Union européenne, elle donne son feu vert au durcissement de la politique migratoire. Bonjour Mélanie.
20: Bonjour.
4: Les eurodéputés et les pays européens se sont en effet mis d'accord sur la création de centres à l'étranger pour expulser les migrants illégaux.
20: Oui, souvenez-vous de ce ballon d'essai italien Giorgia Meloni qui avait fait construire un centre de rétention en Albanie pour tous les demandeurs d'asile arrivés en Italie dans l'attente d'une réponse à leur demande d'asile. Une initiative à l'époque décriée par beaucoup d'Européens. Et bien donc aujourd'hui, les parlementaires et Bruxelles ont apposé leur tampon sur ce type de construction. Les États qui le souhaitent pourront désormais y regrouper les migrants dont la demande d'asile a été rejetée pour éviter qu'ils ne prennent la fuite et se cachent. Ils sont 400 000 chaque année à recevoir un ordre de départ, des hubs de retour, même loin du pays d'origine de la personne. Plus généralement, c'est toute la législation anti-migrant qui a été durcie, avec la saisie des papiers d'identité, l'interdiction de revenir sur le territoire européen qui passe de 5 à 10, voire 20 ans, la hausse de la durée en prison pour ceux qui restent, même sans papier.
4: Mais ça veut dire, Bénédicte, que la France va elle aussi pouvoir envoyer des migrants comme ça à l'étranger ?
20: Oui, tout à fait. Alors en France, pour l'instant, ça n'intéresse pas la majorité actuelle. On verra après les prochaines élections présidentielles dans un an. Pour l'instant, 5 États membres y réfléchissent. Sérieusement, les Pays-Bas, l'Autriche, le Danemark, la Grèce et l'Allemagne. Berlin espère des accords d'ici la fin de l'année avec des pays qui accueilleraient ces centres de rétention. On parle de l'Ouganda, du Rwanda et de l'Ouzbékistan.
4: Bénédicte Tassard, chef du service international de RTL. Merci à vous, Bénédicte. Le président Volodymyr Zelensky lui en appelle à nouveau aux États-Unis. Il réclame la livraison de missiles pour les systèmes de défense antiaérienne Patriot après ses frappes. La nuit dernière, au moins 13 personnes ont été tués, dont 4 à Kiev. Il est 12h46 sur RTL. Dans un tout petit instant, vous vous souvenez peut-être de cette promesse d'Emmanuel Macron, zéro SDF à l'issue de son mandat. Eh bien, les chiffres font froid dans le dos. 929 personnes sont mortes dans la rue l'an dernier. À tout de suite.
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7: Il est 12h50 sur RTL. On en vient à ce chiffre qui fait froid dans le dos, je vous le disais. 929 personnes sont mortes dans la rue l'an dernier. 929, dont 14 enfants de moins de 4 ans. C'est 74 victimes de plus qu'en 2024. Bonjour Gauthier Delombugard.
34: Bonjour.
7: Les noms de chacun d'entre eux sont en train d'être lus comme un hommage à Paris.
34: Absolument, des bénévoles vêtus d'un t-shirt noir debout derrière un pupitre égrènent les noms des 929 morts de la rue.
35: Marcine Di Martin, 43 ans, le 6 janvier à Villeurbanne. Ludovic, 56 ans, le 10 janvier à Épagny-Metz-Tessy.
34: Parmi eux, des bébés, des enfants, des adolescents et des plus âgés comme Lucie. Son histoire s'affiche sur un papier rouge issu d'une famille aisée. L'addiction et l'alcoolisme l'ont poussé à la rue. Une vie d'errance dans les centres d'hébergement avant de mourir de froid à 56 ans sur un trottoir. Les cas comme celui de Lucie se multiplient à cause du manque de moyens et de logements, alerte Christelle Estella, directrice du collectif des morts de la rue.
36: Comme beaucoup de personnes se retrouvent à la rue ou en rue, de fait, il y a beaucoup plus de morts. Il y a de plus en plus de personnes sans domicile, des expulsions sans relogement, des jeunes qui se retrouvent de plus en plus tôt à la rue, des sorties de l'aide sociale à l'enfance et des problèmes aussi assez fréquents de santé mentale à la rue. Et puis, il n'y a pas assez de logements accompagnés, d'hébergement pour accompagner toutes les personnes.
34: Emmanuel Macron a promis plus aucun SDF à la fin de mon mandat. Une nouvelle promesse en l'air, se désolent les bénévoles. À un an de la présidentielle, tous espèrent le sort de ceux qui vivent à la rue doit être l'un des thèmes principaux de la campagne.
7: Gauthier Delombugard, donc à Paris, dans le 5e arrondissement, cette promesse d'Emmanuel Macron, zéro SDF, c'était il y a 10 ans, avant son premier mandat. Le président qui déjeune aujourd'hui, et ça c'est dans un tout autre registre, avec les Bleus réunis à Clairefontaine à 9 jours maintenant
4: maintenant du coup d'envoi de la Coupe du Monde. Mourad Djabari, vous êtes sur place pour RTL. Bon, comme souvent, Emmanuel Macron a un peu de retard. Mourad, vous nous entendez ?
5: Je vous entends.
4: Ah, oui, je disais, comme souvent, le président a un peu de retard.
5: Oui, avec il est arrivé avec ses 15 minutes de retard habituel sur le protocole, mais le président est à Clairefontaine, il est en ce moment en train de saluer l'équipe de France féminine. Il doit dans les prochaines minutes rencontrer les Bleus en complet, les joueurs du PSG avec le sourire et William Saliba, visiblement blessé, sont arrivés en fin de matinée. Le président sera accueilli par Kylian Mbappé, le capitaine, et Didier Deschamps au pied des marches du château de Clairefontaine, un petit manoir cossu, le lieu de résidence de l'équipe de France, et ensuite l'ensemble de l'équipe de France sera réuni pour une belle photo de classe, une belle photo de groupe. La visite d'un président avant le début d'une grande compétition est devenue, comment dire, une tradition instaurée depuis Chirac en 98. Un moment politique, forcément, mais aussi symbolique. Hein. C'est un point de bascule psychologique pour les joueurs. Cette visite marque l'entrée progressive dans la compétition. Le président met une petite pression. Hein. Vous êtes en mission pour la France. Soyez irréprochable. Vous portez le maillot bleu-blanc-rouge. Voilà, dans les grandes lignes, le message du président. Et surtout, il va leur demander de ramener la troisième étoile, ramener la coupe à la maison. Accompagné de son épouse, le président va ensuite déjeuner avec l'équipe de France, à un moment plus intime hors des caméras.
4: Mourad Djabari en direct de Clairefontaine pour RTL. La météo avec vous, Peggy, et donc c'est bien orageux.
6: Oui, on a une perturbation bien active qui traverse le pays. Elle se décale vers l'est actuellement. On attend de fortes pluies cet après-midi sur l'est, entre le Grand Est et la région PACA, avec des orages qui peuvent être localement violents, avec des chutes de grêle, de fortes rafales de vent. On a trois départements qui passent en vigilance orange aux orages à partir de 14h. Ça concerne les Alpes-Maritimes, le Var et les Alpes de Haute-Provence. Sur le reste du pays, on a toujours de l'instabilité avec un risque d'averse, encore des orages possibles. Et c'est un peu plus lumineux sur la façade atlantique, le tout sous des températures en baisse. On est parfois sous les normales au nord, 18 à 23 sur la moitié nord, 20 à 22 dans le sud-ouest, jusqu'à 27 près de la Méditerranée.
4: Merci beaucoup Peggy, il est 12h54.
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4: Et on a donc choisi de parler phobie aujourd'hui dans RTL Midi. Bonjour Camille Chameau.
11: Bonjour.
4: Et bienvenue sur RTL, je suis ravie de vous accueillir. Vous êtes à l'affiche d'Anna et les enfants qui sort demain au cinéma. Vous y jouez Anna, une jeune femme qui souffre de pédophobie, la phobie des enfants. Extrait.
12: Madame Blanchet, avec vous, il y a toujours un problème. Soit vous démissionnez, soit vous vous faites renvoyer.
13: Je suis phobique des enfants.
12: Phobique, la phobie, la peur. Il y a des enfants partout.
13: Oui, je sais. T'as un enfant ?
14: J'en ai deux.
13: Un et puis un autre ? Deux, ça.
4: La phobie des enfants, Camille Chameau, ça fait sourire comme ça, mais ça existe vraiment.
11: Eh oui, bah, tout existe. Hein. Enfin, les phobies se portent sur beaucoup de sujets divers. Mais la phobie des enfants, en l'occurrence, on peut la comprendre, non ? Il y a quelque chose qu'on peut comprendre. Mais oui, mais c'est pas rationnel, une phobie. Une phobie, c'est quelque chose que vous ne comprenez pas. Et parfois, les enfants, on ne les comprend pas.
4: En tout cas, c'est un vrai handicap pour Anna.
11: Oui. C'est un handicap comme toutes les phobies justement parce que ça vous oblige à construire votre vie avec des stratégies d'évitement, de fuite. Voilà, c'est une autre construction du quotidien et du rapport au réel parce que vous devez éviter ce qui se passe en vous quand vous déclenchez une réaction phobique. Quoi.
4: Ça l'empêche de prendre les transports, voilà. Presque de tomber amoureuse.
11: Oui, ça l'oblige à se lever très tôt, à se coucher très tard, à éviter les espaces urbains aux heures de grandes fluctuations d'enfants dans la ville. Donc effectivement, ça lui fait vraiment vivre une vie complètement à part jusqu'à ce qu'elle retombe sur son amour d'enfance qui a deux enfants.
4: Et dont elle va hériter pour quelques jours et retomber amoureuse. Mais les enfants, elle va en hériter pendant quelques jours. On estime qu'au moins un Français sur dix souffre de phobie. Vous avez une phobie, vous, Camille Chameau ?
11: Non, mais j'ai bien travaillé. J'ai bien travaillé de la tête pour ne pas avoir de phobie. Non, j'ai eu très peur du vide et j'ai eu très peur des incendies. Proche phobie, mais j'ai bien bossé.
4: Mais bosser, ça veut dire vous avez été voir quelqu'un et tout ?
11: Voilà.
4: Ah oui, vraiment ?
11: J'ai bien bossé sur tout, moi. Hein, donc j'ai bien travaillé, donc maintenant je suis saine.
4: Bon, il y a des phobies classiques, araignées, serpents. Je ne sais pas si Peggy, vous avez une phobie, vous ?
6: Phobie des serpents.
4: Phobie des serpents. Voilà. Il y en a d'autres quand même qui sont un peu surprenantes. On s'est amusé ce matin avec l'équipe d'RTL Midi à trouver. Tétraphobie, vous connaissez ?
11: Alors, qu'est-ce que c'est la phobie des carrés ? Non,
4: du chiffre 4.
11: 4, de 4.
4: Des gens qui ont peur du chiffre 4. Basophobie.
11: Qu'est-ce que c'est ?
4: Peur de tomber en marchant.
11: Ah ouais.
4: La carpophobie.
11: Oui, c'est la phobie des fruits mous.
4: Comment ça, la phobie des frimons?
11: Oui, bien sûr. Eh ben, j'avais une copine qui avait ça en plus au collège, donc laisse tomber, je connais hyper bien. Les frimous, alors ça dépend, c'est une question d'interprétation, mais les frimous, c'est banane, c'est les fruits qui n'ont pas de consistance. Ah, en fait, c'est un problème de consistance.
4: Non.
11: Mangue, je crois que ça tient.
4: Ouais.
11: Mais par contre, tous les autres frimous, ça va pas du tout.
4: Nanopalbulophobie. Ça, c'est la peur des nains de jardin.
11: Ah oui.
4: Climacophobie, peur des escaliers.
11: Ouais, c'est tomber dans extraordinaire, hein. Ouais. Et j'ai vu un petit documentaire aux États-Unis sur des gens qui avaient des phobies absurdes, et il y en avait une qui avait peur des mentons.
4: Des mentons?
11: Oui, les mentons, ah oui, qui se situent en bas du visage. Et vraiment, elle ne peut pas voir de mentons. C'est vraiment très dérangeant.
4: Bon, en tout cas, ça peut vraiment être un handicap. Et, voilà, et on va en parler. Camille Chameau, vous restez avec nous. On va en parler avec les auditeurs dans un tout petit instant. Si vous avez une phobie, surprenante ou pas, vous nous appelez 3210. À tout de suite.
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4: 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Il est 13h01.
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4: Et à la une, toujours aucune trace de Liana, cette collégienne de 11 ans disparue depuis vendredi dans le Gers. Son ancêtre, en revanche, un peu plume sur l'homme soupçonné de l'avoir enlevé. Cet homme qui a été mis en examen et placé en détention hier. Il a été renvoyé en 2021 d'un établissement scolaire pour comportement inapproprié. Dans l'actualité également, la santé mentale, vous le savez, c'est la grande cause nationale de l'année. Et pourtant, il faut bien le reconnaître, jusqu'ici, peu ou pas d'avantage avancée. La ministre de la Santé promet des rendez-vous sous 24 à 48 heures pour les lycéens et collégiens en souffrance. Est-ce que ça vous semble réaliste ou pas à mettre en place? Appelez-nous 3210. Appelez-nous aussi si vous êtes parent ou grand-parent et que vous avez eu des difficultés à trouver justement un professionnel pour prendre en charge votre enfant, qu'il s'agisse d'un psychologue ou d'un psychiatre. Je vous attends, j'attends vos témoignages au 3210. Et puis à Roland-Garros, Cédric Chasseur, bonjour.
17: Bonjour.
4: Et ça y est, on connaît la première demi-finaliste dame.
17: Oui, elle a 19 ans, elle est russe, Mira Andreeva, qui a balayé Sorana Sirstea en 2-7 et 56 minutes, 6-0, 6-3. Elle affrontera une Ukrainienne, soit Elina Svitolina, madame Monfils, présent d'ailleurs dans les tribunes, ou Marta Kostyuk, qui mène pour l'instant 4-3 dans la première manche.
4: Merci beaucoup Cédric Chasseur, Roland-Garros, toutes les demi-heures sur RTL.
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4: Et du côté des hommes, on va suivre aujourd'hui João Fonseca, la révélation brésilienne. Bonjour Thibaut Chaboch.
20: Bonjour Amandine, bonjour à tous.
4: Il affronte ce soir Jakub Benčík. C'est en night session, ce sera à partir de 20h15.
20: Et c'est un match qui pourrait s'éterniser sur le châtrier, tant les deux joueurs apprécient passer du temps sur la terre battue de Roland-Garros. 13 heures de match au total pour Benčík, avec d'immenses batailles contre Rublev notamment et contre Navone au deuxième tour. On se rappelle, Benčík, 27e mondial, avait été pris de crampe à deux doigts du malaise en pleine chaleur la semaine dernière. En face de lui, João Fonseca, 14h30 passé sur les courts. Premier Brésilien à atteindre les quarts de finale d'un grand chelem depuis la légende, Kuerten, en 2004. Fonseca a enchaîné les matchs fous et les retournements de situation. Il a notamment éliminé coup sur coup Novak Djokovic et Casper Ruud. Les cotes Winamax, elles, penchent plutôt en faveur de Fonseca. 1,46 pour la victoire du Brésilien, 2,75 pour une victoire du Tchèque. Mais une chose est sûre, le spectacle sera au rendez-vous ce soir.
4: Merci beaucoup Thibaut Chaboch. Il est 13h...
18: Non. 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
4: Et avant de parler phobie avec Camille Chameau, retour sur la météo de ces prochains jours avec vous, Peggy. Orageux donc aujourd'hui, et ensuite ça va s'arranger?
7: Demain, retour au calme, oui, on a un temps beaucoup plus calme avec moins de pluie, même si on a encore quelques averses sur le flanc est le matin. On a même de la neige à 2100 mètres
4: de la neige
7: sur les Alpes du Nord, oui, quelques flocons, pas beaucoup, hein, mais à 2100 mètres. Et on a une nouvelle perturbation qui arrive par la Bretagne. Partout ailleurs, ce sera un temps bien nuageux, sauf entre les Pyrénées, la Méditerranée, les Alpes, où là, ce sera ensoleillé toute la journée avec Mistral et Tramontane. Et cette perturbation, dans la journée, elle va gagner les Pays de la Loire, l'ouest de l'Île-de-France, le Nord-Pas-de-Calais. Elle va donner de faibles pluies avec du vent. Ça restera sec, mais souvent gris sur le reste du pays. Et les températures en baisse dès le matin. 11 à 13 degrés jusqu'à 19 près de la Méditerranée. Et les maximales, 18 à 21 au nord, 21 à 24 au sud et encore 26 à 29 près de la Méditerranée.
4: On va ressortir un petit manteau quand même.
7: Bah oui, pour le matin, c'est pas mal.
4: Merci Peggy.
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4: Et on commence donc par parler phobie. Plus d'un Français sur 10 au moins en souffre, et c'est le sujet central du film Anna et les enfants qui sort demain au cinéma. Camille Chameau, vous êtes toujours avec nous. C'est vous qui incarnez cette Anna, phobique des enfants. Est-ce qu'on sait d'où vient la phobie? Enfin, une phobie, comme ça arrive comme ça ou...
11: Alors c'est très, justement, c'est très très confus. Ça peut être complètement psychanalytique, ça peut être pas héréditaire, mais en psychogénéalogie, vous pouvez hérité de quelque chose qui a pesé familialement. Il y a plein de causes, mais c'est vrai qu'en revanche, les manifestations sont toujours les mêmes et sont forcément prétexte à comédie.
4: Oui,
11: j'avoue,
4: oui.
11: Parce que c'est tellement fou, les réactions des gens phobiques, les bonds de 3 mètres, les réactions d'esquive, quand on... Voilà.
4: Les gens autour, par exemple, Anna, dans le film, les gens autour, ils comprennent pas comment on peut avoir peur des enfants.
11: Mais exactement. Et elle en arrive à un point où elle peut grimper un arbre pour échapper à un enfant. Ça développe chez vous, c'est comme les X-Men, vous développez des nouvelles capacités physiologiques pour pouvoir échapper à votre phobie.
4: On va en parler avec Sarah. Bonjour Sarah.
22: Oui, bonjour.
4: Vous nous appelez d'où?
22: Je vous appelle de la commune de Blois.
4: De Blois. Vous, alors, quelle est votre phobie?
22: Alors moi, je suis hématophobe.
4: Oui, c'est-à-dire
22: J'ai la peur des gens qui ont la gastro.
4: Ah, hématophobe, ouais.
22: Oui. Alors c'est une peur qui se déclenche lorsque je suis proche de gens qui ont la gastro. C'est-à-dire que chez moi, ça va débloquer. Il va falloir que je me lave les mains toutes les deux minutes. mettre du spray désinfectant partout dans ma maison, c'est très très compliqué à vivre.
4: Mais ça suscite une réelle angoisse, c'est pas juste que vous vous dites j'ai pas envie de l'attraper.
22: Ah non, non, non, c'est vraiment une réelle angoisse.
4: Oui.
11: Mais pour le coup, moi je comprends assez bien parce que c'est l'enfer, la gastro. C'est plus rationnel quand même que la peur des enfants en l'occurrence. Mais effectivement, ça vous déclenche des bouffées et tout comme moi je...
22: Oui, et j'évite au maximum de m'approcher des gens qui ont la gastro. Hein. Je ne touche pas les choses qui touchent. Enfin, je me mets du gel désinfectant sur les mains toutes les deux minutes parce que j'ai l'impression que ça va pas marcher.
4: Et vous savez d'où ça vient, Sarah? Ça vous est toujours...
22: Absolument pas.
4: Non?
22: Non.
4: Enfant, vous aviez
22: pas.
4: Ça ou pas du tout?
22: Alors, enfant, non, pas du tout. C'est plus je vieillis et plus les symptômes...
11: Oui, et les phobies, elles surgissent à un moment de la vie. Ça, c'est l'histoire de mon personnage dans le film. C'est exactement ça. Elle est devenue, un jour, elle a pris dans ses bras l'enfant de sa sœur et elle est devenue phobique des enfants. Et ce qui était une histoire qu'on lui avait racontée à la réalisatrice, d'ailleurs. Mais effectivement, ça peut surgir, mais ça surgit n'importe quand, mais ça peut aussi guérir n'importe quand.
4: Vous avez déjà consulté, Sarah?
22: Non, jamais, non, parce que...
4: Vous arrivez à vivre avec?
22: Oui, j'arrive à vivre avec, oui. J'ai pas le choix de toute façon.
4: Merci beaucoup Sarah pour votre témoignage. Cécile, bonjour.
5: Bonjour Amandine.
4: Alors vous êtes lépidophobe. Camille Chameau, vous savez ce que c'est?
11: Ah attendez, c'est un rapport avec les lapins ou pas du tout?
4: Non, papillons.
11: Papillons. Ah oui,
5: les
11: papillons.
5: C'est ça. Oh
11: oui, voilà. Ah mais ça c'est tellement dommage.
5: Non.
4: Mais c'est joli un papillon.
11: C'est si beau.
5: Bah, comme m'a dit votre collègue, c'est joli. Ben non, pas pour moi en fait. J'ai une phobie, mais comme vous disiez tout à l'heure, je suis capable de grimper à un arbre. Je peux m'évanouir. C'est des pleurs, c'est des cris, c'est vraiment douloureux.
4: Mais vous avez peur de quoi?
5: Alors que ça soit en réel, ou que ça soit en photo ou en vidéo à la télé. Même des dessins un peu trop ressemblants, c'est très très compliqué. J'essaye de pas la transmettre justement à mon petit garçon. Donc il a plutôt un rôle de chevalier. Dès qu'il y a un papillon, il me cache les yeux. Donc je comprends qu'il y en a un pas loin. Je suis quand même pas bien.
4: Mais c'est un peu irrationnel, Cécile, parce que ce que je disais, à la limite, votre phobie des guêpes, je peux comprendre parce que ça pique. Mais le papillon, ça, c'est tout joli, ça, c'est doux, inoffensif.
5: Une souris, par exemple, j'ai pas de souci avec une souris, ça pique pas, ça mord pas.
4: Mais le papillon non plus, ça fait rien.
5: Ben oui, mais voilà, donc c'est pas...
11: Attendez, mais vous savez qu'est-ce qui vous fait peur chez le papillon? C'est ma passion, cette phobie, elle est drôle. Qu'est-ce qui vous fait peur? Enfin, ça vous évoque quoi? C'est dingue.
5: En fait, pendant des années, j'ai cherché le pourquoi du comment, et puis un jour, j'ai compris. Je suis allée en vacances chez mes parents, j'avais une rage de dents. Vous allez voir le lien, Et quand j'étais petite, il s'avère qu'aller chez le dentiste, pour moi, c'était pareil.
4: Maman
5: allait chez le dentiste, elle tombait dans les vapes devant moi. Donc après, on me disait, c'est à ton tour. Donc c'était très compliqué. Et un jour, j'avais tellement mal aux dents. J'avais dépassé ma peur du dentiste à cette époque-là. Je m'allonge chez ma dentiste de quand j'étais enfant. Et au-dessus de ma tête, il y avait un grand tableau. Avec, vous savez, à l'époque, c'était assez la mode. Je ne sais pas si on en voit encore.
4: Plein de papillons.
5: Des cadavres de papillons épinglés comme ça.
4: Donc, ça vous rappelle le dentiste dans votre... Enfin,
5: je pense que le cerveau, tout le stress accumulé dans ces moments-là, associé...
11: En fait, vous avez compris ce que c'était, mais vous avez compris le truc, mais ça vous a pas guéri.
5: Non.
11: Mais parce que la seule chose qui guérit, c'est ce qu'on dit dans le film, qui est pourtant vraiment... c'est se confronter.
5: J'ai essayé lors d'un voyage en Australie, j'ai visité un parc animalier. À la fin du parc animalier, il y a une serre aux papillons.
4: Oui.
5: On m'a dit tu vas traverser. J'étais avec un ami et au moment de ça a été très compliqué de rentrer dedans. J'ai réussi à passer avec une veste sur la tête. Et à un moment donné, je soulève la veste et là, je me retrouve nez à nez avec un truc énorme. De la taille d'un éléphant, vous imaginez?
4: Ah oui.
5: Mais voilà.
4: Cécile, il y a peut-être des auditeurs qui se disent, oh là là, n'importe quoi. Mais alors, sachez-le, vous n'êtes pas la seule. Camille Chabou, on est avec Daniel. Bonjour Daniel.
9: Oui, bonjour.
4: Phobique, vous aussi, des papillons, lépidophobe.
5: Daniel.
9: Moi, j'en ai peur.
5: Vous avez appelé Nicole Kidman aussi, parce qu'elle est phobique des papillons.
9: Ah non, je ne l'ai pas encore appelé. C'est inexplicable et inexpliqué. Moi, j'ai tenté de trouver la raison de cette phobie.
6: J'ai jamais trouvé. J'ai cru un jour avoir trouvé parce que j'ai vu un vol des avions voler. Je me suis dit, j'ai peut-être eu peur à la fin de la guerre, parce que moi je suis âgée.
4: Oui.
6: J'ai peut-être eu peur à la fin. Et puis là-dessus, ma mère me dit, mais non, moi j'étais pas enceinte, moi, pendant la guerre. Bon, alors c'est pas ça. C'est pas ça.
4: Mais alors, quelle réaction, Daniel, vous avez quand vous voyez un joli papillon passer?
6: Moi, je me sauve, je me mets par terre si je peux pas faire autrement. Si je suis avec quelqu'un, je quitte la pièce et ce quelqu'un se débrouille pour que ce papillon se sauve. Maintenant, si je suis toute seule, j'en ai vu un jour dans ma chambre. J'ai vidé une bombe. Après, je pouvais plus rentrer dans ma chambre, mais il est mort. Bon, mais c'est comme ça. Mais en voiture, je roule l'été, les vitres fermées.
4: À part peur qu'un papillon rentre?
6: Ah oui,
4: c'est gênant quand même ça.
6: Oui, parce que je pense que si un papillon rentre, je ne sais pas ce que je ferais.
11: Ah oui. En tout cas, vous avez l'air super en forme. Alors j'ai l'impression que ça vous a forcé à vous cacher sous des lits ou à faire des trucs super.
6: Ah oui, mais... moi je me souviens de m'être couchée par terre dans une boutique où les gens ne me connaissaient pas, d'être sortie dans la rue à Albi à moitié déshabillée parce que j'ai vu un papillon dans la boutique.
4: Ça donne des scènes cocasses, Daniel, quand même.
6: Oui, ça donne des scènes cocasses. Ma famille faisait des scènes cocasses, mais moi je les trouve pas très cocasses.
4: Comprends. Bon, merci en tout cas pour votre appel.
11: Bon,
4: on a appris ce mot. Bon courage. L'épidophobe, donc la peur, la phobie des papillons, continue, Camille Chamou, avec vous à échanger avec les auditeurs. Ils sont plein à nous appeler pour
11: leur
4: phobie.
11: C'est génial.
4: À tout de suite sur RTL.
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4: Et on parle phobie avec vous aujourd'hui à l'occasion de la sortie demain du film Anna et les enfants avec Camille Chamou. Camille Chamou qui est avec nous en studio aujourd'hui à RTL. Vous y jouez Anna, une jeune femme qui souffre de pédophobie, la phobie des enfants. Ça peut paraître fou sans doute pour les auditeurs qui nous écoutent, mais pour elle, d'abord, ça existe parce qu'on s'est inspiré d'une histoire vraie.
11: De témoignages réels, effectivement.
4: C'est surtout ultra handicapant, à la fois dans la vie professionnelle, dans la vie de tous les jours. Vous nous disiez, et c'est vrai qu'on le voit très bien dans le film, elle fait en sorte
11: stratégie d'évitement pour ne croiser aucun enfant. Donc toute sa vie est construite comme ça, et c'est le cas pour toutes les phobies, je crois.
4: Et effectivement, et alors on a beaucoup d'appels d'auditeurs qui veulent nous partager leur phobie. Carole, bonjour.
0: Oui, bonjour.
4: Et bienvenue, c'est la première fois que vous nous appelez, je crois.
0: Oui, c'est ça, tout à fait, ouais.
4: Alors vous avez une phobie étonnante, racontez-nous.
0: Alors c'est l'olivaléphobie. Ouais. C'est la phobie des olives.
11: Des olives, vous pouvez pas en voir, ni en manger, ni rien, quoi.
0: Même pas en approcher, en fait.
11: Oh, incroyable.
4: Mais alors, les olives qu'on trouve dans les salades, sur les pizzas...
0: C'est pas possible. Ouais. Dès que j'en vois, je peux pas m'approcher du plat. C'est pas possible.
4: Et l'huile d'olive, par exemple?
0: L'huile d'olive, ça va encore. Je pense que c'est vraiment lié à l'olive en elle-même, en fait. Sa forme, sa texture, son odeur, son tout.
4: Vous en souffrez?
0: Non, mais on va dire que c'est chiant parce que mon papa est italien et qu'il en mange beaucoup.
11: J'ai envie de vous dire, arrêtez-vous là.
0: Je pense que ça vient de là.
4: Non, mais on peut se passer d'olives, Carole.
0: Oui, on peut vivre sans olives, mais c'est vrai qu'au restaurant, je suis obligée de regarder s'il n'y a pas d'olives quelque part.
11: Mais

0: cauchemar, quoi.
1: Ah, là, c'est même pas la peine, hein. Je veux dire que c'est, j'en pleurerais des fois de, si je suis invitée à manger chez quelqu'un et qu'il me sert des olives, là, ils savent pas forcément.
2: Bah oui, ça, vous arrivez souvent, ça, Carole, quand même.
1: Et bah oui. Et du coup, c'est un peu, je suis un peu une plaie, quoi, quand il faut m'inviter parce que j'ai peur de ça et, voilà, c'est pas évident.
2: Merci, en tout cas, pour votre témoignage. Autre phobie assez étonnante, c'est celle de Nicole. Bonjour, Nicole.
3: Bonjour Amandine.
2: Alors vous, c'est quoi votre phobie? Racontez-nous.
3: Alors moi, c'est les poupées de porcelaine.
0: Ça se comprend, c'est flippant.
3: Je peux pas rentrer. J'ai ma voisine, quand elle partait en vacances, je gardais la maison avec mon mari, on gardait sa maison. Et dans sa chambre, il y avait plusieurs poupées de porcelaine parce qu'elle, elle adorait ça. Et ben, je ne pouvais pas rentrer dans la chambre pour fermer les volets. C'était pas possible. J'avais l'impression qu'elle me regardait et qu'elle allait me sauter dessus, quoi.
2: Mais là encore, c'est assez irrationnel, Nicole, même si on peut comprendre. Mais qu'est-ce que vous ressentez à ce moment-là quand vous dites « je ne peux pas rentrer » ? Vous ne pouvez pas vous forcer un tout petit peu pour rentrer dans la chambre ?
3: Non, non, ouais. Non, c'est pas possible. Je ne peux pas toucher une poupée de porcelaine. Je ne peux pas.
2: Et ça a toujours été le cas ?
3: Ah oui, depuis que je suis toute petite, ça s'est arrivé... Parce que ma sœur, qui était plus jeune que moi, elle a fait tomber une poupée normale sur un poêle. Et la poupée, elle s'est un petit peu...
0: Fondue.
3: Et là, c'est de là que c'est parti. J'ai peur des poupées. J'ai peur
2: de toutes les poupées. Même les poupées d'enfants.
3: Ah oui, j'aime pas les poupées d'enfants. J'aime pas les jouets plastifiés un peu... comme les Kent, vous voyez, pour les enfants.
0: Ah oui, les Ken et Barbie et tout.
3: Voilà, j'aime pas du tout.
2: Et je peux me permettre, vous avez des petits-enfants, des petites filles?
3: Non, j'ai pas de petites filles, mais ma sœur en a, et ma sœur, elle, sa phobie, c'est les chats.
2: Ah oui, ça c'est encore plus handicapant. Parce que les poupées, vous pouvez vous en passer, Nicole. Enfin...
3: Voilà, mais elle, par exemple, elle vient à la maison, elle est venue passer 8 jours en Bretagne, hein, puisque moi je suis de Bretagne. Eh ben, on n'a pas pu manger dehors parce qu'elle a toujours peur qu'il y ait un chat qui passe.
2: Oui.
3: Et elle en a peur depuis toute petite aussi parce qu'on lui en a fait peur. C'est un adulte qui lui a fait peur de ça parce qu'elle ne voulait pas manger. Et je ne sais pas, elle ne peut pas.
2: Bon, la peur des poupées, donc votre peur, c'est la pédiophobie. Au passage, on apprend quelques mots.
3: Ah, d'accord. Voilà,
2: vous le saurez maintenant. Merci en tout cas, Nicole.
0: Bon courage.
2: Et bon courage. Mickaël, bonjour.
4: Bonjour à tous les auditeurs.
2: Vous appelez, vous êtes chauffeur routier, vous nous appelez d'où? Vous êtes sur la route?
4: Oui, c'est ça, oui.
2: Bon, vous avez peur de quoi, vous?
4: Alors, j'ai appris le nom, c'est la thalassophobie, en fait. J'ai la peur des fonds marins.
2: Ouais.
4: Je ne vois pas ce qui se passe en fond de l'eau, je ne peux pas rentrer dans l'eau.
2: Et ça vous angoisse, vraiment. Pour le coup, moi, je vous comprends
4: bien. Vraiment, j'ai déjà essayé de porter et d'essayer d'aller dans de l'eau. J'ai été pris d'une crise de panique. Il a fallu aller me chercher. Donc si après je vois ce qui se passe, je vois mes pieds, je vois tout ce qu'il y a au fond, il n'y a pas de souci, mais dès que c'est un peu trouble, je n'irai pas mettre les pieds dans l'eau.
2: Et on se moque de vous, vous disiez?
4: Oui. Parce que j'ai personne dans mon entourage qui a ça, donc tout le monde me dit...
0: Moi j'ai un ami qui avait ça et qui a fait du surf, un stage de surf, c'était un cauchemar les 3 premiers jours, et en fait après ça l'a guéri. Parce que c'est comme on dit dans le film, il faut se confronter à sa peur.
2: C'est ça, oui, c'est ce que vous disiez, la meilleure façon de soigner, c'est ça.
0: Et moi je me suis demandé si c'était vrai, parce que c'est un super prétexte à comédie, et c'est l'objet du film. Mais en fait, ce que me dit le psy dans le film, il faut vous confronter à votre peur, c'est vrai. J'ai rencontré un psychiatre qui m'a dit effectivement, oui, tout à fait, ça fait systématiquement passer la phobie. En fait, le principe de faire passer une phobie, c'est de désensibiliser les gens à leur objet.
2: Comme une allergie, en fait.
0: Exactement.
2: Fait une désensibilisation.
0: Exactement. Donc, faites du surf.
2: Voilà, Mickaël, c'est une idée. Merci, en tout cas, pour votre témoignage. Denis.
5: Oui.
2: Oui, vous faites du surf, vous, justement.
5: Oui, alors, j'en faisais. Je suis né dans le sud-ouest et je faisais pas mal de surf parce que aujourd'hui, j'ai 60 ans. Mais à mon époque, en fait, à 14 ans, tout le monde avait une mobylette et une planche de surf. Et puis, on jouait au rugby. Et donc, moi, j'ai jamais eu de phobie pendant que je faisais du surf. Mais maintenant, j'ai des phobies, d'ailleurs, surtout en littéranée, de requins.
2: Alors, vous êtes très près de téléphone. On ne vous entend pas très bien, Denis.
5: Ah, pardon.
2: Oui.
5: Attendez, je vais enlever mes écoutes.
0: Ah, c'est le requin, il a dit.
2: Et requin, oui. Et ça, c'est squalophobie.

0: Squalophobie, c'est ça?
1: Je ne sais pas comment ça s'appelle.
0: C'est ça, squalophobie. Et, mais ça vous est venu d'où?
1: Je pense que ça m'est venu du film Les Dents de la Mer, il y a très longtemps. Et j'ai cette peur quand l'eau est calme. Quand il y a des vagues, quand ça bouge, j'ai mon esprit occupé, je ne sais pas, mais j'ai pas peur. Et dès qu'il y a un calme, là, c'est je dois revivre une scène des Dents de la Mer où tout est calme et tout d'un coup tout bascule.
2: C'est la vie, ça.
0: Mais peut-être, Denis, il faudrait revoir Les Dents de la Mer parce que ça a quand même bien vieilli.
2: Ouais.
0: Et
2: revoyez-le parce que moi, je l'ai montré à mon fils de 10 ans et il m'a ri au nez. Et j'étais là, excuse-moi, ce film m'a traumatisée. Comment tu ris? Et vraiment, mon fils était là, genre. Et d'ailleurs, c'est marrant parce que on avait pensé à une scène des Dents de la Mer. Diane Clavier, la réalisatrice de Anna et les enfants, quand les enfants arrivent, elle avait pensé, voilà ça, avec cette musique qui ressemble à là. Et qu'on a, c'est la menace invisible. C'est pour ça qu'il a peur, Denis, quand c'est calme. Parce que c'est la menace invisible.
1: Exactement. Exactement. Alors, il y a un phénomène aussi, c'est que, bon, je parcours souvent des actualités sur mon téléphone. Et au bout d'un moment, on vous propose des sujets qui vous intéressent. Et alors, quand vous commencez à regarder les attaques de requins, vous avez l'impression qu'il y a 10 attaques de requins par jour.
0: Ça, c'est les algorithmes.
2: Alors, vous devez parler de, parler de papillons, justement, aujourd'hui, devant votre téléphone, et il va vous suivre.
1: Oui, mais là, il y a deux jours, il y a eu une attaque de requin bulldog en Australie. Personne au courant, mais moi, je suis au courant.
0: J'en ris, mais effectivement, non, il faut en rire, ça va.
1: Non, mais j'arrive quand même, j'ai pas de, si je peux avoir des accès de panique de quelques secondes, mais j'arrive à me maîtriser, quoi. J'arrive à nager dans l'eau, quoi. Ça va, quoi. Bon, par contre, je vais pas aller tâter la bouée à 300 mètres, pas prendre des risques inutiles non plus, quoi.
0: Merci tout cas pour votre témoignage, Denis, et allez voir Anna et les enfants au cinéma. Vous retrouverez sans doute, en tout cas, quelques caractéristiques de votre phobie, parce que les réflexes et les réactions sont souvent les mêmes. Gaëlle, bonjour.
3: Bonjour.
0: Alors vous êtes quoi?
3: Alors moi, je suis musophobe.
0: Ouais.
3: J'ai peur des souris, des rats, des petits mulots.
0: Tout ce qui a un museau, c'est ça?
3: Tout ce qui a un museau, voilà. Ouais. À ne pas confondre avec la misophobie, ça c'est la peur des microbes.
0: Ouais.
3: Voilà, je peux monter sur une table, mais en un bond, hein. Terrible. Et là, je peux hurler, crier, pleurer, enfin voilà.
0: Vous savez d'où ça vous vient?
3: Oui, je pense que quand j'étais toute petite, j'allais dormir chez ma grand-mère dans une très vieille maison et les souris passaient entre le lit et la cloison. Mmh. Et ma grand-mère avait mis des tessons de bouteille pour qu'elle se blesse et meure de...
0: Oh, mais c'est horrible.
3: Bah oui, mais c'est valait mieux ça que la mort au roi quand il y a une maison pleine d'enfants.
0: Hein, Voilà,
3: et parfois, quand le drap tombait un peu du lit, elle s'agrippait au drap et montait dans le lit.
2: Ah là là là là. Ah bah non, mais alors, c'est pas du tout irrationnel, c'est qu'on se comprend.
3: C'est ça, mais je crois qu'en plus d'être misophobe, je suis ophiophobe. Alors là, c'est la peur des serpents.
0: Ouais.
3: Je me suis retrouvée à Vulcania avec mes enfants il y a quelques années, à hurler et à être en état de panique totale devant un film qui était présenté, voilà. Vous voyez tous les serpents sortir.
2: La jeune femme qui fait la météo ici,
0: Peggy,
2: tout à l'heure nous a dit hors antenne qu'elle était phobique des serpents tellement fort que je pouvais même pas lui en parler. Je lui ai dit, t'as déjà visualisé dans ta tête. Elle m'a dit tais-toi.
3: La scène d'Indiana Jones là où il se retrouve enfermé avec les serpents. Mais moi je hurle.
2: Et quelqu'un qui aurait un tatouage en serpent?
3: Ah non, c'est même pas la peine, je peux même pas le regarder.
0: Bon Gaël, merci. Je voudrais aussi qu'on entende Christopher. Bonjour Christopher.
4: Bonjour.
0: Alors vous avez une phobie, mais vous vous soignez, expliquez-nous.
4: Oui, je suis hémétophobe depuis 26 ans maintenant.
0: Donc c'est la peur du vomi?
4: Exactement, peur de vomir,
0: vomir,
4: et de tout ce qui va avec.
0: Ouais.
4: Voilà, c'est ça. Et donc, ça fait 2 ans que j'ai découvert, j'en avais pas entendu parler avant, la TCC, la thérapie cognitive et comportementale, où en fait, comme le disait tout à l'heure votre invité, on est exposé en fait progressivement et méthodiquement surtout à ce qui nous fait peur.
0: Et ça fonctionne?
4: et ça fonctionne. Voilà, j'en ai beaucoup moins peur aujourd'hui. Je me considère pas encore 100% guéri, mais quand même beaucoup plus à l'aise avec ça.
2: Bah moi, j'avais ma meilleure amie avec qui j'étais en coloc qui avait la même phobie que vous. Et un jour, elle a vomi et elle pouvait pas se nettoyer car elle avait peur de son propre vomi.
5: Ah oui.
2: Et c'est moi qui ai dû la nettoyer. Oh.
0: Bon appétit, merci.
2: Oui, mais bon appétit, bien sûr. 13h28.
0: Bon, merci beaucoup, Christopher, Camille Chamou. Merci à vous d'être venu nous voir parce que c'est un vrai sujet qui concerne plein de gens. Alors, on peut en rigoler, mais parfois, effectivement, ça gâche la vie de beaucoup. Anna et les enfants, c'est à voir demain avec vous au cinéma. Merci beaucoup d'être venu nous voir sur RTL. Dans un tout petit instant, on va complètement changer de sujet parce qu'on va parler voitures électriques. Ceux qui ont ou pas franchi le pas, vous nous expliquerez pourquoi dans un instant. Vous pouvez nous appeler au 3210. Puis on retrouvera Jean-Alphonse Richard. Bonjour Jean-Alphonse.
6: Bonjour Amandine.
0: L'heure du crime, comme tous les jours à 14h sur RTL. Et le programme, c'est dans un instant. À tout de suite.

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21: Nous sommes ensemble jusqu'à 14h. On va parler voiture électrique dans un tout petit instant. Est-ce que vous avez ou non sauté le pas? Qu'est-ce qui vous freine aussi si ça n'est pas le cas, hein? Pourquoi est-ce que vous y réfléchissez mais que vous y renoncez? En tout cas, jusqu'ici, vous nous appelez au 3210 et puis à 14h. Donc, l'heure du crime avec vous, Jean-Alphonse. C'est une journée spéciale Coluche aujourd'hui sur RTL avec tout un tas de rendez-vous. Et au programme de l'heure du crime, l'affaire qui a changé la vie de l'humoriste.
22: Oui, avec la mort de son régisseur, cet homme il s'appelait René Gorlin, il gérait tous les spectacles de Coluche, c'est pas très connu cette histoire, mais elle est, vous allez voir, elle est extraordinaire, et elle est très parlante. En novembre 1980, René Gorlin est retrouvé mort dans un terrain vague en région parisienne, il a pris 2 balles dans la nuque, et Coluche est alors candidat
21: à la présidentielle,
22: il fait 16% d'intention de vote, c'est énorme. Et bien sûr, cette mort mystérieuse, crapuleuse de René Gorlin va être exploitée à fond contre Coluche, au point qu'il va être complètement apeuré, menacé, il va demander la protection de la police et il va sombrer vraiment dans la psychose et la paranoïa. Il va évidemment dire non à l'élection présidentielle, il va se retirer de cette élection et surtout il va se retirer ensuite de sa vie publique. Il faudra beaucoup de temps pour remonter à la surface. Alors encore une fois, événement méconnu dans la vie de Coluche mais très parlant qui explique pourquoi aussi il a peut-être sombré dans des travers auxquels on ne s'attendait pas. René Gorlin, la mort qui a brisé Coluche. Heure du crime à 14h, à tout à l'heure.
21: À 14h, tout à l'heure, et on sera là, Jean-Alphonse. Et d'ici là, si vous voulez évoquer avec nous votre souvenir, vos souvenirs de Coluche, on est à quelques jours du 40e anniversaire de sa disparition. Appelez-nous, 3210. Est-ce qu'il vous ferait encore rire aujourd'hui quand vous regardez ou que vous réentendez certains de ses sketchs? Qu'est-ce qui vous manque de lui? Qu'est-ce qu'il aurait dit, tiens, de notre époque? On peut en parler, bien sûr, dans Les Auditeurs en a parole. Vous nous appelez au 3210. Roland Garros. Roland Garros, où l'on vous retrouve, Cédric Chasseur, et ça va mieux pour Svitolina, Madame Gaëlle Monfils.
0: Oui, qui avait perdu le premier set 6-3 face à Marta Kostiuk, mais qui s'est refait la cerise dans le deuxième, elle mène 4-1 et elle est à peut-être 2 points de pouvoir mener chacun, de reprendre un deuxième fois le break sur le service de Marta Kostiuk. Donc elle s'est un peu remis en ordre de marche, l'Ukrainienne.
21: Merci beaucoup Cédric Chasseur en direct de Roland-Garros. Des points toutes les demi-heures, ne l'oubliez pas, tous les après-midi sur RTL.
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21: Et on parle à présent voiture électrique. C'est l'une des conséquences de la flambée des prix de l'essence. Le marché de l'électrique va bien, très bien même. Plus 55% pour les 5 premiers mois de l'année pour les ventes de voitures neuves électriques. Et vous l'entendiez tout à l'heure peut-être dans le journal, le groupe Stellantis qui annonce un investissement massif, plus d'1 milliard d'euros à Mulhouse pour produire justement 3 nouveaux modèles Peugeot, des modèles hybrides et électriques. Alors êtes-vous passé à la voiture électrique? Si oui, appelez-nous, dites-nous si vous en êtes satisfait. Puis pour ceux qui n'auraient pas encore sauté le pas, bien dites-nous pourquoi, qu'est-ce qui vous freine? J'attends vos témoignages. Alexandre, bonjour.
15: Bonjour Amandine, bonjour aux auditeurs.
21: Vous nous appelez d'où, Alexandre?
15: De Metz.
21: Et alors vous êtes passé à l'électrique?
15: Par la force des choses, oui.
21: Oui, tout expliquez-moi.
15: C'est tout simplement mon véhicule de fonction. Donc la politique de l'entreprise, notamment par rapport aux taxes, au niveau des avantages en nature, tout ça. Donc la politique a été de dire, on passe tout le monde en électrique. Moi j'étais très réticent, parce que pour information, donc je suis commercial, donc
21: j'ai tout le temps sur la route.
15: Exactement. Et donc j'ai dû me réorganiser mes tournées, mon activité. Et maintenant, j'en suis content.
21: C'est vrai?
15: Ouais.
21: Ça fait combien de temps que vous l'utilisez, que vous l'avez, cette voiture?
15: Ça fait 2 mois et demi.
21: Ah oui, en 2 mois et demi, vous avez été convaincu?
15: Même en 1 mois, j'ai été convaincu.
21: Ouais. Donc, pour la recharge, l'autonomie, tout ça, finalement, comment ça se passe?
15: Pour la recharge, alors, quand je vous parle de réorganisation, je suis un peu plus au bureau pour recharger au bureau. Après, j'ai une carte, entre guillemets, carburant, une carte de recharge pour pouvoir me recharger sur les bornes. Et l'avantage, c'est que j'ai un véhicule, on peut dire la marque ou pas?
21: Oui, bien sûr, allez-y.
15: Donc un Renault Scénic grande autonomie, donc j'ai 550 km.
21: Ah oui, 550 km, oui, en effet, c'est pas mal. Et vous faites combien de kilomètres par jour?
15: J'en fais 200, 150.
21: Oui, donc vous n'avez pas besoin de la recharger chaque jour dans l'absolu?
15: Dans l'absolu, non, je la recharge pas chaque jour, un jour sur deux.
21: Donc ça, c'est votre véhicule de fonction professionnelle. Voilà. Et vous n'avez pas de voiture perso?
15: Si, justement, j'ai 2 voitures perso, donc une essence et une diesel, que pour l'instant, je ne change pas et que je veux pas changer. Par la force des choses, je devrais les changer, mais là, si je dois passer en électrique, sachant que je suis satisfait, malheureusement, je devrais m'orienter vers une autre marque que j'ai aujourd'hui.
21: Pourquoi?
15: Parce qu'aujourd'hui, mon véhicule, je prends l'exemple de mon véhicule, il coûte 49 000 euros.
21: Oui, ça c'est inabordable.
15: Et aujourd'hui, vous pouvez avoir une marque chinoise, BYD par exemple, pour 35 000 euros, qui sera full équipée.
21: Oui, donc pour l'instant, ce sont les voitures chinoises qui sont meilleur marché sur l'électrique, oui.
15: Tout à fait.
21: Et ça vous inquiéterait pas de pas prendre, je sais pas, d'ailleurs je sais pas, il y a des concessions BYD?
15: Oui, d'accord. Oui, il y a des concessions BYD. Ça me dérangerait pas de passer sur une marque chinoise. Je devrais pas dire ça parce que je travaille pour une marque française.
21: Ah oui.
15: Mais ça me dérangerait pas de passer sur une marque chinoise parce que ils ont 10 ans d'avance par rapport à nous. Ou plutôt, on a 10 ans de retard.
21: Restez avec nous, Alexandre. On va entendre le témoignage d'Isabelle. Bonjour Isabelle.
23: Bonjour Amandine, bonjour les auditeurs.
21: Vous êtes ambulancière, vous, c'est ça?
23: C'est ça.
21: Dans quelle région?
23: Alors, je vis dans le 76 et je travaille dans le 27.
21: D'accord. Vous aussi, vous êtes passée à l'électrique? Depuis quand?
23: Oui. Alors, ça fait à peu près 6 mois.
21: Bon, et alors, satisfaite?
23: Complètement.
21: Ouais.
23: Complètement, ouais. Une grosse, grosse économie de 300 euros de diesel par mois pour aller travailler, parce que je travaille à 33 km de chez moi.
21: 300 euros par mois, oui, c'est pas rien.
23: Ouais. Et là, je suis passé à entre 30 et 40 euros d'électricité.
21: Ah oui, oui, ça change tout.
23: Un gros bénéfice. Ah ben, complètement, oui.
21: Et à l'achat, parce que ce qu'on dit, c'est que, et c'est ce qu'évoquait Alexandre à l'instant, c'est souvent beaucoup plus cher à l'achat.
23: Alors, c'est, oui. Puis moi, j'ai pris un modèle un peu luxe, donc forcément, oui, c'est quand même beaucoup, beaucoup plus cher. Ben, je vais faire comme Alexandre, je vais donner la marque. J'ai une Ford Mustang Mach-E.
21: Ah oui.
23: Voilà. Donc oui, c'est quand même plus cher. Mais j'ai revendu l'ancien modèle que j'avais, qui était un beau véhicule également. Donc du coup, j'avais quand même les fonds pour pouvoir passer à l'électrique sans problème.
21: Voilà. Et donc aucun regret?
23: Pas du tout, pas du tout, pas du tout. Mais on garde quand même, on a un autre véhicule, un Ford Custom, donc un genre de petit camion, qu'on garde quand même pour quand on veut partir en vacances, pour les très très longues distances.
21: Parce que vous, elle a combien d'autonomie?
23: Alors, elle est donnée pour 600 quelque chose, et en réel, j'en fais 500.
21: Ok. Voilà. Merci beaucoup, Isabelle, pour votre témoignage. Alexandre, vous me citiez BYD comme constructeur chinois. On va en citer d'autres. Il y a Leap Motor,
1: Xpeng. Leap Motor, Jeco, Demeco, Xpeng. Il y en a beaucoup, hein.
21: Ouais.
1: Et
21: ouais.
1: Ça arrive, hein.
21: Et ça arrive. Mais c'est, alors que c'est des voitures qui, il y a 1 ou 2 ans, vous ne voyez pas du tout sur les routes françaises.
1: Non, et aujourd'hui, vous allez les voir sur les routes françaises d'ici quelques années, et elles auront, voilà, le double d'autonomie des françaises, et pour un prix moindre, et full équipé. Aujourd'hui, une BYD, la seule option, c'est la peinture. Tout le reste est de série.
21: Ah ouais. Effectivement.
1: Vous avez l'intérieur cuir, le GPS et tout, et je vous en passe. Ouais.
21: Alexandre, Isabelle, restez avec nous. On continue à échanger sur le sujet dans un instant. À tout de suite.
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7: Alors moi, je suis passée à l'électrique il y a un peu plus d'un an. Je travaille à Luxembourg et les personnes pour qui je travaille m'ont fait installer en plus une borne électrique. Donc du coup, c'est le grand bonheur. Pas d'essence, que de l'électricité, confort de conduite, tout est bien.
21: Le message de Valérie au 3210, et vous êtes de plus en plus nombreux à être séduits par la voiture électrique. Les ventes de voitures électriques augmentent nettement, plus 55% sur les 5 premiers mois. On en parle alors que le groupe Stellantis a annoncé ce matin un investissement massif, plus d'1 milliard d'euros pour produire à Mulhouse 3 nouveaux modèles Peugeot, des modèles électriques ou hybride. Bonjour Victor.
8: Bonjour Amandine, bonjour à tous.
21: On a aussi beaucoup de messages sur la page Facebook de l'émission et sur l'application.
8: Oui, Clotilde nous écrit, j'ai changé d'avis et je vais bientôt avoir une R5 électrique. En ce qui concerne l'autonomie, eh bien je me rappelle que dans les années 60, on avait aussi des problèmes. Il faut laisser le temps au progrès. Daniel, ça fait 7 ans que je roule en électrique, j'ai eu 3 modèles différents, environ 27 000 km par an. Eh bien, jamais je ne reviendrai en arrière. Les voitures ont terriblement progressé. L'autonomie, on en parle, mais aussi plus de problèmes pour trouver une borne.
21: Et alors, Victor, je vais faire appel à votre mémoire et à votre expertise avec les auditeurs. Ceux qui ne le savent pas, c'est par Victor que passent tous les auditeurs, tous ceux d'entre vous qui passent à l'antenne. Quand on faisait ce débat-là, il y a 6 mois, un an, on n'avait que des gens contre, beaucoup de gens contre.
8: Globalement, oui, la tendance, elle s'est inversée.
21: C'est étonnant.
8: Oui, ça s'est inversé progressivement, mais il y a eu même une accélération forcément au moment de la guerre en Iran.
21: Oui, avec la flambée des prix de l'essence, effectivement, vous êtes beaucoup à avoir sauté le pas et ça se vérifie dans les chiffres des concessionnaires. Merci beaucoup Victor, on va retrouver Patrick. Bonjour Patrick.
9: Bonjour Amandine, bonjour aux auditeurs.
21: Vous nous appelez de Saint-Malo ?
9: De la région de Saint-Malo, oui.
21: Ouais. Et alors vous avez une voiture électrique ?
9: J'ai une voiture électrique depuis un an et demi.
21: Et vous, au départ, en revanche, vous étiez plutôt contre ?
9: Bah, j'étais dans l'ignorance en fait, et j'étais un peu réticent. Et finalement, j'ai quelques amis qui roulaient déjà en électrique et ils m'ont aidé à passer le pas.
21: Et qu'est-ce qui a été le déclic pour passer le pas, justement?
9: C'est un concours de circonstances. Mon ancien véhicule diesel était à bout de souffle. Donc, il fallait absolument que je change de véhicule. Et donc, la curiosité également a fait que j'ai choisi un véhicule électrique. Et je suis ravi, je ne regrette absolument rien.
21: Qu'est-ce que ça a changé pour vous, concrètement? J'imagine que c'est moins cher au quotidien?
9: Ah, c'est moins cher au quotidien, oui. Oui, l'économie réalisée par rapport au diesel, par rapport au gasoil, me paye quasiment la location de la voiture. Parce que tu donnes une voiture en location longue durée, ça me paye quasiment la location de la voiture.
21: Oui.
9: Et ce qui change également, c'est la façon de conduire aussi.
21: Ah bon?
9: Voilà. Ah oui, oui.
21: Pourquoi?
9: Parce que bon, moi c'est un petit véhicule, je vais donner la marque, c'est une Twingo.
21: Oui.
9: L'autonomie est faible, c'est autour de 200 km. Mais bon, je fais que 40 km par jour. C'est déplacement professionnel et privé. Donc ça pose pas de soucis, mais il n'empêche que les accélérations, les choses comme ça, faut les oublier. Enfin bon, j'ai changé ma façon de conduire.
21: Vous avez changé votre façon de conduire. Alors vous la rechargez où cette voiture? Chez vous?
9: Chez moi.
21: Oui, vous avez une borne?
9: J'ai installé moi-même une prise renforcée.
21: D'accord. Et c'était pas compliqué à installer?
9: Non.
21: D'accord.
9: Je suis un peu bricoleur et puis je suis allé voir les tutos sur YouTube et ça a fonctionné comme ça, c'est très facile à faire. Oui.
21: Bon, Patrick, restez avec nous. On est avec Mylène également. Bonjour Mylène.
10: Oui, bonjour.
21: Alors vous dites jamais de voiture électrique. Pourquoi?
10: Non, jamais de voiture électrique, parce que au moment où on parle des émissions de gaz à effet de serre, tout un tas de choses environnementales, la voiture électrique, c'est les batteries au lithium. On ne sait pas encore comment on va recycler tout ça, c'est les métaux lourds. Enfin, un gros impact, donc avec, encore une fois, les émissions de gaz à effet de serre, donc sur notre climat, des consommations d'eau. Au niveau des centres d'extraction d'eau, ça pollue. Ça pollue parce qu'il y a encore une fois les métaux lourds dedans.
21: Donc, mais sauf qu'au quotidien, ça pollue moins sur la route en termes de gaz et émissions de fer.
10: D'accord, mais alors ça c'est bien. On est à double courant des discours écologiques. Ça pollue moins une fois qu'on l'a retiré et on se fiche pas mal de ce qui va se passer après. Alors en attendant, oui, on est tous contents. Et puis d'un seul coup, on va nous dire que il faut faire attention pour tout un tas de choses. En attendant, on n'utilise que des choses qui vont à contre-courant de ce qu'on essaye de faire, réduire les impacts polluants. Et je parle pas des enfants qui sont dans les mines en train d'extraire les batteries.
21: Le lithium pour fabriquer les batteries.
10: Mais tout ça, tout le monde s'en fout. Tout le monde, en fait, chacun fait de l'écologie de jardin, de quartier ou de son compte en banque.
21: Sans vision à long terme, c'est ce que vous reprochez.
10: Sans vision à long terme, et puis on sera les premiers à dire que les pays à l'autre bout de la planète ne font pas attention, polluent, mais ils polluent pour nous fournir à nous notre petit confort quotidien. Alors je veux bien, il faut faire des économies, mais au final, on a un double discours. Tant qu'on veut garder notre petit confort, on se fiche pas mal si la planète part à volo. C'est toujours de la faute des autres et on ne garde pas nous.
21: Okay. Alexandre, Mylène, on est toujours avec Alexandre. Alexandre, j'imagine que vous entendez ce que dit Mylène. Qu'est-ce que vous avez envie de lui répondre ?
1: Que les batteries, elles ont beaucoup évolué. Effectivement, quand on roule, on pollue pas. Mais ce qu'on dit, c'est que quand on calcule pour une voiture, on parle du puits à la roue. Donc, c'est-à-dire du moment où elle est produite jusqu'au moment où on roule avec. Et on parle pas des recyclages. Maintenant, les batteries de voiture ont des secondes vies. Par exemple, vous installez des panneaux solaires, vous pouvez utiliser les batteries de voiture pour faire votre stockage. Les choses ont beaucoup évolué. Même les batteries, là, on parle beaucoup de nickel, mais il y aura de moins en moins de nickel et il y aura d'autres métaux.
21: Oui, et ça progresse pour le coup très très vite en la matière. On fait régulièrement, il y a de nouvelles batteries qui apparaissent. Merci beaucoup Mylène pour votre témoignage. C'était aussi important de vous entendre et de vous donner la parole. On poursuit nos discussions dans un tout petit instant. À tout de suite.
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25: J'ai plusieurs véhicules électriques et hybrides, thermiques. Franchement, l'électrique, c'est top. Moi, ça fait 2 ans que je roule avec un véhicule électrique. J'en remords pas, que c'est l'avenir pour moi.
21: Et comme Joël et ce message au 32-10, vous êtes, il faut bien le reconnaître, de plus en plus nombreux à être convaincus par l'électrique, les ventes de voitures électriques continuent de progresser, plus 55% sur les 5 premiers mois de l'année. Je vous le disais, le groupe Stellantis a annoncé ce matin un investissement massif pour son usine de Mulhouse, plus d'1 milliard d'euros. Valérie, bonjour.
26: Oui, bonjour Amandine.
21: Vous aussi, vous êtes complètement convaincue?
26: Ah oui, tout à fait.
21: Expliquez-moi.
26: Ben écoutez, moi, ça va faire 2 ans que j'ai ma voiture électrique. Je fais tous les jours le trajet pour le travail jusqu'à Luxembourgville.
21: Ça fait combien de kilomètres?
26: Alors, ça fait 54 kilomètres, mais c'est 1h30 de route le matin et 1 bonne heure le soir pour rentrer.
21: Parce qu'il y a du
26: beaucoup de monde.
21: Ah oui.
26: Bon, oui, tous les frontaliers vont travailler au Luxembourg. Et du coup, c'est super.
21: Qu'est-ce que ça a changé pour vous, Valérie?
26: Ça a changé déjà par rapport à l'essence, hein. Et puis, un confort de conduite qu'on retrouve pas sur une voiture diesel ou sur une voiture qui roule au sans plomb, quoi.
21: Vous trouvez que c'est vraiment différent à conduire?
26: Ah oui.
21: Mais c'est, quoi, par exemple?
26: Bah écoutez, ça freine tout seul, les accélérations sont vraiment incroyables. Pour ma route, pour le travail, c'est formidable.
21: Vous pouvez la recharger facilement?
26: Alors moi, je la recharge à l'endroit où je travaille. Je travaille chez des particuliers qui m'ont installé une borne quand ils ont vu que j'avais une voiture électrique. Donc du coup, c'est tout bénéfice, quoi.
21: Oui, donc vous payez même pas l'électricité?
26: Non.
21: Vous êtes gouvernante, hein, c'est ça?
26: Oui, c'est ça, ouais.
21: Satisfaite. Très bien, restez avec nous, on va accueillir Jean-Luc. Bonjour Jean-Luc.
27: Oui, bonjour.
21: Bon,
27: bonjour,
21: alors vous êtes pas prêt à bouger?
27: Non, pas du tout, non. Moi j'aime bien mon essence et mon gasoil. Et puis ce qui est marrant, c'est que ça me rappelle mot pour mot les discours que pour l'électrique qu'il y a eu pour le gasoil. Donc voilà, pour moi, j'ai des voitures, c'est des gros véhicules qui sont très confortables, je veux dire. C'est des véhicules qui sont amortis, donc ça me coûte pas grand chose. L'électrique, ça me.
21: Mais même avec l'augmentation des prix des carburants, vous êtes même pas posé la question.
27: Non, pas du tout. Pas du tout. C'est un débat que j'ai avec un des garçons.
21: Mais qu'est-ce qui vous freine? Qu'est-ce qui vous plaît pas dans l'électrique, Jean-Luc?
27: Moi, j'aime bien le bruit du moteur.
21: Ah oui, le bruit.
27: De mon essence, j'aime bien le bruit. J'aime pas les. Beaucoup ont pas l'esthétique, ça me plaît pas. Je suis pas. C'est vrai que niveau. Niveau technologie, c'est top, je veux dire. Mais moi, je pense plus investissement aussi. Donc, quand on a une voiture électrique, c'est des voitures qui ne vont pas durer dans le temps, c'est sûr.
21: Ça dure moins longtemps.
27: Je pense que c'est pas des voitures. Moi, j'ai des voitures qui ont 300 000 km. J'ai jamais de problème avec.
21: Par exemple, la voiture électrique, ça coûte moins cher en entretien.
27: Ça coûte pas cher en entretien, mais bon, à l'achat déjà.
21: À l'achat c'est plus cher, on est d'accord.
27: Je pense pas que les gens qui ont des voitures électriques vont les garder comme moi 10 ans. Donc c'est toujours un investissement. C'est toujours, vous êtes toujours obligé d'investir, parce que toujours. Je pense pas que les voitures électriques vont faire 300 000 km comme les miennes. Et je vous dis, j'ai aucun problème sur mes véhicules.
21: On a encore peut-être pas assez de recul pour dire ça. Alexandre, vous êtes toujours avec nous.
28: Oui,
21: je vous ai pris comme mon consultant voiture électrique, mais quand vous entendez Jean-Luc qui dit on peut peut-être pas faire 300 000 km avec une électrique, c'est vrai ou pas?
1: C'est peut-être vrai, mais par contre, j'ai mes parents qui ont une Zoé qui a 12 ans et elle est toujours d'actualité.
21: Donc,
1: la seule chose, c'est que la Zoé, à l'époque, elle avait que 150 km d'autonomie. Eh ben, figurez-vous qu'aujourd'hui, elle en a encore 140. Donc, dans le temps, je pense que ça sera fiable. 12 ans après.
21: Ah oui, effectivement. Mais effectivement, une fois de plus, il faut le dire, cette technologie, elle évolue extrêmement rapide. Donc, la vérité du jour n'est sans doute pas celle de demain. Merci à tous, Alexandre, Isabelle, Patrick, Jean-Luc et Valérie pour vos témoignages. Dans un tout petit instant, on va retrouver l'heure du crime avec vous, Jean-Alphonse Richard, et vous poursuivez cette journée spéciale Coluche avec une histoire, une affaire qui a changé la vie de l'humoriste.
5: Absolument, c'est le meurtre de son régisseur, René Gorlin, l'affaire qui a brisé Coluche, c'est tout de suite.
21: Il est 14h. Et avant de retrouver Jean-Alphonse et l'heure du crime, toute l'info avec vous, Antoine Cavallero. Bonjour Antoine.
6: Bonjour Amandine, bonjour à tous. Les recherches se poursuivent dans le Gers. Liana, 11 ans, est portée disparue depuis vendredi à Florence. Le suspect a été mis en examen hier pour enlèvement, placé en détention provisoire. Il s'agit du père d'une amie de la collégienne. Selon l'avocat des parents de la jeune fille, ils ont toujours l'espoir de la retrouver vivante. Il est ravi de repartir dans l'espace. Thomas Pesquet salue sa nouvelle mission en 2027. Ce sera son troisième voyage spatial. L'astronaute français va retrouver la Station Spatiale Internationale. Mais il le redit à l'agence France-Presse cet après-midi. L'objectif à long terme, c'est la mission Artemis vers la Lune. Plus de 20% des surveillants sont en grève. Journée de mobilisation aujourd'hui des AED, les assistants d'éducation. Ils réclament plus de postes et de meilleurs salaires au sein des collèges et lycées. Le chiffre est donné par le ministère de l'Éducation. Eux se mobiliseront samedi. Les syndicats de Decathlon appellent les employés à demander des augmentations de salaire. Ils pointent les bénéfices en hausse du groupe spécialisé dans la vente d'articles de sport. Le bilan ne cesse de s'alourdir en Ukraine. Au moins 18 morts dans les attaques massives la nuit dernière de la Russie. Des centaines de drones, des dizaines de missiles sur le terrain, sur le front. L'Ukraine, bonne nouvelle pour Kiev, a repris du terrain en mai pour le deuxième mois d'affilée. Et sur les cours de Roland-Garros, eh bien ce sont deux Ukrainiennes fières de leur drapeau et combattantes. Isabelle Langer, le duel Svitolina Kostyuk.
7: Ah oui, ça, elles sont fières de leur drapeau, ces deux jeunes femmes. Et pour le moment, ça fait un set partout dans ce quart de finale. Kostyuk avait remporté la première manche 6-3, mais Svitolina a empoché la deuxième 6-2. Attention quand même, Madame Monfils qui vient de se faire briquer dans le troisième et dernier set. Elle est menée 2-1. C'est à Marta Kostyuk de servir dans un instant. La gagnante retrouvera en demi-finale la Russe Mira Andreeva qui a été expéditive face à la Roumaine Sirstea 6-0-6-3. On attend encore les deux matchs masculins de la journée. On aura tout d'abord un croustillant Sacha Zverev, tête de série numéro 2 de ce tournoi et désormais grand favori après les éliminations de Sinner et Djokovic, notamment opposé à la petite pépite espagnole, il fait 1m91 quand même, hein. Raphaël Rodard, ce sera juste après ce match des filles et puis la nocturne ce soir entre Fonseca et Mensik.
6: Merci Isabelle, prochain point dans une demi-heure. Les Bleus du foot sont au complet, les 6 finalistes de la Ligue des Champions, les 5 parisiens et le gunner William Saliba sont arrivés à Clairefontaine. Ils déjeunent actuellement avec Emmanuel Macron, la traditionnelle visite du chef de l'État avant le départ pour la Coupe du Monde. La météo, 3 départements placés en vigilance orange cet après midi, le Var, les Alpes-Maritimes, les Alpes de Haute-Provence. Des orages violents sont attendus au sud des Alpes. Demain, le temps restera nuageux dans la moitié nord avec des averses et plus d'éclaircies qu'aujourd'hui. Le ciel sera plus ensoleillé dans la moitié sud avec de rares averses près des reliefs. Grand soleil près de la Méditerranée. 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
5: Merci Antoine Cavallero. On vous retrouve à 15h pour l'info. Tout de suite, c'est du 100% fait divers et c'est l'heure du crime.
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10: Puis il s'est passé qu'un gars qui travaille au théâtre avec nous a été retrouvé avec deux balles derrière la tête et qu'on ne sait pas pourquoi, et que personne ne sait pourquoi. Moi j'espère que ce n'est pas une intimidation politique parce que ça serait grave pour les mecs qui l'ont fait. Et dans ce cas-là, dès que je le saurai, je le dénoncerai à la presse, donc ça ne serait pas terrible pour eux.
5: Bonjour, René Gorlin, 39 ans. Régisseur du plus célèbre humoriste du moment, Coluche. À l'automne 1980, cet homme est retrouvé tué de deux balles sur un terrain vague. Une scène sinistre qui a tout du règlement de compte. Les regards vont alors se tourner vers Coluche, remuant candidat à l'élection présidentielle. Rumeurs, sous-entendus et intimidation. René Gorlin, le René Gorlin, la mort qui a brisé Coluche. 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Mardi 25 novembre 1980, aux alentours de 7h30, un grutier d'une entreprise de bétonnage stoppe soudain sa machine sur un chantier en bordure du canal de Chelles à Gournay-sur-Marne en Seine-Saint-Denis, à 1 heure de Paris. Sur ce terrain vague, accidenté, éloigné de la route, l'ouvrier a cru distinguer une forme humaine. C'est bien un corps qui repose à cet endroit, celui d'un homme vêtu d'une chemise, d'un pantalon et de bottines. Du sang coagulé est visible à l'arrière de son crâne et de son cou. La victime est un homme costaud, trapu, 95 kilos pour 1m76. Il a été tué de 2 balles, de 22 longs rifles tirés à bout portant. L'une a pénétré derrière le crâne, côté droit, et a touché la moelle épinière. La seconde a été tirée du côté gauche. La mort a été instantanée. La brigade criminelle, désigné pour l'enquête, n'a pas beaucoup de mal à identifier l'inconnu du chantier. Ses empreintes digitales parlent. Il s'agit du dénommé René Gorlin, 39 ans. Il y a une vingtaine d'années, il a été condamné à 18 mois de prison pour une série de vols. Il fréquentait une bande de voyous à Fontenay-sous-Bois, dans le Val-de-Marne. Une erreur de jeunesse. Depuis cet écart, il n'a plus jamais fait parler de lui. Gorlin s'est, comme on dit, réinséré dans la société. Il y a 10 ans, il a fini par être embauché comme électricien sur les tournées de Thierry Leluron et de Claude François. Intelligent, débrouillard, travailleur, discret, efficace, il est peu à peu devenu l'homme à tout faire des spectacles de l'imprésario Paul Lederman, le plus puissant du moment, au point de se rendre indispensable. 1973, 3 ans après son embauche, René Gorlin a été nommé régisseur des spectacles de Coluche. Les enquêteurs reprennent l'emploi du temps de René Gorlin. Lundi soir, veille de la découverte du corps, le régisseur ne s'est pas présenté au théâtre du Gymnase où se produit notamment Coluche. Son absence a surpris tout le monde. Le régisseur est en effet d'une ponctualité maladive. Il ne supporte pas les retards. Les collègues ont donc téléphoné chez lui. C'est sa compagne, Danielle Blondel, qui a décroché. Elle a indiqué qu'elle ignorait où était René. Elle s'est montrée très inquiète. Le couple, qui a 2 filles, vit dans un vieux corps de ferme à Rosay, dans la Marne. Le mardi matin, elle s'est rendue à Paris, dans le 18e arrondissement où René a un pied-à-terre. Elle n'a trouvé personne. Elle est donc allée signaler la disparition au commissariat d'arrondissement. La brigade criminelle entend Danielle Blondel. Elle explique avoir déposé René dimanche soir vers 23h à la gare. Il prenait comme d'habitude le train pour Paris. Elle n'ignore pas que son compagnon a une maîtresse, prénommée Marie-Pierre, et qui habite dans la capitale. Après avoir déposé René à la gare, elle est rentrée chez elle dans l'ancienne ferme. Sa sœur Evelyne était ce soir-là au domicile. Elle confirme l'aller-retour de sa sœur à la gare. La mort de René Gorlin est rapidement dans tous les journaux, même si les articles ne parlent pas vraiment de la victime, mais plutôt de Coluche. Ce fait divers intervient alors que l'humoriste est depuis quelques semaines sous les feux de l'actualité. Il y a moins d'un mois, 30 octobre, il a fait une annonce retentissante. Il a annoncé sa candidature à l'élection présidentielle de 1981 avec ce slogan « Coluche, le seul candidat qui n'a pas de raison de mentir ». Les imaginations s'emballent et les rumeurs courent. Le meurtre du fidèle régisseur serait-il lié à cette entrée en politique ? Son producteur, Paul Lederman, n'y croit pas une seconde. Interrogé par le journal Le Monde, il est catégorique. Un lien politique ? Ce n'est pas possible. Dans Le Parisien libéré, il est toutefois plus circonspect. Cette affaire, ça serait un bon moyen de discréditer la candidature de Coluche, dit-il. Jeudi 27 novembre, 2 jours après la découverte du corps de René Gorlin, 15h10, Coluche arrive à moto au 36 quai des Orfèvres. Il est accueilli par le commissaire Olivier Foll, le chef adjoint de la brigade criminelle. Foulard bleu et blanc, veste de cuir, basket rouge, il répond à une convocation pour être entendu comme témoin dans l'affaire Gorlin. Il en sort à 17h15. Coluche dit croire à une agression crapuleuse. Je me fous s'il a été assassiné. Ce qui est con, c'est qu'il soit mort. Et c'est un copain qui est mort, dit-il. Il ajoute que la politique n'a rien à voir avec tout ça. Deux balles dans la tête, ça ressemble à une exécution, mais je ne vois pas un parti politique assassiner un régisseur de mon équipe. Si j'apprends qu'il y a quelque chose de politique dans sa mort, alors je le dénoncerai, et bien fort. Coluche annonce que le spectacle prévu le soir même au théâtre du Gymnase est annulé, par respect pour René Gorlin et afin de lui rendre hommage. La politique n'a rien à voir dans tout ça, répète Coluche, rien à voir avec lui, reste que cette affaire va continuer pendant de longs mois encore à empoisonner la vie de l'humoriste. Eh bien, vont arriver les doutes, les rumeurs, les insinuations, parce que pendant des mois, impossible de faire la lumière sur ce crime des plus troubles. On va voir tout cela, évidemment, dans la suite de l'heure du crime, parce que cette enquête, à ce moment-là, ne fait que commencer. Bonjour Charles Diaz.
2: Bonjour.
5: Merci infiniment d'être aujourd'hui dans le studio de l'heure du crime. À l'époque, vous étiez inspecteur au 36 quai des Orfèvres. Vous venez même d'arriver au 36 à la brigade criminelle. Et ça va même être, je crois, l'une de vos premières affaires. Hein.
2: La toute première.
5: Voilà, à la crime. Donc un sacré baptême, parce que cette affaire, elle fait tout de suite du bruit. Vous êtes co-auteur avec Claude Cancès du livre « Histoire du 36 illustré » qui est paru aux éditions Mareuil. C'est un très bon livre qu'il faut lire pour connaître du 36, de ce numéro mythique de la police. Alors, on est là sur cette scène de crime. Ça fait pas l'ombre d'un doute, évidemment. Le corps de René Gorlin est dans une espèce de terrain vague, comme ça, qui est un chantier, voilà. Oui. C'est une exécution en bonne et due forme.
2: Imaginez déjà le décor. Hein. Mm-hmm. Ce sont d'immenses montagnes de gravier, de sable, en bordure
5: comme
2: d'un canal.
5: Comme une carrière, un peu.
2: C'est ça, comme en bordure du canal de Chel. Et il pleut. Mais quelle épouvantable matinée. Et les gardiens de la paix, les véhicules de police qui sont venus après la découverte du corps, ont détruit par la force des choses toutes les traces de pneus de qui avait jeté ce cadavre. Et on constate, dès qu'on retourne le cadavre, on constate les deux traces de balles au niveau de la nuque, hein, de la tête.
5: C'est un contrat ?
2: C'est ce qu'on pense. On se dit, on a affaire à un contrat, d'autant qu'on voit bien que les balles utilisées, c'est du petit calibre. Calibre
5: 22.
2: Vraisemblablement du 22. Or, à l'époque, les exécutions de près se faisaient au 22 parce que la balle, dès qu'elle touche un os, elle se fractionne, elle s'abîme et rend les comparaisons balistiques très très difficiles.
5: Oui, puis le 22, c'est un petit calibre qui pénètre très profondément dans les chairs. Hein. Souvent,
2: on a toutes les apparences d'un règlement de compte, toutes les apparences d'un contrat.
5: Alors, il y a quelque chose qui modifie évidemment l'enquête tout de suite, c'est que c'est pas n'importe qui René Gorlin. Hein, oui. Bah, il travaille avec...
2: Alors, il a pas de papier sur lui, ce cadavre. Mais la chance veut qu'il a ses 10 doigts. Et donc, on fait immédiatement un rapprochement avec les données des cas dactylaires. Et l'identité judiciaire du quai des Orfèvres nous dit que...
5: Il s'appelle René Gorlin.
2: Il s'appelle René Gorlin, qu'il est connu pour des petits délits il y a longtemps.
5: Ancien délit.
2: Il y a longtemps. Ouais. Ouais. Et quand on essaye de savoir de qui il s'agit, on va à son adresse, etc. Et là, on apprend que c'est le régisseur de... Alors, c'est l'homme à tout faire. Hein.
5: Ouais.
2: Le mot régisseur sera très utilisé.
5: C'est l'homme de confiance, l'homme à tout faire.
2: C'est ça. Ils sont très proches.
5: Ouais.
2: Il lui sert à la fois de secrétaire, d'accessoiriste, de conducteur, de...
5: Chauffeur, beaucoup.
2: Il fait tout.
5: Ouais, ouais.
2: Il fait tout. Ouais, ouais. Et parce que c'est un débrouillard de première.
5: Alors, évidemment, là, ça fait du bruit. Tout de suite, la presse, elle est là. Hein. Je pense que vous l'avez vu arriver. Le mot Coluche, à l'époque, il est candidat à la présidentielle. Déjà, ça a beaucoup fait parler. C'est l'humoriste numéro un, Coluche. Hein. C'est une personne. Il est au-dessus de Le Luron, etc. Il a eu une ascension exceptionnelle et spectaculaire. Et il y a cette audition de Coluche au quai des Orfèvres. Il y a quelques rares images qui sont restées.
2: Oui.
5: Comment ça se passe, cette audition?
2: Il n'est pas du tout sympathique avec nous. Pas du tout.
5: Il rigole pas.
2: Non, ça se passe mal. Il est désagréable. Il répond pas aux questions au départ. On lui demande, vous savez, quand on entend un témoin, on lui demande son état civil, ce qui est normal. La première chose qu'il dit, c'est « Non, vous savez comment je m'appelle, vous savez qui je suis. » Non, ça c'est... On veut l'état civil, vous êtes né ou quand... Bon, très désagréable.
3: Il est pas
2: heureux parce qu'il pense qu'un certain nombre de choses qui sont sorties dans la presse, et notamment contre lui, viennent
3: du 36.
2: Des policiers.
3: Ah oui, c'est
2: alors
3: ça.
2: Que c'est pas vrai. Ouais. Moi, je sais que dans le groupe, on n'a rien donné à personne. On fermait tout.
3: Oui, et puis il est entendu. Enfin, vous l'entendez. C'est normal, comme témoin.
2: Voilà. Témoin. Puis il aime pas la police, quoi.
3: Bonjour, Jeanne de Zobry.
4: Bonjour, Jean-Alphonse.
3: Merci infiniment, vous aussi, d'avoir accepté l'invitation de l'heure du crime. Alors, je le dis tout de suite, à l'époque, vous vous prénommiez Marie-Pierre. Et vous étiez la maîtresse de René Gorlin. C'est un homme que vous avez connu à l'âge de 18 ans. Vous avez d'ailleurs écrit un livre qui s'appelle Le Régisseur et qui est sorti aux éditions de l'Archipel. Alors je dis tout de suite, c'est pas le récit minute par minute de cette affaire, mais c'est une évocation de cette affaire avec vos mots et avec vos souvenirs. Alors évidemment, votre témoignage aujourd'hui, il est important parce qu'à l'époque, vous êtes aux premières loges de cette histoire. Le régisseur de Coluche, votre amant, donc René Gorlin, a été assassiné. J'ai une première question pour vous. Quand vous apprenez cette mort, qu'est-ce qui vous traverse l'esprit ?
4: L'incompréhension, l'impression que le monde a basculé et que je le comprends pas. Et
3: il se sentait menacé, René Gorlin ?
4: Il avait commencé à devenir inquiet à partir du moment où Coluche a reçu des menaces de mort. Et René qui était...
3: Juste après la déclaration à la candidature.
4: Voilà, je crois que la déclaration, ça doit être à l'automne, à la rentrée. René meurt en novembre, et à partir du mois d'octobre, il insiste pour que je ferme la porte à clé après son départ. Il me demande s'il y a des drôles de bruit sur le téléphone, si j'ai été suivie dans la rue. Je trouvais ça, moi, mais complètement baroque, quoi. J'avais pas la moindre idée, et donc effectivement, quand il meurt, c'est la première chose que me demande la police, c'est est-ce qu'il se sentait menacé ? Oui, c'est ma réponse, oui, il se sent menacé, ou il a peur pour moi. Et donc, ça donne une tonalité particulière dès le début à l'enquête.
5: L'enquête va continuer à vivre pendant un an, au rythme des rumeurs les plus folles. René Gorlin, la mort qui a brisé Coluche, dans une enveloppe, une balle de revolver et cet avertissement, la prochaine... Elle est pour toi, l'enquête de l'heure du crime. On se retrouve dans un instant sur RTL.
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1: L'heure du crime, consacrée aujourd'hui à une étrange affaire. Le meurtre en novembre 1980 de René Gorlin, le régisseur de Coluche. L'humoriste vient tout juste de déclarer sa candidature à la présidentielle. Il se retrouve sous pression. S'agit-il d'une simple coïncidence ? Les policiers de la brigade criminelle ont bien du mal à travailler sereinement sur le dossier René Gorlin, dont la presse continue à faire ses choux gras. Certains voient derrière la mort du terrain vague une tentative d'intimidation contre le candidat Coluche. Les instituts de sondage lui donnent pas moins de 16% d'intention de vote pour la présidentielle 1981. Pas assez pour être élu ? Mais de quoi sérieusement troubler le jeu politique et peut-être rebattre les cartes? On s'interroge. Coluche, le candidat anti-système, est-il devenu gênant? Le climat autour de l'affaire Gorlin est de plus en plus empoisonné. Les bruits partent dans tous les sens. Le régisseur est présenté comme le garde du corps de Coluche, le détenteur de secrets inavouables. Il est même écrit entre les lignes qu'il pourrait être le dealer de drogue de l'artiste et même celui qui lui fournirait des jeunes femmes. Dans le journal Le Monde, Coluche évoque, sans les nommer, ses détracteurs qui propagent rumeur sur rumeur. Pour m'arrêter, ils font des tas de trucs auprès des journalistes, auprès des maires, mais je vais leur mettre au cul. Moi, je fais une campagne populaire, dit-il. Dans la coulisse, les renseignements généraux s'activent. Ils participent à ce climat de doute et de suspicion. Depuis la déclaration à la candidature, Coluche est sous surveillance active. Son téléphone est placé sur écoute, on note ses allées et venues, on fouille dans son passé. Tous les coups sont permis. L'hebdomadaire L'Express révèle ainsi que l'humoriste a déjà été condamné pour outrage à agent de la force publique. Le journal Minute affirme qu'il a été poursuivi pour un vol à l'âge de 19 ans. Des années plus tard, la commissaire des renseignements généraux, Brigitte Henry, reconnaîtra que Coluche était sous surveillance. Il fallait enquêter sur ses appuis, savoir quelles étaient ses véritables intentions, dira-t-elle. L'enquête sur la mort brutale de René Gorlin n'avance pas, mais elle perturbe profondément Coluche. Il se sent visé, piégé. Je ne sais pas si cette affaire est liée à la campagne, mais si c'est le cas, ça va leur retomber sur le nez, parce que je n'ai pas l'intention de me taire, déclare-t-il. Fin décembre 1980, il fait part aux policiers de la criminelle, de son amertume, et même de ses craintes face aux attaques incessantes qu'il subit. Il commence à craindre pour sa sécurité et celle de ses enfants. L'humoriste signale aux policiers qu'il reçoit régulièrement chez lui des petits cercueils, ou encore des menaces d'un groupuscule clandestin qui est baptisé « Honneur de la police ». Dans sa boîte aux lettres, il a retrouvé une enveloppe dans laquelle se trouvait une balle de revolver avec cet avertissement « La prochaine, elle est pour toi ». Inquiet, méfiant et de plus en plus paranoïaque, il finit par confier à ses proches « Moi, je joue plus à ce jeu de con, j'arrête ». Il est alors placé sous protection policière renforcée. Lundi 16 mars 1981, 4 mois après le meurtre de René Gorlin, Coluche se retire officiellement de la course à la présidentielle. « Amusez-vous bien, mais sans moi », écrit-il dans une lettre. Les autres candidats se réjouissent secrètement de l'abandon de ce trublion qui brouillait les cartes de l'élection. Coluche, hors course pour la présidentielle, les investigations sur la mort de son régisseur René Gorlin peuvent se poursuivre dans le calme. Ces derniers temps, la brigade criminelle a beaucoup travaillé sur l'hypothèse du règlement de compte. Le passé de Gorlin a été étudié, tout comme ses relations avec le monde de la nuit et ses activités dans l'industrie du spectacle. Mais c'est la vie privée et conjugale du couple Gorlin qui finit par intéresser les policiers. Daniel Blondel, la compagne, dit-elle vraiment la vérité? L'autopsie a indiqué que la victime avait mangé avant sa mort de la crème au marron. Pendant des semaines, les policiers vont faire le tour des restaurants habituels de la victime sans résultat, avant de découvrir que c'est chez lui, dans la ferme familiale, que René Gorlin a consommé la fameuse crème au marron. Elle était au menu de la famille ce dimanche soir, juste avant qu'il prenne officiellement le train pour Paris. Son ultime repas.

0: Daniel Blondel et sa sœur Evelyne sont placés sous surveillance puis sur écoute. Les 1er et 2 décembre 1981, un an après la mort du régisseur, les deux sœurs sont en garde à vue, elles nient toute implication, puis Daniel Blondel craque. Elle a tué son compagnon. Il était violent avec elle. Sa sœur Evelyne l'a aidé à se débarrasser du corps pour aller l'abandonner sur le terrain vague. Et voilà, donc un an après le crime, les aveux de la compagne, alors qu'évidemment à ce moment-là, toutes les suppositions et les élucubrations sur la mort de René Gorlin s'effondrent, même si en quelques mois, cette histoire a participé à bouleverser la trajectoire de Coluche. Charles Diaz, vous êtes à l'époque inspecteur au 36 Quai des Orfèvres et vous avez traité avec un groupe de la crime, évidemment, ce dossier. Un mot, Charles Diaz, de ce climat, un mois seulement après le crime, qui empoisonne tout de suite la vie de Coluche.
1: Ah non, c'était épouvantable, y compris et surtout pour les enquêteurs. Parce que nous, on nous demandait des informations sans arrêt sur l'état d'avancement de l'enquête, avec une pression qui était hors norme. Et en plus, on avait énormément d'appels nous donnant de mauvaises, de fausses informations qu'il fallait toutes vérifier. Mmh. On nous appelle, on nous dit, on a entendu un coup de feu pas loin de l'endroit où on a trouvé le corps, provenant d'un hôtel particulier. Eh bien, croyez-moi, on a fait une enquête de voisinage tout autour de l'hôtel particulier pendant une semaine, jusqu'à trouver des personnes qui nous disent, non, pas du tout, il n'y a jamais eu de coup de feu. On perdait notre temps dans des vaines recherches partout. Et on était 6 pour couvrir 3 sites différents. Mmh. Paris, le coin de Gournay-sur-Marne et Château-Thierry. Mmh. Donc vous imaginez le travail. Franchement, c'était très difficile. Et à un moment donné, comme le Coluche n'était plus candidat, comme il n'était plus question de Coluche, on a été enfin tranquille pour mener notre enquête de façon normale.
0: Parce que, juste un mot là-dessus, mais vous ne pouviez pas la mener normalement, cette enquête?
1: Trop. Pendant les 10 premiers jours, ça a été invraisemblable la pression que le groupe a subie.
0: Jeanne de Sobry, on vous retrouve dans cette heure du crime. Vous êtes, à l'époque, vous vous prénommez Marie-Pierre et vous êtes la maîtresse de la victime, la maîtresse du régisseur. À l'époque, René Gorlin, il est très proche de Coluche. Il est en osmose avec Coluche?
2: En osmose, je dirais pas ça, mais il lui servait un petit peu de garde du corps, assez souvent. Hein, il a fallu qu'il le protège à la sortie du spectacle, il le raccompagne. À partir du moment où Coluche reçoit des menaces, il le raccompagne chez lui systématiquement le soir, entre le théâtre du gymnase et sa maison près de Montsouris. Donc il y a une espèce d'atmosphère un peu plombée à ce moment-là dans l'entourage de Coluche. Oui.
0: Encore une question, Jeanne de Sobry. Les renseignements généraux, on sait qu'ils ont été à la manœuvre dans cette histoire. Ils étaient... Je ne parle pas de la crime, là. Il y a les renseignements généraux, ils surveillaient Coluche, ils ont mis beaucoup de pression sur cette histoire, ils ont essayé de savoir plein de trucs, ils ont même fait courir des bruits, il faut bien le dire aujourd'hui, ça a été reconnu et c'est acté. Est-ce qu'on peut dire que les renseignements généraux ont instrumentalisé cette affaire, Jeanne de Sobry?
2: Il semblerait que oui. Il faut se rappeler qu'à un moment, Coluche a été crédité jusqu'à 16% d'intention de vote. Et c'est donc un total scandale pour le monde politique de l'époque. Très guindé, très vieille France. Donc cet humoriste qui se prend en photo avec une plume dans les fesses, à poil en dessous d'une écharpe tricolore, c'est juste insupportable. Évidemment, ce n'est pas eux qui ont tué René, évidemment. Mais c'est vrai que c'était l'occasion de discréditer Coluche. Voyez cet homme qui travaillait pour lui, qui est un ancien repris de justice, qui se fait assassiner, qu'on retrouve dans la boue. Évidemment, on fait mousser ça, et ça fait la une des journaux, quoi, dès que ça sort. Donc, oui, bien sûr, ça a été instrumentalisé délibérément, oui.
0: Charles Diaz, à l'époque, vous n'êtes pas au RG, je le précise, hein, vous êtes à la crime, mais c'est vrai que ça n'a pas été facile, parce que les RG, ils étaient un peu à la manœuvre derrière, c'est gênant.
1: Oui et non, parce que nous, ça ne nous concernait pas directement, mais ça nous impactait. Parce que ils manipulaient la presse, ils manipulaient les médias de l'époque, c'est certain. Ils essayaient par tous les moyens d'obtenir des informations sur ce qu'on faisait, et ils n'en avaient pas beaucoup, mais on sentait bien cette pression permanente. Oui.
0: Un mot, comment est-ce que vous revenez sur la compagne du régisseur, Daniel Blondel? Alors il y a ce fameux analyse du bol alimentaire.
1: Il faut que vous sachiez que donc moi pendant plus d'un mois, j'ai cherché à Paris quel restaurant servait en dessert de la crème de marron. Donc, et notamment autour de l'appartement occupé par René Gorlin, pour découvrir que personne, à l'époque des faits, ne servait de crème au marron. Et quelques temps après, on apprend que Daniel Blondel, donc la concubine de René Gorlin, a quitté la ferme de Rosé et s'est installée avec quelqu'un. Et là, ça nous paraît suspect par rapport à ce qu'elle nous avait dit, etc. Donc on se rend là-bas, on rencontre des voisins qui avaient vidé la maison. Et ce sont eux qui disent, quand on a vidé le frigo, il y avait des boîtes de crème de marron dans le frigo. On s'en rappelle parce qu'on déteste ça et qu'on les achetait à la poubelle. Le lien est fait. Le dernier repas qu'il a pris, il ne l'a pas pris à Paris. Il l'a pris dans la ferme près de Château-Thierry. Donc, Daniel Blondel avait menti.
0: La compagne et sa sœur ont avoué et raconté dans le détail les derniers moments du régisseur. René Gorlin, la mort qui a brisé Coluche. Il a sorti son pistolet. Il m'a dit « Suicide-toi, comme ça tu dégageras. » J'étais à bout. L'enquête aujourd'hui de l'heure du crime. Comment le régisseur est mort au petit matin? C'est à suivre dans un court instant sur RTL.
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9: RTL en direct de Roland-Garros où l'on connaît la première affiche des demi-finales du tableau féminin. Elle opposera Mira Andreeva qui a battu en début de matinée Sorana Cîrcea en 2-7, 6-0, 6-3 à Marta Kostiuk qui a battu en 3 manches sa compatriote Elina Svitolina 6-3, 2-6, 6-2. 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
0: La fin d'une énigme policière, l'assassin de René Gorlin, régisseur de Coluche, identifié. Il s'agit tout simplement de l'épouse de la victime. La meurtrière a été interpellée à Château-Thierry. Elle a avoué son crime.
10: Retour dans l'heure du crime sur le trouble meurtre à l'automne 80 de René Gorlin, le régisseur de Coluche. Affaire qui a assombri la campagne présidentielle de l'humoriste au point qu'il a renoncé. Il ne s'agissait pourtant pas d'un crime politique. Un an après les faits, sa compagne avoue. Face aux policiers de la brigade criminelle, Daniel Blondel raconte le scénario du meurtre de René Gorlin. Le dimanche 23 novembre 1980, en fin d'après-midi, elle est allée chercher son compagnon à la gare. Il rentrait de Paris. Arrivé à la ferme, à Rosé, il s'est tout de suite mis en colère. Il lui a reproché de ne pas avoir étrillé les chevaux. Il m'a insulté, puis m'a ordonné de lui apporter son repas en m'interdisant de manger. Il s'est mis sur le lit, puis il a téléphoné à sa maîtresse, Marie-Pierre, affirme la compagne. Daniel Blondel a mis au lit ses deux petites filles. Selon elle, le couple s'est ensuite longuement disputé jusqu'au milieu de la nuit. Le régisseur aurait brandi un pistolet 22 long rifle chargé et il aurait lancé à sa compagne « Suicide-toi, comme ça tu dégageras ». Vers 4h ou 5h du matin, alors qu'elle était obligée de rester assise sur le sol de la chambre, Daniel s'est relevé. Il dormait. J'ai pris le pistolet, je l'ai approché à 25 cm environ de sa nuque, j'ai tiré. J'ai remis une cartouche et j'ai tiré. Une deuxième fois, la compagne assure qu'elle a agi sous le coup de l'épuisement et des humiliations endurées depuis des semaines. Au petit matin, Daniel Blondel a filé chez sa sœur Evelyne avec ses enfants. Elle lui a annoncé avoir tué René. Evelyne lui a conseillé d'appeler la police, mais Daniel a refusé. Les deux sœurs sont alors reparties à la ferme. En début d'après-midi, elles ont fait le ménage dans la chambre. Elles ont rhabillé le cadavre. Elles sont allées ensuite brûler les draps et un blouson dans une décharge. Daniel a jeté le pistolet dans la Marne. Vers 22h, alors que les enfants dormaient, les deux sœurs ont chargé le corps dans la Peugeot 204 Break. Elles voulaient le transporter le plus loin possible de Rosay. C'est par hasard, en roulant, qu'elles sont arrivées à ce terrain vague de Gournay-sur-Marne, sans savoir que c'était en fait un chantier. Elles ont voulu jeter le cadavre dans le canal attenant, mais il était trop lourd. Elles l'ont donc laissé sur le sol. La bâche qui entourait la dépouille a été jetée dans une poubelle. Les deux sœurs sont rentrées, chacune chez elles. Et dans cette heure du crime, on retrouve l'un de nos invités, c'est Charles Diaz, à l'époque inspecteur au 36 Quai des Orfèvres, co-auteur avec Claude Cancès du livre « Histoire du 36 illustré » qui est paru aux éditions Mareuil. Charles Diaz, vous êtes notre grand témoin policier aujourd'hui dans l'heure du crime parce que vous avez enquêté sur cette affaire. Le mobile avancé, finalement, c'est, elle dit, j'ai tué quelqu'un qui était, qui me maltraitait.
1: Ouais. Il faut imaginer, Daniel Blondel est quelqu'un qui essaye d'élever comme il faut les deux filles, les deux petites filles qu'ils ont. Elle s'occupe de tout dans la ferme, elle s'occupe même des plantes, des fleurs, les mimosas, elle les soigne, c'est incroyable. Alors, quand on l'entend la première fois, franchement, elle ne fait pas suspecte, quoi. Mmh. On l'imagine pas en train de tirer deux balles dans la tête de son compagnon. Et puis, petit à petit, on s'aperçoit que quand même, le couple, ça va pas bien, quoi. Ils ont des problèmes, lui a sa maîtresse à Paris.
0: Et elle le sait, Daniel, ça.
1: Ouais. Hein,
0: qu'il a
1: une. Ouais. Et de plus en plus, ça se transforme en cri, en coup. Et aussi, elle nous dira qu'il a essayé de la prostituer. Bon, on n'a pas d'éléments.
0: Ça va pas tenir du tout.
1: Ça tient pas. Mais elle a tenté d'en rajouter. Ce qui est vrai, c'est qu'elle était brutalisée. Ça, c'est indéniable. Maintenant, quel était son comportement, etc. Donc, parce que on apprend par la suite qu'elle a pris un nouveau compagnon peu de temps après la mort de. Bon.
0: En tout cas, c'est son explication.
1: Hein. C'est son explication et on faut la respecter comme telle.
0: Bien sûr. Et on va voir ce qu'elle va continuer à raconter parce qu'elle va rester sur cette ligne du mari violent, enfin de compagnon violent et d'un homme qui ne lui donnait pas la parole et qui l'humiliait. C'est ce qu'elle vous a dit lors de ses auditions. Jeanne Desaubry, on vous retrouve dans cette heure du crime où vous êtes l'auteur du livre. Le Régisseur qui est paru aux éditions de l'Archipel. Et Jeanne Desaubry, il faut le dire, à l'époque, vous vous prénommez Marie-Pierre et vous êtes justement la maîtresse du régisseur René Gorlin. Alors vous avez vécu cette enquête un petit peu cachée, vous vouliez pas vous montrer à l'époque. Quelle est votre réaction quand vous apprenez que la compagne a avoué ?
2: Une immense libération. Parce que au bout d'un an, ça a mis un an quand même. Je pouvais cesser de regarder derrière et je pouvais enfin regarder devant et emmener mon enfant vers l'avenir.
0: Cette enquête, je le disais, vous l'avez suivie de manière un peu confidentielle, un peu à l'abri des regards. En tout cas, vous n'aviez pas du tout envie de vous montrer. Mais vous allez essayer de vous renseigner presque semaine après semaine sur ce qui a pu se passer avec René. Et là, déjà à l'époque, surprise, vous vous apercevez que la compagne, Daniel Blondel, elle est passée chaque fois avant vous.
2: Je vais au théâtre rencontrer le secrétaire de Coluche. Je vais partout, elle est déjà passée en fait. Et partout, les choses ont été bordées. On a déjà fait mon portrait, on m'a déjà installée dans le rôle de la suspecte.
0: Et oui, alors c'est intéressant ce que dit Jeanne Desaubry aujourd'hui. Les deux sœurs là sont écrouées. Est-ce que le scénario est bon selon vous ?
1: Oui, donc... Il faut aussi comprendre que le fait de jeter le corps de René Gorlin au bord du canal de Chelles, c'est-à-dire vers Paris, c'est éloigner les soupçons de Château-Thierry et les rapprocher de Marie-Pierre,
0: de la maîtresse. De la maîtresse. Et donc de la désigner.
1: De la désigner d'une certaine manière. Oui, oui, non, c'est volontaire.
10: Les deux sœurs sont écrouées, elles vont comparaître aux assises. René Gorlin, la mort qui a brisé Coluche. J'en avais vraiment marre. Au premier tir, il a eu un sursaut. La deuxième fois, j'ai visé la nuque pour qu'il ne se relève plus. L'enquête de l'heure du crime. On se retrouve dans un instant sur RTL.
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10: Au programme de l'heure du crime, le meurtre du régisseur de Coluche, René Gorlin, en novembre 1980. Histoire qui a ruiné la campagne présidentielle de l'humoriste. Pas un crime crapuleux ou politique. 4 ans après les faits, la compagne de la victime ainsi que sa sœur sont jugées. Lundi 17 décembre 1984, les sœurs Blondel, Danielle, 30 ans, Evelyne, 24 ans, sont devant la cour d'assises de l'Aisne, à Laon. La première accusée d'assassinat, la seconde d'avoir aidé à dissimuler le cadavre de René Gorlin, le régisseur de Coluche. Danielle Blondel, jeune femme blonde au visage longiligne et émacié, dresse le plus sombre des portraits du régisseur avec qui elle a vécu 9 ans. Un homme qui l'a battue, Martine. La première épouse de René Gorlin confirme qu'il était violent. Elle a même divorcé à cause de sa brutalité. Elle n'a jamais porté plainte car il lui faisait peur. Danielle Blondel raconte une vie harassante, de labeur à la ferme. Elle s'occupait toute seule du domaine tout en élevant ses filles. La compagne évoque encore longuement la vie sentimentale de René Gorlin. Un coureur invétéré de jupons selon elle. Elle indique que Marie-Pierre, sa maîtresse, venait souvent à la ferme. J'en avais vraiment marre, dit-elle en sanglotant. Alors j'ai pris l'arme. J'ai tiré. Il a eu un sursaut. J'ai rechargé. Cette fois, j'ai visé la nuque pour qu'il ne se relève plus. Le régisseur recevait souvent ses amis du spectacle. Coluche est venu une seule fois à la ferme interrogé sur cette visite lors de l'instruction. L'humoriste avait répondu qu'il n'avait pas eu l'impression d'avoir rencontré en Danielle une femme heureuse. La maîtresse de René Gorlin, Marie-Pierre, ne fait pas la même description du régisseur. Avec d'autres témoins, elle assure que ce dernier n'était pas le tyran domestique, l'homme malhonnête et même le proxénète décrit par sa compagne. Après 3 jours de procès et 1 heure et demie de délibéré, Daniel Gorlin est condamné à 10 ans de prison, 6 mois avec sursis, pour sa sœur, Evelyne. Et dans cette heure du crime, on retrouve aujourd'hui Jeanne de Zobry, auteur du livre Le Régisseur, qui est paru aux éditions de l'Archipel. Jeanne de Zobry, on le dit depuis le début de cette émission, c'est vous la maîtresse à l'époque de René Gorlin. Vous vous prénommez Marie-Pierre, c'est comme cela que vous apparaissez dans la procédure. Alors évidemment, Jeanne de Zobry, vous y êtes à ce procès. D'ailleurs, vous êtes citée comme témoin.
2: Je suis non seulement témoin, mais je me constitue partie civile pour avoir reçu des courriers de Madame Blondel alors qu'elle était incarcérée, qu'elle fait sortir en fraude, où elle ne me menace pas, mais elle traîne René dans la boue, elle m'injurie, enfin bon, c'est... Parce que je veux défendre la mémoire de René, pour moi, pour mon enfant, je me porte partie civile. Et je réclamerai 1 euro de dommages et intérêts.
10: Comment est l'ambiance à ce procès, Jeanne de Zobry?
2: L'ambiance est très particulière parce que il y a les gens que Daniel Blondel a fait citer comme témoins qui viennent présenter une image de René que je ne connais pas, que je refuse, qui n'est pas celle des relations que j'avais avec lui.
10: C'est-à-dire un homme violent, hein?
2: Elle le voilà, violent avec elle, avec ses enfants. Ça, c'est une chose que je ne peux pas imaginer un instant. Je me sens renvoyée à toute cette époque, c'est difficile.
10: Oui, c'est ça. Vous le prenez un petit peu en pleine figure, hein, c'est ça.
2: Ah bah oui, franchement.
10: Il y a ce procès, quand on lit quelques articles de l'époque sur le procès, elle vous invective, l'accusée.
2: Oui, oui.
10: Elle vous accuse, elle vous dit c'est à cause de toi que tout ça est arrivé.
2: Je suis peut-être la raison de ça, mais il ne faut jamais oublier qui a tué en tirant 2 fois avec une arme qu'il fallait recharger. Donc ça n'est pas moi qui tenais l'arme. Donc ça ne sera jamais de ma faute.
10: Elle fait le procès de René Gorlin, sa compagne, il faut voir les choses comme ça.
2: Bien sûr.
10: Pendant des jours, elle va accuser René de tous les maux.
2: Oui, oui, mais de la même manière que... Elle lui met tous les torts possibles. J'ai acquis, déjà avant et pendant ce procès, la certitude qu'en fait, elle avait essayé de me faire accuser. Et je pense que c'était vraiment un acte de haine, à la fois vis-à-vis de René, mais aussi vis-à-vis de moi. Elle ne connaissait pas ma grossesse, et quand elle l'a apprise, ça avait été pour elle, je crois... un drame. Ça l'a mise dans une profonde colère.
10: Ça l'a mise en colère. Charles Diaz, à l'époque, vous étiez à la CRIM. L'enquête, là, elle est terminée, évidemment. C'est l'heure du procès. Vous n'y êtes pas à ce procès. D'ailleurs, vous n'avez pas grand-chose à y faire. Les constatations de la police sont passées. Est-ce que ce que dit tout de même Daniel Blondel, ce qu'elle raconte, est-ce que ça correspond aux constatations que vous aviez faites, vous, policière?
1: Oui, et surtout à la façon d'essayer, dès le début, d'égarer les recherches de la police. Tout a été fait par elle pour écarter les soupçons de la partie Château-Thierry. Et ensuite, tout ce qu'elle nous a expliqué correspondait aux constatations que nous avions faites et correspondait aux problèmes de temps aussi qu'il fallait que nous gérions, parce qu'il nous manquait une journée. Elle le tue le dimanche 23 et se débarrasse du corps la nuit du 24 au 25.
10: Ça, le lundi soir, dans la nuit du lundi au mardi.
1: Et qu'avait-elle fait du corps pour qu'il ne se décompose pas trop vite? Eh bien, caché dans les écuries, au froid.
10: Ah, c'est ce qu'elle vous raconte.
1: Eh oui, et ça correspond. Et ça correspond au délai, à tout fonctionne. Et elle nous explique aussi l'arme du crime, d'où vient-elle, comment s'en est-elle débarrassée, etc.
10: Le dossier du régisseur se referme. 6 ans plus tard, Coluche se tuera à moto. René Gorlin, la mort qui a brisé Coluche. Je ne pensais pas qu'un fait divers puisse prendre une telle dimension. L'enquête aujourd'hui de l'heure du crime, on se retrouve dans un instant sur RTL.
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10: Dans l'heure du crime, l'étrange affaire René Gorlin, le régisseur des spectacles de Coluche, exécuté de 2 balles dans la tête en novembre 1980. Un an de folle rumeur, c'est en fait sa compagne qui l'avait tué. Coluche a toujours gardé un souvenir amer de cette histoire. Au cours de l'enquête sur la mort de René Gorlin, Coluche aura toujours tenté de faire bonne figure. René était sans blouson quand il est mort, dira-t-il. Il a peut-être été victime, comme des tas d'autres, de mecs qui l'ont attaqué pour lui piquer du blé. À des proches et même à des policiers chargés de l'enquête, Coluche avait confié n'avoir jamais pensé qu'un fait divers comme celui du meurtre de son régisseur puisse prendre une telle dimension, au point d'en faire des cauchemars. Le fait est que l'affaire Gorlin aura bouleversé toute la carrière de l'humoriste. Retiré de la course à la présidentielle, usé par cette épreuve et en proie aux addictions, il avait affronté une longue traversée du désert jusqu'à ce qu'il retrouve son équilibre avec les Restos du Cœur. En mai 1986, 6 ans après l'affaire Gorlin, il s'apprête enfin à faire sa grande rentrée sur la scène du Zénith en septembre à Paris. Il rejoint Cannes. Quelques jours avant le festival, on le voit parodier en ville le film de Bertrand Blier qui fait l'événement, tenue de soirée. Il est affublé d'escarpins, d'une perruque, d'une robe longue ou d'une mini-jupe. Le temps de rejoindre ensuite la grande propriété qu'il loue dans l'arrière-pays à Châteauneuf-Grasse. Avec sa bande d'amis, il règle les derniers détails de son prochain spectacle. Dans quelques semaines, il commencera à le rôder sur la scène du Café de la Gare. Jeudi 19 juin 1986, Coluche, 41 ans, et deux de ses meilleurs amis, Ludo et Didier, décident de partir à moto depuis la Bastide de Châteauneuf-Grasse pour rejoindre Cannes. Au retour, le trio s'engage sur les petites routes très sinueuses qui zigzaguent dans l'arrière-pays. Sur sa Honda 1100, Coluche, qui est un motard expérimenté, roule à 60 km/h sur la départementale numéro 3, juste derrière ses deux copains. L'humoriste est en t-shirt et en short, son casque accroché au guidon. Avant le village d'Opio, il dépasse Ludo et Didier, puis deux automobilistes qui avancent à toute petite vitesse. Dans une courbe, en face de la moto, un camion effectue une manœuvre. Sur la gauche, le 38 tonnes chargé de pierres barre la route. Coluche le voit trop tard. Plutôt que de freiner, il tente de coucher sa moto, mais il vient s'encastrer sous le poids lourd. Sa tête heurte le phare du camion. Les secours ne pourront rien faire. Un médecin constate le décès à 16h40. Après l'affaire Gorlin, 6 ans plus tôt, l'accident de Coluche ne va cesser à son tour de susciter interprétations, rumeurs et scénarios les plus divers. En mai 2026, dans un documentaire Ludovic Paris, le Ludo, qui partageait avec l'humoriste la balade à moto, racontera « On roulait peinard, c'était sympa, mais bon, ce fameux camion, on se demande pourquoi ». Il était là. À l'époque, le chauffeur du camion, Albert Hardisson, avait déclaré « Je l'ai pas vu, il a débouché, il a tapé. Qu'est-ce que vous voulez que je vous dise de plus ?»
0: Dans l'état actuel de ma candidature et de la censure, je préfère que ma candidature s'arrête parce qu'elle commence à me gonfler. Tant que ça m'a fait rire, c'était très bien. À partir du moment où ça m'a pu faire rire, évidemment, ça se gratte un peu, quoi. Puisque si moi, ça me fait pas rire, comment je vais faire pour faire rire les autres ?
10: Et on reconnaît bien sûr la voix de Coluche lorsqu'il jette l'éponge. Finalement, cette campagne était beaucoup trop difficile pour lui et la mort de son régisseur l'a perturbé et a anéanti évidemment son optimisme naturel. Charles Diaz, à l'époque de cette affaire, à l'époque de l'enquête, vous étiez inspecteur au 36 quai des Orfèvres. Vous nous avez raconté tout à l'heure dans l'heure du crime la première audition de Coluche qui s'est pas très bien passée. D'ailleurs, il n'était pas très agréable, c'est ce que vous nous avez révélé. Mais vous avez d'autres révélations à faire parce que on le sait moins. Mais Coluche, vous l'avez entendu quelques semaines après, c'est ça ?
1: Un an après, c'est-à-dire deux mois après que Daniel Blondel ait avoué le crime. Le juge d'instruction de Bobigny, qui instruisait l'affaire, a demandé à Michel Desfarge, qui était le chef du groupe, de procéder à une nouvelle audition de Coluche. Pour savoir notamment ce qu'il pensait des relations qu'avait Gorlin avec sa concubine. Michel appelle. Il obtient du secrétariat de Coluche un rendez-vous pour une date, mais ce jour-là, Coluche ne vient pas. Parce qu'elle a oublié de le dire. Alors, Michel Desfarge, le chef de groupe, rappelle, mais directement Coluche, il l'a, et Coluche lui dit, mais je peux être là même tout de suite, dans une demi-heure, puisque je suis en tournage au but de Chaumont. Et Michel, sans prévenir personne, lui dit, ok, venez maintenant.
10: Et donc Coluche
1: se réplique. Une demi-heure après, Coluche arrive. Personne n'est au courant, donc pas un seul journaliste, personne. Coluche s'installe, on lui pose la seule question, les rapports avec entre eux. Il répond très gentiment. Et après, il est resté une heure et demie avec nous dans le bureau. On a ri.
10: Mais de quoi vous avez parlé ?
1: De tout et de n'importe quoi. De la vétusté des locaux, du fait des flics. Alors que comment on fait ce métier-là ? Pourquoi ? Et qu'est-ce que c'est ? Il nous a posé plein de questions et on riait et on riait. Franchement, moi j'ai passé. Je vais vous le dire. Quand j'ai appris sa mort, je repensais à ces moments-là et j'étais très très triste parce que je n'avais pas une si grande opinion, une si bonne opinion de lui pour d'autres raisons. Mais là. Il a été, un chic type, quoi. Vraiment un chic type.
10: Vous l'avez senti quand même meurtri par cette affaire?
1: Ah oui,
10: parce qu'il y a eu une déferlante. Ah,
1: complètement, mais pas seulement, mais c'est pour, l'amitié qu'il avait pour Gorlin était réelle, Et donc il l'avait ressenti très durement. Très très durement, et notamment aussi le fait que ses deux petites filles restent sans papa. Il en était très affecté. Non, un type bien.
10: Jeanne de Zobry, on vous retrouve dans cette heure du crime. Vous êtes auteur du livre Le Régisseur qui est paru aux éditions de l'Archipel. Et à l'époque, dans cette affaire, vous vous prénommez Marie-Pierre et vous étiez la maîtresse de René Gorlin. La maîtresse qui n'était pas d'ailleurs vraiment cachée, mais vous viviez quasiment avec cet homme. Alors, on imagine mal aujourd'hui la frénésie qui a duré presque un an avant que l'enquête soit résolue, parce qu'il y avait au milieu la personnalité de Coluche. Et vous étiez aux premières loges dans ce chaos, j'ai envie de dire.
2: J'ai mieux compris petit à petit. D'abord, moi j'étais très à l'abri pendant longtemps, étant toute protégée, toute cachée, ne réclamant jamais, enfin fuyant les journalistes quand ils sont là tous pour Coluche. À un moment, moi, je sors d'un bureau de la criminelle, il y a, je sais pas, peut-être 30 ou 40 journalistes qui sont tassés dans les escaliers. Je file sur le côté, il y en a un qui m'appelle, je me retourne pas, je me sauve, en fait. Et donc, je me suis beaucoup protégée. Et puis, après, les années passant, j'ai appris des choses, j'ai fait la part des choses, et effectivement, j'ai mieux mesurer ce que j'avais peut-être même pas compris à l'époque, l'intervention des RG.
10: Effectivement, l'intervention des RG, c'est important, Charles Diaz. Mais est-ce que s'il n'y avait pas eu tout ce chaos, ce désordre, l'enquête serait allée plus vite, l'enquête criminelle ?
1: Je suis pas certain parce que ce qui a débloqué, ça a été les résultats d'analyse du bol alimentaire et le laboratoire de toxicologie a mis beaucoup de temps avant de nous donner les résultats fiables, certains, plusieurs mois. Donc non, je crois que...
10: Non. Ça ne serait pas allé beaucoup plus vite.
1: Pas beaucoup plus vite.
3: Jeanne de Zobru, je vais terminer cette émission avec vous. Évidemment, vous étiez aux premières loges et vous avez, vous aussi, souffert à votre manière, évidemment, dans cette histoire. Vous étiez caché, vous nous l'avez dit, parce qu'il y avait un tel marasme, un tel désordre qu'il valait mieux rester à l'abri. On le sent encore aujourd'hui, hein, vous avez écrit un bouquin là-dessus, avec vos souvenirs. Elle vous a vraiment marqué, cette affaire?
2: Elle m'a marquée, elle a su aussi me pousser dans mes retranchements à tel point que peut-être j'ai appris que j'avais beaucoup plus de force que je ne le pensais. René reste quelque chose de très important, c'est comme ça que j'ai débuté ma vie de femme, par l'amour et puis la mort, et ça marque à vie évidemment.
3: Merci Jeanne Desaubry et Charles Diaz d'avoir été aujourd'hui les invités de l'heure du crime. Merci à l'équipe de l'émission, rédactrice en chef Justine Vigneault. Préparation Romain Divarès, Valentine Bardet, réalisation Jonathan Griveaux.
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3: Demain, dans l'heure du crime, la mort de Céline Giboire, une lycéenne, 16 ans, retrouvée sans vie au pied d'une falaise à Saint-Malo en février 2012. Des experts ont évoqué un suicide, mais 14 ans plus tard, c'est vraiment l'hypothèse criminelle qui prévaut. Demain, 14h dans l'heure du crime, dans un instant, entrée dans l'histoire, et c'est avec vous Laurent Deutsch, bonjour.
11: Bonjour Jean-Alphonse.
3: Alors au programme aujourd'hui d'entrée dans l'histoire, mon cher Laurent.
11: Aujourd'hui, je vais vous parler d'un homme qui a marqué l'histoire en mettant fin à la guerre d'Indochine. Un petit homme avec une grande conscience politique, Pierre Mendès-France. À tout de suite.
3: Merci, on vous écoute, Laurent. 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L'essentiel de l'information en 3 minutes, c'est avec vous Antoine Cavallero, bonjour.
12: Bonjour Jean-Alphonse, bonjour à tous. C'est une information RTL. Patrick Poivre d'Arvor visé par 2 nouvelles plaintes pour agression sexuelle. Ce sont désormais 13 femmes qui accusent l'ancien présentateur du 20h de TF1. Le journaliste conteste les accusations. Les gendarmes toujours mobilisés pour tenter de retrouver Liana. Les recherches se poursuivent dans le Gers. L'adolescente de 11 ans qui a disparu depuis vendredi à Florence. Hier, le principal suspect a été mis en examen pour enlèvement et séquestration. Cet homme de 41 ans est le père d'une amie de la collégienne. Je vous signale à ce sujet qu'il y aura un appel à témoignage ce soir sur M6. Ce sera dans l'émission Appel à témoins présentée par Julien Courbet. Épisode largement consacré à l'affaire Dupont de Ligonnès. La France vient de connaître son printemps le plus chaud jamais enregistré. Alors le printemps n'est pas tout à fait fini, mais Météo France a fait ses calculs pour la période de mars à mai. Après un début de mois de mai maussade, le pays vient de connaître une vague de chaleur précoce inédite et l'anomalie s'élève à plus 1,7 degré. L'escalade au Liban, l'armée israélienne l'assure, elle a le feu vert des États-Unis pour frapper les quartiers sud de Beyrouth, la capitale. Si le Hezbollah continue d'attaquer le sol israélien, Israël appelle également les habitants de Nabatieh à évacuer. C'est une ville du sud Liban. Le tennis, c'est direction Roland-Garros. C'est parti pour le premier quart de finale, messieurs. Cédric Chasseur-Zverev contre Rodar.
13: Oui, et si il faut se fier au premier jeu qui a duré 8 minutes, ça va être un vrai marathon. Raphaël Rodar, 19 ans, l'Espagnol qu'on présente comme la relève de Raphaël Nadal, mène un jeu à zéro et il a deux balles de break sur le service d'Alexander Zverev, le numéro 3 mondial, présenté comme le grand favori en l'absence désormais de Sinner pour remporter ce tournoi de Roland-Garros. Un vrai choc dans ce tournoi de Roland qui connaît sa première demi-finale dame après les victoires de Mira Andreeva, la Russe, et de Marta Kostiuk un peu plus tôt dans la journée. Andreeva a battu Sierstea en 2 manches 6-0, 6-3. Un peu plus compliqué pour Kostiuk qui l'a emporté en 3-7 face à Svitolina 6-3, 2-6, 6-2.
12: Merci Cédric Chasseur et prochain point dans une demi-heure. La météo, je vous rappelle, à cette alerte orange pour les orages, hein, 3 départements, Var, Alpes-Maritimes, Alpes-de-Haute-Provence, la vigilance qui court jusqu'à 18h ce soir. Demain, le temps restera nuageux dans la moitié nord avec des averses et plus d'éclaircies hein, qu'aujourd'hui. Le ciel sera plus ensoleillé dans la moitié sud avec de rares averses près des reliefs. Grand soleil près de la Méditerranée. Les températures le matin en baisse, 11 à 13 degrés dans la moitié nord, 13 à 16 dans le sud. L'après-midi, 19 à 22 dans la moitié nord, 22 à 25 dans la moitié sud, 26 à 28 sur le littoral méditerranéen. 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Il est 15h, 3 minutes. Vous retrouvez Laurent Deutsch.
11: Eh oui, on va revivre ensemble un destin qui a changé l'histoire.
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11: Bonjour les amis, c'est Laurent Deutsch. Aujourd'hui, direction le Palais Bourbon. notre bonne vieille Assemblée nationale, en plein cœur de Paris, où on va retrouver notre héros du jour. Un drôle de bonhomme qui va bientôt faire trembler les combines, les arrangements et les petites lâchetés de la 4ème République. Un petit maigrichon avec des lunettes rondes, pas une gueule à la Clémenceau, pas un profil à la De Gaulle. Mais ne vous fiez pas aux apparences, car notre drôle d'oiseau va réussir ce que personne n'a osé tenter depuis plus de 8 ans, mettre fin à la guerre d'Indochine. Alors restez avec moi, car dans quelques instants, nous allons entrer dans l'histoire de cet homme pour qui le courage était une discipline de vie et la vérité, une arme de combat. Monsieur Pierre Mendès France, sur RTL. À tout de suite.
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11: Nous sommes le 17 juin 1954 à Paris, au Palais Bourbon. Vous savez, cette grande bâtisse au bord de la Seine avec ses colonnes qui en imposent et son hémicycle où 600 députés décident du sort de la France entre deux cigares. Suivez-moi à l'intérieur. Oui, je vous avais prévenu, ça sent le tabac. La sueur de juin, malgré les ventilateurs poussifs, et surtout les effluves d'un vieux palais républicain, mélange de cire d'abeille et d'ambition recuite. Des huissiers en habit noir trottinent dans tous les sens avec un air affairé.
0: C'est vrai qu'il ressemble à une ruche, notre vieux palais. Regardez tous ces députés qui s'agitent sur leurs bancs de velours rouge, qui s'interpellent. Il y a de l'électricité dans l'air et la 4ème République est au bord de la crise. Tout le monde le sait ici. Il faut dire que le tableau n'est pas brillant. Dien Bien Phu vient de tomber. Dien Bien Phu, pour ceux qui auraient oublié leur cours d'histoire et qui n'auraient pas suivi un des épisodes d'entrée dans l'histoire, merci. Dien Bien Phu, c'est donc cette vallée encaissée au fin fond du Vietnam, coincée entre les montagnes, où nos généraux ont eu la brillante idée d'installer un camp retranché, en se disant que les Vietnamiens n'auraient jamais les moyens de les attaquer. Bien joué la stratégie! Le général Diap, le chef de l'armée populaire vietnamienne, un ancien prof d'histoire qui a pris la guerre en lisant Napoléon, a fait hisser des canons à dos d'hommes sur les crêtes. Il a encerclé nos soldats et les a pilonnés pendant 57 jours. Le bilan, des milliers de morts et 8 ans de guerre d'Indochine qui finissent dans la boue. La France, grande puissance coloniale, est battue par des paysans en sandales. Une armée révolutionnaire que Paris avait longtemps sous-estimée. Franchement, les amis, ça la fout mal. Et pendant ce temps-là à Paris ?

0: tombent les uns après les autres, comme des quilles. Personne ne veut plus s'attaquer à ce bourbier. Les chefs de gouvernement défilent, promettent la victoire dès que possible, et filent par la petite porte quelques semaines plus tard, sans avoir rien réglé. Autant vous dire que le pays en a ras la casquette. Dans l'hémicycle, le grand cadran affiche maintenant 15 heures. Les lustres de cristal jettent leur lumière jaune sur l'arène bondée. Quand soudain, un homme se lève et traverse l'allée centrale pour monter à la tribune. C'est un gringalet. Il est tout petit, il est maigrichon, il a des lunettes rondes à monture d'écaille. On dirait un notaire de province qui vient vous lire un testament compliqué. Mais ne vous y trompez pas. Regardez plutôt ses yeux derrière les verres épais. Regardez plutôt cette mâchoire serrée, cette façon de poser ses deux mains à plat sur le pupitre comme un joueur qui s'apprête à abattre son jeu. Les vieux briscards de l'assemblée le sentent au plus profond d'eux-mêmes. Oh là là, celui-là, il vient pas pour faire de la figuration. Comment qu'il s'appelle d'ailleurs ? Pierre Mendès France. 47 ans et une réputation d'emmerdeur patentée. Mais maintenant, le pays est tellement dans le pétrin que même les combinards n'osent plus combiner. Le silence se fait. Les bavards cessent leur messe basse. Mendès inspire profondément, laisse son regard balayer l'hémicycle et se lance. Mesdames, messieurs, je me présente devant vous, investi par monsieur le président de la République, de la même mission qu'il y a un an. Il parle alors de promesses non tenues, des gouvernements qui ont juré la victoire, saison après saison, sans jamais y croire. Ses phrases claquent comme des coups de feu. Face à lui, les députés changent de couleur. Certains se tortillent sur leur siège. On n'a pas l'habitude d'un tel langage ici. Et tout à coup, Mendès lâche la phrase qui va tout faire basculer. Le gouvernement que je constituerai se fixera un délai de 4 semaines pour y parvenir. Nous sommes aujourd'hui le 17 juin. Je me présenterai devant vous le 20 juillet et je vous rendrai compte des résultats obtenus. Si aucune solution satisfaisante n'a pu aboutir à cette date, mon gouvernement remettra sa démission. Vous avez bien entendu ? 4 semaines pour sortir de la crise ? Pas un jour de plus. Un murmure parcourt aussitôt l'hémicycle. Dans les tribunes, les journalistes griffonnent fébrilement. Sur les bancs, les députés se regardent, sonnés, incrédules. Va-t-il l'emporter ou se faire renvoyer dans ses foyers comme l'an dernier ? Pour le savoir, il nous faut un peu remonter le temps, bien avant le Vietnam. Il faut revenir à Paris au début du siècle, dans une famille juive républicaine. Notre histoire commence en 1907 à Paris. Dans le 3e arrondissement, rue Turbigo, au cœur de ce quartier besogneux où les boutiques se serrent les unes contre les autres, nous sommes entre les Halles et le Marais. C'est là, dans l'appartement familial, encombré de rouleaux d'étoffe, qu'un bébé fait son entrée dans le monde. Pierre Isaac Isidore Mendès France. Oui, 2 noms et 3 prénoms, s'il vous plaît. Le père tient une boutique de textile, un de ces petits commerces qui ne rendent pas riches mais qui permettent de vivre honorablement. La mère est une Alsacienne aux chignons serrés, rigoureuse comme on l'est là-bas. Une famille modeste, juive de tradition mais pas très pratiquante. Car chez les Mendès France, on croit dur comme fer à l'école laïque et aux valeurs de 1789, les droits de l'homme et tout le catéchisme républicain. L'affaire Dreyfus n'est pas si loin, et les parents savent d'instinct qu'un petit juif français devra toujours en faire 2 fois plus que les autres pour qu'on lui donne sa chance. Le petit Pierre grandit très vite. Très tôt, on remarque chez lui une certaine gravité. Pendant que les autres enfants du quartier jouent aux billes, lui, il lit bachelier à 15 ans et demi, diplômé de Sciences Po à 18, docteur en droit à 21. Pierre est une machine à diplôme. Pierre, c'est pas un fêtard. Pas le genre à refaire le monde au comptoir non plus. Lui, il préfère le refaire pour de vrai. Et la politique l'attire comme un aimant. Dès l'adolescence, il adhère au parti radical. Il milite, distribue des tracts. Devenu avocat à Paris, il attend l'occasion de se lancer. Problème, où planter son drapeau ? Paris est saturé par les gros bonnets. Alors, il prend une carte de France, cherche un coin tranquille, et son doigt s'arrête sur l'Eure, et plus précisément, Louviers. Sur la route de Louviers. Sur la route de Louviers. Vous connaissez la chanson ? Il devait la connaître, Pierre. Bon, ok, je m'arrête, parce qu'il y a quand même une histoire à raconter. Louviers, une petite ville normande entre vaches et pommiers. Pierre s'y installe et pendant 2 ans, il sillonne le département en vélo, serrant des mains calleuses dans les foires aux bestiaux, prononçant des discours dans des arrière-salles qui sentent la pomme et surtout le calvados. Et tout ça, eh bien, ça fait jaser. Un juif parisien sur cette bonne terre normande, vous pensez ? Les insultes vont fleurir. On n'est quand même pas si loin de Sainte-Thérèse de Lisieux. C'est une terre sacrée ici. Mais peine perdue pour ses détracteurs, en mai 1932 à 25 ans, le voilà député de l'Eure. Le plus jeune élu de France. Les vieux routards du palais Bourbon le regardent alors comme un drôle de spécimen. Qu'est-ce que c'est que ce gamin qui refuse les déjeuners arrangés, qui préfère éplucher les dossiers ? Pour qui il se prend ? Et le pire, il ne boit même pas. Un Normand. Là où s'est tourné quand même un singe en hiver, il boit pas. Gabin doit se retourner dans sa tombe.
1: Bon, ben allez, on cause de trop, on se déshydrate, hein. Allez, viens. Deux calvas.
0: Dans un pays où l'eau de vie, la goutte, le pastis, le calva, le cidre et tant d'autres, le Bordeaux, le Bourgogne, sont une religion, eh bien lui, il ne boit pas. Non, il carbure au lait. Oui,

0: Et 3 ans plus tard, le voilà maire de Louviers. Encore 3 ans, et c'est Léon Blum qui l'appelle au gouvernement. À 31 ans, notre jeune politicien est devenu sous-secrétaire d'État au Trésor. Pas mal, hein? Mais pendant ce temps-là, le monde s'assombrit. Hitler menace l'Europe, les démocraties reculent et la guerre éclate. En mai 1940, c'est la débâcle. L'armée française s'effondre, les Allemands déferlent.
1: C'est le cœur serré que je vous dis aujourd'hui qu'il faut cesser le combat.
0: Et quand le maréchal Pétain annonce qu'il faut cesser le combat, le sang de notre homme ne fait qu'un tour. Capituler ? Jamais ! Ensuite, Pierre embarque sur un paquebot avec une poignée de parlementaires bien décidés à continuer la guerre depuis l'Afrique du Nord. Manque de chance, l'armistice est signé pendant la traversée. Quand le bateau accoste au Maroc, Vichy a pris le pouvoir et décide de faire un exemple avec ses fuyards. Pierre Mendès France est arrêté et jeté en prison pour désertion. Le procès de 1941 sera une mascarade.

0: En juin 1941, il s'évade, ni vu ni connu. S'ensuit une odyssée rocambolesque à travers la France occupée, de planque en planque avec la Gestapo aux trousses. Et un beau matin de 1942, le voilà à Londres, aux côtés du général de Gaulle. Sauf que notre évadé refuse un poste de bureau. Ah oui, notre soi-disant déserteur, il veut en découdre, laver l'affront, il veut combattre. Il rejoint alors un groupe de bombardiers et pendant des mois survole la France occupée pour larguer des bombes sur les positions allemandes. Chaque nuit est peut-être la dernière, mais il tient bon. Le courage, ça ne se proclame pas, ça se prouve.
1: Paris brisé, Paris martyrisé, mais Paris libéré.
0: À la libération, de Gaulle finit par le rappeler pour gérer les finances de la France libre. Notre homme devient donc ministre de l'économie. Pierre a un plan rigoureux pour redresser le pays. Mais au final, le grand Charles va choisir une autre voie. Alors, Pierre fait ce qu'il a toujours fait quand on lui demande de renier ses convictions. Il claque la porte. Mais on ne claque pas la porte au général de Gaulle. Et du coup, c'est une longue traversée du désert qui l'attend. Mais écarté du pouvoir en France. Pendant ce temps, la guerre d'Indochine s'enlise. Depuis 1946, la France se bat contre les indépendantistes vietnamiens sans succès. Les grands généraux de la libération y laisseront leur peau. Leclerc, Delattre de Tassigny. Notre homme dénonce ce bourbier. On l'applaudit, mais on ne le suit pas. En 1953, Pierre tente une première fois de prendre la direction du gouvernement. C'est un échec. Il repart dans l'opposition, la rage au ventre. Et puis, tout bascule. En mai 1954, Dien Bien Phu tombe. Voilà la France humiliée aux yeux du monde. La suite, les amis, vous la connaissez. Je vous l'ai racontée au début de notre aventure. Le pays cherche désespérément quelqu'un pour ramasser les morceaux. Et le 17 juin, dans l'hémicycle surchauffé du Palais Bourbon, Pierre Mendès France monte à la tribune. Il s'engage. 4 semaines pour régler 8 ans de guerre et pas une de plus. Les députés votent. Le résultat tombe. 419 voix pour. Pierre Mendès France est investi président du Conseil. Mais le compte à rebours est lancé. Commence alors une course folle contre la montre. À Genève, le nouveau chef du gouvernement affronte les Soviétiques et les Chinois pendant que les Américains, furieux, font la tête dans leur coin. Les nuits sont blanches, les négociations interminables. Mais contre toute attente, dans la nuit du 20 au 21 juillet, à quelques heures de l'ultimatum qu'il s'était lui-même fixé, les accords de Genève mettent fin aux hostilités en Indochine. Un accord est trouvé, c'est une victoire. 8 ans de bourbier terminés en 4 semaines. Le petit homme à lunettes a tenu parole. Mais Pierre n'a pas le temps de savourer. Il s'envole ensuite pour Tunis.
2: Je suis venu aujourd'hui à Tunis.
0: Où il accorde l'autonomie à la Tunisie.
2: Pour convaincre les uns et les autres.
0: Les colons hurlent à la trahison. Tant pis pour eux. Il lance aussi une croisade contre l'alcoolisme et instaure des distributions de lait dans les écoles. Il impose des restrictions sur la gnôle. Les lobbies entrent en guerre. S'attaquer aux pinards en France, c'est un sacrilège. Alors, en février 1955, c'est la curée. Tous ceux qui l'a bousculé, la droite coloniale, les lobbies de l'alcool, les politiciens humiliés, les petits hommes gris, tous vont se liguer pour le faire tomber. Il aura tenu 8 mois et rideau. La suite, une longue série de défaites, mais des convictions jamais reniées. Il s'oppose au retour de De Gaulle en 1958 et perd son siège de député. Décidément, on ne s'attaque pas au général De Gaulle. On le croit fini. Mais en 1967, le voilà élu député de Grenoble, porté par une jeunesse qui voit en lui l'anti-politicien. Vient ensuite mai 68. La France paralysée par les grèves, les étudiants qui occupent les universités,

Un soir, au stade Charletti, des milliers de manifestants cherchent une alternative. Mendès France est là, figure tutélaire d'une gauche qui rêve de renouveau. Mais De Gaulle dissout l'Assemblée, les élections de 1968 tournent au raz-de-marée en faveur du général, et notre homme perd à nouveau son siège. Après, c'est le retrait progressif, la maladie, mais jamais l'abandon. Et puis, le 21 mai 1981, François Mitterrand est investi président. Dans la salle des fêtes de l'Élysée, une silhouette fragile s'avance. Un petit homme, voûté, cheveux blancs, yeux brillants. Mitterrand l'aperçoit, fend la foule pour le prendre dans ses bras et lui déclare « Sans vous, monsieur, rien n'eût été possible. » 18 mois plus tard, Pierre Mendès France s'éteint à l'âge de 75 ans. La France entière s'incline alors devant cet homme qui aura montré ce que la politique pourrait être si ceux qui la font osaient un peu plus le courage et la sincérité. « Gouverner, c'est choisir », répétait-il à l'envi. Mendès France avait choisi. La vérité plutôt que le pouvoir. L'honneur plutôt que la durée. Et ça, les amis, c'est sans doute l'une des plus belles leçons de politique qu'on nous ait jamais données. Eh ben voilà les amis, entrer dans l'histoire c'est fini pour aujourd'hui, mais je vous retrouve demain. Nous irons en Grèce, suivre une héroïne de la guerre d'indépendance de 1821, la Bouboulina. Mais dans un instant, c'est avec Laurent Ruquier et ses grosses têtes que vous avez rendez-vous. Alors bon après-midi sur RTL.

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1: À demain. Direction Roland-Garros, on arrive au premier terme du premier set entre Zverev et Jodar. Bonjour Cédric Chasseur.
19: Bonjour Isabelle, et avantage pour l'instant pour l'Espagnol qui mène 5-2 face à Alexander Zverev dans un premier set particulièrement disputé. 41 minutes de jeu et l'Allemand tête de série numéro 2 est bousculé par le jeune Espagnol de 19 ans. Il est aussi plombé par ses 11 fautes directes commises depuis le début du set. Il vient de servir pour revenir à 5-3 désormais, mais Raphaël Jodar va avoir l'opportunité de gagner ce premier set dans quelques instants.
1: À tout à l'heure, Cédric. Eh bien, une partie de rire, c'est parti jusqu'à 18h avec les grosses têtes de Laurent Ruquier, c'est sur RTL et c'est maintenant. Bel après-midi à vous.
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20: Bonjour, heureux de vous retrouver. Avec pour vous aujourd'hui, c'est la journée Coluche et justement on a aux grosses têtes quelqu'un qui a bien connu Coluche puisqu'il lui a écrit une partie de son premier One Woman Show et elle a joué sa femme au cinéma dans Le Maître d'école, Charlotte de Turquet. Une grosse tête qui sait, comme Coluche, que la politique, c'est pas dur comme métier. Tu fais 5 ans de droit et tout le reste de travers. Gaël Chakalov.
21: Ouais.
20: Une grosse tête qui a un point commun avec Coluche. Il a sa statue au musée Grévin. Richard Orlinski. Une grosse tête qui, contrairement à Coluche, est plus écharpe rouge que nez rouge, Christophe Barbier.
22: Bravo, bravo.
20: Une grosse tête qui n'a pas connu Coluche, mais a bien connu une de ses muses, Pierre Bénichoux. Titoff.
2: Bonjour.
20: Et une grosse tête qui appartient aux héritiers de Coluche, plus au niveau de l'humour que de la vitesse à deux roues, Az. C'est vrai que vous êtes quand même celle qui l'a le mieux connue, Charlotte de Turckheim. On est bien obligé de le dire.
21: Ben oui, oui, mais c'est avec attends, moi, c'est un grand plaisir, une admiration sans borne. Et puis en plus, il était surtout tellement intelligent et tellement charismatique que, regardez, je veux dire, des années, je crois que ça fait 30 ans qu'il est mort, Coluche. 40. On parle de lui tout le temps.
20: 40 ans.
21: Donc, je veux dire, est-ce que dans 40 ans, on parlera encore de nous? C'est pas sûr, quand même, autour de cette
22: table. Déjà, on parle pas beaucoup de nous actuellement.
20: Alors que je fais bientôt la journée Titoff sur RMC. En tout cas, je note que Monsieur Orlinski a été sur-applaudi, sur-acclamé par le public du studio RTL. Ça n'a rien à voir avec Coluche, c'est parce que les gens savent qu'ils vont avoir un cadeau à la fin de l'émission.
23: Ça, c'est un coup bas porté à l'échine.
20: Alors là, vraiment, vous achetez le... Que vous achetiez l'animateur, ça je comprends.
23: C'est la base.
20: Mais acheter le public, là je comprends pas.
21: Mais bien sûr, mais c'est très malin de ta part. Et d'ailleurs, je vais faire exactement la même chose la semaine prochaine. Je sais pas encore sous quelle forme, un public chéri. Mais je vais trouver. En fait, vous donne un échantillon.
20: J'en vois deux ou trois qui ont une idée.
21: C'est vrai que je suis pas mauvaise là-dessus. Mais bon, voilà. Ah bah oui, j'ai fait... Il y a des stages à Vdas, hein. Il y a des stages à Vdas, hein, pour tout, hein. Et, j'ai fait le stage et ça a très très bien marché.
23: Alors, bon, en tout cas, moi je l'ai acheté personne, c'est pas
21: attends,
23: vrai.
21: Ce que je voulais te dire, c'est que là, je trouve ça très malin de ta part.
23: Ah oui.
21: C'est que, en fait, tu leur donnes un échantillon parce que tu te dis, on sait jamais.
24: Elle va pas ramener le gros King Kong non plus.
21: Peut-être que dans la salle, il y a un con qui un jour va m'acheter un truc au prix fort ou un gros machin.
23: Ah, tu penses
21: c'est une sorte de petit investissement. Comme un échantillon, quand tu vas à la pharmacie, on te donne des petites crèmes.
22: Excuse-moi, Charlotte, regarde bien le public. Tu crois vraiment que quelqu'un va acheter quelque chose dans l'histoire?
21: Alors, je vais te dire un truc. Depuis qu'on a une chambre d'hôte, je me méfie des apparences, tu peux pas savoir. Un des premiers clients qu'on a eu, c'était deux jeunes. Ils sont arrivés avec des sacs à dos et avec des grosses chaussures de marche et tout. Et donc, je me suis dit, oh là là, les pauvres, ils vont jamais avoir assez d'argent.
20: Ils vont pas payer la chambre.
21: Ils vont se barrer sans payer la chambre. Et à un moment, à l'apéro, il était tellement jeune, tu vois, que j'ai dit à la fille, oh, mais toi, grande fille, qu'est-ce que tu fais comme étude? Enfin, je pensais qu'elle était en première année.
24: Dommage qu'il n'avait pas de casque, Coluche.
21: Hein? Oh, j'ai pas entendu. Qu'est-ce que t'as dit comme méchanceté?
24: Ah, c'est long.
20: Parce qu'il trouve que c'est un peu long, votre anecdote. Alors, il dit dommage que Coluche n'avait pas de casque.
21: Et en gros, la petite jeune à qui je disais qu'est-ce que tu fais dans la vie, jeune fille, en gros, elle dirigeait HSBC Monde, tu vois.
22: Oh là là, voilà. Quelle histoire. Donc,
23: c'est incroyable. C'est génial.
21: Donc,
23: mais
21: pour revenir aux gens du public, s'il te plaît, on reste poli, on reste... Et on ne sait pas, il y a peut-être un milliardaire là-dedans qui va t'acheter une statue.
20: En tout cas, je montre au public, je ne sais pas si vous l'avez déjà vu, ce que vous allez avoir comme cadeau, messieurs, dames. Bah, voilà.
22: Ah oui, je l'ai vu, moi, en bas de la Tour Eiffel.
21: Qui va le revendre? Attendez, qui va le revendre?
22: La police est arrivée, ils sont partis en courant.
20: Non, mais franchement, ils ne se moquent pas de vous, hein, c'est pas mal. C'est le cadeau que toutes les personnes du public vont avoir.
21: Ça, c'est sympa.
20: En repartant...
21: Voilà, il a réussi.
20: Donc, c'est-à-dire, je vous le montre et après, évidemment, on le sépare en 100.
24: il y a un sapin aussi que vous pouvez attacher sur le rétroviseur.
20: Non mais il y en a vraiment un pour chacune
23: des personnes. Un pour tout le monde.
20: Et combien ça va vous coûter ça, monsieur?
23: Ça va me coûter cher, mais c'est pas grave. Ils vont donner tellement de rire, ils vont se lever, des standing ovations pendant le truc. Donc ça va être incroyable.
20: Non, bah le public est content quand même. Ah, voyez.
23: Mais non, mais je me suis dit, c'est la fin de l'année, c'est la bonne humeur, tout le monde est content, il faut faire quelque chose.
20: Ah, comment vous savez que c'était la dernière fois que vous veniez aujourd'hui?
21: Et Christophe, Christophe, il a prévu plein de petits cachenets rouges pour tout le monde la semaine prochaine.
20: Pourquoi pas?
23: Je peux découper celui-ci, donner un fil à chacun. Toute ma considération.
20: Quant à Gaëlle, elle se dit, bah tiens, si Charlotte, pourquoi pas moi aussi?
22: Non, Gaëlle, elle a voulu offrir un livre à tout le monde, mais personne n'a voulu.
21: Ils sont méchants.
20: Monsieur Haas, vous allez offrir quoi à vous alors au public?
24: Rien, quand on a du talent, on n'a pas besoin de les acheter.
20: Bon, merci quand même. Au nom du public, je dis à monsieur Orlinski, merci.
24: Merci Richard.
20: Franchement, c'est généreux quand même, il faut le dire. Il n'était pas obligé.
21: C'est vrai. Moi-même, je suis très contente d'avoir ma statuette.
0: Moi, j'offre une place pour l'Olympia le 27 septembre à tous les gens qui ont moins de 30 ans aujourd'hui.
20: C'est-à-dire que s'il n'y a que les moins de 30 ans qui rentrent, même vous, vous n'y serez pas.
0: Plus que deux fois.
20: Non. Une première citation.
0: Ah oui, c'est le concept de l'émission.
20: Ah bah oui, quand même, pour José Cauchy, qui habite Chaivette, qui a dit avec la retraite, les Français ont assez de fric pour vivre peinard jusqu'à la fin de leur jour, sauf évidemment s'ils veulent acheter quelque chose.
2: Coluche,
20: bonne réponse collective, c'est normal. C'est la journée Coluche. C'est aussi un peu la journée Charlotte de Turckheim à travers
21: Coluche.
20: Ah ben, un
21: petit peu quand même. Et ça tombe bien, parce qu'aujourd'hui, quand même, alors c'est un peu sérieux ce que je vais vous dire, mais comme c'est un des plus vraiment beaux jours de ma vie, parce qu'il y a 35 ans, je tourne un film aux Philippines avec des enfants des rues, avec une centaine d'enfants des rues. On passe 4 mois avec eux, ça se passe incroyablement bien, on vit tout sur un vieux cargo, on fait un film magnifique, mais à la fin du film, je dis au metteur en scène, mais qu'est-ce qu'on va faire de ces enfants? Et là, cyniquement, il me dit, bon, c'était des enfants des rues, on va les remettre dans la rue. Non, pas du tout. Et là, je reviens en France, et puis, je contacte Enfants d'Asie, qui était une association, j'étais déjà marraine, je leur donnais des sous, mais c'est tout, je participe pas plus. Et ils viennent monter avec moi, l'antenne philippine, où on monte orphelinat, centre, etc., etc. Et 35 ans après, et c'est aujourd'hui, eh bien, nous avons aidé 20 000 enfants à sortir de la rue.
2: Bravo.
21: Voilà. Donc, et comme c'est aujourd'hui qu'on fait la fête pour les 35 ans, je voulais... Et puis ce que je voulais vous dire aussi, qui est vraiment important, c'est que les gens... Okay. Ah, tais-toi. Tais-toi, tu diras tes conneries après. Les gens, ils pensent que ça sert à rien de donner.
24: Ah non, ils sont fous les gens.
20: Non, quand même, voilà. Combien ils sont tous ces enfants que vous avez aidés, vous dites
21: 20 000. Enfin, 20 000. Que pour les Philippines. Hein.
20: Ah oui, bien sûr, mais enfin, ce sont quand même les 20 000 Philippins qui ont été engagés comme domestiques par Richard Orlin.
24: Attendez, parce que Charlotte a une histoire, je crois. Elle a pas beaucoup parlé depuis le début de l'émission. Regardez, Charlotte.
21: Mais non, mais excuse-moi.
24: Qu'est-ce qui s'est passé? Ils ont quel âge maintenant?
21: Excuse-moi.
24: T'as fait leur anniversaire.
21: Ah, sois pas jaloux, t'as rien à dire, c'est pas grave.
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0: et Jimmy Cliff en 1995 sur RTL.
1: Une première question d'actualité, parce que je vois bien que Monsieur Barbier s'impatiente, et je voudrais vous parler d'un slogan que normalement vous devriez tous connaître, pour tous, pour tous les jours et pour toujours. Mais de quel slogan s'agit-il ?
0: C'est un slogan politique ?
1: Pas du tout.
2: C'est un vêtement ?
1: Un vêtement, non. Pour tous, pour tous les jours et pour toujours.
0: C'est alimentaire ?
1: Alimentaire, non.
3: Ouais, pour c'est tous, genre pour tous les jours et pour toujours.
1: Oui, vous voulez que je le répète une quatrième fois ?
3: Non, non.
4: C'est un supermarché ?
1: Pour tous, pour tous les jours et pour toujours, ce n'est pas un supermarché.
2: C'est un
1: supermarché.
2: Truc sportif.
1: Sportif, non.
4: Un médicament ?
1: Un médicament, non.
0: C'est religieux. Un préservatif ?
1: Un préservatif pour tous, pour tous les jours et pour toujours.
0: Non ?
1: Qu'on se repasserait, donc, alors.
4: Bon, alors, est-ce que c'est un livre ?
1: Non, ce n'est pas
3: c'est
1: un
3: pas
1: livre.
3: Pas Roland-Garros ?
1: Roland-Garros, non, pour tous.
3: Un événement sportif ?
1: Pour tous les jours et pour toujours. Ça, ça aurait pu être un pour tous, tous pour un.
5: Oui, oui,
1: oui. Comme les mousquetaires de Roland-Garros. Bravo, oui. Monsieur Havre.
4: Ou de 7 à 77 ans, comme
1: vous aviez pensé à ça, évidemment.
3: Évidemment.
4: Ah, oui. Est-ce que c'est objet artistique ?
1: Artistique, non.
3: Coupe du monde ?
1: Coupe du monde,
0: non. C'est un truc de militaire, ça.
1: Militaire.
5: Est-ce que la personne qui a trouvé ce slogan est française ?
1: Oh oui, ça devait être quelqu'un de français, hein, pour tous, pour tous les jours et pour toujours.
3: Est-ce que c'est un objet ?
1: Un objet, oui.
0: C'est utilitaire ?
1: Utilitaire, oui, oui.
5: Un briquet ?
1: Un briquet, non.
4: Ça s'utilise en cuisine ?
1: C'est la famille Dassault, d'ailleurs, hein, certainement, qui a initié...
5: Les chars, les chars.
1: Non, pas les chars. Pas Dassault, hein, Dassault.
0: Des apostrophes,
5: les
0: Dassault ?
5: Les stations-service.
1: Non, pas les stations-service.
0: C'est un ustensile de cuisine.
1: Un ustensile de cuisine, non.
4: Mais c'est dans les cuisines.
1: Je peux vous donner peut-être la ville, ça va vous aider. Oh, encore que non, ça va trop aider.
4: Ah, c'est des couteaux, alors.
0: C'est un couteau suisse. C'est un couteau, un opinel.
3: La porcelaine.
0: Non,
5: la guiole.
4: Est-ce que c'est Duralex, dont on parle beaucoup ?
1: Bonne réponse de Christophe Barbier.
6: Ah oui, Duralex.
0: Ah, il faut sauver Duralex.
1: Les verres Duralex, effectivement, le slogan des fameux verres, c'est pour tous, pour tous les jours et pour toujours. Ils sont en redressement judiciaire. Ça fait un moment déjà. Hein.
4: Oui, ça fait un moment. Ils avaient levé 5 millions d'euros grâce à la générosité des gens qui ont donné énormément. Il y avait plus de 20 millions d'euros de dons, mais ils n'avaient pas le droit d'en prendre plus de 5 pour leur scope. Et ça n'a pas fonctionné. Donc là, maintenant, ils vont être en redressement judiciaire. Et l'État appelle les industriels à sauver Duralex. Peut-être que Richard Orlinski pourrait racheter Duralex.
1: Ah ben oui, c'est vrai, au lieu d'acheter le public.
6: Oui, c'est utile. C'est pas mal. En plus, les verres, c'est mythique, Duralex.
0: Mais oui, c'est mythique.
7: Qu'on va avoir
6: c'est patrimoine
7: verre à la
6: français.
0: Moi, je dis qu'il faut sauver Duralex, mais s'il vous plaît, les gens, n'allez pas acheter vos verres chez Ikea. Allez acheter les verres chez Duralex.
1: Qu'est-ce que vous avez comme verre, par exemple, dans votre chambre d'hôte, là, dans votre hôtel ?
0: Eh bien, j'essaye d'acheter du Duralex. Sérieux.
5: Alors on va venir vérifier.
0: Oui, mais parce que c'est mieux que Ikea, franchement.
5: T'as déjà tellement fait pour les Philippins, franchement, tu peux pas te... tu peux pas te...
6: Moi, je ne connaissais pas.
0: Mais tu pourrais au moins acheter des verres de biote, hein, qui sont c'est près de chez toi.
7: Mais j'ai aussi du verre de biote, mais les petits verres pour tous les jours, acheter du Duralex, c'est génial. C'est
3: ça quoi,
7: fait partie
3: ça,
7: de la France.
5: Duralex, c'était avec l'âge au fond du verre, là.
4: Oui, c'est une marque de verre mythique Az qui servait dans les cantines scolaires.
7: À la cantine.
4: Et au fond de chaque verre, il y a un chiffre.
5: Voilà.
4: Quand on était jeune, on regardait, on disait quel âge tu as. Ben, j'ai 17 ans,
0: et 35 ans. Et on peut manger le verre.
1: Bien sûr.
0: C'est fait pour.
1: Mais je crois que vous confondez Duralex et Durex.
6: Durex, c'est pas le même. Non, on peut manger le verre.
1: Duralex, c'est Durex quand on a une grosse.
0: Je suis sérieuse. Moi, quand j'étais petite, il y avait un garçon dans ma classe qui mangeait les verres. En fait, à la
7: et tu sais pourquoi
6: ouais.
0: Et alors, on peut les manger.
1: Un fakir, alors. Vous
6: c'est un gremlin.
0: Non, ça part pas en 1000 morceaux.
7: Voilà.
0: Tu peux manger tranquillement ton verre.
7: Justement, ça part en tout petits morceaux et non pas en petits morceaux perdus.
0: En fait,
7: ça ne coupe
0: c'est
7: pas.
0: C'est fait pour être grignoté.
7: Voilà.
6: Non, je crois pas.
7: Fais tomber un verre Duralex, il va tomber en comme des petites boules
0: de la sciure.
7: Mais ça va pas faire des pointes dangereuses.
6: Ah oui, moi je sais pas.
0: C'est intéressant cette émission technique.
6: Non, moi chez moi j'ai du Saint-Louis ou du Baccarat, je connaissais pas.
1: Pour tous les jours, pour tous et pour toujours, c'est le slogan des verres Duralex. Vous n'avez pas de verre Duralex à la maison, monsieur Haas ?
3: Je regarde pas la marque des verres, j'en ai rien à foutre.
4: En tout cas,
7: à la cantine
4: pour quelques années encore.
1: Vous faisiez pas le jeu des verres avec le numéro au fond ?
3: Mais non, j'ai pas d'amis déjà très tôt, moi.
4: Les cachous la jaunie ont disparu l'an dernier.
3: Oh là
4: maintenant,
3: là,
4: les
3: c'est
4: verres
3: un coup de tonnerre,
4: Duralex.
3: Ça, c'est un coup de tonnerre, par contre. Quand cachou la jaunie a disparu, moi, je me rappelle, j'ai pas dormi de la nuit.
4: Il est plus cachot que cachou, Az.
3: Ah, c'est une bonne vanne, ça. On va venir te voir en spectacle. Très, très vite, d'ailleurs.
1: Duralex, c'est quand même une verrerie chère au cœur des Français. C'est ça que vous devriez comprendre.
3: Ah,
1: vous
3: oui.
1: Voyez. Et c'est vrai que moi, j'ai des gros verres comme ça, Duralex. Quoique, je suis pas sûr, je me demande, c'est pas de
7: moi, j'en ai sur les yeux, malheureusement.
6: Des copies de Duralex.
1: Quoi?
5: Des copies de Duralex?
1: Oui, il y a des copies de Duralex.
5: Ah bon, mais qui ferait ça? Ils sont en train de faire faillite.
7: Ah, ça, c'est dégueulasse! Ça, c'est dégueulasse!
5: Copier quelqu'un qui fait faillite, c'est...
1: C'est marqué Orlinski en dessous.
3: Parce que là, je passe pour un fou, mais s'ils font faillite, c'est mais que non, personne n'achète ont... ces verres-là, et donc personne, tout le monde...
6: Non, non,
3: fou,
6: non très
7: ils,
6: acheté.
7: Ils ont fait faillite parce que tout le monde va acheter ces verres chez Ikea. Je
3: voilà,
7: présente
3: c'est
7: pas.
3: C'est exactement ce que je viens de dire.
1: Bah, expliquez, monsieur Barbier, pourquoi ils ont des problèmes.
4: Ouais. Parce que le coût du travail est trop élevé en France, donc pour produire un verre en France, ça coûte cher.
3: Mais elle a ramené 20 000 Chinois, ils peuvent pas les embaucher.
4: Ben voilà, face aux verres chinois, ils font plus le poids. Voilà. Il faut que les consommateurs fassent un petit effort de porte-monnaie et sauvent Duralex.
5: D'ailleurs, où sont fabriquées tes petites statues, Richard?
6: Bah, elles sont dans mes ateliers, c'est intéressant.
1: Dans ces ateliers aux Philippines.
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1: Et la première auditrice est un auditeur qui s'appelle Benoît. Bonjour Benoît.
18: Oui, bonjour.
1: C'est
18: bonjour,
1: à Charlotte
18: bonjour
1: de
18: à tout le monde.
1: Bonjour,
18: je suis très
1: bonjour.
18: Heureux de vous avoir au téléphone.
4: Bonjour Benoît.
7: Bonjour, ah, bah, bonjour Benoît. Heureux.
1: Vous êtes dynamique Benoît. Et vous voulez parler à Charlotte de Turckheim, je crois.
18: Oui, tout à fait, tout à fait.
7: Allez-y, Benoît,
18: alors oui,
7: écoute.
18: Donc j'ai pris mes places pour le 19 juin pour aller vous voir au théâtre le nouveau théâtre de Laurent. La
7: Comédie des Champs-Élysées. Trop
18: voilà,
7: bien.
18: Tout à fait. Et en fait, je me demandais, parce qu'en fin de compte, ça fait longtemps, il me semble que vous n'êtes pas monté sur scène.
7: Absolument.
18: Et je me demandais comment vous allez, comment vous vous préparez à ce moment.
4: Comment vous allez
1: comment vous alliez monter sur scène avec un treuil.
7: Alors, ils ont prévu une rampe. Ils ont prévu une rampe. J'ai demandé pas plus de 10% d'inclination. Je compte y accéder toute seule, sans déambulateur.
1: Vous voulez savoir ce qu'elle va vous faire sur scène. C'est ça que vous voulez savoir, Benoît.
18: Oui, voilà. Qu'est-ce qu'elle nous réserve comme surprise?
7: Alors, est-ce que je leur dis ou tout? C'est Laurent qui m'a fait cette surprise.
1: On fait un sketch ensemble.
7: On fait
1: Charlotte
7: un truc tous les deux. On fait un duo.
1: Ouais.
7: Mais tellement
1: voilà.
7: Sympa.
18: Ah, mais c'est génial. J'ai l'information que je voulais. En fait, c'est génial.
1: Voilà. Eh ben voilà. Exactement.
7: Et je suis extrêmement...
1: Le même sketch que je ferais une semaine avant avec Michel Bernier.
7: Mais c'est dégueulasse. Ça. Vous faites la même chose avec Michel?
1: Oui, bah oui.
7: Ben je vais en Paul 19, vous emmerdez. Avec votre soirée pourri, là.
1: Et le 4 juin, je le fais avec Antonia de Reninger, vous voyez.
18: Vous montez sur scène, vous aussi, du coup.
1: Oui, oui, je vais essayer, moi aussi, avec un treuil. Non, je vais animer la soirée, je vais présenter tous les artistes qui vont succéder, les 4, les 12 et le 19 juin. Et c'est vrai, vous avez raison. Il y a pas que Charlotte, il y a Chantal là-dessous aussi, le 19 juin.
18: Oui, oui, que j'adore aussi.
19: Vous faites un sketch avec elle aussi?
1: Pardon?
19: Vous faites un sketch avec Chantal?
1: Mais non, avec Charlotte, je fais un sketch parce que Charlotte fait plus de sketch. Donc, les autres, ils ont leur stand-up, leur sketch, leur numéro. Tandis que Charlotte, il y a longtemps qu'elle n'est pas montée sur scène, donc on fait un sketch.
7: Je vous emmerde quand même, je suis pas monté sur scène il y a 5 ans, c'est pas non plus comme si c'était...
18: Ah, d'accord.
7: Bah Benoît,
19: par contre, si ça vous intéresse, elle a une super maison d'hôte.
18: Ah oui, j'adore Charlotte, donc je suis très content de venir. Je viens ce soir-là pour elle et pour Chantal.
7: Et
18: pour Chantal.
7: On dîne ensemble si vous voulez, Benoît, après.
18: Avec plaisir.
7: Non, je suis folle de joie à l'idée de faire ça, je vous avouerai.
1: Bah écoutez, c'est gentil.
18: Pas trop stressé en fait. C'est génial.
7: Non, pas plus heureuse que stressée. Bon, on a toujours un peu le trac, évidemment, avant de monter sur scène. Mais là, franchement, ça va durer 10 minutes, un quart d'heure. Et puis, c'est l'idée qu'on soit tous ensemble. C'est comme, il y aura même Az.
18: Non, mais c'est génial, cette idée. Moi, merci Laurent pour cette idée, parce que c'est une super idée.
7: C'est génial.
1: Alors, on commence le 4, hein. Il reste quelques places pour le 4. Pas les meilleures, mais il en reste. les moins chères.
7: Il y a qui le 4?
1: On dit toujours, les gens, finalement, ont pas d'argent. Et je m'aperçois, ça, c'est quelque chose que je découvre, puisque, je viens d'avoir ce théâtre, c'est que c'est toujours les meilleures places et les places les plus chères qui partent en premier.
19: Ben oui, c'est parce que c'est les gens qui ont de l'argent. Donc,
1: vous avez raison.
18: J'ai pas pris une place très chère, moi, personnellement.
1: Qu'est-ce que vous avez pris comme place, vous?
18: Tout en haut, là.
1: Ah, au balcon. Ah ben, vous serez tout seul, les autres n'ont pas été prises.
18: Ah ben, je serai à l'aise.
1: En tout cas, on démarre le 4 juin avec Gad Elmaleh, Elodie Pou, Jean-Phi, Romain Doduic, Antonia Doré-Dinger, Sébastien Toine, je sais pas ce qu'il va nous
7: allez
1: faire.
7: Allez pas trop vite qu'on comprenne
1: et
7: bien les noms.
1: Et Michael Grégorio, on va trop vite, mais on passe à Patrick, deuxième auditeur. Bonjour Patrick.
20: Bonjour les grosses têtes, bonjour Laurent, bonjour le public.
1: Lui, bonjour Patrick. Il est venu à Beauval nous voir quand on était exposé dans le zoo.
3: Oui, il y a longtemps ça.
1: Et à Montluçon aussi, c'est seulement maintenant que vous nous écrivez.
20: Ben c'est faut sortir de Montluçon Chantier, comme disait Jean-Yann.
1: Ah ben oui, c'est vrai, à l'époque des grosses têtes avec Yann, il disait ça, Montluçon Chantier.
20: Ouais, moi j'appelais en fait de la part de notre fils, Roderick, qui va avoir 10 ans, il est un grand fan de Richard Orlinski.
1: Oui.
20: Il a visité sa galerie il y a un an.
1: Ah oui?
20: Il a adoré ça. Dès qu'il voit une statue, il croit que c'est du Orlinski. Il a regardé The Art Documentary. Et en fait, il aurait voulu savoir qui pour ses 10 ans, parce qu'on lui a demandé s'il voulait un cadeau marquant pour marquer ses 10 ans et pour la vie.
7: On vous voit venir. Petit coquin.
1: Ça tombe bien, comme il pleut, il y a des gens qui sont pas venus aujourd'hui dans le public. Il y a quelques fauteuils vides là-bas. Donc j'ai, 5-6 requins sur les bras.
20: D'accord.
1: Donc je pense qu'on peut lui offrir un requin.
6: Avec grand plaisir.
1: On vous offre un requin. Enfin, Roderick, votre fils, si j'ai bien compris.
20: C'est ça.
19: Il va être content.
1: Eh ben voilà,
20: je pense bien.
19: Et après, si vous avez un jardin, si vous avez de la place, il peut vous envoyer le gorille aussi.
20: Hein. on peut le stocker, puis je peux faire des visites dans mon jardin, une exposition.
1: On vous remercie, c'est très gentil, Patrick. On envoie le requin pour Roderick. Marie-Sophie. Alors, Marie-Sophie, elle aimerait venir nous voir le 4 ou le 5 juin, elle, depuis la Bretagne, c'est ça?
21: Oui, tout à fait. Bonjour à tous. Bonjour à toute l'équipe.
6: Bonjour.
1: Parce que vous venez rendre visite à votre fille qui, elle, est à la capitale.
21: Exactement, oui. C'est une petite parisienne et donc moi j'ai une semaine de vacances et je me disais pourquoi pas venir vous voir dans votre beau studio.
1: Ah ben vous êtes la bienvenue, quel est le problème?
21: Ah ben tout était complet quand j'ai voulu m'inscrire, donc je me suis dit bon,
1: on va y aller. Ça j'ai remarqué quand c'est gratuit. C'est toutes les places qui partent. Bon, on va essayer de vous trouver une petite place. Il n'y a pas de problème. Vous venez toute seule, Marie-Sophie?
21: Oui, je serai toute seule. Et c'est surtout, je voulais rendre jalouse aussi ma collègue Nathalie.
3: Sacré Nathalie.
21: J'ai une pensée pour elle parce qu'elle va être bien jalouse.
7: Bien fait pour Nathalie. Bien fait pour sa gueule, Nathalie.
21: Oui, voilà.
1: Elle est déjà venue, Nathalie?
7: Elle est pas sympa, Nathalie.
21: Oui, elle est déjà venue il y a très longtemps. Elle avait eu l'occasion de voir Monsieur Bénichaud et Monsieur Kersauzon.
1: Ah oui.
7: Oula, à mon âge alors, Nathalie?
21: Non, elle est jeune, non.
3: Mais pas tout le monde dans le même sac.
21: Une quarantaine d'années.
1: C'est bien.
21: Voilà.
1: C'est bien aussi, oui.
21: Si vous me trouvez une petite place, c'est super. Je suis très contente.
1: On trouvera. Ah, non, on vient de la donner à Nathalie.
16: Ah, tout de suite, Laurent. 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L'essentiel de l'info en 3 minutes avec vous, Antoine Cavaillerou. Bonjour Antoine.
0: Bonjour Isabelle, bonjour à tous. Sébastien Lecornu dénonce l'inversion des valeurs. Le Premier ministre s'exprime devant l'Assemblée nationale. Il regrette qu'une partie de la classe politique incrimine d'abord les forces de l'ordre. Selon lui, il faut les soutenir quoi qu'il arrive. Il déplore les images lamentables de ce week-end, les violences en marge des célébrations du sacre européen du PSG. C'est lui qui parle d'images lamentables. RTL vous le révélait il y a une heure, Patrick Poivre d'avoir visé par deux nouvelles plaintes pour agression sexuelle. Ce sont désormais 13 femmes qui accusent l'ancien présentateur du 20h de TF1. Le journaliste, lui, nie fermement les accusations. Le stress monte pour 1 million de lycéens et étudiants. Et oui, c'est en fin d'après-midi, les premiers résultats de Parcoursup qui vont tomber. Un accord entre Auchan et Intermarché, le groupe nordiste va céder 72 supermarchés sur 91 aux mousquetaires. 17 sont donc toujours en quête de repreneurs. Les syndicats redoutent des fermetures. Auchan dit vouloir se concentrer sur les hypermarchés. Des négociations directes entre Israéliens et Libanais à Washington. Nouvelle session au moment où Donald Trump promet l'apaisement. Mais où sur le terrain l'offensive israélienne se durcit de jour en jour. Si le Hezbollah continue de cibler son territoire, Israël affirme avoir le feu vert des États-Unis, l'aval pour frapper la banlieue sud de Beyrouth, le fief du mouvement pro-iranien. En Ukraine, la crainte d'une offensive russe, les autorités ordonnent l'évacuation de 7000 civils dans la région de Kharkiv. La nuit dernière, les bombardements de l'armée de Vladimir Poutine ont fait au moins 18 morts. Le tennis, on file à Roland-Garros. C'est avec vous, Cédric Chasseur. C'est un sacré duel qui se joue entre Zverev et Rodar.
5: Et avantage pour l'instant pour l'Allemand qui est tête de série numéro 2 ici à Roland-Garros. Et qui, au terme d'une belle bataille qui aura duré 66 minutes, et lui a permis de remporter le premier set, 7 jeux à 6 au tie-break, sur sa première opportunité. D'ailleurs, alors que Raphaël Rodard, 19 ans, avait eu une occasion de conclure un peu plus tôt à 5-3, il avait fait le break et il a encaissé un jeu blanc sur son service. Et de là, le rythme du match a un peu changé et Alexander Zverev, qui commettait beaucoup de fautes, en a commis beaucoup moins et il a repris le dessus dans ce match. Il mène 7-6 et 1-0 dans le deuxième set. Je vous rappelle qu'en début de journée, on a connu la première affiche de demi-finale dames. Elle opposera Mira Andreeva à Marta Kostyuk, toutes deux vainqueurs de leur quart de finale.
0: Merci Cédric Chasseur. On continue de suivre le match Zverev-Rodar avec vous en fil rouge. Un prochain point dans une demi-heure. La météo, je vous rappelle, cette alerte orange pour orage. 3 départements concernés, le Var, les Alpes-Maritimes, les Alpes de Haute-Provence, et cette vigilance, elle court jusqu'à ce soir 18h. Demain, le temps restera nuageux dans la moitié nord avec des averses et plus d'éclaircies qu'aujourd'hui. Le ciel sera plus ensoleillé dans la moitié sud avec de rares averses près des reliefs. Un grand soleil près de la Méditerranée. 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La suite de vos grosses têtes, c'est avec Laurent Ruquier.
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1: Et c'est toujours avec Christophe Barbier, Gaël Tchakaloff, Richard Orlinski, Titoff, Charlotte de Turckheim et Az.
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1: Vous venez d'entendre les vraies infos au journal de 16h, le flash de 16h comme on dit en radio. Maintenant voici le flash des fausses infos, des fake news avec vous Lou. Bonjour Lou.
23: Bonjour Laurent, bonjour les grosses têtes et bonjour le public.
1: Bonjour Lou, elle a 22 ans Lou, rendez compte un peu, qu'est-ce que vous faites? Vous êtes étudiante encore à 22 ans Lou?
23: Non, je travaille dans l'aide à la personne.
1: L'aide à la personne.
3: Ah moi aussi, si. Ah, dites, déjà un point commun.
1: Elle est plus jeune que vous, elle pourrait peut-être vous aider, Lou. Oh, méfiez-vous. Az. On a l'impression qu'il se fait passer pour un gamin, lui, là-bas, mais.
3: Oui, il a 62 ans, hein. Il va sur ses 63, déjà, hein.
1: Ah non, mais enfin, quel âge vous avez, Az?
3: 31.
1: 31, vous voyez, c'est un vieux pour vous, 31, Lou.
23: Oh, ça va encore. Il a l'âge de mon frère, donc ça devrait le faire.
1: Ah bon, bah très bien, frérot. Lou, en tout cas, il va falloir retrouver la vraie info parmi les 5 fake news. Une seule information vérifiée. À vous de la retrouver. Vous voulez savoir ce qui est en jeu, peut-être, quand même, Lou?
21: Oh, bah oui, je veux bien.
1: Un week-end pour deux au terme marin de Saint-Malo, un hôtel 5 étoiles. Wow. Voilà ce qui vous est réservé, cher Lou. Avec qui vous partiriez?
21: Avec mon conjoint.
1: Ah, vous êtes déjà marié, Lou?
21: Alors non, enfin, pour moi c'est comme mon conjoint maintenant.
3: 22 ans et vous dites conjoint?
21: Oui.
1: Elle triche ou elle écoute trop souvent les grosses têtes.
19: Ça fait combien de temps que vous êtes ensemble?
21: Ça va faire bientôt 4 ans.
1: Ah oui, quand même. Ah, ouais. Bon bah écoutez, en tout cas, tous les deux, comment il s'appelle le conjoint, comme vous dites?
21: Lucas.
1: Lou et Lucas, voilà parti peut-être pour les thermes marins de Saint-Malo, tout près de la vieille ville. Évidemment, un dîner face à la mer vous est réservé au restaurant Le Cap Horn, et pour vous détendre, le parcours aquatonique, le spectaculaire bassin d'eau de mer, chauffé, hein, évidemment. Et puis, il y a 200 jets sous-marins qui vous attendent. Enfin, qui vous attendent, oh. Ils sont pas... 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D'abord, Lou, écoutez bien les grosses têtes et retrouvez la vraie info. On commence par Charlotte.
8: 100 ans de Marilyn Monroe. La reconstitution hier de la scène culte du film 7 ans de réflexion avec la robe de la star au-dessus d'une bouche de métro a tourné au drame quand Ariel Dombasle s'est envolée. On la recherche toujours alors qu'il est.
3: Az. Patrick Bruel accusé d'abus sexuels. Le chanteur aurait fait savoir par le biais de ses avocats qu'il avait hâte qu'on en finisse et qu'on passe aux reconstitutions.
1: Drôle. Christophe Barbier.
9: Disparition d'Edgar Morin. L'ex-ministre de la Culture, Rachida Dati, lui a rendu hommage en tweetant « Personnalité incontournable de la roue de la fortune, sa clarinette va nous manquer, RIP Monsieur Morin !»
1: Gaël Tchakaloff.
10: Mercato Radio, Pascal Praud quitte Europe 1 pour Radio Nova. Il pensait que c'était la radio des yaourts de Nicolas Sarkozy.
1: Richard Orlinski.
11: Ce soir sur M6, Julien Courbet présente une émission consacrée à Xavier Dupont de Ligonnès. Des malfaçons auraient été constatées sur la dalle de béton sous la terrasse.
1: Titoff, pour terminer.
19: En Franche-Comté, les pompiers ont dû intervenir dans un crématorium à cause de l'incinérateur qui s'est emballé pendant la crémation d'un défunt. Une bouteille de parfum ou d'alcool aurait été glissée dans le cercueil. Heureusement, pas de blessés et le défunt va bien.
1: Alors Lou, qui a dit la vérité parmi tout ça?
21: Oh là là, c'est un peu compliqué.
1: Ah alors, oh, quand même, il y a quelque chose de plus évident que tout le reste, mais on vous écoute, Lou.
21: La petite robe pour Marilyn Monroe et Ariel Dombasle. Oui. Je ne pense pas que ce soit vrai.
4: Moi non plus.
1: Ariel ne s'est pas envolée au-dessus de la bouche de métro.
21: Il y avait l'émission d'M6 sur Xavier Dupont de Ligonnès. Je ne pense pas que ce soit aussi ça.
1: Alors, c'est vrai qu'il y a une émission ce soir avec Julien Courbet. Et il paraît qu'il y aura quelque chose d'étonnant concernant Dupont de Ligonnès. Mais ce n'est pas le fait, évidemment, qu'il ait mal fait la dalle de béton sous la terrasse. Ensuite.
21: Il y avait l'histoire avec le crématorium.
1: Oui.
21: Qui pourrait être la vraie info. Et les autres, par contre, je ne me souviens plus.
1: Pascal Praud à Radio Nova, Edgar Morin, Rachida Dati qui a confondu Edgar et Christian Morin, et Patrick Bruel qui a hâte qu'on passe aux reconstitutions. Voilà ce qui reste.
21: Et ben, je vais opter du coup pour la vraie info, pour le crématorium.
1: Et ben oui, bien sûr, évidemment.
7: Mais alors,
19: moi c'est...
7: J'ai pas bien compris, tu peux nous expliquer?
1: Ah bah oui, les pompiers, lui non, mais moi oui.
19: Si, je peux figurez-vous que je peux expliquer, j'ai vu passer l'info. Ça s'est passé dans un crématorium. Je pense que quelqu'un a eu la bonne idée de mettre une bouteille d'alcool, de vodka ou de whisky, ou une bouteille de parfum, et du coup, ça, évidemment, l'alcool plus le feu, ça fait des flammes un peu plus importantes que d'habitude.
1: Évidemment, comme si, d'ailleurs, pareil, quand il y a du diabète, ça sent le caramel. Vous partez à Saint-Malo, vous êtes contente, Lou?
21: Oh oui, c'est super, vraiment, j'ai même pas les mots.
1: Et vous, alors, vos chouchous dans les grosses têtes?
21: Sans faire ma paillote, mais je vais dire vous, évidemment, Laurent Ruquier, parce que c'est un plaisir chaque jour, vraiment, de vous entendre.
1: Oh.
21: Même si j'arrive pas à vous avoir tout le temps en direct, bah, je vous réécoute en podcast.
1: Moi, ça me fait plaisir quand même d'avoir quand même une jeune fille de 22 ans qui me fait des compliments comme ça, qui écoute les grosses têtes quasi tous les jours. Ça fait plaisir.
19: Moi aussi, ça me fait plaisir.
1: Vous êtes à Chagny, en Saône-et-Loire, c'est bien ça?
21: Exactement, pas très très loin de Beaune.
1: Eh ben, vous nous avez dit que vous faisiez de l'aide à la personne. Moi, je trouve que les personnes que vous aidez ont bien de la chance. On vous embrasse, Lou.
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1: Une question pour Michel Glass. Pouvez-vous me dire dans quel domaine on parle de la méthode de Nielsen ou de la méthode de Sylvester?
3: Rocky, non?
1: Rocky, non.
16: C'est médical?
1: Médical, oui, on peut considérer que ça a quelque chose, en tout cas, lié à la médecine, oui.
19: Est-ce que c'est pour les régimes?
1: Les régimes, non. Méthode Nielsen ou méthode Sylvester?
4: C'est pour l'accouchement.
1: Ausculter? Ausculter, non.
4: Accoucher, pour accoucher.
1: Accoucher? Accoucher, non. D'ailleurs, on pourra faire une démonstration tout à l'heure, donc vous voyez.
16: Non, c'est pour avoir un bébé, c'est pour être enceinte.
1: Ah non, non, bah on va pas faire une démonstration.
19: Autour de la table, je vois pas qui peut tomber enceinte. Hein.
4: Est-ce que c'est pour vérifier?
1: Bah, détrompez-vous.
4: Est-ce que c'est pour vérifier ses réflexes quand on tape sur le genou?
6: Non, non.
4: Ou pour garder l'équilibre?
1: Non plus. La méthode Nielsen.
4: Ah, c'est juste
6: pour se rééduquer.
1: Ou la méthode Sylvester.
19: C'est pour vérifier la prostate?
1: Non, non.
4: C'est pour les yeux?
1: Non, non.
4: C'est pour l'optique?
1: Non.
16: L'équilibre?
1: L'équilibre, non.
16: C'est le truc du pipi?
0: C'est les bandelettes sur lesquelles on fait pipi.
2: Et la démonstration publique, elle va être sympa. Hein.
4: Pour passer ce test, il faut faire quelque chose.
1: Mais j'ai pas dit que c'était un test. Ah, qui vous a dit que c'était
19: un test? Ah non, il y a la méthode.
6: C'est une méthode. Méthode.
2: Pour
6: c'est
2: apprendre patient, quelque chose.
4: C'est le patient qui fait quelque chose ou on lui fait quelque chose?
1: On lui fait quelque chose.
3: Ah, c'est pour tester le QI?
1: Non, non.
6: Contre le stress?
1: Non, il serait qu'il y a deux méthodes possibles.
3: C'est physique ou mental?
1: Ou celle de Nielsen, ou celle de Sylvester, c'est physique, pas mental.
6: L'hypnose?
1: L'hypnose, non.
4: C'est un examen du corps?
1: Un examen du corps, non.
0: C'est lié à une maladie?
1: Ce n'est pas forcément lié à une maladie.
0: À des réflexes?
19: Est-ce que c'est douloureux?
1: Douloureux? Ah bah non, non.
2: Est-ce que c'est lié au réflexe?
1: Au réflexe, non, non.
2: À un des sens.
1: Vous me direz d'ailleurs si ça vous est déjà arrivé de le faire, parce que c'est pas quelque chose qu'on a forcément fait une fois dans sa vie, mais enfin c'est possible.
3: Ah, c'est le toucher...
0: Ça pourrait être rectal.
3: Toucher rectal.
1: Le toucher rectal, vous pensez qu'on va faire une démonstration aussi, ça, alors?
3: Bah, pourquoi c'est... pas? Bah
4: oui. Est-ce que ça concerne un des sens? L'ouïe, la vue, le goût?
1: Non, non, non, non.
4: Est-ce
1: non.
4: que ça concerne un organe en particulier?
1: Non, pas
19: une partie du corps.
1: Ah, bah, ça, une partie du corps, oui.
3: C'est
1: évidemment.
3: Le dos, c'est l'ostéo, c'est le
1: non.
3: kiné.
1: Non, non.
6: C'est
1: non.
6: faire de l'apnée?
1: L'apnée, non, mais on va dire qu'on se rapproche.
4: Ah, c'est
1: peu.
4: Donc dans les poumons. Bah, c'est la capacité pulmonaire.
1: Non.
2: Mais est-ce que c'est une rééducation des cordes vocales?
1: C'est pas une rééducation.
6: Ah, travailler sur la respiration.
2: C'est pour décompenser quand on descend en plongée.
1: Non.
6: C'est travailler sur la respiration.
1: Pardon.
6: Travailler sur la respiration.
4: Retenir sa respiration.
19: C'est-à-dire, c'était pendant le Covid, on voit, c'est pour le taux d'oxygène qu'on a dans le sang ou pas?
1: Non, mais on se rapproche un peu.
19: Combien de temps on reste, en apnée?
1: Non, non, il y a la méthode Nielsen et la méthode Sylvester. Mais pour faire quoi?
6: Respirer.
2: Pour crever? Pour s'arrêter de respirer?
1: Non.
2: Non.
19: Pour s'endormir, pour s'aider à
2: donc,
19: s'endormir.
2: On est d'accord que ça a à voir avec la respiration.
1: Oui, ça oui.
4: C'est la force du souffle.
1: C'est-à-dire
4: souffler le plus fort possible.
1: Ah, on se rapproche.
2: C'est sa capacité. Ah, c'est l'alcotest.
19: La capacité pulmonaire.
2: Ah, c'est l'alcotest.
3: Pour savoir jusqu'à quel âge on arrive à éteindre les bougies.
1: Non.
19: Non, c'est la capacité pulmonaire de savoir combien on adhère dans les poumons.
2: Non, est-ce que tu fais de l'apnée du sommeil ou pas?
6: Ah, c'est pour sauver les gens pendant les noyades.
1: C'est-à-dire
4: le bouche à bouche.
1: Bonne réponse collective.
4: Il y a deux méthodes.
2: Mais comment ça, deux méthodes?
1: Oui, des méthodes de ventilation artificielle, faire le bouche à bouche. Alors la méthode Sylvester, c'est quand la victime est sur le dos, alors que la méthode Nielsen, la victime est à plat ventre.
3: À plat ventre, on souffle.
1: Quand la victime est à plat ventre, vous lui tournez la tête sur le côté, vous posez et voilà, sur les deux mains croisées, et puis là, vous tirez les coudes de la victime vers le haut pour faire gonfler la poitrine, et vous appuyez sur le dos pour la comprimer. C'est pas du bouche à bouche, en fait.
4: Ah,
1: vous
4: voyez, ça, c'est de l'accordéon.
1: Voilà, il y a deux façons de faire, méthode Sylvester et méthode Nielsen. On va dire que la méthode Sylvester, c'est le bouche à bouche, alors que la méthode Nielsen, c'est plutôt du...
6: C'est de l'accordéon.
1: Voilà,
6: de l'accordéon.
1: Voilà,
3: est-ce que s'il est sur le ventre, on peut le retourner pour faire la méthode Sylvester?
1: Alors, c'est pas recommandé, parce que vous savez pas ce que la personne a, vous voyez.
3: Faut pas secouer, c'est comme le Perrier, en fait.
1: Qui a fait du bouche à bouche?
19: Moi, j'ai déjà fait du bouche à bouche.
2: Moi aussi, beaucoup.
19: À Adriana Carambeu. c'est vrai, c'était chez Thierry Ardisson, hein, tout le monde en parle. Elle était là pour la Croix-Rouge, et donc, voilà, bon, personne ne voulait y aller, moi j'y suis allé. Voilà, j'ai fait la démonstration avec elle du bouche à bouche.
3: Il y a Marc Lavoine maintenant qui le fait tout.
19: Alors, c'est pas
3: il s'arrête plus. Il lui fait Sylvester, Nielsen, voilà. Il lui fait tout, hein. Sur le dos, sur le ventre, il fait tout. Ah, il s'arrête plus.
1: Et vous alors, Charlotte?
2: Moi, j'ai fait beaucoup de bouche à bouche à titre personnel, oui.
1: Ah oui, mais pas pour sauver quelqu'un.
2: Bon, non. Vous en avez fait,
19: si,
2: vous?
19: Si, si, il y a des gens qui
1: ont... Bah, si, quand même, ça m'est arrivé, moi, en cas de catastrophe, je m'évanouis. Et on vient me faire du bouche à bouche.
3: Moi, je suis parti au restaurant il y a 2 semaines, c'est une vraie histoire, il était 22h30. Je suis rentré et une meuf, elle s'est étouffée avec un bout de viande.
1: Oui. Le vôtre?
3: Voilà, j'avais pas mieux en fin d'histoire.
19: Et alors?
3: Elle s'est étouffée avec un bout de viande et en fait, je me suis toujours dit dans ces situations-là, je serais un héros et tout. Et j'ai complètement paniqué.
1: Ah oui?
3: Ouais, je suis...
2: Et elle est morte?
3: Non, non, en fait, j'ai essayé de lui faire le truc où on attrape comme ça et on fait pas.
19: Et là, tu as une affaire MeToo.
2: Et ça a pas marché?
3: Déjà, ça a pas marché. Et après, il y a un mec, il est venu, il lui a demandé de faire un truc, ça a marché direct, il lui a dit de se boucher le nez. Et elle s'est bouchée le nez comme ça, et d'un coup, elle a recraché le bout de viande.
2: Non, mais c'est-à-dire que
19: les gens maintenant au restaurant, pendant qu'ils mangent, ils prennent aussi des photos, ils se filment et tout ça.
2: Non, mais ça arrive, donc, les fausses routes avec les enfants. Moi, j'ai eu ça avec ma fille aînée. Elle a fait une fausse route, donc tu la prends par les frics.
0: comme ça, tu la secoues et ça retombe.
3: Moi, le pire, je vais vous dire, le pire au restaurant, le pire aliment, et j'ai failli mourir deux fois comme ça, c'est la mozzarella sur la pizza.
19: Ah ouais,
3: ça, c'est terrible.
1: Ah oui, pourquoi?
4: Pourquoi?
3: C'est trop.

0: Pas de mozzarella, moi. C'est le bas de gamme, c'est pas le...
1: Ah, tu manges quoi? La bouffala? La bouffala?
0: La bouffala, si.
1: Ah, la bouffala, ça se casse vite.
0: Ouais. Exactement. Ouais.
2: Parlons d'un bouffon célèbre qui s'appelait...
1: Encore moins?
2: Non. Qui s'appelait Triboulet. C'est pour la question suivante.
0: Oui. Ah oui, Triboulet.
2: Ça vous dit quelque chose?
3: Oui, Triboulet. Bouffon de François Ier.
2: Voilà, c'est une question pour Isabelle Théré qui habite en Gironde. Et je vais vous demander tout simplement qu'est-ce qui a fait que le bouffon de François Ier, Triboulet, a été sauvé alors que François Ier l'a condamné à mort.
4: Il a fait marrer son bourreau.
2: Non. Alors, il est là, à la cour de François Ier, Triboulet. C'est le bouffon du roi. Il fait une farce qui tourne mal, qui est mal perçue par le roi. Et François Ier condamne à mort Triboulet. Et là, qu'est-ce qui se passe?
5: C'était autre chose d'humoriste à l'époque, hein.
6: Non, non, mais ne crois pas. Moi, j'ai été bouffonne pendant longtemps et je peux te dire que tu peux te faire condamner à mort.
2: Mozzarella des bouffons.
1: Tu lui as pas dit qu'il va vous faire rire plus que moi ou un truc comme
2: non,
1: ça?
2: Non, mais c'est trouvable. C'est toute ma question. Moi,
4: Triboulet a dit quelque chose au roi et qui finalement a changé d'avis.
2: Alors non, le roi a condamné à mort Triboulet. Là, il a posé une question à Triboulet et c'est la réponse de Triboulet qui a sauvé Triboulet.
4: Est-ce qu'il lui a demandé comment veux-tu mourir?
2: Oui, exact.
4: Décapité ou pendu?
2: Non.
4: Brûlé?
2: Non.
5: Ah.
4: Alors, enterré vivant?
2: Vous avez trouvé la première partie de la question.
6: Décapité?
2: Oui. Non.
5: Je veux mourir de vieillesse.
2: Excellente réponse.
1: Bravo.
2: Excellente réponse de Christophe Barbier et de Titoff. Effectivement, François Ier lui a tout simplement demandé « Tu es condamné à mort, comment veux-tu mourir ?» Et Triboulet lui a répondu « De vieillesse, voilà comment il a sauvé sa peau. » C'est bon.
4: C'était donc un bon bouffon.
2: Eh bien, oui. Un bon bouffon, et bravo, vous avez sauvé 300 euros.

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0: Direction Roland-Garros, Cédric Chasseur, deuxième set, Zverev et Rodar sur RTL.
1: Oui, et l'Allemand est en train d'accélérer, il mène 7-6, 4-1. Il a fait le break déjà, Alexander Zverev, dans cette deuxième manche. Et il est en bonne position peut-être pour réaliser un nouveau break. Il mène 15-40 sur le service de Rafael Rodar, qui a sérieusement baissé de pied dans sa façon de jouer. Pris par le jeu, la puissance notamment d'Alexander Zverev, qui mène donc 1-7-0, un break d'avance et 4-1 dans cette deuxième manche.
0: Merci beaucoup Cédric. Allez, retour tout de suite à nos grossettes autour de Laurent Ruquier cet après-midi. Christophe Barbier, Charlotte de Turckheim, Titoff, Richard Orlinski, Az et Gaël Tchakalov.
2: Une question pour Laura Bouteiller qui habite à Liège. Non, pardon, Lège, c'est pas pareil. C'est pas loin du Cap Ferret, ça, Lège, évidemment. Et la question concerne le docteur Armand Delisle. Armand Delisle en a tué des milliers en 1952. Il a même été condamné pour ça. Mais qu'est-ce que le docteur Armand Delisle a tué en 1952, ce pourquoi il fut condamné?
3: Des abeilles?
2: Des abeilles, non.
4: Des animaux, quand même.
2: Des animaux, oui.
3: Ah. Des insectes?
2: Des insectes, non.
4: Des animaux de laboratoire?
2: Des animaux de laboratoire, non, même pas.
5: Des animaux domestiques, comme même, des chiens ou des chats?
2: Même si ça a commencé, effectivement, dans un laboratoire.
4: Il y a eu une fuite, et ça a tué des tas d'animaux.
2: Absolument.
4: Du bétail.
2: Du bétail, qu'est-ce que vous appelez du bétail?
4: Du mouton, des vaches.
2: Agneaux. Des agneaux, des vaches.
4: Des animaux de ferme.
2: Alors, animaux de ferme, oui.
3: Des poules.
4: Des cochons, des volailles.
2: Mais pas seulement animaux de ferme, des canards, non.
6: C'est un ruminant.
5: Des chevaux.
6: Des pangolins.
2: Des pangolins.
4: Des pangolins.
6: C'est un ruminant.
2: Alors c'est un ruminant, ça rumine, je vous confirme, mais...
5: Cheval.
6: Ah, c'est pour les moutons, c'est le truc qui rend un peu fou les moutons.
2: Non, pas
3: des,
2: pour les moutons.
3: Des vaches.
2: Les vaches non plus. Non, effectivement, il a fait une expérience dans son...
4: Des lapins.
2: Les lapins, qu'est-ce qu'il a fait?
6: La myxomatose.
2: La myxomatose des lapins. Bonne réponse collective. Il a été condamné quand même à une amende de 5000 francs à l'époque. Hein. La justice a rendu ce jugement en 1955. Les chasseurs n'étaient pas contents à l'époque, les agriculteurs, les forestiers non plus, parce qu'il avait ramené ce virus qui finalement s'est échappé de son laboratoire. Le docteur Armand Delisle s'est rendu coupable d'avoir causé la mort de millions de lapins.
6: Hein. C'est tellement millions sympa les lapins.
2: Ah oui.
6: Moi j'ai eu un lapin qui s'appelait Pimpin, un grand lapin de Garenne. Alors, non mais, pour vous montrer l'intelligence de la bête, il prenait ses repas avec nous, à table, en famille, etc.
7: Un animal alors, de compagnie?
6: Il se mettait à table avec nous, on le mettrait sur la table parce qu'il
5: n'était pas... Il allait direct dans le plat.
6: Non. Et il prenait...
2: C'est lui qui commençait les carottes.
6: Non. Il prenait les prunes, les nectarines et les pêches dans la corbeille de fruits et il suçait délicatement tous les noyaux et ensuite il les jetait comme ça très très loin, à 2 mètres. Vous voyez. Voilà.
4: C'est fou.
6: Voilà. Oh, ça, c'est pas mal.
2: Elle confond avec son mari, je pense. Oui.
4: Ils ont fait une série pour enfants à partir de ton animal qui s'appelle Lapin Crétin.
2: Pimpin, vous l'appeliez Pimpin.
6: Pimpin.
2: Mais quel âge vous aviez à cette époque?
6: Oh, je devais avoir 7 ans. On l'avait récupéré. En fait, il y avait une énorme pluie à Port-Cros. Il y avait des cadavres de lapins qui surnageaient comme ça. C'était horrible. Et on a trouvé un petit lapro minuscule. Moi, j'ai cru qu'il allait rester toute sa vie comme ça. Et il est devenu énorme. C'était un grand lapin de Garenne.
3: Ouais, faut en faire un film, ça.
6: J'ai une deuxième anecdote sur les lapins.
2: Oh,
3: Bouge pas, parce que là, on part directement d'écriture du 2.
5: Je suis pas le patron, mais ça va faire beaucoup, je crois.
6: J'habite dans un fort, bon, donc il y a une vue comme ça, panoramique. Ouais. Et en dessous du fort, il y a une petite colline. Et le soir, à partir de 20h, 20h30, quand la nuit commence à tomber, ils font un concours de trampoline. C'est-à-dire.
5: Les lapins?
6: Ils font la queue le. Je vous jure. Il se précipite sur la butte.
5: Et
6: c'est celui qui sautera le plus haut.
5: Ah ouais.
6: Et
5: à ce heure-ci, tu prends quoi? Du LSD ou du crack?
7: Attends, je peux te poser une question? Il y a quand même un truc bizarre dans ce que t'as dit tout à l'heure que personne n'a relevé, c'est que quand il pleut chez toi, les lapins meurent.
6: Oui, parce qu'il y a un barrage, ça déborde, et les plaines sont en contrebas du barrage, donc elles sont complètement inondées, il y a 2 mètres d'eau.
7: Ah, ils se noient, en fait, les lapins chez vous.
6: Ils se noient.
7: Ah, c'est atroce, ta région.
2: Les lapins nagent très mal, vous savez.
6: Contrairement aux sangliers, par exemple.
2: Ah oui?
6: Ah oui, mais il faut que je m'arrête.
3: Non, pardon, les sangliers.
5: T'as une anecdote sur les sangliers?
8: Elle avait un sanglier à table tous les jours.
6: Alors, j'avais un sanglier. Non, mais ce qui est vrai, c'est qu'en fait, ça nous est arrivé. On est parti avec mon père en Corse, en voilier. Et là, en plein milieu de la nuit.
2: La vie des riches.
6: Mais non, mais rien à voir. Pas rien à voir avec les riches. Moi, je suis Manon Descaux.
3: Rien à voir.
2: Bien sûr, tout le monde va en Corse avec son voilier.
3: Bah oui.
6: Et au milieu de la nuit, on entend tac, tac, tac contre la coque. Donc, j'ai eu super peur. On était de garde avec mon père et tout.
3: Et c'était le majordome, finalement, qui nous faisait une blague. Et c'était, on arrive.
6: On prend la lampe torche. Et là, c'était une lait avec cinq petits.
2: Mais non.
6: Je jure, c'est vrai. Et c'est hyper connu, hein.
8: C'est fou.
3: C'est hyper connu, bien sûr.
6: Tu savais, toi, Christophe.
8: Alors, à 80 km du rivage, c'est très courant. Très, très, très courant.
6: Non, mais moi, bien sûr. Non, mais la raison. Comment tu penses qu'ils sont arrivés en Corse, les sangliers?
8: Ah, non.
6: Bah, bien sûr. Voilà.
7: Moi, j'étais très vexée il y a pas longtemps avec une histoire de sanglier. Il y a beaucoup de sangliers chez moi. Mais alors, c'est très vexant parce que je me fais charger par un sanglier. J'étais avec mon petit café.
2: Tu nous as reconnu.
7: Je suis sûr, mais je suis là chez moi dans le jardin, mais à 2 mètres de la maison, je me fais charger par un sanglier.
2: Mais non.
7: Et en fait, je suis en nuisette. Et ben, là,
2: ben vous étiez sorti pour les exciter.
7: Ben non, mais ce qui m'a vexé, c'est qu'il a fait demi-tour.
8: Il a eu peur.
6: Non, mais alors attends.
2: Pourquoi vous êtes en nuisette? Vous avez une nuisette.
7: Bah, voilà, je dors en nuisette parce que voilà, c'est
2: ah oui.
7: C'est joli une nuisette.
2: Ah oui, vous avez une nuisette.
7: Ah oui, vous croyez quoi? Je dors en pyjama avec un cache-nez?
2: Non, bah toute nue, tout simplement.
7: Ah, vous dormez tout nu vous?
2: Bah oui.
7: Ah
2: oui,
7: non, c'est désagréable de dormir tout nu.
2: Je garde un caleçon, voilà.
7: Bon, ouais. Bref, en tout cas, ce qui m'est
6: pas bon du tout, ça pour la santé.
2: Pardon.
6: C'est pas bon du tout pour la santé.
2: Ah bon?
6: Non, oui, bon, on m'a toujours dit qu'il fallait que ça respire.
9: C'est un caleçon moulant ou c'est un caleçon un peu détendu, quoi?
2: On est deux dedans.
6: Ah, moi, je suis intarissable sur les animaux.
8: Il y a des anecdotes. Hein.
2: Monsieur Barbier, faites quelque chose. Sauvez-moi de cette situation.
7: Mais je trouve Gaëlle a raison. En fait, c'est là que je vois que vous êtes vraiment des gens de la ville. Quoi.
6: Ouais.
7: Parce que nous, qui sommes des gens de la campagne, nous intéresse la vie des animaux.
2: Voit,
7: oui. Eh ben oui, ça nous intéresse la vie des animaux, des plantes, les saisons et tout ça.
6: Bon, et vous, ça passionne les auditeurs.
7: Voilà,
8: ça c'est pas sûr.
7: Ah bah ça. Alors là, je vous
6: garde le succès des grossettes, c'est quoi? C'est ça, c'est les animaux.
3: C'est quoi? C'est pas les histoires envoyées pour aller encore. C'est pas là où ils se reconnaissent le plus.
7: Mais vous croyez que dans les auditeurs des grossettes, il y en a pas qui habitent à la campagne?
8: Mais bien sûr, évidemment.
2: Mais bien sûr, ils ont un lapin à table qui est en train de trier les légumes pendant que la femme du monsieur qui nous écoute est en nuisette dans le jardin
8: et se fait charger par un sanglier.
2: Bien sûr.
8: C'est évident.
2: C'est le commun de nos auditeurs.
8: Jours.
7: Je fais appel aux auditeurs. Répondez-nous sur cette question précise.
8: Oui.
7: Est-ce que la vie de la campagne, des animaux et des plantes et tout ça, ça vous intéresse?
6: Bien sûr.
9: Mais Gaëlle, c'est pas la campagne.
8: Oui,
9: elle habitait. Elle habitait à Port-Cros. Il y a 10 habitants l'hiver.
7: Mais non, c'est quand même la campagne. C'est la nature, c'est la mer, c'est.
6: La nature est beaucoup plus forte que l'homme à Port-Cros.
7: Bah, bien sûr.
6: On se soumet à la nature.
9: Bien sûr. Dans le château.
6: Ça s'appelle l'esprit de l'île, tu vois, ça. Okay,
9: je connais très bien.
7: Oh, laisse tomber, Gaël, c'est des cons.
2: Une question pour Martine Morando qui habite Val-d'Oise dans le territoire de Belfort. Qu'est-ce qui est né en 1905 et qui a dû attendre l'âge de 71 ans pour connaître la masturbation?
6: C'est une loi?
2: Une loi, non.
8: C'est un texte?
2: En quelque sorte.
9: Mais la masturbation, c'est la masturbation intellectuelle.
2: Non, la masturbation.
9: L'onanisme?
2: Ah oui, absolument, comme vous dites.
8: C'est dans l'éducation qu'on fournit aux enfants, l'éducation sexuelle?
2: Non. Qu'est-ce qui est né en 1905 et qui a dû attendre 71 ans pour connaître la masturbation?
3: La télévision?
2: Non.
8: La psychanalyse?
2: La psychanalyse, non.
6: C'est pas une personne physique, donc?
2: Ce n'est pas une personne physique.
8: Le code civil?
2: Autrement, j'aurais dit qui? La question, c'était qu'est-ce qui?
8: Est-ce que c'est médical?
2: Médical, non.
8: C'est un livre?
2: Oui, bravo.
8: Le code civil?
2: Non.
8: Le code quelque chose?
2: Le code pénal.
6: L'éducation sentimentale?
2: Qu'est-ce qui est né en 1905 et qui a dû attendre l'âge de 71 ans pour connaître?
3: Le livre de SVT?
9: Le Kama Sutra?
2: Non.
7: Le Marquis de Sade?
2: Non plus.
8: C'est un livre de type roman ou c'est un livre de type manuel?
2: Ah, ce n'est pas un roman, non.
8: C'est un manuel.
9: C'est un livre scolaire.
7: Les conseils de Rocco Siffredi.
6: C'est un Martine. C'est un Martine, non?
2: Oh oui, Martine et la masturbation.
8: Est-ce que c'est un ouvrage érotique?
2: Non, pas du tout, justement.
8: Scolaire?
2: La preuve, c'est que cet ouvrage, si vous avez bien compris, est né en 1905. Oui. Et cet ouvrage a dû attendre 1976, comptez, 5 plus 71.
7: Ah, mais c'est le Vidal.
2: Pas le Vidal.
8: Le Darroze.
2: Le Larousse. Petit Larousse, bonne réponse de Titoff.
9: C'est fou.
2: Le Larousse a effectivement attendu 71 ans avant de faire rentrer le mot masturbation dans son dictionnaire. Ça peut paraître étonnant quand même.
8: Bah oui, mais c'était un mot sans doute jugé immoral. Peut-être que le mot onanisme y était, non?
2: Ah, peut-être, comme l'a dit si bien oui. Monsieur Titoff qui s'y connaît, qui pourtant branle pas grand-chose.

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19: Le livre du jour s'appelle L'Odyssée de l'Odyssée. C'est signé Christophe Onodi Bio et c'est sous-titré tout ce que vous avez toujours voulu savoir sur les aventures d'Ulysse sans avoir jamais lu Homer, c'est chez Grasset. On va avoir Christophe Audibio dans un instant au téléphone. Mais d'abord, j'ai évidemment une question. Une question, alors ça m'a beaucoup plu, ce passage, parce que je l'avais oublié. Je l'avais su, ça, mais j'avais oublié non pas cette anecdote, parce que ça va au-delà de l'anecdote. C'est quand même l'Iliade et l'Odyssée d'Homère hein, dont on parle. Mais c'est le moment, évidemment, où Ulysse affronte le Cyclope. Et là, Ulysse va avoir une phrase célèbre, puisque cette phrase a donné bien des années plus tard le titre d'un célèbre western. Quelle est la phrase prononcée par Ulysse au Cyclope qui a donné ensuite un titre de western ?
20: Mon nom est personne.
19: Oh, alors là, excellente réponse de Christophe Barbier.
20: Il faut expliquer la ruse d'Ulysse.
19: Alors, on peut peut-être demander à Christophe
20: Audon. Ah, bah oui, il va nous raconter mieux que moi.
19: De nous l'expliquer lui-même. Mais effectivement, le western en question, c'est bien mon nom et personne. Il en parle, Nodibio, dans son livre. Film réalisé par Tonino Valeri sur un scénario de Sergio Leone. Une musique, évidemment, d'Ennio Morricone avec Henry Fonda et Terence Hill dans les rôles principaux. Et effectivement, cette phrase, ce titre, mon nom et personne, c'est une phrase qui aurait été prononcée, en tout cas qui a été prononcée selon Homère, par Ulysse devant le Cyclope. Vous pouvez l'expliquer. Bonjour Christophe Onodibio.
21: Bonjour.
22: Comment allez-vous? Bonjour.
20: Bonjour Christophe.
21: Ça va canon et vous?
22: Ça va canon aussi. Quand Ulysse est devant le Cyclope et le Cyclope est en train de dévorer un à un tous ses compagnons, il demande à Ulysse son nom. Et Ulysse qui, pendant toute l'Odyssée, est en camouflage intégral, ne veut absolument pas donner son identité, lui dit « Je m'appelle personne ». Alors, on pourrait expliquer la référence, mais ça serait compliqué, parce que « personne », en fait, en grec, ça se dit « outis », pas « quelqu'un ». Mais on peut dire aussi « métis », qui veut dire aussi « pas quelqu'un », mais qui veut dire aussi « la ruse ». Donc, quand Ulysse dit « mon nom est personne », il dit aussi « je suis la ruse
21: ah. ».
22: Mais ce qui est marrant, c'est que le Cyclope, une fois qu'il est aveuglé, il appelle tous les autres cyclopes à la rescousse. Alors ils lui disent, mais qu'est-ce qui t'arrive? Qui t'a fait du mal? Il dit, mais personne m'a fait du mal. Alors évidemment, ils disent, mais si personne t'a fait du mal, écoute, on peut rien pour toi, mon pauvre gars, recouche-toi et puis tu te soigneras demain.
19: C'est une histoire et incroyable, donc, quand même.
6: Ouais, merveilleux.
19: J'avais oublié cette histoire, mais c'est une histoire merveilleuse, effectivement.
22: C'est vrai que Sergio Leone avait été nourri d'Homère, hein. Ça vient directement de l'Odyssée.
19: Vous racontez cette scène de façon très précise, mais vous avez tiré évidemment votre livre de la source même d'Homère, qui au départ, faut le rappeler, était des vers chantés, hein, c'est bien ça?
22: Exactement, en fait, on ne sait pas si Homère a existé, c'est de la tradition orale, c'est un peu comme des poètes qui vont de village en village, qui racontent la même histoire, un peu comme des stand-uppers en fait, c'est la comparaison que je fais. Ils arrivent, ils sont sur scène, et ils racontent une histoire que tout le monde connaît, et parfois ils brodent, ils inventent d'autres épisodes, et puis à un moment, il y a quelqu'un qui a dit, bon bah, ça, c'est fini, on met ça par écrit, au 6e siècle avant notre ère, et c'est devenu l'Odyssée d'Homère, mais on sait pas, Homère, c'était plutôt un peu un collectif. C'était plusieurs gens qui s'appelaient Homère, en fait, comme un collectif de poètes.
19: Et en tout cas, vous le résumez très très bien, et vous le racontez parfaitement, ne serait-ce par exemple que cette séquence d'Ulysse face au Cyclope, quand il passe à l'attaque, je vous lis, j'adore, il s'empare de l'épieu qu'il fait durcir à la flamme du feu, et aidé de ses compagnons, enfonce dans l'œil unique du Cyclope, en le faisant tourner sur lui-même comme une vrille. Cet épieu, Homère, décrit l'action très précisément, dites-vous. On a l'impression de voir une équipe de forains horreur au travail, sauf que c'est un œil qu'on perce, un œil immense. Le sang gicle et le globe oculaire émet des bruits de cocotte-minute sous la chaleur du corps étranger qui lentement pénètre en lui. Ainsi sifflait l'œil du monstre autour de l'épieu d'Olivier. Voilà comment vous racontez.
6: Que c'est bien écrit tout ça.
19: Et décrivez cette histoire, c'est génial. Il y en a plein d'autres des histoires comme ça, effectivement, que vous racontez. Il y a les plus connues, il y a les moins connues. Ce qu'on sait moins, c'est d'ailleurs que Ulysse, une fois qu'il rentre, alors ça, le retour d'Ulysse, tout le monde connaît plus ou moins, mais c'est qu'il va repartir, en fait, c'est pas son dernier voyage. Il revient, mais il repart après.
22: Ce qui se passe, c'est qu'on croit tous connaître ce texte parce que quand on était gosse, on avait les sirènes, les cyclopes, il y a plein de livres pour les enfants, mais en fait, c'est un livre beaucoup plus génial avec plein d'épisodes qu'on connaît pas. Je me suis dit, il n'y a pas de livre qui raconte du début à la fin pour des gens d'aujourd'hui, du 21e siècle, parce que les 12 000 vers d'Homère, faut quand même se les fader, j'allais dire. C'est pas facile.
19: Et vous, c'est Ulysse 31 qui vous a donné envie de vous intéresser quand vous étiez gamin à Homère et à l'Iliade et l'Odyssée?
22: Exactement, en Normandie, à côté du Havre, voilà, le samedi soir, je regardais les épisodes d'Ulysse 31, qui étaient très bien faits parce que c'était la véritable histoire d'Homère, mais transposée dans l'espace. Et ça m'a ouvert les portes de la mythologie. Et ensuite, j'ai pu vraiment plonger dans le texte.
19: Encore quand même quelques mots sur son retour, hein, le retour d'Ulysse, parce que ça, c'est quand même génial. Il y a les différentes reconnaissances, vous les décrivez les unes et les autres. Ouais. Celle du chien, celle du fils, Télémaque, celle du père, grâce aux anecdotes qu'il raconte dans le jardin. Il connaît le nombre de poiriers ou pommiers, je sais plus.
22: Mais tous les arbres.
19: Tous les arbres qui sont dans le jardin. Le chien, ça, j'avais oublié, il meurt tout de suite, le chien Argos. Quoi.
22: C'est la plus belle reconnaissance, c'est-à-dire qu'il reconnaît son maître. Au bout de 20 ans, hein, quand même.
19: Oui, il est vieux, le chien, faut dire.
22: Il est là, il le reconnaît, et il meurt aussitôt d'émotion.
6: Oh là là.
19: Et quant à Pénélope, alors là, c'est génial, ça, je la connaissais pas, l'anecdote concernant Pénélope. Je savais évidemment l'histoire du linceul, parce que c'est un linceul qu'elle coud et qu'elle détricote chaque soir. Mais en revanche, l'anecdote sur le lit, le test du lit, ça, génial. Je ne connaissais pas. C'est comme ça qu'elle fait comprendre à Ulysse qu'elle a, on va dire, deviné qui il était, qu'il va pouvoir lui prouver que c'est bien lui.
22: Pénélope et Ulysse, leur lit, en fait, Ulysse l'a fabriqué de ses mains dans un tronc d'olivier, mais qui est enraciné dans le sol d'Ithaque. C'est-à-dire que c'est un lit arbre, en fait. Et donc, ce qui est génial dans l'Odyssée, c'est que Pénélope, c'est pas seulement cette brodeuse qui patiente en attendant le retour du mari, c'est une vraie femme politique, c'est la maîtresse des horloges, et en fait, elle va piéger Ulysse pour vraiment être sûre que c'est bien son mari qui revient, en lui disant, Ulysse a besoin d'un lit, elle dit, on va te faire sortir le lit de la chambre. Et là, Ulysse devient furieux, mais comment ça, on va bouger mon lit? Mon lit, il est imbougeable, mon lit, il est enraciné dans la terre d'Ithaque. Et là, elle sait que c'est bien son mari. Et là, ils vont s'unir, et la déesse Athéna, parce qu'ils ont beaucoup de choses à faire et à se dire, va retenir la nuit, comme on dit chez Johnny Hallyday. Elle retient la nuit, c'est-à-dire qu'elle empêche le soleil de se lever, et Homère ne nous dit pas combien de temps, pour qu'il puisse se raconter, faire l'amour, se célébrer, refaire connaissance après 20 ans, parce que c'est compliqué de refaire connaissance après 20 ans, quoi.
19: Ça s'appelle l'Odyssée de l'Odyssée. C'est passionnant parce que ça remémore effectivement celle qu'on connaissait, mais aussi ça nous apprend celle qu'on ne connaissait pas de toutes ces histoires d'Ulysse, de l'Iliade, de l'Odyssée, signé Homère. Il manque juste la phrase de Pierre Dac, mais je vais la modifier pour vous, Christophe Onodibio. On peut dire que l'Homère d'aujourd'hui vaut bien l'Homère d'alors.
22: Magnifique.
19: C'était le livre du jour, l'Odyssée de l'Odyssée chez Grasset, signé Christophe Onodibio.
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0: Dans un instant, Laurent Ruquier pour la suite des grosses têtes. 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
26: Une question pour Nathalie Boisson, Paris 12e. Quand Hitler disait que Paris était der sogenannte Puffeuropas, que voulait-il dire?
27: Vous pouvez le redire en allemand classique?
26: Ah bah c'est de l'allemand classique. Der sogenannte Puffeuropas.
27: Oui, c'était la grosse prostituée de l'Europe.
26: Oui, oui. Ça voulait dire quoi de l'Europe? C'était le...
0: La soumise.
26: Oui, mais il y a un mot français qu'on aime bien. Enfin, d'ailleurs, je sais pas s'il est français au départ, ce mot-là, mais il comparait Paris à quoi?
27: Le lupanard.
26: Le lupanard de l'Europe. Bonne réponse de Christophe Barbier. Ah. Il voulait faire de Paris le lupanard de l'Europe.
27: Ah oui, pour lui c'était la ville du vice, donc il fallait aller
26: pourtant
27: y chercher
26: Berlin,
27: un plaisir.
26: C'était pas mal quand même à une époque aussi dans le genre.
27: Juste avant les nazis, oui, mais il avait purifié tout ça.
26: Ah bah ouais, alors ça sert à quoi de purifier un endroit si on veut aller dans le lupanard d'un autre pays?
27: Ça met la cochonnerie chez les voisins.
26: Alors tiens, à propos de cochonnerie, j'ai une question et elle fera plaisir à monsieur Sébastien Boulanger, qui habite Lettres, Soimans, en Meurthe et Moselle, parce qu'il a quand même une chance de gagner un chèque RTL. Ah. Je vais vous demander, quel est l'autre nom du lancer de javelot?
2: C'est-à-dire que c'est un nom quoi, latin, un truc comme ça?
26: Alors ça vient du latin effectivement, et il y a une autre façon d'appeler le lancer de javelot.
3: Et pourquoi vous avez commencé la question en disant en parlant de cochonnerie?
26: Eh ben oui, vous avez raison. Hein, vous êtes un malin, vous.
2: Ah oui. Le cochonéum.
4: Le boudin.
3: Il y a des questions qui m'intéressent plus que d'autres.
4: Ça a à voir avec une partie du cochon?
26: Non, pas du tout.
3: Non, mais c'est plutôt une allusion sexuelle.
26: Absolument.
2: Ah oui.
3: La levrette.
26: Non.
4: Ça a à voir avec le pilum?
2: Le cochonéum.
5: Le lancer de tub?
26: Non.
6: Le lancer de tub.
26: Non, c'est un seul mot. Ça évite de dire lancer de javelot, vous voyez.
2: Mais donc, ça veut dire que c'est un synonyme de zizi, par exemple?
26: Non, non.
4: D'une pratique sexuelle?
26: Pratique, non.
5: C'est le ou la?
26: C'est un L apostrophe.
5: L'orgasme,
3: j'ose pas le dire.
26: L'orgasme, non.
4: L'enculade.
26: Mais on...
3: voilà. Il a dit à ma place.
5: L'orgie.
26: Quand mesdames et messieurs, bonsoir. Nous sommes actuellement aux Jeux Olympiques de Paris et monsieur Barbier vient de gagner la médaille d'or de l'enculade.
3: Ouais, non, voilà.
26: Le lancer de javelot. Non, réfléchissez.
5: L'orgie?
26: Non, pas l'orgie.
4: L'érection.
2: Tu jettes quelque chose.
26: Pas l'érection.
5: L'éjaculation.
26: Bonne réponse. Eh oui, ça vient du latin éjaculari, lancer comme un javelot, ça veut dire le lancer de javelot, son autre nom c'est l'éjaculation. Une question théâtre pour vous, monsieur Barbier, mais pour les autres aussi, Isabelle Rousseau a moins de chance peut-être de toucher 300 euros, elle est en Savoie, et je vais vous demander dans quelle célèbre pièce de Molière, enfin quand je dis célèbre, on va dire dans quelle pièce de Molière trouve-t-on les personnages de Gros René et Marinette?
4: L'étourdi?
26: L'étourdi, non.
5: Col des femmes?
26: Gros René, le valet d'Eraste, et Marinette est la suivante de Lucille, si cela peut vous aider.
3: Ça me dit quelque chose. Les femmes, non. Les femmes, ça va.
5: L'avare?
26: Non.
2: C'est pas une pièce très
4: connue. C'est pas ni le médecin malgré lui, ni c'est pas une pièce avec les médecins.
26: Non, c'est pas une pièce avec un médecin.
4: Pas l'étourdi.
26: Il y a Eraste, il y a Albert, il y a Gros René, il y a Marinette, il y a Polydore, il y a Frosine, il y a Mascari, Métaphraste et la Rapière.
2: Les précieuses ridicules?
26: Non.
2: La malade imaginaire?
26: Et d'ailleurs, je peux vous donner une ou deux répliques les plus connues de cette pièce de Molière.
2: Mais qui n'est pas la plus connue de Molière.
26: Ah non, ça, effectivement, ça vous l'aurez
2: compris.
26: Oui. On ne meurt qu'une fois et c'est pour si longtemps. C'est beau quand même.
6: Très beau.
26: On ne meurt qu'une fois et c'est pour si longtemps.
2: Est-ce que des comédiens connus l'ont joué, cette pièce?
3: Oui.
2: Non, mais est-ce que vous pouvez nous dire dans ce rôle?
26: Molière lui-même.
3: Ouais. Molière, Michel Leb. C'était pas bête, sa question. Je veux dire, est-ce que depuis des...
2: Non, c'est pas une pièce qui se joue beaucoup.
26: Non,
2: ça.
26: Non, ça pas, ça, c'est si pas on, souvent joué.
4: Si on y a l'amant dedans?
26: Il n'y a pas l'amant, non.
4: Il n'y a pas non plus Sganarelle?
26: Non, non. C'est Mascari, le personnage Mascari qui dit on ne meurt qu'une fois et c'est pour si longtemps.
2: Ah, il y a un adjectif dans le titre de la pièce, non?
26: Oui, ça c'est vrai.
2: C'est le adjectif.
26: Pardon?
2: C'est le adjectif.
26: Vous pouvez me le refaire, c'est excitant. Le adjectif, comme vous dites.
3: Chaque fin de saison, ils veulent se pécho.
4: C'est pas la jalousie du barbouillé?
26: La jalousie du barbouillé, non.
3: Est-ce qu'on peut connaître le contexte de la pièce?
26: Oh, si vous voulez, vous voulez le résumé?
2: Oui.
3: S'il vous plaît, oui.
26: Deux jeunes gens, Eraste et Valère, courtisent la fille d'Albert, Lucille, dont le cœur penche vers Eraste. Toujours à peu près la même chose, hein. Ce dernier apprend de Mascari, le valet de son rival, que depuis trois jours, Lucille et Valère se sont mariés. Dans sa fureur, Eraste charge Marinette, la servante de Lucille, d'annoncer à sa maîtresse que leur relation est finie. Gros René, le valet d'Eraste, se brouille finalement avec Marinette. On croirait les feux de l'amour. D'ailleurs, on n'en est pas loin.
4: L'amour masqué, l'amour médecin.
26: Non, mais on se rapproche.
4: C'est l'amour, c'est l'amour quelque chose.
6: Oui, le truc amoureux. Le truc amoureux.
4: Ah oui, le dépit amoureux.
26: Le dépit amoureux. Bonne réponse à deux d'Orlinski et de Barbier. Le dépit amoureux.
2: C'est vrai qu'elle est pratiquement jamais jouée, cette pièce.
26: C'est joli quand même, le dépit amoureux. Dans les meilleures ventes de livres actuellement, et même en tête, hein, si j'en crois le classement de l'Express, dans la catégorie essais et documents, hein, parce que dans la catégorie roman, c'est toujours la fameuse Freda McFadden, hein, c'est celle qui a écrit
2: La femme de ménage.
26: La femme de ménage, qui est toujours en tête avec L'intruse. Maintenant, c'est un de ses derniers romans. L'intruse est en tête du palmarès des meilleures ventes de romans, mais dans les essais, c'est un livre qui s'appelle « Au saccage des petits bonheurs ». Qui en est l'auteur?
2: Ah, c'est pas Frédéric Martel?
26: Non. au saccage des petits bonheurs, c'est... en tête des essais dans les meilleures ventes de livres en
2: ce moment. Ça parle de quoi?
26: Ah bah, puis quoi encore?
27: Ça va. Est-ce que c'est un homme?
26: Un homme, oui.
3: Est-ce que c'est plutôt inattendu?
26: Oh non, non, c'est quelqu'un qui vend plutôt bien.
2: Boris Cyrulnik.
26: Bonne réponse de Gaël Tchakaloff. Au saccage des petits bonheurs, c'est signé Boris Cyrulnik, qu'on connaît évidemment surtout pour son concept de...
2: La résilience.
26: De la résilience.
2: Mais c'est étonnant qu'il ait écrit un titre comme ça, parce qu'il est assez positif, lui, comme homme.
26: Au saccage des petits bonheurs.
2: Oui, au saccage des petits bonheurs, c'est
26: avec
2: triste.
26: Avec l'âge, vous savez, on devient pessimiste. Et puis maintenant, il dit, oh, bah, la résilience, ça sert à rien.
2: Après... Moi, je l'ai connu quand il était complètement pauvre et peu connu.
26: Ah oui.
2: Oui, parce qu'il habitait à Hyères.
3: C'est rare de toi, ça.
2: Et c'était un ami de mes parents.
26: Il habitait où, ça?
2: Il habitait Hyères.
6: Dans le coin de Port-Cros.
2: Donc, en face de l'île de Port-Cros, c'est un ami de mes parents. Donc, on se voyait énormément. Il passait ses journées à jouer aux échecs, et en fait
5: souvent ils font ça, les pauvres.
2: Sa femme ne croyait pas du tout en lui, et je me souviens de lui quand j'étais petite. Il passait ses journées à étudier les goélands, le comportement des goélands, et il s'est fait connaître comme ça sur l'éthologie, en fait.
7: Mais leur parle pas des animaux, Gaël, ça les intéresse pas, je t'ai déjà dit.
2: Je suis désolée, c'est
7: Boris Cyrulnik.
2: Que j'avais une petite fenêtre.
26: Bah, mais... si, la résilience quand même.
2: Non, mais c'était bien avant la résilience.
26: Vous y croyez, ça, la résilience, vous?
2: Ah bah évidemment, regardez d'où je viens.
27: Et même la résilience secondaire.
26: Oh, alors là, il fera pas mieux. On se retrouve après les infos de 17h. Une heure ensemble encore, jusqu'à 18h. Vos grosses têtes sont avec vous.
2: A tout de suite, Laurent. 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L'essentiel de l'info, 3 minutes avec vous, Antoine Cavallero. Rebonjour Antoine.
8: Rebonjour Isabelle, bonjour à tous. Liana, toujours introuvable, les recherches se poursuivent pour tenter de retrouver la collégienne de 11 ans. La jeune fille a disparu vendredi à Florence dans le Gers. Près de 200 gendarmes sont mobilisés sur le terrain. On rappelle qu'un homme de 41 ans a été mis en examen hier pour enlèvement et séquestration. Les casseurs face à la justice, la suite. Une vingtaine de personnes jugées en comparution immédiate à Paris aujourd'hui. Ils sont entendus, ces personnes, pour violence et dégradation commises ce week-end en marge de la victoire du PSG en Ligue des Champions. Par ailleurs, le parquet de Bobigny saisit l'IGPN. La police des polices l'a fait suite à un signalement du député insoumis Ali Diouara. L'élu affirme qu'un adolescent de 13 ans a été éborgné samedi par un tir de LBD, un lanceur de balles de défense utilisé par les policiers. Le député a diffusé les images du garçon, le visage en sang, sur les réseaux sociaux. La scène s'est déroulée à Bobigny, en Seine-Saint-Denis. 21 morts, le bilan ne cesse de s'alourdir. Toute la journée, ça a été comme ça en Ukraine. Les frappes russes ont été massives la nuit dernière. Ce soir, les autorités de Kharkiv ont ordonné l'évacuation de 7000 civils. C'est une région frontalière de la Russie. Les sports, le tennis, Cédric Chasseur. On veut y croire pour le jeune Rodar, le jeune espagnol, mais Alexander Zverev est devant.
9: Oui, et pour l'instant, il est trop fort, Alexander Zverev, pour Raphaël Rodar et ses 19 ans. Il mène Zverev 7-6, 6-1, 4-2. Il a un break en poche dans le troisième set. Et il domine très clairement les débats depuis maintenant au moins une heure et demie. Il a eu du mal à se mettre en route. Il a été mené 5-2 dans la première manche. Et à partir de là, il a pris le dessus sur son adversaire, commettant beaucoup moins de fautes. Et surtout, il a serré le jeu, Alexander Zverev. 7-6, 6-1. 4-2 donc en faveur de l'Allemand. C'est Raphaël Rodar qui est au service. Il y a 15 partout dans ce jeu. Je vous rappelle également l'affiche de la première demi-finale féminine. Elle opposera Mira Andreeva à Marta Kostiuk.
8: Merci Cédric Chasseur. Et prochain point dans une demi-heure. 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La météo. Je vous rappelle cette alerte orange pour les orages dans le sud-est. Deux départements à présent en orange, le Var et les Alpes-Maritimes, et la vigilance court jusqu'à 18h. Demain, le temps restera nuageux dans la moitié nord avec des averses et plus d'éclaircies qu'aujourd'hui. Le ciel sera plus ensoleillé dans la moitié sud avec de rares averses près des reliefs. Grand soleil près de la Méditerranée. Je vous donne les températures le matin en baisse. 11 à 13 degrés dans la moitié nord, 13 à 16 dans le sud. 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Minutes. Les grosses têtes, la suite, c'est avec Laurent Ruquier.
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26: Et c'est toujours avec Christophe Barbier, Richard Orlinski, Charlotte de Turckheim, Titoff, Az et Gaël Chakal.
2: Yes!
26: Ah oh bah tiens, puisqu'on aime le théâtre ici, on en a parlé il y a un instant avec Molière et le dépit amoureux, voilà un autre théâtre un peu spécial, il faut bien dire, qui fut créé en 1984 par Clément Marty. Quel est le nom de ce théâtre
27: créé... Ah, c'est le théâtre de Martin Lamotte.
11: Non, c'était un théâtre érotique.
26: Non plus, ah, vous pensez au théâtre des Deux Boules.
12: Oui, Deux Boules, j'allais dire ça.
26: Ah, vous vous souvenez de ça?
11: Oh là là, ah, les gens faisaient l'amour dans un filet, là, au-dessus des gens, vous vous souvenez?
26: Ah oui, on a... Non, moi, écoutez, quand j'étais au Havre et que j'achetais Pariscope, je rêvais de monter à Paris pour venir voir effectivement ce... Il y avait une publicité en gros dans Pariscope, ils font l'amour nu au-dessus de vos têtes dans un filet.
3: Oh,
26: et j'ai jamais vu, ça a dû être fermé avant que j'arrive.
11: Écoute, moi je l'ai jamais vu non plus, mais j'avais très envie de le voir.
26: Vous l'avez jamais vu non plus, Gaël, mais enfin je vous étiez dans le filet.
11: Non, je l'ai vu, mais ailleurs, pas au théâtre des Deux Boules.
3: Et sans filet dans le filet.
13: Il est ouvert encore le théâtre qu'on cherche.
2: Mais c'est un théâtre à Paris, celui dont vous voulez nous faire deviner le nom.
26: Alors attention, j'ai dit que c'était un théâtre un peu spécial. En tout cas, il s'appelle Théâtre et je vous ai
13: c'est
26: donné...
13: un faux théâtre.
27: Mais Clément Marty, c'est pas son vrai nom.
26: Clément Marty, ce n'est pas son
27: c'est
26: vrai.
27: C'est un artiste.
26: C'est un artiste.
13: C'est un théâtre dans un livre, en fait, non?
26: Non, non, non, ça existe vraiment.
11: C'est un théâtre de marionnettes.
26: Et c'est vrai que Clément Marty, c'est le vrai nom de quelqu'un qui a pris un pseudo pour ouvrir ce théâtre qui porte un nom célèbre, mais qui ne porte pas son nom à lui.
2: C'est un théâtre pour les enfants?
26: Je sais pas si je me fais bien suivre.
11: Non, j'ai rien compris.
26: Pour les enfants, pour les adultes. Serge, je vous demande
3: On dirait, quand j'explique quelque chose.
26: Je vais mieux vous expliquer, si vous voulez. On cherche deux noms. Le nom du théâtre et le nom d'artiste, du créateur, dont le vrai nom est Clément Marty.
27: Qui est français?
26: Français, oui.
2: Mais c'est le théâtre de nom commun, nom propre. C'est à Paris?
26: Alors, je suis pas sûr que ce soit Paris même au départ, mais...
2: Mais c'est un peu graveleux comme nom?
26: Ah, pas du tout!
13: Comment ça, au départ, il a déplacé le théâtre?
26: Non, c'est un théâtre itinérant, ça, c'est sûr.
13: C'est pas le cirque Pinder?
26: Non. Ah, vous le connaissez bien, hein, Clément Marty.
2: Un clown!
26: Mais pas sous ce nom-là, un clown, non.
13: Il est vivant?
26: Il est vivant, bien sûr.
3: Et ce Clément Marty, il joue lui-même dans ce théâtre?
26: Lui-même vous aider, c'est son anniversaire aujourd'hui.
27: Mais oui, c'est pour ça que le nom dit quelque chose, je l'ai vu dans le...
2: Ouais, alors,
27: il fait du ciel, a-t-il?
26: Quel âge a-t-il? Il est né en 57, donc faites le calcul.
11: Il a mon âge, quoi.
26: Il a 69 ans.
27: 69 ans.
2: Il fait du cirque, Clément Marty?
26: Ah, il fait pas de cirque.
27: Mais c'est un imitateur?
26: Ah, enfin, il fait pas de cirque.
2: Il fait de la chanson.
26: Ah, ouais, certains vous diront, ça s'en rapproche tout de même, donc je me méfie parce
13: Patrick
26: que...
13: Patrick Sébastien?
26: Non,
2: C'est du mime?
13: Ouais, il fait du cirque.
26: Il s'appelle Patrick Boutot de son vrai nom, Patrick Sébastien.
13: Ah, il a changé de nom pour prendre Sébastien?
26: Ah, oui, et non pas Clément Marty.
13: Vraiment, quand tu
2: Est-ce que c'est une caravane, en fait, son théâtre?
26: Caravane? Non, mais quand même, on se rapproche.
2: C'est pas un peu genre gitan, Kenji Girac, la famille comme ça, un peu?
26: Ah, non. Non.
13: Il a pas 69 ans, Kenji Girac.
2: Non, mais son père.
3: Comment
2: fait,
3: il s'appelle là? Il faisait la mouche, non? Il y a pas un sketch avec la mouche là? Des lunettes. Comment il s'appelle?
26: À qui vous pensez?
3: Justement,
26: quelqu'un qui fait la mouche avec des lunettes.
27: Ah, c'est Bartabas.
12: Jeff Goldblum.
2: C'est Bartabas. Oui, Bartabas.
27: C'est les écuries de Bartabas.
2: Putain, c'est vrai.
26: Et le théâtre?
27: Ah ben c'est le théâtre.
2: Zingaro.
26: Bonne réponse. À deux, ils sont arrivés. Christophe Barbier, Gaël Chakalov. En effet, Clément Marty, c'est le vrai nom de Bartabas, écuyer, metteur en scène bien connu, et il a créé en 1984 le théâtre Zingaro, le plus célèbre cheval de la troupe s'appelait Zingaro, il a donné le nom du cheval à sa troupe, une sorte de cabaret équestre.
2: Génial.
26: Bartabas, effectivement, fête son anniversaire aujourd'hui.
27: Il est aux grandes écuries de Versailles. Ouais.
26: Voilà pourquoi j'ai dit que c'était pas à Paris même. Une autre question, et ce sera pour Julien Dautria, qui habite Annecy, le Vieux. Et cette fois, je vais vous parler du frère l'advenu et du père tout mouillé. Quel est...
2: Qu'est-ce que c'est que ce plan?
26: Ah ben, croyez-moi, ils ont eu un rôle important, le père tout mouillé et le frère l'advenu.
27: C'est leur vrai nom.
26: Oui, c'est leur vrai nom et c'est eux qui ont fait une annonce terrible. Quelle annonce ont-ils fait?
12: Récemment?
26: Ah non, pas récemment. Non.
13: Il allait pleuvoir?
26: Ah non, c'était pas les Evelyne Delia de l'époque.
2: C'était des frères siamois qu'on a séparés?
26: Ah, pas du tout. Non. Le père tout mouillé et le frère l'advenu n'étaient pas siamois.
27: C'était des religieux.
26: Et alors, religieux, comme leur nom l'indique.
3: Ils ont annoncé la mort d'un roi.
26: Alors, ils n'ont pas annoncé la mort
13: d'un roi. Le retour du Messie?
12: Non. Le mort d'un pape?
26: Non.
11: Est-ce qu'ils se connaissaient?
26: Ah, ils se connaissaient puisque ils étaient ensemble au moment où ils ont fait l'annonce.
12: En gros, des jésuites?
3: Ils étaient paxés, ils étaient paxés?
26: Non, non, non.
11: Des jésuites?
26: Des jésuites, non.
27: On est en France?
26: Ah, on est en France.
27: On est au 18e siècle?
26: On est au 15e siècle.
27: Au 15e siècle.
11: 15e
27: siècle. Ils annonçaient quoi? La mort de Jeanne d'Arc? La condamnation à mort de Jeanne d'Arc, ils allaient la brûler. Ils sont allés dire à Jeanne d'Arc, vous allez être brûlée, ma fille.
26: Bonne réponse de Christophe Barbier. Oui, Charlotte.
11: Et vous savez ce qu'elle a dit, Jeanne d'Arc?
26: Oui, vous m'avez pas cru, vous m'aurez cuite.
11: Voilà!
27: Non. Non, sur le bûcher, elle a dit, je veux descendre, et le bourreau lui a dit, tu vas en avoir.
26: Oui, alors écoutez, on les fait trois fois par an.
3: Non, mais, on les fait plus.
26: Mais, voire quatre fois par an.
11: Mais
26: suis plus celle que vous croyez.
3: Pourvu qu'il pleuve.
26: Ah non, mais les dernières phrases de Jeanne d'Arc, là, on n'en peut plus, vous voyez. Non,
6: voilà. Il y avait pas un évêque qui s'appelait Cochon?
26: Vous m'avez pas cru, vous m'aurez cuite, c'est de Rufus, pour tout vous dire. Et pourvu qu'il pleuve, c'est de Jean-Yann. Voilà les phrases célèbres qui n'ont pas été prononcées par Jeanne d'Arc, mais par des humoristes qui lui ont effectivement attribué ces dernières phrases. Mais pas cru, m'aurait cuit Rufus. Pourvu qu'il pleuve, c'est ma préférée. Pourvu qu'il pleuve, c'est Jean-Yann.
27: Alors qu'en fait, elle a dit, tiens, j'ai vu un lapin faire du trampoline.
26: Non, elle aurait pu dire, je m'en reviens, jamais je finirai enceinte.
3: Ou alors, je suis...
26: Ça vous intéresse pas, Jeanne d'Arc, j'ai l'impression...
13: Pas vraiment.
26: Vous faites votre sieste aujourd'hui, monsieur Haas?
13: Non, mais j'ai pas de blague, donc je ferme ma gueule.
11: Oh, mais tu peux redire quelque chose.
3: Tu as travaillé tard hier soir.
13: Non, pas du tout. Je suis là, je vous écoute. Allez-y. Hein.
11: Mais t'es pas obligé de faire des blagues. Tu peux aussi dire des trucs intelligents.
13: Ah, mais non, mais c'est ça le problème. C'est que quand j'ai pas de blagues, j'ai vraiment pas de trucs intelligents. C'est ça le problème.
26: Bah, Jeanne d'Arc, vous avez étudié ça à l'école.
13: Bien évidemment, ils l'ont immolé. Mais je vous ai laissé faire.
26: Immolé.
13: Elle était pas très belle d'ailleurs. Elle était très moche.
26: Ah bon, vous trouvez?
13: Elle était connue pour être très moche.
26: Ah bon, non.
13: C'est la pucelle d'Orléans.
3: Dans le film de Luc Besson.
13: Pucelle d'Orléans.
26: Elle était pas très propre parce que.
27: Comment ça, pas très propre?
26: Ah bah, il gardait ses moutons.
11: Mais je vois pas le rapport.
3: Ben, les moutons.
11: Oh, Charlotte. Ben non, je te jure, j'ai pas compris.
26: Ah,
11: garder ses moutons, c'est sexuel?
26: Mais non, les moutons, c'est la poussière qui est sous le lit, les moutons.
6: Les moutons. Mais...
11: Oh là là là là.
3: On sent que c'est pas toi qui fais le ménage, hein.
26: Vous pourriez jouer Jeanne d'Arc, Charlotte. Vous seriez une formidable Jeanne d'Arc.
3: Ah ouais.
11: Non, mais vous cherchez ou quoi?
3: Faut prévoir des bûches, quoi.
11: Non, mais... Qu'est-ce que vous sous-entendez par là? Allez-y de votre petite blague nulle.
26: Je vois bien dans le rôle de l'évêque cochon, monsieur Haas.
3: Ah bon?
26: Ouais. Faudrait le méchouer.
6: C'est pas très halal, tout ça.
26: 1431, Jeanne d'Arc, effectivement, passe sur le bûcher, place du Vieux Marché à Rouen. Et c'est bien, en tout cas, les deux prêtres en question, ils avaient des noms un peu curieux, hein, il faut bien le dire. Martin Ladvenu, le frère Martin Ladvenu et le père tout mouillé, Jean tout mouillé.
3: Il aurait pu la sauver.
26: C'est pas faux.

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15: Une question pour Marianne Massot, qui habite Château-Guibert en Vendée. 2000 personnes se sont réunies pour battre le record du monde de personnes portant le même nom se réunissant. Mais quel nom portaient ces 2000 personnes? Ça s'est passé là, il y a quelques jours.
16: Édouard.
15: Édouard, non, non, pas le prénom. Hein.
16: Non, le nom.
17: Est-ce que ça s'est passé en France?
16: Est-ce que c'est un nom emblématique?
15: Ce n'est pas en France.
16: Est-ce que c'est emblématique?
17: C'est Miss. En Écosse.
15: Ce n'est donc pas Martin. C'était pas en Écosse, mais on
17: McDonald's.
16: En Irlande.
15: En Irlande.
16: Kelly.
15: Alors, c'est pas Kelly.
16: O'Kelly, O'Connolly.
15: O'Connolly.
18: Thompson. Johnson.
16: McEnroe.
15: Non plus.
17: O'Connery.
15: Non.
18: Sullivan.
15: Sullivan, yeah. Bonne réponse d'Orlinski.
17: Bravo.
15: 2000 Sullivan se sont réunis pour battre le record du monde de personnes portant le même nom de famille réunies. Les O'Sullivan et les Sullivan se sont rassemblés en Irlande.
16: Chez les Turquem, on est 300 et on réussit à se réunir les 300.
15: C'est pas vrai.
16: Ouais, c'est pas mal. Hein.
15: Ah, je voudrais bien voir ça.
16: Ouais.
15: Ah, ça doit être beau à voir.
17: C'est tous de la même famille.
16: Ah ben ça on sait pas, tu sais, il y a les histoires après.
17: Quand les gens se ressemblent en général.
16: On est 300 à porter le même nom.
15: À quelle date vous vous réunissez?
16: Ça change à chaque fois.
15: Ah c'est pas vrai.
16: Oui, ça n'a pas grand intérêt.
17: Et il y a tous les âges?
16: Bah oui, il y a tous les âges bien sûr.
15: Ah bah il y a une petite Turquie qui sont là.
16: On mange de la choucroute, on danse, on chante.
15: Une question pour Rodolphe Rossé.
16: Il y a un truc qu'il faut que vous compreniez, mon petit Laurent.
15: Oui.
16: C'est que les Alsaciens ne sont pas des Allemands. Ah. Vous comprenez ça?
15: Ils l'ont été parfois, vous voyez.
16: Ils l'ont été parfois.
18: Contre leur gré souvent.
16: Mais contre leur gré.
15: Mais bien sûr, et voilà pourquoi je voulais rappeler, évidemment.
17: Après quand on te voit arriver, on dit pas, tiens, oh là là, voilà l'italienne, tu vois, c'est physiquement.
15: Pour Philippe Joly, qui habite en Loire-Atlantique, pour quelle raison, souvent, les escaliers ont un nombre impair de marches?
19: Ah, c'est pour préserver un des deux genoux, non?
15: C'est-à-dire.
19: C'est-à-dire. On a toujours. Je crois que c'est le genou gauche qui est plus fragile que le genou droit.
15: Ah oui.
19: Il faut préserver un des deux genoux.
17: Oui, c'est vrai parce que moi, je porte à gauche, par exemple, tu vois. Donc.
18: C'est lié au bâtiment ou aux individus qui empruntent l'escalier?
15: Ah, c'est lié.
20: Ben, c'est pour pouvoir les monter deux par deux?
15: Non, non, mais effectivement, faites le constat. D'ailleurs, la maison carrée de Nîmes, qui incarne la grandeur de l'architecture romaine, la maison carrée de Nîmes a 15 marches. Vous voyez, ouais. Et il y a une raison à ça.
18: Une raison géométrique.
19: Pour cacher un trésor.
15: Non, pardon.
19: Pour cacher un trésor sous une marche.
15: Non,
18: c'est une raison géométrique.
17: Cependant,
16: c'est une superstition.
20: Ça portait malheur d'avoir un chiffre pair.
15: Alors effectivement,
18: ouais, c'est pour pas commencer du pied gauche.
15: C'est-à-dire,
18: quand on attaque d'un pied, on termine par le même pied. C'est jamais le pied gauche qui va commencer l'escalier ou arriver à l'étage supérieur.
15: Il fallait finir l'escalier avec le même pied que celui qui avait commencé. Voilà pourquoi, effectivement, il y a un nombre impair de marches dans les escaliers. Bonne réponse de Christophe Barbier.
16: Dis donc, Charlotte de Turquet, mais oui, oh.
17: Souvent dans les escaliers, il y a toujours une marche un peu plus haute que les autres. C'est souvent la marche, quand on s'embranche, c'est souvent à cause de ça.
15: Comment ça? Qu'est-ce que vous voulez dire?
17: Il y a souvent une marche qui a un demi-centimètre en plus. Vérifiez.
15: Quand il n'y a qu'une marche, oui.
17: c'est un trottoir, quoi. Non, je vous jure, c'est vrai.
15: Bon, souvent, autrement, les marches, elles font la même taille toutes les marches.
17: Oui, mais il y a souvent un petit défaut. Il y en a une qui est un poil plus haute que les autres, et c'est souvent celle.
15: Mais en tout cas, le fait d'avoir un nombre impair de marches permettait aux prêtres, qui étaient superstitieux, de débuter leur ascension avec le pied droit sur la première marche et de terminer également avec le pied droit en haut de l'escalier. S'il y avait un nombre pair, ils terminaient avec le pied gauche. C'est quand même Monsieur Barbier qui a pensé à ça. Enfin, c'est pas lui qui a pensé à ça au départ. C'est lui qui a trouvé la réponse.
18: Mais
15: c'est
18: bien aidé par Charlotte.
15: Ah oui, qu'est-ce qu'elle a dit, Charlotte?
16: Elle a dit superstition. J'ai dit superstition.
18: Elle m'a bien
16: aidé. Après, Cricri, il s'est emmanché dessus, puis voilà.
15: Voilà, parce qu'il a l'esprit d'escalier.
18: J'aurais été sans Charlotte aux fraises.
15: Oh mon Dieu.
19: Et pourtant, ce qui est.
20: Bon, je vais me réveiller, moi, parce que ça va plus, là.
17: Ah, t'as de la concurrence, là.
15: Quand est-ce que vous faites un stand-up, monsieur Barbier, qu'on rigole?
18: Je cumule à chaque fois, je les note.
15: Celle-ci, j'ai du mal à m'arrêter dessus, mais pourtant, on va quand même se retrouver après la pub.
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11: Direction Roland-Garros, Zverev-Fil en demi-finale, Cédric Chasseur.
12: Oui, il a battu Raphaël Rodard en 3-7. Il a été impérial, Alexander Zverev. 7-6, 6-1, 6-3 en 2h25. La tête de série numéro 2, grand favori de ce Roland-Garros, file en demi-finale. Il attend désormais de savoir contre qui. Mensik ou Fonseca, ce sera le match de la soirée ici à Roland-Garros.
11: Merci beaucoup. Allez, jusqu'à 18h, les grosses têtes de Laurent Ruquier. On va retrouver Christophe Barbier, Charlotte de Turckheim, Titoff, Richard Orlinski, Az et Gaël Tchakaloff.
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15: Sophie Brunet espère 300 euros au total, 6 fois 50. Elle habite Villeron dans le Val d'Oise. On va aller vite puisque Monsieur Barbier révise l'actualité par cœur. Il sait tout sur le bout des doigts.
16: Pour les autres.
15: Oh bah, les autres peuvent essayer quand même de le griller. Hein. Par exemple, je vais vous demander le nom de celle qui fait partie des protégés de Monsieur Bolloré, dont on parle beaucoup en ce moment. Elle était la présidente, l'ancienne patronne de Russia Today, et elle est devenue propagandiste.
17: Xenia Fedorova.
15: Oui. Xenia Fedorova. Bonne réponse. C'est ce que je vous ai dit. Ça fait déjà 50 euros. Plus difficile, le nom de celui qui doit affronter le favori désormais de Roland-Garros, Alexander Zverev. L'Allemand fait partie des favoris, il reste plus que lui. Mais il y a un Madrilène de 19 ans.
16: Ah, c'est Raphaël.
17: Jodard.
18: Jodard.
15: Jodard, bonne réponse, on passe à 100. Il a des chances, le petit Espagnol, contre l'Allemand.
17: Ah ouais, il a des chances, que pour l'instant, il se balade. Hein. Oui, il est impressionnant. Hein.
15: Il a 19 ans, vous regardez Roland-Garros. Ah, oui, ah, mais c'est pour ça que vous dormez aujourd'hui. Alors.
18: il est très fort.
15: Ah oui, 19 ans, madrilène, et c'est peut-être la relève de Nadal et de Carlos.
17: Alcaraz.
15: C'est aujourd'hui ce match, 707e joueur mondial, il y a tout juste un an, hein, le madrilène. Effectivement, on le surnomme la Rafale Jodard. Il doit affronter le numéro 2, Zverev, aujourd'hui, en troisième rotation sur le court Philippe Châtrier. Ça veut dire quoi, ça, en troisième rotation? Ça veut dire...
18: Après les deux autres matchs qui ont eu avant.
15: Ouais. Alors, comme on ne sait pas combien de temps vont durer
18: exactement,
15: les deux autres
18: matchs... Exactement,
15: on ne
18: sait pas l'horaire.
15: Et que ça peut durer longtemps, vu qu'il n'y a plus de Français...
18: Et qu'il y a des nocturnes, surtout.
19: Ah, il a été bon, le petit Français, il était extraordinaire.
18: Ouais, Kwame, il était fort.
15: Il paraît qu'il n'était pas content de Djokovic. Et c'est vrai que j'ai pas compris pourquoi, quand il faisait si chaud, on fermait pas le toit de Roland-Garros sur le court central.
19: Bah, parce qu'il va faire encore plus chaud.
18: Bah ouais.
15: Vous croyez?
19: Si le toit est en verre et qu'on vous enferme...
16: Ouais.
19: Vous avez déjà été dans une véranda sans clim?
18: Sans clim.
15: Avec les vérandas, un canard, pas de problème. celle de Franck Ferrand est aérée.
2: Ah oui.

0: Bon, en tout cas, ça fait déjà 100 euros, c'est pas mal. On peut passer à 150 pour Sophie Brunet. Ça devrait le faire aussi, encore que c'est un peu plus difficile, puisque vous savez qu'il y a un joueur d'équipe de France sélectionné par Didier Deschamps qui a mal au dos à cause du match d'Arsenal contre le Paris Saint-Germain. Il s'agit de Saliba.
1: Il a eu le match?
0: Ah oui, oui. Oui, à Marseille, c'est passé inaperçu. Ouais.
1: Mais j'étais pas au courant.
0: Le Paris Saint-Germain a gagné sa deuxième étoile.
1: Tant mieux pour eux.
0: Et Saliba a mal au dos.
1: Ouais, ça c'est embêtant. Hein.
0: Sauf que peut-être, il pourra pas partir et auquel cas, Didier Deschamps a déjà pensé à celui qui pourrait le remplacer. Qui pourrait être rappelé à la place de Saliba?
2: Makoulou?
0: Comment vous dites?
2: Makoulou? Makoulou? Makoulou?
3: Mayoulou.
4: Mayoulou.
3: Mayoulou.
4: Mayoulou.
3: Mayoulou.
2: Mayoulou.
1: Vas-y, Christophe. Mayoulou, Christophe, c'est fais-la, ma coucouille, vas-y, fais-la.
2: C'est un cas, mais c'est Mayoulou. Juventus de Turin.
0: Oui, il est de la Juventus, mais vous donnez mal son nom.
2: Alors, c'est bien Ma, au début?
0: Non. On cherche un footballeur,
2: oui,
0: qui donc pour l'instant n'est pas sélectionné, oui, par Deschamps et qui peut remplacer William, oui, Saliba si William Saliba a trop mal au dos.
2: Alors c'est M ou N le début?
0: Ah non, ni l'un ni l'autre. C'est Pierre, son prénom en tout cas. Et il est effectivement à la Juventus de Turin.
3: Défenseur français à la Juventus de Turin.
0: Défenseur central français, né à Lyon, voyez-vous.
3: Titulaire?
0: Alors, bah oui, titulaire. On va pas prendre des remplaçants, non?
2: Il y a des U dans son nom. Il y a des U. Il y a beaucoup de U.
0: Ah oui,
2: il y a
0: des, ça.
2: J'étais pas loin.
5: Honolulu?
0: Quoi?
5: Honolulu?
4: Alors, vous avez la...
0: Alors, vous avez la fin, effectivement. C'est Pierre et
5: Lulu.
0: Et il manque la première syllabe.
3: C'est qui ce joueur que personne ne connaît, là?
0: Alors, attendez. Vous, alors, vous avez pas recommencé. Vous avez même fait le...
3: Non, mais là, c'est... personne ne connaît ce
0: vous
3: joueur.
0: Vous avez fait le même coup qui laisse de la fraissance il y a 6 mois.
5: Ah, est-ce que c'est drôle?
3: Non, mais Juventus de Turin, français, défenseur, et personne ne connaît. C'est pas possible. Ah bah, il joue pas.
0: La preuve, c'est qu'il va peut-être remplacer William Saliba, ah, vous voyez.
2: Faisons-le à l'envers. Est-ce que c'est Ulu à la fin?
0: Il a joué à l'AC Milan. D'abord à l'Olympique Lyonnais, ensuite à l'AC Milan. Il est de
3: Kaloulou.
0: Pierre Kaloulou.
5: Bon, oh, bravo, qui ne connaît que lui.
0: Vous voyez que vous le connaissez.
3: Ouais, mais bon.
1: Ouais, ouais.
3: Très vaguement, quoi.
4: De loin.
6: Et pourtant, c'est le frère d'Inès de la Fressange. Hein.
0: C'est gentil, en tout cas, pour Mademoiselle Brunet, qui passe à 150 euros. Allez, on a le temps d'essayer de monter encore.
3: Oui.
0: Alors, je vais faire quelque chose d'un peu plus difficile, parce que tout ça, c'était quand même assez facile.
1: Kaloulou, c'est pas évident.
3: Chercher Pierre Kaloulou.
0: Allez, une facile, une difficile. La facile, c'est le titre du livre que je vous demande, de Boilem Sansal.
2: La légende.
5: La légende.
0: La légende, bravo, ça s'est gagné.
1: Allez, là, allez, allez, Laurent, la facile maintenant.
0: Ça nous fait 200.
1: Envoie la facile maintenant.
4: La facile.
0: Non, non, c'est quelqu'un. Alors là, il faut avoir lu La Croix pour savoir de qui il s'agit.
3: Ça, tous les matins, je le lis.
0: Et c'est Lionel Le Barbanchon qui est en photo dans La Croix. Mais pour quelle raison Lionel Le Barbanchon est-il en photo dans La Croix?
2: Parce que c'est une raison religieuse.
0: Pardon?
5: Il est mort.
0: Oui, il est mort.
5: Il est mort aujourd'hui?
0: Ah non.
1: Il est mort.
2: Il est mort il y a très longtemps?
0: Ah, il y a très longtemps. Non, mais
3: j'ai pas compris, vous nous avez
5: donné. C'est l'anniversaire de son décès.
0: Non.
1: Non, mais il a été canonisé.
0: Non plus.
1: Bonne réponse.
0: Mais ce serait une bonne idée.
5: Ah, donc c'est un religieux?
0: Non, ce n'est pas un religieux.
2: Mais là, la raison de l'article est religieuse?
0: Ah, l'article, je peux vous dire, il fait plusieurs pages, monsieur Barbier.
2: Oui.
0: Et je crois d'ailleurs vous avoir piégé déjà il y a au moins 1 ou 2 ans avec ce genre d'article. Et pour ça, il faut lire La Croix. Et moi, je voulais pas passer à côté de cette info parce que je trouve qu'on n'en parle pas suffisamment. Et ils ont choisi, en tout cas, de mettre en photo au journal La Croix, Lionel Le Barbanchon.
5: Et attendez, il est mort pour... Enfin, il a défendu quelque chose d'important, ce
0: non,
5: monsieur?
0: Non, mais il est mort en 2025, ça c'est vrai.
2: C'est il est mort de vieillesse?
0: De vieillesse, non.
2: De maladie?
0: Alors, de maladie, ça c'est toujours compliqué de savoir exactement pourquoi il est décédé.
3: C'est un journal chrétien, La Croix?
0: Oui, c'est un journal chrétien.
2: Mais c'est la raison de son décès qui fait qu'on en parle?
0: Ah, les circonstances, en tout cas, oui. Ah.
2: C'était accidentel?
0: Accidentel, non.
5: C'est la guerre. Il est mort dans une église.
0: Qu'est-ce qu'il y a là-bas?
1: La question de Haas, elle est fantastique. C'est un journal chrétien, La Croix. Non, non, non, non. C'est un truc de...
0: C'est un truc de nettoyage. C'est le magazine industriel de chez Javel.
1: Oh, il m'a tué. Ah ouais, non, non.
2: Est-ce qu'il est mort de solitude et on l'a retrouvé longtemps après?
0: C'est-à-dire?
2: Personnes âgées isolées qui meurent chez elles.
5: Dans une grotte, il est mort dans une grotte.
0: Non, non, non.
2: Mais
6: ce monsieur a droit à quand même 3 pages dans la Croix.
7: Ah, il est mort, oui, parce que c'est lié à la solitude. Il est mort sur le mont Athos, par exemple.
0: Non, pas du tout. Non. Lui, il a une page entière.
3: Dans le quoi?
0: Où on nous raconte son histoire, mais il n'est pas seul dans son cas. Et la Croix consacre plusieurs pages.
2: Les morts du SDF. Les SDF qui meurent.
0: C'est-à-dire, effectivement.
2: Qui meurent dans la rue.
0: Les 929 morts dans la rue l'année dernière. Bonne réponse de Christophe Barbier.
3: À Croix-Rouge.
0: Je trouvais que c'était bien d'en parler.
7: Oui, bien. Vachement bien.
0: Parce qu'on oublie quand même que chaque année, vous voyez, il y a eu 929 morts, plus que l'année précédente.
2: C'est 3 par jour.
0: 929 morts de la rue en 2025. Et la Croix, ils font ça chaque année. Ils font la liste, ils mettent tous les noms, et d'ailleurs pas toujours les noms, parce que parfois on ne retrouve pas les noms des personnes. Vous avez, par exemple, un enfant, ils mettent l'âge, mais il n'y a pas le nom.
7: Un enfant?
0: Ah ben oui, bien sûr, on retrouve dans la avec sa mère, dont on n'a pas le nom non plus. Ils sont classés par région. 929 morts de la rue en 2025.
7: Quelle tristesse.
0: Et la Croix a choisi parmi ces 929 quelqu'un dont ils ont pu retracer le parcours, qui s'appelait Lionel Le Barbanchon. Et on le voit en photo la veille de son décès. Il est chez Burger King, en photo. Et il est mort dans la rue, comme les 928 autres morts de la rue de 2025. C'est un peu triste comme information, mais je trouvais que c'était bien d'en parler parce que c'est trop souvent passé sous silence.
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0: Une question pour Mouldi Gelbi qui habite Argenteuil, c'est dans le Val d'Oise, et la question concerne des acteurs Pierre Dux, Orson Welles, Gino Cervi, Jean Marais et plus récemment Christopher Walken. Quel est le point commun entre ces différents acteurs ?
7: Ils ont joué le même rôle, c'est
0: absolument.
7: Ça ?
4: Le bossu ?
0: Le bossu, non.
2: Cyrano ?
0: Cyrano, non.
2: C'est un rôle du répertoire français ?
0: Du répertoire français, on peut pas tout à fait dire ça.
7: Vous
0: mais...
7: pourriez répéter, s'il vous plaît.
0: Mais bien sûr, Pierre Dux, en 1946, je peux même vous donner les dates, vous voyez. Orson Welles, en 1949. Gino Cervi, en 1954.
2: Othello?
0: Jean Marais, en 73. Et plus récemment, en 2001, Christopher Walken.
5: J'ai la réponse.
0: Je vous en prie.
5: Ils ont joué la bête dans La Belle et la Bête.
0: Pas du tout.
7: Fanfan la Tulipe.
0: Fanfan la Tulipe, non.
4: C'était un film de KPDP.
5: Ils ont joué Fantomas.
0: Fantomas, non.
2: C'est un personnage biblique ?
0: Biblique, non, historique, oui.
2: Ah.
0: Alors,
2: ah.
0: Vous dites de cap et d'épée. En tout cas, c'est vrai que c'est dans des films à costume.
4: Dracula ?
2: Le cardinal de Richelieu.
0: Richelieu, non.
7: Ulysse. Ah non, mais c'est historique, mais c'est une fiction, non ?
0: Ah non, non. C'est
4: D'Artagnan.
0: Un personnage qui a réellement existé.
2: Histoire de France ?
0: D'histoire, alors d'histoire, on va dire, européenne.
5: Ah, Napoléon ? Est-ce que ça a un rapport avec le film Le Général de Gaulle ?
0: Pas du tout.
4: Napoléon.
0: Napoléon, non.
2: On est au Moyen-Âge ?
0: Au Moyen-Âge, non, on est au 18e siècle.
4: C'est quoi ça, 1700 ?
2: De l'histoire européenne.
0: Alors, 18e siècle, je vous confirme, c'est 1700.
4: Merci Bravo. Beaucoup.
2: C'est un politique.
5: Bonne soirée à tous. C'est pendant la Révolution française ?
0: Comme souvent,
4: je vais me coucher.
0: C'est un peu comme le 18e arrondissement qui est près du 17e.
4: Parce que j'ai un moyen mnémotechnique, maintenant
7: c'est
4: je sais que le 18e...
7: C'est
4: un combattant ?
0: Non, pas vraiment.
7: Un révolutionnaire ?
0: Révolutionnaire, non.
2: Un intellectuel ?
0: Intellectuel, non. Je peux vous dire qu'en revanche, il est allé à la Bastille, ça c'est vrai.
4: Ah ouais ?
2: C'est Sade, c'est le marquis de
5: Sade.
0: Ce n'est pas le marquis de
4: Cyrano.
0: Cyrano non plus.
4: À la Bastille.
0: Incarcéré à la Bastille.
4: Et puis, la Bastille
0: libéré et expulsé de France.
7: Mais qu'est-ce qu'il était
2: dans
7: la vie ?
2: Cagliostro, Joseph Balsamo, Cagliostro.
0: Bonne réponse de Christophe Barbier.
2: Il est dans l'éphéméride aussi. Ils ont joué. Orson Welles a joué Cagliostro.
0: Exactement, effectivement. Rappelez qui était quand même Joseph Balsamo, dit Cagliostro.
2: Grand aventurier, ça a d'ailleurs donné un roman d'Alexandre Dumas qui s'appelle Joseph Balsamo, un Italien qui s'est passionné d'alchimie et qui a réussi comme ça à circonvenir les têtes pensantes et les riches en France. Le cardinal de Rohan est tombé sous son emprise, lui achetait des élixirs de jouvence pour des fortunes. Il y a eu une richissime aussi noble qui lui
0: a été incarcéré à la Bastille.
2: Pour escroquerie.
0: À cause de l'affaire du collier de la reine.
2: Exactement, le collier de la reine où le cardinal de Rohan était mêlé et il a été pris dans cette polémique. Il a été en Bastille et expulsé. Arrivé à Rome, il s'est fait arrêter, envoyé au château Saint-Ange et il est mort en prison à 47 ans.
0: Exactement. Et après, on a bu d'ailleurs quand les prisonniers ont été libérés quelques années plus tard de ce château. Lui, il est mort emmuré là-dedans dans ce château. Mais on a retrouvé son squelette. Oui. Alors, ils ont pris son crâne et puis, pour fêter ça, ils ont foutu de l'alcool et du vin dans son crâne. Et
2: soldats polonais, je crois.
0: Et ils ont bu dans le crâne de Cagliostro, effectivement de son vrai nom, Joseph Balsamo. Il a eu plusieurs pseudonymes, parce que comme il faisait quelques escroqueries, il changeait en fonction de ce qu'il faisait. Le chevalier de la Sainte-Croix, le comte Pellegrini, Melissa Fenice ou le comte de Cagliostro. C'est en tout cas encore une bonne réponse de Christophe Barbier. Ah, et une autre question, et là c'est tout simple, je vais vous demander, ce sera pour Marie-Hélène Moustrou. Mme Moustrou habite dans les Pyrénées-Atlantiques. Si vous allez à Bergerac, qu'est-ce qu'il ne faut surtout pas que vous fassiez dans la rue qui pourrait vous coûter 500 euros ?
5: Jeter un mégot par terre.
0: Non.
7: Dans la rue, mais en conduisant ou sans conduire ?
0: Non, généralement on est à pied dans ces cas-là. Je dirais même, c'est plutôt l'inverse, il faut faire quelque chose... Auquel cas, si vous ne le faites pas, vous paierez 500 euros. C'est nouveau.
5: Il faut absolument traverser sur les passages cloutés.
0: Non, non, non. On est à Bergerac.
4: Faut avoir un grand nez.
12: Ramasser une crotte de chien.
0: Alors, on se rapproche, mais ça n'a pas à voir avec les crottes de chien.
5: Il faut pas uriner dans la
12: Donner à manger aux pigeons. Faut pas donner à manger aux pigeons.
0: Non, vous étiez tout près avec les crottes de chien.
24: D'accord. Interdit de faire pipi à son chien sur les pierres.
5: Ah non, c'est
4: interdit de promener son chien.
5: Interdit de promener son chien sans laisse.
0: Non, non, non, non, non. On était tout près là, on brûlait. Effectivement, Mais pas dit ce qu'il fallait
2: le
0: faire.
2: Le chien ne peut pas faire pipi, il faut faire pipi à son chien dans un récipient.
0: Alors non, pas quand même.
24: Il faut nettoyer le pipi de son chien.
0: Dans un, il faut nettoyer
24: le pipi de son chien.
0: Effectivement, jusqu'alors, on nous demandait seulement de ramasser les crottes de chien. Maintenant, il faut aussi nettoyer le pipi de chien.
3: Si votre
2: Il faut sortir avec une bouteille d'eau et arroser.
0: Si votre chien urine à Bergerac, vous devez désormais aussi, sous peine d'une amende de 500 jusqu'à 750 euros, nettoyer les déjections de votre animal.
24: Mon rêve.
0: Que ce soit même d'ailleurs sur les pneus de voiture ou les... Mon chien, par exemple, je suis obligé quand même souvent de lui dire pas sur les pneus de scooter. sauf si je reconnais le scooter, évidemment. Mais effectivement, il faut nettoyer. C'est à Bergerac, c'est à Livourne aussi, d'ailleurs, dans une ville italienne. Mais on n'a plus le droit de laisser pisser son chien n'importe où.
5: C'est pas très écolo, hein.
0: Pourquoi?
5: En période de canicule, chaque fois, ils disent attention, il faut économiser l'eau, il faut pas dépenser de l'eau pour rien, tout ça. Donc, tu vas te trimballer avec une bouteille d'eau pour...
0: Oui, mais c'est vrai aussi que les chiens...
24: Alors, moi, franchement, au risque de vous choquer, moi, je trouve ça vachement normal, hein.
0: Ah oui, bah,
24: c'est
0: oui.
24: dégueulasse. C'est moi, quand j'arrive à Paris, que je vois tous ces chiens qui pissent partout.
7: T'as pas de chien, toi?
24: Bah, j'ai
7: des
24: chiens.
7: Pour demander à son chien où est-ce qu'il faut qu'il fasse pipi?
24: Mais non, mais parce que ce que je comprends pas, c'est que les gens de la ville, tu peux pas avoir un chien en ville, c'est pas possible. Je suis désolée de vous dire ça, les gars.
12: Quelqu'un qui s'en occupe.
24: Non, tu peux pas avoir un chien en ville.
12: Moi, j'ai quelqu'un pour ramasser les crottes de mon chien.
24: Mais non, mais même ramasser.
7: Mais d'où t'as un chien?
12: Et qu'il y a de l'eau.
0: Et la preuve, c'est qu'après, vous les revendez. Pardon, messieurs, je sais que vous allez repartir avec.
5: Il y a une tête de requin aujourd'hui.
0: Non, elle est magnifique, cette tête de requin.
7: Horrible.
0: On n'a pas dit d'ailleurs à monsieur Orlinski, c'est un requin. C'est... Comment vous êtes inspiré de ce requin? Que le public qui va repartir quand même avec un petit Orlinski sache de quoi il s'agit exactement.
12: Ben, c'est un requin. Moi, je suis fan des animaux marins et je trouvais que c'était...
7: Ah bon?
12: Donc fan de toi aussi. Et du coup, je me suis dit que c'était important d'imprimer le requin comme ça qui s'envole dans les airs avec l'eau et voilà.
0: C'est... Mais c'est quoi là au pied du requin là?
12: C'est la mer, c'est les flaques d'eau, c'est...
0: Ça, c'est les flaques d'eau, ça.
12: Oui, c'est la mer, quoi. Ah, c'est pour qu'il sorte de quelque chose.
0: Et il est toujours de la même couleur pour tout le monde là?
12: Ah oui, j'ai pas voulu faire de jaloux. Parce qu'après, les échanges et tout, c'est compliqué.
0: Mais il y en a d'autres couleurs.
12: D'autres couleurs, oui. Mais là, ils sont tous la même couleur.
0: Là, il est bleu pour tous les auditeurs.
12: Exactement.
0: De turquoise. 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
24: Il est turquoise.
5: Il est turquoise, il est beau.
0: C'est quand même magnifique. Je sais pas combien il y a de public. Vous savez combien il y a de personnes aujourd'hui,
12: Il y a une centaine de personnes.
0: Une centaine. Donc vous avez, ah, non, quand même, c'est pas mal. Parce que même, admettons même que ça lui coûte que 200 balles. ça fait quand même 100 fois 200, mine de rien.
12: Voilà. Non, ce qui fait combien?
0: C'est généreux de votre part.
12: Oui. Oui, merci.
0: Eh ben, 100 fois 200, ça fait, 100 fois 200, ça fait 20, ça fait 2000. Non, de 20 000. 20 000 euros, vous venez. Oh là là là là.
7: Non, mais ça mais... pas 200 balles, quand
5: oui,
7: même.
5: Oui, mais 200, c'est quand tu l'achètes.
12: Non, mais attention, après, c'est beaucoup plus cher. Mais après, j'ai préparé un chapeau et je vais passer entre vous, messieurs, dames, pour récupérer, évidemment, une petite offrande.
0: Oh, écoutez, dans ce métier, il y a des requins.
24: Et combien vous le vendez? Combien vous le vendez, ça?
12: Ah, il est introuvable, il est sold out, en fait. Fallait participer à un drop.
0: Fallait venir aujourd'hui.
12: Voilà, c'est tout. C'est introuvable, en tout cas.
0: Le public est très, très content, je suis sûr.
7: Ouais, c'est adorable.
0: Franchement, c'est adorable.
7: Merci, Richard.
5: Ouais, putain. Pardon, Laurent. Mais si j'avais su, je me serais mis dans le public aujourd'hui.
24: Mais attends.
0: C'est ce qu'a fait Az.
12: Mais.
0: Moi aussi, je pourrais faire le roast, là, votre fameuse émission.
12: C'est bien, hein, le roast.
6: C'est vrai. Vous auriez été très bon là-dedans.
12: Mais heureusement que j'en vends quand même, que je ne fais pas que les données.
0: Bien sûr.
12: Parce qu'en plus, là, j'ai décidé de faire faire un voyage un peu extraordinaire que j'ai besoin de financer.
7: Tu vas où?
12: J'ai réservé un ticket pour aller dans l'espace.
5: C'est vrai?
6: Wow. Non, mais avec qui? Toujours plus.
2: Là. Avec laquelle? Parce que.
6: Attends, c'est entre
2: il y en a une des deux qui explose. T'as pris laquelle?
12: Non. Moi, j'ai pris celle de. J'ai rencontré Jacques Bezos l'année dernière. Il y a Katy Perry qui est partie d'ailleurs dans son programme qui s'appelle. New Shepard Experience. Et en fait, c'est un truc de fou. Tu montes dans l'espace pendant 10 minutes.
6: T'es en première ou pas?
12: Non. Non, t'es pas en première. Non, c'est un truc par contre.
0: Sérieusement, il y a une classe économique là-dedans?
12: Mais non, il y a que six places. En fait, ils mettent le rideau entre les deux.
6: Mais
12: on pourrait tous y aller. Il y a 6 places.
7: Mais attends, t'as un entraînement?
12: Alors, il y a deux jours d'entraînement pour la pesanteur, etc.
6: C'est long, le BAFA.
12: Ouais. T'as un test médical pour voir si tu vas bien. Tu dois monter l'escalier,
7: ça coûte combien?
12: Rapidement. Ça coûte entre 1 million, 3 et 2 millions.
6: De quoi la formation?
12: Non, ben non, le voyage.
5: Le voyage.
12: Mais si tu t'y prends à l'avance, tu peux payer autour de 300 000 euros.
6: Ah, bah c'est bon alors.
12: Oui.
5: Je le connais. Tu vois, il s'y est pris à l'avance. Il a payé le billet 300 000 euros. Il va le revendre 600 000.
12: Mais non, je vais pas le revendre.
6: Ah, mais il a vraiment des discussions qu'on n'a pas. Nous, on s'y prend à l'avance pour prendre un billet. On dit, il est à 300 euros au lieu de 800. Lui, il se prend à l'avance pour 300 000 au lieu d'un million 3.
0: Mais c'est vrai, ça.
24: Ben et oui. En plus, on est content pour lui.
0: Franchement, vu ça, vous auriez pu en donner deux par personne.
24: Et en plus, t'as vu comme on est content pour lui. On se dit, oh, dis donc, il va faire des économies.
6: Mais donc, du coup, tu pars quand?
12: Mais j'ai pas dit, je m'étais pris à l'avance.
6: Mais tu pars quand?
12: À l'année prochaine, 2027.
6: Mais c'est sûr et tout, t'as un jour de date?
12: Ah non, pas encore, mais j'ai une confirmation comme quoi.
6: C'est quel aéroport?
12: C'est dans le Texas. Dans le Texas. Et tu retombes en parachute.
6: C'est-à-dire que c'est 300 000 euros plus, tu dois payer un billet pour aller dans le Texas.
5: Et payer un billet, un million pour aller nulle part. Franchement, c'est fort.
12: Ouais, mais tu montres.
5: Tu vas d'un point A à un point B.
24: Attends, en plus, tu vois rien.
12: Non, c'est pas une espèce, c'est la
24: stratosphère. Non, il paraît que tu vois rien.
12: Non, si, t'es dans le noir. Alors moi, je suis un peu, voilà, j'ai un peu le peur du vide. Donc peut-être que moi, je verrai rien. Je fermerai peut-être les yeux. Mais en tout cas, tu vois un truc noir, c'est incroyable.
5: Allez, on va encore mieux.
12: Oui, mais je ferai quelque chose que personne n'aura jamais fait, c'est franchir le
6: mur
12: seuil.
6: Du son.
12: Non, c'est pas le mur du son, c'est 100 km de hauteur et ça s'appelle Karman, c'est le point Karman, 100 km de hauteur.
6: Et ça, je peux te dire quand tu vas revenir,
0: ça s'appelle une éjaculation. le lancer dans l'inscrit dans l'espace.
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0: La valise RTL avant Marc-Antoine Lebré, pendant que Charlotte de Turquie m'interroge, genre l'inscrit, parce que vous n'en revenez pas. Ben, j'espère que lui va en revenir.
5: On peut rajouter...
12: Ça, c'est pas gagné.
5: On peut rajouter quelque chose dans la valise RTL ou pas? Richard et moi, on rajoute un voyage dans l'espace.
24: Mais moi, ça me laisse... Oui, ça me laisse... Ça me...
12: Pantoise.
24: Oui, Pantoise. Mais pourquoi tu fais ça?
12: Bah, parce qu'on me l'a proposé, je trouve ça génial, je trouve que c'est une expérience.
0: Il a les moyens de le faire, j'imagine, autrement il pourrait pas le faire.
12: Sinon, j'en prends un.
0: Il n'a pas pris un crédit pour faire ça.
24: Oui, mais non. Quel est ton plaisir là-dedans?
12: Un quoi, Laurent? J'ai pas compris.
0: Un crédit.
12: C'est quoi?
7: Il est con. Non, mais c'est pas très romantique, tu vois, je pensais quand t'as dit je vais faire un voyage extraordinaire.
12: Alors, je ne peux pas dire avec qui je vais le faire, mais c'est un voyage qui peut effectivement être un voyage un peu exceptionnel.
5: Et puis, je trouvais que c'était quand même. Il va faire sa demande en mariage.
12: Et je trouvais ça quand même assez exceptionnel de monter là-haut, de voir ça, ce que personne, finalement, il y a très peu de gens qui le verront, enfin.
0: Barbier, vous en pensez quoi, Barbier?
5: Il paraît que comme les concerts sont annulés, Patrick Bruel va le faire aussi.
17: Non, mais ça, c'est le genre de mec qui dérègle le marché. Parce qu'il part avec une meuf. La meuf, la prochaine fois que toi t'es avec une meuf, elle va te dire, mais regarde, Richard Orlinski, il a ramené sa meuf sur la Lune. Et toi, tu fais quoi? Toi, t'es avec
0: moi,
17: ta meuf.
0: Je vais te mettre pendre la Lune.
17: Tu vas la ramener où, toi? Au futuroscope, au maximum. Au futuroscope, tu la ramènes ta meuf. Et lui, il la ramène sur la Lune direct. Il est là où il est fort.
7: Non, mais moi, je suis une meuf, je préfère qu'on m'emmène faire de l'hydravion au Kenya que d'aller dans l'espace.
5: Ouais, oui, c'est vrai que l'hydravion au Kenya,
12: mais chérie,
5: c'est un peu...
12: Mais chérie,
5: c'est beaucoup plus proche du Bambo. De faire de l'hydravion au Kenya, c'est vrai qu'on se rappelle beaucoup plus de l'abomination.
0: Le club de snob.
17: Oh là là, mais les deux, ils sont complètement hors sol. Bon, encore Gaël. Lui, il est un peu au courant qu'il est hors sol, mais elle pense qu'elle est proche de nous, quoi.
5: Non, mais moi, je suis pas du tout comme toi, moi, je vais au Kenya voir les hydravions. Et encore, il n'y a pas Sylvie Tellier aujourd'hui.
0: Ça, c'est vrai que vous avez raison.
17: Encore lui, il sait très bien qu'il est hors sol, mais elle pense vraiment qu'elle est avec nous, quoi. Elle pense qu'elle est dans notre équipe et tout, quoi.
0: Ah oui, oui. Oh, bah oui, c'est beaucoup mieux de faire vivre un au Kenya.
5: Alors. Si on peut survoler la maison à Port-Cro. Je fasse coucou au lapin.
17: Avec mon que je fasse coucou à mon pote SDF qui joue aux échecs.
5: Ah oui. Oh non, mais. Non, il a raison.
0: Je suis entouré. Heureusement que vous êtes là, Zetitoff.
5: Mais pardon, mais du coup, ça va te faire.
0: Pour rappeler qu'il y a des pauvres.
5: Mais du coup.
12: Mais là,
5: oui, merci. Du coup, tu vas payer 2 billets.
12: Oui.
5: Et tu peux faire l'amour dans la stress.
12: Ça dure pas assez longtemps. Non, c'est 11 minutes.
7: Ben 11 minutes. Tu prends tout le sperme. Bah,
5: 11 minutes. Tu peux faire l'amour deux fois.
7: Mais attends. Si tu fais l'amour dans l'espace, tu prends le sperme dans la figure.
12: Non, il y a que 2 minutes où t'es en apesanteur, où t'es dans un espèce de truc où tu flottes et tu peux retourner, etc.
24: Mais sérieusement, j'ai toujours pas compris. Qu'est-ce qui te pousse à faire ça? Qu'est-ce qui c'est? Ça va être quoi ton kiff? C'est quoi ton plaisir?
12: C'est l'expérience.
0: Je peux vous dire qu'il pousse à faire ça, c'est la direction de RTL.
7: Richard, moi je veux bien venir avec toi et j'en fais un livre.
5: Ouais, non, mais laisse tomber, on veut pas.
12: Mais t'as dit que c'était.
5: Non, Richard, pas bien. Non, c'est décidé, Richard et moi, on pense.
12: Moi j'ai lu ta fiche, j'ai vu tes prérogatives, c'est pas ça qui t'intéresse, donc ça sera quelqu'un d'autre.
7: Oh là là.
5: C'est-à-dire?
12: Bah, je sais pas, elle a dit que ça intéressait pas, qu'il fallait mieux, je sais pas quoi.
7: Non, mais comme voyage en amoureux, je te propose d'en faire un livre. Non,
17: l'embrouille de riche, là, elle est folle.
5: Ouais. Non, mais t'as raison, non, mais
17: moi, ça m'intéresse pas du tout l'espace. Moi, je préfère le Kenya.
24: Mais quand même, tu trouves pas que c'est quand même une pollution énorme pour pas grand chose?
12: Le bilan carbone.
5: 11 minutes.
24: Bah, il y a tout, quoi, je veux dire.
12: Mais il y a des fusées qui partent toutes les semaines en ce moment. Il y a des fusées, toutes les heures, il y a des fusées qui partent. Là.
5: Mais 11 minutes, ils ont pas de
12: problème. Oui, mais c'est pas, je crois pas que c'est très polluant, en plus.
0: Moi, j'ai essayé de faire partir la valise RTL. Donnez-moi un numéro entre 1 et 5, Gaël.
24: 4.
0: Le 4. On va appeler Jessica Boire à Guérard, en Seine-et-Marne. Ça a sonné, on est en retard avec vos anecdotes de dernier moment.
12: Désolé.
0: Enfin, c'est pas anecdotique, en même temps, partir dans l'espace pour 300 000 euros.
5: Mais 300 000.
24: Pour 1 million.
0: Ça va encore faire le buzz, ça.
5: 1 million.
24: Attendez, 1 million.
12: C'est 2 millions le prix.
24: 2 millions pour 11 minutes. Vous vous rendez compte, hein? Le prix de la minute?
5: Mais ça, là, t'es foutu. Parce qu'en plus, quand tu commences comme ça, l'anniversaire, si tu restes un an ou deux ans avec elle, je vais te dire l'année d'après, qu'est-ce que tu veux lui offrir?
12: Bah, Katy Perry, elle a adoré.
0: Ça sonne chez Jessica Boire. Pendant ce temps-là, elle n'est pas là, Jessica.
5: Bah, elle est dégoûtée, elle ne peut pas nous répondre.
12: Elle est partie dans l'espace.
2: Bonjour, vous êtes bien sur la messagerie de Jessica. Vous pouvez me rappeler quand vous voulez.
5: Je reviens de
2: Saturne. Une fois votre message enregistré, vous pouvez raccrocher ou taper dièse pour le modifier.
0: Jessica, vous venez de rater un voyage dans l'espace avec Richard Orlinski. Et on va accueillir maintenant Marc-Antoine Lebret. Et on va commencer par François Hollande, puisque Monsieur Hollande a déclaré qu'il serait candidat pour 2027, mais qu'il ne l'annoncerait, s'il l'était, qu'en décembre prochain. Mais pourquoi attendre décembre, Monsieur Hollande ?
3: Oui, je... bonjour.
0: Bonjour, Monsieur Hollande.
3: Décembre, c'est bien, Monsieur Ruquier. Déjà parce que pour réussir à être réélu, je risque d'avoir besoin de l'aide du Père Noël. Mais au-delà de ça, Monsieur Ruquier, décembre, ça me laisse du temps pour voir l'évolution des autres candidatures. Si Marine Le Pen est condamnée, et si après avoir perdu ses sourcils, Édouard Philippe perdait la mémoire et oublier de faire campagne, sans compter si la tête de Gabriel Attal continue à gonfler jusqu'à ce qu'il puisse pas rentrer dans l'Élysée. Bref. S'il n'y a plus aucun candidat capable de gagner, ben je me présenterai, c'est sûr.
0: Oui, c'est ce qui vous est arrivé la fois dernière. La loi Betarame, issue de la commission d'enquête du même nom, vise à mieux protéger les enfants en milieu scolaire. Cette loi dite Betarame a été débattue hier à l'Assemblée nationale.
6: La loi... Beta quoi ?
0: Betarame, monsieur Bayrou, bonjour. C'est l'Institut catholique près de Pau, Betarame.
6: Ah... Oui, Betarame, comment oublier cette sombre affaire ? C'est ce qu'on m'a dit pendant tout le temps où je disais que j'avais tout oublié. D'ailleurs, maintenant, ça y est, ça me revient, monsieur Ruquier. Betarame, oui. Betarame, c'est aussi mon surnom pendant l'affaire. Dès que j'essayais de m'expliquer et que je m'enfonçais, les gens disaient « Ah !» Le gros Betarame.
0: Ce soir sur M6, Julien Courbet va consacrer un numéro spécial de son émission Appel à témoins, on a parlé tout à l'heure, à Xavier Dupont de Ligonnès. On nous promet des révélations, Julien.
8: Bah écoutez, bonjour à tous, bonjour Laurent. Bon, effectivement, vous allez voir ce que vous allez voir, vous allez entendre ce que vous allez entendre. Bon, si vous voulez des révélations, Laurent... On a du lourd ! Attention, le principe de l'émission, c'est aussi de donner la possibilité aux téléspectateurs de nous appeler pour avoir du encore plus lourd ! Et si jamais nous retrouvons Xavier Dupont de Ligonnès, vous pouvez le retrouver d'ailleurs dans d'autres émissions sur M6, La mort est dans le pré, Marié à un dernier regard, et surtout le meilleur terrassier ! On exclut sur notre chaîne,
0: Laurent. Allez, on peut appeler Marc-Antoine Lebret. On se retrouve demain à 15h30 avec d'autres grosses têtes. Demain 15h30 et on va quand même remercier encore Richard Orlinski avant qu'on le revoie plus parce que on sait pas ce qui peut se passer dans l'espace. Mais quand même, merci pour nos auditeurs. Vous voyez, en cette journée Coluche, vous auriez dû faire un Coluche en résine. Bon, vous avez fait un requin, c'est pas mal aussi. Mais voilà, le public ici présent, j'en suis sûr, vous remercie très fort. À demain 15h30. Pour d'autres grosses têtes, c'est à vous, Anne-Sophie Lapix, bonsoir.
9: Bonsoir Laurent, et à demain avec toutes vos grosses têtes à 15h30. Quel est votre salaire ? Eh bien, ça dépend. Le salaire brut ou net ? Il y a environ 20% de différence. Alors, au moment où on cherche comment donner du pouvoir d'achat aux Français, certains imaginent de supprimer les cotisations sociales qui grèvent notre paie du mois. Il reste à trouver comment on financerait la sécu, les retraites, la vieillesse. On va en débattre dans On refait le monde à 19h15. Nous reviendrons aussi sur ce sinistre décompte que réalise chaque année un collectif en France, celui des morts de la rue. 929 l'an dernier, c'est un record. Christelle Estella, directrice du collectif Les Morts de la Rue, nous expliquera qui ils sont. C'est notre grande invitée RTL Soir. Nous parlerons aussi d'un roman de Josiane Balasko, du stérilet pour hommes et du meilleur moyen de combattre les moustiques. Vous êtes curieux du monde qui vous entoure? RTL Soir, c'est parti, il est 18h.
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9: Anne-Sophie Lapix. Le journal est présenté par Vincent de Rosier. Bonsoir Vincent.
11: Bonsoir Anne-Sophie, bonsoir à tous.
9: À la une de ce mardi 2 juin, le principal suspect mis en examen dans l'enquête sur la disparition de Liana, 11 ans, ne dit rien, mais son profil inquiète.
11: Une procédure disciplinaire avait été engagée contre lui en 2021 pour comportement inapproprié envers une lycéenne. Il avait adressé des messages insistants sur les réseaux sociaux. Sur place, 180 gendarmes poursuivent les recherches de terrain. Nous serons sur place dès le début de ce journal. Si vous gagnez 4 300 euros net par mois après impôt, vous êtes riche, selon l'Observatoire des inégalités. Explication à suivre. Et puis du tennis, le prodige espagnol Rafael Rodard a pris un mur en quart de finale à Roland-Garros, un mur allemand. Victoire de Sacha Zverev en 3 petits sets.
9: La météo, c'est avec vous, Peggy Broche, bonsoir.
15: Bonsoir Anne-Sophie, bonsoir à tous.
9: Allez, moins de pluie demain?
15: Oui, moins. Mais vous avez bien dit moins. Ça ne veut pas dire pas. C'est vrai, mais c'est un retour au calme quand même dans l'ensemble. On a une faible perturbation qui va donner quelques pluies sur le nord-ouest. Ailleurs, ce sera un temps sec mais souvent nuageux sur les deux tiers nord du pays. Mais bien ensoleillé des Pyrénées à la Méditerranée et aux Alpes et des températures quasi stationnaires.
9: Et tous les détails à la fin du journal.
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9: Le temps joue contre nous, mais n'entame pas notre détermination, assure le commandant du groupement de gendarmerie du Gers, 5 jours après la disparition de Liana, 11 ans, à Fleurance.
11: Le suspect, un homme de 41 ans, qui a été mis en examen hier pour enlèvement et séquestration, a refusé de répondre aux questions lors de son interrogatoire et il a été placé en détention provisoire. Bonsoir Patrick Tégéraud.
18: Bonsoir Vincent, bonsoir à tous.
11: Et quels sont les moyens déployés pour les recherches?
18: Eh bien, vous l'avez dit, 180 gendarmes, épaulés par un escadron de gendarmes mobiles qui fouillent les bois et les haies. Il y a aussi un hélicoptère, des plongeurs qui fouillent les berges du Gers, tout aux alentours de Florence. Ils ont ramassé des éléments, certes, qui ne sont pas encore des indices, car en cours d'analyse, comme ces chaussettes repérées par des volontaires hier. Des chasseurs ont aussi participé aux fouilles aujourd'hui, encadrés par les gendarmes. Mais le temps passe, les traces sont altérées, et seule la volonté des enquêteurs perdure. Le colonel Philippe de Lafourcade dirige le groupement de gendarmerie du Gers. Il cherche encore Liana vivante.
19: Je l'espère très fortement et en tout cas on fait tout pour apporter des réponses.
20: Même si le temps joue contre vous.
19: Oui, le temps joue contre nous. Il ne vous a pas échappé que nous en sommes au 5e jour de recherche. Maintenant, ça n'entame pas notre détermination.
18: Les recherches se concentrent sur un périmètre limité entre Florence et le domicile du suspect.
11: Patrick, on en sait plus ce soir sur le profil et le passé du suspect.
18: Oui, et c'est plutôt inquiétant. D'abord, on a appris qu'il avait été viré pour avoir harcelé une lycéenne via les réseaux sociaux. C'était en 2021. Il faisait depuis 3 ans des remplacements d'agents techniques et d'entretien dans des lycées du Gers. Une lycéenne s'est plainte au proviseur de recevoir des messages inappropriés de la part de cet agent intérimaire. Il n'y a pas eu de plainte et son casier judiciaire est resté vierge. Et puis, il y a le comportement de cet homme vis-à-vis de Liana. Il connaît sa famille depuis longtemps. Sa fille aînée est la meilleure amie de Liana. Elle l'avait invitée pour une soirée pyjama au début de l'année scolaire. Mais il lui a fait des chatouilles, il l'a tenu par les épaules. La petite Liana l'a raconté à ses parents qui ont décidé de couper les ponts et lui ont interdit de le revoir, mais il lui offrait tout de même souvent à goûter. Elle ne s'est donc pas méfiée vendredi à 15h quand elle est montée dans la voiture. Une caméra de vidéoprotection l'a enregistrée. L'homme réapparaît à 16h30 pour récupérer sa fille cadette et assister à la fête de l'école. Interrogé sur cette heure et demie par les gendarmes et le juge d'instruction, hier, il n'a rien dit, choisissant de garder le silence.
11: Merci pour ces informations, Patrick Tégéraud.
9: C'est une info RTL, Patrick Poivre d'Arvor visé par 2 nouvelles plaintes pour agression sexuelle.
11: 13 femmes accusent désormais l'ancien présentateur du 20h de TF1 de violences sexuelles. Il est âgé aujourd'hui de 77 ans, mis en examen à ce stade pour un viol commis en 2009 sur la journaliste et écrivaine Florence Porcel. Patrick Poivre d'Arvor conteste l'intégralité des accusations portées contre lui. Toutes les plaignantes en dehors des 2 nouvelles ont été auditionnées ces derniers mois. Le prochain acte décisif sera sa très probable audition et son éventuelle nouvelle mise en examen.
9: Une vingtaine de personnes étaient jugées aujourd'hui en comparution immédiate devant le tribunal judiciaire de Paris pour les violences et dégradations commises samedi soir à Paris après la victoire du PSG en Ligue des Champions.
1: Et depuis l'Assemblée nationale, cet après-midi, Sébastien Lecornu, le Premier ministre, a été attaqué par le Rassemblement national et une partie de la gauche. Il a dénoncé des violences lamentables et une inversion des valeurs.
4: On peut être en colère de voir les images lamentables telles qu'elles nous sont parues samedi soir. Nous devons soutenir les forces de sécurité intérieure, policiers, gendarmes, pour une simple et bonne raison, car leur mission est d'appliquer les lois de la République. L'inversion du récit, l'inversion des valeurs est le début du combat politique et culturel qu'il nous faut mener.
1: Sébastien Lecornu avec Rachel Duceppe à l'Assemblée pour RTL. Et puis le parquet de Bobigny a saisi l'IGPN, la police des polices, après un signalement du député insoumis Ali Diouara. Selon lui, un adolescent de 13 ans a été éborgné samedi soir par un tir d'un policier, tir de LBD, lanceur de balles de défense. On y revient en détail dans le journal de 19h.
9: L'affaire Xavier Dupont de Ligonnès, relancée par l'énigme du compte Epsilon, selon le journal Ouest France.
1: Ce compte qui permettait au fugitif le plus recherché de France d'écrire sur un forum religieux est resté actif jusqu'en 2017, c'est-à-dire plus de 6 ans après la disparition du suspect de la tuerie de Nantes, Valentin Boisset.
21: Oui, on savait que Xavier Dupont de Ligonnès débattait en ligne sur la religion. Il avait pour ça deux comptes connus de la police. Mais ce que le journaliste de Ouest France, Arnaud Wadjik, a découvert, c'est un nouveau compte inconnu des services. Son nom, Epsilon. Ses textes reprennent les tics d'écriture de Xavier Dupont de Ligonnès. Le compte est donc resté actif jusqu'en 2017.
22: On a juste croisé les données. Ce compte Epsilon a été créé le 2 juillet 2010, il a continué de poster jusqu'en août 2017. Parmi les marqueurs, par exemple, il y a les majuscules. Xavier Dupont de Ligonnès avait une habitude très particulière. Il mettait en majuscules certains mots parce qu'il les jugeait évidents. Epsilon fait exactement la même chose. Autre marqueur, des guillemets un peu aberrants. Il mettait entre guillemets des mots ordinaires. Epsilon le fait de la même manière.
21: Autre similitude, les thèmes abordés par ce compte Epsilon sont les mêmes que ceux retrouvés dans les écrits religieux saisis chez Xavier Dupont de Ligonnès.
22: On ne dit pas que c'est Xavier Dupont de Ligonnès qui est l'auteur d'Epsilon. On dit juste que quelqu'un écrivait comme Xavier Dupont de Ligonnès jusqu'en 2017. Et ça, c'est assez troublant.
21: Quoi qu'il en soit, 15 ans plus tard, l'enquête est toujours active à la police judiciaire de Nantes. Le fugitif le plus connu de France n'a jamais été retrouvé.
1: Merci Valentin. Merci Valentin Boisset. Et ce soir, Julien Courbet reviendra sur ce dossier dans l'émission Appel à témoins à 21h10 sur M6.
9: C'est la fin du suspense pour 1 million de lycéens et d'étudiants. Ils s'apprêtent à découvrir les premiers résultats sur la plateforme d'orientation post-bac Parcoursup.
1: Et difficile de dire si ce sont eux les plus angoissés ou leurs parents. Hortense Crépin, vous êtes avec des lycéens du 15e arrondissement de Paris qui sont prêts à se connecter.
23: Oui, le verdict doit tomber dans moins d'une heure maintenant, à 19h. Et d'ici là, sur l'ordinateur de Feriel, c'est ce message qui s'affiche.
25: Pour la préparation de l'ouverture de la phase d'admission, l'accès à votre Parcoursup est fermé. Il sera à nouveau ouvert à partir de 19h.
23: La jeune fille a demandé plusieurs prépas pour intégrer des écoles de commerce, mais aussi des BTS comme Mar.
26: Je commence à être stressée parce que j'ai stress pour mon avenir, pour ce que je vais faire plus tard, même si je suis assez confiante, mais j'ai un peu peur. En fait, il faut juste avoir de la patience, tout simplement.
23: Des vœux validés, refusés ou en attente, c'est ce qui attend ces lycéens ce soir. Ils devront ensuite y répondre ces prochains jours et parfois en supportant la pression des parents.
27: Moi, ma mère, elle est plus stressée que moi, je pense. Moi, je suis plus chill par rapport à ça.
28: C'est bien parce que nos parents sont très stressés qu'on ne regarde pas les résultats à la maison. Ça, oui. C'est vrai, ça. C'est pour ça qu'on les regarde au lycée. Parce qu'au moins, c'est plus drôle. Surtout parce qu'avec mes parents, si j'ai rien, bah, ils vont. Ça va être la guerre à la maison, quoi.
23: Et si ces lycéens n'ont pas de vœux exaucés ce soir, ils ne seront pas les seuls. L'an dernier, les candidats au bac mettaient en moyenne au moins 2 jours avant d'avoir une réponse positive sur la plateforme Parcoursup.
1: Hortense Crépin.
9: La loi d'urgence agricole a été adoptée à l'Assemblée nationale en première lecture par 369 voix pour et contre 178.
1: Et c'est bien ça, le compte est bon. Déblocage des projets de stockage d'eau, souveraineté alimentaire, installation simplifiée des bâtiments d'élevage ou encore meilleure protection face aux attaques de loups. Le texte est censé leur apporter des réponses concrètes. Le Sénat va examiner le texte à partir du 29 juin.
9: C'est presque un sujet pour le bac philo. C'est quoi être riche?
1: L'Observatoire des inégalités sur les riches de France a en tout cas donné sa définition dans son 4e rapport. C'est 4300 euros après impôt pour une personne seule.
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9: Trois questions à Pierre Herbulot, chef du service économie d'RTL. Bonsoir.
29: Bonsoir.
9: C'est quoi un riche?
21: Alors, un riche, selon l'Observatoire des inégalités, c'est un Français qui gagne deux fois plus que le salaire médian. Médian et pas moyen, c'est-à-dire qu'il y a autant de personnes qui gagnent plus que de personnes qui gagnent moins, et ça donne après impôt, Vincent l'a dit, 4300 euros pour une personne seule, 6400 euros pour un couple, et 10700 euros pour un couple avec deux adolescents à charge. Avec ce décompte, 4 800 000 Français sont considérés comme riches.
9: Et alors, qui sont les riches?
21: Ce sont très majoritairement des hommes de plus de 45 ans qui sont cadres ou chefs d'entreprise. Il y a les médecins, les avocats, les directeurs d'agences bancaires, les pilotes de ligne. On a même le classement des villes où ils vivent. Neuilly-sur-Seine d'abord, où un habitant sur deux est riche. Puis vous avez les beaux arrondissements de Paris et d'autres villes des Hauts-de-Seine, Garches, Saint-Cloud, Ville-d'Avray.
9: Mais Pierre, est-ce qu'on n'est pas toujours le riche de quelqu'un?
21: Si, un exemple tout à fait anodin. La Suisse, qui affiche un salaire médian autour de 7000 francs bruts. Donc rapporté en net, c'est plus que nos riches à nous. Je parle du salaire médian en Suisse. D'ailleurs, dans le top 20 des villes qui concentrent les plus hauts revenus en France, on trouve Divonne-les-Bains et Gex dans l'Ain, des villes à moins de 20 km de Genève. Et puis, autre exemple à l'inverse, l'Espagne, pays collé à la France, a un salaire médian sous les 2000 euros, donc inférieur au nôtre, comme celui des Italiens d'ailleurs.
9: Merci Pierre Arbulot.
2: Les syndicats de Décathlon appellent à la mobilisation nationale des salariés ce samedi. Ils demandent une augmentation de salaire. L'enseigne, qui fête ses 50 ans cette année, a enregistré un bénéfice net en hausse de 16% en 2025 et un chiffre d'affaires de près de 17 milliards en progression de 4%.
9: Du cholestérol, du diabète de type 2 avant 15 ans et des infarctus à 30 ans. Les médecins alertent sur les conséquences de l'inactivité et de la sédentarité chez les jeunes qui ont désormais des maladies de vieux.
2: Les slogans « Faites du sport et mangez 5 fruits et légumes par jour » n'ont pas produit tous les effets escomptés à l'occasion des assises du muscle qui se tiennent aujourd'hui au ministère de la Santé. On apprend que 80% des ados ne font pas assez d'efforts physiques, Denis Grandjeau.
5: Oui, le professeur François Carré, cardiologue, dresse un état des lieux sans appel.
7: Nos enfants développent ce que j'appelle des maladies de vieux. Le diabète de type 2, par exemple, c'était la maladie d'un homme de 40-50 ans. Aujourd'hui, on a des enfants de 14 à 16 ans qui ont des diabètes de type 2 qui sont hospitalisés pour ça. Et ça, c'est bien sûr quelque chose qui est très inquiétant. Nous sommes actuellement submergés par la sédentarité et l'inactivité physique.
5: Une situation que reconnaissent vivre Abby et Aïcha, 14 ans toutes les deux. Elles sont au collège en 3e.
12: La plupart du temps, je suis sur mon téléphone, dans mon lit ou assise. Toute la nuit, je suis sur mon téléphone. Je dors pas beaucoup.
13: Je reste beaucoup sur mon téléphone. 3 heures par jour. J'ai la flemme de sortir.
5: Mais le professeur François Carré veut être optimiste.
7: Il suffit de pas grand chose. Il suffit que les parents prennent conscience que leurs enfants doivent bouger plus. Et la meilleure façon de les faire bouger, c'est de bouger avec eux d'ailleurs. Comme ça fera du bien aussi aux parents. Et tout peut changer. Donc rien n'est perdu. Il suffit de comprendre à côté de quoi on passe en ne le faisant pas.
5: Le coût annuel des problèmes liés directement à la sédentarité en France est estimé à 17 milliards d'euros.
2: Un reportage de Denis Grandjou. L'espace l'attend pour la 3e fois. Thomas Pesquet salue sa nouvelle mission en 2027. L'astronaute retrouvera la Station Spatiale Internationale pour une mission scientifique. L'objectif à long terme pour lui, c'est la mission Artemis vers la Lune.
9: RTL, il est 18h12, au moins 21 morts et plus de 100 blessés cette nuit en Ukraine. Le bilan continue de s'alourdir après les frappes russes massives de la nuit dernière.
2: Le président ukrainien Volodymyr Zelensky avait mis en garde ces derniers jours contre une opération militaire massive des Russes. 15 morts dans la ville de Dnipro à l'est, dont 2 enfants. À Kharkiv, région frontalière de la Russie, 14 personnes ont été blessées. Les autorités ont même ordonné l'évacuation de plus de 7000 civils. À Kiev, il y a au moins 6 morts. Elisabeth Pierson, vous êtes notre correspondante à Kiev cette nuit cauchemardesque, vous l'avez vécue aux côtés des habitants.
14: La première salve d'explosion retentit à 2h20 du matin. 7 missiles balistiques en 2 minutes s'abattent sur la capitale, arrachant les Kieviens à leur sommeil. 30 minutes plus tard, deuxième salve. 16 missiles coup sur coup, des hypersoniques cette fois, à la vitesse frôlant Mach 9, soit 11 000 km/h. Les chaînes Telegram se déchaînent, intimant de se mettre aux abris. Dans les rues sous couvre-feu, des silhouettes se pressent, la couette ou l'oreiller sous le bras. Certains n'ont que le temps de se plonger dans un passage souterrain avant la prochaine détonation. Le réseau de métro recense en tout 40 000 habitants réfugiés dans les stations. Beaucoup sont traumatisés par le souvenir de la dernière nuit d'attaque, seulement 8 jours plus tôt. Au petit matin, vaille que vaille, l'on se rend au travail dans l'odeur de fumée. En fin de matinée, alors que les terrasses du centre accueillent les premiers clients, l'alerte antiaérienne recommence à hurler. On lève la tête. Dans le ciel, un drone Shahed emplit l'air de son bourdonnement. Les mitrailleuses antiaériennes crépitent, mais il continue sa route. Il explosera un peu plus loin, sur un immeuble déjà touché 8 jours avant. À quelques dizaines de mètres, des équipes de secours qui nettoient encore les décombres.
1: Récit d'Elisabeth Pierson à Kiev pour RTL au Liban. 4 morts et 127 blessés dans des frappes israéliennes sur la ville de Tyr dans le sud du Liban. Parmi les blessés, 39 membres du personnel d'un des principaux hôpitaux de la ville. Une première au Vatican. Le pape Léon XIV a nommé pour la première fois une femme laïque à la tête d'un ministère. Maria Montserrat Alvarado, née au Mexique et actuelle présidente d'un média catholique. Elle prendra le 1er novembre prochain ses fonctions de préfète du dicastère pour la communication.
9: Il est l'heure d'aller jeter un œil porte d'Auteuil pour les quarts de finale de Roland-Garros.
1: Et Cédric Chasseur, le parcours du petit prodige espagnol Rafael Rodar s'arrête en quart de finale. L'Allemand Zverev a été intraitable.
0: Oui, il n'aura tremblé que légèrement qu'en début de match Alexander Zverev, alors qu'il était mené 5-3 et que Rodar servait pour le gain du premier set, moment choisi par le numéro 3 mondial pour accélérer et reprendre en patron le contrôle de cette rencontre. Zverev s'impose finalement en 3-7 et en moins de 2h30, 7-6, 6-1, 6-3, sa 33e victoire déjà en 2026. Ça 5e qualification pour des demi-finales à Roland-Garros sur les 6 dernières années. Une statistique qui, vous allez l'entendre, ne l'émeut pas plus que cela, tant Alexander Zverev semble en mission ici à Roland.
3: Don't really care. Cela ne m'intéresse pas vraiment. Je veux continuer de regarder devant, je veux gagner les matchs qui vont arriver. C'est mon but, mon objectif. Aujourd'hui, c'était un gros test face à un très bon joueur et je l'ai passé avec succès. Alors bien sûr, je suis heureux d'être en demi-finale, mais ça s'arrête là.
0: Alexander Zverev qui assoit encore un peu plus son statut de grand favori du tournoi en l'absence de Carlos Alcaraz et après les défaites de Yannick Sinner et de Novak Djokovic. Il affrontera vendredi soit le Tchèque Jakub Mensik, soit le Brésilien João Fonseca, 19 ans, l'autre révélation de ce tournoi avec Rafael Rodar. Le match se jouera ce soir en Night Session.
1: Merci Cédric Chasseur et on retourne à Roland-Garros à 18h30. Et puis du foot, Emmanuel Macron a déjeuné à Clairefontaine avec nos 26 bleus. Le président s'est rendu au centre d'entraînement de l'équipe de France avec sa femme Brigitte Macron, la ministre des Sports Marina Ferrari. La troupe est au complet, s'est réjoui Didier Deschamps. Le programme des prochains jours, le voici, l'équipe de France va disputer 2 matchs amicaux. Jeudi contre la Côte d'Ivoire à Nantes et le 8 juin face à l'Irlande du Nord à Lille avant de s'envoler le 10 juin pour son camp de base de Boston.
9: Merci Vincent, on se retrouve à 18h30.
1: Tout de suite.
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9: C'est une réforme de la justice à laquelle Gérald Darmanin, le ministre, tient beaucoup. Le plaider coupable, il doit permettre de désengorger les tribunaux, mais il suscite pas mal de réserves. Alors pour convaincre le ministre de la Justice, organisez aujourd'hui un faux procès et un faux plaider coupable. Vous allez pouvoir y assister dans RTL Inside. A tout de suite.
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9: RTL Inside, chaque jour, nous vous emmenons dans les coulisses de l'actualité. Et ce soir, nous allons assister à un procès, un faux procès, qui doit montrer comment fonctionne le plaidé coupable au cœur de la réforme de Gérald Darmanin. Vous savez, cela permet au suspect qui reconnaît sa culpabilité d'obtenir une peine moins lourde. Bonsoir Cindy Hubert.
23: Bonsoir.
9: Alors, c'est assez original d'organiser un faux procès au ministère de la Justice.
23: Oui, ça c'est sûr, ça n'est évidemment jamais arrivé. Nous sommes donc dans la grande galerie de la chancellerie, sous les lustres en cristal. Le ministre

0: Alors ?
1: La fille de la victime, elle, est en larmes. C'est aussi une actrice. Tout le monde prend son rôle très à cœur. Les dialogues sont extrêmement réalistes. Et pourtant, le scénario du crime a été inventé de toutes pièces. Un retraité est mort, il est tombé dans l'escalier après une dispute avec son voisin. La cour juge des coups mortels aggravés. Cela tombe bien, c'est précisément la seule infraction avec les braquages qui est visée par la dernière version du plaidé coupable.
2: Mais alors, pourquoi cette pièce de théâtre ?
1: Eh bien, pour tenter de convaincre notamment des dizaines de parlementaires invités dans le public, le texte doit être soumis aux députés fin juin. Bref, c'est un sacré coup de communication. Le ministère veut montrer que ce plaidé coupable va faire gagner beaucoup de temps. Cette affaire aurait été audiencée sur au moins une journée avec un procès normal. Ici, tout a duré 2h15. Décision comprise, car oui, la cour est sortie pour faire semblant de délibérer. La chancellerie veut aussi prouver que cette procédure laisse une place décente à la partie civile. Ici, elle a pu s'exprimer.
3: Tout a changé dans ma vie depuis cette nuit-là. Et que malgré les explications, je comprends toujours pas comment on peut ne pas appeler les secours. Je comprends toujours pas.
1: Et puis surtout, Gérald Darmanin, présent à notre procès fiction, veut montrer que la peine prononcée n'est pas le résultat d'un marchandage. Ici, l'accusé encourait 20 ans de prison, seulement 2/3 dans le cadre du plaidé coupable. C'est la carotte, donc l'accusé risquait 13 ans. La peine a été proposée par le procureur en amont, 9 ans de prison, acceptée par l'accusé et homologuée sans surprise par la cour. Mais tout le monde peut changer d'avis à tout moment, y compris la victime, et s'opposer à ce plaidé coupable.
2: Et alors, est-ce que ça a convaincu les députés qui étaient présents ?
1: Non, pas vraiment. Il y avait encore beaucoup de questions à l'issue de tous les bords politiques d'ailleurs, et notamment combien d'affaires cela va-t-il concerner maintenant que les viols ne sont plus visés par ce plaidé coupable ? Le garde des Sceaux a parlé d'une quinzaine d'affaires par an seulement. Alors Emmanuel Duplessis, député écologiste du Loiret, se demande bien pourquoi tant d'énergie et de moyens ont été déployés devant eux ce matin.
4: Moi, j'ai quasiment 4000 dossiers, tant côté pénal que côté civil, sur ma juridiction dans le Loiret. Ce texte n'y répond absolument pas à la problématique. On nous parle d'une révolution qui concerne 15 cas. On nous vend un argumentaire qui est de dire que ça va désembouteiller la justice. C'est quand même un éléphant qui accouche d'une souris.
1: Les avocats pénalistes largement opposés à cette réforme, eux, ne se sont pas gênés pour commenter l'audience retransmise en direct sur les réseaux sociaux. Mascarade, tartufferie. Mais Gérald Darmanin continue de croire à ce plaidé coupable. La possibilité, dit-il, d'une justice apaisée.
2: RTL Inside signé Cindy Hubert. Merci Cindy. La météo, c'est avec vous, Peggy Broche, et la pluie va se calmer un petit peu, ce qui veut bien dire qu'elle ne va pas s'arrêter totalement,
5: vous avez bien compris. Et c'est déjà le cas d'ailleurs actuellement, puisqu'on n'a plus déjà de département en vigilance orange aux orages sur la région PACA. On est sorti de la vigilance, il reste encore des averses qui sont en train de s'évacuer par l'est et qu'on retrouvera demain matin entre l'Alsace et les Alpes du Nord. On aura même quelques flocons.
2: Non.
5: Oui, à 2100 mètres sur les Alpes du Nord. Pas grand chose, mais quelques flocons.
2: Revirement.
5: Voilà, exactement, par rapport à la canicule qu'on a vécue la semaine dernière. Avec une nouvelle perturbation qui arrive par la Bretagne, qui va donner de très faibles pluies, mais le temps sera bien gris quasiment partout ailleurs. Je dis quasiment parce qu'on aura du soleil entre les Pyrénées, la Méditerranée, les Alpes du Sud et la Corse toute la journée, avec un peu de mistral et tramontagne entre 50 et 70 km/h. Et dans l'après-midi, cette perturbation, aussi faible soit-elle, elle va progresser. On va la retrouver entre l'intérieur de la Bretagne, les pays de la Loire, l'ouest de l'Île-de-France, le nord Pas-de-Calais, avec du vent dans les terres comme sur les bords de Manche. Du vent à 50 km/h dans les terres, jusqu'à 70 sur les bords de Manche. On va retrouver quelques éclaircies sur la pointe du Finistère. Et puis ailleurs, ça restera gris, malheureusement, mais souvent sec. On peut avoir une petite averse sur le relief des Vosges, éventuellement. Et ça reste ensoleillé, donc sur l'extrême sud, avec des températures qui sont en baisse demain matin. On prend une petite veste, 11 à 14 degrés en général. Bon, c'est pas froid, mais c'est plus frais. Jusqu'à 19 près de la Méditerranée. Et dans l'après-midi, 18 à Brest comme à Lille. 19 degrés à Paris, on est sous les normales de saison. 20 à Metz comme à Tours. 21 à Besançon et Bordeaux. 23 à Lyon. 24 à Toulouse. 26 degrés à Nice. 27 à Toulon et Marseille. Ça reste encore chaud près de la Méditerranée, avec également 28 à Montpellier et 29 à Perpignan.
2: Merci beaucoup, Peggy. 929 personnes sont mortes de la rue en France l'an dernier. C'est un triste record. Ils étaient 912 en 2024. Chaque année, un collectif les recense et lit leur nom lors d'une cérémonie pour qu'on ne les oublie pas. On va justement regarder qui sont ces personnes décédées parce qu'elles n'avaient pas d'abri. Christelle Estella, directrice du collectif, est la grande invitée d'RTL Soir, juste après l'essentiel de l'info avec Vincent Derosier.
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19: Il est 18h30, l'essentiel de l'info avec vous Vincent Derosier.
20: Dans le Gers, 180 gendarmes mobilisés pour fouiller Florence et ses alentours et pour retrouver Liana, 11 ans. Le suspect, un homme de 41 ans, a été mis en examen hier pour enlèvement et séquestration. Il a refusé de répondre aux questions lors de son interrogatoire hier et a été placé en détention provisoire. Son passé inquiète. Il avait notamment été renvoyé d'un lycée en 2021 pour avoir harcelé une lycéenne sur les réseaux sociaux. Le Premier ministre en colère. À l'Assemblée aujourd'hui, Sébastien Lecornu a jugé lamentable les violences qui ont éclaté en France après la victoire du PSG en Ligue des Champions, critiquée par l'opposition. Il a dénoncé une inversion des valeurs qui consisterait à incriminer les forces de l'ordre. Et puis le parquet de Bobigny a saisi la police des polices après un signalement d'un député insoumis. Selon lui, un adolescent de 13 ans a été éborgné samedi par un tir d'un policier. Tir de LBD, lanceur de balles de défense. Les députés ont approuvé largement le projet de loi d'urgence agricole en première lecture. Un premier succès pour le gouvernement. Le Rassemblement national a apporté son soutien. La gauche a unanimement voté contre. Ce projet de loi entend apporter aux agriculteurs des réponses concrètes sur les questions de l'accès à l'eau, de la lutte contre la concurrence déloyale ou encore des attaques de loups. Le tennis, c'est à Roland-Garros bien sûr, et l'Allemand Zverev est le premier à se qualifier pour les demi-finales, Cédric Chasseur.
0: Oui, il a écarté l'une des révélations de ce tournoi, l'Espagnol Rafael Rodard, 19 ans, le battant en 3-7 et 2h25 de jeu, 7-6, 6-1, 6-3. Zverev qui confirme son statut de grand favori, qui affrontera en demi-finale soit Jakub Mensik, soit Joao Fonseca, l'autre révélation de 19 ans. Le match ce soir en night session sur le central.
20: Merci Cédric Chasseur, et Roland Garros, c'est retour à 19h avec Henri Lecomte.
21: Merci Vincent, à demain.
20: À demain.
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21: C'est un triste décompte, celui des personnes qui sont mortes parce qu'elles ont connu la rue. Chaque année, un collectif les recense pour qu'on ne les oublie pas. La grande invitée d'RTL Soir est Christelle Estella, directrice du collectif Les Morts de la Rue. Bonsoir.
23: Bonsoir.
21: D'abord, qu'est-ce que ça veut dire précisément, les morts de la rue ?
23: Alors, les morts de la rue, ce sont des personnes qui sont décédées d'avoir connu la rue, de connaître la rue, des personnes qui n'ont pas de chez soi. Qui vivent dans aucun logement, et soit en centre d'hébergement, soit dehors, soit dans un lieu de soins. Voilà, ce sont des personnes sans domicile, sans chez soi.
21: De quoi meurt-on dans la rue ? De froid, de maladie, d'épuisement ?
23: Alors on meurt un peu de beaucoup de situations, beaucoup de morts violentes, parce que la rue est violente. C'est du stress, des agressions, des morts qu'on n'identifie pas toujours. Quand on trouve quelqu'un dans un canal, on ne sait jamais trop s'il est tombé, s'il a été poussé. Donc on meurt principalement de causes violentes, et puis ensuite de maladies. Les détails seront particulièrement dans le rapport sur la mortalité des personnes sans domicile qui sortira le 28 octobre. Ce sera plus détaillé, mais voilà, c'est de maladies difficilement soignées ou mal accompagnées dans la rue, principalement.
21: Alors vous recensez ces décès depuis plus de 20 ans, comment faites-vous ?
23: Alors on a beaucoup de contacts, on a beaucoup de partenariats avec des institutions, des SIAO, des associations. Donc on est informé par des grandes associations, par des plus petites. On est informé aussi par des riverains. Quand quelqu'un décède dans un quartier, souvent les riverains nous appellent quand ils nous connaissent pour nous signaler ce décès. Ça va être un centre d'hébergement qui va nous appeler, et c'est assez militant de nous signaler les décès parce que ça permet de comptabiliser au mieux, bien qu'on ne soit vraiment pas exhaustif. Mais on les apprend aussi par une veille médiatique régulière, et puis par des partenaires sur toute la France à qui on demande s'ils ont eu quelques décès dans l'année en cours ou passé pour
21: Vous le disiez, ce décompte n'est pas exhaustif, mais cette année on atteint tout de même un record. Comment vous l'expliquez ?
23: Alors on l'explique de deux manières. La première, c'est qu'effectivement on est bien mieux informé qu'avant, parce qu'évidemment à force d'appeler en région ou à plein d'autres endroits, à force de travailler avec des conventions comme à La Réunion par exemple, sur l'outre-mer on a appris beaucoup plus de décès que les années précédentes, en Bretagne aussi parce qu'on a conventionné avec le SIAO qui s'occupe de l'hébergement du 35. Ça permet d'avoir plus de remontées. Ça, c'est une première chose. Une seconde chose, c'est que la plupart des décès ont quand même lieu en Île-de-France, là où il y a une grosse concentration de personnes sans domicile. Ça représente 38% des annonces des signalements de décès quand même, l'Île-de-France, et on y est implanté, donc on a un peu plus de réseau. Et aussi parce que, comme l'a si bien révélé la Fondation pour le logement des défavorisés, il y a 50 000 personnes de plus que les autres années dehors, ou en mal logement, qui font que forcément ça entraîne aussi davantage de décès, de fait.
21: Alors qui sont ces personnes qui sont mortes dans la rue ? Est-ce que ce sont en majorité des hommes, des gens qui vivent longtemps dans la rue ?
23: Alors ce sont des hommes principalement. On n'a pas encore les statistiques terminées consolidées de 2025. Hein, donc là on parle pour l'instant, je peux vous dire en tout cas que pour l'année 2024, il y avait 13 personnes de plus de 80 ans par exemple. Ce qui commence, la fourchette commence à être bien plus large. En 2025, on a 14 enfants de moins de 4 ans, dont 8 hébergés. Il y a des mineurs, beaucoup plus, et il y a des personnes âgées y a beaucoup plus de personnes âgées qu'avant.
19: Mais eux, de quoi meurent-ils ? Ils meurent dans la rue ou ils meurent justement parce qu'ils ont connu la rue ?
23: Alors, il y a des enfants qui, il y a des bébés parce que les parents sont vivent en rue avant la naissance et du coup, on les comptabilise comme des enfants qui sont de parents sans domicile. Qui entraîne forcément des complications dans la grossesse, et puis des mineurs qui plus on est jeune, plus on meurt d'accidents, mais un peu comme la population générale hein, néanmoins, mais voilà, les mineurs sont plus à risque et des jeunes de 14 ans voilà, c'est cette année la seule chose qu'on a repéré, c'est que il y a eu moins de naufrages, on a moins de mineurs, moins de jeunes qui les autres années se retrouvaient sur les côtes de Calais, cette année un peu moins. Parce qu'il y a eu sans doute moins de naufrages sur les côtes françaises, mais sinon, en règle générale, ben, pour les petits, il y a des accidents domestiques, voilà, parce qu'il y a des hébergements qui sont pas toujours adaptés aux familles. Ça peut être un incendie dans un bidonville ou ce genre de choses.
19: Okay. Voilà. Qu'est-ce qui fait basculer dans le sans-abrisme ?
23: Alors ça peut être, c'est vraiment multifactoriel. Hein. C'est dans les parcours de vie, ça peut être ben quelqu'un par exemple qui sort de l'aide sociale à l'enfance et ben, qui peut pas retourner chez ses parents une fois qu'il est majeur. Donc en fait parfois il y a quand même une grande partie de personnes qui se retrouvent quand même sans logement, qui sont encore jeunes et qui peuvent pas toucher le RSA. Certaines addictions, des problèmes de santé mentale qui sont à chaque fois soit développés en rue, soit déjà très très existantes avant. Ça peut être par exemple quelqu'un, une personne âgée qui gère très très mal son loyer et qui est expulsé à 75 ans, comme ça arrive, et qui se retrouve dehors à un âge assez avancé, non pas qu'à 40 ans ce soit facile, mais encore moins quand on vieillit. Et voilà, ça peut être des cas comme ça. Ça peut être un divorce, les accidents de la vie, avec des socles avec des gens qui n'ont peut-être pas des socles bien bien forts, qui fait que dès que ça bascule, c'est compliqué. Même s'ils ont de la famille, en fait.
19: On croise tous un jour et parfois même tous les jours quelqu'un qui dort dehors et on ne sait jamais comment réagir. Qu'est-ce qu'on peut faire ?
23: Alors, quand quelqu'un dort dehors, c'est vrai que on a dans les mairies, par exemple, on peut avoir des plaintes ou des choses comme ça parce que les gens sont un peu bruyants parfois. Il faut essayer de se renseigner, de savoir si la personne est accompagnée, parce que il y a quand même un vrai travail social dans les rues, notamment de Paris, mais partout ailleurs. C'est-à-dire que il y a des gens qui vivent dehors, mais il y a quand même des travailleurs sociaux qui rentrent en contact et qui essaient de faire en sorte de les décider à bouger à un moment donné. Après, il n'y a pas d'hébergement pour tout le monde. Donc c'est un peu aussi la difficulté, c'est que appeler le 115, ça reste assez difficile parce qu'on n'aura pas un hébergement immédiat. On rentre juste dans une sorte de boucle qui fait qu'à un moment donné, ben la personne va peut-être réussir à acquérir un hébergement. Mais qu'est-ce qu'il faut faire ? En tout cas, idéalement, quand on rencontre quelqu'un qui est à la rue, ben le regarder. Si la personne accepte qu'on lui parle, plutôt que de lui déposer une pizza à côté de la tête quand il dort par terre, lui demander s'il aime ça, s'il a de quoi il a besoin, parce que voilà, c'est déposer des affaires, déposer des choses autour de quelqu'un qui est en train de dormir par terre. Idéalement, c'est de lui demander de quoi il a besoin. Mmh. Et même si on n'a pas de solution immédiate, après il y a toujours moyen d'alerter si vraiment. D'alerter la mairie et les services qui se trouvent autour, quoi, parce qu'il y a quand même des moyens mis en place, pas assez, mais il y en a quand même.
19: Merci beaucoup Christelle Estella, directrice du collectif Les Morts de la Rue. On va retrouver dans un instant notre petite bande de RTL Soir pour des sujets plus légers, évidemment. La Tentation du Soir, c'est un roman d'aventure signé Josiane Balasco. L'info qu'on a failli manquer, c'est un stérilet pour hommes. Enfin, le petit phénomène d'Emma, ce sont les armes anti-moustiques. À tout de suite.
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19: On retrouve la petite bande d'RTL Soir. Bonsoir Emma Guessel.
38: Bonsoir Anne-Sophie.
19: Le petit phénomène du jour?
38: Eh ben ce soir, on part à la chasse aux solutions anti-moustiques. Certaines sont bluffantes et d'autres complètement inutiles.
19: Vous allez faire le tri. Bonsoir Laurent Marsic.
39: Bonsoir.
19: La tentation du soir avec vous, c'est quoi?
39: Un roman signé Josiane Balasco. Elle signe son premier roman d'aventure où quand les protecteurs de la nature affrontent des tueurs pour qui un animal est d'abord un joli trophée. J'ai rencontré Josiane Balasco, une écrivaine singulière pour vous.
19: Ah, c'est sûr. Mais pour commencer, Florian Gazan, bonsoir.
40: Bonsoir Anne-Sophie.
19: L'info qu'on a failli rater avec vous, ce soir c'est une petite révolution contraceptive puisqu'il y aura peut-être bientôt un stérilet pour hommes.
40: Eh oui Anne-Sophie, et c'est une invention française. Alors bon, ça ne va pas faire plaisir à notre président parce que ça ne va pas dans le sens du réarmement démographique qu'il encourage, sans trop montrer l'exemple au passage, parce qu'à ce que je sache, il n'a pas eu d'enfant avec Brigitte, enfin si, mais c'est lui l'enfant. Et donc c'est une équipe du CHU de Lille qui bosse depuis 3 ans sur la version masculine du stérilet. Alors avant d'aller plus loin, petite séquence, le stérilet pour les nuls, donc le stérilet pour les hommes, puisque beaucoup de mecs partent du principe que la contraception, bah, c'est comme le ménage, leur passage, les devoirs des enfants et les concerts de Patrick Bruel, c'est réservé aux femmes. Ceux-là, ils sont pas déconstruits, ils sont des cons tout court. Donc, un stérilet, c'est quoi? Eh bien, c'est un DIU, un dispositif intra-utérin placé dans l'utérus et amené à y rester plusieurs années, une sorte sorte de gardien d'immeuble qui surveille l'entrée et empêche les intrus d'entrer. Et les intrus en question, eh bien, ce sont les spermatozoïdes. Comment qu'il s'y prend? Eh bien, avec son cuivre ou ses hormones, il les perturbe. Et là, les spermatozoïdes, eh ben, ça devient les attaquants du FC Metz, incapables d'atteindre le but, à savoir l'ovule. Le taux d'efficacité d'un stérilet est de 99,4. C'est à peu près le même qu'un discours d'Olivier Faure pour s'endormir.
0: Je croyais que vous brandissiez un stérilet, c'était votre style. Mais ça va fonctionner comment ce stérilet masculin?
40: Alors, je rassure les hommes que ça peut intéresser. Anne-Sophie, ne vont pas avoir besoin, avant de se faire poser le stérilet et de se faire poser en plus un utérus. Ce nouveau dispositif, baptisé Stéum, est adapté à l'anatomie masculine. On l'implante au niveau du scrotum grâce à une petite incision réalisée sous anesthésie locale, une intervention sans point de suture qui prendra un petit quart d'heure, ce qui correspond grosso modo au temps d'un crac-crac, de la douche qui suit et de l'attente du Uber pour que le ou la partenaire reparte à sa casa. Une fois ce stérilet, oui, une fois, une fois ce stérilet posé, là, il agit comme une sorte de bison, enfin de bison futé. Quand les spermatozoïdes déboulent des testicules à toute berzingue, le stérilet leur indique un itinéraire de délestage, une autre direction que celle qu'ils allaient prendre. Il leur dit de passer par d'autres canaux. Et comme un spermatozoïde, c'est un peu une tête de nœud, bah, il prend ce nouveau trajet et il se rend compte trop tard que ça ne mène pas à l'ovule, mais dans un cul-de-sac. C'est le gros avantage par rapport à une vasectomie. Là, ce n'est pas irréversible.
0: Voilà, c'est-à-dire qu'exactement comme pour une femme, si on retire ce stérilet à un homme, il redevient fertile.
40: Exactement, c'est reparti la fête du slip. Ce stérilet est sur la bonne voie, contrairement à d'autres tentatives de contraception masculine non homologuées, finalement, comme l'anneau testiculaire ou le slip thermique, souvenez-vous, qui provoquait une sorte de canicule poussant les spermatozoïdes, comme nous la semaine dernière, à ne pas sortir de chez eux. Il en est donc, ce stérilet masculin, à sa phase d'essai préclinique, testé en ce moment sur 3 chiens qui vivent leur plus belle vie, hein, puisqu'ils passent leur journée à copulé pour la science. C'est pas Royal Canin, c'est Royal Canin. L'expérimentation pour l'homme, ce sera en 2029. Il faudra attendre encore 3 ans pour que ce stérilet puisse être commercialisé. Donc, autour de 2032-2033. D'ici là, si vous voulez éviter à votre chérie de prendre la pilule, il faudra conjuguer votre vie sexuelle au préservatif.
0: Voilà. Et voilà. Merci beaucoup, Florian, pour cette belle leçon aussi de complicité homme-femme. Hein, on a bien compris. Ouais. Emma Guessel, le petit phénomène ce soir, c'est la grande offensive anti-moustique. Bracelets, lampes, ultrasons, spray, chaque été apporte son lot de solutions censées nous sauver des piqûres. Ah non, pas ça.
2: Et chaque année, ce bruit insupportable nous donne envie d'y croire à ces solutions. Et ça, les marques le savent très bien. D'ailleurs, c'est un énorme business qui ne cesse de croître. Le marché mondial des répulsifs anti-moustiques dépasse aujourd'hui les 12 milliards de dollars. Rien d'étonnant quand on voit que les moustiques ne sont plus seulement pénibles. Avec la progression du moustique tigre, ils sont aussi associés à des risques sanitaires comme la dengue ou le chikungunya. Résultat, les marques rivalisent d'imagination pour nous vendre le produit miracle.
0: Et alors, il existe le produit miracle ?
2: Bah, bof. Il y a du bon, il y a du moins bon. Commençons par le moins bon, les arnaques même. Typiquement, les lampes à UV qui nous promettent de tuer les moustiques grâce à une lumière bleue.
3: You are fake news.
4: Fake news. Fake news.
2: Il a raison sur ce coup-là, Donald Trump. Grosse fake news, parce qu'on a tous cru un jour que les moustiques étaient attirés par la lumière. On a tous essayé de guider un moustique vers une lampe en pleine nuit, alors qu'en fait, le moustique tigre, par exemple, eh ben, il s'en fout royal de la lumière. Au contraire, il est plutôt attiré par les couleurs sombres. Et ce qui l'intéresse, c'est surtout le CO2 que vous expirez, votre odeur corporelle et votre chaleur. Il cherche pas la lampe, il vous cherche vous.
0: Oh, il est vicieux. Et les bracelets, alors, ça fonctionne?
2: Ah bah là aussi, grosse déception. L'UFC Que Choisir a testé plusieurs modèles et leur protection est très limitée. En gros, c'est formidable, mais pour votre poignet. Beaucoup moins pour vos chevilles, vos mollets, votre nuque ou ces endroits complètement incongrus du style en plein milieu du dos où on peut évidemment pas se gratter. Vous sentez mon vécu
0: on vit avec vous.
2: Voilà. Et donc à toutes ces solutions s'ajoutent évidemment tous les remèdes maison, les huiles essentielles, citron, tout ça. Oubliez, ça ne fonctionne pas.
0: Mais alors, qu'est-ce qui fonctionne, Emma ?
2: Eh ben, malheureusement, la solution la plus efficace reste aussi la moins glamour. Ce sont les vêtements couvrants. Mais je vous ai quand même apporté une nouveauté assez amusante, mesdames, messieurs.
0: On voulait.
2: Je vous présente les premières sandales anti-moustiques. C'est la marque Cacaotès qui sort ça. Elles sont dispo en pharmacie. Regardez, ce sont des claquettes en plastique. Orange vif, alors a priori rien de spécial.
40: Est-ce qu'il y a d'autres couleurs parce que
2: oui, il y a vert kaki aussi. Moi évidemment j'ai pris orange vif.
0: Bah oui,
2: évidemment.
0: Forcément.
2: Sauf que ce qui est malin, c'est que le répulsif est directement intégré dans la matière. Regardez, sentez, là vous allez sentir. Florian, ben non, je les ai déjà testés. Désolée. Non mais vous sentez.
0: On a une séquence. Voilà, Florian qui renifle les chaussures.
2: C'est parce que je voulais vous
0: essayer des mains.
2: C'est hier 35.
40: Ça sent vraiment le.
2: Mais oui, c'est un actif qui est reconnu pour son efficacité contre les moustiques. Il y a aussi de l'eucalyptus citronneux. Ça sentait pas mauvais, Florian.
40: Ça sentait les mêmes produits que sur les bracelets.
2: Super, merci beaucoup. Alors ça fonctionne, figurez-vous, parce que je les ai testés pendant 3 soirées. J'ai fait le job. Et bah, verdict, 0 piqûre au pied. Alors attention.
0: Mais vous étiez au milieu des moustiques ou comment ça?
2: Non, j'ai pas non plus. Non, il y avait des moustiques parce que je me suis fait piquer ailleurs. C'est ça. Il n'y a pas non plus un dôme de protection autour du corps. Malheureusement, les moustiques.
4: Ça protège que les pieds.
2: Bah ouais. Mais ça protège déjà les pieds et les chevilles qui sont quand même les terrains de chasse préférés des moustiques.
40: Ils font pas des moufles, non?
2: Pas encore. Mais en tout cas, plus globalement, les produits qui fonctionnent, ce sont les sprays quand même et les lotions qui contiennent du DEET, de l'icaridine et donc ce fameux IR3535 ou encore du citriodiol. C'est des substances en fait qui brouillent l'odorat du moustique pour qu'il nous repère moins facilement. Le reste est souvent beaucoup de marketing. C'est pas avec ça qu'on va partir en croisade contre les moustiques. Donc testez les claquettes et puis au pire, si ça suffit pas, on peut toujours s'en servir comme tapette à mouche.
0: Ça j'aime mieux.
40: Ouais. Moi j'ai un petit truc, parce que je sais que je viens en Camargue. Alors il y a un truc qui est radical pour les moustiques, mais non, c'est un ventilateur.
2: Ça
40: leur casse les ailes.
0: La clim en général, non? La clim, c'est un peu.
40: Mais surtout le ventilateur, il déteste.
0: Ok. Eh ben, merci pour tous ces conseils et donc ces conseils complémentaires de Florian. Voilà. De la lecture à présent pour La Tentation du Soir avec un roman qui sort demain en librairie signé Josiane Balasco et intitulé Le Dernier Sanctuaire. C'est son premier roman d'aventure. Vous l'avez lu pour nous, Laurent Marsic.
5: J'ai beaucoup aimé. Josiane Balasco qui n'en est pas à son premier livre, mais celui-ci est son vrai premier roman d'aventure, effectivement, de grande aventure. Avant de plonger dans l'histoire, j'ai quand même demandé à Josiane Balasco comment elle était devenue écrivaine, elle qu'on a plus l'habitude de voir sur les planches de théâtre ou sur un plateau de cinéma.
6: J'ai commencé à écrire sous forme de roman après avoir tenté vainement de monter en film Cliente, que tout le monde m'avait refusé en scénario. Et donc, vu le nombre de refus et réactions assez violentes que ça provoquait, je me suis dit c'est un bon sujet. J'en ai fait un livre qui a été publié par Fayard et qui a eu le bonheur de se vendre à 100 000 exemplaires. Et donc, j'ai pu faire le film. Donc, si vous voulez, je suis rentré par la fenêtre et non pas par la porte pour devenir écrivain. Et ensuite, forte de cette première expérience, j'ai décidé d'écrire un roman qui s'appelle Parano Express et qui n'a aucun rapport avec un scénario.
5: Et Josiane Balasco a découvert ce qu'elle appelle le pouvoir de l'imaginaire. C'est ce qu'on trouve dans ce roman, Le Dernier Sanctuaire. Elle nous entraîne aux États-Unis, en Louisiane, devenue terrain de jeu des prédateurs via une société de chasse qui s'appelle Global Safari. Ici, les animaux sont des trophées. Ici, la nature, on s'en fout, pourvu qu'elle rapporte de l'argent à l'infâme Édouard Fournier, le grand organisateur de ces chasses. Face à eux, les protecteurs, un groupe d'hommes et de femmes qui vivent dans la clandestinité la plus totale au milieu de la nature, ils tentent comme ils peuvent de protéger ces animaux en danger. Il y a la vieille Thomasa, celle qui a le don de voir à travers les yeux des animaux, il y a un peu de fantastique. Il y a des activistes désormais hors la loi, ou des repentis, anciens viandards qui ont ouvert les yeux sur les prédateurs. Et ces deux groupes vont s'affronter à mort, jusqu'à ce qu'un événement singulier vienne bouleverser leur vie. Je vous dis pas quoi. Ce sont d'ailleurs les États-Unis et le président Donald Trump qui ont été pour partie source d'inspiration pour Josiane Balasco.
6: Oui, c'est une colère. Quand j'ai lu que Trump avait émis un décret autorisant les chasseurs, qui payent très cher en général pour tuer un ours ou pour tuer un animal sauvage, on paye des centaines de milliers de dollars, avait autorisé les chasseurs à tirer des ours durant leur hibernation. Je trouve ça d'une lâcheté, d'une cruauté sans nom. Et j'ai trouvé que c'était vraiment je pensais vraiment, quand ça s'est passé, que Trump était un dictateur qui allait très vite se révéler, ça j'ai eu aucun doute. Et donc je me suis imaginé un monde qui est pas si éloigné du monde du nôtre, qui est un monde où les lois iraient encore plus loin, c'est-à-dire que toute société de protection serait poursuivie, pourrait être passible de prison, les gens pourraient être emprisonnés, seront condamnés à disparaître dans la nature, à arrêter tout soutien à l'environnement.
5: Quand on lit le roman, au début, on se dit c'est un roman fantastique, enfin futuriste ou une dystopie, puis on se dit mince, mais en fait c'est maintenant quoi. Et Trump, lors de son premier mandat, c'est ce que précisait Josiane Balasco, ça vous donne une idée du temps d'écriture qui s'est étalé donc sur plusieurs années.
0: Mais oui, et c'est un roman de colère donc.
5: Alors c'est un roman de colère pour les personnages de ce roman, ça oui, ils le sont. Même si Josiane Balasco explique ne pas avoir voulu de donner de leçons d'écologie.
6: Moi j'ai pas voulu faire un roman avec des messages à l'appel. J'ai voulu d'abord faire un roman où ce sera un moment d'évasion avec des personnages et qu'il va arriver des tas de choses auxquelles on ne s'attend pas.
5: Alors, c'est un roman qui est publié au rayon adulte chez Calman Levy, mais franchement, en le lisant, c'est aussi bien pour la jeunesse. Donc, on va dire que c'est comme pour Tintin, 7 à 77 ans. Le dernier sanctuaire de Josiane Balasko s'est publié donc chez Calman Levy. Et ce soir, elle sera sur la scène du théâtre du Splendide, ça ne s'invente pas, pour une lecture en musique de son roman.
0: Merci beaucoup Laurent Marsic et merci à vous trois. À demain.
40: À demain.
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0: Ce soir, on va voir comment redonner du pouvoir d'achat aux Français en rapprochant le salaire net du salaire brut. C'est vrai que c'est toujours un peu douloureux de voir ce qui reste après tous les prélèvements des cotisations sociales sur votre bulletin de salaire. Est-ce qu'on pourrait faire autrement pour soutenir les travailleurs au salaire peu élevé ? On en débat dans On refait le monde. Mais d'abord, on fait une pause et on regarde le ciel avec Peggy Broche.
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0: La météo, c'est avec vous, Peggy, et vous nous annoncez donc un petit peu moins de pluie, mais oui. Faut pas s'emballer non plus.
41: C'est-à-dire qu'il y en a encore un petit peu, oui. Parce qu'on a une perturbation qui va arriver par nord-ouest, et qui va gagner donc la Bretagne et Pays de la Loire, l'ouest de l'Île-de-France et le Pas-de-Calais, avec de faibles pluies, mais ça restera bien gris. Partout ailleurs, ou en tout cas sur les deux tiers nord du pays, ce sera un temps sec, mais bien nuageux. Là où on aura du soleil, ce sera entre les Pyrénées, la Méditerranée, les Alpes et la Corse, avec des températures qui seront comprises entre 18 et 21, les maximales, hein, je dis bien, au nord, 21 à 24 au sud, jusqu'à 29 près de la Méditerranée.
0: Merci Peggy, RTL, il est 19h.
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0: Le journal, c'est avec vous Nathalie Michet, bonsoir.
3: Bonsoir Anne-Sophie, bonsoir à tous.
0: À la une, cette information, RTL, deux mineurs blessés par de possibles tirs de LBD lors des violences, lors de la victoire du PSG en Ligue des Champions.
3: Oui, deux enquêtes sont ouvertes par l'IGPN et dans les deux cas, les victimes sont des mineurs. Explication dès le début de ce journal. Au programme également, les recherches pour retrouver Liana, même sans le feu vert des gendarmes, certains habitants participent aux fouilles. Et puis Roland Garros, évidemment, avec la fin de parcours de la pépite espagnole Rafael Rodar, éliminé par Alexander Zverev.
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0: D'abord donc ces incidents impliquant de possibles tirs de LBD samedi soir lors des violences en marge du sacre européen du Paris Saint-Germain.
3: Information RTL, une deuxième enquête est ouverte par l'IGPN. Bonsoir Thomas Proutot.
4: Bonsoir.
3: Alors on avait déjà appris ce matin qu'une première enquête était ouverte concernant un adolescent éborgné à Bobigny. Et il y a donc cette nouvelle affaire toujours en région parisienne.
4: Oui, à Fontenay-sous-Bois, cette fois dans le Val-de-Marne. Le cadre est le même, celui de célébration de la victoire du PSG samedi soir et les débordements qui sont allés de pair. Un mineur de 14 ans reçoit un tir qui le blesse gravement au visage. Il se dit convaincu qu'il s'agit d'un policier qui a utilisé son LBD, son lanceur de balles de défense, cette arme non létale qui projette des projectiles en mousse dure capable d'infliger des lésions. L'IGPN, la police des polices, a ouvert une enquête, vous le disiez, afin d'établir d'abord la nature de ces blessures et la réalité du tir policier. Il s'agit notamment de vérifier si ce n'est pas, par exemple, un tir de mortier qui a touché le jeune homme. C'est ce que nous indique une source policière. Scénario identique à Bobigny, avec un mineur de 13 ans cette fois, dont le député LFI du 93, Thomas Porte, a posté la vidéo où l'on voit l'œil ensanglanté de la victime. Le ministre de l'Intérieur, Laurent Nunez, a promis de faire toute la lumière cet après-midi à l'Assemblée.
3: Merci beaucoup Thomas Proutot, du service chef du service police-justice de RTL, et justement à l'Assemblée, le Premier ministre qui a exprimé sa colère. Pas question d'inverser les valeurs et d'incriminer les forces de l'ordre. C'est ce qu'a répondu Sébastien Lecornu à une élue insoumise qui dénonçait des charges policières, selon elle, injustifiées.
0: Alors qu'au tribunal correctionnel de Paris, les comparutions immédiates se poursuivent à un rythme soutenu.
3: Après les 13 d'hier, 22 nouveaux dossiers sur les bureaux des juges ce mardi et dans la plupart des cas pour des violences contre les forces de l'ordre. Bonsoir Arthur Pereira.
5: Bonsoir.
3: Vous suivez ces comparutions immédiates pour RTL. Sur le banc des accusés aujourd'hui, beaucoup de très jeunes adultes, mais aussi ce trentenaire qui a été condamné à 6 mois de prison ferme aménageable et 6 mois avec sursis.
5: Oui, la présidente n'a pas suivi les réquisitions du procureur qui demandait un an de prison ferme avec mandat de dépôt. L'homme de 35 ans est tout de même condamné pour avoir insulté et pour avoir asséné plusieurs coups de bâton à des policiers samedi soir dans le box. Ce supporter du PSG nie en bloc, tente de se justifier. Ma copine avait pris un coup de matraque pour rien juste avant et comme je suis rancunier, eh bien, j'ai juste voulu taquiner les policiers et là, ça a dégénéré. Vous avez même mordu les genoux d'un agent, lance le procureur. Oui, ça c'est vrai, souffle Maher en baissant les yeux. Mon client souffre de troubles psychologiques, assure son avocate. Peut-être, mais il a un casier judiciaire bien fourni, rappelle la présidente. L'homme de 35 ans a déjà été condamné pour des faits de vol, de conduite sans permis, de trafic de stupéfiants et plus récemment pour vol avec violence. L'homme de 35 ans ne dormira pas en prison ce soir, mais il ressort du tribunal avec l'obligation de se soigner et de commencer des démarches pour trouver un travail.
3: Arthur Pereira, merci. Vous étiez en direct du tribunal correctionnel de Paris.
0: Dans le Gers, le suspect de l'enlèvement de Liana reste mutique au sujet de son emploi du temps après la disparition de la collégienne.
3: Les enquêteurs cherchent à savoir ce que cet homme de 41 ans, désormais mis en examen, a fait après avoir pris Liana dans sa voiture et l'avoir, d'après lui, déposée devant la piscine de Fleurance, 1h30 de trou dans son emploi du temps, avant que ce père de famille ne vienne chercher sa propre fille au collège. 4 jours après les faits, désormais, eh bien, les recherches, elles, continuent pour retrouver Liana. Alors, pas de nouvelles battues citoyennes pour l'instant, mais certains habitants prennent quand même l'initiative de participer aux fouilles. C'est le cas de Magali.
6: On se sent tous touchés quoi, dans tout ça, et les parents, se mettre à la place des parents.
7: L'autre fois, je suis arrivée sur un petit chemin et j'ai vu au loin un trou dans le champ. Et vous voyez, de suite, on a le cœur qui se met à 200 parce que nous, on n'est pas habitués, on n'est pas fait pour ça. Mais on a l'espoir ouais, qu'elle soit enfermée quelque part parce qu'il n'ait pas eu le temps de faire plus quoi. On a fait des kilomètres, tous les petits chemins, du moins accessibles, parce qu'on sait au jour d'aujourd'hui qu'il n'a pas eu trop le temps. Donc, on fait tout ce qui est accessible. Les cabanes, les caravanes, tout ce qui est abandonné, enfin sur les bas-côtés, accessible, on y va et alors là, on fouille tout. Quoi. Hier soir, il y a eu des chaussettes de retrouver. Ben, de suite, personne n'a touché, ils ont parqué, ils ont appelé la gendarmerie qui sont venus faire les prélèvements. Quoi.
3: Voilà, beaucoup d'objets trouvés qui sont en cours d'analyse dans le cadre de cette enquête. C'était un témoignage recueilli par Patrick Tégéro.
0: Vous l'avez appris sur RTL, Patrick Poivre d'Arvor est visé par deux nouvelles plaintes pour agression sexuelle.
3: Les deux plaignantes avaient chacune une vingtaine d'années au moment des faits. En 2001 pour la première, quand le présentateur vedette était encore aux 20h de TF1. Et en 2011 pour la seconde, alors qu'il animait plusieurs émissions télé. Contacté par RTL, l'avocate de Patrick Poivre d'Arvor n'a pas répondu à nos sollicitations. Jusque-là, l'ancien journaliste a toujours rejeté les accusations. Il demeure présumé innocent. Au total, ce sont 13 femmes qu'il accuse de violences sexuelles ou de viol.
0: 20% des lycéens disent avoir eu des idées suicidaires au cours de l'année. Pour les aider, la ministre de la Santé pense avoir la solution.
3: Mettre en place un coupe-fil pour leur obtenir un rendez-vous avec un pédopsychiatre ou bien un psychologue dans les 24 à 48 heures. Alors concrètement, si un enseignant, un infirmier, un médecin scolaire repère un jeune en fragilité mentale, il pourra activer ce dispositif pour que l'élève soit reçu en urgence. L'idée est louable sur le papier, mais elle risque de se heurter au manque de moyens. C'est l'avis du docteur Agnès Bernard-Breillat, membre du syndicat national des médecins scolaires et universitaires.
8: Le problème, c'est qu'on n'est plus que même pas 500 sur tout l'ensemble de la France et qu'en effet, il y a plein de territoires où il n'y a plus de médecins scolaires. Pour moi, ça ne semble pas possible de répondre dans les 24 à 48 heures. Mais le risque, c'est l'inflation de demandes par inquiétude légitime pour un certain nombre de situations qui ne relèvent pas de l'urgence. Donc, ils vont emboliser les places. Déjà qu'il n'y en a pas beaucoup, parce qu'il n'y a pas beaucoup de pédopsychiatres liés à la pénurie dans le secteur de la pédopsychiatrie. Pour la partie santé scolaire, ça n'est pas applicable.
3: Un propos recueilli par Agathe Landé. Et puis c'est une source de stress, voire de grande angoisse pour les futurs bacheliers. Les premières réponses aux vœux Parcoursup sont attendues d'un instant à l'autre. Plus d'un million de lycéens et d'étudiants en réorientation sont concernés.
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0: C'est une conséquence directe de la guerre avec l'Ukraine. La Russie restreint ses exportations de kérosène.
3: Au moins jusqu'en novembre, car Moscou a peur d'en manquer. Une tension provoquée par la très intense campagne de bombardement menée par Kiev sur les infrastructures pétrolières de la Russie. Et en Crimée, annexée par Vladimir Poutine en 2014, eh bien la pénurie est déjà là dans les stations-service. Sophie Jousselin, un système de rationnement a même été instauré.
10: Sur les réseaux sociaux, des vidéos montrent de longues queues devant les stations-service et les informations à la télé n'incitent pas à l'optimisme.
11: On ne peut acheter que 20 litres par personne. La situation devrait revenir à la normale d'ici une trentaine de jours.
10: Les routes d'accès à la Crimée sont sous le feu permanent des troupes ukrainiennes. Cet automobiliste filme un camion-citerne qui vient d'être touché par un drone.
12: Saloperie de drone. Quel est le salaud qui a fait ça? Tous les autres camions-citernes ont fait demi-tour. Ils sont tous repartis à toute vitesse.
10: L'autre voie d'approvisionnement, ce sont les ferries, eux aussi à l'arrêt. Côté russe, des dizaines de camions-citernes attendent.
19: Ça fait 3 ou 4 jours qu'ils sont là sans bouger. Toute l'essence destinée à la Crimée est là.
10: Sur son compte Telegram, cette touriste russe explique qu'elle est bloquée à Yalta avec son mari.
21: On a de quoi faire 50 km et la prochaine station service où il y a, paraît-il, de l'essence est à plus de 80 km. Donc on n'a plus qu'à rester là.
10: Certaines stations-service réservent les ventes d'essence aux professionnels et sur présentation d'un coupon d'achat.
3: Les précisions de Sophie Jousselin. Et ce soir, Antonio Guterres condamne fermement les attaques menées la nuit dernière en Ukraine, des bombardements qui ont fait au moins 21 morts.
0: Place au tennis et au quart de finale à Roland-Garros.
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3: Avec Isabelle Langer et Henri Lecomte ce soir à Roland-Garros. Bonsoir.
16: Bonsoir.
3: Et on a donc vu cet après-midi la qualification d'Alexander Zverev pour les demi-finales. Il a battu finalement la révélation espagnole Rafael Rodard.
16: Oui, il l'a un peu renvoyé à ses études, Henri.
17: Ah oui, il l'a renvoyé à ses études. Pourtant, Rafael Rodard a quand même mené 5-2 dans la première manche. On a cru qu'il avait vraiment passé devant. Et puis, tout d'un coup, on a un Alexander Zverev qui a repris du poil de la bête et qui a vraiment passé un fort message aujourd'hui. C'est-à-dire que il assume complètement ses responsabilités. Il a joué un tennis parfait pour pouvoir renvoyer le petit Espagnol à ses études.
16: À ses études. Mais tête de série numéro 2, Zverev, on sait que c'est le grand favori depuis l'élimination de Sinner et Djokovic. Là, il a prouvé... Voilà, qu'il assumait ce statut.
17: Ouais, il assumait ce statut. J'ai eu la chance d'aller dans les vestiaires par la suite. Il était là, je l'ai félicité. Il était serein, il était bien. Tout son staff était aussi content. J'ai vu son entraîneur physique. Il m'a dit oui, il a passé dans une autre dimension. Il assume cette responsabilité. Et il sait très bien que c'est une chance en or.
16: Il sera opposé au vainqueur du match de ce soir, le Brésilien Fonseca, la petite pépite brésilienne, 19 ans, face au Tchèque Mencik. Alors lui, il vous rappelle un certain Ivan Lendl.
17: Ah oui, lui, c'est pas terrible.
16: Ça veut dire quoi au niveau du charisme?
17: Charisme au niveau du charisme. Très très bon joueur, sert très fort, bon coup droit. Ça me rappelle un certain Ivan Lendl. Il sourit pas beaucoup, mais par contre, il est dangereux. Donc, ça va être un match assez intéressant. Et Fonseca, bien sûr, tout le monde l'adore ici. C'est vraiment la pépite brésilienne qui nous fait vivre des moments extraordinaires avec son coup droit magique.
16: Presque 30 ans après Gustavo Kuerten, et on rappelle que la demi-finale dame que l'on connaît maintenant, c'est l'Ukrainienne Kostyuk qui a sorti Svitolina, la femme de Gaël Monfils, et qui retrouvera la Russe Andreeva jeudi pour une demi-finale qui ne sera pas forcément sympathique entre les deux jeunes femmes dues à leur nationalité.
3: Voilà, une Ukrainienne contre une Russe. Merci beaucoup Isabelle Langer et Henri Lecomte. Isabelle, on vous retrouvera donc pour la Night Session.
16: Tout à fait, à tout à l'heure.
17: Au revoir.
0: Merci beaucoup Nathalie, on vous retrouve à 19h30. La météo, c'est avec vous, Peggy Broche. Alors, comment ça va se passer dans les jours à venir là? Parce qu'on regarde un peu Roland-Garros, on a l'impression qu'il y a eu un sacré coup de froid.
18: Ah bah c'est vrai que les températures ont bien baissé, puis alors côté ciel, ils ont couvert, hein. J'imagine, parce que forcément on a eu pas mal de pluie aujourd'hui, ça ira mieux demain. Voilà, déjà les pluies sont en train de s'évacuer là actuellement par l'est, et on va en retrouver quelques-unes demain matin entre l'Alsace et les Alpes du Nord. On aura même quelques flocons à 2100 mètres, pas grand chose, mais tout de même, ça montre le changement de temps. Et puis une nouvelle perturbation va arriver, alors elle sera peu pluvieuse mais bien nuageuse par la Bretagne le matin avec un peu de vent. Partout ailleurs on aura un temps sec mais souvent nuageux, sauf entre les Pyrénées, la Méditerranée, les Alpes du Sud et la Corse, où ce sera ensoleillé toute la journée avec un peu de mistral et de tramontane. Et dans l'après-midi, cette perturbation elle va gagner les Pays de la Loire. On va la retrouver donc entre les Pays de la Loire, l'intérieur de la Bretagne, en allant vers l'ouest de l'Île-de-France, le nord Pas-de-Calais avec du vent. On va retrouver quelques éclaircies à un temps sec sur la pointe du Finistère et ailleurs, hormis sur l'extrême sud. Un temps sec aussi, mais bien nuageux. Malheureusement, on ne retrouvera pas le soleil tout de suite. Et puis un petit risque d'averse sur les Vosges, le tout sous des températures qui baissent un peu le matin. Donc on met une petite veste, on sera souvent entre 11 et 14 degrés, jusqu'à 19 près de la Méditerranée. Et l'après-midi, 18 à 21 au nord, on est sous les normales de saison, 21 à 24 au sud et 26 à 29 près de la Méditerranée.
0: Merci beaucoup Peggy. Vous avez signé un contrat d'embauche avec un salaire de 2000 euros. Mais là-dessus, on vous prélève les cotisations sociales qui financent les retraites, les accidents du travail, l'assurance maladie, les allocations familiales grâce à la CSG. Et à la fin du mois, vous touchez 1600 euros. Alors, c'est normal, mais ça fait mal. N'y a-t-il pas un moyen de rapprocher le salaire net du salaire brut pour débloquer votre pouvoir d'achat? C'est ce qu'on va voir dans Refait le Monde. À tout de suite.
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37: Avec le nouveau Compass, Jeep propose une solution très attractive pour les entreprises. 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
0: Vous ne trouverez pas beaucoup de candidats à la présidentielle qui vous diront le contraire. Dans un contexte d'économie au ralenti et d'inflation qui repart, il faut augmenter les salaires. Le souci, c'est que ce ne sont pas eux qui décident, ce sont les employeurs. Alors il reste une arme entre leurs mains. Réduire les cotisations sur les salaires, c'est 20% qui finance notre système social. Comment faire? C'est le moment de mettre toutes les idées sur la table avec nos invités dont refait le monde. Mathieu Plane, économiste, directeur adjoint du département analyse et prévision de l'OFCE. Bonsoir.
40: Bonsoir.
0: Antoine Fouché, président de Quintet Conseil et essayiste. Bonsoir.
40: Bonsoir.
0: Et Luc Mathieu, secrétaire national de la CFDT. Bonsoir.
40: Bonsoir.
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41: Le travail doit payer. Le travail doit permettre de vivre, pas seulement de survivre. Alors notre combat, ce sera de faire monter les salaires. Pas une hausse de façade, pas une hausse imposée comme le propose la gauche qui étoufferait les entreprises et qui détruirait des emplois. Non, un vrai choc pour les salaires.
0: Alors vous aurez sans doute reconnu l'ancien Premier ministre Gabriel Attal, également candidat à la présidentielle. C'était lors de son premier meeting de lancement de campagne samedi dernier. D'abord, Mathieu Plane, est-ce que les salaires sont bas en France par rapport aux voisins?
42: C'est une bonne question. Alors d'abord, la dynamique des salaires, elle est pas bonne. Ce qui est clair, c'est que depuis 5 ans, on a des salaires qui évoluent même en dessous de l'inflation, si on fait le cumul sur 5 ans. C'est normal qu'il y ait une forme de ras-le-bol sur la question du pouvoir d'achat autour du salaire, hein, ce qui n'est pas forcément le cas de par exemple les retraites, elles sont indexées, ce qui n'est pas le cas forcément des salaires. Donc ça, c'est le premier point. Donc c'est vrai que ça se retrouve à la fin du mois. On voit que la question du pouvoir d'achat préoccupe un certain nombre de Français. En revanche, le SMIC, lui, est garanti. C'est-à-dire qu'on voit, et d'ailleurs il est réindexé là au 1er juin, hein, de 2,4%, mais pas toute la grille des salaires. Et donc la question, moi je pense en France, hein, le problème c'est la compression plutôt des salaires.
0: Ça se tasse au niveau de juste au-dessus du SMIC.
42: En fait, pour vous dire simplement les choses, vous avez le SMIC aujourd'hui est pas loin des 1500 euros net, hein, si je dis pas de bêtises. Le salaire médian en France est autour de 2002. Donc en fait, vous avez assez peu d'écart, sachant qu'en plus, quand vous êtes au SMIC, et c'est plutôt une bonne chose, vous avez une prime d'activité, ce que vous avez plus au niveau du salaire médian. Ce qui veut dire que, en fait, les progressions salariales en France sont relativement faibles. Donc vous cumulez deux choses, c'est-à-dire une dynamique salariale qui est très mauvaise depuis 5-6 ans, plus une forte compression des salaires qui ont tendance, alors certains parlent de smicardisation, c'est peut-être un peu exagéré, mais en tout cas une compression vers le bas.
0: Qu'est-ce qui pousse les patrons à augmenter les salaires, Luc Mathieu? Est-ce que c'est vous? Est-ce que ce sont les syndicats?
1: J'aimerais bien que...
0: Vous n'avez pas ce pouvoir? Vous essayez, en tout cas.
1: Pas ce pouvoir. On essaye de ce qu'on appelle, c'est ce qui s'appelle le rapport de force dans les entreprises. Mais, ce qu'on constate quand même, c'est que cette augmentation du SMIC, là, qui est
0: automatique, qui s'est mise en quasiment.
1: Oeuvre, automatique, oui, qui s'est déroulée là depuis hier matin. Elle a quand même des conséquences assez importantes. C'est-à-dire qu'il y a, dans les salaires minimums des branches professionnelles, 70% aujourd'hui des branches qui se retrouvent avec au moins un niveau de classification qui se retrouve sous le SMIC. Et dans certaines branches professionnelles, il y a jusqu'à 12 niveaux sous le SMIC, voire même une branche où il y a 81 niveaux sous le SMIC. Et ça change profondément les choses parce que...
0: Sachant que personne n'est payé en dessous du SMIC,
1: je le rappelle. Personne n'est payé en dessous le SMIC, mais ce que je veux

0: difficile et la question des systèmes de classification, elle est primordiale pour nous.
1: Alors vous nous l'avez dit, vous n'avez pas beaucoup de moyens finalement pour faire pression sur les patrons pour augmenter les salaires. La marge de manœuvre, est-ce que elle se situe dans cette zone entre le salaire brut et le salaire net, c'est-à-dire les cotisations salariales, Antoine Fouché?
2: À court terme, oui. Il n'y a pas tellement d'autres marges de manœuvre. À long terme, non. À long terme, c'est ce qu'on appelle la productivité, c'est-à-dire le fait de produire plus ou mieux pour le même temps de travail. Parce que c'est ça qui fait que les salaires augmentent, hein. Si vous produisez exactement la même chose d'une année sur l'autre, pas mieux, pas plus, il n'y a aucune raison que votre salaire augmente. Mmh. Et ce qui fait que le niveau de vie depuis deux siècles a été multiplié à peu près par 10, c'est que on a produit plus et mieux en travaillant moins. Et le problème qu'on a depuis 30 ans, c'est que c'est quasiment plus le cas et donc les salaires n'augmentent plus. Et moi, je serais sur le diagnostic, je serais plus, je sais pas si c'est plus lucide ou plus sévère ou plus pessimiste, peut-être un mélange des trois. Mmh. Mais quand même, quand on fait deux choses, hein, dans l'histoire et dans la géographie, dans le temps et dans l'espace. Quand on regarde la France aujourd'hui par rapport aux autres pays européens, le niveau de vie, qui est pas exactement les salaires, parce que tout le monde ne vit pas que de son salaire, mais qui est quand même une moyenne, une approximation, le niveau de vie des Français est en dessous de la moyenne européenne maintenant. Mmh. En moyenne, un Européen vit mieux qu'un Français. Donc ça, quand même, ça nous est jamais arrivé dans notre histoire. Quand on regarde les salaires de l'OCDE, les salaires français sont au-dessus des salaires de l'OCDE, donc on est déclassé. C'est pas, non pas que ce soit infamant d'être en dessous de la moyenne, mais enfin ça nous est jamais arrivé à nous Français. Et la deuxième, donc ça c'est l'espace et le temps, c'est quand même que oui, c'est vrai. Complètement d'accord avec ce qu'a dit Mathieu Plein avant. On sait depuis 5 ans, on s'est particulièrement tassé. Enfin, ça fait 15 ans que ça dure maintenant. Mmh. C'est-à-dire, ça fait 15 ans que l'augmentation du pouvoir d'achat du travail, elle est inférieure à 1%. Donc, à ce rythme-là, il faudrait que la majorité des gens bossent plus de 80 ans pour doubler leur niveau de vie. Juste qu'on se rappelle. Pendant les années 50, 60, 70, en 15 ans de travail, on doublait son niveau de vie. On partait de beaucoup plus bas. Hein. Et on doublait. Et même dans les années 80, 90, 2000, donc jusqu'à la crise de 2008, c'était 2% par an d'augmentation du pouvoir d'achat. Donc en une vie de travail, 40 ans, vous doubliez votre niveau de vie. Là ça, c'est fini. Et donc, il y a quand même... pour le dire de façon très simple, et après je me tais, ça, et depuis 1945, on a toujours râlé sur la faiblesse des salaires en France. Pendant 60 ans, grosso modo, on a eu tort. Parce que le travail payait au sens permettait de changer son niveau de vie. Depuis 15 ans, on a vraiment raison de râler.
1: Alors, évidemment, je disais qu'on cherche peut-être dans la marge de manœuvre des politiques, en tout cas, c'est-à-dire entre le net et le brut. Est-ce que vous pouvez nous rappeler à quoi servent les cotisations salariales, cette espèce de ces 20% de différence entre le brut et le net, Mathieu Plein?
3: Alors, en plus, il y a le brut et le super brut. Hein.
1: Oui, on va parler du super brut après. On va commencer par le brut parce que...
3: Voilà. C'est les cotisations payées par les salariés. Et après, de l'autre côté, on a les cotisations payées par les entreprises. En gros, vous avez un peu plus de 20% de cotisations salariées hein, qui pèsent sur au-dessus du salaire net, du coup. Une partie assez significative, c'est les retraites, cotisations retraites, plus les complémentaires. Et le reste, c'est la CSG qui finance, et CRDS qui finance essentiellement les dépenses de santé. Avant, on avait des cotisations chômage, elles ont été supprimées. D'ailleurs, au début du premier mandat d'Emmanuel Macron qui a été transféré par la CSG. D'ailleurs, les retraités n'étaient pas très contents de cette affaire parce qu'eux ont perdu alors que les salariés ont gagné.
1: Oui, parce qu'il faut compenser. Hein, alors voilà, il faut bien payer notre système.
3: Fiscal, c'est-à-dire que si on veut rapprocher le brut du net, hein, c'est une idée qui se défend. La question, c'est son financement. C'est-à-dire que du coup, vous avez des effets de vase communicants et donc faut faire peser cette fiscalité. Alors la CSG est un impôt, en fait, plus qu'une cotisation, est un impôt parce que ça touche tous les types de revenus, alors avec des façons différentes, mais en tout cas, c'est la question de l'organisation des transferts. Et peut-être juste un mot pour rebondir
1: Que vous disiez.
3: Pardon, désolé. mais en fait, la problématique qu'il souligne, c'est une problématique de croissance. Là, ce qu'il regardait, c'est le PIB par tête en parité de pouvoir d'achat. C'est-à-dire qu'on a une forme de décrochage sur la croissance. Donc, si on veut aussi retrouver des dynamiques salariales, il faut retrouver de la croissance. Là, on organise des transferts fiscaux, ce qui est quelque chose de différent.
1: Parce que vous disiez, Emmanuel Macron, effectivement, avait supprimé certaines cotisations chômage. Est-ce qu'on l'a senti? Est-ce qu'il y a... Oui, parce qu'en fait, on a l'impression que ça fait longtemps que l'écart brut et net est le même. On l'a senti?
3: Oui, alors juste un petit mot là-dessus, c'est intéressant parce que c'était pas une mince affaire. Hein. Je crois que ça représentait 24 ou 25 milliards de transferts.
1: Oui.
3: À la fin, de mémoire, c'était un gain pour les salariés de l'ordre de 1,5%, voire peut-être un petit peu plus.

0: C'est vrai qu'on n'en a pas parlé tant que ça. D'ailleurs, je crois que c'est à un moment donné, c'était sur la fiche de paye, pour bien expliquer qu'on avait un gain permanent. Par contre, les retraités, on les a entendus. C'est-à-dire qu'à chaque fois, et je ne dis pas qu'il ne faut pas faire des choses, mais on entend assez peu les gagnants et on entend beaucoup les perdants. Et donc, c'est vrai que d'un point de vue politique, il faut quand même gérer cette affaire-là.
1: Alors, on va voir donc les propositions, parce qu'il y a plein de propositions aujourd'hui pour réduire cet écart, mais ce sera après l'essentiel de l'info de Nathalie Michel.
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1: Il est 19h30, l'essentiel de l'info avec Nathalie Michel.
23: Cette information RTL, l'IGPN mène désormais deux enquêtes sur de possibles tirs de balles de défense après des blessures subies par deux mineurs, des faits survenus samedi soir lors des violences en région parisienne après la victoire du PSG en Ligue des Champions. Des violences qui, on le rappelle, ont fait 178 blessés parmi les forces de l'ordre. Un premier cap pour la loi d'urgence agricole, elle a été adoptée par les députés en première lecture avec les voix du RN ajoutées à celles du camp gouvernemental. environnementale. Le texte facilite notamment l'installation de bassines pour stocker l'eau, mesure qui inquiète les défenseurs de l'environnement. On est à fond derrière vous, les mots d'Emmanuel Macron à Clairefontaine. Le président est allé aujourd'hui à la rencontre des Bleus de Didier Deschamps. Tradition respectée en vue du départ de l'équipe de France aux États-Unis la semaine prochaine pour la Coupe du Monde. Et puis à Roland-Garros ce soir, le Tchèque Jakub Mensik contre le Brésilien João Fonseca. Affiche nocturne des quarts de finale. On en parlera à 20h avec Isabelle Langer.
1: Merci Nathalie, on vous retrouve à 20h.
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1: Est-ce qu'il faut réduire à tout prix l'écart entre salaire brut et salaire net pour relancer le pouvoir d'achat? On a tous envie de dire oui, mais comme il n'y a pas de solution magique, il faudra quand même que quelqu'un paye à la place des salariés les cotisations sociales. Qui devra compenser avec plus d'impôts? Qui sera le dindon de la farce? Avec nous dans ce studio, Mathieu Plane, économiste, directeur adjoint du département analyse et prévision de l'OFCE, Antoine Fouché, président de Quintet Conseil et essayiste, et Luc Mathieu, secrétaire national de la CFDT.
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0: La mesure majeure pour moi, pour 2027, c'est de revaloriser le travail. Revaloriser le travail, ça veut dire quoi? Ça veut dire que, il y a 50 ans, les Français touchaient 70% du super brut sur leur fiche de paye. C'est-à-dire, quand on enlevait toutes les charges, il restait 70%. Aujourd'hui, sur une fiche de paye, il ne reste plus que 52%. On fait trop porter au travail les charges. Faut les réduire pour augmenter les salaires.
1: Voilà, c'était Dominique Schellcher du supermarché Super U ce matin au micro d'Olivier Bois. Alors justement, Mathieu Plane, c'est l'occasion d'expliquer ce que c'est que ce super brut. C'est le brut. Pardon, c'est.
3: Non, je vous ai coupé.
1: Je vous en prie.
3: C'est le coût du travail. C'est ce qui est à la fin, ce que paye
1: l'entreprise,
3: l'employeur pour verser le salaire. Au salarié, une fois qu'il a payé les cotisations patronales, et après les cotisations patronales, il y a les cotisations salariées, et là, après, il y a le salaire net. Donc, en fait, il y a beaucoup de choses là-dedans. Et d'ailleurs, on a quand même quelque chose qui aussi, je pense qu'on pourra en discuter, en France, qui est quand même une singularité, c'est que comme ce coût du travail est relativement élevé à cause des cotisations patronales, on a mis en place des exonérations de cotisations patronales, qui représentent près de 80 milliards désormais, donc c'est beaucoup, c'est même presque l'essentiel de la politique de l'offre, qu'on a visé à baisser ça, sauf que ces exonérations, elles sont maximum au niveau du SMIC. Et que en fait, elles sont dégressives. Mais ça a un problème, c'est que ça incite assez peu l'employeur à augmenter. Le salarié, parce que ça lui coûte plus cher, il reçoit moins d'exonération, le salarié a aussi moins de primes d'activité, et donc il y a des études, par exemple, qui ont montré que pour un salarié au SMIC à temps plein, si vous voulez lui donner 100 euros de net de plus à la fin du mois, si vous prenez tout en compte, il faut quasiment augmenter le super brut de 500 euros. Donc il y a une désincitation fiscale extrêmement forte, et on parle aussi du risque de trappe à bas salaire pour ces raisons-là.
1: Alors on va parler de la solution du jour, donc et c'est vous qui l'a proposé, Antoine Fouché. Vous voulez supprimer toutes les cotisations salariales?
4: Pas toute, la moitié.
1: Presque. Oui, la moitié.
4: Il y en a, comme l'a dit Mathieu tout à l'heure, il y a 22 points qui restent encore. 40 points patronales, quand il n'y a pas d'exonération. 40 points de cotisation patronale, 22 points de cotisation salariale. Si on supprime la moitié, donc 10 points, c'est par exemple toute la CSG et la CRDS sur les revenus d'activité. Ça fait, en ordre de grandeur, parce que sinon ça paraît un peu abstrait, ça fait 100 milliards d'euros. Et alors on va dire après la question, comment est-ce qu'on va les chercher, mais ça fait quoi dans la vie des gens?
1: Oui, par exemple pour un salaire de 2000 euros, ça fait quoi en net?
4: Il faut le faire pas one shot, pardon pour l'anglicisme, parce que sinon les entreprises
1: pas en une seule fois.
4: Les salaires, elles disent, t'as eu 10 points d'exonération, donc voilà. Si vous le faites en 5 ans, ça fait que 2% par an, ça fait qu'au bout de 5 ans, il y a une augmentation pour l'immense majorité des gens de 22 à 25% du net.
1: Donc voilà. Pour un salaire qui tout à l'heure j'ai dit, pour vous gagnez 2000 en brut, vous êtes payé 1600 en net. Là ça ferait combien?
4: Enfin brut, c'est même parce que un point sur le coût du travail et cotisation patronale quand même, parce que on appelle ça cotisation.
1: Parce que vous êtes des deux côtés. Moi j'étais que sur la feuille du salaire, enfin que sur le salarié.
4: Oui, mais en fait le coût du travail, c'est le salaire gagné par le salarié, parce que juste c'est une forme d'arbitraire comptable de se dire ça c'est du patronal, ça c'est du salarial. À la fin, économiquement, c'est du salaire.
1: Bien sûr.
4: Et c'est le salaire qui est gagné par le salarié, parce que aucune boîte ne peut tenir si elle paye ses salariés plus cher que ce qu'il gagne, c'est-à-dire que ce qu'il rapporte à l'entreprise. Donc ça s'appelle cotisation patronale, mais c'est à la fin quand même gagné par le salarié. Et la meilleure preuve, c'est que quand vous augmentez les cotisations patronales, il y a plus d'augmentation du net. Mm-hmm. Parce que le patron dit, écoute, l'argent que je pensais te donner, je vais être obligé de le donner à l'URSSAF. Mm-hmm. Et le pire, c'est qu'il est de bonne foi. Et donc, si on prend le salaire aujourd'hui médian, comme l'a dit Mathieu Plaine tout à l'heure, c'est, moi j'avais en tête, alors c'est, tu parlais moyen, médian, c'est à 50% de moins, 50% de plus, c'est 2 200 € net.
1: Ouais.
4: Mais pour gagner 2 200, pour avoir 2 200 € net qui va dans sa poche, il faut en gagner 3 008. Et donc pour répondre à votre question, donc il y en a 1 006 qui sont...
1: Parce qu'il y a nos auditeurs qui se disent alors combien ils gagnent.
4: Et donc du coup, ça, cet exemple-là, très concrètement, ça fait 300 € net de plus par mois.
1: 300 voilà. Luc Mathieu, c'est une bonne idée ?
5: Ah ben, c'est toujours une bonne idée de gagner plus. Maintenant, la question, c'est par quoi, que ces cotisations, elles financent des choses. Et que donc, la question, c'est par quoi on va remplacer ces cotisations. Donc, certains disent, on va les remplacer par des points de TVA. Le problème de la TVA, c'est que tout le monde paye pareil. C'est-à-dire que, alors que les cotisations sociales, elles sont quand même proportionnelles au salaire. Et que donc, fondamentalement, ce type de solution, elle est foncièrement injuste pour un certain nombre de salariés.
1: C'est la TVA sociale, c'est ça ?
5: Oui, la TVA sociale.
1: Simplement, c'est ce que... Ouais,
5: vieux sujet.
1: Exactement.
5: Vous allez
1: préciser.
5: Après, vous pourrez détailler.
1: Parce qu'il me semble que c'était ce que Nicolas Sarkozy...
6: C'est sur les cotisations employeurs, la TVA sociale.
1: C'était que sur les...
6: compétitivité.
1: D'accord. Que sur les employeurs. Donc là, on est sur les salariés.
5: Mais le problème, c'est que si on remplace par des points de TVA, quel que soit le nom qu'on donne à ça, c'est que c'est assez régressif et que donc les plus pauvres vont payer proportionnellement plus que les plus riches pour financer les prestations, enfin la protection sociale. Donc,
1: parce que la TVA c'est injuste.
5: La TVA c'est injuste.
1: Tout simplement parce que ça touche tout le monde de la même manière. Alors qui va répondre ?
6: On
1: est très bien élevé dans cette sur ce plateau.
4: Deux choses très rapidement, c'est que la différence avec la TVA sociale qui avait été proposée par Nicolas Sarkozy en 2007 et qui est encore proposée par le MEDEF.
1: Et puis même la TVA votée en 2012 même.
4: Voilà.
1: C'est que supprimé par François.
4: C'est que là on baisserait non pas les cotisations patronales mais salariales. Donc ça fait d'augmentation du net. Donc ce n'est plus vrai. Ce qui était vrai, une baisse de cotisation patronale, et ce qu'a dit Luc Mathieu est tout à fait vrai quand une baisse de cotisation patronale. Quand c'est une baisse de cotisation salariale, ce n'est plus vrai pour la raison suivante, c'est que tous les salariés, tous ceux qui travaillent en fait gagnent. Ils gagnent 25%, 22 à 25% de salaire en plus. Qui perd ? Parce qu'à la fin la question c'est qui perd ?
1: Les retraités ?
4: Évidemment. Ouais. Évidemment, c'est-à-dire en fait tous les retraités, les rentiers, les héritiers. C'est-à-dire tous ceux qui gagnent avec un mécanisme de TVA qui vient compenser une baisse de cotisation salariale, c'est assez simple hein, c'est tous ceux qui gagnent. C'est ceux qui gagnent leur argent en travaillant. Les salariés, les fonctionnaires, les indépendants et tous ceux qui perdent, c'est ceux qui ont la hausse de la TVA sans avoir eu la hausse de salaire avant, et donc ce sont les rentiers, les retraités et les héritiers. Mais si on fait par exemple une baisse de suppression de la CSG, c'est 10 points en plus compensé par 3 points de hausse de TVA. Vous voyez bien que même si on fait le calcul bêtement comme ça, parce que c'est plutôt 20% d'augmentation que 3, ça fait 7 points de gain de pouvoir d'achat en plus. Ouais. Là où c'est vrai, il reste une objection, c'est que oui, mais alors ça sera plus de pouvoir d'achat pour les hauts salaires et un peu moins pour les plus bas salaires. Et ça, c'est vrai. Et là où on peut répondre, voilà, c'est que on peut... Il y a 4 taux de TVA en France aujourd'hui. On peut très bien, dans ce mouvement-là, augmenter plus la TVA des biens consommés par les ménages les plus aisés et moins, voire baisser dans le même mouvement, la TVA consommée par les ménages les moins aisés pour éviter, voire répondre complètement à la critique sur l'injustice.
1: Mathieu Plaine, si j'ai bien entendu Antoine Fouché, vous nous avez parlé de plus de 100 milliards. Il faut augmenter la TVA et la CSG de combien avant d'arriver à 100 milliards ?
6: Alors, il nous a donné une partie du calcul, j'ai l'impression, Antoine, qui est déjà 3 points de TVA.
1: Oui, ça doit, mais alors, 3 points de TVA, ça ne fait pas
4: 40 milliards.
1: Ouais, 40 milliards.
4: Il ne faut pas que la TVA.
6: Hein. Voilà. Après, du coup, moi, enfin, je ne sais pas, c'est une proposition. Moi, je ne l'ai pas, la proposition. C'est-à-dire que je pense qu'il faut basculer une partie de la CSG sur les revenus du capital.
4: Ouais.
6: Et peut-être augmenter la CSG sur les retraités. Donc en fait, c'est un choc assez massif en réalité sur les retraités.
1: C'est un choc fiscal
6: qu'il faut assumer pour donner du pouvoir d'achat aux salariés. Donc en fait, après vous pourriez dire on sort la CSG, on le met sur l'impôt et tout le monde le paye, enfin sur l'impôt sur le revenu, ça serait autre chose et on mettrait une progressivité. En fait, ce que propose là Antoine Fouché, il l'expliquerait mieux que moi, mais en fait
1: je vous demande un peu de le
6: c'est
1: challenger.
6: Des transferts fiscaux mais et là où j'ai un doute, c'est que en réalité ces transferts sont quand même massifs. Et que politiquement, c'est vrai que c'est assez séduisant, parce que on voit bien que ça permettrait d'augmenter le salaire net. Mais par contre, il faut qu'une grande partie du reste de la société accepte ce transfert-là. Mmh. Et on voit bien, et c'est peut-être un manque de courage politique, je sais pas, mais quand on a 17 millions de retraités, forcément, ces retraités-là vont voir un impact très négatif sur leur niveau de vie. Voilà, et donc c'est pas juste taxer la rente, c'est taxer aussi des retraités, y compris des retraités qui sont pas très riches, quoi. Donc voilà, c'est ce transfert-là qui est toujours assez délicat à opérer, même si j'entends les arguments.
1: Et sachant qu'il y a effectivement des élections dans pas très longtemps. On va voir quelles sont, on va rentrer dans le détail aussi des pistes qui reprennent un peu cette idée, des pistes des différents candidats à la présidentielle, juste après la pause.
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1: Libérer les salaires, ce pourrait être le mot d'ordre, mais comment financer dès lors notre système social dont on est si fier ? On va regarder de près les différentes propositions des politiques, notamment des candidats à la présidentielle, et les commenter avec nos invités, Antoine Fouché, président de Quintet Conseil et essayiste, Luc Mathieu, secrétaire national de la CFDT, et Mathieu Plane, économiste, directeur adjoint du département analyse et prévision de l'OFCE.
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30: On peut se demander si provoquer un tel bazar, c'est pas un peu périlleux pour un résultat qui resterait modeste, parce que, encore une fois, cette proposition fait l'impasse sur la moitié du sujet.
31: Vous parlez de quoi ?
30: La dépense publique. La véritable issue stratégique pour le pays, c'est quand même d'évaluer les dépenses, de les baisser, de façon à rendre aux Français une partie de l'argent qu'on leur prend, en baissant les impôts, justement, sans contrepartie. Si ce travail de tri dans la dépense et d'évaluation n'est pas fait, ben on est condamné au jeu à somme nulle, c'est-à-dire une révolution de façade, tandis que rien ne change.
1: Alors voilà, ça c'est François Langlais qui réagissait hier à la proposition du député macroniste Pierre Cazeneuve de baisser de 200 euros les cotisations salariales pour les salaires de 3 SMIC et moins, en augmentant des impôts pour compenser. Lui dit il ne faut pas augmenter les impôts pour compenser, il faut réduire les dépenses. C'est ça le job de l'État. Mathieu Plane.
6: Bon courage. bon courage. Au moins le transfert fiscal on le maîtrise. Autant la réduction des dépenses, elle est compliquée. Et surtout, ce qu'on évoquait un peu en antenne, c'est qu'on est engagé dans une réduction de déficit. Comme tout le monde sait, on a un déficit public qui est quand même assez embêtant, qu'il va falloir réduire. On est les plus élevés de la zone euro et qu'il faut trouver une centaine de milliards d'euros. Et dedans déjà, il risque d'avoir un certain nombre de coupes budgétaires pour réduire ce déficit. Donc si vous rajoutez à ça les 100 milliards de transferts qui portent uniquement sur la dépense, je me dis bon courage, ce sera pas possible. Sachant que, faut savoir que plus que de 50% de la dépense publique, c'est le modèle social, et c'est de la retraite et c'est de la santé. Le reste, bon, on a des choses à faire sur les collectivités locales, mais ça fera jamais cette somme-là. Et puis la dépense de l'État, elle est essentiellement dans l'éducation, ministère de l'Intérieur et justice et extérieur, c'est-à-dire tout ce qui va être l'armée. Donc en fait, du grain à moudre, il y en a, on peut regarder, passer au peigne fin les choses, mais il faut dire la vérité, c'est-à-dire que soit vous changez radicalement le modèle social et vous en privatisez une partie, mais là vous rentrez dans autre chose. Soit vous êtes obligé d'organiser un peu des transferts fiscaux si vous voulez être sérieux et crédible. Parce que, une fois de plus, la dépense publique va déjà être mise à contribution pour réduire le déficit. Et même en pistant ça et en le mettant en avant, c'est loin d'être gagné.
1: Alors, si je regarde un petit peu les propositions qui vont un peu dans le sens de ce rééquilibrage brut net, je vois que Gabriel Attal veut baisser une partie des cotisations sociales, les cotisations vieillesse, en finançant par une hausse de la TVA. Ça va dans le sens de ce que vous proposez, Antoine Fouché ? Ou c'est encore trop timide pour vous ? Peut-être.
4: Ben, à ma connaissance, il a pas donné de chiffrage, mais
1: il parle des cotisations vieillesse.
4: Ouais, à la fin, oui, mais il y en a plus beaucoup, hein, quand même.
6: Oui, donc, c'est bizarre de faire ça.
4: Ça dépend lesquels. Pour être crédible, me semble-t-il, il faut dire à la fin combien ça fera en net d'augmentation pour les gens. Voilà.
1: C'est ce que je vous demandais tout à l'heure. Ben, c'est ça que les gens attendent. Oui, bien
4: vous
1: sûr.
4: Avez répondu. Alors une fourchette, hein, 22-25. Mais voilà. Et donc, si on veut que vraiment, il faut pas perdre de vue l'objectif. L'objectif, c'est de faire en sorte que à court terme, travailler permette d'améliorer sa vie matérielle. Bon, ce qu'on a perdu depuis 15 ans. Et donc, il faut que ça soit massif. Massif, c'est-à-dire que ça, c'est de l'ordre de 15-20% d'augmentation du pouvoir d'achat des gens qui travaillent en 5 ans. Sinon, si on se dit, je sais pas, si c'est que 10%, par exemple, on dit, bon, bah, dans 5 ans, je gagnerai 10% de plus. Est-ce que vraiment j'aurai le sentiment que mon niveau de vie matériel se sera amélioré? Peut-être pas. Alors après, c'est une question de, on passe pas on-off, hein, c'est une question de degré, mais je pense que la crédibilité sur ces sujets-là, elle viendra de l'ordre de grandeur. Et il y aura ceux qui font du symbole, comme ça a été fait en 2017, et j'y ai participé, donc c'est autocritique. Hein. Ça a rien changé à rien, 2017, parce que c'était moins 2,4 de cotisation, plus un 7 de CSG.
1: Oui, ça, personne on disait quand Emmanuel Macron donc, a
4: c'était de la com, donc il faut pas refaire de la com, et si on veut pas refaire de la com, il faut être sérieux sur les ordres de grandeur. Et un ordre de grandeur sérieux, à mon humble avis, c'est autour de 100 milliards d'euros qu'on rend aux travailleurs. C'est pas qu'on leur donne, hein. C'est que c'est de l'argent en moins qu'on leur prend pas et qu'on prend ailleurs.
1: Juste une petite question tout à l'heure, on se disait qu'en France, les salaires, ils ont pas une bonne dynamique, mais c'est mieux chez nos voisins?
4: Bah oui, c'est mieux parce que c'est pour ça que nous, à la fin, on avait, par exemple, le même niveau de vie que les Allemands il y a 50 ans,
1: mais
4: maintenant il y a 12% d'écart.
1: Pourquoi on y arrive en Allemagne et pas en France?
4: Il y a deux grandes différences pour nous, Français. C'est un, on a fait la pire désindustrialisation d'Europe. Donc, on est le pays le plus désindustrialisé d'Europe. Juste, il y a que Chypre et la Grèce, hein, qui sont pires que nous. Mais enfin, c'est des maigres consolations. Et en fait, c'est dans l'industrie qu'il y a le plus de productivité. Voilà. Et donc, cette idée que la modernité, c'était les services, l'industrie, c'était la pollution, le monde d'avant, c'est une erreur intellectuelle qu'on paye aujourd'hui cash en termes de niveau de vie et donc de conflits sociaux et de tensions sociales. Et puis, c'est un truc qui fait pas plaisir à dire aussi, mais on a décroché en termes de compétences. C'est-à-dire, on est devenu un peuple moyennement compétent. quand vous prenez toutes les études internationales qui comparent l'école et le niveau de compétence des Français, vous prenez PISA, PIRLS, TIMSS, PIAC, tous ceux qui voudront regarder, toutes ces études sont disponibles en ligne, on est entre la 20e et la 25e place maintenant des classements internationaux. Ce qui veut dire qu'il y a 15-20 pays dans le monde où en moyenne, les enfants sont mieux formés et les gens sont plus compétents.
1: Luc Mathieu, on n'est pas assez bon pour être augmenté ?
5: Non, c'est pas ça, mais c'est que c'est pas tellement ça, mais c'est que on sait bien que tout le débat pendant des années il a été sur la compétitivité prix et pas sur la compétitivité hors prix et du coup eh ben on a laissé une partie à la fois des salariés et peut-être des gens en formation un peu on n'a pas fait suffisamment de choses et donc on se retrouve dans la situation dans laquelle on est aujourd'hui.
1: Pour revenir sur les propositions, alors j'en prends une qui est également celle de Gabriel Attal, mais c'est pas le seul. Il veut qu'il y ait une prime que les entreprises peuvent verser à leurs salariés qui est exonérée de charges. C'est la prime de partage de la valeur. Elle irait jusqu'à 10 000 euros. Donc, elle serait exonérée de charges. Est-ce qu'on n'est pas en train d'aller un peu plus vers une déconnexion entre le salaire et les cotisations sociales qui peut être dangereuse pour ensuite financer notre système
5: social? Enfin, je veux dire, c'est la prime exceptionnelle de pouvoir d'achat à l'époque de, enfin, dans le premier mandat de Macron, transformée en prime. En prime de partage de la valeur, on a signé un accord là-dessus, enfin entre autres là-dessus. Ce qu'on voit, c'est que l'INSEE, au moment de sur la prime PEPA, donc prime exceptionnelle de pouvoir d'achat, dans le premier mandat du président, avait estimé à un tiers le taux de substitution de cette prime-là par rapport aux augmentations de salaire. Donc je veux dire, le problème de ces dispositifs d'intéressement, de participation, de prime de partage de la valeur, c'est que il y a un effet substitutif, c'est que la prime, elle est donnée globalement au bon vouloir de l'entreprise au moment où il a envie et puis on discute plus en fait de la question de la hiérarchie des salaires, des systèmes de classification, de comment est-ce qu'on récompense la compétence, l'investissement dans le poste de travail, les responsabilités qui sont prises, etc. Tout ça normalement c'est géré dans les conventions collectives au travers de la classification des emplois. Or, quand on a des systèmes de classification, premièrement, où 60% des conventions collectives n'ont pas révisé leur système depuis au moins 5 ans, certaines ne l'ont pas révisé depuis 1984, la pire, je crois que c'est 1984, dans lequel il y a encore des dactylos, des choses comme ça, on se retrouve dans une situation où on perd le sens et le salarié ne retrouve pas le sens que peuvent avoir ces systèmes de classification dans la dynamique salariale. Et on se retrouve avec des systèmes, encore une fois, où sur certains métiers, pendant 30 ans, son salaire de référence, c'est le SMIC.
1: Il y a aussi une proposition.
5: Y compris dans la fonction publique, d'ailleurs.
1: Oui. Il y a aussi une proposition du Rassemblement national qui date de 2022 pour inciter les employeurs à augmenter les salaires. Il promettait de les exonérer de charges à partir de 10% de hausse. Je ne sais pas si vous vous souvenez de ça. Non. Ça,
3: Si. Non, c'est une usine à gaz assez impressionnante.
1: D'abord, est-ce que ça va vraiment, est-ce que ça va convaincre les patrons d'augmenter de 10%?
3: Non, mais d'abord, est-ce que ça les convainc? Est-ce que c'est des effets permanents ou pas? Comment vous contrôlez ça dans le temps? Non mais c'est pas du tout réaliste.
4: La deuxième année, si vous avez une autre augmentation,
3: ils
4: sont dans les 10.
3: Fait quoi
4: quand vous changez
1: c'est
4: d'emploi,
1: il peut y avoir
4: vous
1: un effet d'aubaine.
4: Avec vous votre exonération ou pas? Vous allez changer d'emploi, vous allez avoir plus de cotises, donc moins de net. Donc non, c'est comme on dit, très simplement, ça vole pas du tout.
3: Ça vole pas.
1: Ça vole pas du tout. Et alors j'avais d'autres, mais on n'a pas le temps. Tant pis pour eux. Pour Bruno Retailleau et son seuil zéro charge pour les heures sup. Ce sera pour une autre fois. Merci d'être venu dans RTL Soir. Demain, Thomas Soto est de retour. Il recevra Dominique de Villepin, l'ancien Premier ministre et candidat à la présidentielle également. Quant à Marc-Olivier Fogiel, il accueillera Yves de Gaulle, le petit-fils du général de Gaulle, à l'occasion de la sortie en salle de la bataille de Gaulle, premier volet d'un diptyque biographique signé Antonin Baudry. Et notez que nous recevrons de Gaulle lui-même, enfin celui qui l'interprète, c'est Simon Abkarian. Il est l'heure de retrouver André Ducellier. Bonsoir André, quelle histoire allez-vous nous raconter ce soir?
10: Bonsoir Anne-Sophie. Ce soir, je vais vous raconter l'incroyable destin de Coluche, l'homme qui a fait rire la France entière avant que sa vie ne bascule. A tout de suite sur RTL.
1: Merci André, à tout de suite.
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39: Bonsoir à tous. La France a connu son printemps le plus chaud depuis le début des mesures en 1900. Température moyenne entre mars et mai dernier, 13,8 degrés. Selon Météo France, c'est 1,7 degrés de plus que la normale et ça bat le record de 2011. Pour sa part, l'Organisation météorologique mondiale met en garde contre un probable épisode El Niño entre juin et août. La chaleur exceptionnelle de l'océan Pacifique risque de provoquer des vagues de chaleur et d'accentuer la sécheresse et les fortes pluies. 4 jours après sa disparition, Liana, toujours introuvable dans le Gers. Les recherches se poursuivent pour tenter de retrouver la collégienne de 11 ans. Avec toujours près de 200 gendarmes mobilisés, les enquêteurs cherchent à combler un trou de plus d'une heure vendredi après-midi dans l'emploi du temps du suspect. L'homme de 41 ans qui est mis en examen pour enlèvement et séquestration. Un mémorial dédié aux plus d'un million de victimes du génocide rwandais inauguré à Paris sur le Quai d'Orsay. La cérémonie a eu lieu cet après-midi en présence du président rwandais Paul Kagame. À ses côtés, Emmanuel Macron a salué l'aboutissement d'un long et patient travail de vérité. Et on file sur la terre battue. La terre battue de Roland-Garros avec Zverev, premier qualifié pour les demi-finales hommes. Ça c'est fait, Isabelle Langer, et ce soir une deuxième place à prendre.
2: Bah oui, il veut connaître son adversaire, Zverev. Alors ce sera soit le Brésilien de 19 ans, João Fonseca, la petite pépite du tennis brésilien, soit eh bien une autre pépite, hein, c'est un Tchèque pas trop connu encore, pourtant les têtes de série numéro 26, le Tchèque Jakub Mencik, tête qui a tout juste 20 ans. Alors Fonseca part forcément avec les faveurs des pronostics parce que ce qu'il a proposé depuis le début du tournoi est tout simplement incroyable. On rappelle qu'il a sorti Novak Djokovic, Casper Ruud et qu'il n'a laissé en tout et pour tout qu'un petit set en chemin depuis le début du tournoi. Donc vraiment un très grand Fonseca qui va être favori ce soir de ce match face à Jakub Mencik. On rappelle la première demi-finale d'âme, elle opposera l'Ukrainienne Kostyuk à la Russe Andreeva.
39: Merci beaucoup Isabelle Langer, on vous retrouvera à 21h. La météo, après une journée de pluie et d'orage aujourd'hui, le retour au calme demain, de gros passages nuageux, quelques averses sur la moitié nord, surtout l'après-midi entre les pays de la Loire et la Belgique, et puis près de la Méditerranée, Mistral et Tramontane avec un soleil voilé. Pour les températures minimales, eh bien ça recule, on prévoit 10 à 18 degrés demain matin, et les maximales iront de 17 à 30 degrés. 20h passé de 3 minutes sur RTL, notre journée Coluche se poursuit avec le grand récit d'André Dussolier et Isabelle Chioquet.
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4: Bonsoir à tous. Je suis ravi de vous retrouver dans le grand récit. Chaque soir, à 20h, revivons ensemble des histoires qui ont marqué notre époque et qui nous rappellent que le réel peut parfois dépasser la fiction. Après mon récit, vous retrouverez Isabelle Choquet et son invité pour la suite du grand récit.
5: C'est l'histoire d'un mec. Vous la connaissez, non? Non, dites-le, parce que quand les gens la connaissent, après on a l'air d'un con. Alors, c'est...

0: C'est l'histoire d'un mec qui a fait marrer la France pendant 10 ans, mais qui est désormais plongé dans une tristesse infinie. Coluche était en pleine gloire quand le ciel lui est tombé sur la tête. Plusieurs drames l'ont anéanti. Il est méconnaissable, inconsolable. Il vit l'une des périodes les plus difficiles de son existence. Une véritable descente aux enfers. Nous sommes en mai 1983. Au premier soir du tournage, l'équipe du film a déjà compris qu'il serait formidable. Ses paupières et ses épaules sont lourdes. Sa démarche est lente, il semble ailleurs, les yeux perdus. Dans les rues sombres de Belleville et Barbès, sous les néons du métro aérien ou derrière la caisse de sa station-service, il est écrasé par la douleur. Chaque mot qui sort de sa bouche est une souffrance. Chaque regard, un appel au secours. Pour incarner ce pompiste de nuit, malheureux comme les pierres, Coluche n'a pas à se forcer. Il est dans Ciao Pantin comme dans la vie, au fond du trou. D'ailleurs, une fois les caméras éteintes, il ne prend même plus la peine d'enlever sa veste de pompiste. Il n'y a plus de frontière entre le film et la vraie vie. C'est précisément pour ça que Claude Berry est venu le chercher. Autant que cette souffrance sorte, pense le réalisateur. Autant qu'elle transparaisse à l'écran. Ce rôle à contre-emploi, ce mariage entre le réel et la fiction, engendrera peut-être un bon film. Et qui sait, aidera peut-être Coluche à s'en sortir. Tout avait pourtant commencé comme une blague, avec ses potes, et avec Paul Lederman, son fidèle producteur. Et si je me présentais à l'élection présidentielle? Nous sommes au début des années 80. Valéry Giscard d'Estaing est à l'Élysée. Il compte se représenter l'année suivante pour un second septennat. Il pense avoir réussi à moderniser la France et espère que les électeurs lui en sauront gré. En tout cas, pour l'instant, les sondages le donnent gagnant. Face à lui, l'Union de la gauche a volé en éclats. Michel Rocard va sans doute jeter l'éponge. François Mitterrand, qui a déjà échoué 2 fois à la présidentielle, semble marqué par l'échec. Coluche a bien compris tout ça. Il a senti que les Français en avaient assez et que c'était le bon moment pour faire voler en éclats cette classe politique vieillotte. Même si une partie de l'opinion a toujours du mal avec son langage de charretier, Coluche est au sommet de sa gloire. Grâce à ses millions de disques vendus, à ses tournées à guichets fermés dans toute la France, grâce au carton de son spectacle au gymnase, 600 000 spectateurs en 3 ans, il s'est mis à l'abri financièrement et hissé au rang d'humoriste préféré des Français. Il lèverait bien le pied pour partir enfin se reposer dans la nouvelle maison qu'il vient d'acheter en Guadeloupe, mais cette histoire de présidentielle le titille. Les fans le poussent à y aller. À la fin de son spectacle au gymnase, tous les soirs, la salle debout hurle « Coluche président !» Il hésite, consulte ses amis. Parmi les pour, son producteur Paul Lederman. Même s'il n'envisage pas sérieusement la victoire, il se dit que Coluche peut titiller les grands partis et qu'une campagne réussie peut lui ouvrir les portes d'une seconde carrière. Parmi les contre, les copains de sa garde rapprochée le mettent en garde contre la violence de la politique. « Tu n'as rien à y gagner, tout à y perdre, ils vont te massacrer !» Malgré l'affection qu'il lui porte, son ami journaliste Pierre Bénichoux lui glisse un jour « Ta démarche est poujadiste. » Réponse cinglante à la Coluche, « J'en ai rien à foutre, je sais même pas qui c'est ton poujade. Le public a fait de moi une vedette. Si j'en profite pas pour ouvrir ma gueule avant de partir dans mon île, je suis un salaud. » Le 30 octobre 1980, à 7 mois de la présidentielle, Coluche convoque la presse et annonce officiellement sa candidature.
1: Je ne compte pas régler les problèmes, moi, parce que je ne me présente pas avec un programme, je ne demande pas à être élu. Moi, pour l'instant, ce que j'ai, c'est un carnet, un cahier de charges. Les 1 500 000 chômeurs, comme les PD, comme les nègres, comme tous les parasites, faiseurs de patins roulettes, les appelés du contingent et tout ça, sont des gens qui, pour l'instant, sont rejetés par la société et qui ne valent rien vis-à-vis des hommes politiques, même de gauche. Et pour moi, ils valent quelque chose, c'est des mecs qui, comme moi, sont consommateurs de politique et qui savent très bien que personne ne fait rien pour eux et s'en fout complètement d'eux, sous prétexte qu'ils votent pas. Donc je veux que ces gens-là, une fois pour toutes, sachent qu'ils existent et qu'ils ont une voix et qu'ils sont nombreux. Même si ça sert qu'à ça, je veux que ça serve à ça. J'ai voté pour rien pendant longtemps. Les autres, en tout cas, ont fait comme moi, ils ont voté pour rien. Aujourd'hui, on va voter pour quelqu'un qui, politiquement, n'est rien.
0: Salopette et mocassin jaune. Discours au bazooka. Je m'adresse aux fainéants, aux crasseux, aux drogués, aux alcooliques. Son premier slogan donne le ton. Avant moi, la France était coupée en deux. Avec moi, elle sera pliée en quatre. Pour obtenir ses 500 signatures, il promet des galas aux maires qui le soutiennent. Des stars du showbiz disent qu'ils voteront pour lui. Johnny, Eddie Mitchell, Gérard Depardieu, Jean-Paul Belmondo. La presse multiplie ses unes sur celui que l'on surnomme le candidat nul. Même le New York Times veut le rencontrer. Un sondage dans le journal du dimanche évoque un chiffre à peine croyable. 16% des Français seraient prêts à voter pour lui. La classe politique commence à s'inquiéter. Les jeunes communistes l'accusent d'être devenu milliardaire sur le dos du public. Des responsables socialistes s'invitent chez lui, rue Gazan, pour l'inciter à réfléchir. Il les remercie. Le seul avec qui le dialogue est constructif, presque complice, c'est Jacques Attali, futur conseiller spécial du président Mitterrand. Mais plusieurs événements vont le faire renoncer. D'abord, Coluche reçoit des menaces de mort. Des courriers anonymes. En novembre 80, l'un de ses collaborateurs que les journaux présentent à tort comme son gorille est retrouvé assassiné de 2 balles dans la nuque. C'est sa femme qui l'a tué, mais on ne l'apprendra que bien plus tard. La presse, alimentée par certains politiques, ressort de vieilles histoires. Les démêlés de Coluche avec la police ou la justice. Mais l'événement qui va tout faire basculer, c'est un drame personnel, intime. En plein tournage du Maître d'école, une comédie de Claude Berry, Véronique Colucci, sa femme, a décidé de le quitter, emmenant avec elle leurs 2 enfants. Depuis 12 ans, Véronique avait supporté tous ses excès. Elle était la seule qui réussissait à le canaliser, à calmer ses colères. Mais depuis qu'il s'est lancé dans cette folle aventure de la présidentielle, ils n'ont quasiment jamais passé une soirée ensemble. Coluche se retrouve seul, dévasté. Le 15 mars 1981, dans un courrier à l'agence France Presse, le candidat nul à l'Élysée jette l'éponge. J'ai voulu remuer la merde politique, je n'en supporte plus l'odeur. Amusez-vous bien, mais sans moi. 2 mois plus tard, le 10 mai, François Mitterrand sera élu. Coluche entame alors une traversée du désert qui va durer 5 ans. Le départ de sa femme a réveillé toutes ses blessures profondes, ses blessures d'enfance, la mort de son père, Honorio, foudroyé par la polio. Le petit Michel n'avait que 3 ans. Les souffrances de sa mère Monette, affaiblie par une vilaine scoliose. Les lourdes opérations qu'elle a dû subir, ces petits boulots qu'elle a dû enchaîner pour que Michel et sa grande sœur ne manquent de rien. Tout ça est remonté à la surface et a fait replonger Coluche dans la drogue, mais avec une différence de taille. Il a remplacé le haschich par l'héroïne, cette poudre qui lui fait tutoyer la mort. Aux proches qui tentent de lui remonter le moral, à son vieux complice Romain Bouteille, à sa petite sœur Josiane Balasco, il répond la même chose. « Je suis fini, j'ai tout perdu. » Il a dû quitter sa chère maison de la rue Gazan, où il a tant fait la fête pendant des années. Ses revenus ont fondu, et comme si ça ne suffisait pas, voilà que le fisc lui réclame plusieurs millions de francs. Comme il est incapable de remonter sur scène, seul moyen de se remplumer, le cinéma. Soutenu par son ami Claude Berry, il comprend qu'il n'a qu'une solution s'il veut s'en sortir. Tourner, tourner, tourner. Tant pis si ce ne sont pas des chefs-d'œuvre. Mais veut-il vraiment s'en sortir? Certains jours, l'héroïne le fait ressembler à un zombie. Ses amis ne le reconnaissent plus. Plusieurs l'ont entendu dire qu'il voulait en finir. Il a déjà perdu plus d'une dizaine de kilos. Et voilà qu'il n'a pas trouvé mieux que de partager le quotidien de Frédéric, une jeune fille de 18 ans, camée, elle aussi. Le seul endroit où Coluche trouve encore des raisons de vivre dans cette période noire, c'est la Guadeloupe. Sa maison de dés est, où pour accueillir ses potes, il a fait construire plusieurs pavillons. L'un est déjà réservé pour le chanteur Renaud, qui vient d'être papa d'une petite Lola, dont Coluche est le parrain. Mais un nouveau drame terrible va assombrir cette éclaircie. Le 16 juillet 82, l'un de ses plus vieux amis, Patrick Devers, se suicide à Paris en se tirant dans la bouche une décharge de plomb.
2: C'est un homme en pleine gloire, en pleine jeunesse et en pleine ascension qui a été découvert inanimé cet après-midi à son domicile à Paris. Patrick Devers, 35 ans, a été réclamé par tous les réalisateurs. Il devait tourner d'ailleurs un nouveau film avec Claude Lelouch dès lundi. On a eu du mal à imaginer qu'il se soit vraiment suicidé, comme tout semble le prouver, et d'abord la présence d'un fusil à ses côtés.
0: Détail qui compte, c'est un fusil que Coluche lui avait offert. Devers, comédien fragile et tourmenté, avait annoncé maintes fois qu'il mettrait fin à ses jours. Malheureusement, il a tenu parole. Coluche le connaissait depuis plus de 10 ans, depuis leur début en 1969. D'abord avec les potes du Café de la Gare, Romain Bouteille, Henri Guibet, Gérard Lanvin ou Miu Miu. Puis avec la bande du Splendide, Christian Clavier, Thierry Lhermitte, Anémone et les autres. Déjà, à l'époque, Coluche avait la réputation d'avoir un sale caractère. Il semblait n'être jamais content, jamais heureux. Trop pressé de réussir, il s'engueulait avec tout le monde avant de se réconcilier en offrant des cadeaux à tour de bras. À l'époque, il souffrait d'être trop impatient, pas d'être seul, comme aujourd'hui. Cette fois, il n'a pas le choix. Pour payer ses dettes, Coluche doit enchaîner les tournages. 2h15 avant Jésus-Christ. Banzai. Tant pis si les scénarios flottent un peu, et tant pis s'il débarque au dernier moment entre deux prises d'héroïne sans connaître ses textes. Pour la femme de mon pote, avec le réalisateur Bertrand Blier, c'est à deux doigts de mal finir. Les engueulades sont violentes. Durant cette descente aux enfers, les lueurs d'espoir sont rares. On annonce son prochain retour à la radio. Et son ami Claude Berry commence à lui parler d'un rôle qui pourrait être celui de sa vie. Ce rôle, dont il ne connaît pour l'instant que les contours, c'est celui de Lambert, un pompiste de nuit. Un homme sombre, cabossé par la vie, qui n'a pour seule compagne et seul réconfort qu'une bouteille de rhum. Ce pompiste malheureux qui va venger la mort d'un dealer pour se racheter de celle de son fils, c'est Coluche, écrasé par ses échecs. Rarement, dans l'histoire du cinéma, la tristesse d'un comédien aura autant collé au désespoir de son personnage. Comme dans cette réplique balancée comme un aveu.
3: Je ne comprends rien à tout ça.
4: Ah oui? C'est comme ça, tu comprends comme ça?
3: On aura ta peau! Ton pompiste, avant de crever, il nous a donné ton nom, Lambert!
4: Et alors, qu'est-ce que tu veux que ça me foute? J'attends que ça de crever.
0: Coluche est tellement bouleversant que certains critiques iront jusqu'à le comparer à Rému dans La femme du boulanger. Le tournage n'est pas simple pour autant. Tout le monde a le cafard. Richard Anconina sort d'une histoire d'amour. Philippe Léotard vient de se séparer de Nathalie Baye. Même Claude Berry vit un épisode sentimental compliqué. Et puis surtout, Coluche est tellement défoncé qu'on doit souvent le filmer de dos. Faire des gros plans sur ses mains, sa nuque, son ventre, plutôt que sur son visage. Ciao Pantin sera le triomphe de l'année 1983. 4 millions de spectateurs en salle, 5 Césars, dont celui du meilleur acteur pour Coluche. Ce n'est pas rien.
5: Le gagnant est Coluche pour Ciao Pantin.
6: Je suis très ému. Je remercie Claude Berry, comme tout le monde. Je me croyais franchement à l'abri, vu que je faisais du cinéma qu'on ne récompense pas. Eh ben, c'est très beau. Je vais pas vous dire que ce sera mieux la prochaine fois, parce que j'ai pas fait exprès. Mais, j'essayera.
0: Dans la même catégorie, il y avait tout de même face à lui Gérard Depardieu, Yves Montand, Michel Serrault et Alain Souchon. Ce succès pourrait l'aider à remonter la pente. Mais non. Il continue de traîner son malheur en enchaînant les tournages. Le roi d'Agobert, la vengeance du serpent à plumes. En 1985, Claude Berry lui propose un autre rôle ambitieux, celui d'Ugolin dans Jean de Florette et Manon des Sources, d'après Marcel Pagnol. L'accent provençal rebute Coluche, qui réclame un cachet astronomique. Claude Berry refuse. Il proposera le rôle à Jacques Villeray, mais devant le refus d'Yves Montand, c'est finalement Daniel Auteuil qui sera choisi. En ce mois de mai 85, plusieurs signes ténus annoncent tout de même que quelque chose s'est réveillé dans la tête de Coluche. Il a accepté d'être l'invité sur TF1 du Jeu de la Vérité de Patrick Sabatier. Il n'exige qu'une chose, aucune question sur le départ de sa femme. Pour le reste, il fait du Coluche. Bien calé dans une chaise de bébé à sa taille, il plaisante avec les téléspectateurs et se livre sans tabou au jeu des questions.
7: Vous avez connu le monde de la drogue.
8: Oui.
7: Et je crois qu'actuellement, vous en êtes sorti.
8: Oui.
7: Quel est-il actuellement pour vous ?
8: Ah ben, vous savez, moi j'ai goûté exactement à tout ce qui existe. Moi j'étais alcoolique, après ça j'ai goûté aux drogues, tout ça. C'est vrai que c'est plus facile d'en prendre que de s'arrêter, dans tous les cas. Mais je pense que le pire de tout, c'est quand même l'alcool.
7: Alors pourquoi vous êtes-vous drogué et comment...
8: Pourquoi ? Ça c'était pas la question, mais pourquoi j'ai bu, pourquoi je suis drogué ? Je crois que c'est parce que de toute manière, je suis une nature excessive et que si je fais un truc, je le fais trop. Et puis bon, c'est très dur de s'arrêter, il faut avoir des copains qui vous aident, c'est sûr, dans tous les cas. Pour ce qui est de la question, je suis bien plus content d'en être sorti que d'y être entré, quoi.
0: Autre signe encourageant, au fil des mois, Coluche est devenu malgré lui l'une des figures appréciées des jeunes, grâce à SOS Racisme. Les ados connaissent par cœur ses sketchs sur les flics et les arabes, et les détournent pour en faire des slogans. D'ailleurs, Coluche lui-même ne sort plus sans son petit badge jaune « Ne touche pas à mon pote ». Mais il lui manque encore le déclic, l'idée force qui ferait dire à tout le monde « Coluche est de retour ». Cette idée, c'est à la radio qu'il va l'exprimer. Alors que les concerts contre la faim dans le monde se multiplient, les auditeurs sont de plus en plus nombreux à l'interpeller chaque jour sur ces milliers de Français qui ne mangent pas à leur faim. Coluche écoute, approuve, ça le révolte lui aussi. Mais il semble impuissant. Jusqu'à ce 26 septembre, où, en direct, il se lance.
9: Et j'ai une petite idée comme ça, si des fois il y a des marques qui m'entendent, je ferai un petit peu de publicité.

0: avec les agriculteurs pour de l'excédent ou avec les sponsors. Et puis on essaiera un jour de faire une grande cantine, peut-être cet hiver, gratos. Voilà. Je lance l'idée comme ça, s'il y en a qui nous écoutent et que ça intéresse, ils nous écrivent.
1: Coluche, mine de rien, vient de lancer une idée fantastique. Même si le nom n'arrivera que plus tard, les Restos du Cœur sont nés. Il est vrai que Coluche a mis le doigt sur une réalité insupportable. Chaque jour, en France, des dizaines de tonnes de nourriture invendue finissent à la poubelle. Notamment pour ne pas faire chuter les cours des denrées alimentaires. Cela ne peut plus durer. L'un des freins à la générosité, c'est la loi sur les déductions fiscales, beaucoup trop compliquée. Il faut la changer. Elle changera. Elle s'appellera la loi Coluche. Mine de rien, le petit orphelin de Montrouge a réussi à entrer dans l'histoire. À la fin de l'hiver 86, 8,5 millions de repas auront été distribués. En toute discrétion, Coluche est allé remettre un énorme chèque à l'abbé Pierre, dont on ne connaît pas encore les turpitudes. Saint Coluche, titre Libération. Printemps 86, Coluche a retrouvé la forme. Il est sobre, il ne touche plus à l'héroïne, et il est descendu dans le sud de la France pour peaufiner le spectacle qu'il prépare à la rentrée au Zénith. Il s'est installé sur les hauteurs de Grasse, dans un ancien monastère. À Gérard Lanvin, il dit au téléphone « Ma poule, t'auras intérêt à venir me voir, on va leur en mettre plein la gueule. » À Paul Lederman, avec qui il a renoué, il fait écouter ses maquettes et confie « Je sens qu'on est reparti pour 20 ans. » Le 19 juin 1986, un jeudi, la soirée s'annonce magnifique. Après le déjeuner, Coluche et ses amis motards remontent de Cannes pour voir à la télé un match de la Coupe du Monde de foot. Coluche pilote sa Honda rouge 1100 cm3. Il roule à faible allure, la tête nue, son casque accroché au guidon. À 16h40, à hauteur du village d'Opio, sur la départementale 3, il accélère pour doubler ses copains. Il a bien vu au loin un semi-remorque arriver en face, tourner et commencer à couper la route. Mais Coluche ne freine pas et vient percuter le camion. Mollement, diront les témoins. La moto est intacte, mais Coluche est par terre. Allongé sur le dos, du sang coule sur l'asphalte près de sa tête. Il a été tué sur le coup. Cervicale brisée, dira le médecin. À Paris et dans toute la France, la nouvelle se répand. Coluche est mort. Il y a un truc qui va pas dans la phrase, dit Guy Bedos à la radio. Paul Lederman raconte leur dernière conversation. Je l'avais mise en garde sur les dangers de la moto. Coluche m'a juste répondu, tu sais, vivre aussi c'est dangereux. Le lendemain, comme toute la presse, Libération fait sa une sur l'événement. Libé a choisi une magnifique photo en noir et blanc d'un Coluche qui semble lui-même ne pas y croire. Titre, c'est un mec, il meurt. Un mec qui, jusqu'au bout, aura couru après le bonheur sans jamais l'attraper.

0: Merci à tous de m'avoir suivi. Tout de suite, c'est Isabelle Choquet pour la suite du Grand Récit. Bonsoir Isabelle.
1: Bonsoir André, c'est une journée spéciale Coluche sur RTL parce que cela fait 40 ans qu'il nous a quittés, le 19 juin 1986, et c'est toujours aussi difficile à admettre. Il manque, il nous manque, c'est ce qu'on entend très souvent quand on parle de lui. Mais pourquoi a-t-il marqué à ce point? Qui se cache derrière le clown, le fondateur des Restos du Cœur? Et est-ce que Coluche ferait rire aujourd'hui? Autant de questions que je vais poser à mon invité Eric Fotorino. À tout de suite.
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15: C'est l'histoire d'un mec. Vous la connaissez, non ? Non, dites-le, parce que quand les gens la connaissent, après on a l'air d'un con. Alors
16: c'est l'histoire d'un mec, Coluche, un drôle de mec en vérité, plein de paradoxes, fabuleusement drôle, mais parfois pas marrant, sans pitié, mais généreux, des gros mots et un grand cœur. Voilà comment on pourrait le résumer. Bonsoir Eric Fotorino.
17: Bonsoir.
16: Vous êtes journaliste, écrivain, vous avez fondé la revue Le 1 et le magazine Légende, magnifique magazine dont l'un des premiers numéros était consacré précisément à Coluche. Des gros mots et un grand cœur, ça vous va comme définition ?
17: Bah oui, ça lui ressemble beaucoup, tout était gros chez lui. Et d'ailleurs, c'était presque un objectif. Il avait observé que les grands comiques, il parlait par exemple de Raymond Devos, avaient une certaine rondeur et c'était plus rassurant, il pouvait dire plus de choses. Donc pour lui, c'était à la fois une protection probablement, mais aussi l'idée que pour le public, cette rondeur faisait mieux passer l'humour.
16: On disait dans le récit qu'il n'est jamais pleinement heureux, Coluche. Est-ce que c'est vrai ? Est-ce qu'il y a de la tristesse ? Est-ce que c'est un genre de clown triste ?
17: Alors, je pense que c'est quelqu'un qui avait effectivement un fond de mélancolie qui remonte très loin, qui remonte à l'enfance, qui remonte à la mort prématurée du père, d'une maladie, de sa mère qui était assez souffrante, qui avait une scoliose qui l'a handicapé toute sa vie, bref, de la pauvreté. On dit qu'il en a rajouté sur le côté misère à Montrouge, mais c'est vrai qu'il y avait quelque chose de peut-être d'inaccessible pour lui, que malgré la gloire, la notoriété, l'argent, etc., l'amour ou les amours, il n'a pas peut-être eu autant qu'il voulait, ou quand il les a eus, il les a perdus. Donc probablement que tout ça a fait des fissures en lui.
16: Vous parliez de cette enfance assez modeste. Il a failli mal tourner, Coluche ?
17: Oui, il y a un moment d'ailleurs, quand on a travaillé sur ce numéro de légende, il y a déjà presque 5 ans, on a cherché des iconographies un peu rares, et on a trouvé ces fameuses photos, vous savez, qu'on prend à la police, de signalement, où on vous prend de face et de profil, puisqu'il avait voulu dévaliser des commerçants, et ça avait mal tourné, il s'était fait arrêter. Donc effectivement, il était sur le fil de la délinquance, et probablement que c'est à la fois...
16: Pas, on va préciser, c'était pas par nécessité, c'était de la rébellion.
17: Non, c'était de la rébellion et c'était peut-être du désœuvrement aussi. Et puis, une manière d'exister, probablement. Comment on existe? On peut exister dans un rôle de méchant aussi, de quelqu'un de malfaiteur, de malfrat. Donc, ça l'avait attiré. Il avait un copain qui s'appelait Bouboule, qu'il a gardé d'ailleurs toute sa vie. Et c'est vrai qu'après, il a eu une guitare, il s'est mis à chanter. Et d'une certaine manière, alors qu'il n'est pas devenu un grand chanteur, mais c'est pas en s'exprimant comme ça. Il est devenu copain avec Moustaki, il faisait la manche, il était dans des bars. Il servait. Donc, il y avait plein de petites choses, de petits faisceaux comme ça, d'indices, qui montraient qu'il avait un tempérament d'artiste et qu'il voulait être quelqu'un.
16: Il voulait être quelqu'un, mais effectivement, le Coluche des débuts, il fait des petites scènes comme ça, des petits boulots, vous le dites, mais il ne rêve pas encore de devenir acteur, ni même humoriste.
17: Non, je pense qu'il essaie de se trouver, de se tracer un destin à lui. Effectivement, l'horizon de Montrouge, c'est sa mère qui vend des fleurs, et sa mère lui dit, ben, après moi, ce sera toi. Et je crois qu'il a 21, 22 ans, quand il voit ce chemin tracé, alors même si ce sont des fleurs, des roses et tout ce qu'on veut, mais que ça sent bon, mais il veut pas faire fleuriste. Et donc c'est là qu'il s'en va un peu à l'aventure, et que l'aventure, elle va l'amener sur des scènes improbables. Quelquefois, il est serveur dans des tout petits cafés où il y a une toute petite scène à côté, minuscule, et c'est là qu'il va commencer à devenir, pas encore Coluche, mais quelqu'un. C'est l'histoire d'un mec, quoi. Voilà.
16: C'est l'histoire d'un mec, absolument. Mais d'un mec qui ne voulait absolument pas être fleuriste, visiblement.
17: Oui.
16: Alors, la première grande rencontre importante dans sa vie, c'est toute la bande du Café de la Gare. Alors, il se fait plein d'amis, hein, Miu Miu, Patrick Devers, Renaud. Mais ça, c'est pas forcément très très bien passé, en fait.
17: Oui, alors le Café de la Gare, c'est Coluche a été repéré par Romain Bouteille dans un café et lui dit, bah, viens. Le Café de la Gare, au début, c'est une sorte d'entrepôt vers Montparnasse. Ils vont en faire le Café de la Gare avec leurs mains, leurs truelles, etc. Et à la fois, ça se passe bien au sens... Il appartient au groupe, il s'intègre à ce groupe. Mais simplement, il y a déjà deux travers de Coluche qui vont être mal vécus par le groupe. D'une part, c'est il est bagarreur. Donc, et comme il boit assez facilement, il a pas le vin forcément joyeux, il a le vin combatif. Et donc, il se bagarre.
16: Le vin mauvais, comme on dit.
17: Le vin mauvais, donc il se bagarre, il va avoir des bagarres avec Patrick Devers, je crois que c'est aussi à la suite d'une de ces bagarres qu'il va quitter, ou qui vont lui dire assez gentiment, malgré tout, que c'est mieux qu'il soit plus là, et qu'il va lui-même faire ses spectacles après. L'autre chose qui lui a été reprochée par ses copains de l'époque, c'est qu'il leur piquait des choses. Mais alors, il faut relativiser. Il leur piquait pas des choses dans leur poche. Non, il leur piquait des répliques, des idées, des mots qu'ils avaient dit d'une certaine manière. Il les reprenait, mais il les disait autrement et peut-être mieux. En tout cas, quand Coluche les disait dans sa bouche, tout d'un coup, ça faisait tilt. Il écoutait beaucoup. Comme il avait pas beaucoup de mots, bien, il allait dans les cafés, il allait au cinéma, il allait écouter des chansons. Donc, il se remplissait des mots des autres. C'est quelqu'un. Mais j'allais dire, peut-être circonstance atténuante, tout le monde pique tout le monde. C'est-à-dire, tout le monde est dans le bain de culturel des autres. Mais simplement, lui, c'était un peu plus voyant.
16: Les artistes, d'une manière générale, s'inspirent généralement de ce qu'ils voient et de ce qu'il y a autour de.
17: C'est ça. Mais donc, ça a été mal vécu. Après, dans les récits que j'ai lus, notamment son biographe Philippe Bojo, explique qu'il était pas très sympa avec les filles, il était assez dur avec elles, il était assez macho, il pouvait les rembarrer sans être violent, mais en tout cas un peu brutal. Et donc ça, c'est quelque chose qui l'a suivi aussi, qui est resté.
16: Et un peu tyrannique aussi, j'ai cru comprendre.
17: Voilà. C'était, vous savez, les légendes, ils ont, c'est pas la vie des saints, ils ont leur part d'ombre et leur part sombre.
16: Une part sombre, exactement. La part sombre, vous l'avez évoquée, c'est l'alcool. La drogue, c'est plus tard ?
17: C'est plus tard, oui. C'est fin des années 70, début des années 80.
16: On y reviendra dans un tout petit instant.
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15: Alors dis donc déjà, moi je suis pas malin, mais alors lui il est analphabète, alors, comme ses pieds. L'autre jour, j'ai dit, il avait les mains sales, on aurait dit des pieds. Elle a qu'à nous foutre tranquille, c'est pas nous qu'on ira y mettre des bâtons dans les trous. Hein.
16: Voilà, le grand récit consacré à Coluche et ses expressions incroyables tirées du sketch Le Clochard Analphabète. On en parle de Coluche avec le journaliste Eric Fotorino, fondateur du magazine Légende. Donc ça, c'est l'un des sketchs qui a fait le succès de Coluche en solo après le Café de la Gare. Il y en a d'autres, hein, bien sûr, l'histoire d'un mec, l'autostoppeur Gérard, entre autres. Pourquoi ça marche, Coluche ?
17: Alors, comme toujours, le succès ne vient pas d'un élément. C'est une sorte d'alchimie qui fait que... Donc, tout à l'heure, on parlait de sa physionomie. Ben, c'est vrai qu'il est assez rond, il est en salopette. Au début, on ne sait pas trop s'il articule, s'il sait finir une histoire. Et puis après, il va, j'allais dire... pincer plusieurs fibres, la fibre du langage, c'est-à-dire détourner les mots et faire ce qu'on a entendu là. Il nous met dans sa poche, il met le public dans sa poche, et pas n'importe quel public, un public populaire. Et jusque-là, le théâtre, c'était plutôt pour des gens, des élites, des gens qui avaient un certain niveau culture. Et le café de théâtre devient un petit peu autre chose. On prend à partie le public et on parle un peu comme lui, en tout cas, comme de manière à ce qu'il comprenne, en trouvant de façon fulgurante des expressions qui restent, qui font date.
16: Oui, elles sont restées, de fait.
17: Elles sont restées.
16: Chose qu'on dit encore, il est fier comme s'il avait un bar-tabac.
17: Voilà. Évidemment. Donc, c'est une sorte de petits dérapages sémantiques qui sont probablement au départ à la fois assez spontanés, mais en même temps, je pense qu'il en fait sa grammaire à lui, comme une sorte de langage d'une tribu qui aime rigoler.
16: Oui, oui, il y a un parler Coluche, effectivement. Alors, il a du succès, il gagne de l'argent, enfin. Et il en donne aussi, il est quand même généreux, Coluche.
17: Oui, oui. Il y a une anecdote que m'a racontée Maryse, qui a été son acolyte pendant assez longtemps. Et elle raconte que rue Gazan, il y avait une grande boîte énorme de bananias, vide, mais pas si vide que ça, parce qu'à l'intérieur, il y avait des billets de 500 francs pliés, soigneusement pliés. Tout le monde savait où était cette boîte. Comme il disait, c'est gênant de demander et tout ça, ceux qui avaient besoin, ils servaient. Donc, c'est pour dire que pour lui, l'argent, c'était bien sûr très important d'en gagner, mais c'était aussi très important d'en donner.
16: Alors, vous parliez de la rue Gazan, son domicile de la rue Gazan. Il y a du monde, il y a la fête. C'est quelle ambiance?
17: Alors d'abord, faut que vous dire que je n'y suis jamais allé.
16: On va préciser, effectivement.
17: Mais j'en entendais parler, de ces fêtes jusqu'à plus soif, etc. Ce qui a été dit et écrit, c'était que c'était une faune qui n'était pas toujours des amis de Coluche. C'était des gens qui voulaient se faire voir avec Coluche, qui savaient, il y avait sûrement des profiteurs, des gens un peu parasites, qui profitaient de cette table ouverte. Peut-être qu'ils allaient aussi piocher dans la boîte de banania.
16: J'y pensais.
17: Et peut-être qu'à un moment donné, enfin c'est sûr, il y a eu aussi du deal qui s'est fait là, et il y a eu du deal. Et c'est la période où Coluche, qui, au terrain sur le plan de la drogue, avait plutôt été un consommateur de cannabis, et passé à des drogues plus dures, c'est-à-dire à l'héroïne, à la cocaïne. Donc c'est dans cette période et dans ce lieu qu'il y a une sorte de transformation de Coluche, d'abord avec des amitiés qui sont beaucoup moins la bande qu'il aime, mais c'est des gens qui profitent de lui plus qu'ils ont d'amitié pour l'artiste et la personne qu'il est.
16: Il ne se rend pas compte de ça?
17: Je pense qu'il était pris dans une sorte de tourbillon de la notoriété. Il y avait un peu, on va dire, le tout Paris qui allait un peu s'encanailler ou s'acoquiner chez Coluche, parce que c'était, on dirait aujourd'hui, the place to be. Et donc, c'est des gens qui ont disparu comme une volée de moineaux quand les difficultés sont arrivées.
16: Alors parlons de sa candidature à la présidentielle. Il est poussé par Paul Lederman, son producteur.
17: Oui, on pourrait dire comme avait dit Sheila pour son mariage avec Ringo, ça a été le plus beau jour de la vie de mon producteur. Mais je pense que Lederman, qui était quand même un homme d'affaires, avait vu évidemment le potentiel de Coluche. Et le potentiel aussi de la rentabilité d'un spectacle qui devenait comme une pré-campagne électorale. C'était joué sur les deux tableaux, c'était à la fois jouer les trublions, les troubles faites dans ce que Coluche lui-même appelait la bande des quatre. C'était Chirac et Giscard d'un côté, Mitterrand et Marché de l'autre. Et en même temps, comme à la fin de chacun de ses spectacles au gymnase, où il a réuni en deux ans ou trois ans, je crois, à 700 000 personnes, donc c'était énorme, toutes les fins de spectacle, il mettait une redingote et il s'habillait en président. Et donc, soutenez-moi, votez Coluche, Coluche président, et là, il y avait un débordement. Donc, il y avait une sorte de spectacle dans le spectacle. Donc, je pense qu'en effet, Lederman s'est engouffré là-dedans, a compris qu'il y avait là quelque chose pour la recette, d'une part. Et puis ensuite, il y avait l'homme Coluche, qui était plutôt à gauche, qui était... C'était un nanar, en fait, une sorte d'anard, hein. Mais c'est certain que il s'est un peu pris au jeu. de la candidature. Mais pendant tout ce moment-là, je suis sûr qu'il ne s'est pas rêvé président. Je crois qu'il voulait, comme il disait, mettre le bordel, quoi.
16: Par la suite, il traverse une période sombre qu'on a racontée dans le grand récit. Sa femme, Véronique, le quitte. Ouais. Patrick Devers, son ami, se suicide. Et il se suicide pas de n'importe quelle manière, avec la carabine que Coluche lui a offerte, alors que Coluche est en Guadeloupe avec sa femme. Dites, c'est lourd. Il y a de la culpabilité, non?
17: Oui, il y a beaucoup de choses. Culpabilité et... plus que tristesse, désarroi profond, parce que solitude, sentiment d'énorme gâchis, et puis la drogue qui est là. Il a en effet acheté un petit paradis en Guadeloupe, mais un paradis tout seul, c'est pas bien. On voit bien qu'il est parti dans quelque chose qui est une forme d'autodestruction. En tout cas, on peut le voir comme ça. Et je me souviens d'une anecdote qu'a aussi raconté Maryse. Elle et Philippe Gildas, qui étaient à l'île Maurice, étaient venus le voir à la Réunion. Et un soir, il a appelé Maryse, il était tout seul dans un magalo, elle y est allée toute seule. Il avait sur une terrasse mis une bouteille de champagne au frais avec deux coupes. Et au bout de quelques minutes, le soleil s'est mis à se coucher, donc ils ont vraiment assisté au coucher de soleil. Et il lui a dit « je voulais pas voir ça tout seul ». Et pour elle, c'était quelque chose de très fort, parce que elle voyait que derrière le côté justement un peu grande gueule, un peu tout ce que vous disiez tout à l'heure, les gros mots, il y avait quand même une âme un peu abîmée, quelqu'un de très sensible, et qui après, quand il a été à la Guadeloupe, a encore avancé dans cette espèce d'impasse qui était assez mortifère en réalité.
16: Oui, la solitude, la drogue, vous le disiez. Et puis arrive Ciao Pantin, mais ça, on va voir ça dans un tout petit instant.
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16: De retour dans ce grand récit consacré à Coluche, je suis en compagnie d'Éric Fotorino. Donc je parlais de Ciao Pantin. Sur le tournage, est-ce que c'est vrai, par exemple, que la production fournissait la drogue à Coluche, qui était dans un état de dépendance absolue ?
17: Alors, personne n'a pu dire si ça c'est vrai, c'était comme ça. Et nous, quand on a travaillé sur ce numéro de légende, on a eu un long entretien avec Bruno Nuiten, qui avait été directeur photo de ce film. Ce qui est vrai, c'est que, vous savez, Claude Berry avait tourné dans la banlieue nord de Paris, enfin, dans les quartiers nord de Paris plutôt, donc dans des lieux de squat, dans des lieux de trafic. Et donc, il y a des scènes, vous vous souvenez, avec des punks, etc.
16: Oui.
17: Et donc, pour pouvoir tourner dans ces vrais quartiers de squat et de deal de l'époque, Bruno Nuiten dit que Claude Berry avait fait un peu ami-ami avec des petits trafiquants.
16: D'accord.
17: Donc, et il a été dit à ce moment-là que à la fin du tournage, Claude Berry avait acheté de la drogue pour fêter la fin du tournage. Voilà. Quand je dis ça, je dis pas il y avait pas de drogue. Si, manifestement, il y en avait. Mais que ça a été un système où tous les jours la production fournissait de la drogue à Coluche, j'ai pas en tout cas d'éléments pour attester une chose pareille.
16: Ça n'est pas avéré. D'accord. Il est au fond du trou, là, à ce moment-là, Coluche, mais le film est un succès phénoménal. Ça ne l'a pas rassuré, ça ne l'a pas consolé. Il a dit après, ces cons-là m'ont filé un César pour mon interprétation, alors que j'ai rien fait, on m'a juste filmé dans ma déprime.
17: Exactement. Mais ça, je trouve que c'est une grande sincérité de dire ça. Alors, je pense qu'il y avait quand même, évidemment, une part de comédien, c'est-à-dire qu'on y croit, on oublie le Coluche de la première vie, des cafés-théâtres, etc. On voit cet homme, ce pompiste, Lambert, avec sa culpabilité.
16: C'est quand même un rôle de composition.
17: C'est quand même un rôle de composition. Mais est-ce que ça le rend heureux, pour répondre à votre question ? Pas tout à fait, parce qu'il est dans une telle cavalerie, il a plus d'argent, quasiment plus, il a beaucoup de dettes, et donc il va devoir tourner, pour essayer de se rattraper, de combler ses dettes. Et il va faire des films qui ne sont pas des chefs-d'œuvre. Donc, je crois qu'il va se désintoxiquer tout seul à la fois de la drogue et de tous ses problèmes, quand il va repartir dans le sud de la France, à Opio. Et là, il va remaigrir, il va arrêter complètement la drogue, il le dit. Bon, il avait d'autres projets, et puis un spectacle qu'il aurait fait au Zénith en septembre qui a suivi sa mort.
16: Et puis c'est l'époque où il crée les Restos du Cœur. C'est une forme de rédemption, les Restos ?
17: Oui, probablement. C'est-à-dire, il voulait être utile, il voulait que sa popularité, elle serve à quelque chose, d'une certaine manière, dépenser sa popularité. Il attendait pas de merci, de gratitude, mais c'est vrai que quand les gens l'accueillaient pour des spectacles, ou le voyaient dans la rue, etc., et lui était chaleureux avec lui, je pense que oui, ça lui allait directement au cœur.
16: Et ça lui faisait du bien, sans doute. Pour l'anecdote, c'est vrai que la photo emblématique des Restos du Cœur, elle a été prise aux toilettes.
17: On dit ça. Alors moi aussi, là pour le coup, je suis désolé. C'était
16: mon seul. Je crois que ce sont les fils de Coluche eux-mêmes qui l'ont raconté.
17: Mais s'ils l'ont raconté, c'est que c'est vrai, parce que je pense que Coluche, il était comme ça. Même souvenez-vous quand il est candidat à la candidature, il y a une des photos où il est vraiment aux toilettes aussi. On voit le papier toilette et tout ça. Bon, donc ça, en tout cas, ce serait pas étonnant. Il disait. Je suis capable du meilleur et du pire, mais dans le pire, c'est moi le meilleur.
16: Ce serait bien son genre, on va dire. Alors, il disait, si j'en ai l'occasion, je préférerais mourir de mon vivant. À sa mort, précisément. Bon, comme souvent dans ces cas-là, il y a eu des rumeurs. Ce serait pas un accident, ce serait un attentat. Vous en dites quoi? C'est absurde?
17: Alors, il préparait un spectacle au Zénith qui était, sur ce qu'on a pu en savoir, sur le chômage. Parce qu'à l'époque, c'était quand même un sujet très, très sensible. Et il voulait critiquer notamment la suppression de l'autorisation administrative de licenciement. Donc, il voulait rentrer dans la figure des politiques, les mettre à nu et tout ça. Est-ce que ça aurait justifié un attentat? Faut vraiment quand même, c'est un peu tiré par les cheveux. Alors, ce qui a été dit par sa compagne de l'époque, Fred Romano, c'est que certaines bandes d'enregistrement du spectacle, que personne n'a jamais vu, par définition, avaient disparu. Que ces sketchs, ces débuts de sketchs avaient été volés. En tout cas, on les a plus jamais retrouvés. Bon, est-ce que c'est quand même mince? Mais avec, vous voyez, des tout petits bouts, j'allais dire, les complotistes, par exemple, sont capables de vous inventer une histoire.
16: Les sketchs de Coluche, ils sont parfois quand même... allez, ils vont loin, on va dire. Tenez, écoutons celui-là.
19: Je n'ai pas violé. Pas plus que les autres. Et puis, je vous fais remarquer que violer, c'est quand on veut pas. Moi, je voulais, moi.
16: Et on pourrait encore jouer des sketchs comme ça aujourd'hui, vous
17: pensez ? Alors, celui-là, il est évidemment aujourd'hui problématique. Même, alors les gens rient, hein, vous avez entendu, les gens rient.
16: Bien sûr.
17: Et il y a des hommes et des femmes qui doivent rire. Mais ça a été dit dans un certain contexte, à une certaine époque, où on comprend qui parle et on comprend ce qu'il veut dire. Quand des proches disaient « on me glisse qu'il y a des juifs, que des juifs se sont glissés dans la salle », c'est des choses qui, évidemment, faisaient rire. Parce que on voit bien, on comprend bien, il y a une sorte d'implicite qui est de dire « Ah oui, mais celui qui dit ça, il dit le contraire, en fait. »
16: C'est du second degré.
17: Exactement. Mais là, aujourd'hui, on voit bien que les choses se sont tellement radicalisées qu'un tel humour, en tout cas, je pense qu'il aurait beaucoup plus de mal. Je ne sais pas lui-même s'il aurait été, il aurait poussé le bouchon aussi loin.
16: Malheureusement, on ne le saura jamais. Merci en tout cas, Eric Fotorino, de nous avoir raconté
17: Merci
16: Coluche, l'immense Coluche qui nous a quittés il y a 40 ans, le 19 juin 1986. Je renvoie vers le numéro 3 de votre magazine Légende, plein de merveilleuses photos, comme toujours, des inédits. On peut l'acheter en librairie ou sur votre site légende-lemag. Voilà, le grand récit s'achève. Merci de nous avoir suivis. On revient demain à 20h avec André Dussolier et un récit inédit. 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Là aussi, on peut s'abonner pour ne rater aucun grand récit. Je vous laisse en bonne compagnie avec l'excellent Éric Jean-Jean. C'est bonus track dans un instant. Très bonne soirée sur RTL. Il est 21h. Mais d'abord, l'essentiel de l'info en 3 minutes. Avec vous, Nathalie Michet, bonsoir.
20: Bonsoir Isabelle, bonsoir à tous. Et d'abord, cette nouvelle révélation qui interroge à propos du suspect de la disparition de Liana dans le Gers. RTL peut vous confirmer que ce père de famille de 41 ans est visé depuis le mois d'août dernier par une plainte pour viol sur mineur sur une enfant de 10 ans, une amie de l'une de ses filles. La plainte a été déposée en Haute-Garonne à la fin du mois d'août avant d'être transmise au parquet d'Auch fin octobre. À Paris, un nouveau bilan des débordements samedi soir lors de la victoire du Paris Saint-Germain en Ligue des Champions. L'homme qui était hospitalisé après avoir sauté dans la Seine est décédé et un autre individu a péri noyé après avoir été retrouvé dimanche matin dans les eaux du fleuve. Au tribunal de Paris, les comparutions immédiates se poursuivent essentiellement pour des accusations de violence contre les forces de l'ordre avec 22 dossiers ce mardi. Après les bombardements israéliens qui ont fait 4 morts et plus de 120 blessés dans la ville libanaise de Tyr, une nouvelle session de pourparlers à Washington entre les ambassadeurs des deux pays. Elle doit durer 2 jours et se tient au département d'État dirigé par Marco Rubio, le chef de la diplomatie américaine, selon qui le Hezbollah est le seul obstacle à un accord de paix. Il assure qu'Israël n'a aucune revendication territoriale au Liban. Et on part porte d'Auteuil. Pour la suite des quarts de finale à Roland-Garros, c'est le match de la soirée avec deux représentants de la nouvelle génération, Isabelle Langer, c'est Mensik contre Fonseca.
13: 20 ans et 19 ans simplement, 28 minutes de jeu, je peux vous dire qu'on se régale. C'est un très très beau tennis de très haut niveau. Et pour le moment, avantage à Mensik. Et oui, Mensik, le Tchèque, 20 ans, tête de série numéro 26, qui fait la course en tête face à la petite pépite brésilienne João Fonseca. Il mène 4 jeux à 2. Il a même une balle de 5-2 sur le service de Fonseca. Donc bien parti pour Mensik dans ce premier set. Fonseca qui est pourtant encouragé par une belle communauté brésilienne dans la tribune de ce Philippe Châtrier où le toit est toujours fermé comme c'est le cas depuis le début de la journée en raison des intempéries sur Paris aujourd'hui. Et le vainqueur du match, on le rappelle, jouera en demi-finale contre l'Allemand Sacha Zverev qui s'est qualifié tout à l'heure assez facilement face à Jodar, 7-6, 6-1, 6-3 pour Zverev, la tête de série numéro 2 qui attend donc de connaître son adversaire.
20: Merci beaucoup Isabelle Langer en direct du tournoi de Roland-Garros pour RTL. La météo demain, elle sera beaucoup plus clémente qu'aujourd'hui. Soleil voilé dans le sud, mais avec Mistral et Tramontane. Beaucoup de vent aussi sur la moitié nord, avec des passages nuageux et des averses ponctuelles à l'après-midi des Pays de la Loire à la Belgique. Température minimale, ça baisse. 11 à 19 degrés pour les maximales. 18 à Brest et à Lille. 21 à Clermont-Ferrand. 28 degrés à Bastia et à Nîmes. Et jusqu'à 29 à Perpignan. Enfin, les courses. 13h55 pour le départ à Laval, Dominique Cordier vous conseille de jouer le 9, le 2, le 11, le 16, le 6, le 10 et le 8. Et l'outsider de RTL s'appelle Jojo Toons, c'est le numéro 11. 21h03, place à Éric Jean-Jean, bonsoir.
14: À tout à l'heure, 22h sur RTL. Dans l'heure qui vient, c'est bonus track évidemment. Périne et Pascal pour l'actualité du jour. J'ai une invitée, Camille, qui sort un projet mais hyper ambitieux. On va évoquer cela avec elle. Et puis un énorme focus pour ouvrir cette émission consacrée à Mylène Farmer.
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14: Bonsoir, c'est le grand retour de Mylène Farmer. Vendredi, elle a dévoilé un tout nouveau single, C'est à qui le tour, qu'on écoutera tout à l'heure en fin de focus. Mais pour l'instant, je vous propose de nous plonger dans la carrière de cette immense star française qui, en 40 ans de carrière, a placé 20 titres à la première place du top et vendu plus de 30 millions d'albums. Alors, pour ouvrir ce focus, on écoute un titre qui est sorti il y a pile 40 ans en 1986. Celui-ci. Libertine. C'est tiré du premier album Cendre de Lune. Ça pose déjà les bases de ce qui va être son univers, à la fois baroque, sensuel, mystérieux et romantique.

0: Mylène Farmer sur RTL avec Libertine. Alors, la chanson va marquer évidemment le fameux Je suis une catin, mais c'est aussi le clip qui va marquer. Un clip réalisé par Laurent Boutonnat qui va marquer les esprits et révolutionner le genre. Un petit film de 11 minutes, très inspiré par l'ambiance de Barry Lyndon, film de Kubrick. On y voit une Mylène Farmer rousse, d'un diaphane look à la fois androgyne et sexy. Et puis les paroles qui, je vous le disais tout à l'heure, font scandale. C'est Boutonnat qui signe la plupart des chansons sur ce premier album. Pour Libertine, il est parti d'une chanson de Jean-Claude Dekéant, l'amour tutti frutti, l'a totalement transformé en modifiant justement les mots pour lui donner un son un petit peu plus rock. Libertine va permettre à Mylène de se classer pour la première fois dans le top 50 où elle va rester 6 mois.
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0: Et ce soir, je vous plonge dans la carrière de Mylène Farmer. Une carrière qui démarre avec un premier single en 1984. Il s'appelle

Mylène a 23 ans, jusque-là rien ne l'a destinée à cette carrière. Mylène Farmer est née au Canada le 12 septembre 61. Papa ingénieur des ponts et chaussées, muté à Pierrefonds, Québec, pour la construction d'un barrage, c'est là qu'elle va passer les 8 premières années de sa vie. Puis toute la famille rentre en France, à Ville-d'Avray, banlieue parisienne, un changement difficile à vivre pour la petite fille solitaire, garçon manqué, qui se console auprès des chevaux, sa passion. Mylène espère devenir monitrice d'équitation, mais son rêve se brise lorsqu'elle fait une grave chute de cheval. Alors elle s'oriente vers un métier, un autre métier, comédienne. Elle décide de s'inscrire au cours Florent. Et c'est là qu'elle croise Jérôme Dahan, régisseur et compositeur, qui lui présente Laurent Boutonnat, producteur et lui aussi compositeur. Tous les deux ont écrit une chanson, celle-ci. Maman a tort, inspirée d'histoire du film Frances. Alors c'est un film qui raconte l'histoire de Frances Farmer, une actrice américaine des années 30 qui est internée de force par sa propre mère. Les garçons cherchaient une interprète, et lorsque Boutonnat rencontre Farmer, il se dit c'est elle. D'ailleurs, Farmer ne s'appelle pas encore Farmer, elle s'appelle Mylène Gauthier. Et c'est justement pour rendre hommage à cette fameuse Frances Farmer qu'elle décide de faire de Farmer son nom de scène. Mylène Gauthier devient Mylène Farmer. La chanson va devenir l'un des tubes de l'été 84 et lancer la carrière de la jeune chanteuse.

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1: Dans la foulée sort Cendre de Lune, son premier album dans lequel il y a Libertine qu'on écoutait tout à l'heure. Et puis en octobre 1987, Mylène sort un deuxième album, Ainsi sois-je. Pour la première fois, c'est elle qui écrit toutes les paroles de toutes les chansons. Et tiré de cet album, il y a Sans contrefaçon.

Quand elle était petite, Mylène avait les cheveux courts. Et les gens la prenaient souvent pour un garçon, une confusion qu'elle aimait entretenir en ajoutant, dit-elle, parfois, un mouchoir dans son pantalon. Alors, elle a écrit cette chanson un peu comme un clin d'œil à son enfance, évidemment en s'inspirant de la chanson de Sylvie Vartan, Comme un garçon. Une chanson sur l'ambiguïté sexuelle qui va faire d'elle une véritable icône gay. Avec cette musique. Parce que si Mylène écrit les paroles, les musiques, c'est Laurent Boutonnat. Et le single va grimper dans le classement jusqu'à la deuxième place. Pour l'anecdote, d'ailleurs, la première place est tenue par une chanteuse italienne, Sabrina, avec Boys, Boys, Boys, ce mois-ci.

0: Chanson qu'elle voit un peu comme une suite à Libertine, avec un texte provocant. Texte qui fait référence à la sodomie. Chanson que Mylène Farmer décrira comme une chanson pamphlétaire qui s'adresse à la grande perversion des hommes, une revanche sur les hommes, les tabous et l'enfance.
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0: Alors pour le clip, évidemment, Laurent Boutonnat va faire une suite à Libertine. D'ailleurs, il l'appellera Libertine 2 et il place l'histoire pendant la guerre de 100 ans, en faisant encore une fois un vrai petit film. Un film à gros budget, car le clip sera inscrit au Guinness des records comme le clip français le plus cher de l'histoire.

scène très osée. Il passera peu à la télé, mais sera quand même nommé aux Victoires de la musique dans la catégorie meilleur clip et surtout participera au gros succès de l'album Ainsi sois-je qui deviendra album de diamant, 1 400 000 exemplaires vendus. Un album qui va permettre à Mylène de remporter la victoire de l'artiste féminine de l'année en novembre 1988. En 1989, Mylène fait sa première tournée, 300 000 spectateurs. D'ailleurs, le retour à la réalité sera assez difficile et Mylène va s'isoler pour nous offrir en 1991 une chanson qui va connaître un succès phénoménal. Texte sombre, clip de Boutonna inspiré cette fois-ci de l'univers d'Oliver Twist et des Misérables de Victor Hugo, il s'agit de Désenchanté.

un texte toujours écrit par Mylène, sombre sur cette fameuse génération désenchantée. Génération qui a perdu tout espoir. Alors beaucoup y verront un message politique, parce que 3 ans plus tôt, Mitterrand avait été élu avec le slogan « Génération Mitterrand ». Quant à Mylène, elle s'en défendra, expliquant qu'elle parle d'elle et de ses propres émotions. D'une perte d'illusion. Mais d'une perte d'illusion perso, pas celle d'une génération entière. Elle ne veut pas être porte-parole de quoi que ce soit. Mais la chanson, elle, sera un phénomène. 800 000 exemplaires vendus dans le monde. En 2005, Désenchanté était la chanson française la plus exportée dans le monde, devant, comme d'habitude, de Claude François, selon la SACEM. Et aujourd'hui encore, évidemment, c'est le plus gros succès de Mylène Farmer. C'est aussi l'année d'un drame. Un drame qui va bouleverser et traumatiser la chanteuse. Nous sommes le 14 novembre 91. Un fan de Mylène, déçu de ne pas avoir de réponse à ses lettres, débarque chez Polydor, c'est sa maison de disques, dans l'espoir de la rencontrer. Mais le réceptionniste, évidemment, lui refuse l'accès, et puis elle n'est pas là. Alors l'homme sort son fusil et tire sur ce dernier, qui meurt quelques heures plus tard. Un drame qui va marquer profondément.

L'année suivante, Mylène Farmer sort sa première compile, Dance Remixes, une compile évidemment, comme son nom l'indique, de chansons à elle remixées, mais avec un titre inédit, que mon cœur lâche.

qui évidemment a pour thème le sida, sujet d'actualité à l'époque. Je rappelle que Freddie Mercury vient de mourir emporté par le sida en novembre 91 quand le titre sort un an plus tard. Les personnalités du monde entier se mobilisent contre cette maladie et surtout pour l'utilisation du préservatif. Alors certains vont voir dans cette chanson un plaidoyer contre le port de la capote. Mais la chanteuse va s'en défendre, expliquant qu'elle faisait simplement le constat dans cette chanson que les rapports amoureux de l'époque sont pervertis par la menace de mort et la maladie. Alors pour la première fois, autre sujet, le clip n'est pas réalisé par Boutonna, très occupé à la préparation de son long métrage. C'est donc Luc Besson, grand ami de Mylène et de Laurent, qui va réaliser le clip de cette chanson.

première partie des années 90, c'est aussi donc ce premier long métrage de Laurent Boutonnat avec, en vedette, Mylène Farmer. Il s'appelle Giorgino. Le film sera un échec à la fois critique et public. Un coup dur pour Mylène qui décide de se réfugier quelque temps aux États-Unis histoire de prendre un peu l'air. Elle part en Californie. Elle va rester 9 mois là-bas et réaliser un nouveau disque. Ce sera son 4e album, un véritable virage dans la carrière de la chanteuse. Il s'appelle Anamorphosé, enregistré à Los Angeles, et il sort en 1995.

cette chanson, elle fait sortir les guitares. Et pas n'importe quelle guitare, celle de Jeff Dahlgren, membre d'un groupe punk des années 80, Waste Youth. Il avait participé au film d'Ordino avant de suivre Mylène et Laurent à Los Angeles.

texte de cette chanson lui aussi est moins torturé que d'habitude, moins sombre. On a besoin d'amour. Et le succès est au rendez-vous. XXL se place direct à la première place des ventes de singles en France. Et les fans sont toujours au rendez-vous.

s'implique de plus en plus dans la composition de ses titres, va aussi décider de produire une jeune artiste avec Laurent Alizé. De ça, elle part pour une grande tournée, le Millennium Tour. Et en 2001, elle sort une nouvelle compilation, un double best-of, Les Mots, qui contient quelques inédits parmi lesquels celui-ci.

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En fait, Mylène racontera qu'au départ, elle avait écrit « C'est une belle journée, je vais me tuer ». Consciente de l'influence qu'elle peut avoir sur le public, elle avait modifié en « Je vais me coucher ». La musique, c'est toujours Laurent Boutonnat. C'est un dessin animé, c'est Benoît Di Sabatino qui va le réaliser à partir de dessins de Mylène Farmer. 2015, Mylène revient avec un 10e album, Interstellaire, qui contient un duo avec une légende de la pop et du rock, le chanteur de Police, Sting.

Papa Wonka, reprise d'un titre de Sting qui était sorti en 2004 sur l'album Sacred Love. C'est son producteur Thierry Suc qui va présenter Sting à Mylène Farmer. Ça se passe lors d'un dîner à New York. Elle voulait lui proposer de chanter en duo avec elle. Sting accepte la proposition et c'est lui qui propose le titre. Déjà à l'époque où il avait enregistré Stolen Car, je t'ai dit que ce titre fonctionnerait bien en duo avec une femme. Et pour la prod, c'est Mylène qui propose à Sting la production d'un Français, le DJ The Avener. Une version que Sting adore, il l'a dit dans un journal allemand. Il a même dit que Mylène l'avait poussé vers les plus hauts sommets. Je veux dire qu'il y a un très gros son sur cette chanson.

2022, c'est la sortie du 12e album studio de Mylène Farmer, avec là encore des prestigieuses collaborations, Woodkid, Aaron, Archive ou encore Moby, qui signe deux titres dans l'album, dont Rallumer les étoiles. C'est pas la première collab hein, entre les deux artistes, qui sont très amis. Moby avait interprété en duo une chanson qui s'appelle Sleeping Away en 2006 avec Mylène. Et puis une autre fois, il avait chanté Looking for My Name en 2008 et il avait composé

7 titres pour l'album Bleu Noir en 2010. Mylène Farmer est toujours dans l'avant-garde avec les musiciens qui l'entourent.

2023, Mylène Farmer entame une tournée des stades qu'elle appellera Nevermore et qui passera par le Stade de France et donnera lieu à un album live. Impressionnant parce qu'elle a fait aucune promo. Je crois qu'elle a fait un JT. Et à peine avait-elle claqué les doigts qu'elle avait rempli les stades. Et bien, vendredi, Mylène Farmer nous dévoile un tout nouveau single. Alors, c'est réalisé par un compositeur, le DJ Lewis, qui annonce, je parle du single, la sortie d'un futur album attendu pour l'automne. C'est une chanson super réussie, avec un gimmick qui accroche, ça sent le tube. Bref, ça sent Mylène Farmer, cette chanson s'appelle « C'est à qui le tour ?» Peut-être que vous la découvrez maintenant sur RTL, en tout cas je vous propose de l'écouter en intégralité.

0: C'est à qui le tour? Nouvelle chanson de Mylène Farmer, donc sans doute un album, je l'espère, une tournée et peut-être enfin une interview sur RTL, ce serait vraiment chouette. Merci infiniment de votre patience à tous, je m'adresse à l'équipe. Je propose qu'on enchaîne maintenant avec Perrier et Pascal, et puis tout à l'heure Camille sera notre invitée dans Bonus Track sur RTL.
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0: Et c'est l'actu musicale. Bonsoir Perrine.
3: Bonsoir.
0: Bonsoir Pascal.
4: Bonsoir.
0: Pascal, on commence par toi, la nouveauté du jour.
4: On va rester avec un garçon que tu as évoqué tout à l'heure dans sa collaboration avec Mylène Farmer. Il s'agit de Viavener, Tristan Cazara, ouais. DJ niçois, qui a eu un énorme succès entre 2015 et 2017 avec son premier album et notamment ce titre. C'était Castle in the Snow, il a aussi fait Outlines, enfin vraiment, voilà. Puis depuis, il a une production extrêmement importante, soit sous son nom, et puis il va chercher des collaborations comme ça avec Mylène Farmer. Mais cette fois-ci, il est allé chercher une star de la house des années 90. Rappelez-vous, Ultra Naté.
0: Oh ouais. Qu'est-ce que j'ai passé ce truc-là à la radio?
4: Voilà, Ultra Naté, compositrice, productrice, DJ, promotrice américaine de house, voilà, qui voilà, avec ce titre qui est resté vraiment un titre qui passe le plus encore en club et qui passe encore beaucoup en radio. Eh bien, voilà ce que ça va donner cette collaboration Starlight, donc signée et composée par Viavener avec la voix d'Ultra Naté.

0: C'est vachement bien, vieille veneur et ultra natée.
1: Voilà, Starlight, un petit côté même French Touch, avec la caution que Vianneur est allé chercher, celle de l'ultra natée, pour son héritage house des années 90.
0: Merci Pascal. Périne dans l'actualité aujourd'hui à Céline Dion, c'est officiel avec RTL évidemment, puisqu'on est la radio, l'unique radio partenaire de ses concerts. Ouais. Elle ajoute 10 nouvelles dates.
2: Et oui, devant l'engouement en fait son retour sur scène, elle a décidé d'ajouter 10 dates aux 16 qui sont déjà programmées cet automne. Alors ces nouveaux concerts se dérouleront en mai prochain, entre le 8 et le 29 mai, avec 3 concerts par semaine, les mercredis, vendredis et samedi, toujours à la Défense Arena de Paris. Mais en revanche, il n'y aura pas de nouvelles mise en vente grand public, car seuls les fans qui étaient déjà inscrits pour la première pré-vente et qui n'avaient pas été tirés au sort pourront participer à cette nouvelle vente.
0: C'est smart.
2: Ouais, tout à fait. Ils recevront un email via la plateforme auprès de laquelle ils s'étaient inscrits avec les modalités pour participer à cette nouvelle vente qui débutera demain à 10h pour la vente artiste, jeudi pour la vente salle avec une clôture de la billetterie le vendredi à 23h59.
0: Taylor Swift signe la BO du nouveau Toy Story.
2: Et oui, la rumeur en fait courait déjà depuis plusieurs semaines chez les fans qui avaient repéré des indices, alors notamment des panneaux publicitaires avec les lettres TS sur un fond de ciel bleu parsemé de petits nuages qui rappellent en fait le papier peint de la chambre d'Andy, le petit héros du film. Et ça n'avait pas échappé aux fans, ces deux lettres TS, c'est les initiales de Toy Story, mais aussi de Taylor Swift. Et en plus, on pouvait compter 13 petits nuages, comme le numéro fétiche de la chanteuse, dont vous avez compris, ils avaient bien enquêté, et ils avaient raison. Taylor Swift l'a confirmé hier sur ses réseaux sociaux avec ce message. Vous le saviez, ma nouvelle chanson originale I Knew It, I Knew You, composée pour le film Toy Story 5, sera à vous le 5 juin. C'est donc vendredi pour la découvrir. Quant au film, il est attendu pour le 17 juin prochain.
0: On termine avec Duran Duran en concert à Paris.
2: Oui, après un concert au Zénith de Paris, c'était en octobre dernier. Cette fois, le groupe britannique se produira à l'Accor Arena de Paris. Ce sera le 28 octobre prochain et ce sera la dernière date de leur tournée européenne. Alors, si vous avez envie d'y assister, la billetterie ouvre ce vendredi à 10h.
0: J'y étais, c'était avec Jérôme Tréorel qui d'ailleurs sera notre invité vendredi dans Bonus Track. Et oui, c'est le patron des Vieilles Charrues dont nous sommes très fiers, là aussi, d'être partenaires. À suivre, Camille qui nous offre un projet en 3 volets absolument sublime. Sound of Milk, traduction française, le son du lait.
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0: Bonsoir Camille.
10: Bonsoir Éric.
0: Alors,
10: bonsoir tout le monde.
0: Le 18 septembre, c'est la sortie d'un nouvel album, mais pas n'importe quel album. Ça s'appelle Sound of Milk. C'est plus qu'un album, c'est une expérience sonore en 3 volets. Naissance, enfance et adolescence, dans lequel Camille, tu exploites le thème de la maternité, de l'enfance, de la famille et de la transmission. Et finalement, quand on y pense, de la vie au sens large. Avant d'en parler, je propose d'écouter cet extrait. No Miracle.

0: Alors c'est un projet qui démarre en 2010 avec la naissance de ton fils aîné. C'est le premier volet de ce triptyque naissance. Pendant 5 ans, tu vas enregistrer les sons du quotidien. Camille, ça vient où cette idée? Ça vient d'où?
1: Ça vient de cet enchantement qu'est l'arrivée d'un enfant dans la vie. Cette impression que c'est là où jaillit la musique, en fait. Et d'avoir envie de faire entendre la musique à la source. Pas dans les studios, en fait. Là où elle jaillit, dans ce quotidien, en fait.
0: Voilà. C'est très beau, les bébés qui pleurent, qui jouent, des bruits de pas, des bruits d'eau, des respirations, des berceuses, des petits bouts de chansons. C'est aussi un peu ton journal sonore, cette première partie du triptyque.
1: Oui, c'est mon journal sonore et c'est une façon de faire rentrer mon public dans l'intimité d'une chanson, dans mon atelier de couleurs, là où je crée mes palettes.
0: Est-ce que tu peux nous expliquer, justement, puisque tu mets des images dessus avec les couleurs dont tu parles, tu nous expliques comment ça a commencé? Ça commence, t'enregistres des sons avec un micro?
1: Alors, j'ai pris ça très au sérieux. J'ai demandé à un ingénieur du son, ouais. Cam, de ouais. venir, Sébastien Nave, que je salue, qui a passé beaucoup de temps avec nous. Je l'invite à venir avec une perche de cinéma et ouais. des petits micro-cravates, à venir enregistrer des moments de notre vie quotidienne, évidemment autour de la musique. Hein, c'est toujours des moments où on chante, mais pas que. Voilà, c'est des moments, c'est dans la salle de bain, dans la cuisine, sous la couette. Voilà, il était là, voilà, discret et présent en même temps à capter ces moments.
0: Alors c'est cette première partie No Miracles et puis surtout la première partie de naissance, en fait c'est ce projet qui s'appelle Sound of Milk de Camille. Tu l'as présenté dans un musée, c'était au Palais de Tokyo. Qu'est-ce qu'ils t'ont dit les gens et qu'est-ce qu'ils ont partagé avec toi en découvrant ça?
1: C'était surtout très émouvant pour moi parce que ça fait longtemps que je parle de ce projet et que je me demande comment il va naître justement. Parce que c'est tellement intime, c'est tellement délicat. Je me suis demandé est-ce que je le garde pour ma famille, est-ce que j'en fais une installation sonore, est-ce que c'est un disque. Et là, de le faire naître au Palais de Tokyo sous forme d'une installation sonore qui annonce un disque, pour moi c'était... c'était formidable et très vibrant de le partager avec d'autres personnes que je connais pas, voilà, de forcément intimement, mais que j'invitais à plonger dans leur intime aussi en écoutant ce volet naissance. Donc c'était une première plongée dans le disque et qu'est-ce qu'ils m'ont dit? Je pense qu'ils ont vraiment j'ai senti qu'ils étaient très très à l'écoute et très très émus aussi, très émus. Ouais, j'ai des témoignages, notamment une dame qui me disait, comme moi, qu'elle avait des enfants qui rentraient dans l'adolescence et elle disait qu'elle comprenait que je le sorte maintenant parce que l'adolescence c'est comme c'est pas vraiment 18 ans quand les enfants partent entre guillemets. Enfin, s'émancipe. C'est à l'adolescence qu'on sent que là, on sort de l'enfance, que ça y est, l'enfant, il va dans le monde. Et c'est peut-être pour ça que j'ai choisi ce moment pour parler de cette aventure de la maternité dans le temps, en fait.
0: Ah, c'est intéressant ça. Alors, donc, on a la première partie qui s'appelle naissance. La deuxième, on arrive au deuxième volet, c'est enfance. Alors là, cette fois-ci, ton travail, c'est entre 2015 et 2020. Les enfants grandissent, c'est pas encore des ados. Les chansons commencent à prendre forme. Et ce qui est génial, c'est que certaines chansons sont sur les trois albums. C'est-à-dire qu'on voit le processus de création d'une chanson, son évolution de la naissance au petit air fredonné jusqu'à la forme finale. Et sur ce deuxième album, que tu surnommes Comédie musicale de poche, les chansons sont enregistrées en famille avec ton compagnon, Clément Ducol, et puis un violoncelliste, Pierre-François Dufour. C'est quoi l'idée, là? C'est la transmission pure des parents, ce deuxième volet?
1: Au début, je voulais que ce soit les mêmes chansons dans le temps. Et puis, bon, évidemment, j'ai pas pu penser de que d'autres chansons naissent, évidemment, au fur et à mesure du temps. Mais l'idée, c'est que ces chansons-là, qui sont nées à la naissance, au tout jeune âge des enfants, mais en fait, ça devient des chansons un peu rituelles, quoi. Ça devient des hymnes familiaux, et puis on les chante ensemble, et puis on invite les cousins qui étaient là l'été où j'ai enregistré voilà, les babillements, tout ça. Les enfants ont grandi, les cousins ont grandi. Donc, du coup, je les invite à faire un peu notre mélodie du bonheur, quoi, notre mélodie du lait, notre son du lait à nous. Et donc, voilà, je crée une petite chorale. Et puis, on chante ces chansons de manière acoustique. Alors, ce volet-là, moi, je l'ai enregistré à la main, vraiment. J'avais le micro comme ça, mon enregistreur. Et puis, ça commence à prendre forme, c'est-à-dire que c'est comme un petit scénario, quoi. Mm-hmm. Voilà, c'est comme un... J'aime beaucoup l'enchaînement des chansons. Et c'est très acoustique, c'est très vivant, c'est très sur le vif aussi, quoi.
0: Alors voilà, ça nous amène au troisième volet, Adolescence, enregistré entre 2020 et 2025. Les enfants sont devenus, tu le disais tout à l'heure, des ados, commencent à prendre leur indépendance, tu le disais aussi tout à l'heure. Il y a trois chansons qui étaient du premier album de Naissance, puis qui étaient sur Enfance, et puis qui sont dans cet album-là. Tu as ajouté, tu le disais aussi tout à l'heure, des nouvelles chansons. Ça t'a fait quoi de voir évoluer ce projet? Parce qu'en fait, t'es pas du tout la même femme depuis que ça a commencé, Camille.
1: Non, je suis pas la même femme. J'ai traversé plein de d'expériences et j'avais besoin de me raconter au présent en lien avec ces fondements du début de l'allaitement et de la naissance et ce volet adolescence, il me raconte aujourd'hui en tant que femme et en lien avec mes enfants toujours et à quel point avoir des enfants. Ses enfants grandir, devenir adolescents, ça vous met un coup de poids et vous-même, vous connaissez j'ai l'impression de connaître une nouvelle adolescence aussi.
0: C'est pas faux. Alors, on va écouter une chanson en entier avant de parler de la scène. Elle s'appelle Si tu souris aux anges. Alors, cette chanson, c'est l'une des chansons qui est présente sur les trois albums. Est-ce que tu peux me raconter comment celle-ci en particulier, elle est arrivée, elle est née et elle a évolué?
1: Mes chansons naissent souvent a cappella. C'est-à-dire que c'est un air que je chantais à ma fille quand elle était toute petite. Mon fils aussi souriait aux anges. Hein. C'est merveilleux, ces enfants, ces tout petits bébés. C'est une expression très proprement française, d'ailleurs, que je trouve magnifique parce qu'elle est très... comment dire, c'est pas une expression religieuse. C'est ça qui est joli. Mmh. On parle des anges, mais on décrit en fait le lien du bébé avec l'invisible... tout simplement, et c'est ce sourire là, si mystérieux, si beau, on sait pas ce qu'il regarde, tellement joli, et cet air, c'est ma fille, c'est pour ma fille, c'est tout simple, c'est le merveilleux de la simplicité, voilà. Je...

0: C'est-à-dire que si on isole complètement la chanson de son contexte, c'est juste une chanson qui peut même très très bien marcher parce que c'est très joli. Si tu souris aux gens, vous venez d'écouter Camille tirée de cet album qui va arriver le 18 septembre et qui s'appelle Sound of Milk. C'est vrai qu'on peut l'isoler du contexte, cette chanson, Camille?
1: Ben oui, mais de toute façon, toutes les chansons ont leur vie propre et pour moi, une chanson, elle est, c'est important qu'elle soit toujours à plusieurs entrées et que n'importe qui voilà, l'entende et puis fasse son histoire.
0: Pour ceux qui viennent de nous retrouver, hein, c'est une expérience en trois volets, naissance, enfance et adolescence, que tu nous proposes. Ça va sortir le 18 septembre prochain. Je dirais, il y a même un quatrième volet qui va être la tournée. C'est une énorme tournée d'ailleurs, avec beaucoup beaucoup de dates, qui va commencer en novembre par Rouen, qui passera le 1er et 2 février à Paris par l'Olympia. Comment est-ce que tu mets ça en scène?
1: Ah, ça fait un moment que ça trotte dans ma tête.
0: Bah oui, je me doute.
1: J'ai une idée, mais je veux pas la dire parce que ça non, c'est vraiment une idée qui évoque c'est une idée de mise en scène qui évoque la famille, mais aussi tout simplement qu'est-ce que c'est vivre ensemble et c'est quoi la famille de l'humanité en fait, autour de quoi on se rassemble. Voilà, j'en dis pas plus, mais voilà, j'ai cette idée qui me permet de me situer faire famille, même si je pars sans mes enfants, alors que les deux tournées précédentes, j'étais avec mon mari, mon mec, que je n'ai pas marié d'ailleurs, avec mon compagnon et nos enfants. Et cette fois-ci, mon compagnon reste avec les enfants qui sont adolescents, donc je vais être sans ma famille. Donc voilà, comment je vais faire famille avec mes musiciens, avec mon public, voilà, c'est ça. C'est ça, cette tournée.
0: Rendez-vous au 106 de Rouen pour la première date le 5 novembre. Et puis pour les Parisiens, ce sera le 1er et 2 février à l'Olympia. Mais une grande tournée, tu vas vraiment faire un gros tour de France qui se terminera, enfin, pour l'instant, c'est la dernière date que j'ai, par Marseille. Merci infiniment d'avoir été avec nous et à bientôt. C'est vraiment un joli projet. Ça s'appelle Sound of Milk et ce sera le 18 septembre prochain pour tout le monde. J'ai eu la chance de pouvoir justement jeter une oreille sur ce projet au long cours, j'ai envie de dire. À bientôt, Camille.
1: Merci, à bientôt.
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0: Avec une question, qu'est-ce qu'on écoutait il y a pile 20 ans? C'est le top 5. En cinquième position, Cathy Tunstall. Elle est venue nous parler d'ailleurs de son premier album, High to the Telescope. Quatrième position, un chanteur colombien, Juanes, avec Adios Le Pido.

0: deuxième position, Florent Pagny, avec son 10e album Abracadabra, chanson écrite par Valérie Vega, composée par Daran, Là où je t'emmènerai.
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0: Alors si Florent est deuxième, James Blunt troisième, Juanes quatrième et Cathy Tunstall cinquième, qui est numéro un? Réponse, la tortue, avec une reprise.

0: vous ai vu lever le sourcil quand j'ai dit la tortue et que j'ai rien dit d'autre. Évidemment, vous avez reconnu Christophe Willem et sa reprise de Sunny, chanson qui a été écrite par Bobby M en 66, puis revue 10 ans plus tard en 77 par Bonnie M, et voilà, et qui était le numéro un de l'époque parce que le 8 juin 2006, il remportait la Nouvelle Star et c'était l'homme du moment. D'ailleurs, élu produit de l'année, sera le nom de son premier album. On va se quitter là-dessus, je vous embrasse. On se retrouve demain 21h-22h sur RTL. Jeudi, il n'y aura pas d'émission, mais vendredi, on sera là 21h-22h pour Bonus Track. Ciao. 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L'essentiel de l'information en 3 minutes, c'est avec Nathalie Michet. Bonsoir Nathalie.
1: Bonsoir Eric, bonsoir à tous. L'homme mis en examen pour l'enlèvement de Liana, 11 ans, faisait déjà l'objet d'une plainte pour viol sur mineur. Le parquet de Toulouse explique que cette plainte avait été déposée fin août et que la victime est une enfant de 10 ans à l'époque des faits, une amie de l'une des filles du mis en cause. Les faits s'étant déroulés dans le Gers, le dossier avait été transféré en novembre au parquet d'Auch qui confirme que les gendarmes enquêtent sur cette affaire depuis janvier. Et à Fleurance, eh bien, les recherches se poursuivent pour tenter de retrouver Liana qui est disparue depuis vendredi. Le Parlement valide définitivement la réduction de la durée de l'allocation chômage en cas de rupture conventionnelle. Large vote à l'Assemblée en deuxième lecture, avec les voix de la droite, du centre et de l'extrême droite. En cas de rupture d'un CDI à l'amiable, l'ancien salarié pourra toucher le chômage pendant 15 mois maximum au lieu de 18. Et ce sera 20 mois et demi maximum pour les plus de 55 ans. En Ukraine, le bilan des attaques russes la nuit dernière monte à 23 morts au moins. Au total, l'armée de l'air ukrainienne a compté 73 missiles et plus de 650 drones tirés par la Russie en l'espace de quelques heures. Le chef de l'ONU appelle à une désescalade. Donald Trump n'a pas été échaudé par la tentative d'assassinat du 25 avril dernier lors du gala annuel de la presse à Washington. Interrompu après la fusillade, l'événement est reprogrammé au 24 juillet sous haute sécurité et le président américain accepte d'y participer. Les États-Unis ou la Coupe du monde de football ne passionne pas les foules. À J-10, un sondage affirme que seul un tiers des Américains ont l'intention de suivre la compétition. Chez nous, d'après Ipsos, la moitié des Français comptent regarder le mondial à vivre, on le rappelle, sur les antennes du groupe M6. Et c'est l'heure de faire le point à Roland-Garros. Qui pour rejoindre Alexander Zverev en demi-finale? Eh bien, c'est très bien parti, Isabelle Langer, pour le Tchèque Jakub Mensik.
2: Ah ouais, c'est incroyable le tennis qu'il produit ce soir. Ce jeune Tchèque de 20 ans, 1h29 de jeu. Il mène 6-4, 6-3 face au Brésilien Joao Fonseca qui est complètement acculé, qui ne sait plus quoi faire sur le court, tellement Mensik est un métronome. C'est solide, c'est propre. Il n'y a pas beaucoup d'émotion, mais quel concentration. Le garçon est en mission et puis il a une main tellement incroyable, comme vient de me le dire au téléphone Henri Lecomte, notre consultant. Il a l'impression de revoir Ivan Lendl dans ses grands jours, la main en plus du côté de Jakub Mensik. 23 ans, bien parti pour se qualifier pour les demi-finales de Roland-Garros. Il retrouverait la tête de série numéro 2, le numéro 3 mondial, l'Allemand Sacha Zverev.
1: Merci beaucoup Isabelle Langer, on fera le point à 23h. La météo avec une journée de pluie et d'orage demain, après la journée de pluie et d'orage d'aujourd'hui, pardon, c'est le retour au calme demain, avec des passages nuageux quand même et quelques averses sur la moitié nord, surtout l'après-midi entre les pays de la Loire et la Belgique. Il y aura aussi pas mal de vent, des rafales aussi près de la Méditerranée avec un soleil voilé. Température minimale 10 à 18 degrés. Pour les maximales, le thermomètre sera compris entre 17 et 30 degrés. Il est 22h03 sur RTL et on retrouve Caroline Dublanche pour Parlons-nous. Bonsoir.
3: Bonsoir Nathalie. Vous avez mis votre petite marinière.
1: La petite marinière aujourd'hui.
3: On a ressorti les impair, on ne sait plus comment s'habiller.
1: C'est ça, j'ai un imperméable sur ma chaise.
3: Ben c'est bien, il vaut mieux être prudent. Et attention aux orages, encore cette nuit, hein, je crois, dans certaines régions. À tout à l'heure.
1: À tout à l'heure.

0: bonsoir. Heureuse de vous retrouver pour dialoguer avec vous. Je vous invite, sans plus attendre, à appeler le standard de Parlons-nous au 09 69 39 10 11. Margot et Paul vont recueillir vos premières confidences et vous guider jusqu'à l'antenne. Comme je vous l'annonçais hier soir, en raison de la Coupe du Monde de football, à partir du 11 juin, jeudi prochain, Parlons-nous va laisser la place à l'équipe des sports qui vous fera vivre les matchs sur RTL. Alors si vous songez à m'appeler pour me parler depuis un moment déjà, mais que vous reportez votre appel, eh bien, si vous souhaitez vraiment me parler de quelque chose qui vous touche ou vous préoccupe, histoire de passer un été un peu l'esprit tranquille, lancez-vous. Appelez-moi à 09 69 39 10 11. Il nous reste 6 petites nuits avant la fin de cette saison. Marc Bisset, à la réalisation, me glisse dans l'oreille que tout est prêt pour vous accueillir. Parlons-nous sur RTL. Et ce soir, nous avons eu des nouvelles, Paul, d'Ariel.
1: Oui.
0: Ça fait très plaisir. Elle nous a envoyé un petit message sur notre page Facebook RTL-Parlons-nous.
1: Ouais, notre très chère Ariel qui est remise, qui nous fait un petit coucou, hein, parce qu'elle n'est pas totalement remise des opérations, qu'elle a eu des yeux. Mais elle voulait simplement dire qu'elle était toujours là, même si c'est très dur d'écrire. Et elle remerciait tous les auditeurs de leur soutien, parce que c'est vrai qu'il y a eu pas mal de messages, et quand je vois, il y a Bob White, il y a Chapi Chapeau, il y a Jeanne, Jeannès, qui sont très heureux de la retrouver, Jean, Sabrina, il y a pas longtemps, c'est Mathieu aussi qui écrit en privé,
0: savoir
1: comment elle allait. Ben voilà, pour le moment, tout va très bien, et on est ravis de la retrouver, notre chère Ariel.
0: Ménagez-vous quand même, ça nous fait très plaisir de recevoir un message de vous, mais vous nous dites que quand même c'est la douleur est encore bien présente, donc on espère vraiment que ça va s'estomper très rapidement. On vous souhaite encore une fois un très bon rétablissement. On sait que vous êtes là à l'écoute, on pense bien fort à vous, et c'est vrai que c'est touchant de voir qu'entre vous vous prenez des nouvelles aussi les uns des autres. Il y a un côté un peu famille sur cette page que vous faites vivre, et c'est vrai que ça fait du bien. Donc merci encore une fois pour ces bonnes nouvelles. En tout cas, c'est en bonne voie. Bonsoir Théo.
2: Bonsoir Caroline.
0: Et bienvenue sur l'antenne.
2: Merci beaucoup, merci. Voilà, je vais vous raconter un petit peu mon histoire. Je m'appelle Théo, j'habite à Paris. J'ai vécu pendant, 23 ans avec une personne. Et, mais il s'est passé quelque chose. Il y a un an et demi, j'ai croisé une jeune femme.
0: Oui.
2: Moi, je tiens à signaler, je suis non-voyant.
0: D'accord, oui.
2: Cette personne que j'ai rencontrée est non-voyante aussi. Au départ, on s'est vu, on a fait des activités musicales parce que je suis aussi musicien.
0: Oui.
2: Et ma vie, la vie que j'avais et que, voilà, je vais en venir. N'était pas me convenait pas parfaitement, pas complètement, quoi. J'ai vécu toutes ces années en étant plongé plutôt dans mon travail, dans ma musique. C'est encore assez très très compliqué, quoi.
0: Avec votre la personne qui partage votre vie depuis 23 ans.
2: Oui.
0: Pourquoi c'était compliqué entre vous?
2: Moi, je suis quelqu'un qui sait probablement pas gérer les conflits parce que je les aime pas, et puis ça, c'est assez compliqué. Pour moi, les conflits, ils sont pas toujours faciles à gérer. Cette personne est un peu plus de caractère, plus de tempérament que moi. J'ai continué à avancer tout en étant tout en sachant que pour moi c'était ma destinée, et puis que
0: Et les conflits portaient sur quoi ? Ça, il y avait des thèmes qui revenaient.
2: Les conflits portaient sur. Moi, je travaille en clientèle.
0: Oui.
2: Je travaille en clientèle, donc peut-être une possession, un peu de jalousie aussi. Voilà, ça c'était souvent une forme de reproche.
0: Ah, d'accord, parce que vous allez, quand vous dites vous allez chez...
2: Oui, je travaille en clientèle, moi j'ai un métier qui...
0: Chez vos clients, donc,
2: oui,
0: donc vous rencontrez voilà. Beaucoup de monde.
2: Beaucoup de gens,
0: Et votre compagne est un peu jalouse de ces rencontres que vous faites.
2: Oui. Et puis bon, c'est un petit peu par rapport à tous les gens que je croisais, parce que étant donné que je fais aussi de la musique, je croise aussi des musiciens.
0: Oui, bien sûr, oui.
2: Et autres.
0: Et elle a une activité, votre compagne ?
2: Non, du tout.
0: Ah
2: du
0: oui,
2: tout, du tout.
0: Donc il y avait un peu, elle peut-être qu'elle s'ennuyait un peu.
2: Oui, absolument.
0: Oui.
2: Il y a plein de choses à faire, il y a plein de choses à s'intéresser. Et moi, je suis quelqu'un qui aime bien les gens, qui va au-devant des gens.
0: Oui, oui.
2: Parce que c'est vrai que c'est la plus belle école, quoi. On apprend tout avec les gens, on a tout à apprendre des autres et... Quand quelqu'un vous raconte des choses que vous savez pas, ben vous apprenez. Que vous ayez 25 ans, ou 45 ou 65 ans, on est sans cesse en train d'apprendre des choses et c'est très intéressant. Les gens sont tous différents.
0: Vous avez des personnalités différentes tous les deux. Vous dites qu'elle a plus de caractère, plus de tempérament, mais finalement elle est un peu aussi avec vous, mais un peu introvertie. Elle va moins vers les autres que vous.
2: Très solitaire aussi. Moi, je suis plus en demande de gens.
0: Oui. Oui,
2: j'aime bien les gens, j'ai des amis, j'essaie de les voir, j'essaie de les croiser. Et j'aime pas le conflit, donc voilà, on est dans quelque chose, j'essaie d'avoir de la douceur, quoi. Enfin, voilà. Et donc au bout d'un certain nombre d'années, effectivement, moi j'étais, je pense que j'allais finir ma vie comme ça, quoi. J'avais aucune idée de vouloir arrêter la relation ou de rencontrer quelqu'un parce que rencontrer quelqu'un, c'est très très compliqué, il faut tout recommencer. Et puis, se dire qu'on va rencontrer quelqu'un, est-ce que c'est la meilleure des façons de vouloir refaire sa vie ? Et la preuve, moi, à un moment dans ma vie, j'ai croisé quelqu'un.
0: Comment, d'ailleurs, dans quelles circonstances ? Dans le cadre de votre travail ?
2: Non. Dans un transport dédié aux personnes handicapées.
0: D'accord.
2: Et moi, cette personne, on l'a pris sur le passage et... Puis on s'est parlé, mais vraiment sans... On s'est parlé juste pour passer le temps, quoi, voilà.
0: Oui.
2: On parle à n'importe qui. On
0: mais ça
2: avancer.
0: Montre que vous aimez bien, vous, échanger, vous avez besoin de liens.
2: Ah oui. C'est...
0: Donc ça, au départ, oui, c'est ça, c'est vous discuter et...
2: Oui. Et puis, comme vous savez où elle était, où était son lieu de résidence. Il y a des activités musicales qui étaient en projet sur ce secteur, donc on leur a fait avoir un piano. C'est un foyer médicalisé, voilà.
0: D'accord.
2: Au final, bon, il y a une liaison qui s'est installée.
0: Oui.
2: Du fait qu'elle soit non-voyante, la vie est complètement différente. On a les mêmes sensations, les mêmes ressentis. Mais moi, au départ, c'était pas convenu dans mon esprit que je puisse rencontrer et retrouver quelqu'un. C'était pour moi, je pensais que j'allais vraiment continuer à vivre la vie que j'avais depuis cette vingtaine d'années, quoi. Et
0: Donc, où vous en êtes aujourd'hui, alors parce que ça fait un an et demi, c'est ça
2: quoi. Ça fait un an et demi, mais ça fait que quelques mois qu'on a entamé cette relation.
0: D'accord.
2: Et aujourd'hui, on cohabite avec la personne dont la liaison ne va plus du tout. Et on cohabite, et la cohabitation, c'est très, très compliqué. C'est très...
0: Elle n'est pas au courant de...
2: Si.
0: Ah bon ?
2: Oui.
0: Vous lui avez... vous lui en avez parlé ?
2: Elle avait des doutes, et le jour où on m'a posé la question, elle m'a demandé si j'avais une liaison avec cette personne, je lui ai dit oui. Voilà, donc c'était un soulagement pour moi, de fait qu'elle le sache.
0: Oui, vous êtes senti soulagé après lui avoir dit.
2: Oui, absolument. Mais aujourd'hui, c'est une personne qui a... Moi, j'ai un logement... dont je suis le locataire, le principal bénéficiaire.
0: D'accord, il est à votre nom.
2: Il a mon nom. Hein, voilà.
0: Oui.
2: Et ça devient très très compliqué parce que je sais pas si je dois partir de ce logement. Je sais pas.
0: Mais non. Pourquoi vous devriez. Enfin,
2: non, non, mais c'est-à-dire que.
0: Enfin, je ne sais pas, je dis non. Oui. Je n'ai pas à répondre à votre place. Après tout,
2: non,
0: c'est
2: non,
0: à vous.
2: Non,
0: de...
2: Mais j'aimerais bien y rester parce que.
0: Vous aimeriez.
2: Je connais le quartier, je connais tout le monde.
0: Oui, c'est ça.
2: Voilà. Donc me retrouver dans un autre endroit, je me sentirais. Je pourrais réapprendre parce qu'on apprend tout le temps, quoi.
0: Oui.
2: Mais bon, si on peut se passer de complications. Mais comme, voilà, cette personne. J'aimerais qu'elle quitte ce foyer.
0: Oui.
2: Et on n'est pas mariés. On a vécu maritalement, quoi, depuis ce nombreuses années, quoi.
0: Mais elle, votre. Je dis votre compagne, enfin, c'est la personne avec qui vous cohabitez depuis toutes ces années, elle est non-voyante également ?
2: Non, du tout. Non, du tout.
0: Donc elle a plus de possibilités, en tout cas pour faire des démarches, bien que ça ne semble pas être le cas finalement, puisqu'elle est moins autonome que vous, semble-t-il.
2: Elle a son autonomie, elle est voyante.
0: Elle est plus solitaire, en tout cas.
2: Elle est plus solitaire, ouais, mais je crois que la solitude, par moments, ça finit par tuer aussi, quoi. Parce que ça éloigne de toute relation, de tout être qu'on puisse avoir.
0: Elle n'a pas d'amis, elle. Enfin, elle a les vôtres, mais elle n'a pas d'amis de son côté à elle.
2: Très peu.
0: Qu'est-ce qu'elle fait, elle, de ses journées, alors ?
2: Pas grand-chose. Elle a eu une maladie aussi toute sa vie. Elle a une maladie encore qui est assez invalidante.
0: Qu'est-ce que c'est ?
2: Ça s'appelle la maladie de Crohn.
0: Ah oui.
2: Donc c'est assez invalidante et donc ça lui a créé une activité professionnelle très affée, quoi. Vous savez, un emploi par-ci, un emploi par-là. Après, il y a la volonté d'être dans la solitude et d'aimer, je pense, aussi ce qu'elle fait, quoi. Parce que bon, il y a Netflix, il y a YouTube, tout ça, bon. Voilà, mais ça fait pas tout, quoi. Je pense que ça fait pas tout.
0: Mais ça remplace pas les liens.
2: Ça remplace pas les liens humains, comme dont moi je cherche.
0: Donc vous avez besoin, et où malgré votre handicap, vous avez parfaitement, vous avez cette capacité à nouer des liens.
2: Ouais, capacité et puis volonté, parce que j'ai toujours le souhait de rencontrer des nouvelles personnes, que ça m'a beaucoup aidé dans les moments les plus compliqués, même aujourd'hui, quoi. Alors que c'est très très compliqué. Au moins, je sais qu'il y a des gens qui pensent à moi.
0: Oui, je comprends.
2: Et puis moi, je pense à eux. Et puis,
0: Mais vous avez une vie professionnelle et sociale qui vous épanouit. C'est dans votre couple que vous n'étiez plus épanoui.
2: Oui. Mais j'avais peur de continuer quand même cette vie de couple.
0: Oui, vous étiez résigné.
2: J'étais résigné. Oui. Et le jour où j'ai croisé cette personne qui est non-voyante et qui est plus jeune que moi,
0: elle a quel âge, elle ?
2: Elle a 34 ans et moi j'ai 59 ans.
0: D'accord. Et elle vit dans un foyer médicalisé, vous
2: me dites ? Oui, parce qu'elle n'a pas été gâtée. Avec ses problèmes de vue, elle a aussi une maladie métabolique qui est très grave. Qui est gérée actuellement par des médicaments. Elle était tout récemment probablement sur une éventualité de grève de foie pour soigner cette maladie. Donc pour l'instant, c'est repoussé parce que c'est une maladie qui s'appelle la tyrosinémie type 1, qui est une maladie très très, très peu connue, c'est-à-dire 80 personnes en France qui l'ont.
0: Voilà.
2: Oui. Mais on a créé quelque chose. On va essayer de créer une forme de notre univers, quoi.
0: Vous vous projetez avec elle aujourd'hui.
2: Oui, absolument, absolument.
0: Et vous aimeriez vivre avec elle ?
2: Ah oui, complètement.
0: Oui, elle aussi, serait partante.
2: Oui, le but, c'est de trouver un peu plus d'indépendance, de travailler sur son indépendance aussi, sur son autonomie. Donc, le boulot est à faire, mais je suis de bons conseils.
0: Oui, je n'en doute pas.
2: Oui, je suis.
0: Vous êtes quelqu'un de très optimiste et positif.
2: Oui, je l'adrouille, je prends le métro.
0: Oui.
2: Je me sens jamais seul dans les transports.
0: Oui, finalement, on voit dans le couple que vous avez formé là, vous, malgré ce handicap qui souvent fait peur, qui peut limiter, enfin qui peut isoler, finalement, vous débrouillez très bien.
2: Oui, je me débrouille bien.
0: Et votre compagne qui est... Alors certes, elle a la maladie de Crohn, c'est vrai qu'il y a un côté invalidant, mais... Mais elle sait, peut-être du fait de son tempérament, me dites-vous, elle vit de beaucoup plus repliée sur elle-même.
2: Repliée, il y a des gens qui peuvent être repliés, mais qui ont des passions très, très, très intéressantes.
0: Oui, des c'est choses, vrai.
2: Oui, je pense, les peintres, je ne sais pas où.
0: Mais bien sûr, oui, des centres d'intérêt.
2: Il y a des gens qui vont visiter des musées seuls. Et qui en sont très heureux, quoi.
0: Tout à fait.
2: Et voilà, donc je me posais la question, savoir si je devais soit changer de logement, soit partir. Et cette personne qui aujourd'hui est encore sous le toit, donc je vous dis, le quotidien est très très très très compliqué parce qu'on ne trouve pas de dialogue.
0: Mais comment elle a réagi, puisque vous me dites qu'elle était déjà d'un tempérament jaloux, donc quand là, vous qui êtes plutôt, parce que vous n'aimez pas les conflits, un peu à esquiver, là vous avez trouvé le courage de lui dire oui, effectivement, j'ai rencontré quelqu'un, alors comment a-t-elle réagi?
2: Je me suis fait un peu violence, parce que c'est pas dans mon habitude.
0: Oui, mais ça veut dire que c'était important pour vous.
2: C'était important, oui. Oui, je crois qu'on par moment on a des occasions dans la vie et c'est comme des petits messages qu'on nous envoie, qu'on nous dit, écoute, là t'as quelque chose devant toi, faut surtout pas rater ce chemin, c'est ce chemin qu'il faut que tu prennes. Et j'ai eu cette sensation d'être guidé, vous voyez, c'est parce que moi je suis quelqu'un qui rencontre quand même beaucoup de vent professionnellement. Je suis fier d'avoir été sérieux avec eux. Voilà, j'ai jamais dépassé les limites de quoi que ce soit. J'ai été fidèle et puis voilà.
0: Vous aviez eu des sollicitations?
2: Oui, bien sûr. Je suis quelqu'un qui ressent bien les choses et donc effectivement, des sollicitations, il y en a eu quelques-unes. Mais j'ai continué ma route parce que comme vous disiez tout à l'heure, pour moi, c'est des choses qui sont tellement compliquées à gérer.
0: Alors justement, c'est aujourd'hui, c'est ça dont vous voulez aussi me parler, c'est ce qui est compliqué à gérer dans votre nouvelle situation, parce que qu'est-ce qui est compliqué?
2: Ce qui est compliqué à gérer, c'est comment et sous quel délai. Moi, je me dis que les choses vont évoluer pour cette séparation définitive, parce que
0: vous lui avez annoncé quand que vous
2: si vous voulez, elle est au courant que je veux interrompre la relation depuis mi-septembre.
0: Ah oui.
2: Et je l'annonce qu'effectivement je suis avec une autre personne, c'est que depuis peut-être un mois et demi, 2 mois, je ne sais plus. Voilà.
0: Ah, d'accord, vous aviez, en mi-septembre, vous aviez dit déjà que vous vouliez rompre.
2: Voilà.
0: Et comment elle a réagi?
2: Très mal. C'est pas la bonne nouvelle en général. Hein. On s'y attend ou on s'y attend pas. Je ne sais pas de quelle façon elle a pris les choses, mais...
0: Est-ce qu'elle a essayé de parler avec vous, je voulais dire d'essayer de comprendre ce qui se passait, de désirer peut-être chercher à arranger les choses, enfin comment...
2: Arranger les choses, pas tant que ça.
0: D'accord.
2: Pas tant que ça, et ça m'a un petit peu surpris.
0: Oui.
2: Qu'il n'y a pas eu de volonté d'essayer de renouer quelque chose.
0: Oui.
2: Ça aurait probablement pas fonctionné, ça c'est sûr.
0: Oui.
2: Mais ça m'a un peu gêné aussi. Donc je me suis dit que ma présence n'était pas simplement là, affective, quoi. Voilà, c'était.
0: Donc c'est pour ça qu'entre temps, quand vous dites elle s'en doutait, c'est-à-dire que de mi-septembre à

0: Oui, parce que si vous voulez, le jour où j'ai réussi à faire avoir un instrument de musique dans cet établissement.
1: Oui, le piano.
0: Nous sommes allés boire un verre une heure après dans un petit établissement qui se trouve près de là où elle habite. Et au fur et à mesure où on avançait dans la rue, je me suis tout de suite dit, ah, je sais où on va là. Et finalement, on s'est retrouvé dans l'établissement où travaillait sa petite fille. Et donc, j'ai fait de la personne avec qui je suis.
1: Mais je comprends pas comment elle a fait exprès de vous amener.
0: Non, parce que son établissement est tout près de ce.
1: Ah oui, d'accord. Donc vous alliez voir là et vous êtes tombé sur.
0: Oui, effectivement, oui, je suis tombé sur dans l'établissement où quelqu'un de sa famille, il travaille.
1: Mais lui a dit donc, quoi c'est, comment elle a su, c'est ça, comment elle a su que vous étiez...
0: Tout de suite, l'information est passée. Écoute, il est là avec quelqu'un d'autre. Alors, c'était simplement pour boire un verre, c'était pas simplement...
1: Ah
0: pour...
1: oui, d'accord. Oui,
0: ce que je veux dire, c'était
1: oui,
0: bon.
1: D'accord, je comprends. Que, d'accord,
0: Je pense qu'aller boire un verre avec quelqu'un tout en étant en couple... Bon, ça peut être quand même quelque chose de très courant.
1: Ah,
0: très
1: tout à fait, bien sûr, heureusement d'ailleurs.
0: Donc ça a commencé déjà à chauffer à peu près à cette époque-là, vous voyez.
1: Ouais. Et elle n'a rien dit sur le moment?
0: Ah, si. Il y a une grosse colère, quoi. Moi, j'avais l'impression d'avoir fait quelque chose de très grave, quoi.
1: Mais alors depuis, parce que depuis vous cohabitez, ça, vous me dites, je comprends que ça vous inquiète, dire comment l'avenir, mais cohabiter dans ces conditions, ça doit être très dur.
0: Ah, c'est très compliqué. Ouais. C'est très compliqué. Pour moi et comme pour elle, je pense que c'est quand même un moment très très insupportable. Et donc, par rapport à une législation, j'essaie de me renseigner. Comment on peut faire? Apparemment, bon, moi je suis le titulaire du loyer. Je n'ai pas le droit de demander apparemment de ce qu'elle part, parce qu'il paraît qu'il y a un droit sur le logement lorsqu'on a habité longtemps, même si.
1: Oui, mais enfin, c'est même pas une question de légalité. Je trouve à un moment donné, dans le contexte que vous décrivez, c'est une question un peu de comment. De tranquillité d'esprit. Enfin, je trouve ça horrible quand on sait que son partenaire veut rompre, qu'il a quelqu'un, de rester. Enfin, là, c'est plutôt la force de l'inertie, quoi. Et dans des conditions qui sont quand on sait que c'est fini, c'est terrible, quoi.
0: Et j'ai jamais voulu m'engager dans le mariage jusqu'à présent parce que ça évitait de rentrer sous des contrats ou autres. Oui. Et là, peut-être que je suis en train de m'apercevoir que finalement...
1: Non, mais il faut peut-être lui demander de façon plus claire aussi. Vous voyez, peut-être que là, c'est même pas une question de loi, de droit. Enfin, il faut en parler. Peut-être qu'elle espère... Vous avez plus intérêt à parler, à clarifier les choses qu'elle. Elle peut se dire... Enfin, je sais pas, mais elle peut se dire c'est peut-être une passade. Cette histoire va s'arrêter. En attendant, moi je reste. Mm-hmm. Ça va finir par s'arranger. Enfin, je ne sais pas comment elle est au quotidien.
0: Ça aurait pu être comme ça au début, oui.
1: Non, mais je dis pas que c'est le cas. Mais si qu'elle ne prenne pas les choses en main, vous voyez, parce que elle subit votre décision. Ce n'est pas elle qui l'a initiée. Donc, je dis, c'est un peu, elle reste, je dis pas qu'elle est, elle doit pas être bien non plus dans cette situation. Mais, c'est vous qui, de par cette rencontre, aujourd'hui, envisagez votre vie autrement. Donc, à un moment, il faut aussi que les actes suivent les paroles. C'est-à-dire que, d'un côté, vous avez amorcé les choses et voilà, vous avez été clair. Mi-septembre, vous lui dites que vous ne souhaitez plus poursuivre la relation. Il y a un mois et demi, vous lui annoncez que vous avez quelqu'un. Maintenant, la troisième étape, c'est de dire, écoute, on peut pas continuer comme ça. Parce que d'abord, on est

0: ça, on n'est plus bien ensemble. Si on reste ensemble pour se faire souffrir, c'est bon ni pour toi ni pour moi. Il faut trouver une solution. Et la solution, enfin, c'est à un moment qu'elle, elle trouve un logement.
1: Oui, il y a des démarches qui sont commencées de son côté. Je sais qu'il y a eu beaucoup de démarches, ça par contre, ça, enfin, le
0: reprocher. Ah bah c'est bien, d'accord, donc mais, elle cherche de son côté
1: oui,
0: quand
1: oui.
0: même.
1: Mais les dossiers sont bloqués, les dossiers ci, les dossiers ça, l'administration...
0: Oui, enfin bon...
1: Donc, je crains et je ne souhaite pas justement que les choses aillent au-delà de, d'un certain temps, parce que pour moi ça serait...
0: Mais c'est pas tenable.
1: Non, c'est moi je suis je m'étonne encore de d'être aussi vaillant quoi parce que c'est très dur. C'est
0: mais
1: très
0: comment compliqué. Comment ça se passe au quotidien avec elle?
1: Ah bah moi je me lève le matin, je prends ma douche, je bois mon café, je m'en vais travailler,
0: oui.
1: je rentre et je rentre. Bah, c'est de l'appétit en ce moment et assez. C'est pas génial.
0: Vous êtes noué, vous êtes.
1: Ah oui, oui, non, non, non, non. Donc, donc aujourd'hui, et puis, bah, voilà.
0: Oui, vous êtes le plus souvent possible hors de chez vous.
1: Ah oui, oui, voilà. Complètement.
0: Ce
1: oui.
0: qui est, d'accord. Et quand, donc, elle, de son côté, quelle est son attitude vis-à-vis de vous quand vous êtes en sa présence? Elle parle, elle est en colère, elle est dans le silence.
1: On se parle peu, quand on se parle, aussitôt le ton monte.
0: D'accord.
1: Ce qui résout pas les choses, parce que quand le ton monte, bah, voilà.
0: Non, mais elle est en colère. Bon.
1: Oui, elle est en colère.
0: Elle est blessée, elle est, bon. Ça peut se comprendre. Mais, à un moment donné, c'était là, vous me donnez là une information importante, c'est que elle a quand même entrepris des démarches de son côté. Vous voyez, moi je me disais peut-être qu'elle attend, vous savez,
1: Elle a entrepris, non, absolument.
0: Elle a entrepris des démarches pour trouver un logement.
1: Elle a aidé dans ce sens-là pour trouver un logement, mais ça devient très très compliqué.
0: Oui, mais si c'est un logement social, ça peut prendre des années, hein.
1: Ah, bah, c'est.
0: Donc,
1: c'est là.
0: Elle cherche un logement social.
1: Oui, oui.
0: Ah bah
1: donc,
0: oui.
1: C'est là.
0: Bah, vous pouvez pas rester des années comme ça.
1: Ah non, moi je veux pas parler d'années, je veux parler de jours, je veux parler de semaines. Parce que moi ça serait trop trop compliqué pour moi de continuer à vivre ce, c'est insupportable. C'est...
0: Bah, sinon, si vous êtes locataire, enfin, à un moment donné, si les choses tardent trop, je comprends, effectivement, étant non-voyant, vous avez vos habitudes dans votre quartier, mais vous êtes quelqu'un aussi qui a de grandes capacités d'adaptation. Peut-être qu'avec votre nouvelle compagne, vous pouvez, de votre côté, bien, essayer de chercher quelque chose.
1: Oui, parce que l'intention, c'était plutôt de venir ici, quoi, oui, alors je suis.
0: Ah, qu'elle vienne s'installer chez vous.
1: Oui. Donc, ça sera probablement mal perçu, mais ça, c'est pas grave. Hein.
0: Oui, mais ça, après, d'abord, il s'agit pas, vous n'allez pas le dire à votre, je sais pas comment l'appeler, à votre ex-compagne, puisque finalement, vous vivez ensemble, mais il n'y a plus de relation de couple, vous cohabitez.
1: Oui,
0: ça, après... D'accord, donc quand même, depuis que vous lui avez dit que vous aviez quelqu'un et que vous étiez assez clair... Elle a entrepris des démarches.
1: Non, elle a entrepris des démarches, mais qui, à mon sens, seront beaucoup trop longues par rapport à mes attentes.
0: Parce alors, qu'est-ce que vous allez faire?
1: Alors, j'ai soit deux solutions, soit de déménager, de rompre mon contrat ici.
0: Oui.
1: Et puis, bah, c'est tout.
0: Oui, c'est ce à quoi vous songez.
1: Et ça, un déménagement, bah, c'est... Ça, par contre, quand on est non-voyant, ben,
0: c'est compliqué.
1: C'est compliqué.
0: Oui.
1: C'est très compliqué.
0: Mais vous pourriez lui dire à votre compagne. Enfin, je veux dire, là aussi, bon.
1: Enfin. Pour mettre les choses à leur place, quoi, de temps en temps.
0: Bah, vous pourriez lui dire, écoute, je comprends, c'est comme ça.
1: Mais vous savez, Caroline, je vais vous dire une chose. C'est que lorsqu'on vit avec une personne qui est non-voyante, on s'habitue à son handicap. On finit par l'oublier, mais un peu trop par moment. Parce que moi, je suis quelqu'un qui a du punch dans la vie.
0: Vous êtes volontaire.
1: Par moment, je m'écroule, je m'écroule psychologiquement. Moi, oui. Puis par moment, faut tomber un peu psychologiquement. Ça m'arrive de pleurer, bien sûr, comme tout le monde. Mais ça me permet d'être mieux après. Voilà. J'ai toujours eu un petit peu la niaque dans le travail, dans mes idées, je fais beaucoup de musique, j'ai des projets que je veux construire, des projets musicaux, artistiques et autres, dont je suis sûr qu'il y a des possibilités et je veux avancer dans ce sens-là. Et on m'a toujours un petit peu mis le bâton dans les roues en me disant tu vas pas y arriver, qu'est-ce que tu veux être connu, non, je sais pas faire, voilà. Donc j'ai toujours été déstabilisé. Mais aujourd'hui, voilà, j'ai envie de vivre et surtout pas sacrifier mes années, quoi. J'ai le droit au bonheur.
0: Mais oui, et à un moment donné, peut-être que par peur, vous l'avez dit d'ailleurs au début de notre échange du conflit, peut-être que vous avez du mal à aller un peu à la confrontation. Vous, en restant courtois et ferme, il s'agit pas d'être désagréable avec votre compagne. Et, voyez, non, vous pouvez même lui dire, même si elle ne l'entend pas là, dans ce contexte, mais dire, écoute, voilà, tu as compté pour moi, on a vécu de très belles années, mais depuis plusieurs années, ça n'allait plus entre nous. Et moi, je ne me sens. Vous pouvez lui dire que vous ne vous sentiez plus très épanoui dans votre couple et que vous pensez que de son côté, certainement, l'entente n'était pas. Enfin, que c'était pas une bonne chose de rester comme ça. Et qu'aujourd'hui, il se trouve que vous pensez. Enfin, vous souhaitez vraiment là dire. On peut pas continuer à cohabiter. C'est très douloureux. Pour toi comme pour moi, il faut vraiment qu'on trouve une solution. Et je te demande de, il va falloir que tu trouves une solution. Il faut même pas vous justifier, parce que commencez à dire pardon, mais voyez, c'est vrai que j'y réfléchissais avec mon handicap. Pour moi, c'est compliqué de déménager. Enfin, c'est commencer à vous justifier, écoute. Dans les faits, elle le sait, hein, qu'elle est, que c'est vous le bénéficiaire et que voilà, elle est venue vivre, c'est vous le locataire de l'appartement. Donc, à un moment, dire, écoute, évidemment, quand je t'ai annoncé ça, j'allais pas te mettre à la porte du jour au lendemain, mais là, cette cohabitation, ça nous abîme, ça nous fait du mal, ça ne peut pas continuer. Vous lui donnez une date. Vous dites
1: je lui ai envoyé un recommandé. Vers le mois de mars, lui donnant 2 mois, et lui demandant qu'elle parte le 1er mai.
0: Ah bon, mais je ne savais pas.
1: Ça n'a pas été fait.
0: Pas recommandé, vous lui envoyez.
1: Oui, j'ai envoyé un recommandé.
0: Et alors là, qu'est-ce qu'elle vous a dit? Ensemble. Qu'est-ce qu'elle vous a dit quand elle a reçu le recommandé?
1: Elle n'était pas contente.
0: Il y a de quoi.
1: Oui, il y a de quoi.
0: Mais pourquoi? C'est pour
1: parce que étant donné que le dialogue était assez
0: C'est hard, hein. J'avoue que vivant, même si vous cohabitez, elle ouvre la boîte aux lettres, elle trouve un recommandé lui demandant de quitter l'appart.
1: Oui, mais c'était.
0: Je pensais que c'était pour vous mettre en règle, je sais pas.
1: Aussi, parce que je voulais absolument pas être confronté à un problème de justice par rapport à lui demander de partir, parce que. On m'a fait entendre.
0: Elle va pas vous attaquer en justice. Qui vous a fait entendre?
1: Elle m'a dit qu'elle avait des preuves, qu'elle avait fait.
0: Mais elle, de son point de vue, elle essaie par tous les moyens et ça se comprend. Non, à un moment, je pense, alors, si vous aviez fait cela, que le 1er mai, elle devait quitter l'appartement, mars a laissé 2 mois. Bon, on est le 2 juin. Donc,
1: et je lui donnais oralement, je lui dis que le 15 juin, il fallait qu'elle soit partie d'ici.
0: Le 15 juin?
1: Oui, mais je lui dis ça il y a une semaine, donc ça laissait 2-3 semaines.
0: Qu'est-ce qu'elle vous a dit?
1: Pour l'instant, il n'y a rien de commencé, il n'y a rien d'engagé.
0: Mais il va falloir dire un peu les choses plus clairement. Dire, écoute, moi, on ne peut plus cohabiter comme ça. Parce qu'en attendant, je ne sais pas, elle peut aller vivre chez quelqu'un, dans la famille, elle n'a pas, voyez, c'est pas comme si elle avait un travail qui fait, elle peut aller rejoindre quelqu'un de la famille, une amie, parfois on n'a pas le choix quand on se sépare.
1: Par moment, on n'a pas le choix. Par moment, ça permet de rebondir sur autre chose qu'on n'imagine pas, Et ça se trouve, je lui rends un service. Enfin, en même temps, parce que ça va lui permettre de faire autre chose, quoi.
0: Mais je crois qu'il faut quand même, vous n'avez pas intérêt non plus à, comment dire, parce que par moment, j'avais l'impression que vous êtes ultra, vous n'aimez pas les conflits, mais du coup, la peur que vous avez du conflit vous amène à être assez, c'est assez dur dans la méthode que vous utilisez. Enfin, pardon, hein, mais je trouve que l'histoire du recommandé, c'est assez violent.
1: L'histoire du recommandé,
0: c'est violent, alors, je trouve.
1: Oui, oui, c'est violent, mais.
0: Non, mais je vous le dis comme. Vous voyez, c'est que parfois, vous voulez éviter, puisque la confrontation, le fait. Et du coup, vous le faites, bon, voilà, elle reçoit le recommandé, après, c'est pas courrier. Je crois qu'il faut, lui parler, en fait, maintenant. Oui, parce que, sinon, vous rentrez presque déjà dans une démarche un peu procédurière avec quelqu'un.
1: C'est une forme de procédure
0: qui vit à vos
1: côtés. Qui est déjà procédurière aussi. Donc, c'est du fait qu'on n'ait pas pu avoir de dialogue, de parler, de s'asseoir, de dire, bon, voilà, comment on fait? Non, ça n'a jamais été possible. Ça part toujours dans n'importe quoi. Donc, et puis voilà, si on reprend des anciens dossiers, et puis t'as fait ci, t'as dit ça, t'as fait ça.
0: Ou alors, aller voir quelqu'un, un thérapeute de couple, pas pour, j'entends bien que c'est pas pour reprendre la relation, mais dire, on ne peut pas se parler, ça devient compliqué, ça devient très tendu entre nous, allons voir quelqu'un pour nous aider à nous séparer dans de pas trop mauvais termes, enfin pas...
1: Non mais voilà, c'est...
0: Non mais parce que là, ça marchera pas. Enfin, vous voyez, il y a eu le recommandé. Vous lui dites, bon, maintenant, t'as 15 jours. Non, c'est un dialogue de sourds, là.
1: Oui. Et puis, en même temps, les jours passent et la vie continue. Mais c'est pas une vie, c'est devenu... C'est infernal, quoi. C'est insupportable.
0: Mais parce qu'il faut quand même prendre en compte que... Enfin, je pense que... Évidemment, mais de son point de vue, je vous entends vous, mais je me dis de son point de vue à elle, pendant, voilà, ça fait 23 ans que vous vivez ensemble, vous avez, par peur du conflit, fait en sorte d'éviter les disputes, les tensions, et puis là, les choses s'accélèrent et de façon quand même assez rude.
1: Oui.
0: Et sans parole, je trouve, à coup de lettre, enfin, à coup de lettre recommandée, à coup d'ultimatum, et ça, forcément, ça peut l'amener, elle, à... Enfin, déjà parce qu'elle doit être très angoissée, malheureuse et très angoissée. Donc, à devenir de plus en plus, pour le coup, procédurière et autre. Donc, peut-être que, autre stratégie, dire, écoute, j'ai peut-être été dans mes méthodes un peu... avec ce courrier un peu raide, mais c'est parce que ça fait tellement longtemps qu'on n'arrive plus à se parler que je sais plus comment faire. Mais vous pouvez lui dire, ce que je vois, c'est que là, vraiment, on est en train de se faire beaucoup de mal. Et c'est dommage au regard de ce qu'on a vécu. Vous voyez, essayez un peu quelque chose de plus... qui pourrait, elle, en tout cas, lui montrer que vous prenez en compte ce qui a été vécu.
1: Oui, absolument.
0: Et que c'est pas maintenant un peu dégage, quoi.
1: Ah non.
0: Parce que c'est... Ah. Ben oui, mais il faut pas que ça tourne à ça. Ça peut être vécu comme ça. Alors, si vous avez du mal, c'est là où vous pourriez peut-être dire, à ce moment-là, on pourrait voir un médiateur. Si vous vous apercevez que vous essayez de lui parler et que le ton monte et que c'est très conflictuel et que vous n'y arrivez pas, vous pouvez lui proposer, dire, voyons quelqu'un. On n'a pas réussi à se parler du temps qu'on formait un couple. Essayons aujourd'hui quand même de trouver une solution parce que cette situation est douloureuse pour nous deux. Mais il faut que vous sortiez de ça.
1: Après, ce genre de comment dire de demande, je suis sûr que ça ne marchera pas.
0: Ah bah ça si vous. Oui, mais enfin ce que vous faites ne marche pas non plus et franchement vous êtes en train et on peut comprendre de l'adresser contre vous parce que moi je trouve que ça ce sont pas des méthodes. Pardon, ah oui. De nous dire, mais c'est, c'est, voyez, vous passez, même pour elle, j'imagine, de quelqu'un qui accepte tout sans rien dire et plutôt dans l'évitement, où là vous passez à l'offensive et comme si, enfin, comme on agit avec un voisin délicat, avec quelqu'un, vous voyez, mais pas sûr, quelqu'un avec qui on a vécu bien quand même tant d'années.
1: Je lui en avais parlé avant, disant que. Vous souhaitez qu'elle parte au 1er mai, déjà des
0: Ouais, mais bon, on agit comme ça avec quand on est propriétaire et qu'on demande à son locataire par lettre commandée qu'il quitte le logement, mais pas avec la personne à qui on a partagé 20 ans de vie commune. Vous voyez, c'est là où il y a, à mon avis, quelque chose qui ne fonctionne pas et qui fait que, bah, juste titre, elle se sent agressée. Donc je pense qu'il faut vraiment que vous changiez de stratégie ou que vous voyez quelqu'un un peu pour y réfléchir. Parce que ça peut pas tellement s'arranger là avec ce que vous me dites. Je pense qu'il faut trouver une autre voie,
1: Et ben,
0: à mon avis. D'accord. Bon courage à vous, Théo.
1: Merci Caroline.
0: Au revoir.

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0: au clair de lune, 09 69 39 10 11. C'est Aurélie qui nous rejoint. Bonsoir Aurélie.
1: Bonsoir Caroline, comment allez-vous ?
0: Je vais bien, merci. Et vous ?
1: Eh bien, ça peut aller, mais je suis très bouleversée suite à ce week-end où j'ai recontacté un chéri, un compagnon, que j'ai connu pendant 28 ans. Et en 2024, je vous ai appelé parce que vous aviez fait aussi une émission sur des fantasmes. Et une autre auditrice et moi-même avions parlé sur les fantasmes. Et vous m'aviez bien expliqué ce dont il s'agissait.
0: Oui, j'avoue que j'aurais besoin que vous me rafraîchissiez la mémoire, parce
1: oui,
0: que 2024,
1: sûr,
0: les fantasmes, oui, j'en entends beaucoup de fantasmes.
1: Oui, oui, oui.
0: Donc je ne sais pas de quel... Voilà. Mais alors, c'est-à-dire que c'est la suite, c'est le même homme là dont vous, que vous avez recontacté ce week-end, que celui de 2024 dont vous m'aviez parlé.
1: Tout à fait.
0: D'accord. Et qu'est-ce qui fait que... c'est vous qui avez repris contact ce week-end avec lui ?
1: Oui.
0: Oui, pensiez à lui
1: Oui, est-ce que je peux juste dire quand j'ai eu l'émission, quand je vous ai parlé pour l'émission, c'était une photo qu'il m'avait envoyée.
0: D'accord, mais bien sûr, vous pouvez même m'en dire un peu plus pour, si vous voulez, puisque vous allez reparler de votre relation, faire un petit résumé de ce qu'on s'était dit en 2024, bien sûr, volontiers, Aurélie.
1: Oui, tout à fait. Pour moi, 2024 jusqu'à aujourd'hui, ça s'est passé très vite, hein, donc je me rappelle, j'écoute tous les jours. Et donc l'émission sur les fantasmes, je vous avais dit, il m'avait recontacté début 2024 je vais reprendre. Donc nous avions une relation pendant 28 ans. Je l'ai même quitté j'ai même quitté mon mari parce qu'il m'avait recontacté. Je le connaissais depuis quand nous étions colocataires. Donc depuis qu'on était colocataires pendant 28 ans, on s'est connus.
0: Et attendez, parce que quand vous dites on s'est connus pendant 28 ans, entre-temps vous me parlez de votre mari, donc c'était pas 28 ans en continu, et est-ce que ça a été une relation où vous étiez colocataire ou vous avez été amant pendant ces 28 ans ?
1: Oui, presque, oui. Voilà,
0: presque.
1: Pour faire simple, oui. Ah. Ben, pendant 2-3 ans, il s'est marié aussi. Moi, au début, c'était une relation fidèle. Et après, je l'ai trompé avec mon mari. Suite à cette relation extra-conjugale, mon mari, on a divorcé.
0: Ah, d'accord.
1: Oui, voilà.
0: Est-ce que c'était votre souhait ou c'est votre mari qui n'a pas supporté
1: C'est mon mari qui n'a pas supporté.
0: D'accord, oui, je comprends.
1: Oui, ce que j'avais avoué.
0: D'accord.
1: Et puis donc, on était amants pendant, on va dire, une dizaine d'années.
0: Oui.
1: Jusqu'en 2024, où tout d'un coup, on commençait à parler des fantasmes. Et un jour, il m'a envoyé une photo. On s'était un peu disputé.
0: Oui.
1: Et il m'avait envoyé une photo. Pornographique d'un homme en érection très fort, et j'ai regardé le message, la photo, j'avais complètement bloqué après son numéro de téléphone, et nous avions parlé de ceci. Vous m'aviez dit que peut-être cette photo c'était lui qui aimait les hommes en érection. Je vous avais dit, ah ben non, c'est pas possible. Et puis, petit à petit, vous m'aviez dit que c'était peut-être bien de couper cette relation. Et pendant 2 ans, j'ai coupé cette relation.
0: Mais c'était la première fois qu'il vous envoyait une photo de ce type ?
1: Oui.
0: Mais
1: oui,
0: comment, il y avait une légende sous la photo ? Vous remarquez, il n'y avait pas besoin d'exemple. Oui, enfin, qu'est-ce qu'il vous disait ?
1: Oui, mais justement, je n'ai pas lu.
0: Ça aurait été intéressant, parce que pourquoi vous envoyez... Enfin, ce n'était pas lui. Il vous renvoie une photo de lui. Bon, oui, mais il vous envoie une photo lui. D'un homme pris sur Vichy en érection. C'était quoi le message derrière?
1: Oh ben, j'étais sûre que c'était très, c'était aussi malsain.
0: Ah non, mais au-delà de ça, c'est quelle était son intention? Parce que moi, enfin, je sais pas, je suis à votre place, je me dis, je reçois ça. Je me dis, bah, il s'est trompé, cet expéditeur. Enfin, oui, je sais pas, dire, je sais pas qu'est-ce qu'il fait. Ça peut arriver parfois, dire bon. Enfin, vous voyez, vous recevez la photo et tout de suite vous vous dites, ça va pas, parce que, enfin, la première réaction, c'est de s'interroger, tiens, dire pourquoi tu m'envoies cette photo.
1: Non, depuis quelques mois avant, on s'était un peu disputé, on s'était revu. Oui,
0: sur quoi? Mais sur quelque chose qui avait trait à la pornographie ou à des fantasmes?
1: Non, il avait coupé un petit peu pendant 2-3 mois parce qu'il était, dépressif et il voulait plus trop me contacter.
0: Ah oui, donc aucun rapport, c'est qu'il n'était pas bien.
1: Oui, il n'était pas bien.
0: D'accord, donc il n'était pas bien, donc vous ne vous voyez plus pendant 2-3 mois.
1: Oui, ensuite on s'invite au restaurant, on boit beaucoup de champagne et là il commence à me parler de fantasmes qu'il veut vraiment réaliser.
0: Et c'était quoi ces fantasmes?
1: Eh bien, de me montrer à d'autres hommes, de presque que d'autres hommes le payent, et puis d'aller dans un club échangiste. Pardon, j'ai du mal à
0: pas
1: dire.
0: Alors oui, alors là, il y a beaucoup de choses, parce que vous montrer à d'autres hommes, c'est-à-dire montrer des photos de vous ou...
1: Non, de moi sexuellement.
0: Mais que les hommes payent pour cela.
1: Presque, oui. Enfin, c'était dans
0: parce que dans un club échangiste, on ne paie pas. Enfin, on paie l'entrée, mais vous voyez.
1: Oui, mais là, c'était dans ses fantasmes. On se disait ça sur l'oreiller. Moi, je suis
0: c'est
1: un peu exhibitionniste et les hommes sont peut-être.
0: Vous êtes un peu. Oui, c'est ça. C'est très différent. Ah, mais c'est très différent, ça.
1: Non, mais
0: sur l'oreiller, on peut tous dire et on peut convoquer d'autres personnes dans sa tête si ça peut être un stimuli. C'est pas la même chose que quand c'est dit dans la réalité. Vous voyez, il y a des. Oui, mais c'est très différent de faire la part des choses.
1: Mais c'est ça, pour moi, c'était que des fantasmes mis tous les deux sur l'intimité, sur l'oreiller. Effectivement,
0: d'accord.
1: Pourquoi pas. Ça faisait quelque chose, mais c'était des choses très exhibitionnistes, ou les hommes un peu visuels, ou des petites choses comme ça. Bon, voilà.
0: Ben, on a tous un peu des pulsions exhibitionnistes et voyeuristes, et qui peuvent s'exprimer dans la sexualité à partir du moment où les deux partenaires sont d'accord, enfin.
1: Et puis, vous nous aviez dit que les fantasmes, il y en avait qui étaient, on pouvait les dire, et d'autres qu'on pouvait ne pas dire,
0: Bah, c'est-à-dire qu'il faut y aller, de façon un peu par petites touches, parce qu'il y a des fantasmes qui peuvent exciter certains et provoquer de la répulsion chez d'autres. Donc c'est à manier avec précaution, mais bon.
1: Mais déjà, pendant
0: Mais je vois pas le lien avec la photo. Donc, c'était peut-être
1: Non, parce que j'avais dit quelque chose de mauvais sur l'Espagne. Et puis, effectivement, sa fille était moitié espagnole, moitié française.
0: Alors, pardon, je vais devoir vous interrompre.
1: D'accord.
0: Aurélie, pour les infos. Voilà, c'est ça. Mais je reviens vers vous très vite, après. D'accord. À tout de suite.
1: Vous m'aidez.
0: Merci d'écouter RTL, il est 23h. L'essentiel de l'information en 3 minutes, c'est avec vous Nathalie Miché. Bonsoir Nathalie.
2: Bonsoir Caroline, bonsoir à tous. La disparition de Liana aurait-elle pu être évitée? On apprend ce soir que le suspect mis en examen était déjà connu des autorités judiciaires pour viol sur mineur en août dernier. La mère d'une enfant de 10 ans avait porté plainte contre lui, plainte toujours en cours. Confirmation du parquet de Toulouse qui explique s'être dessaisie du dossier en novembre au profit du parquet Parc et d'Auche. À Fleurance, des pêcheurs, des chasseurs, des habitants anonymes participent aux recherches pour retrouver Liana. C'est une information RTL. L'IGPN enquête sur une deuxième blessure infligée à un mineur samedi soir en région parisienne et pouvant avoir été provoquée par un tir de LBD. Un adolescent de 14 ans a été grièvement blessé à l'œil à Fontenay-sous-Bois. On ignore pour l'heure dans quelles circonstances exactement. À Bobigny, c'est un mineur de 13 ans qui a été éborgné. Les deux affaires ont eu lieu lors des célébrations de la victoire du Paris Saint-Germain en Ligue des Champions. Le ministre de l'Intérieur a promis de faire toute la lumière. Une amélioration en République démocratique du Congo sur le front de l'épidémie Ebola. D'après l'Organisation mondiale de la santé, qui se base sur les informations des autorités congolaises, le nombre de cas suspects a été revu à la baisse. Il atteint 116 contre 1139 cas suspects qui avaient été signalés précédemment, dont 246 décès. Et place au tennis. En direct de Roland-Garros, Isabelle Langer, où on en est? C'était très serré le troisième set entre Jakub Mensik et Joao Fonseca.
3: Tout à fait. On rappelle que Mensik a remporté les deux premières manches, 6-4, merci, 6-3. Fonseca avait fait le break dans le troisième. Il a même eu une balle de 2-7 à 1, mais qu'il n'a pas converti. Et les voilà à 6-5 dans ce troisième set. Et une troisième balle de match à l'instant même en faveur de Mensik qui mène donc 6-5 et avantage sur le service du jeune Brésilien qui est pourtant encouragé par une légende du tennis brésilien, Gustavo Kuerten, qui s'est imposé ici à 3 reprises. Il est dans la tribune pour encourager son compatriote, mais ça ne suffit pas aujourd'hui parce que Mensik fait un match extraordinaire. La troisième balle de match pour Mensik, le service de Fonseca est bon, il la sauve avec un bon service gagnant après 2h30 de jeu. Et la partie n'est pas encore terminée, même s'il est au bord du précipice, Fonseca.
2: Merci beaucoup Isabelle Langer en direct de la terre battue de Roland-Garros. La météo pour demain, soleil voilé dans le sud avec Mistral et Tramontane. Sur la moitié nord, beaucoup de vent également avec des passages nuageux et des averses ponctuelles l'après-midi entre les pays de la Loire et la Belgique. Les températures minimales vont baisser, 11 à 19 degrés. Pour les maximales, 19 à Lisieux et à Verdun, 22 degrés à Nevers, 24 à Pau et à Bonifacio, 29 à Antibes. Enfin, les courses. Départ à 13h55 demain à Laval. Dominique Cordier nous recommande de jouer le 9, le 2, le 11, le 16, le 6, le 10 et le 8. Et le numéro 11, Jojo Toons, c'est l'outsider de RTL. Il est 23h, passé de 3 minutes et on retrouve Caroline Dublanche.
0: Merci Nathalie. L'info revient à minuit avec vous.
2: À tout à l'heure.
0: À tout à l'heure.
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0: Merci de nous rejoindre sur RTL. 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Difficultés personnelles, problèmes de couple, de famille, soucis au travail, toutes vos confidences, toutes vos interrogations sont les bienvenues au 09 69 39 10 11, ainsi que vos réactions qui nourrissent nos échanges à l'antenne. Pour réagir, c'est par SMS. Vous tapez le mot « nuit » au début de votre message que vous envoyez au 74 900 99 centimes par SMS. Paul est également attentif aux commentaires que vous nous laissez sur la page Facebook de l'émission RTL-Parlons-nous. Et vous pouvez à tout moment nous passer un petit coup de fil au standard de Parlons-nous si vous souhaitez dialoguer avec un auditeur ou une auditrice. 09 69 39 10 11. Merci d'avoir patienté Aurélie. Alors, pour ceux qui nous rejoindraient là à 23h05, vous dites, vous êtes très bouleversée car ce week-end, vous avez recontacté un homme qui a été dans votre vie pendant très longtemps, puisque pendant au moins 28 ans, avec émaillé de... Vous avez été un moment colocataire, puis vous êtes devenu amant, votre mari... ayant découvert votre liaison, vous a quitté. Et je vous propose peut-être pour de partir de ce week-end, puisque c'est très récent, on est mardi soir, donc vous étiez à nouveau, vous n'étiez plus en contact, suite à, en 2024, on va y revenir hein, sur cette photo qu'il vous a envoyée, les fantasmes qu'il vous avait fait part, où à un moment vous avez mis de la distance avec lui, et puis ce week-end vous avez éprouvé le besoin de le recontacter, c'est cela ?
1: Oui.
0: D'accord. Mm-hmm. Donc vous l'avez appelé ?
1: Alors, comme on avait coupé, on s'était bloqué sur les téléphones.
0: Oui.
1: Je connaissais quand même son adresse email.
0: D'accord.
1: Et là, on s'est recontacté. Oui. Il y a eu quelques messages envoyés.
0: Vous souhaitiez le revoir ? Vous souhaitiez qu'est-ce que vous souhaitiez le revoir ?
1: Non, oui, je souhaitais le revoir, mais et être à nouveau amis comme on l'avait fait en tant que nos petits week-ends à la campagne, autour de Paris, des restaurants, et je voulais juste être amie pour, amie d'amitié, puis juste par, voilà. Et donc, je voulais le recontacter, parce que tout d'abord, depuis 2 ans, donc, il a toujours été dans ma tête, je pensais vraiment qu'on était âme sœur. Il rigolait beaucoup quand je parlais. Pour lui, j'étais sa muse, sa femme, son idéal féminin. Mmh. Il a été toujours avec moi pendant 2 ans, dans ma tête, comme un fantôme, et on se parlait.
0: D'accord.
1: J'ai suivi, suite à vos conseils, depuis 2 ans, j'ai suivi une psychologue que j'ai trouvée très, très bien. Je l'ai suivie assez régulièrement, au début un peu plus, après un peu moins, et à nouveau un peu plus, on va dire il y a quelques mois un peu plus. Et finalement, en parlant de tout ça avec cette psychologue, la semaine dernière, elle m'a fait comprendre et puis on a parlé aussi sexualité.
0: Qu'est-ce que cet homme a fait comprendre ? Oui.
1: Ben, elle m'a dit carrément qu'il avait un côté narcissique et puis un peu pervers. Ensuite, le narcissisme, elle m'a bien expliqué qu'on en avait un peu tous, que c'était pas obligatoirement un péché, ou je sais pas.
0: Ouais, c'est pas négatif, il y a du bon narcissisme, c'est aussi pouvoir, c'est aussi l'amour de soi, enfin pouvoir s'apprécier à sa juste valeur, bien sûr. Le narcissisme n'est pas. On parle de pervers narcissique, là évidemment c'est problématique, mais il en faut du narcissisme.
1: Il en faut apparemment. Bien sûr. Elle m'a même dit, parce que j'étais très étonnée, elle m'a même dit qu'il fallait un peu de narcissisme pour s'aimer et pour sortir de son lit, parce que les gens qui sont très déprimés et qui ne peuvent pas, vous voyez quand on est chez soi très déprimé, on ne s'aime pas. Il en fallait un petit peu pour...
0: C'était votre cas ? Vous avez été très déprimée pendant ces 2 ans ?
1: Non, un peu toujours. Je pense que j'ai toujours eu des dépressions et puis des hauts, des bas, peut-être.
0: D'accord.
1: Donc, j'étais contente qu'elle me dise déjà que le narcissisme, c'était pas obligatoirement négatif. Mais en parlant de lui, qu'il était un pervers et un peu narcissique, j'y croyais pas. J'y croyais pas. Pour moi, j'étais jamais tombée dans une relation avec ce genre d'homme. Surtout, elle me disait aujourd'hui, c'est vrai qu'on en parle un petit peu souvent, mais c'était un peu un terme à la mode. Vous êtes d'accord ?
0: C'est un terme qui est un peu galvaudé. Aujourd'hui, dès qu'un homme se comporte mal avec une femme, on peut le taxer de pervers narcissique. Alors que, la véritable perversion narcissique existe et c'est redoutable.
1: Oui.
0: Mais alors, pour revenir à vous, donc vous faites cette thérapie pendant 2 ans, vous aviez besoin de parler. Oui. Qu'est-ce qui fait que il vous manquait, vous échangez des mails ce week-end, et qu'est-ce qui vous bouleverse autant ?
1: En le recontactant, il a continué à m'écrire et il voulait à nouveau réaliser ses fantasmes.
0: il a écrit donc dans son mail qu'il voulait réaliser des fantasmes avec vous.
1: Non, il m'a écrit j'ai besoin d'excitation. J'ai répondu en disant en gros deux mots en disant excitation sexuelle, trois petits points, enfin des points d'interrogation en étant un peu étonnée. Et puis il m'a dit oui, ça y ressemble.
0: D'accord. Mais vos messages étaient un peu de cette teneur-là. Au départ, vous prenez contact et après, vous glissez sur le terrain plus sexuel.
1: Oui.
0: Oui. Bon, bah, en même temps, vous avez une intimité avec cet homme depuis très longtemps.
1: Oui, depuis très longtemps, donc je le connais bien.
0: Bon. D'accord. Bon, il vous fait passer le message qu'il aimerait bien... voilà, pouvoir renouer avec vous sur ce plan-là.
1: Oui, mais en y pensant, en y repensant, j'ai vécu avec lui des choses sexuelles un petit peu trop qui ne plaisaient pas du tout, du tout. Et cette psychologue m'a dit vous auriez dû mettre des
0: limites. Parois,
1: des limites, exactement. Ce que d'accord. j'ai pas fait parce que par amour pour cet homme.
0: D'accord.
1: Je peux vous dire le type de fantasme que c'était.
0: Oui, vous pouvez.
1: Difficile, vraiment. Il aimait m'attacher très fortement. Un jour, il m'a dit on essaye dans la douche qui était éteinte. Il m'a fait pipi dessus, ce qui m'a énormément choquée. Une autre fois, en faisant l'amour, il m'a donné des gifles. Alors là, j'ai mis des limites parce que je comprenais pas. Pareil, quand il a essayé de me faire pipi dessus, j'étais tout de suite en écœurement, en ayant des vomissements, donc il a toujours tout de suite arrêté. Mais le fait également que il était fâché très fortement parce que j'avais dit une petite chose sur sa fille, mais pas trop négativement, mais il a été d'une nervosité qui m'a jeté quelque chose au visage et j'avais un gros bleu.
0: Et ah oui, donc d'accord. Oui, parce que j'allais dire là, il y a eu des passages à l'acte, pas seulement dans le domaine de la sexualité, mais là-dessus. Donc d'accord. Alors malgré tout ça, donc vous souhaitez vous le recontacter ce week-end, d'accord. Donc il vous écrit, donc il évoque à nouveau son besoin d'excitation. Ou là, comment avez-vous qu'est-ce qui vous bouleverse là aujourd'hui? C'est-à-dire que vous
1: tout ce qui s'est passé pendant
0: oui c'est ça, c'est des faits antérieurs.
1: Oui.
0: D'accord. C'est pas ce qui s'est passé ce week-end puisqu'il s'est passé un échange de mails.
1: Oui. Mais maintenant, en pensant à tout ce qui s'est passé avant, et juste depuis deux jours, je pense presque à porter plainte.
0: Sur quoi? Porter plainte par rapport à quoi?
1: Eh bien, contre lui, parce qu'il...
0: Non, mais là, vous êtes... il y a quelque chose d'une immense ambivalence.
1: Ah bon?
0: Oh bah oui.
1: Bon, d'accord, alors je fais...
0: Enfin, votre plainte, pardon, mais je crains que ça... Enfin, vous voyez, c'est à la fois, il vous ment, vous voulez le revoir, après vous voulez maintenant porter plainte. Que vous ne donniez pas suite à son mail. Bon, parce que, effectivement, vous vous sentez utilisé. C'est-à-dire que là où vous, de ce que vous me dites, vous étiez dans une dimension affective, cet homme vous manquait, et où très vite, de ce que je comprends, vos échanges, ça part sur un terrain très sexuel. Vous ne vous étiez pas vus depuis 2024, c'est ça?
1: Oui.
0: Oui, ça part sur un échange très... C'est pas très valorisant. C'est-à-dire que il y a un peu de... Alors, on va revenir sur un peu la façon dont vous vous êtes quitté aussi en 2024, pour qu'on comprenne. Mais justement, ça... c'est pas adapté, je trouve. C'est-à-dire que là, il sert un peu de vous. J'ai besoin d'excitation. Bon, vous n'êtes pas un support masturbatoire. Enfin, vous voyez, c'est là où je trouve que c'est pas très valorisant. C'est-à-dire que il va sur des sites. S'il veut de la pornographie, ça existe. Mais là, deux ans plus tard, vous vous recontactez et vous n'êtes pas, pour le coup, être un objet de fantasme, pourquoi pas, mais se servir là de vous faire vivre par mail interposé ces fantasmes, je comprends que ça, c'est pas très valorisant, je trouve, pour vous. Maintenant, comment vous êtes-vous quitté en 2024? Parce qu'il y a eu cette histoire de photos qu'il vous envoie d'un homme en érection. Bon, donc ça faisait suite effectivement à ce que vous venez de dire et qui vous heurtait. Mais cette histoire, comment vous êtes-vous quitté finalement? Dans quel en mauvais termes, si je comprends bien.
1: Oui, mais.
0: Mais.
1: Eh bien. Alors, comme il est, on n'a jamais vécu ensemble. Il a jamais voulu qu'on vive ensemble. Donc, on avait chacun nos appartements respectifs. Juste avant que nous nous soyons quittés, il était dépressif et pendant 2 mois, j'avais pas de nouvelles de lui. Le jour où je l'ai recontacté, juste avant cette photo, on s'était donné rendez-vous à l'UTCA et puis après on avait bu beaucoup de champagne. Mais tout de suite, en me revoyant au Lutetia, il avait vu une amie qu'il n'avait pas contactée depuis longtemps. Il lui a fait des grands gestes. Elle est venue, moi, presque immobilier. Après, je l'ai recompris à nouveau quand on est ensemble. Il aime draguer les filles. Il aime séduire, juste séduire. Mais j'ai trouvé ça mal approprié. À un moment donné, le lendemain, je lui ai dit que j'avais été jalouse, il n'était pas content.
0: Donc ça, c'était après la photo, en fait.
1: Non, c'était avant.
0: Bon, c'était avant. Je comprends toujours pas comment, en fait, de quelle façon vous êtes-vous quittée en 2024.
1: J'ai pas supporté cette image de pornographie parce qu'entre nous deux,
0: c'est pas grand chose au regard de. Enfin, pardonnez-moi, hein, mais après tout est effectivement tout est subjectif. Mais au regard de des faits que vous racontez, enfin, voyez, bon, que ça soit déplacé, que vous lui disiez, mais vous pouvez lui dire, écoute, ça m'amuse pas vraiment, à quoi tu joues. Mais au regard de ce que vous décrivez de votre relation, c'est pas ça le, enfin. Je sais pas. J'ai du mal à comprendre, en fait.
1: Non, alors je suis pas très claire.
0: Non. Ben, c'est un peu confus. Et peut-être parce qu'effectivement, vous êtes, c'est très récent et il y a eu le malgré tout ça. Vous voyez, c'est-à-dire que on passe d'un week-end, et c'est tout récent, c'était ce week-end, où vous me dites, cet homme vous manque, c'était mon âme sœur, je riais beaucoup avec lui, il vous valorisait, vous montriez, enfin, de ce que je comprends, il y avait aussi une image qu'il vous renvoyait de vous-même qui était flatteuse et valorisante, à quelque chose de plus trash, dans votre sexualité qui ne vous convenait pas ou vous n'arrivez pas à mettre des limites, malgré tout, bon, ben voilà, on peut être plein de zones d'ombre. Et à côté de ça, vous avez envie de le recontacter, ben, vous le faites. Les mails ne vous plaisent pas. Bon, vous y mettez un terme. Enfin, vous voyez, je comprends pas, en fait, où vous en êtes, là. Qu'est-ce que vous attendez de moi un peu ce soir? En fait,
1: j'avais envie de raconter ça. Peut-être que vous m'auriez agencé sur d'autres, sur une voie meilleure, mais je vois que je suis peut-être beaucoup dans l'émotion, peut-être trop.
0: Non, mais c'est-à-dire que je n'arrive pas, en fait, à.
1: Il a gâché ma vie.
0: Bon, ben, c'est votre psychologue qu'il faut retourner voir. Parce que, vous voyez, là, vous êtes, ce week-end, vous vouliez le revoir, c'était votre âme sœur, c'est ça qui est, vous me parlez de ce travail de thérapie pendant 2 ans, votre psychologue, au regard de ce que vous décrivez, dit bon, attention, cet homme est peut-être ultra narcissique, a des côtés un petit peu pervers, peut-être dans sa sexualité. Vous ne, bon, comme vous êtes très attaché à lui et à toute cette histoire, vous avez du mal à entendre. Et après tout, voilà, c'est bien aussi que vous en parliez avec elle, parce qu'il y a aussi votre attachement en arrière-plan. Donc là, vous passez, voilà, peut-être, je ne sais pas si vous y pensiez depuis longtemps ou si c'est sous le coup d'une pulsion que vous le recontactez ce week-end. Et ça ne se passe pas comme prévu, en fait. C'est ça.
1: Exactement.
0: Voilà, ça se passe pas. Il vous déçoit une fois de plus.
1: Exactement. C'est sur une pulsion. Voilà.
0: Porte pas plainte là-dessus.
1: Ah, oui.
0: Enfin, si vous rentrez dans un commissariat pour raconter des choses comme ça, je crains que vous ayez. Enfin, je vois pas. C'est plutôt, ça demande un peu à être élaboré. Oui. Et comme vous avez ce cadre-là. Où depuis 2 ans, vous pouvez parler de vous, de cette relation. Là, vous allez pouvoir reprendre un peu tout ça et ne pas vous en vouloir. Bon, vous avez éprouvé le besoin de le revoir. Cet homme, vous me dites, ça fait 28 ans qu'il est dans votre vie. Ou finalement, alors, de loin en loin... Ça a quand même été aussi à l'origine cette relation d'une rupture avec votre mari.
1: Oui.
0: C'est pas rien non plus. Peut-être que chez vous il y a cette volonté de dire j'ai pas fait tout ça pour ça, comme s'il fallait que quelque chose marche. Ça soit pas vécu comme un échec. Enfin bon, voyez donc, mais. Je pense que vous avez raison de vous pencher, comme vous l'avez fait là ces 2 dernières années, sur ce lien qui vous perturbe beaucoup, vous déstabilise beaucoup, où à la fois il y a beaucoup d'aspects dans sa personnalité qui vous rebutent, mais où l'amour que vous éprouvez pour lui fait que vous vous retrouvez dans des situations qui ne vous conviennent pas. N'arrivez pas à lui mettre de limites.
1: Oui, c'est ça, tout à fait. Vous avez tout à fait compris. Et peut-être qu'aujourd'hui, je vous appelle aussi par une pulsion où j'avais besoin d'aide.
0: Parce que effectivement, ce week-end, il vous a relancé d'ailleurs après, ou vous avez coupé court à ses mails. Faut pas répondre en fait.
1: Oui, c'est ça. Là, je veux pas répondre, mais non. J'avais presque envie. De répondre et de jouer son jeu et de montrer.
0: Montrer quoi ? Faut pas répondre en fait. Son mail, n'amène pas de réponse. Vous voyez, je trouve qu'il y a. Si c'est. Au regard de votre relation, on peut pas, à un moment, il faut vraiment clarifier qu'est-ce que vous attendez. Si c'est pour repartir, être un peu comme une marionnette, ça va pas, quoi. Et ça vous fait pas de bien, finalement. Donc, moi, je vous conseille de retéléphoner à votre psychologue, la revoir, là. En lui expliquant, voilà, ce week-end, j'ai craqué, cet homme me manquait, et en parler.
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0: Parce qu'on voit bien que vous êtes dans fragile et encore malgré les aspects plus sombres de sa personnalité, il y a une part de vous qui demeure attachée, qui bon, donc pour ne pas repartir dans quelque chose qui ne vous fait pas de bien, qui vous fragilise. Je crois qu'il faut vraiment que vous reparliez de tout cela. Qu'est-ce qui fait que cet homme, voyez, là vous allez le rechercher quoi. Donc vous allez au-devant des problèmes et vous le savez au fond. Bon.
1: Moyen.
0: Donc pardon.
1: Un peu moyen là que je. Que j'avais au-delà des problèmes, devant des problèmes.
0: Qu'est-ce qui est moyen?
1: Là, quand on va couper le téléphone, je vais me mettre à pleurer, hein, vraiment.
0: Ah ben,
1: j'ai l'impression.
0: Parce que vous avez besoin de pleurer. Mais vous allez au-devant des problèmes.
1: Oui, c'est vrai.
0: Mais oui, vous allez au-devant des problèmes avec cet homme. Et ça fait quand même. Vous voyez, vous l'avez. Cette relation, cet homme qui est dans votre vie. D'ailleurs, depuis 28 ans de rencontres, trouvailles. En tout cas, là, vous êtes dans une période où vous n'allez pas bien, à nouveau. Peut-être justement parce que vous n'allez pas bien, vous vous raccrochez à lui, et c'est vrai que c'est pas rien, 28 ans dans votre vie, mais c'est comme si tout le reste avait été un peu gommé, alors qu'entre-temps, il y a eu quand même un mariage, vous avez fait des choses, et peut-être que lui ne va pas bien de son côté, vous me dites qu'il a eu des épisodes dépressifs, vous en avez eu également, donc peut-être que tous les deux, lorsque vous voyez, maintenant ça tourne à quelque chose de, on est très loin de l'âme sœur là.
1: C'est vrai.
0: Vous voyez, ce que vous décrivez de votre réalité à tous les deux est très éloigné de cette vision très romantique. On est dans quelque chose d'assez glauque. Donc c'est très éloigné de cet idéal que vous avez, voyez, malgré les faits, où ce qui semble être compliqué pour vous, Aurélie, c'est en fait de cet homme demeure assez idéalisé. Je ne sais pas pour quelle raison, mais ça peut arriver dans une relation. C'est-à-dire que il y a une relation qui peut nous rendre malheureux, qui vraiment ne nous fait pas de bien, où il y a des comportements, des attitudes qui nous font du mal, et pour autant, une part de nous qui demeure très attachée à cette personne et même qui l'idéalise. J'entends un peu ça chez vous. Voyez,
1: oui, ce côté, exactement.
0: Voilà. Et du coup, ce week-end, on entend dire se revoir, des petits restos, à nouveau rire ensemble. C'est cette part-là, voyez, cette vision de très idéalisée de lui dont vous avez du mal à vous défaire. Et semble-t-il, c'est peut-être ça aussi qu'il faut travailler. Et puis, malheureusement, la réalité est là, dans un sens, même si c'est douloureux pour vous, peut-être c'est mieux. Parce que s'il était reparti dans cette dimension, on est connecté, tu es mon âme sœur et autres, vous seriez reparti. Là, il monte son aspect à nouveau, c'est sexuel, il vous utilise. Bon, c'est douloureux, mais ça va vous permettre, vous, d'avancer. C'est-à-dire de confronter ces images que vous avez de lui, dont vous avez du mal à vous défaire, et certainement au regard un peu de votre histoire que je ne connais pas, mais sur lequel ça me paraît, ça va être bénéfique pour vous de vous pencher. D'accord ?
1: Oui, mais c'était un très bel homme. Moi, on me dit que je suis assez jolie et on formait un
0: la beauté, vous savez.
1: Mais il était très cultivé.
0: Vous savez, l'image. On est encore dans l'image.
1: Hein. Exactement.
0: Voilà.
1: Exactement.
0: On est encore dans l'image. Donc, vous êtes très attachée à tout ça, à ces images, à l'image qu'il vous renvoie de vous-même aussi. Peut-être qu'il y a eu des moments où vous vous êtes senti, enfin, il vous a valorisé, il a su vous valoriser.
1: Oui.
0: Donc, il y a encore beaucoup de choses à travailler. Et c'est bien que vous ayez fait cette démarche, oui. Mais au vu de cette histoire longue,

0: Je pense qu'il y a encore beaucoup de choses et cette psychologue qui vous connaît va pouvoir vous accompagner et voyez, vous aider à traverser cette mauvaise passe là.
1: Je la trouve très bien, je la trouve aussi fine d'esprit que vous.
0: Bon ben alors retournez la voir, d'accord.
1: Et dites-moi Caroline, j'ai l'impression que mon appel, j'aurais pas dû vous appeler, j'ai l'impression de que les auditeurs, je sais pas comment dire, que j'aurais pas dû vous appeler, j'étais trop confuse.
0: Non mais non, ne vous inquiétez pas. Alors là, il y a aucun souci. N'ayez pas de scrupules. C'est quand on est sous le coup d'une émotion, il y a beaucoup de choses qui se bousculent, ça remue beaucoup de choses de votre histoire. Non, il y a pas de. Vous n'avez pas d'inquiétude à avoir. C'est compliqué de le direct, de parler de soi, voilà. Et d'autant plus que voilà, vous l'avez dit, ça a été vos premiers mots. Que vous êtes très bouleversée suite à ça et un peu dans une période où vous êtes à nouveau fragilisée, mais ça va passer. Et ça montre que cet homme, en fait, reprendre contact avec lui, le revoir, à mon avis, n'est pas une bonne chose pour vous. Voilà. Qu'il faut vous apprendre un peu à vous protéger. Prenez soin de vous, Aurélie. Je vous embrasse.
1: Au revoir. Les auditeurs. Merci. Au revoir.

0: Les Rolling Stones sur RTL.
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0: 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Bonsoir Alexandra.
2: Bonsoir Caroline.
0: Bonsoir et bienvenue sur l'antenne.
2: Merci de me donner la parole ce soir.
0: Mais je vous en prie.
2: Alors, j'ai 49 ans.
0: Oui.
2: J'ai été victime il y a 3 ans d'un accident de vélo. J'avais pas de casque. J'ai eu une grosse commotion cérébrale.
0: Oui.
2: Et aujourd'hui, le neurologue me dit que j'ai une partie du cerveau qui est embouillie. Et c'est vrai, j'ai perdu beaucoup de réflexes. Il y a des choses que je ne sais plus faire. Je perds la mémoire.
0: Oui.
2: Je perds plein de choses. J'ai perdu la garde de ma fille suite à cet accident aussi. Et actuellement, je suis en arrêt de travail. Et la vie, elle n'est pas toujours rose. Et oui, je perds un peu le courage puisque je me débrouille toute seule. J'ai des amis. J'ai un chéri près de moi, mais j'arrive pas à voir le bout du tunnel. Et oui, j'étais une battante, j'avais la joie de vivre.
0: Oui.
2: Je communiquais beaucoup, j'étais souriante et j'ai tout perdu. J'aimerais que ça revienne, mais bon, je fais des choses de mon côté, je m'occupe plus de moi, de ma maison.
0: Oui, mais c'est difficile, ce à quoi vous êtes confronté. Bien sûr, on voit comment un accident peut faire basculer beaucoup de choses. Ça n'a pas été sans conséquences. Enfin, c'est lourd. Le neurologue a pas dû vous dire que vous aviez le cerveau embouilli. C'est vous qui en parlez. C'est une expression qui est...
2: Non, c'est moi à lui.
0: Oui.
2: C'est moi à lui.
0: C'est moi à lui.
2: L'image. Oui.
0: Écoutez, vous exprimez très bien. Et puis, l'image est quand même violente. Enfin.
2: Oui.
0: Vous voyez, qu'il y ait des suites à un choc traumatique. Vous dites, malheureusement, un accident, c'est votre tête qui a porté votre... Non. Donc, un traumatisme crânien, une commotion cérébrale peuvent créer effectivement entraîner des séquelles et il faut souvent beaucoup de temps pour récupérer. Quel âge avez-vous ?
2: J'ai 49 ans.
0: Oui, vous êtes encore relativement jeune. Donc vous aviez 46 ans quand vous avez eu votre accident.
2: Oui.
0: Vous avez été j'imagine enfin vous dans un centre pour personnes cérébro-lésées ?
2: Même pas. J'ai vu un médecin expert qui m'a mis en congé longue maladie.
0: Oui.
2: Et il y a 2 ans, j'ai fait un bilan neuropsy.
0: Oui.
2: Et le médecin qui m'avait reçu avait recommandé une réadaptation professionnelle. Et mon médecin traitant l'a toujours refusé de m'y inscrire en expliquant que ce sera à la reprise du travail que je devais faire ça. Alors que là, je sais pas de quoi je suis capable.
0: Qu'est-ce que vous faisiez comme travail?
2: J'étais aide-soignante.
0: Aide-soignante, d'accord.
2: Oui.
0: Oui. Donc vous n'avez pas repris depuis.
2: J'ai pas repris le travail puisque j'ai été blessée aussi au niveau d'une épaule.
0: Oui.
2: Pareil, malgré mes rendez-vous médicaux, on m'a laissé 9 mois avec une clavicule cassée.
0: Oui.
2: Et c'est en changeant d'hôpital que j'ai été opérée 3 semaines plus tard, quasi en urgence, parce que mon bras, je m'en suis toujours servi à la maison pendant tout ce temps-là, quoi.
0: Ah
2: bon. Il fallait pas que je bouge.
0: Ah oui, ils s'occupaient de votre cerveau et ils ont négligé votre épaule.
2: Un peu comme ça. Mmh. Et mon IRM montre bien... Au départ, on m'avait parlé de taches blanches, de cicatrices, de séquelles, mais même le neurologue n'arrive pas à me dire si je reprendrai toutes mes fonctions antérieures à l'accident, malgré les séances d'orthophonie que je suis, malgré les suivis psy que j'ai, parce que j'ai besoin d'aide.
0: Bien sûr.
2: Je perds plein de choses.
0: Mais oui, c'est très perturbant. Je comprends que vous ayez des moments de profond découragement. Enfin, ça a d'immenses répercussions sur votre vie. Mais quand vous me parlez de séances d'orthophonie, vous vous exprimez très bien, là.
2: Ben, ce soir, ça va, oui, plutôt. Je suis plutôt reposée, mais.
0: Oui, c'est la fatigue, parfois, moments, qui vous fait
2: la
0: quoi.
2: La fatigue, oui. le stress, beaucoup.
0: Oui, oui, bien sûr. Oui.
2: Et puis, je pars, je fais une liste de courses, je vais faire mes courses, j'ai oublié ma liste, et ben, je fonds en larmes au milieu du magasin, parce que je retrouve plus mes affaires, oui. Parce que je sais pas ce qu'il me faut. Je fais pas de courses, je rentre à la maison, puis après, je me dis, ah ben, elle est là. Mais j'ai le réflexe, des fois, d'y retourner, des fois, pas d'y retourner, parce que c'était pas urgent. Mais j'ai perdu beaucoup de choses, des réflexes. Je lis comme un enfant du CP maintenant, comme un. Je fais beaucoup de fautes d'orthographe. Et puis quand je suis fatiguée, ben j'utilise un mot à la place d'un autre. Si je dis passe-moi le stylo alors que je voudrais une assiette, je vais dire que j'ai raison en disant que c'est un stylo, c'est pas une assiette. Et ça, après, quand la réalité me frappe à nouveau, ça me met dans des états de tristesse importants parce que je vois à quel point je suis diminuée.
0: Oui, vous voyez, oui, sur tout ce que vous avez perdu et évidemment, il y a quelque chose qui vous rend triste, ce qui est compréhensible, mais vous, dans ces moments-là, vous ne vous voyez pas aussi pas tout ce que vous avez. Vous avez du mal à vous projeter, quoi. Et évidemment, la neurologie, c'est compliqué. C'est-à-dire que votre neurologue, il reste, prudent aussi. C'est une spécialité qui amène à beaucoup de prudence, puisqu'encore le cerveau, il y a, même si on connaît de mieux en mieux, mais il y a beaucoup de choses qui nous échappent. Et souvent dans les services comme ça de rééducation, les neurologues disent qu'eux-mêmes n'auraient pas imaginé que la personne puisse récupérer autant. Et ils sont surpris eux-mêmes de la plasticité du cerveau, qu'il y ait des nouvelles connexions qui puissent se mettre en place. Mais en revanche, ce qu'il a dû vous dire, c'est que c'était long et qu'il fallait s'armer de beaucoup de patience. Et que c'est normal qu'il y ait des moments où ça vous semble très très long et un peu décourageant.
2: Tout à fait ça, oui. Au début, les médecins me disaient « reposez-vous, il vous faut du temps ». Et puis là, d'avoir perdu 2 ans sans avoir eu accès à cette rééducation professionnelle me met aussi dans un état de colère parce que mince, j'ai perdu tout ce temps pour rien. Donc j'ai changé de médecin.
0: Pas pour rien, vous êtes quand même vous avez aussi travaillé. Mais pourquoi, vous avez changé de médecin traitant. Oui.
2: J'ai changé de médecin traitant et là, demain, j'ai rendez-vous avec mon nouveau médecin qui est tout à fait d'accord de faire la demande. D'admission dans le centre de réadaptation. Et ce qui est paradoxal, c'est que j'ai été aide-soignante pendant presque 10 ans auprès de patients qui avaient des tumeurs cérébrales. Et je remercie le ciel de ne pas être touchée au niveau frontal, parce que je me dis des fois que je tends vers eux aussi. Et je suis encore en vie, je suis là. C'est ça qui est le plus important que je dois garder, mais...
0: Non mais alors ça c'est important ce que vous me dites parce que travaillant dans ce service-là vous avez vu effectivement des personnes malheureusement où selon l'endroit où la tumeur cérébrale est située vous parlez dans le côté temporal où ça peut entraîner des problèmes de démence. Moi je suis pas neurologue hein, mais c'est vrai que selon les tumeurs les localisations, donc il y a aussi ces images angoissantes qui vous reviennent. Voyez, vous êtes en train de me dire je tends vers eux. Non, il y a eu des zones qui ont été lésées sous l'effet du choc traumatique que vous avez eu de lié à votre accident, ce qui n'est pas la même chose que des zones qui sont lésées suite à un problème neurodégénératif. Malheureusement, les personnes vont perdre de la matière grise, de la matière blanche, vous voyez. Là, il y a quelque chose d'irréversible.
2: C'est vrai.
0: Vous, dans les chocs traumatiques, alors parfois il y a des lésions qui sont irréversibles, mais il y en a d'autres qui sont réversibles. Vous voyez, quand vous me parlez de vos séances d'orthophonie par rapport au langage, alors vous me dites qu'aujourd'hui, quand vous êtes fatigué, vous pouvez utiliser un mot pour l'autre, ce qui nous arrive tous, déjà. quand on est fatigué, même si on n'a pas eu de choc traumatique. Mais je vous entends parler ce soir. Vous n'auriez pas parlé de cela. Rien ne permet de déceler, voyez, que vous avez subi un si grave accident sur ce plan-là.
2: Non, les gens qui me voient me disent « Oh, ça se voit pas », mais au bout de 3-4 jours passés avec mon compagnon, ils commencent à voir ma fatigue, ils commencent à voir que j'ai des réflexes inappropriés, que c'est plus moi, quoi. Et la fatigue fait vraiment beaucoup. Et puis,
0: Il y a une image. Souvent, vous savez, on le voit... Pardon, le stress, oui. Le stress, parce que dans ces cas-là, de vous voir... quand la fatigue est là, quand vous voyez les réflexes que vous avez perdus, il y a quelque chose qui vous déprime, ce qui est normal, ce qui est humain, donc et qui engendre beaucoup de stress. Et c'est vrai qu'après un accident de ce type, vous savez, c'est comme d'ailleurs on dit les personnes qui font un AVC, c'est encore une autre atteinte du cerveau. Il y a c'est long aussi parce qu'il faut ça crée une immense fatigue. Votre cerveau a besoin aussi de récupérer. Et est-ce que vous ménagez comme ça justement avant d'arriver dans un état de grande fatigue, est-ce que vous, dès que vous sentez poindre la fatigue, est-ce que vous vous reposez, est-ce que vous allez vous allonger, vous mettre au calme?
2: Alors, j'essaye tous les jours déjà de me lever à la même heure, essayer de passer une journée normale, entre guillemets, avoir des tâches ménagères, sortir un peu, aller à mes rendez-vous médicaux.
0: Oui,
2: et le soir, quand je suis toute seule à la maison, après le repas, je me mets déjà en condition pour pouvoir dormir tranquillement, m'installer dans une lumière tamisée.
0: Oui.
2: Mais des fois, à 2h du matin, je suis encore debout et je suis pleine de force. Et puis, il y a des moments, à 4h du matin, je vais au lit, et puis à 8h, je pète le feu, je me suis déjà... J'ai 2-3 heures de sommeil consécutif réparties au creux de la journée ou le soir, mais
0: pas la journée, vous pouvez dormir aussi, de temps en temps. C'est ça, si votre neurologue a dû vous dire, c'est-à-dire des signes de fatigue, là où souvent on prend sur soi et tout, c'est important pour votre récupération de vraiment, quand vous sentez, là il faut vous mettre au calme, tant pis, même si vous dormez pas, mais vous allongez, vous mettre au calme.
2: C'est ça.
0: Pour permettre aussi, votre cerveau a besoin de beaucoup de temps de repos pour récupérer, pour optimiser la rééducation.
2: Ce qui me fait peur, c'est que des fois, je suis capable de rester pendant plusieurs jours d'affilée, 29 heures sans dormir. Et des fois, c'est épuisant parce que j'arrive pas à trouver le sommeil. Les médicaments, ça marche pas. Les tisanes, les choses que je peux faire, les rituels, le lire un petit peu, me dire, je vais au lit, je lis un peu. Même si je lis mal, c'est pas grave. Mais lire un peu pour faire venir le sommeil, il y a rien qui se passe.
0: Vous en avez parlé à votre neurologue de cela, j'imagine?
2: Oui, ça fait depuis mon accident, je dors plus et puis
0: comment il explique, c'est une des conséquences de
2: il dit que c'est la partie du cerveau qui a été touchée et puis que c'est quelque chose qui pourrait être normal et qui pourrait être réversible aussi, mais lui ne date pas et ne dit pas comment faire pour que ça revienne à la normale.
0: Ah ben mais c'est il ne peut pas parce qu'il est pas,
2: il peut pas.
0: Vous voyez, il ne peut pas, mais il vous dit voilà, il y a une raison à cela, c'est que ça touche aussi la zone du sommeil.
2: Oui, c'est ça.
0: D'accord. Donc ça déjà c'est rassurant et que en tout cas, ça peut être réversible ça.
2: Il me dit que les séances d'orthophonie, de faire travailler mon cerveau, d'être
0: attentive,
2: ça stimule.
0: Oui.
2: Et il me dit peut-être qu'un jour ça reviendra, mais sans me donner de garantie. Et je comprends tout à fait, parce que.
0: Oui.
2: Et moi.
0: C'est ce qui vous angoisse, évidemment. Sur un médecin, on aimerait, il y a un côté rassurant par rapport à toutes les angoisses que vous avez, d'avoir un discours où on vous dit oui, vous inquiétez pas, ça va revenir. Mais, ça varie tellement d'une personne à l'autre, en fait. Mais déjà, c'est de savoir que ça peut être réversible et que, c'est pour ça, votre âge entre en ligne de compte. On sait que les facultés de récupération sont plus grandes, évidemment, à votre âge que chez quelqu'un qui aurait, voyez, un âge beaucoup plus avancé que vous. Tout, il y a plein de choses qui vont jouer. Mais alors, il y a une chose que j'ai pas compris là sur cette histoire de. Vous me parlez de centre de réadaptation, mais c'est pour reprendre le travail ou pour être voilà, un peu.
2: C'est pour être accompagné par un ergothérapeute, d'accord. Par un suivi psychologique aussi, avec une orthophoniste au sein du centre, oui. Pour voir quelles sont mes fonctions que je peux mettre en, qui sont encore oui. Là dans, oui. Dans le côté professionnel, mm-hmm. Et puis voir si j'ai besoin d'un poste aménagé, oui. Parce que je peux plus porter de choses, un pack de lait, j'arrive toujours pas à le porter malgré oui. la kiné qui est là. Oui. Et le médecin expert que j'avais vu voulait me déclarer là en invalidité et en ayant ce certificat médical qui propose une réadaptation professionnelle, j'ai voulu renoncer à cette invalidité. Le problème, c'est que je viens de recevoir une lettre. Mon dossier va passer en commission. Oui. Je vais être mise en disponibilité pour raison de santé et il se peut que dans 2 mois, je n'ai plus de revenus. Donc, ça aussi m'inquiète beaucoup parce que je vis seule. J'ai acheté une maison il y a 4 ans et il y a 5 ans. Et du coup, je ne sais pas ce que va devenir mon avenir. Financier surtout. Et
0: l'accident de vélo a été causé. Il y avait un tiers qui, enfin.
2: Sans aucune raison, on s'est arrêté à un feu rouge. Oui. Il m'a proposé d'aller manger et de rentrer après.
0: Qui vous a proposé cela ?
2: Mon chéri qui était avec moi.
0: Sur le vélo ?
2: Il avait son vélo, moi j'avais le mien. Et d'accord. Puis lui il est parti. Oui. Le feu est passé au vert, il est parti et moi je suis jamais partie. Et les gens qui étaient près de nous l'ont appelé et il m'a retrouvée baignante dans une salle, dans une tache de sang où je sais même moi j'ai perdu la mémoire.
0: À l'arrêt, vous étiez à l'arrêt. D'accord, vous voilà. N'avez pas eu un choc.
2: J'étais en short et j'ai aucune cicatrice sur mes jambes.
0: Oui. Vous n'avez pas été percutée par un.
2: Il n'y avait pas de voiture, non, absolument
0: donc
2: pas.
0: Donc en fait, enfin, les témoins ont bien dit. Peut-être vous avez fait une hémorragie cérébrale. Oui, c'est pas.
2: Alors,
0: c'est ce que pense le neurologue, c'est-à-dire que
2: c'est pas un problème cardiaque puisque je n'ai rien. C'est pas un AVC parce qu'il n'y a pas de traces sur l'IRM. C'est pas une crise d'épilepsie. On ne sait absolument pas ce qui s'est passé.
0: Mais et votre cerveau, il y avait du son dans le cerveau?
2: Oui, j'ai été surveillée pendant toute la nuit au bloc opératoire pour suivre.
0: Il n'y a pas de rupture d'anévrisme, pas d'AVC,
2: non,
0: pas de, une hémorragie cérébrale quand même.
2: Oui, une grosse commotion cérébrale, ouais.
0: Ah, c'est pas la même chose, oui.
2: Ouais, c'est pas la même
0: oui,
2: chose.
0: Oui, parce que moi, quand vous m'avez dit commotion cérébrale, je pensais que vous m'avez dit accident de vélo. J'ai pensé. Que c'était lié à un choc traumatique, que vous aviez été percuté, ou vous étiez tombé sur la chaussée, enfin. C'est-à-dire qu'il y a eu, ça compte ça aussi pour les circonstances, c'est-à-dire que vous avez pu vous avoir un malaise, et qui a fait que vous êtes tombé, que votre tête a percuté si vous parlez d'une mare de sang, c'est que votre tête a percuté le, c'est pas tant d'ailleurs, c'est impressionnant parfois à l'extérieur, mais le cuir chevelu saigne beaucoup. Le plus grave, c'est l'hémorragie à l'intérieur, l'hémorragie cérébrale. Mais
2: je n'ai pas de choc au niveau de la tête. C'est vrai, je réalise aujourd'hui que j'ai juste une petite croûte sous le nez, mais mon cerveau, j'ai pas tapé. Je pense que oui, j'ai dû m'effondrer comme un petit ballon de baudruche qui se dégonfle, puisque j'ai pas eu de choc à la tête, vraiment. J'ai pas
0: eu. Oui, votre tête, en vous effondrant, n'a pas heurté le sol.
2: Oui.
0: Donc ça veut dire que vous dites accident, mais en fait vous avez eu vous auriez pu avoir ce problème-là en étant sur votre lieu de travail ou à la maison.
2: Sûrement, oui. C'est vrai quand je réalise aujourd'hui que ça peut être totalement différent l'accident, oui.
0: Et on ne vous a pas dit à ce moment-là, justement, ça serait important de savoir que l'origine donc de cette hémorragie cérébrale, le malaise, donc on a écarté le cœur, mais c'est quelque chose qui s'est passé sur le plan cérébral.
2: Sûrement parce que j'ai pas d'autres explications.
0: D'accord. Oui, ce qui peut expliquer d'autant plus la très grande fatigue.
2: Oui. Et quand les pompiers sont venus me chercher, j'étais très très très agressive. Et quand ils m'ont transférée aux urgences, et j'ai jamais vu pu quitter leur brancard, puisque j'étais très agressive et j'ai agressé du personnel soignant alors que j'étais dans un état second. Je ne voulais absolument pas. Et ils étaient 6 à me transférer sur un brancard alors que je fais 1m57 et je fais 65 kilos.
0: Oui. Ah oui, donc c'est étrange aussi cet état.
2: C'est choquant, ouais.
0: Oui. Oui.
2: De savoir que j'ai été capable de faire ça. Alors évidemment,
0: ah
2: j'ai
0: non,
2: téléphoné aux pompiers
0: vous en
2: pour m'excuser,
0: mais, oui.
2: mais ils m'en veulent absolument
0: mais
2: pas.
0: Mais ils ont bien compris.
2: Ils ont été gentils.
0: Ils ont bien compris que c'était sous l'effet du choc, quelque chose de bien sûr, bien sûr.
2: Non, non, ouais.
0: Vous êtes suivie, parce qu'il y a Cathy, elle a beaucoup de compassion pour tout ce que vous traversez. Cathy, c'est une fidèle auditrice qui, elle, a une rupture d'anévrisme. Elle a été transportée dans un état extrêmement grave dans un grand hôpital parisien. Elle remerciera, elle le dit souvent, ses neurochirurgiens qui lui ont sauvé la vie. Elle comprend très bien ce que vous pouvez ressentir, la fatigue que vous pouvez ressentir. Elle dit, vous savez, la récupération est très longue, il faut beaucoup de patience, et puis aussi savoir, comment dire, accepter un peu faire le deuil de celui ou celle que l'on était avant de l'épreuve, c'est-à-dire que, et c'est ça qui est aussi très compliqué, vous le dites, que vous avez un soutien psychologique et à partir de là, quand un accident laisse des séquelles aussi graves, c'est comment dire, il y a toute une série de deuils à faire. Ça ne veut pas dire que des choses vont pas revenir, mais en tout cas, le deuil que l'image de soi, des capacités que l'on avait avant, de l'entourage ne se rend pas toujours bien compte de ce que vous endurez, d'autant plus que c'est invisible. Enfin, en tout cas, ça se manifeste pas extérieurement. Extérieurement, vous restez la même, mais intérieurement, tout est bouleversé. C'est pour pouvoir garder une bonne image de vous, pour pouvoir continuer à vous sentir, comment dire, à garder de l'espoir, de la force. Il est important qu'on de pouvoir travailler un peu sur ces deuils qu'il y a à faire et c'est vrai que c'est très difficile parce que sur le plan neurologique on aime bien enfin quand on est face à un médecin on aimerait qu'il nous dise voilà qu'il y ait des échéances qu'on puisse se projeter or c'est vrai que sur le plan neurologique l'incertitude médicale vous renvoie de plein fouet vos propres doutes. Et ça, c'est source d'angoisse. Est-ce que vous avez pris... Alors, Cathy demande d'ailleurs, est-ce que vous avez eu un autre avis? Je sais pas, où êtes-vous suivi? J'imagine que vous êtes suivi dans un service spécialisé, mais parfois, vous savez, il y a vraiment des centres qui sont vraiment spécialisés dans le cerveau.
2: En fait, je travaille...
0: Vous êtes dans quelle région?
2: Dans le Grand Est.
0: Dans le Grand Est, d'accord.
2: J'ai eu mon accident en juin 2023 et la neurochirurgienne qui m'a reçue en décembre 2023 m'a dit qu'elle n'avait plus rien à faire pour moi vu que je n'étais pas opérable.
0: D'accord.
2: Et moi, en perdant mes moyens au fur et à mesure, j'ai demandé en mars 2024 un nouveau rendez-vous et là on m'a dit que mon état était stable et qu'ils n'avaient pas à me prendre en charge et que c'est après ça j'ai plus eu de soins neurologiques malgré mes demandes et c'est qu'en octobre 2025 qu'un nouveau neurologue a bien voulu me recevoir en privé et m'expliquer que le bilan neuropsy que j'avais déjà subi devrait être fait, mais tant que la rééducation, il y a un centre qui peut m'accueillir, donc là je mise tout là-dessus, parce que j'ai pas d'autres suivis neurologiques.
0: Mais il y a des centres aussi pour personnes cérébro-lésées, où il y a vraiment toutes les équipes sont très adaptées.
2: Je savais pas. Peut-être que mon nouveau médecin va me donner des pistes que je pourrais encore exploiter pour savoir...
0: Parce que la neurologue de l'hôpital dit que là, le suivi s'arrête.
2: S'arrête.
0: Parce que moi, je suis étonnée que vous ne soyez pas suivie dans un centre hospitalier. On va continuer à se parler, Alexandra, après les infos. D'accord ? Ne raccrochez pas tout de suite. Merci. 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Il est minuit. 24 heures d'info avec Nathalie Miché.
3: Des révélations de plus en plus inquiétantes sur le profil du suspect dans la disparition de Liana dans le Gers. L'homme de 41 ans qui est mis en examen fait l'objet depuis août dernier d'une plainte pour viol sur une petite fille de 10 ans. Le parquet de Toulouse confirme avoir été saisi le 22 août 2025 et avoir transféré le dossier en novembre au parquet d'Auch pour une raison de compétence géographique. Sur le terrain à Fleurance, les recherches pour retrouver Liana se poursuivent. C'est une information RTL. L'IGPN mène désormais deux enquêtes pour des blessures provoquées par des projectiles samedi soir en région parisienne et possiblement par des policiers ayant fait usage de leur LBD lors des violences en marge de la victoire du Paris Saint-Germain. Les deux victimes grièvement blessées à l'œil sont deux mineurs, le premier de 13 ans à Bobigny, le second de 14 ans à Fontenay-sous-Bois. Le ministre de l'Intérieur promet de faire toute la lumière. Dans le Doubs, un adolescent de 16 ans est accusé d'avoir torturé et tué deux chatons. Il a été interpellé après avoir diffusé des vidéos de ses actes sur les réseaux sociaux. Des images qui ont provoqué l'indignation. Sa comparution est prévue à la fin du mois devant le tribunal pour enfants. Emmenée par la centriste Nathalie Loiseau, des eurodéputés demandent des sanctions individuelles contre la chroniqueuse russe Xenia Fedorova qui intervient fréquemment sur les médias du groupe Bolloré. L'ancienne patronne de la chaîne russe RT France, interdite depuis 2022, est accusée d'être une propagandiste russe notoire et de diffuser des narratifs manipulatoires sur la guerre en Ukraine. Dans le détroit d'Ormuz, un missile américain a touché un pétrolier. Un pétrolier qui, selon le Pentagone, tentait de violer le blocus des ports iraniens. Comptez sur nous pour porter nos couleurs bleu, blanc, rouge le plus haut possible. La promesse de Didier Deschamps lors du traditionnel déjeuner pré-coupe du monde à Clairefontaine avec le chef de l'État. Donnez-vous à fond, a pour sa part lancé Emmanuel Macron à l'équipe de France. À Roland-Garros, Jakub Mencik rejoint Alexander Zverev en demi-finale. Le Tchèque s'est qualifié en éliminant le jeune Brésilien João Fonseca. Chez les dames, la première affiche du dernier carré opposera jeudi l'Ukrainienne Marta Kostyuk à la Russe Mira Andreeva. La météo ce mercredi, des passages nuageux assez denses, quelques averses sur la moitié nord, surtout entre les pays de la Loire et les Hauts-de-France, avec un vent assez fort, jusqu'à 70 km/h sur les côtes de la Manche, des rafales du même ordre près de la Méditerranée, avec Mistral et Tramontane et un soleil voilé. Les températures minimales, elles reculent 11 à 19 degrés, pour les maximales 17 à 30 degrés. Les courses, départ à 13h55 à Laval. Selon notre spécialiste Dominique Cordier, il faut jouer le 9, le 2, le 11, le 16, le 6, le 10 et le 8. L'outsider de RTL s'appelle Jojo Toons, c'est le numéro 11.
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0: On continue à se parler en toute quiétude sur RTL 09 69 39 10 11. Merci d'avoir patienté, Alexandra. Je réfléchissais là à ce que vous me disiez. Moi, je rejoins un peu l'avis de Cathy. Je pense que, enfin, je sais pas. Je pense que ça serait bien que vous voyez, que vous preniez un avis au moins dans un centre spécialisé. Je pense à l'hôpital à Paris de la Pitié-Salpêtrière. Il y a l'Institut du Cerveau. Oui. Vous voyez, où il y a vraiment des spécialistes parce que. Pas forcément d'ailleurs pour un suivi, mais je sais pas si quelqu'un peut, vous voyez, si vous pouvez prendre le train ou si votre compagnon pourrait vous amener.
2: Oui. Je peux me déplacer, bien sûr. Oui.
0: Franchement, en amenant tout votre dossier, ça coûte rien et ça peut permettre de vraiment de faire le point. Vous savez, on prend bien parfois un autre avis pour des choses qui sont bien moins essentielles. Or là, ça a quand même beaucoup de conséquences sur votre vie.
2: Oui.
0: Donc, c'est aussi une façon de... Enfin, de... Vous voyez, eux, ils reçoivent beaucoup de personnes, ils voient beaucoup de situations. Et par rapport à ce que vous dites, là aussi, parce que je comprends que ça soit une source d'angoisse, de dire, bon, si vous ne pouvez pas retravailler, je ne vais plus avoir de revenus. Donc, tout ça, ça alimente votre stress, et il y a de quoi. Et c'est là, je pense qu'il faut vraiment avoir une... faire un peu un bilan de là où vous en êtes aujourd'hui, des circonstances, de qu'est-ce qui s'est passé, de comment les choses ont évolué, en amenant tous les examens que vous avez déjà passés. Parce que de deux choses l'une. Soit... les médecins, parce que ça, il faut, c'est important de se fier à l'avis des médecins avant toute chose. Bon, vous dire, écoutez, madame, nous pensons que oui, vous pourriez reprendre en ayant bien sûr un poste aménagé. Et peut-être, ils vont tenir compte de votre avis. Peut-être que pour vous, ça serait important d'avoir une vie sociale à nouveau. Je ne sais pas d'ailleurs ce que vous en pensez, vous.
2: Ah, ben moi, j'aimerais bien, oui.
0: Vous aimeriez. D'accord.
2: J'étais aide-soignante, mais je sais qu'aujourd'hui c'est plus possible puisque je suis plus capable de porter, d'aider un patient à se mobiliser. Ça, j'ai perdu ce geste-là à cause de mon épaule, mais j'aimerais pouvoir faire autre chose.
0: Oui, c'est ça. Donc il y a peut-être en plus au sein d'un hôpital des possibilités qui vous seraient proposées. Vous voyez, au vu de ça, fait combien de temps que vous travaillez
2: Ça fait depuis 2008 que je suis aide-soignante.
0: Oui, il y a certainement il y a des choses qui existent parce que soit voilà, ils vont considérer, ils vont vous dire oui, effectivement, nous pensons que c'est envisageable ou à mi-temps avec un poste aménagé. Et après, il y a quelque chose qui va se mettre en place avec la médecine du travail. Vous voyez, vous êtes à l'hôpital public?
2: Oui. Là, même en prenant rendez-vous avec la médecine du travail, là, pour l'instant, elle m'a envoyé un mail en me disant qu'on se reverrait lors d'une prévisite avec une date de reprise de travail. Mais et moi, je mise tout sur cette réadaptation professionnelle pour que des professionnels soient capables de dire ce que je suis capable de faire et de pas faire, et ensuite de ça, d'être prise en charge.
0: Parce et que vous là, aujourd'hui, feriez reprendre où le travail, cette réadaptation?
2: Juste en face de l'hôpital où je travaille. C'est vraiment très localisé.
0: D'accord.
2: C'est à quelques kilomètres de chez moi.
0: D'accord. Ça serait très bien, ça.
2: Il y a un temps d'attente, on m'a dit. Oui. Mais en faisant mon dossier demain, il sera examiné les mardis. Tous les mardis, ils étudient les nouveaux dossiers. J'aurai une réponse immédiate. Alors, soit ils m'acceptent, soit ils ne m'acceptent pas. Et après cette décision, ils vont me proposer un rendez-vous et puis mettre en place ce qu'ils seraient capables d'envisager.
0: Que vous feriez en journée ou
2: Oui, tout à fait.
0: Vous iriez en journée et vous rentrez chez vous le soir.
2: Tout à fait.
0: Bon, ben ça c'est bien. Là, voilà une perspective.
2: Voilà, c'est ce que j'aurais envie d'être évaluée pour me dire...
0: Tout à
2: fait. Tu peux faire ça, si ça me donnerait de l'espoir aussi.
0: Mais bien sûr, je comprends tout à fait. Ben oui, parce que vous êtes jeune encore. Et puis aussi le fait de ne, il y a quelque chose, voilà, de votre vie qui reprend, qui retrouver, quelque chose, enfin, être aussi qu'on s'occupe de vous. Où là, il y a dans le but de, on parle de réadaptation, d'être entouré, vous seriez porté aussi. Là où vous êtes dans l'expectative et c'est insupportable de pas savoir.
2: D'être enfermé
0: à la maison. Donc ça c'est très bien, c'est une bonne chose parce que il y a cela. Sinon, de toute façon, vous voyez, je mets ça. Mais si jamais on lui disait non, ça risque d'être compliqué. Alors déjà, vous êtes quand même à l'hôpital public où il y a quand même d'autres possibilités où on peut vous proposer d'autres postes, des aménagements de postes. Ils sont quand même bien placés pour savoir, au vu de ce que vous avez subi, voyez que vous ne pouvez pas peut-être tout faire. On est quand même dans le cadre de l'hôpital public. Donc bon, ça c'est plutôt rassurant. Mais si vraiment je vais dire, au pire du pire, je vous le dis là. Enfin, on disait, non, ça va être trop, ça risque d'être compliqué, de ralentir votre récupération, peut-être pas tout de suite. Mais à ce moment-là, il y a des relais qui se mettent en place. C'est-à-dire que si jamais vous ne pouviez plus travailler en tant que salarié, il va y avoir des aides à ce moment-là. On peut reconnaître une invalidité. Vous voyez, il y a des aides qui se mettent en place. C'est-à-dire que vous ne seriez pas sans revenu. Bon, on n'en est pas là, hein. Mais non, je vous dis, vous voyez, on n'en est pas là. Pour le moment, votre perspective, c'est ce centre de réadaptation. Vous me disiez d'ailleurs, Alexandra, que vous aviez vous me dites, donc vous avez une petite fille, c'est ça?
2: Oui, j'ai une petite
0: fille. Elle a quel âge?
2: Elle a 13 ans.
0: Elle a 13 ans.
2: Ça fait un an qu'elle est partie vivre chez son papa.
0: Oui, oui.
2: Parce qu'elle a, pour être franche avec vous, elle a appelé le 119 pour dire, se plaindre que sa maman était devenue violente suite à cet accident, parce que j'étais irritable, parce que j'étais fatiguée, parce que j'ai perdu du sang-froid. Et suite à ça, elle est partie vivre chez son papa. Et le 17 juin, ça fera un an que j'ai pas de nouvelles de ma fille. Si je me bats aujourd'hui, c'est pour avoir l'espoir de la revoir et lui montrer que sa maman est malade et pas violente.
0: Mais, je ne comprends pas, parce que c'est... Il y a une décision de justice qui dit quoi?
2: Il y a une décision de justice qui dit que elle va chez son papa et j'ai été.
0: Mais avec des droits de visite quand même.
2: Ah, pas encore, non. J'ai demandé des droits de visite médiatisés, mais pour l'instant, il m'a été dit que ma fille ne voulait plus du tout me voir et que à chaque fois que je demandais des nouvelles, elle le vivait très mal parce qu'elle avait peur.
0: D'accord.
2: Donc. J'ai perdu tout contact suite à mon comportement, mais c'était un comportement.
0: Donc, ce comportement, vous dites, au moment de l'accident avec les pompiers, cet accès de violence, il y a eu à nouveau des accès de violence chez vous, des choses.
2: Des manques de patience.
0: C'est pas la même chose.
2: Mais quand je dors pas, quand je.
0: Oui. C'est ce que j'allais dire. Vous êtes une enfant de, même à 13 ans, elle est autonome, bien sûr, sur toutes les choses. Mais c'est quand même de la fatigue. Et après tout, que son père prenne un peu le relais, bon, pour s'occuper d'elle. Après, pourquoi cette décision, ça, je ne sais pas bien. En tout cas, l'important, c'est que vous puissiez récupérer. Et donc là, vous pensez donc avoir la réponse très prochainement de ce centre de réadaptation.
2: Demain matin, avec le médecin, on va faire le dossier par internet, comme me l'a expliqué le centre de réadaptation. Ils m'ont donné toutes les procédures à suivre. J'ai déjà préparé tout mon dossier médical. J'ai fait des photocopies. Demain, je remets ça au médecin. Il scanne, il donne son avis.
0: Et vous aurez une réponse rapidement. Et donc,
2: voilà.
0: On espère vraiment pour vous. Qu'elle sera positive et que vous allez pouvoir être prise en charge dans ce centre de réadaptation. Il y a eu beaucoup de messages de soutien qui sont arrivés pour vous, Alexandra. Je vous propose de les écouter par le biais de Paul.
4: Il y a tout d'abord Guillaume qui dit que les maladies, les accidents nous rappellent brutalement notre vulnérabilité, nous conduisent vers un deuil d'une partie de la vie antérieure, des habitudes, de l'image de soi, pour les autres. Alors Guillaume, il est infirmier et il disait que dans ses cours de médecine, il se souvient des médecins qui expliquaient que le cerveau était capable de renouer des connexions entre neurones avec des stimulations. C'est la plasticité du cerveau. Oui. Mais c'est très long, c'est comme pour les AVC, hein. Ça se fait pas en peu de temps. Ça dépend aussi de l'âge, c'est variable selon les personnes. Il a besoin de temps, le cerveau, d'entraînement, de stimuli pour reconstruire les liens biologiques. Et c'est vrai que c'est fatigant. Ça l'est déjà pour nos cerveaux de s'adapter quand il n'a pas subi de choc, sans qu'il y ait de lésion. Et donc, alors là, il doit s'adapter sans cesse au monde qui l'entoure. Oui. Et votre cerveau, il réalise ça en fournissant un effort plus important que notre cerveau.
0: Mais c'est pour ça que c'est bien que vous soyez dans un centre de réadaptation, parce qu'il faut aussi qu'il y ait des stimuli.
4: Oui, et c'est pour ça que c'est aussi nécessaire que vous preniez le temps de reposer votre cerveau pour l'aider à retisser les liens et de faire tout ça. Il y a Viviane qui a fait une rupture d'anévrisme au travail pendant son travail et qui propose de vous aider si vous le souhaitez. Yann Béné, qui elle est médecin, aussi dit la parole de ce neurologue est insupportable, déontologiquement inadmissible, surtout que d'autres médecins portent un regard plutôt positif sur votre évolution, donc c'est un peu incompréhensible. Anne Béné qui vous souhaite bon courage pour ce stage de réadaptation à venir. Il y a Jean aussi qui a le sentiment que vous avez une très grande clairvoyance sur ce qui peut être une énergie extraordinaire pour vous soigner, mais ce qui est aussi terrible quand on commence à désespérer de soi. En tout cas, si vous ne nous racontiez pas tout ça, on n'aurait aucune idée à vous entendre de ce que vous avez vécu. Si touchante, calme, clairvoyante, soyez bienveillante avec vous-même, s'il vous plaît, dit Jean. Et il y a Joe qui vous envoie tout son soutien, ses ondes positives pour chaque nouveau pas réalisé. Avec le temps, ça va s'améliorer. Il faut avoir confiance en vous et en la médecine.
2: Merci beaucoup. Ça me touche beaucoup.
0: Vous savez, il y a des associations, d'ailleurs, de personnes cérébro-lésées. Vous pourrez peut-être demander à votre médecin.
2: Je vais le faire.
0: Ou à ce centre de réadaptation. Ça vous ferait peut-être du bien d'échanger aussi, vous voyez, de trouver du soutien auprès de ces personnes qui comprennent très bien ce que vous pouvez vivre. Oui, Paul, dernière.
4: Oui, c'est Anne Béné. Je ne sais pas quel lien vous avez avec le père de votre fille, mais qui propose pourquoi pas. Pourquoi votre fille, d'ailleurs, n'a pas bénéficié d'un soutien psy pour comprendre ce que vous vivez vous. Oui. Ce serait peut-être bien de.
2: C'est ce que j'avais fait. Je l'avais laissé en premier rendez-vous avec une psychologue pour qu'on puisse un peu lui expliquer que si je réagissais pas de la bonne façon, c'est que pas que je suis nulle, c'est que mon cerveau ne me permettait plus de le faire.
0: Mais son père devrait lui expliquer.
2: Ma fille, elle a toujours refusé que son papa soit mêlé à la psychologie parce qu'il disait que c'était pour les fous. Et elle me disait, je suis pas folle, maman, je suis pas folle. Mais le regard que portait son papa l'a empêché de pouvoir communiquer avec lui. Parce que il a été demandé plusieurs fois que son papa assiste ou vienne à des séances. Et la petite ne voulait pas.
0: Mais c'était des séances pour elle ou pour vous?
2: Pour elle. Voilà. D'accord. Et puis après, on faisait.
0: Enfin, moi, c'est vrai que dans cette histoire, il y a quelque chose que je ne comprends pas parce que, effectivement, il y a eu ce problème grave que vous avez eu, qui, effectivement, peut entraîner, on sait quand le cerveau est touché, ça peut entraîner aussi des modifications du comportement. Pour votre fille, il serait même pour elle important de lui expliquer que si elle ne retrouvait plus sa maman d'avant, c'est pas parce que voilà, c'était pas quelque chose de volontaire de votre part, mais c'était lié au traumatisme que vous avez subi dans votre cerveau. Et pour elle aussi, c'est rassurant pour qu'elle ne le vive pas comme un rejet. Et normalement, le père, mais alors si vous me dites qu'il est anti-psy, mais même pas là, c'est même pas du registre du psy, c'est du registre du médical, et normalement un neurologue devrait expliquer. Et bon, vous pouvez pas mettre votre énergie partout, mais je trouve que même auprès du juge, un avocat pourrait dire que votre changement de comportement est lié au traumatisme que vous avez subi, et non pas, ça ne s'apparente pas à de la maltraitance. C'est que pour votre fille, ça serait important que ça soit.
2: Heureusement, ça s'est pas passé comme ça. Juge m'a condamné.
0: Bon. Écoutez, pour le moment, c'est important, voilà, un pas après l'autre, on espère que vous allez avoir de bonnes nouvelles là, de ce centre de réadaptation.
2: J'aimerais vous rappeler un jour en vous disant, ça y est, je vais à cette réadaptation.
0: Mais sûrement le faire, voilà, vous nous envoyez un petit mot, un petit message dès que vous avez la réponse positive.
2: Eh ben, super.
0: D'accord.
2: Merci beaucoup, merci à tous.
0: Prenez soin de vous, on vous souhaite plein de bonnes choses, on vous embrasse, Alexandra. Au revoir.
2: Au revoir.

0: Double sur RTL de Captain of a Heart.
1: Jusqu'à minuit 30, parlons-nous. Caroline Dublanche sur RTL.
0: Merci à Guillaume. Je citais des associations de personnes cérébro-lésées. Et en fait, Guillaume dit, il y a parmi ces associations l'AFTC, Association de familles de traumatisés crâniens et de cérébro-lésés. Il en existe un peu partout. Ces associations aident les personnes et leurs familles parce qu'il ajoute que les maladies et les accidents graves nous rappellent brutalement à notre vulnérabilité et nous conduisent à faire un deuil d'une partie de la vie antérieure, de l'image que l'on avait de soi. Merci en tout cas pour les coordonnées de cette association. Bonsoir Hugo.
2: Igor,
0: pardon. Bonsoir Igor.
2: Bonsoir.
0: Pardon, excusez-moi.
2: Bonsoir.
0: Bonsoir, bienvenue.
2: Eh bien, merci.
0: Vous vouliez intervenir, je crois, après le témoignage d'Aurélie. Alors d'Aurélie qui nous parlait de cet homme qu'elle avait recontacté ce week-end, dont elle avait beaucoup de mal à se détacher malgré des comportements et des fantasmes qui ne lui correspondaient pas.
2: C'est ça. Tout simplement parce qu'en fait, elle est dans un schéma de domination.
0: Ah, je vous perds. Pardon, Igor. Dans un schéma de... On vous a pas entendu.
2: De domination-soumission. Elle est soumise à cet homme.
0: Mmh.
2: Et en fait, elle est dépendante.

0: répulsion, un peu sadisme, masochisme.
1: Plus soumission, domination, vraiment.
0: Mais alors, vous dites dans certains milieux, c'est-à-dire vous pensez au milieu, parce que là, la domination, soumission, on pense évidemment dans le registre sexuel, mais on l'a aussi sur le plan moral.
1: C'est ça, oui.
0: Il y a des couples, vous voyez, leur sexualité n'est pas dans le registre, dans ce registre-là, mais où il y a de la domination et de la soumission dans la relation en elle-même.
1: Voilà, mais là, c'est vraiment dans le cadre sexuel, apparemment, d'après ce que j'ai compris, avec les gifles, avec différentes pratiques qui sont clairement de la soumission et de la domination. Alors, dans une partie du monde libertin, parce que je veux pas non plus englober la partie tout le monde libertin, dans une partie du monde libertin, il y a ce côté de domination et de soumission, jusqu'à je veux pas étaler les pratiques, mais en fait, ce schéma, c'est clairement un schéma en fait que j'ai l'habitude de voir,
0: parce que vous fréquentez le milieu libertin,
1: Donc c'est clairement un schéma que j'ai l'habitude de voir. Et juste en entendant les quelques mots en fait de cette jeune fille, j'appelle ça
0: c'était plus une jeune fille. Hein.
1: Oui, mais j'appelle toujours les jeunes filles. Parce que c'est un respect,
0: c'est même. Enfin, moi, je trouve qu'au bout d'un moment, ça peut être un peu ironique. Quand on n'est plus une jeune fille, on nous appelle pas jeune fille.
1: C'est très valorisant.
0: Moi qui suis une femme et plus une jeune fille, j'aimerais pas qu'on m'appelle jeune fille. Parce que je trouve que c'est... c'est pas approprié.
1: Ouais, ok, d'accord.
0: Je vous dis ça comme ça, mais c'était pas... c'est pas le but, c'est pas le sens de votre propos. Vous voyez ça assez souvent, enfin... Alors, si vous fréquentez le milieu libertin, c'est-à-dire que vous voyez les gens dans leur pratique sexuelle, après, vous savez pas... Ce qui serait intéressant, c'est de savoir, est-ce que dans leur relation... de tous les jours. Alors, ils sont comme ça.
1: C'est souvent inversé.
0: Ouais, voilà.
1: En fait, c'est souvent lorsque dans la vie privée ou la vie publique, l'un a la domination sur l'autre.
0: Oui.
1: À ce moment-là, dans le jeu sexuel, ça s'inverse quasiment. C'est un peu entre guillemets le fantasme du directeur. Qui se fait dominer en fait par le plus bas de l'échelle en fait. Ouais, c'est dans la vie professionnelle.
0: Qui lâche ses responsabilités dans la vie, il doit. Oui, voilà, mais c'est alors moi, je me dis ça, c'est tellement cliché que je me demande, un peu éculé à force. On imagine toujours les dirigeants qui ont tellement le poids des responsabilités. Je vais dire de façon triviale, mais il reste une minute, qu'ils ont besoin de se faire fouetter dans leur vie privée pour un peu se décharger de ça. Mais c'est tellement un peu cliché, ça. Non.
1: Des fois, on voit ça, vous savez, dans les films un petit peu originaux, des trucs comme ça.
0: Oui, dans les films.
1: Alors, je parle pas de porno ou autre chose, mais vraiment dans les films comiques, des fois, où on voit.
0: Oui.
1: Eh ben, c'est pas du tout un cliché, ça existe.
0: Ah, mais ça doit exister, mais c'est ça. Oui. Mais ce qui est intéressant, c'est que il peut y avoir. Alors, c'est toujours pareil. À partir du moment où c'est entre deux personnes adultes et que c'est librement consenti, chacun fait ce qu'il veut de sa sexualité, de ses jeux sexuels. Vous voyez, de problème.
1: Ce qui m'a interloqué, c'est quand Aurélie donc a dit j'envisage de porter plainte.
0: Mais oui, c'est là où
1: en fait, j'ai trouvé ça complètement délirant en fait. Et c'est vrai que vous avez eu raison de la recadrer.
0: Oui, délirant, peut-être pas, mais en tout cas, je préférais la mettre en garde. Vous voyez, c'était bien qu'elle en parle là, mais parce que. En plus, il y a suffisamment de violence exercée sur les femmes pour pas, peut-être un peu tout confondre. Igor, ça aurait été intéressant. Il faudra que vous nous rappeliez une autre fois pour nous parler un peu de ça, de ces rapports, peut-être du milieu libertin que vous connaissez. Là, on va devoir le club ferme. C'est pas un club libertin, nous c'est un club de parole. On ouvre demain à 22h, mon cher Igor. Vous êtes le bienvenu. Je vous embrasse. Bonne nuit à vous.
1: Voilà, au revoir.
0: Au revoir. Voilà, c'est fini pour ce soir. Merci d'avoir été avec nous encore une fois et on sera de retour demain, bien sûr, à 22h.

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3: Bonjour à tous et bienvenue dans Un jour une vie en direct sur RTL. Vous le savez, tous les matins de 9h30 à 10h, toutes vos vies, même les plus secrètes, sont sur RTL. Aujourd'hui, Thomas est notre invité. Bonjour Thomas.
4: Bonjour.
3: Alors Thomas, c'est exactement ce que je viens de décrire à Olivier, c'est exactement ce qui vous est arrivé. Première chose, vous aviez quel âge et dans quoi vous travailliez à l'époque ?
4: J'ai 27 ans à cette époque, je suis tout juste diplômé de Sciences Po en affaires internationales, je travaille au Sénat depuis peu, et un beau jour, voilà, j'ai un appel téléphonique d'un numéro inconnu sur mon téléphone, que je prends, et on s'annonce comme le ministère des Armées, et on souhaite me rencontrer.
3: Comment vous réagissez? Vous pensez qu'il vous appelle pourquoi?
4: Franchement, j'en ai aucune idée à ce moment-là, c'est surprenant, inaccoutumé, donc en tout cas, ça, je me dis que je suscite l'intérêt, donc c'est tout de même un peu grisant.
3: Et ça vous êtes peut-être un peu chassé, entre guillemets.
4: Voilà, exactement, donc ça attise ma curiosité et j'accepte évidemment le rendez-vous.
3: La personne au téléphone au moins se présente, elle donne son identité, elle vous donne plus d'informations que ça?
4: Non, c'est très flou, hein, c'est le principe même des services de renseignement, quelque chose de très opaque. On me dit, voilà, le ministère des Armées, voilà, de par mes études, j'ai peut-être un a priori en me disant, il y a peut-être quelque chose qui a partie liée avec le monde du renseignement, mais je ne sais pas du tout à quoi j'ai affaire à ce stade.
3: Il vous donne rendez-vous où?
4: Dans un endroit à Paris, devant un lieu interlope, je peux dire, mais évidemment, je ne peux pas dire exactement où.
3: Vous aviez prévenu quelqu'un de cette rencontre?
4: Effectivement, quand même, la démarche me semblait assez étonnante pour que je prévienne mon petit frère en lui disant « Écoute, j'ai un entretien ce soir qui me paraît un peu étrange. Si tu n'as pas de nouvelles de moi d'ici quelques heures, alors peut-être pose-toi quelques questions. »
3: Ah bah quand même, vous aviez quand même un petit peu le flair que vous mettiez le doigt dans quelque chose d'un peu mystérieux, c'est le mot.
4: Effectivement, effectivement.
3: Alors il est arrivé, cet interlocuteur, cet homme, déjà comment il présentait? Il ressemblait à quoi?
4: Ben je me fais voilà un homme musculeux, m'apostrophe devant cet endroit et m'invite à le suivre jusque dans un bureau un peu austère. Il m'invite à m'asseoir en face de lui et d'un coup fait tomber le masque et se présente à moi comme appartenant donc au service de renseignement français, la DGSE, ouais. Direction Générale de la Sécurité Extérieure, et me dit qu'au sein de cette administration française, il appartient à un petit bureau qui s'appelle le Bureau des Missions et qui est donc le bureau qui gère les clandestins, donc les espions.
3: C'est quoi les clandestins? Ah, c'est les espions, c'est le mot qu'on donne.
4: C'est exactement ça, les espions, ce sont des personnes qui sont donc projetées dans des théâtres extérieurs, donc dans des pays où l'État français a besoin d'en connaître, donc dans des lieux de crise, et ce sont des personnes qui renseignent l'État, qui renseignent les autorités françaises sur zone, sur le terrain.
3: Il n'avait pas peur de donner cette information, parce que vous auriez pu, être un peu suspicieux, enregistrer la conversation, enregistrer votre rencontre?
4: Alors ça, les précautions sont prises par cet homme, puisque mon téléphone est pris, mis dans une pochette anti-ondes, et effectivement...
3: Ah ouais, carrément.
4: Oui, quand même, effectivement. Il y a toujours un enjeu pour les services de renseignement, en effet, de devoir se montrer. Donc là, je pose un visage d'un coup. Après, j'imagine que de leur côté, toutes les précautions sont prises, mais avant de prendre attache avec moi, en fait, je comprends que je suis déjà connu plus ou moins des services et que c'est pas tout à fait anodin qu'on vienne me voir.
3: Comment ça, vous êtes déjà connu? Pourquoi vous?
4: Alors ça, c'est un grand point d'interrogation, je peux pas le dire à leur place, mais en gros, effectivement, je sors de Sciences Po en affaires internationales qui est un vivier pour le monde du renseignement. Et après, j'imagine qu'il y a 2-3 caractéristiques qu'il faut avoir et que je comprendrai au fil du recrutement. Un rapport à la transgression, voilà.
3: C'est-à-dire, vous étiez vous-même transgressif?
4: Enfin, je suis transgressif, c'est toujours difficile de se juger
3: parce
4: soi-même.
3: Je le dis pour tous nos auditeurs, vous êtes un jeune homme aujourd'hui de 30 ans, avec un, vous êtes un peu le gendre idéal, vous avez des grands yeux bleus, vous avez un visage très, très, très sage, très avenant. C'est vrai que, en rien, vous avez une tête d'espion comme on peut le fantasmer dans notre imaginaire.
4: Et oui, effectivement, mais je crois que c'est là où se situe justement. On a souvent cette image d'Épinal de 007, James Bond, et en réalité un espion ça doit être monsieur tout le monde, monsieur et madame tout le monde d'ailleurs.
3: D'accord.
4: Et donc effectivement, moi on m'a déjà renvoyé cette image de sembler un jeune homme comme vous dites dans ce tout rapport, et à la fois je dis souvent qu'il ne faut pas être un grand légaliste, clandestin veut quand même dire hors la loi, je dis un peu comme exemple souvent, si frauder le métro pose problème à la personne, globalement c'est pas un métier qui est fait pour soi.
3: Mais en quoi vous aviez déjà montré que vous étiez capable de contourner les règles?
4: J'avais quelques incartades de mon parcours de jeunesse, mais en gros...
3: Mais
4: voilà, J'avais fait un peu déjà, ça m'était arrivé de faire une garde à vue, j'avais déjà
3: Attends, vous n'allez pas passer comme ça. À quel moment vous êtes retrouvé en garde à vue?
4: Alors là, c'était c'est des écarts de jeunesse, je dirais. On avait avec un ami tagué un panneau publicitaire en disant qu'on voulait des arbres et pas cette merde.
3: Bon, faut pas le faire, hein. Ceux qui nous écoutent, faut pas le faire.
4: Et après, il faut être quelqu'un. Alors bon, je vais pas m'étaler sur ma vie intime, mais il faut être quelqu'un qui soit capable, en fait, de s'adapter et de se fondre dans toutes les peaux. Donc, il faut pouvoir faire la fête et suivre quelqu'un qui fait la fête. On me demande, par exemple, si je consomme de la drogue. Je suis pas quelqu'un de toxicomane, mais ça m'est arrivé et je pense que c'est favorable dans ce cadre-là. Parce que si demain, ma mission est de devoir m'approcher de quelqu'un qui s'avère être un gros fêtard, enfin, je prends cet exemple, mais ça pourrait en être plein d'autres en réalité, il faut être capable de s'adapter en réalité.
3: Oui, en effet, vous étiez pas aussi sage que ça, sans être un fou dangereux. Mais vous pensez quoi? Vous étiez sous écoute? Il vous observait? Il regardait vos réseaux sociaux? Il vous suivait depuis des années, quoi?
4: Alors, non, pas depuis des années. Je pense que oui, plus ou moins, j'ai dû être peut-être mis sur écoute. En tout cas, mon profil a été analysé. D'où je viens, qui est ma famille, qu'est-ce que j'ai pu faire en effet. Donc j'imagine qu'on savait un peu que j'avais peut-être fait de la garde à vue. Il y avait une histoire qui allait tourner, j'avais un jour volé une voiture avec un ami.
3: Ah bah ça c'est quand même plus sérieux.
4: Voilà. Donc,
3: c'est marrant, parce qu'au fur et à mesure vous me dévoilez quand même des choses un peu plus trash. Alors on va s'arrêter une seconde, puisqu'en effet vous allez donc aller un petit peu plus loin, voir carrément plus loin, puisque vous allez rentrer dans un système de recrutement. Vous allez passer des tests, on va vous former pour devenir espion et vous allez nous expliquer de quelle manière. À tout de suite sur RTL, c'est Un jour une vie, tous les matins à 9h30. 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
1: Vous connaissez le générique du Bureau des légendes, une série qui est devenue culte. Et aujourd'hui, vous allez voir que ça illustre parfaitement un jour une vie, puisqu'on donne la parole à Thomas, dont on parle ce matin. C'est une vie qui a basculé le jour où il a reçu un appel mystérieux d'un homme qui s'est avéré être un agent de la DGSE, les services secrets français, qui voulait le recruter en tant qu'espion. Et vous allez voir qu'il a failli devenir espion. Mais alors, c'est là où c'est encore plus fort, c'est qu'il y a une rencontre extrêmement inattendue qui va vous emmener sur une autre voie. Mais on n'en est pas là. D'abord, vous êtes laissé embarquer, on va dire, enfin pas laissé embarquer, vous vous êtes embarqué dans ce recrutement de façon plus officielle. Comment ça se passe?
2: C'est vrai que c'est un choix qui n'est pas anodin, et là on entendait effectivement le Bureau des légendes, c'est un peu la fiction qui se télescope avec la réalité. Moi j'avais évidemment regardé cette série, et je m'envisageais dans le huis clos de ma chambre comme Malotru, le personnage joué par Mathieu Kassovitz. Et donc là on me laisse, suite à ce premier entretien, un peu de temps pour réfléchir à ce choix qui n'est pas anodin, qui est un choix de vie en réalité, qui va nécessiter beaucoup de sacrifices, et on me dit oui ou non. Et donc moi, effectivement, donc c'est tout ça est une...
1: C'est difficile de dire non, difficile. C'est excitant, surtout quand on a une vingtaine d'années, voilà. 25 ans, quoi.
2: Oui, il y a un aspect extraordinaire de cette vie, et puis il y a quelque chose de peut-être narcissique un peu qui se joue, en se disant je suis choisi, élu, on vient me chercher, enfin il y a quelque chose de cet ordre-là, et à la fois... On peut pas vraiment s'en vanter puisque c'est pour soi, donc je n'en parle à personne.
1: Ah oui, quelle frustration d'avoir son ego flatté et de pas pouvoir se la péter,
2: voilà,
1: en
2: mais
1: fait.
2: C'est un peu tout, mais exactement, mais c'est un peu tout le sujet d'ailleurs de ce qu'on doit être en tant que clandestin. Il faut à la fois être un être très sociable parce qu'il va falloir être capable de créer des relations très rapidement pour recruter des sources, etc. Et à la fois, il faut être assez taciturne ou indépendant pour ne pas vouloir crier sur tous les toits que l'on est espion.
1: Donc vous dites oui.
2: Je dis oui.
1: En tout cas, pour tenter cette aventure du recrutement, ça se passe comment? Ce sont quoi? Des entretiens au fur et à mesure? Ça s'étale sur combien de temps déjà?
2: Moi, ça a duré en gros pas loin d'un an, 10 mois.
1: Ah, quand même!
2: Voilà, parce qu'en fait, c'est, disons qu'il n'y a pas le droit à l'erreur. Quand on rentre dans un service pareil, on a quand même accès à des sujets dits de secret défense.
1: Oui, extrêmement sensible.
2: Et donc très sensible. Donc, c'est vrai que le recrutement est sur mesure. Et surtout, on doit s'assurer à travers le recrutement que demain, le candidat ne fera pas défection lorsqu'il sera au beau milieu de l'Afghanistan. Ou que sais-je, et qu'il soit clandestin. Donc effectivement, c'est un long processus. Il y a beaucoup d'entretiens, donc des entretiens avec des psychologues, où il est question du rapport à la mort, du rapport à la transgression, de dire voilà, pour qu'on connaisse un petit peu quand même le contrat et l'accepter en conscience. Après, il y a aussi des rencontres avec des clandestins qui, en gros... Ouais. Peuvent pas me dire grand chose, mais essaient quand même de m'aider à comprendre quelle est leur vie pour que je puisse aussi me projeter dans ma vie future, et toute une série de tests divers et variés.
1: Mais alors des tests concrets sur le terrain aussi?
2: Donc ça c'est la fin. En gros, une fois qu'on a passé ces différentes étapes, on nous propose une semaine de mise en situation où là il est question en effet d'évaluer le candidat en situation.
1: Bah alors, il faut me dire plus. C'est-à-dire, c'est quoi le genre de situation dans laquelle vous êtes retrouvé?
2: Donc là, évidemment, le préalable, peut-être que je dois dire, c'est que je vais pas pouvoir en dire beaucoup parce que le principe de cette semaine, c'est évidemment la surprise, c'est de pas savoir à quoi on s'attend. Mais l'idée, il y a des choses qu'on peut retrouver d'ailleurs dans le Bureau des légendes. Donc, et moi, je me suis réfugié aussi derrière ça dans mon livre. En gros, l'idée, c'est de tester les inhibitions du candidat. Le mettre dans des situations où il va devoir, par exemple, tamponner des personnes. Tamponner, dans le jargon, ça veut dire aller à la rencontre de quelqu'un à un bar, dans un bar, l'accoster et recueillir le plus de renseignements durs qu'on appelle, donc à savoir un numéro de téléphone, une adresse, une situation, une profession, etc. Donc pour ça, faut effectivement user de tout un tas de choses, trouver des prétextes. Ça peut être aussi faire une diversion dans un espace public. Moi, c'est ce qu'on m'a demandé de faire à un moment donné. Donc mes instructeurs sont quelque part à la terrasse d'un café et moi, je dois attirer toute l'attention sur moi.
1: Comment vous avez fait?
2: À ce moment-là, il faut toujours être pas trop loin de soi. Donc on dit souvent que être clandestin, c'est un métier de mensonge, mais en réalité, pour que le mensonge soit audible et fonctionne, il faut quand même être proche de ce qu'on est. Donc moi, je suis quoi? Je suis un jeune étudiant de Sciences Po. Je dis que je prétexte que le lendemain, j'ai un concours d'éloquence et je propose à la terrasse de me soumettre à leur jugement pour m'entraîner la veille de ce... Et donc, je déclame la tirade des non-merci de Cyrano de Bergerac.
1: Ah, c'est drôle. Voilà. Mais ça, vous ne l'aviez pas anticipé. C'est-à-dire qu'on vous donne une mission, encore une fois, test, mais tout de suite, il faut aller le faire. J'imagine qu'on n'a pas le temps de chercher, on va dire.
2: On a 5-10 minutes, mais effectivement, ça demande cette semaine demande d'aller piocher des ressources qui sont insoupçonnées, puisque étant donné que j'ai jamais eu à faire ça auparavant, et donc ça demande d'être réactif et très adaptable en toute situation.
1: Il y a eu d'autres exemples comme ça, exemple de diversion, vous m'avez dit aussi.
2: Un autre qu'on peut aussi voir dans certains films, c'est que j'ai eu à faire, c'est par exemple, je suis dans une rue, mes instructeurs me disent, voilà, dans un quart d'heure, tu dois apparaître à la fenêtre d'un des appartements de cet immeuble. Donc pareil, là, si vous voulez, il faut trouver le moyen de passer le digicode d'entrée, puis frapper à la porte de plusieurs appartements et convaincre la personne qui vous ouvre que vous avez tout simplement envie d'aller à la fenêtre.
1: Donc, bah racontez-moi, vous étiez tombé sur qui ?
2: Alors moi, il y a 2-3 appartements qui répondent pas, puis un vieux monsieur m'ouvre la porte et moi c'est pareil, c'est pas très, faut essayer d'analyser son environnement. Il s'avère qu'il y avait un lycée qui était en face et donc moi je prétexte que c'est tout simplement professeur principal dans le lycée d'en face. J'ai un petit appareil photo dans mon sac, je dis j'aimerais, excusez-moi monsieur, prendre une minute de votre temps pour prendre 2-3 photos pour les envoyer. Je crois que je raconte à la mairie de Paris parce qu'on a un problème avec les arbres qui cachent les fenêtres et je veux une photo d'en face quoi. Évidemment le monsieur
1: Mais vu votre tête, effet, vous avez, vous êtes extrêmement rassurant. Voilà. On s'inquiète pas quand on vous voit. Vous êtes très avenant, très souriant. Vous avez un visage extrêmement sympathique. Donc ce monsieur, c'est absolument pas méfié.
2: Il m'a ouvert la porte.
1: Et pendant tout ce step, donc là, vous aviez passé finalement toutes les étapes. Et pendant tout cette année un peu particulière, dans quel état d'esprit ou dans quel état, enfin, de quelle manière vous évoluez? Est-ce que ça devient de plus en plus inquiétant? Est-ce qu'il y a des moments où vous pensez à renoncer?
2: Alors peut-être pas à ce stade, mais effectivement, en tout cas, c'est un recrutement qui me suit quotidiennement. À côté de ça, donc je mène ma vie normalement en tant que collaborateur parlementaire au Sénat. Et donc j'ai un peu deux vies parallèles et j'ai toujours cette idée de me dire demain je vais peut-être rentrer dans la famille des clandestins. Donc si vous voulez, il y a toujours un point d'interrogation parce que je n'y suis pas encore. Donc je pense que je me réfugie aussi derrière ça.
1: Vous êtes au bord du précipice, mais on vous donne vous allez continuer, mais on vous donne une fausse identité pour un peu mener cette vie schizophrénique ?
2: Non, là je suis Thomas Verdusier et lors de cette semaine d'évaluation, oui en effet j'ai une identité d'emprunt mais pendant
1: les gens.
2: Sinon voilà, une forme de légende. Et donc après, pendant ma vie quotidienne, ordinaire, je suis Thomas Verdusier très normalement.
1: Donc vous ne réalisez pas, mais finalement vous avez deux vies parallèles. Et est-ce que vous prenez goût justement à cette double vie ?
2: Ouais, on y prend goût. Ce sont des entretiens qui sont un peu sporadiques. Donc ma vie principale est quand même bien celle du Sénat. Mais à la fois, j'ai toujours cette idée de me dire demain, j'ai peut-être une vie quand même qui est hyper engageante et extraordinaire, qui m'attend. Et donc je suis face à ça, toujours dans un questionnement permanent tant que la décision n'est pas encore prise et que je ne sais pas moi si je vais être recruté ou non.
1: Engageante et excitante, c'est-à-dire que vous aviez envie d'aller jusqu'au bout ?
2: Ouais, j'avais envie parce que dans la semaine que je viens de raconter, c'est à la fois très dur, on a conscience aussi du risque et d'une vie très particulière qu'on va mener, c'est une forme de mort sociale aussi puisque de fait on va devoir partir sans que nos proches puissent savoir où l'on est. Donc ça pose plein de questions de ce qu'on a envie de faire de sa vie très concrète. Et à la fois, il y a évidemment le fantasme de se dire qu'on va vivre une vie totalement extraordinaire,
1: c'est James Bond,
2: épanouissante,
1: quoi.
2: Et servir aussi tout simplement aussi son pays.
1: D'accord. Ça a été quoi le moment le plus difficile de cette semaine que vous me décrivez comme éprouvante ?
2: Bah, alors j'en ai un très précis en tête que je ne vais pas pouvoir dire, mais on va dire que la semaine.
1: Vous pouvez pas me dire ça.
2: Non, je peux. Mais donc la fin de la semaine, si vous voulez, et on est éprouvé à la fin de cette semaine. On est extrêmement fatigué. C'est 24/24 pendant quand même plusieurs jours. Mm-hmm. Voilà, on a testé la capacité de résistance du candidat. Donc, faut imaginer tout ce qu'on peut demander à quelqu'un qui sera amené demain à se retrouver dans des théâtres dangereux, dans des pays en guerre éventuellement. Donc, c'est vrai que c'est à la fois faisable. Moi, je suis pas un surhomme, et à la fois, il faut quand même avoir certaines ressources pour pouvoir aller jusqu'au bout.
1: Ouais, avoir les épaules un peu costaudes. Ouais. Et vous avez rencontré d'autres potentiels futurs clandestins ?
2: Non, tout ça c'est très opaque, on est chacun dans son couloir de nage.
1: Donc vous n'avez personne pour échanger peu dans le ressenti. Personne. Donc il y avait vraiment un vrai sentiment de solitude.
2: Ah oui, absolument.
1: Et alors je le disais, c'est là où vous allez faire une rencontre qui va donc changer votre destinée. Là, de tout ce que vous me décrivez, c'est vrai qu'on a vraiment le sentiment que vous allez embrasser cette carrière, que vous vous préparez psychologiquement. C'est comme un accouchement de l'espion en devenir que vous étiez à l'époque. Et puis alors, patatras, badaboum, c'est ce que vous allez nous raconter. À tout de suite sur RTL.

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2: Vous écoutez toujours Un jour, une vie en direct sur RTL. Thomas est notre invité ce matin. Il nous raconte comment, après avoir été approché par un mystérieux agent de la DGSE, il s'est engagé dans un processus de recrutement complètement dingue pour devenir lui-même espion. Est-ce que vous avez eu la réponse, la validation de votre nouveau statut d'espion? Est-ce que vous avez été embauché?
3: Alors effectivement, il y a eu un long temps de silence à l'issue de cette semaine d'évaluation et moi je pensais même en fait que du coup mon profil ne faisait pas l'affaire et qu'on en resterait là. Et en fait je reçois 3 mois plus tard un coup de fil et on me dit « Bonjour Monsieur Verduzzi, on ne vous a pas oublié, il faut qu'on se voit ». Et donc le rendez-vous est pris au pied levé et je revois 2 personnes, parmi les premières personnes que j'avais rencontrées. Et on me dit, bon, à la fin d'une longue conversation, Monsieur Verduzzi, vous allez rentrer dans la famille des clandestins. Et donc là, c'est vrai que d'un coup, le sol se dérobe un peu sous mes pieds. Là où il s'agissait d'une hypothèse, ça devient très réel. Et là, j'avais gravi la falaise, il s'agissait maintenant de sauter.
2: Vous étiez heureux au moment de cette annonce?
3: Là, je sens tout de même que mon corps parle malgré moi et la perspective de l'abandon est quasiment immédiate. Et je pense que je l'avais déjà sûrement nourri, en fait, les mois qui ont précédé.
2: Alors, l'abandon de votre propre vie?
3: L'abandon de ce parcours de candidat espion qui m'avait collé à la peau pendant presque 1 an. Et donc là, je sentais que c'était pas cette voie que j'allais prendre, même si c'était un renoncement qui était terrible.
2: Alors, pourquoi n'avez-vous pas pris cette décision? Quelle rencontre a changé le cours de votre vie?
3: Alors, il y a tout un tas de facteurs, mais c'est vrai que pendant mon recrutement, il s'avère, moi qui avais été depuis des années célibataire, en tout cas je n'étais jamais tombé amoureux, je rencontre Marie qui est encore aujourd'hui mon amoureuse, et je tombe littéralement amoureux d'elle immédiatement.
2: Combien de temps avant la décision de la DGSE, avant cette annonce?
3: En fait, je la rencontre et je sens qu'il se passe quelque chose avec elle, franchement, un petit mois avant ma semaine de mise en situation. Donc je l'ai déjà dans la tête en réalité avant de rentrer dans cette semaine.
2: Elle savait ce que vous étiez en train de vivre en parallèle?
3: Pas à ce moment-là, je mets quand même quelques mois pour quand même ne pas me dévoiler et compromettre ma candidature en tant que futur clandestin. Donc j'attends. Mais j'attends le moment où je sens en fait que ça devient très sérieux avec elle et qu'en fait notre relation ne peut pas se bâtir sur un mensonge. Et d'autant plus qu'elle est avocate pénaliste. À ce moment-là, elle travaille, elle défend un terroriste au procès du Bataclan. Et l'ancien directeur des renseignements français témoigne à cette audience. Et donc elle me parle des espions et du renseignement. Et donc là, moi, je ne peux pas me taire face à ça.
2: Il n'y a pas d'exception pour les très proches, pour les compagnes? Vous ne pouvez pas raconter la réalité de votre vie ici, quand même?
3: On m'a rassuré là-dessus. On m'a dit qu'il y avait la possibilité de la rencontrer pour que notamment les conjoints, conjointes puissent poser un visage et ne soient pas dans le fantasme permanent sur ce qu'il se joue en coulisses, et donc de rencontrer, qu'on puisse avoir des personnes qui expliquent ce que sera le métier de moi en l'occurrence et du conjoint. Donc on m'a proposé ça, et à la fois, une fois que Marie a été au courant, on en a évidemment parlé des heures ensemble.
2: Quelle a été sa réaction déjà quand vous lui avez annoncé? Elle doit tomber de 1000 étages,
3: oui,
2: quoi.
3: Oui, globalement c'était très particulier. Elle a compris que c'était très étonnant et surprenant pour elle. Elle m'a posé tout un tas de questions. Et puis elle a compris à la fois que j'étais très sérieux et que c'était quand même quelque chose qu'il fallait prendre en compte dès maintenant dans notre relation, parce que ça pourrait déterminer notre avenir.
2: Parce que pour elle, si vous alliez dans cette voie-là, vous n'alliez pas pouvoir continuer votre histoire d'amour. Elle n'avait pas envie d'embrasser ce rôle de partenaire de vie d'un espion.
3: Alors elle me l'a pas exposé comme ça, j'ai été libre de mon choix final et l'idée c'était qu'elle ne pèse pas trop dans son ressenti elle et que je puisse moi ne pas avoir des regrets toute ma vie. Et à la fois en parlant tous les deux et en communiquant, on s'est dit là qu'il y avait tout de même quelque chose qu'on voyait presque d'irréconciliable entre une vie de couple telle qu'on l'entend et de deux êtres qui se rencontrent et qui sont très très amoureux et la possibilité demain qu'une partie très importante de ma vie lui échappe complètement, sans trop savoir où je vais et tout en ayant conscience que ce que je m'apprête à faire soit très risqué par ailleurs.
2: Oui, c'est ça. Ça la condamnait à une angoisse permanente. Bah, comment ont réagi vos recruteurs depuis 1 an quand vous leur avez dit que une histoire d'amour vous emmenait sur une autre voie?
3: Alors, j'imagine qu'ils le qu'il le savait, parce que quand même, tout au cours du recrutement, on garde un œil attentif sur le candidat tout de même, et donc je pense qu'il le savait.
2: C'est quoi un œil attentif? Vous étiez donc sur écoute?
3: Je sais pas trop comment ça se passe, mais effectivement, on ne lâche pas dans la nature un presque clandestin. On le suit, on regarde avec qui il interagit et ce qui se passe dans sa vie.
2: Il savait la présence de Marie.
3: Et donc, quand à la fin, j'annonce dans un SMS à mon recruteur et que j'expose pour la première fois mes sérieux doutes quant à l'idée de poursuivre et de rentrer dans cette famille des clandestins, évidemment, il me rappelle, parce que ça fait un an quand même qu'il me recrute, c'est de l'argent public, ils se sont dévoilés, donc effectivement, on ne peut pas tout à fait me laisser comme ça, il veut essayer de comprendre un peu les raisons qui ont agi en moi, et donc là, on a ce dernier entretien, qui est un entretien à la fois d'adieu, parce que je n'ai jamais revu cette personne et je le reverrai jamais, et à la fois, je lui expose, et il y a Marie, donc effectivement, ce qui est quand même quelque chose de pas tout à fait anodin dans ma vie, moi qui étais célibataire lorsqu'on m'a recruté.
2: Oui, ça a vraiment changé
3: en fait,
2: la donne.
3: Ça change la donne.
2: Presque romanesque, c'est finalement le fait d'utiliser ce terme, un entretien d'adieu, finalement, vous n'avez plus jamais revu cette personne. Pourtant, vous avez écrit ce livre, Comment j'ai failli devenir espion, aux éditions Anne Carrière. Ils n'ont pas essayé de vous en empêcher, vous n'êtes pas fait taper sur les doigts, même a posteriori.
3: Mais je dois dire que je leur ai pas demandé leur avis, j'ai décidé d'abord d'écrire pour moi et de rembobiner l'année qui venait de s'écouler, en réalité, pour pouvoir comprendre aussi les ressorts de cette décision. Et ça a été très cathartique pour moi que d'écrire ce livre. Et puis une fois que je l'ai reçu entre les mains, je l'ai rangé dans ma bibliothèque comme on range un épisode de sa vie pour pouvoir avancer. Et je me suis aussi prémuni de dire ce que je pouvais dire. J'avais à peu près conscience que je pouvais passer sous le coup d'un délit si je dévoilais des choses qui ne...
2: Oui, mais comme vous avez le goût de la transgression, pourquoi pas, hein. Mais en tout cas, vous avez cadré ce que vous voulez dire.
3: Voilà,
2: c'est-à-dire, vous êtes en train de me dire que depuis ce rendez-vous d'adieu, ces gens ont totalement disparu de votre vie. Ils sont comme repartis dans une vie parallèle.
3: Et donc, faut composer avec ça. Après, c'est un petit vertige. Et donc, faut quand même trouver dans sa vie du sens après avoir vécu.
2: Oui, c'est ça. Je comprends aussi. On revient à sa vie très très classique. On raccroche.
3: Voilà.
2: Et c'est la fin de l'histoire.
3: La vie ordinaire revient. Et à la fois, cette vie ordinaire, je me dis aujourd'hui, en étant toujours très amoureux de Marie, en ayant des amis aimants, une famille que j'aime aussi, que ça n'a pas de prix en réalité.
2: Vous embrassez Marie pour nous, parce que c'était ma dernière question, mais vous venez d'y répondre. Vous êtes toujours avec elle.
3: Absolument.
2: Et vous faites quoi comme métier?
3: Je travaille dans une association aujourd'hui qui s'occupe des personnes en situation de grande vulnérabilité.
2: Merci beaucoup Thomas de nous avoir raconté cette folle histoire. Donc comment j'ai failli devenir espion, aux éditions Anne Carrière.
3: Merci.
2: Merci beaucoup de nous avoir embarqué dans toute cette épopée.
1: Merci d'avoir écouté Un jour une vie avec Faustine Bollard.
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1: Bonne nuit et bonne écoute.
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5: Des révélations de plus en plus inquiétantes sur le profil du suspect dans la disparition de Liana dans le Gers. L'homme de 41 ans qui est mis en examen fait l'objet depuis août dernier d'une plainte pour viol sur une petite fille de 10 ans. Le parquet de Toulouse confirme avoir été saisi le 22 août 2025 et avoir transféré le dossier en novembre au parquet d'Auch pour une raison de compétence géographique. Sur le terrain à Fleurance, les recherches pour retrouver Liana se poursuivent. C'est une information RTL. L'IGPN mène désormais 2 enquêtes pour des blessures provoquées par des projectiles samedi soir en région parisienne et possiblement par des policiers ayant fait usage de leur LBD lors des violences en marge de la victoire du Paris Saint-Germain. Les 2 victimes grièvement blessées à l'œil sont 2 mineurs, le premier de 13 ans à Bobigny, le second de 14 ans à Fontenay-sous-Bois. Le ministre de l'Intérieur promet de faire toute la lumière. Dans le Doubs, un adolescent de 16 ans est accusé d'avoir torturé et tué 2 chatons. Il a été interpellé après avoir diffusé des vidéos de ses actes sur les réseaux sociaux. Des images qui ont provoqué l'indignation. Sa comparution est prévue à la fin du mois devant le tribunal pour enfants. emmenée par la centriste Nathalie Loiseau. Des eurodéputés demandent des sanctions individuelles contre la chroniqueuse russe Xenia Fedorova, qui intervient fréquemment sur les médias du groupe Bolloré. L'ancienne patronne de la chaîne russe RT France, interdite depuis 2022, est accusée d'être une propagandiste russe notoire et de diffuser des narratifs manipulatoires sur la guerre en Ukraine. Dans le détroit d'Ormuz, un missile américain a touché un pétrolier qui, selon le Pentagone, tentait de violer le blocus des ports iraniens. Comptez sur nous pour porter nos couleurs bleu, blanc, rouge le plus haut possible. La promesse de Didier Deschamps lors du traditionnel déjeuner pré-coupe du monde à Clairefontaine avec le chef de l'État. Donnez-vous à fond, a pour sa part lancé Emmanuel Macron à l'équipe de France. À Roland-Garros, Jakub Mensik rejoint Alexander Zverev en demi-finale. Le Tchèque s'est qualifié en éliminant le jeune Brésilien João Fonseca. Chez les dames, la première affiche du dernier carré opposera jeudi l'Ukrainienne Marta Kostyuk à la Russe Mira Andreeva. La météo ce mercredi, des passages nuageux assez denses, quelques averses sur la moitié nord, surtout entre les pays de la Loire et les Hauts-de-France, avec un vent assez fort, jusqu'à 70 km/h sur les côtes de la Manche, des rafales du même ordre près de la Méditerranée, avec Mistral et Tramontane et un soleil voilé. Les températures minimales, elles reculent 11 à 19 degrés, pour les maximales 17 à 30 degrés. Les courses, départ à 13 55 à Laval. Selon notre spécialiste Dominique Cordier, il faut jouer le 9, le 2, le 11, le 16, le 6, le 10 et le 8. L'outsider de RTL s'appelle Jojo Toons, c'est le numéro 11.
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6: Bonsoir à tous. Je suis ravi de vous retrouver dans Le Grand Récit. Chaque soir, à 20h, revivons ensemble des histoires qui ont marqué notre époque et qui nous rappellent que le réel peut parfois dépasser la fiction. Après mon récit, vous retrouverez Isabelle Choquet et son invité pour la suite du Grand Récit.
7: Happy birthday, Mr. President.
6: C'est l'histoire d'une icône sculptée par la lumière des projecteurs. Elle était la femme la plus désirée du monde, et pourtant la plus seule. Des foyers d'accueil de Los Angeles, au sable brûlant du Nevada, voici le dernier acte de Marilyn Monroe.
7: I wanna be loved by you, but diddly diddly diddly dum, boop boop be doop.
6: À l'été 1960, derrière le sourire le plus célèbre de la planète, derrière cette blondeur solaire qui aimante tous les regards, il y a une femme à bout de souffle, fragile, épuisée. Elle s'apprête à tourner son dernier film, Les Désaxés. Nous allons plonger au cœur d'une production hantée, sans doute la plus maudite de l'histoire du cinéma. Un scénario écrit comme une déclaration d'amour qui va tragiquement se transformer en un impitoyable miroir. La nuit tombe sur l'immensité blanche du lac Salé. À l'horizon, les montagnes s'effacent dans un dégradé de gris cendré. Le tumulte de la journée, les cris des hommes et le galop des chevaux se sont tus. Dans ce silence retrouvé, seule une bétaillère fend la pénombre. À l'intérieur de la cabine, l'atmosphère est suspendue. Marilyn Monroe est là, blottie contre Clark Gable. Elle n'a jamais été aussi belle. Son regard est d'une clarté surnaturelle. Elle n'est plus la proie, elle n'est plus l'idole. Elle est une femme qui respire après l'orage. Soudain, deux chevaux sauvages traversent la piste, tels des fantômes en liberté. Marilyn attrape la main de l'acteur et tourne son visage vers lui.
7: How do you find your way back in the dark?
6: Comment est-ce qu'on trouve son chemin dans le noir? Clark Gable ne quitte pas la route des yeux. Il tient le volant avec l'assurance d'un homme qui a fini de lutter. Un léger sourire aux lèvres, il lui répond:
8: Just head for that big star straight on. The highway's under it. It'll take us right home.
6: On vit cette grande étoile là-bas, tout droit. Elle nous ramènera directement à la maison. Marilyn soupire et sourit à son tour. La camionnette s'éloigne sur cette piste chaotique. La caméra s'élève vers la voûte céleste, un noir profond et absolu, où brillent, çà et là, quelques points lumineux. C'est sur ce plan d'une grâce infinie, suspendu entre terre et ciel, que s'achèvent les désaccès. On ne peut s'empêcher de frissonner en regardant ces deux êtres s'enfoncer dans l'obscurité. Il y a dans cette scène en noir et blanc une forme de prophétie. Moins d'un an et demi après la sortie du film, les deux icônes qui apparaissent à l'écran ne seront plus de ce monde. Les désaccès s'annonçaient pourtant comme un événement cinématographique majeur en réunissant à l'écran les plus grandes légendes d'Hollywood. Pour le comprendre, il faut pénétrer l'intimité d'un couple que tout oppose. D'un côté, l'intellectuel new-yorkais, figure majeure du théâtre américain. De l'autre, la femme la plus photographiée au monde, sexe symbole planétaire, prisonnière de son image. Arthur Miller et Marilyn Monroe. Leur première rencontre a lieu en 1951, dans les studios de la Fox. Le dramaturge, déjà auréolé du prix Pulitzer pour Mort d'un commis voyageur, est fasciné par cette jeune femme qui lit de la poésie entre deux prises, loin de l'image de starlet qu'on lui colle déjà. Il dira plus tard qu'elle était l'être le plus seul qu'il ait jamais rencontré. Ils se parlent, ils se plaisent, mais Arthur Miller est un homme marié. Il repart pour New York. Il faut attendre 4 ans pour que le destin les réunisse à nouveau. En 1955, Marilyn Monroe plaque Hollywood, ses contrats étouffants et son image de blonde idiote pour s'exiler à New York. « Plus jamais je ne serai liée à un studio », déclare-t-elle. « Je préférais encore prendre ma retraite. » Elle veut repartir à zéro. Elle s'inscrit à l'Actor Studio, s'assoit sur un tabouret au fond de la classe et écoute le maître Lee Strasberg lui parler de la vérité intérieure. C'est dans cette atmosphère de renaissance qu'elle retrouve Arthur Miller. Pour Marilyn, il est le protecteur, celui qui va enfin la prendre au sérieux. Pour Arthur, elle est une muse fragile qu'il veut sauver des loups d'Hollywood. En 1956, ils se marient sous l'œil incrédule du monde entier. La presse s'enflamme pour cette union improbable qu'elle titre « La tête d'œuf épouse le sablier ». La tête d'œuf, c'est l'intellectuel, et le sablier une référence des tabloïds à la silhouette de Marilyn. Mais à ses côtés, elle se sent enfin capable de devenir celle qu'elle brûle d'être. La comédienne veut jouer Shakespeare. Sous l'influence de l'Actor Studio et de Lee Strasberg, elle ne jure plus que par la méthode, qui consiste à puiser dans ses propres affects pour créer l'émotion. Elle s'imagine déjà incarner Cordelia dans Le Roi Lear, ou encore mieux, Lady Macbeth. Et elle a une idée arrêtée sur celui qui lui donnerait la réplique, Marlon Brando. Elle veut prouver au monde entier qu'elle est une tragédienne, et pourquoi pas monter sur les planches à Broadway. Mais le conte de fées vacille. Marilyn traverse l'épreuve d'une fausse couche. Elle accuse le coup et décide de retrouver le chemin des studios pour certains l'aime chaud. Le réalisateur, Billy Wilder, l'a déjà immortalisée dans 7 ans de réflexion, gravant dans la mémoire collective cette image éternelle, Marilyn debout sur une grille d'aération, sa robe blanche soulevée par le souffle du métro new-yorkais.
9: Oh, sentez pas le courant d'air du métro. Pas délicieux.
10: Ça rafraîchit un peu les chevilles.
6: Wilder connaît son potentiel. Il sait quel diamant brut elle peut être. Pourtant, sur le plateau, Marilyn n'arrive plus à retenir ses répliques. Pour une simple phrase, il lui faut parfois 40, 60, 80 prises. Elle est à bout de nerfs, prisonnière d'un brouillard de somnifères et de doutes. Elle tombe à nouveau enceinte. Et malgré les retards et l'épuisement général, Billy Wilder se rend à l'évidence. C'était une épreuve de travailler avec elle, mais ce que l'on tirait d'elle, une fois sur l'écran, était tout simplement miraculeux. Son rayonnement était unique, et croyez-le ou non, elle possédait un instinct absolu pour le dialogue. Elle savait exactement où se cachaient les rires. Certains l'aiment chaud est un raz-de-marée, un succès historique. Mais derrière les projecteurs et les flashs sur tapis rouge, Marilyn s'effondre. Quelques jours seulement après le dernier clap, elle subit une nouvelle fausse couche. Le verdict des médecins tombe, brutal, sans appel. Ses chances d'avoir un enfant sont quasi nulles. Pour celle qui a passé sa vie à chercher une famille, c'est un effondrement. Elle s'enfonce dans une mélancolie noire, un deuil qui la laisse dévastée, le corps et l'âme en lambeaux. À défaut de lui offrir un enfant, Arthur Miller décide alors de lui offrir le grand rôle qu'elle attend depuis toujours. Il ressort donc de ses tiroirs une nouvelle qu'il a écrite quelques années plus tôt. Son titre, déjà lourd de sens, The Misfits, les inadaptés. Dans ce récit court, Miller raconte sa rencontre avec trois cow-boys modernes, des hommes rudes qui chassent des mustangs sauvages, non pour les monter, mais pour les livrer à l'équarrissage. Pour quelques dollars, ces bêtes magnifiques finissent broyées, transformées en nourriture pour chiens. C'est un requiem sur la fin de l'Ouest, sur des hommes qui ne trouvent plus leur place dans un monde qui change. Pour Marilyn, il ajoute au scénario un personnage qui n'existait pas dans la version initiale, Roselyn, une femme à la sensibilité à fleur de peau. Mais en écrivant, il puise dans l'intimité de Marilyn. Il utilise ses mots, ses peurs, ses blessures d'enfant abandonné, qui a connu pas moins de 10 familles d'accueil. Ce qui a été une chronique sur les derniers cow-boys devient, sous la plume de Miller, une autopsie de l'âme de sa femme. Lorsque Marilyn lit le script, elle se sent trahie. Arthur est censé m'aimer, alors pourquoi a-t-il écrit cela sur moi ? Il a pris mes secrets et les a jetés en pâture aux autres. Mais l'envie d'incarner ce rôle ambitieux est plus forte que tout. Elle accepte. Le film est d'ailleurs porté par sa propre société, la Marilyn Monroe Productions. Ensemble, ils parviennent à convaincre John Huston, un monstre sacré du 7e art qui a signé des chefs-d'œuvre puissants comme Le Faucon Maltais ou Moby Dick. C'est aussi lui qui, 10 ans plus tôt, avait offert à Marilyn son premier rôle d'envergure. Le réalisateur, fasciné par la noirceur du script, y voit un western métaphysique, une élégie sur la fin d'un monde. Il ne reste plus qu'à trouver des stars à la hauteur de Marilyn. Clark Gable accepte d'incarner le cow-boy crépusculaire. Pour lui, c'est un ultime défi. La preuve qu'il reste un grand acteur. Pour Marilyn, c'est un rêve de petite fille qui vire au vertige. Avant d'être internée, sa mère lui avait montré la photo d'un homme qui pouvait être son père. Fine moustache et chapeau incliné, il ressemblait beaucoup à Clark Gable. Dans les foyers d'accueil, la petite Norma Jean s'est accrochée à cette idée, car elle lui faisait du bien.
11: Clark Gable, j'ai toujours pensé à lui comme à mon père. J'ai toujours fait comme s'il était mon père. J'avais tout juste 7 ans, c'était un tout jeune homme. C'était à lui que je voulais que mon père ressemble.
6: Au cinéma, elle guettait son visage à l'écran, persuadée qu'un jour, il viendrait la sauver. Devenue Marilyn Monroe, elle s'apprête à partager l'affiche avec ce père imaginaire. Deux autres acteurs s'embarquent dans l'aventure avec eux, Elie Wallach et Montgomery Clift. La presse s'enflamme. Lorsque le tournage débute à l'été 1960, une meute de photographes envahit Reno. Ils sont venus traquer le glamour et la célébrité. Ils ignorent qu'ils s'apprêtent à documenter un naufrage. Le tournage des Désaxés s'ouvre comme un enfer de poussière et de lumière. Chaque matin, dès l'aube, il faut s'entasser dans un bus pour 3 heures d'une route chaotique à travers le Nevada, jusqu'à ces lacs asséchés où le sel brûle les yeux. Là-bas, le thermomètre s'affole et grimpe jusqu'à 53 degrés. La chaleur devient une torture. Marilyn, épuisée, ne parvient plus à retenir ses répliques. Dans son ombre, plane une silhouette vêtue de noir. Paula Strasberg. Épouse du grand maître de l'Actor Studio, elle est la gardienne farouche de la méthode. Sa doctrine est sans appel. Marilyn doit aller puiser dans ses propres traumatismes pour nourrir son personnage. Sur le plateau, Paula est partout. Elle est le filtre, la douane, le mur. Tout le monde, y compris le réalisateur, doit passer par elle pour adresser la parole à la star. Coach, confidente et psychologue, pour Marilyn, elle est une béquille. Pour l'équipe, un gourou. Certains l'appellent même la sorcière. Une sorcière qui, au nom de l'art, encourage Marilyn à rouvrir ses plaies les plus profondes, juste au moment où elle aurait eu besoin de les panser. En fin de journée, dès que le coupé libère l'équipe, une autre fièvre s'empare du réalisateur. John Huston file vers le Mapes Hotel, un joyau art déco qui domine le centre de Reno et qui fait aussi office de casino. Chaque soir, on retrouve la silhouette impériale du cinéaste penché sur les tables de craps. Sous les néons blafards, son salaire mirobolant s'évapore, jeton après jeton, dans une quête perdue d'avance. Il ne quitte le tapis vert qu'aux premières lueurs de l'aube, les yeux rougis par la fumée des gauloises et les verres de bourbon. Le lendemain, sur le plateau, le prix de ces nuits blanches se paie au grand jour. Entre deux prises, sous l'œil incrédule des techniciens, le vieux lion s'assoupit dans son fauteuil, foudroyé par le sommeil. Il flambe, l'argent lui brûle les doigts. On murmure qu'il aurait perdu jusqu'à 50 000 dollars en un soir. La production est même obligée de lui faire une avance sur son cachet. Huston n'est d'ailleurs pas le seul à perdre pied dans la fournaise de Reno. À ses côtés, Montgomery Clift dérive, une bouteille à la main, nuit après nuit. L'acteur prodige ne s'est jamais remis de ce terrible accident de voiture qui, 4 ans plus tôt, a fracassé son visage de jeune premier. À cette douleur physique s'ajoute le poids de son homosexualité, un secret qu'il cache mais qui le dévore de l'intérieur. Pour anesthésier ses tourments, Clift se noie dans l'alcool. Il n'est plus qu'une souffrance ambulante, le miroir déformant de Marilyn qui dira de lui « C'est le seul être qui soit encore plus perdu que moi. » Deux écorchés vifs qui semblent avancer dans ce tournage en se tenant par la main. Clift, avec cette lucidité cruelle des désespérés, confiera « J'ai le même problème que Marilyn. Les gens nous tombent dessus comme des abeilles sur le miel. Mais ce sont presque toujours les mauvaises personnes. Des prédateurs qui veulent nous piller. Un acteur doit rester ouvert, exposé. Et c'est précisément cette ouverture qui nous rend si vulnérables. » Le film s'enlise dans les sables du Nevada. La météo capricieuse ralentit chaque jour un peu plus la production. Pour tromper l'angoisse de l'attente, des matchs de baseball s'organisent de façon surréaliste dans le désert. Deux camps s'affrontent, l'équipe d'Arthur Miller face à celle de John Huston. Un jeu qui n'a rien d'anodin, car entre le scénariste et le réalisateur, la rupture est consommée. Les deux hommes ne trouvent plus de terrain d'entente. Arthur Miller, fébrile, passe ses nuits à réécrire les scènes du lendemain. Il rature, corrige, cherche désespérément une issue à cette histoire qui ne sait plus comment terminer. Toujours plus paternaliste avec Marilyn, presque envahissant, il finit par projeter sa propre image sur le personnage de Clark Gable. C'est cette identification étrange qui explique d'ailleurs le dénouement du film. Mais pour Marilyn, chaque nouvelle page qu'il lui tend est une flèche de plus au cœur de leur intimité. Sur le plateau, Le silence entre eux est devenu un gouffre. Marilyn s'enferme pendant des heures dans sa caravane climatisée, seule avec ses fantômes. Elle se réfugie dans les barbituriques pour trouver le sommeil, puis s'en remet aux amphétamines pour tenir debout face à la caméra. Sa dépression ne fait qu'empirer. Le point de rupture survient en plein mois d'août. Le tournage s'arrête net. On l'évacue d'urgence vers Los Angeles pour 10 jours d'hospitalisation. Le diagnostic officiel évoque une cure de sommeil. En coulisses, la réalité est plus brutale. La star est en train de perdre pied et cette hospitalisation est une cure de désintoxication. Le coût du film s'envole et le moral des troupes s'effondre. Le tournage s'achève, mais le répit est de courte durée. 12 jours seulement après l'ultime clap et la scène de la camionnette, le roi d'Hollywood, Clark Gable, s'effondre, victime d'une crise cardiaque. Les regards se tournent, accusateurs, vers Marilyn. On lui reproche ses retards incessants, ses heures d'attente sous un soleil de plomb qui aurait usé le cœur fatigué du vieil acteur. On évoque aussi ses cascades qu'il a obstinément voulu réaliser seul, comme pour défier le temps. Marilyn, qui croyait enfin avoir trouvé un père, se retrouve hantée par l'idée insupportable d'avoir précipité sa chute. Le film sort dans une atmosphère de malaise, le jour de la date anniversaire de Clark Gable. Il aurait eu 60 ans. Le public, dérouté, rejette ses désaccès trop sombres, trop dépouillés. Il faut dire que dans ce cirque permanent qui a été le tournage, on ne sait plus très bien où s'arrête la fiction et où commence le réel. À l'écran, ce ne sont plus des personnages que l'on observe, mais des fauves qui hurlent leur propre détresse. C'est un échec commercial. Le couple Miller-Monroe se sépare et le dramaturge déclare « J'avais écrit ce film pour qu'elle se sente bien et finalement, il l'a anéanti. » Mais en même temps, je suis content qu'il ait été fait. Parce qu'elle rêvait d'être prise au sérieux en tant qu'actrice. Leur divorce est prononcé le 20 janvier 1961, une date à l'ironie cruelle. C'est aussi le jour de l'investiture de John Fitzgerald Kennedy. Tandis que la Nouvelle Amérique célèbre son jeune président à Washington, Marilyn, elle, signe la fin de ses illusions. Arthur Miller ne tarde pas à se remarier. Il épouse une photographe de l'agence Magnum qu'il a rencontrée sur le tournage du film. Marilyn, de son côté, doit encore un film à la Fox. Something's Got to Give, qui ne sortira jamais. Mais sur le plateau, elle n'est déjà plus là. Elle confie à un journaliste, avec une clairvoyance désarmante. Parfois, je me dis qu'il serait plus simple d'échapper à la vieillesse et de mourir jeune. Mais alors, ça signifierait ne pas aller au bout de sa vie, n'est-ce pas? Ne jamais complètement se connaître. Dans un dernier défi, elle s'enfuit du tournage pour se rendre au Madison Square Garden, le temps de susurrer un « Happy birthday, Mr. President » à John Fitzgerald Kennedy.
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0: et à une surdose de médicaments. Suicide ou accident, le mystère ne sera jamais résolu. La blonde la plus célèbre de la planète s'éteint. Elle aura échappé à la vieillesse, certes, mais elle nous laisse avec cette question suspendue. Avait-elle fini par se connaître ? Merci à tous de m'avoir suivi. Tout de suite, c'est Isabelle Choquet pour la suite du Grand Récit. Bonsoir Isabelle.
1: Bonsoir André. Elle aurait eu 100 ans aujourd'hui, Marilyn. Elle était née le 1er juin 1926 et c'est une question qui restera sans réponse. Avait-elle fini par se connaître ? Et nous, aujourd'hui, est-ce qu'on la connaît vraiment ? On va tenter, en tout cas, de s'approcher de la vérité avec mon invitée Anne Plantagenet. La vérité d'une jeune femme fragile, transformée en sex-symbole par les grands studios d'Hollywood, mais qui a tenté de s'en affranchir pour être une vraie actrice, comme elle disait. Restez avec nous, on revient dans un

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0: My Heart Belongs to Daddy, Marilyn Monroe, bien sûr, sur RTL.
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0: Le grand récit consacré à Marilyn Monroe, la star par excellence, une icône d'Hollywood, trop fragile peut-être pour y résister. On va voir ça avec vous, Anne Plantagenet, bonsoir.
1: Bonsoir.
0: Vous êtes auteur, vous avez écrit la biographie Marilyn Monroe, parue chez Folio. Dans la présentation de votre livre, il y a cette phrase de Marilyn: « J'avais un sentiment étrange, l'impression d'être deux personnes à la fois ». Il y a deux Marilyn ?
1: Il y a deux Marilyn, et d'ailleurs la fin de la citation est encore plus explicite, puisqu'elle dit « L'une d'elles était Norma Jean, l'orpheline fille de personne. L'autre était quelqu'un dont j'ignorais le nom, mais je savais où était sa place. Elle appartenait à l'océan, au ciel, au monde entier. » On entend tout de suite la dualité. Ce sont deux personnes qui sont en Marilyn.
0: Deux personnes, et deux personnes irréconciliables apparemment.
1: Irréconciliables, contradictoires, opposées et ennemies.
0: Et ennemis, on va développer tout ça bien sûr. Alors comme souvent, pour comprendre, il faut un petit peu rembobiner, il faut remonter à l'enfance. Ce qui est sûr, c'est que Marilyn n'a pas connu son père. Et elle l'a beaucoup cherché, en vérité.
1: Exactement. Elle ne l'a pas connu, et c'est même plus que ça, c'est qu'elle ne savait pas qui était son père. C'est pas seulement que son père ne l'a pas reconnu ou qu'elle ne l'a pas rencontré, c'est qu'il y a un doute, et elle a toujours eu un doute, puisque sa mère a été mariée deux fois. Il y a un homme qui figure sur son acte de naissance, il y a un nom, un certain Mortensen, mais c'est très peu probable que ce soit son père. Et donc elle a cherché, oui, toute sa vie à savoir qui était son père, et elle a fantasmé sur ce père absent.
0: Ce qu'on entend notamment dans le récit d'André Dussolier, elle a fantasmé notamment d'avoir Clark Gable comme père.
1: Clark Gable et d'autres, et tous les hommes qu'elle a épousés et les hommes qu'elle a aimés dans sa vie ou qu'elle a croisés dans sa vie ont été pour elle une sorte de figure paternelle.
0: Oui, des hommes plus âgés souvent.
1: Souvent des hommes plus âgés, qu'elle appelait dad, qu'elle appelait pa, qu'elle appelait father même, donc c'est vraiment très très explicite.
0: Ce qu'on sait aussi, c'est que sa mère était très perturbée mentalement, le mot est faible, elle souffrait de schizophrénie. Marilyn Monroe a été placée assez jeune, c'est une enfance perturbée de toute façon, mais est-ce qu'on peut dire que c'est une enfance maltraitée ?
1: Ah, c'est une enfance terrible, c'est une enfance épouvantable. En effet, des cas de démence dans toute sa famille maternelle, la grand-mère placée à l'asile psychiatrique, sa mère aussi qui terminera à l'asile, un grand-père qui s'est suicidé, un autre qui était fou. C'est une famille absolument terrible, une petite fille qui n'est pas désirée du tout et qui va toute son enfance alternait entre les foyers d'accueil et l'orphelinat, foyers d'accueil dans lesquels il y a de la maltraitance et dans un desquels il va y avoir même un viol, elle le racontera des années plus tard quand elle a 8 ans. Donc non, c'est une enfance qu'on ne souhaite à personne, c'est une enfance absolument épouvantable. Il y a une tentative d'effacer cette petite fille tout de suite, de la rayer de la surface de la Terre.
0: Alors, peut-être pour échapper à tout ça, elle se marie à 16 ans, c'est une façon de s'émanciper aussi, c'est souvent comme ça à l'époque. Elle rêve de devenir actrice, ça, dès le début, et pour ça, elle va tout accepter, Marilyn. Elle va se laisser façonner.
1: Elle se marie à 16 ans, et ensuite elle va être ouvrière, elle va travailler dans une usine, elle va emballer des parachutes dans une usine, effectivement, pendant la Seconde Guerre mondiale. Elle va finir par pousser la porte d'une agence de mannequinat et devenir modèle. Et à partir de là, le chemin, il est long, il est très très long, c'est beaucoup d'années de travail, de sacrifices. Elle va en effet accepter beaucoup de choses pour être remarquée, pour se faire une place parmi tant d'autres jeunes filles comme elle, qui sont jolies, qui sont souriantes, qui sont prêtes à tout. Voilà, on lui conseille de changer de nom, elle change de nom. Monroe, c'est le nom de son grand-père maternel. Une amie lui recommande Marilyn, elle choisit ça. Elle y tient pas spécialement. On lui conseille de se faire teindre en blonde parce que le blond prend mieux la couleur, la lumière, capte mieux la lumière pour les photographes. Elle y tient pas non plus, mais elle le fait. Et oui, et petit à petit, elle va, parce que c'est une bosseuse. C'est vraiment une très très grande bosseuse. Elle va apprendre à chanter, elle va apprendre à parler différemment, elle va apprendre à marcher, elle va apprendre à danser. Elle va vraiment tout faire pour devenir la meilleure dans toutes les matières.
0: Vous parlez de sa voix, du fait qu'elle ait un petit peu modifié sa voix. C'est lié à son bégaiement, parce qu'elle bégayait, Marilyn.
1: Elle bégaye à partir du viol à l'âge de 8 ans et qui correspond au moment où en plus elle va se retrouver à l'orphelinat, où elle va devenir un numéro. À partir de là, elle va faire des cauchemars toutes les nuits, elle aura toujours des problèmes de sommeil toute sa vie, elle sera insomniaque, et elle va bégayer. Donc oui, elle bégaye, elle a une toute petite voix et qu'elle va apprendre également à travailler.
0: à dompter. C'est ce qui lui a donné cette voix très, très susurrée, en fait, qui deviendra une voix très sensuelle.
1: Oui, et dont on dit qu'elle était complètement fausse. Certains réalisateurs ont dit, mais même tout est artificiel chez elle, même sa voix. Moi, je dirais artificiel, c'est très péjoratif. Je dirais tout est travaillé, en fait. Tout est travaillé. Marilyn est une composition. C'est un rôle. C'est un rôle qu'elle a, c'est sans doute son meilleur rôle, d'ailleurs, mais c'est un rôle de composition, c'est une créature. On revient au thème de départ, c'est-à-dire qu'il y a Marilyn et il y a Norma Jean.
0: Et Marilyn qui a accepté également de la chirurgie esthétique, elle a accepté de modifier son visage également.
1: Également, effectivement, son nez notamment, elle avait un nez un petit peu fort qu'elle a accepté de faire opérer et de rendre plus fin. Donc quand on compare, c'est vrai, on a les photographies de la jeune Norma Jean et qu'on voit les débuts du mannequin, la starlette, la cover girls, donc la fille qui fait les couvertures des magazines, jusqu'au moment où elle commence à faire ses premiers pas au cinéma, on voit, on peut suivre en fait, photo par photo, la lente métamorphose.
0: On peut dire qu'elle explose avec le Technicolor en quelque sorte, parce qu'elle commence au cinéma avec des films en noir et blanc, et puis il y a trois films qui sortent en 53, c'est Niagara, Les hommes préfèrent les blondes et Comment épouser un millionnaire. Et là, on a l'impression que voilà, en couleur, elle est Marilyn.
1: Exactement. En 1953, explosion de la couleur, explosion de la musique aussi. Ce sont des films dans lesquels il y a de la musique, beaucoup et magnifique, et dans lesquels elle chante, elle danse, elle crève l'écran en réalité. Mais comme vous l'avez dit, auparavant, elle a déjà tourné énormément, parce que c'est vraiment un long chemin. Donc elle est passée par des tout petits rôles. Mais ce qui est intéressant de souligner, c'est que même dans les films où elle a juste un tout petit rôle, et de grands films hein, comme Eve de Mankiewicz, par exemple, qui est quand même un des plus grands films de cinéma, elle a une petite scène, eh bien à chaque fois elle était remarquée et les spectateurs envoyaient des courriers au studio de cinéma en disant mais qui est cette fille, qui est cette blonde? Et les studios ne comprenaient pas, ils voyaient chaque semaine arriver des lettres, des centaines de lettres, ensuite des milliers de lettres en disant mais qu'est-ce qu'il y a avec cette fille? Qu'est-ce qui se passe avec cette fille? Donc même en noir et blanc, j'ai envie de dire, il y avait déjà quelque chose qui se passait à l'écran, mais vous avez raison, à partir de la couleur, il y a comme une sorte de confirmation de tout, de révélation de tout.
0: À l'évidence, elle dégage quelque chose et ça va se confirmer, elle va devenir un sex symbole. On en parle juste après cette petite pause.
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0: Le grand récit, la suite. On parle de Marilyn Monroe ce soir avec Anne Plantagenet qui a écrit une biographie de Marilyn Monroe. On entend la BO de Les hommes préfèrent les blondes. Elle aimait chanter, Marilyn.
1: Elle a appris à chanter, elle a pris des cours de chant, elle aimait le chant, elle écoutait beaucoup, beaucoup de musique. Moi, je trouve que c'est une chanteuse fabuleuse. J'adore écouter les chansons
0: de Marilyn.
1: Je trouve qu'elle a en plus travaillé avec des grands compositeurs et on lui a écrit de très, très belles chansons. Donc, surtout ne pas négliger Marilyn chanteuse.
0: Alors, à travers ses films, à travers les photos aussi, et Dieu sait s'il y en a des photos, Marilyn devient un sex symbole. C'est quelque chose qu'elle assume ou c'est une image qu'on lui impose d'une certaine façon?
1: Eh bien, j'ai envie de dire, c'est quelque chose qui la dévore aussi. C'est à la fois quelque chose qui est une revanche pour la petite fille invisibilisée, effacée, qu'on a effectivement essayé d'étouffer et de rayer de la carte, et qui devient la femme la plus regardée du monde. Donc, quelle revanche incroyable. Et en même temps, eh bien, elle se fait écraser et dévorer et aspirer par ce monstre Marilyn qu'elle devient petit à petit. C'est-à-dire qu'au début, c'est grisant, et à un moment donné, elle ne peut pas faire un pas sans déclencher une émeute. Ça devient très encombrant, et elle est perdue. Elle est égarée à l'intérieur de cette créature.
0: Ça, c'est la célébrité qui effectivement peut être totalement étouffante, mais dans sa vie personnelle, elle est séductrice malgré tout.
1: Elle est séductrice et elle a envie en même temps d'être reconnue pour autre chose que sa séduction physique. D'où toutes les mises en scène de Marilyn en train de lire des livres, en train de se battre pour avoir des rôles plus intéressants que tous les rôles qu'on lui donne au début de sa carrière qui sont de ravissante idiote, on va dire, pour être polie. Elle cherche à jouer autre chose, à montrer autre chose. Et ça, ça va faire aussi partie des combats de sa vie, c'est-à-dire de dépasser toutes les étiquettes qu'on lui colle et de sortir effectivement de l'image qu'on essaye absolument de coller sur elle.
0: Alors, c'est vrai que ces films lui donnent cette image de ravissante idiote, comme vous dites. Depuis, on a beaucoup dit à l'inverse qu'en fait, elle était très intelligente, voire surdouée, avec un QI absolument hallucinant. Où est la vérité?
1: Encore une fois, il y a plusieurs vérités. Marilyn n'a pas fait d'études, c'est sûr. Elle est très peu à l'école, elle a dû quitter l'école très tôt. Elle n'a aucune formation, pour dire les choses d'un point de vue académique. Ensuite, c'est une autodidacte. Elle apprend tout, donc elle lit aussi beaucoup. C'est une lectrice, c'est quelqu'un qui a soif de culture aussi. Après, il y a, comme je vous disais, un petit côté mise en scène quand elle pose pour des photos, on la voit lire des livres de James Joyce ou des choses comme ça.
0: Avec ses petites lunettes sur le bout du nez.
1: Je ne sais pas quelle est la vérité là-dedans.
0: Sur les plateaux, souvent, elle s'entend pas vraiment avec les réalisateurs. On dit qu'elle est assez ingérable. Pour quelle raison? Est-ce que c'est vrai et pour quelle raison?
1: Moi, je ne pense pas qu'elle soit ingérable. Je pense qu'effectivement, elle a une exigence qui fait que tant qu'elle n'est pas arrivée au meilleur d'elle-même, ce qu'elle estime être le meilleur d'elle-même, elle demande à recommencer la prise. Et ça, en fait, c'est de l'insécurité, c'est de la fragilité. Donc, ce qu'on a pu prendre pour des caprices à un moment donné en disant « oui, elle est ingérable, elle fait des caprices, elle demande à recommencer une scène 50 fois, c'est insupportable », c'est en réalité des signes de fragilité extrême qui vont ne faire que s'aggraver, s'accentuer avec le temps.
0: Elle a le syndrome de l'imposteur, Marilyn.
1: Elle a le syndrome de l'imposteur, de complexe d'infériorité terrible, parce que son histoire, elle estime au fond qu'elle est peut-être pas légitime et qu'à un moment donné, elle est quand même rattrapée par une célébrité, par quelque chose qu'elle dégage, à la fois consentante et malgré elle. Et bien entendu, elle doit se demander souvent ce qu'elle fait là et pourquoi, au fond, on l'aime tant que ça.
0: Oui, et il y a quelque chose qui revient souvent dans ses déclarations, c'est qu'elle dit qu'elle voudrait être une vraie actrice. Ça, c'est ce qu'elle dit, mais c'est étonnant parce que elle prend quand même des cours à l'Actor Studio. Lee Strasberg est éblouie par sa sensibilité. Elle est effectivement la compagne d'Arthur Miller, qui ne la prend pas que pour une jolie blonde. Ça ne la rassure pas.
1: Mais ce que vous venez de dire, effectivement, quand l'Actor Studio et Miller, c'est-à-dire, pour résumer la période new-yorkaise, le moment où Marilyn s'installe à New York, ça correspond à une période précise de sa vie. Donc on est dans les années, je crois, si je ne me trompe pas, 55, 54. C'est-à-dire qu'en réalité, c'est sa carrière, il y a déjà une partie de sa carrière qui est derrière elle. Et le début de sa carrière, ce sont des films qui sont de très bons films, que nous, on adore en tant que cinéphiles, mais qu'elle ne supporte pas, parce qu'elle a l'impression qu'on lui propose toujours les mêmes scénarios. Elle n'a aucun droit de regard sur les films. À cette époque-là, les acteurs signent des contrats avec les studios pour un certain nombre de films. Donc, tu me dois 5 films, et tu n'as pas le choix ni du réalisateur, ni du scénario, ni de rien. Et donc, elle, à un moment donné, elle a l'impression qu'on lui fait toujours tourner la même chose. Alors, certes, c'est bien sympathique et c'est très beau, mais elle a envie d'autre chose. C'est pour ça qu'elle part du jour au lendemain sans prévenir personne. Elle décide de quitter la côte ouest et de partir à l'est, d'arriver à New York. Et là, il y a une sorte de virage à 180 degrés, comme on dit, puisque elle va à ce moment-là fréquenter des intellectuels new-yorkais. Et ça sera plus les piscines de la Californie, ça va être tout à coup les milieux intellectuels new-yorkais, la liaison avec Arthur Miller, puis le mariage avec Arthur Miller, l'entrée à l'Actor Studio, donc tout ça c'est très chic. Elle fonde sa maison de production Marilyn Monroe's Production avec Milton Green. Ensuite elle va tourner avec Laurence Olivier, donc tout ça c'est très très chic, mais comme on disait, on est quelques années avant sa mort en réalité, et c'est là que elle va faire quelques films qui vont être différents, qui vont sortir de la filmographie qui jusque-là était la sienne.
0: On le disait, elle s'informe, elle fréquente des intellectuels, elle réfléchit, et puis elle a une certaine sensibilité politique, malgré tout, plutôt à gauche.
1: Clairement à gauche, et puis Arthur Miller, alors lui, il était effectivement il était extrêmement surveillé aux États-Unis à cette époque, puisqu'il était ouvertement communiste.
0: Oui. Elle va être surveillée aussi d'ailleurs.
1: Elle aussi, ben oui, bien sûr, elle va être surveillée. Oh, ben, de toute façon, alors Marilyn, elle est surveillée par tout le monde, hein. Elle est surveillée par le FBI, la CIA, la mafia, tout le monde est autour d'elle. C'est à différents moments de sa vie, et parfois les trois en même temps. Mais oui, elle a une sensibilité, pour ne pas dire un engagement, parce que ça va peut-être pas jusqu'à l'engagement affirmé, mais elle a très clairement une sensibilité, et du côté des humbles, des modestes.
0: Elle agit aussi concrètement malgré tout, parce que je crois savoir que c'est elle qui lance Ella Fitzgerald en pleine ségrégation à une époque où l'Amérique est très fermée.
1: Ah, c'est une très jolie histoire. Alors Ella Fitzgerald est quand même un petit peu déjà connue et Marilyn commence à être très très connue. Mais ce qui se passe, c'est qu'effectivement Ella Fitzgerald est connue, mais certains clubs de jazz ne lui sont pas ouverts parce qu'elle est noire et parce qu'elle est c'est une forte femme, on va dire. Voilà, comme on dit aux États-Unis. Et il y a un club très célèbre à Los Angeles, le Mocambo, où elle rêve de chanter. Et elle en parle à Marilyn, elles se sont croisées, elles s'apprécient. Marilyn adore la voix d'Ella Fitzgerald, ça rejoint une de vos questions tout à l'heure. Elle aime les voix des chanteurs, elle aime chanter, et elle aime ce répertoire aussi. D'ailleurs, il y a des choses qu'elle va chanter, Marilyn, du répertoire d'Ella Fitzgerald. Et donc, Marilyn va appeler le directeur du Mocambo pour lui dire « Si vous autorisez Ella Fitzgerald à chanter, je m'engage à venir tous les soirs assister à son récital. » Ce qui est une publicité, vous l'imaginez absolument, énorme. On peut pas rêver mieux comme. Donc elle va le faire, et à partir de là, Ella Fitzgerald va être invitée dans beaucoup d'endroits qui lui étaient fermés jusque-là.
0: C'est effectivement une très très jolie histoire, et il y en a d'autres de jolies histoires, et il y a notamment Marilyn qui, sans être engagée, sait quand même dire certaines choses qui sont importantes. On voit ça juste après la pause.
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0: Il faudrait que pleuve l'amour, c'était Pascal Obispo et Francis Cabrel sur RTL.
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0: De retour dans ce grand récit consacré à Marilyn Monroe, je suis en compagnie d'Anne Plantagenet. Alors, je disais Marilyn, c'est aussi quand même l'une des premières femmes qui dénonce les prédateurs à Hollywood. Et à cette époque-là, c'est quand même assez gonflé.
3: C'est gonflé et c'est incroyable. C'est complètement fou de se dire qu'en 1953, donc tant de décennies avant MeToo, cette jeune femme qui est encore Marilyn Monroe et qui n'est pas encore la superstar qu'elle sera quelques années plus tard, elle écrit dans un magazine aux États-Unis un grand article qui s'intitule Les loups que j'ai connus, hein, Wolves I Have Known, et dans lequel, alors sans donner de nom, mais elle raconte tous les prédateurs, et le mot est dans l'article, tous les prédateurs qu'elle a croisés sur sa route.
0: Elle balance.
3: Pour arriver jusque là, elle balance, sans donner les noms encore une fois, parce que bon, mais c'est assez incroyable. Elle raconte effectivement les gens qu'elle a rencontrés, les hommes, les comportements de certains hommes en dehors des studios, mais aussi dans les studios, c'est-à-dire dans le milieu du cinéma. Combien de fois on lui a fait promettre un rôle si elle acceptait effectivement de s'allonger sur le canapé, etc. Elle dénonce tout ça. Personne ne l'avait fait, c'est totalement précurseur, c'est assez incroyable, et ça aurait pu griller sa carrière, si je puis dire. Vraiment. Elle a un comportement, c'est comme l'histoire du calendrier, par exemple, c'est complètement... On connaît cette histoire, mais Marilyn, encore starlette, et qui n'a absolument pas d'argent, qui n'a pas d'argent pour payer le parking de sa voiture, etc., accepte de poser nue pour une somme vraiment dérisoire pour un calendrier. Et quelques années plus tard, alors qu'elle devient célèbre, cette affaire du calendrier, entre guillemets, explose tout à coup. Quelqu'un révèle, ah mais Marilyn Monroe, dont tout le monde parle, a posé nue pour un calendrier. Alors, à ce moment-là, les producteurs des studios lui demandent de nier complètement, de dire c'est pas vrai, c'est pas moi, c'est pas, etc. Parce que tout peut s'arrêter, encore une fois, sa carrière peut s'arrêter net. Et elle ne veut pas. Elle dit c'est moi, je l'ai fait, j'avais faim, j'avais pas de quoi payer mon parking, et puis j'ai rien fait de mal, j'ai fait ces photos, et voilà. Elle est très intelligente en réalité. Il y a une intelligence instinctive. Et là, dans ces cas-là, nous, avec le recul du temps, on se rend compte à quel point c'est intelligent comme réaction, à quel point c'est brillant.
0: Quand elle débute, précisément, elle n'est pas très très bien payée, mais en fait, on se rend compte que ce sera assez souvent le cas. Elle a été relativement exploitée par les studios.
3: Alors oui, comme je le disais tout à l'heure, puisqu'elle n'avait aucun droit de regard, mais ça c'était tous les acteurs à l'époque.
0: Mais financièrement aussi.
3: Donc financièrement aussi. Après, elle a commencé à bien gagner sa vie quand même. Mais par rapport à ce qu'elle fait, par rapport à ce qu'elle rapporte au studio, pas tant que ça. Pas tant payé quand on voit la dernière maison dans laquelle elle a vécu, la seule maison qu'elle a achetée en fait, puisqu'elle a été locataire toute sa vie, mais elle achète à la fin cette dernière maison. Elle est pas si grande en fait, cette maison, cette petite villa. Enfin, pour une star, je veux dire encore, c'est relativement, hein, pour une star comme Marilyn Monroe, ça reste très modeste entre guillemets.
0: Son grand drame, le drame de sa vie, c'est la maternité, c'est le fait de ne pas avoir pu avoir d'enfants.
3: C'est un des drames de sa vie. Il y en a eu tellement, mais c'est vrai que cette impossibilité d'avoir un enfant, un certain nombre de fausses couches, je ne sais pas combien, et encore une fois, il y a plusieurs vérités, il y a plusieurs récits. On ne saura jamais, bien entendu, mais Marilyn a été enceinte plusieurs fois, a fait plusieurs fausses couches. Avec Arthur Miller, c'est certain, mais même avant, peut-être après aussi. Elle a sans doute aussi avorté. Elle n'a jamais pu avoir d'enfant. Et oui, c'est un drame. Bien sûr que c'est un drame dans sa vie. Elle l'a dit. Il y a des photos très touchantes qu'on voit d'elle avec un bébé, regardant un bébé. C'est sur le tournage de Misfits. Il y a des photos très belles sur ce plateau où elle est, il y a un petit bébé, elle est là, elle regarde cet enfant. On voit tellement de choses dans son regard à ce moment-là. C'est sûr, c'est une des douleurs, une des grandes douleurs de sa vie.
0: Il y a beaucoup de douleurs dans la vie de Marilyn, et à partir de 1960, elle a vraiment de plus en plus de problèmes de santé. Elle est seule à ce moment de sa vie, vers la fin de sa vie, où elle est mal entourée.
3: Les dernières années, c'est la fin de son mariage avec Arthur Miller, dans des conditions extrêmement douloureuses pour elle, où elle se sent trahie, où elle... C'est un enchaînement de malheurs, en réalité.
0: Elle dit, en parlant de Montgomery Clift sur le tournage des Misfits, je crois que c'est la seule personne qui soit encore plus seule que moi.
3: Oh oui, c'est sûr. Le tournage des Misfits, c'est vraiment une espèce de concentration de malheurs. Ce tournage correspond à la fin de son mariage avec Arthur Miller, la fin de sa liaison avec Yves Montand, dont elle était quand même très amoureuse, et ça se termine aussi à ce moment-là. C'est un moment où elle voit bien que les studios font moins appel à elle parce qu'elle commence à avoir une réputation, en effet, de personne très difficile à contrôler. Donc, c'est un moment terrible. C'est le moment où elle va quitter finalement la côte Est et New York, et donc le rêve de devenir une vraie actrice aimée pour son talent et non pas pour sa silhouette. Et elle revient, c'est le retour en Californie. Et c'est un moment où elle tourne pas après des Misfits, et elle commence à fréquenter des gens un peu, effectivement, pas très fréquentables, on va dire. Sinatra et la bande de Frank Sinatra, d'où la mafia. Elle s'abîme physiquement beaucoup, elle boit beaucoup, elle prend beaucoup de médicaments. Et elle commence son analyse avec ce fameux psychanalyste qui joue un rôle trouble aussi dans les derniers mois de sa vie. Donc elle est très seule. Pour répondre à votre question, elle est en réalité très seule.
0: Son dernier tournage, ce film inachevé, Something's Got to Give, c'est un cauchemar, apparemment.
3: Ah oui, c'est un cauchemar pour elle et pour les gens
0: qui
3: essayent de faire ce film. C'est très émouvant parce que c'est, comme je le disais, elle n'a pas tourné depuis plus d'un an. Quand on vient la chercher pour faire ce film, réalisé par George Cukor, dont il reste aujourd'hui des images, seulement des images, et qui sont très belles parce que les rushs qu'on peut voir de ce film, Marilyn, elle est magnifique. Mm-hmm. Elle s'est préparée pour jouer ce rôle, elle en a envie. Il y a une scène avec des enfants aussi, qui auraient pu être, voilà, les enfants qu'elle aurait pu avoir avec Miller. Mais en réalité, il y a eu 2 mois de tournage, et sur les 2 mois de tournage, elle est venue 7 jours sur le plateau. Elle a enchaîné les maladies, les empêchements, les blocages. Rien n'allait, effectivement, il y avait quelque chose qui était complètement en train de s'effondrer, de craquer. Et le titre du film, d'ailleurs en français, c'est quelque chose doit craquer. Mais ça craque, en fait, à ce moment-là, c'est évident, ça craque. Et le 1er juin, qui est le jour de son anniversaire... de son 36e anniversaire, c'est le jour de son dernier jour de tournage. Elle peut pas le savoir, elle, à ce moment-là, mais on sait que ça sera le dernier jour où elle viendra sur un plateau de cinéma.
0: Qu'est-ce qu'on sait aujourd'hui sur sa mort ? C'est un accident, un suicide, un assassinat même ?
3: La mort de Marilyn à 36 ans, dans la nuit du 4 au 5 août 1962, a évidemment suscité des tas de fantasmes, des tas de spéculations, et c'est bien normal, puisque en effet, à ce moment-là, elle sortait d'une liaison avec et le président des États-Unis et le ministre de la Justice, on va dire. Pour résumer, elle fréquentait la mafia. Marilyn a tenté plusieurs fois de se suicider tout au long de sa vie. Elle était très malheureuse, très seule. Tout est possible, et ça aussi, ça fait partie de la légende.
0: Merci beaucoup, Anne Plantagenet, de nous avoir raconté Marilyn dans le Grand Récit. C'était passionnant. Pour en savoir plus, je renvoie vers votre biographie Marilyn Monroe, toujours disponible chez Folio. On peut aussi lire votre récit La Nuit au Corps dans le magazine Légende, qui vient de paraître et qui est consacré à Marilyn. Et puis, il y a cette exposition à la Cinémathèque française en ce moment à Paris. Ça, c'est jusqu'au 26 juillet. Le Grand Récit s'achève. Merci de nous avoir suivis. On se retrouve demain à 20h avec André Dussolier, et quand vous le souhaitez, sur RTL.fr ou sur l'appli. À bientôt.
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1: Bonne nuit et bonne écoute.
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5: Des révélations de plus en plus inquiétantes sur le profil du suspect dans la disparition de Liana dans le Gers. L'homme de 41 ans qui est mis en examen fait l'objet depuis août dernier d'une plainte pour viol sur une petite fille de 10 ans. Le parquet de Toulouse confirme avoir été saisi le 22 août 2025 et avoir transféré le dossier en novembre au parquet d'Auch pour une raison de compétence géographique. Sur le terrain à Fleurance, les recherches pour retrouver Liana se poursuivent. C'est une information RTL. L'IGN l'IGPN mène désormais deux enquêtes pour des blessures provoquées par des projectiles samedi soir en région parisienne et possiblement par des policiers ayant fait usage de leur LBD lors des violences en marge de la victoire du Paris Saint-Germain. Les deux victimes grièvement blessées à